0: c'est une population entière. La deuxième chose, c'est que vous allez difficilement attirer des entreprises, notamment des PME de haute technologie, dans un contexte où il n'y a pas de code du commerce.
1: Oui, il n'y a toujours pas de code de commerce.
0: Eh ben non. Et si vous dépendez d'une espèce de tribunal chariatique sur un conflit commercial, vous vous dites qu'est-ce qui va me tomber dessus. Donc, évidemment, il y a une réticence.
1: Donc, difficulté à attirer des investissements.
0: Donc, difficulté, sauf de très grosses entreprises, mais qui ne font pas de l'investissement, qui font de la vente. C'est-à-dire qu'effectivement, elles, ce qui les intéresse, c'est puisqu'il y a de l'argent, on vend, mais créer sur place une... des investissements, des labos, etc. Jusqu'à maintenant, personne n'a réussi. Et troisième aspect, si vous voulez, qui va un peu dans le même sens, vous savez que, par exemple, Mohamed Ben Salman a annoncé ce qu'il appelle le plan Vision 2030. C'est-à-dire, ouais. Vous allez voir, en 2030, l'économie saoudienne va être complètement transformée. Bon. Et tout ce qu'il annonce, si vous voulez, doit être financé par une opération de privatisation de Aramco. Aramco étant l'entreprise pétrolière la plus riche de la planète.
1: Dont une partie doit entrer en bourse, 5%.
0: Dont 5% doit être privatisée. Bon. Le problème, c'est qu'il n'y a pas de comptabilité à Aramco. Parce qu'évidemment, avec le nombre de princes qui émargent sur le budget d'Aramco, si vous avez un investisseur qui dit « je voudrais acheter 1% d'Aramco, mais je voudrais voir vos comptes », donc si vous voulez, ça a été tenté de le placer sur le marché américain, ça n'a pas marché. Ils ont essayé sur le marché occidental, ça n'a pas marché. Et maintenant, dernière décision, ça va être placé sur le marché boursier saoudien. Bon, là, évidemment, on est dans un rapport politico-économique un peu différent. C'est-à-dire qu'ils vont effectivement faire cracher un certain nombre de princes sous une forme qui apparaîtra comme une pseudo-privatisation. Et on l'a vu avec, vous savez, cette affaire du Ritz.
1: Oui, alors oui.
0: De cette extraordinaire...
1: Transformée en prison-palace.
0: Ben, c'est quand même l'opération anticorruption la plus active et la plus réussie de la planète. Là, il a fait venir tous ses petits camarades, ses petits cousins, etc. Il les a tous enfermés en leur prenant leur téléphone portable. Et puis, ils ne sortaient que contre un chèque. On estime qu'il a récupéré à peu près 110 milliards de dollars.
1: Oui.
0: Il y en a un qui est mort, hein, quand même, sous la torture. Et ce qui est intéressant, c'est que ces princes, quand ils n'avaient pas leur porte-monnaie sur eux, si vous voulez, pouvaient payer en actifs, en cédant des parts d'entreprise. Et donc, Mohamed Ben Salman a pris comme ça le contrôle d'un groupe de médias qui s'appelle MBC, qui était un groupe privé. Et donc, cette opération était non seulement une opération à but économique, mais en plus une opération à but politique, c'est-à-dire qu'il prend le contrôle de la totalité des médias saoudiens. Bon, accessoirement, mais là, c'est pour distraire un peu vos auditeurs. Donc, l'homme de la lutte anticorruption, si vous voulez, il s'achète un yacht, un oligarque russe qui vaut à peu près 800 millions de dollars. Et puis, il s'est acheté en France un château à Louvciennes, qui est une petite copie de Versailles, à peu près dans le même ordre de prix. Le bateau, c'était plus rigolo parce que donc il a voulu le faire rapatrier dans le golfe Persique. Mais le bateau s'est planté à Sharm el-Cheikh, sur les rochers. Et donc, il a fallu élitreuiller les filles qui étaient à bord.
1: Alors, difficulté d'attirer des investissements étrangers, donc on l'a vu, pas de code de commerce. Donc, en fait, l'Arabie Saoudite reste économiquement une puissance qui exporte du pétrole.
0: Il y a deux ressources essentielles. Et si vous voulez, ça me permettra de venir sur la troisième cible, qui est après les hommes d'affaires. Évidemment, la ressource principale, c'est le pétrole. Ça, la dépendance de l'économie saoudienne au pétrole est totale. Ce qui est important, comme c'est une économie de la rente, ça veut dire que quand le prix du pétrole baisse, si vous voulez, toute la rente a beaucoup plus de difficultés à être distribuée, donc automatiquement des difficultés dans les catégories qui sont habituées à vivre de ces ressources publiques. L'autre ressource, c'est le pèlerinage, entre 2 et 4 milliards de dollars par an. Bon. Pourquoi je dis ça? Parce que la troisième cible, si vous voulez, au-delà des hommes politiques occidentaux et des hommes d'affaires, c'est les élites de la communauté musulmane à l'étranger. Parce que la gestion du hajj, du pèlerinage, est faite de telle manière que, si vous voulez, on peut sanctionner quelqu'un, notamment une agence de voyage ou un pays, s'il est à l'origine de critiques, si vous voulez. Alors, quand vous regardez la composition du CFCM en France, du Conseil français du culte musulman, vous avez quand même un certain nombre de gestionnaires d'agences de voyage. Et vous vous étonnez qu'il n'y ait jamais une expression critique venant du CFCM ou d'une quelconque des organisations islamiques françaises contre la guerre au Yémen, contre le traitement des femmes, etc. C'est-à-dire, les Saoudiens ont réussi à faire entrer dans l'idée que critiquer l'Arabie saoudite, c'était critiquer l'islam. Donc, vous avez, cette cible est atteinte, c'est-à-dire que vous n'avez, à exception d'intellectuels, j'entends, dans les structures représentatives des musulmans à l'étranger, vous n'avez jamais une critique à l'encontre de l'Arabie saoudite.
1: Et alors, le pèlerinage, oui, c'est un moment important. Et ça s'organise de quelle façon?
0: C'est bien le problème, c'est-à-dire que donc un musulman français ou anglais ou peu importe, bon, s'adresse à une agence de voyage pour lui organiser le pèlerinage. C'est cher, le pèlerinage. C'est entre 5 000 et 7 000 euros, hein, quand même. C'est pour des budgets souvent de gens qui n'ont pas beaucoup d'argent, c'est une fois dans la vie. Alors, c'est l'agence qui doit ensuite s'adresser à l'ambassade pour l'obtention des visas, condition essentielle, évidemment.
1: L'agence de voyage,
0: L'agence de voyage. Et donc, le tout accompagné, évidemment, de locations ou de réservations sur les hôtels, etc. Mais personne ne peut prévoir combien l'Arabie Saoudite va délivrer

0: de toutes les agences de voyage. Bon. Ce qui est très rigolo, c'est que même des gens qui dénoncent l'islamophobie en France, si vous voulez, je n'ai pas un nom en particulier en tête, mais qui se sont plaints évidemment de cette comment dire, extraordinaire perversion de l'économie autour du pèlerinage, et qui ont demandé qu'on applique le code du commerce français. Alors, je ne pensais pas qu'il y avait une réponse dans la charia sur le code du commerce, mais apparemment, il n'y en a pas. Donc, même ces gens qui dénoncent l'islamophobie de la société française s'adressent à l'administration française en disant « appliquez le droit français ». Vous voyez un peu le paradoxe de la situation.
1: Pour obliger, dans le cas de non-obtention de visa, à ce que les personnes qui ont...
0: Oui, ou alors que l'inscription soit une inscription conditionnelle, qui a remboursement automatique. D'accord. Si le visa... Enfin, vous savez, toutes ces règles qui font que les agences de voyage sont des agences qui fonctionnent correctement. Le problème, c'est que souvent, ce sont des démarchages qui se font à titre personnel à la sortie des mosquées, sur des relations en direct, disant « oui, mais moi, je connais une agence qui me connaît, etc. etc. » Parce que beaucoup de musulmans français ont été victimes de cette espèce d'escroquerie du pèlerinage. Et donc, l'Arabie saoudite a réussi à faire comprendre cette idée, c'est-à-dire critiquer l'Arabie saoudite, c'est critiquer l'islam.
1: Donc, je vous propose une pause musicale. Nous avons choisi « Ils n'auront pas l'Alsace et la Lorraine » et nous expliquerons plus tard dans le cours de l'émission pourquoi nous avons choisi cette chanson.
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0: Vous êtes sur Radio Cause Commune 93.1, vous écoutez Le Monde en question, nous recevons Pierre Conessa. Nous sommes en train de parler de l'OPEP. Pierre Conessa, comment se passe, quel est le rôle de l'Arabie Saoudite au sein de l'OPEP?
1: L'Arabie Saoudite est le plus gros producteur, c'est le plus gros exportateur de pétrole, si vous voulez, dans le champ des pays producteurs de pétrole. Pourquoi j'insiste sur exportateur? Parce qu'effectivement, la consommation interne par rapport aux capacités d'exportation de l'Arabie Saoudite les place dans une catégorie où

0: jouer sur le cours du pétrole est une chose qui est beaucoup plus aisée pour l'Arabie saoudite que
1: pour
0: d'autres pays.
1: Exactement. Et d'ailleurs, ils servent souvent
0: de régulateur,
1: effectivement, du prix du baril lorsque... Soit en augmentant la production, soit en la baissant, et ce dont d'autres pays au sein de l'OPEP parfois protestent, par exemple la Russie.
0: Alors, le cas de la Russie est intéressant parce que la Russie est aussi un très gros producteur de pétrole, moins exportateur proportionnellement que l'Arabie saoudite, mais on est en droit de se demander, nous, Français, si notre relation avec l'Arabie saoudite... encore une fois, qui semble excellente, et notre relation avec la Russie qui semble mauvaise, si vous voulez, puisqu'on a pris des sanctions contre la Russie, si cette posture est logique. Pourquoi ? Parce que rappelez-vous que les sanctions prises contre la Russie sont postérieures à l'affaire Skripal. Vous vous souvenez de cette affaire Skripal ? C'est un opposant russe vivant à Londres, ancien agent du FSB, qui a été assassiné, ou en tout cas qui a été empoisonné. Lui et sa fille à Londres, probablement par des agents russes. Bon. Immédiatement, il y a eu politique de sanctions internationales, le gel des avoirs russes, etc. etc. Donc vous vous dites, effectivement, pour Khashoggi, on va faire pareil. Oui. Vous remarquerez qu'on n'a strictement rien fait pour Khashoggi. Bon. Donc je reviens sur cette question, pourquoi la Russie est-elle considérée comme l'ennemi et l'Arabie saoudite comme un allié? Bon. Et là, on est dans une autre catégorie, peut-être...
1: Catégorie,
0: c'est-à-dire... Qui décide de qui est l'ennemi?
1: Oui. Pourquoi certains... C'est ça, voilà. Donc, on va entamer, dans la seconde partie de notre émission, effectivement, le sujet dans lequel vous êtes fait connu dans les analyses et les questions stratégiques sur la fabrication de l'ennemi.
0: Oui,
1: c'est pour ça qu'on a écouté tout à l'heure cette chanson.
0: Absolument.
1: Et on va avoir l'occasion d'en revenir. Donc, La fabrication de l'ennemi, je le rappelle pour les auditeurs, c'est un livre que vous avez fait en 2014.
0: C'était un peu plus ancien, ça devait être 2011-2012.
1: Voilà. Alors, est-ce que vous pouvez nous dire comment on fabrique un ennemi en démocratie ou en non-démocratie? Est-ce que ça change de méthode?
0: Oui. Si vous voulez, moi, je venais de passer donc une vingtaine d'années dans les affaires stratégiques au ministère de la Défense, puisque j'avais tout fait sauf de l'administration. Et donc, ce qui m'intéressait, c'était l'audit de ce qu'on peut appeler le système militaro-intellectuel. Vous savez, on accuse souvent le système militaro-industriel.
1: Oui,
0: en disant,
1: on parle beaucoup du complexe militaro-industriel.
0: Cela qui provoque les guerres parce que ça leur permet de vendre, etc. Mais en même temps, il y a tout un aspect, notamment en démocratie, qui est un complexe militaro-intellectuel. Pourquoi ? Parce que dans une démocratie...
1: Ça, on en entend beaucoup moins parler.
0: Et oui, pourquoi ? Parce que dans une démocratie, si vous voulez faire la guerre, il faut que cette guerre soit démocratique.
1: Soit la différence... voter, qu'on ait un accord du Parlement ou qu'il y ait un vote.
0: Oui, mais qu'on convainque l'opinion.
1: Convaincre l'opinion.
0: Oui, et donc, si vous voulez, autant dans une dictature, le dictateur se lève un matin, genre Saddam Hussein, et il dit on va envahir le Koweït, il est entouré de gens, de courtisans, qui lui disent oui, chef, quelle bonne idée, chef, vous avez raison, pourquoi on aurait dû y penser plus tôt?
1: Allons-y, chef.
0: Voilà. Et donc, on n'est pas du tout dans le même processus. Dans le système démocratique, il faut qu'il y ait explication et conviction. Et donc, vous avez derrière tout un mécanisme.
1: Il faut fournir des preuves. Aussi, éventuellement.
0: Ou les construire.
1: Oui, enfin,
0: Je reviens sur cet exemple de 2002, si vous voulez, du discours sur l'état de l'Union. Quand Bush dit l'Iran, l'Irak et la Corée du Nord, il va chercher, si vous voulez, dans cet arrière-fond stratégique, des pays qui sont depuis longtemps identifiés comme des ennemis.
1: L'axe du mal,
0: etc. Bon. Mais il ne fournit strictement aucune preuve.
1: Oui.
0: Et quitte, s'il manque de preuves sur l'Irak, ben on va les construire. On va faire l'histoire, vous savez, des armes de destruction massive, alors qu'il y avait
1: ADM,
0: une mission d'inspection de l'ONU depuis des années, dirigée par un Scandinave qui s'appelle Hans Blix, qui disait « c'est fini, il n'y a plus de programme nucléaire ». Il n'y a plus. Alors, les programmes bactériologiques et chimiques, c'est plus compliqué, parce qu'un programme bactériologique, en général, ça se fait dans un hôpital. Donc, aller expliquer que dans un hôpital, il n'y a vraiment pas de culture de bacilles du charbon ou de bacilles de la peste, c'est un peu compliqué. Mais, en tout cas, il n'y avait plus de programme au sens où on l'avait découvert en 1991. Bon. Et donc, vous avez cette séance extraordinaire, surréaliste, de Colin Powell, chef d'état-major des armées, puis à l'époque ministre des Affaires étrangères, qui, devant l'Assemblée générale de l'ONU, sort une petite fiole en disant « j'ai la preuve qu'il y a aujourd'hui des armes bactériologiques en Irak bon. ». Je me suis toujours demandé qu'est-ce qu'ils avaient mis dans la fiole, parce que s'il y en avait vraiment et qu'elle était tombée par terre, si vous voulez, on aurait absolument...
1: Il n'y a pas eu de fuite.
0: L'Assemblée générale de l'ONU aurait été exterminée. Donc, on était dans une espèce de mensonge organisé. Moi, j'ai assisté après à une... à une conférence que faisait Colin Powell, et il a reconnu qu'il avait été manipulé par
1: ah
0: les
1: oui,
0: services.
1: Il l'a dit. Oui.
0: Il l'a dit. Donc, on est quand même dans une situation où vous dites, attendez, c'est la plus grande démocratie du monde, et on est capable de fabriquer quelque chose de cette nature. On revient dans le plus récent, si vous voulez, avec un individu encore plus extraordinaire qui s'appelle Trump, qui a fait à l'ONU récemment, à la dernière Assemblée générale de l'ONU, un discours expliquant que c'était l'Iran qui était responsable des attentats. Or, nous, les 290 morts et 900 blessés dans les rues de Paris, c'est les salafistes. Mm-hmm. Ce n'est pas les Iraniens. Donc vous avez, si vous voulez, encore une fois, ce système de fabrication de l'ennemi. Et la puissance dominante, quand les Iraniens, en l'occurrence, sont les États-Unis, va dire l'ennemi, c'est celui-là, personne d'autre. D'où la difficulté des Européens de se dire, mais est-ce qu'on suit les Américains dans leur guerre illégale en Irak?
1: Oui.
0: Ou est-ce qu'au contraire, on la dénonce? Et en Europe, l'Europe a éclaté sur ce sujet-là, puisque la moitié des Européens ont suivi les Américains en Irak,
1: oui.
0: Et l'autre moitié, dont la France, l'Allemagne, etc., et la Russie, ont dénoncé cette opération illégale. Donc vous voyez bien qu'il y a une mécanique qui est derrière le système américain, qui est une mécanique de fabrication de l'ennemi. Il y a deux composantes, si vous voulez, qui sont les néo-évangéliques et les néo-conservateurs, et qui vont vous dire, l'ennemi, c'est celui-là. Pourquoi les Occidentaux, est-ce par simple solidarité atlantique, est-ce par absence de... comment dire, d'indépendance d'esprit de nos propres systèmes de, comment dire, de militaro-intellectuels, il est évident que ça pose un problème très sérieux. Donc je me suis amusé, si vous voulez, à faire dans ce livre une espèce de typologie des différents conflits. Comment oui. fonctionne la fabrication de l'ennemi dans les différents conflits. Donc il est évident, je ne vais pas vous refaire si vous la totalité, mais quand vous êtes par exemple dans un différent territorial,
1: oui.
0: l'Alsace-Lorraine, puis on parle,
1: oui.
0: ceux qui vont vous convaincre que ce différent territorial ne peut se résoudre que par la guerre,
1: oui.
0: c'est les historiens, l'Alsace a toujours été française, les géographes, la frontière naturelle, il n'y a jamais eu de frontière naturelle, hein. La terre n'a pas été découpée comme d'un puzzle, donc la frontière naturelle, c'est ce qu'on va dire, regardez, la frontière naturelle, c'est le Rhin.
1: Bon. Mm-hmm.
0: Vous avez parfois les intellectuels, et puis évidemment, vous avez après les militaires. Bon. Mais donc tout ça, c'est un processus qui a préparé, si vous voulez, la société française et la société allemande au fait que l'Allemagne était considérée comme l'ennemi héréditaire. C'est-à-dire qu'on devait hériter de ses parents la défaite de 71 et donc il fallait la vengeance. Bon. Or, comme vous le constatez, après, quand il y a eu De Gaulle et Adenauer, on a considéré que ce n'était plus des ennemis héréditaires. Donc, si vous voulez, ce processus intellectuel de construction de l'ennemi, il peut se déconstruire. C'est ça l'autre partie importante de la chose. Quand vous êtes dans une guerre civile...
1: À la faveur d'une construction européenne, quand même.
0: Oui, mais en même temps, avec deux hommes d'État qui ont dit,
1: oui,
0: c'est fini, on arrête le match.
1: Oui,
0: c'est pas négligeable.
1: Oui, la volonté politique aussi, effectivement. Et...
0: À l'inverse, vous pouvez vous dire, pourquoi est-ce que les Américains considèrent encore que Cuba est une menace?
1: Mm-hmm.
0: Et ça fait depuis 59 qu'on dit. Or, Dieu sait que ça n'en est plus une.
1: Mm-hmm.
0: Alors, il y a effectivement le lobby comment dire, des Cubains expatriés, etc. Mais
1: oui,
0: vous dites,
1: oui.
0: attendez, le lobby des Cubains expatriés, ça n'est pas l'opinion publique américaine. Ça
1: mm-hmm.
0: devrait être autre chose. Bref. Si vous voulez réfléchir, par exemple, sur les guerres civiles, la guerre civile...
1: Autre type de conflit, parce qu'on a parlé du conflit oui. territorial, alors guerre civile maintenant.
0: Dans le...
1: Fabrication de l'ennemi.
0: Dans la fabrication de l'ennemi, si vous voulez, si vous prenez le cas des guerres civiles, la guerre civile, c'est le cas dans lequel vous massacrez votre voisin.
1: Mm-hmm.
0: Puisque tout à coup, on va vous dire, oui, mais attention, il est croate, vous, vous êtes serbe. Donc, s'il est croate, ça veut dire que c'est lui qui risque de vous assassiner. Bon. Donc, la guerre civile, c'est un cas dans lequel, si vous voulez, joue tout un système de facteurs d'identification et de différenciation, de communautarisme, si on veut rentrer dans oui. le système actuel, dans lequel vous allez avoir des religieux
1: mm-hmm.
0: qui vont vous dire, attention, ne confondez pas. Hein. Le cas de la Yougoslavie est le plus paradoxal, puisque la Yougoslavie, vous aviez des gens qui étaient tous de religion chrétienne, à l'exception des Bosniaques, mais les uns étaient catholiques romains et les autres étaient grecs, étaient orthodoxes. Bon. Or, si vous pensez bien que la division s'est faite en 1054,
1: oui.
0: on schisme. Se dit que ça aurait pu se résorber depuis le temps. Or, après 70 ans de titisme, on s'aperçoit que malgré tout, ces critères identitaires suffisent à faire d'un seul coup, comment dire, apparaître l'autre comme un ennemi.
1: Oui, mais alors on l'a interprété comme, bah oui, la guerre froide, à cause de la guerre froide, on n'avait pas vu, on n'avait pas compris que tout ça s'était endormi, mais que ça, en fait, c'était pas éteint.
0: Oui, mais alors justement, c'est pour ça que finalement...
1: On peut le raviver, enfin, parce qu'effectivement, on a vu un certain nombre de conflits renaître à la suite de l'implosion de l'Union soviétique et de la fin de la guerre froide, dans les Balkans notamment, mais aussi dans l'ex-Union soviétique. Et alors, comment ce qu'on pensait des tensions, elles n'existaient plus, elles existaient, il y avait des...
0: Ben justement,
1: c'est de la manipulation, enfin...
0: Non, c'est pas que de la manipulation. Ce qui est intéressant, justement, c'est que Quand on est dans l'Est-Ouest, autre cas de figure, si vous voulez, de conflit planétaire. Hein.
1: Bon. Oui, tout à fait.
0: Dans le conflit planétaire, si vous voulez, il y a tout un processus de construction de l'ennemi, donc l'autre ne peut être que le mal absolu, que le...
1: Par exemple, guerre froide.
0: Par exemple, guerre froide.
1: Guerre froide.
0: Et donc, vous avez des conséquences indirectes, c'est-à-dire, mieux vaut soutenir une dictature qui est proche de vous que... aider pour la démocratie.
1: Avec des alliés, voilà. Ceux qui sont avec moi...
0: Voilà, ceux qui ne sont pas contre moi sont avec moi.
1: D'accord.
0: Enfin, ou la phrase
1: ou
0: la phrase de Bush retournée, c'est-à-dire, tous ceux qui sont... Oui, attendez. La Bible dit, tous ceux qui ne sont pas contre moi sont avec moi, tandis que Bush avait transformé en disant, tous ceux qui ne sont pas avec moi sont contre moi.
1: Oui.
0: Donc, il avait transformé la phrase de la Bible. Mais vous avez bien la logique d'une superpuissance, c'est-à-dire, vous avez à vous positionner. Et si vous êtes un dictateur, mais que vous êtes avec moi, c'est bon. Ça passe. Bon. Alors, dans ce genre de guerre froide, si vous voulez, l'inconvénient du
1: dictateur... D'où on a toléré, effectivement, un certain nombre de régimes en ne disant pas, en ne criant pas, effectivement, violation de droits, tandis que d'autres étaient beaucoup montrés du doigt.
0: Oui, et puis s'il fallait, on faisait un coup d'État.
1: Oui.
0: Quand on n'oublie pas l'Amérique latine des années 70, toutes les coups d'État militaires, si vous voulez, étaient des coups d'État organisés par Washington, parce qu'il y avait une espèce de poussée de la gauche, Allende, etc. Et donc, s'il le fallait, ben, on faisait un coup d'État militaire. Donc, si vous voulez, cette guerre froide, ça se joue à l'échelle planétaire. Il y a une construction de l'ennemi qui est l'autre et le mal absolu. Et si pour empêcher ce mal, on peut accepter des maux secondaires qui sont ces dictateurs. Alors, il y a un cas particulier qui est très, très amusant, qui est le cas du dictateur riche.
1: Mm-hmm.
0: Parce que le dictateur riche, genre Saddam Hussein... De temps en temps, ça peut devenir un allié, de temps en temps, ça peut devenir un ennemi. Ou le chat d'Iran, si vous voulez. Ça peut devenir un allié ou un ennemi. Ça dépend un peu de la posture qu'on va lui faire adopter. Mais de temps en temps, c'est un marché d'exportation important parce qu'il est riche. Et de temps en temps, c'est un mal diabolique qu'il faut absolument réprimer. Donc nous, on a beaucoup vendu à Saddam Hussein.
1: Oui.
0: Rappelez-vous que dans cette guerre, à l'égard de ce pays, quand Saddam Hussein déclenche la guerre contre l'Iran en 1979, contre la révolution islamique, la communauté internationale et surtout les pays occidentaux mettent sous embargo l'agressé, l'Iran, et vendent des armes à l'agresseur. En droit international, c'était une innovation quand même. Mais c'est pour vous dire qu'on est dans une logique Est-Ouest dans laquelle il y a ceux qui sont avec nous et ceux qui sont contre nous. Donc c'est une autre logique. À ce moment-là, vous avez des tas de gens qui vous expliquent pourquoi l'Irak est un pays essentiel, important, constructeur d'une modernité arabe, etc. etc.
1: Et bon client de la France.
0: Bon, le bon client de la France, mais si vous voulez, il faut d'abord l'habillage. Mm-hmm. On ne peut pas vendre n'importe quoi à n'importe qui. Il faut qu'il y ait quand même une légitimation au fait que Saddam Hussein était en train de moderniser. Rappelez-vous, c'était l'époque du socialisme arabe.
1: Oui.
0: On avait raté Nasser, au contraire, on l'avait diabolisé, Nasser.
1: Or, c'était un type d'où on avait aussi encouragé l'Arabie Saoudite à développer une forme de pan-islamisme de façon à contrer un nasserisme, un nationalisme arabe, un panarabisme.
0: Et donc, si vous voulez, encore une fois, cette mécanique intellectuelle, donc celle de ce militaro-intellectuel, est une mécanique qui nous a parfois amené à des erreurs stratégiques absolument gigantesques, même dans des démocraties où le débat est ouvert. Donc, c'est ce sujet-là qui m'a intéressé et qui fait que, si vous voulez, on ne peut pas prendre les analyses stratégiques comme des disciplines scientifiques. Ce sont des disciplines idéologiques. Alors, on se dit... surtout a posteriori, quand on regarde la guerre des autres. Si
1: mais
0: vous voulez.
1: Ça devrait peut-être ne pas être idéologique.
0: Ça devrait.
1: Ah bon, on est d'accord.
0: Ça devrait, mais enfin, de fait, c'est comme ça que ça fonctionne.
1: C'est comme ça que ça fonctionne.
0: Il y a un habillage qui se prétend scientifique.
1: Après, on s'étonne de ne pas avoir compris quelque chose ou on s'en étonne même pas?
0: On s'étonne après coup, parce qu'on se dit peut-être que la guerre ne valait pas le coup. Parce que la guerre, c'est quand même la pire des solutions. La guerre, c'est une inversion du système moral, si vous voulez. Dans une société.
1: Oui, et normalement, elle est prohibée.
0: Ben oui, pas, normalement, dans une situation de paix, vous n'avez pas le droit de tuer, si vous voulez.
1: Et l'Organisation des Nations Unies pour interdire la guerre.
0: Oui, mais même si vous
1: prenez
0: une situation...
1: régler pacifiquement les différends.
0: Dans une démocratie, vous n'avez pas le droit de tuer.
1: Oui.
0: Bon. Or là, tout à coup, on va dire, il faut tuer. Il faut tuer, et puis surtout, si vous ne tuez pas, c'est nous qui vous tuons. C'est-à-dire, dans ce cas-là, vous êtes un déserteur. Donc, il faut faire accepter ce changement de valeur, c'est-à-dire dire... il faut pouvoir tuer avec sa conscience pour soi. C'est là que le mécanisme, si vous voulez, de conviction va jouer. Bon. Et donc, on a des scénarios de guerre qui sont parfois totalement incompréhensibles quand on les regarde chez les autres, si vous voulez, alors que nos guerres, évidemment, nous, on les considère comme scientifiques. Il y a, par exemple, des guerres qui sont absolument extraordinaires. Il y a eu une guerre entre l'Équateur et le Pérou en 97, dans une zone frontalière. Vous savez, la colonisation de l'Amérique latine s'est faite en arrivant par les mers.
1: Mm-hmm. Bon.
0: Et donc, tous les pays ont eu une espèce de front pionnier qui, au bout d'un certain temps, s'est heurté à la zone amazonienne. Si vous voulez. Bon. Et donc, les frontières n'ont jamais véritablement été précisées. Elles ont été précisées sur le papier, mais jamais bornées. Si vous. Et donc en 97, enfin, il y avait eu un accord après la guerre du Pacifique, je crois, entre le Pérou et, l'Équateur, se disant, bon, ben, on prend la ligne de Crète comme frontière entre nos deux pays. Bon. Le problème, c'est qu'il y avait un Valperché. Un Valperché, vous savez, c'est une rivière qui coule en altitude, donc il y a deux lignes de Crète, puisque évidemment... Et donc chacun des deux s'est installé dans la ligne de crête qu'il a rangée, c'est-à-dire qu'ils se sont retrouvés avec des postes frontières qui étaient les uns derrière les autres. Mm-hmm. Bon. Puis jusqu'au moment où ils ont décidé que c'était l'autre qui violait l'accord international, donc ils se sont fait une guerre. Ils se sont fait une guerre en zone amazonienne, c'est-à-dire qu'il y a eu plus de soldats qui sont morts des fièvres que des combats. Mm-hmm. Mais c'est pour vous dire combien, même dans un pays comme l'Amérique, dans un continent comme l'Amérique latine, où les gens parlent espagnol, où ils sont à peu près tous de la même matrice, si vous voulez, intellectuelle, on est capable de se faire une guerre pour des questions aussi futiles que celle-là.
1: Bah, c'est-à-dire qu'on revient à ce que vous disiez, c'est futile quand on voit ça de loin.
0: Oui, mais quand c'est sur place, au contraire.
1: Mais quand c'est sur place...
0: Moi, j'ai vu... J'étais en Équateur peu de temps après la guerre, j'en discute avec un chauffeur de taxi, il me dit, c'est les Péruviens qui nous ont attaqués. C'est-à-dire toujours l'idée, si vous voulez, c'est les autres.
1: C'est l'autre.
0: C'est l'autre. Hein, bon. Donc la construction de l'autre avec cette figure méchante, diabolique, cruelle, etc., c'est un processus qui précède, si vous voulez, la désignation de l'ennemi.
1: C'est la préparation de l'opinion à l'entrée en guerre.
0: Bon, par exemple, Ahmadinejad, l'ancien président iranien, avait c'était une caricature d'ennemi. Parce que vraiment, il avait toute la tête, il avait un discours, il avait tout ce qu'il fallait. Donc évidemment, ça vous empêche de poser des questions sur l'Iran. Oui. Or, l'Iran est un pays dans lequel vivent des communautés juives et des communautés arméniennes, si vous voulez, alors qu'en Arabie Saoudite, il n'y a ni juifs, ni arméniens, ni qui que ce soit d'autre. Si vous voulez. Mm-hmm. Donc, vous voyez bien que la construction est une construction qui est une espèce de sentiment de vengeance. L'Iran a renversé le Shah d'Iran. L'Iran a considéré que les États-Unis étaient là, l'ennemi principal, etc. Donc, à ce moment-là, vous avez une conviction qui peut facilement se dessiner à l'intérieur de l'opinion publique sur le fait qu'il faut s'occuper de l'Iran et non pas de l'Arabie Saoudite.
1: Alors, est-ce que vous avez expliqué le conflit territorial, le cas de guerre civile? Est-ce qu'il y a une autre cas de figure dont vous voulez parler?
0: Bah, écoutez, on a parlé de la guerre froide, c'est le système planétaire. Mais juste, je reviens une minute en arrière.
1: Ouais.
0: Il y a un livre qui s'appelle « Monde rebelle ». Ce « Monde rebelle » est un livre français qui recense toutes les situations de crise et de conflit sur la planète. Bon. Mmh. Et ils en recensent à peu près 400. Quand vous regardez les manuels stratégiques officiels... c'est-à-dire ce que publient les grands think tanks occidentaux, vous avez une quarantaine de conflits qui sont considérés comme graves. Alors vous dites, mais attendez, pourquoi c'est 40 par rapport aux 400? Bon. Donc il y a bien un mécanisme de sélection, qui va considérer vis-à-vis de l'opinion de dire, bah, attendez, ne nous dispersons pas, les conflits principaux sont ceux-là. Bon. Donc, encore une fois, c'est ce processus-là qui veut dire, on va vous désigner qui est l'ennemi, et l'ennemi est une espèce de cohésion nationale, c'est-à-dire on se met d'accord sur le fait que contre celui-là, il faut être tous unis. Hein. Alors, donc je vous ai dit, attendez, j'essaye de revoir un peu ce que je disais déjà à cette époque-là. Les différents types de conflits que je cernais, vous avez les binômes, par exemple, les binômes ennemis. Mm-hmm. Binômes ennemis, c'est Inde-Pakistan.
1: Ouais.
0: Inde-Pakistan. Il y avait une vidéo dont je pourrais vous donner la référence, qui est assez intéressante, c'est la fermeture de la frontière tous les soirs entre l'Inde et le Pakistan. C'est-à-dire que tous les soirs, vous avez une grande manifestation militaire dans laquelle chacune des deux armées fait une espèce de démonstration, évidemment pas violente, mais une démonstration de sa capacité à défiler, à descendre le drapeau, etc., etc. C'est-à-dire qu'on entretient l'idée que cette frontière, à un moment, doit être fermée. Ce n'est pas une frontière, on va dire, on va la laisser ouverte 24 heures sur 24. Non seulement elle est fermée, mais en plus elle est fermée militairement.
1: Oui, et puis on dramatise.
0: Alors après, on dramatise effectivement l'Inde, la partition de 47, etc., etc. Vous avez Algérie-Maroc. Mm-hmm. Algérie-Maroc, vous dites, allez, qu'est-ce qu'ils ont spécialement? Rappelez-vous que quand il y a eu les attentats de Casablanca, donc ces attentats ont été faits par des Algériens, des islamistes algériens, et donc les Marocains ont fermé la frontière. Les Algériens, par sanction, ont viré tous les Marocains qui étaient en Algérie, y compris des femmes qui étaient dans les hôpitaux. Et depuis 25 ans, la frontière terrestre est fermée. Mais la frontière terrestre est fermée, mais la frontière aérienne n'est pas fermée. Donc vous avez, si vous voulez, là, une espèce d'habitus algéro-marocain sur le fait que ce rival-là, on ne peut pas avoir des relations normales avec lui. Donc, vous avez ces binômes-là qui sont...
1: Une fermeture de frontières qui sert à bien marquer, effectivement, qu'il y a une tension.
0: Et alors, une fois, il y a eu un sondage qui était très drôle, qui a été fait aux États-Unis, juste après l'invasion de l'Irak. Et alors, c'était un radio-trottoir qu'on peut trouver sur Internet. Et le journaliste se baladait en demandant à des gens dans la rue, en disant, bon, mais après l'Irak, maintenant, qui faut-il attaquer? Et donc,
1: comme
0: c'était
1: ça.
0: Pas...
1: Oui,
0: comme
1: ah,
0: ça.
1: Oui.
0: C'était pas... le droit de police, si vous voulez, que les Américains se donnent. Et donc, il disait à des gens, et qui, n'importe qui dans la rue, et vous aviez des choses absolument extraordinaires. C'est-à-dire, aucune de ces personnes interviewées ne disait, mais attendez, je ne comprends pas votre question. Donc, il répondait à la question en disant, ça pouvait être la France, ça pouvait être la Chine, ça pouvait être ce que vous voulez. Mais vous aviez automatiquement l'idée qu'il y avait une espèce de logique qui devait prendre la suite de cette guerre, encore une fois, illégale, qui venait de se déclarer avec l'Irak.
1: Succession de guerres les unes après
0: les autres. Succession de guerres, c'est-à-dire qu'on a obligatoirement besoin d'une espèce de logiciel de désignation de l'ennemi, parce que c'est un facteur de cohésion nationale. Par exemple, dans ce mécanisme, si vous voulez, de militaro-intellectuel.
1: Oui.
0: Après, quand la URSS a disparu, tous les cercles stratégiques se sont retrouvés dans un grand désarroi. Vous n'avez plus d'ennemis, donc vous avez deux solutions. Soit vous licenciez, soit vous en fabriquez un. Hein, c'est une réaction normale.
1: Et c'est là qu'il y avait eu un certain nombre de théories disant « Oui, il faut se fabriquer des nouveaux ennemis » ou « Les États-Unis ne peuvent pas vivre sans... »
0: C'est-à-dire que les think tanks américains ont immédiatement répondu à la question. Le bouquin sur le clash des civilisations, le bouquin de Huntington... Oui. C'est une formalisation extraordinaire, qui n'a strictement rien à voir avec la réalité, mais qui en fait est une vision du monde à partir du monde occidental, en disant quelles sont les menaces à venir. Et il pose comme postulat que le bloc orthodoxe, dont la Russie, et que le bloc musulman sont par nature agressifs. Mm-hmm. Mais il les qualifie par nature. C'est-à-dire, nous sommes la paix, eux, ils sont la guerre. Bon. Si on regarde bien, il y a beaucoup plus de guerres qui ont été déclenchées par les États-Unis que par les pays arabes, et notamment surtout sur le territoire de l'autre. Mmh. Bon. Donc, vous avez là un mécanisme de construction intellectuelle, et l'ouvrage a été traduit en 35 langues.
1: Ouais,
0: donc, il a structuré, si vous voulez, le débat complètement partout sur la planète. Autre exemple, si vous voulez, encore une fois, de cette production intellectuelle américaine sur laquelle tout le monde s'est lancé, c'est le bouquin de Fukuyama, « La fin de l'histoire ».
1: Ouais.
0: Donc, c'est fini, l'URSS ayant disparu, c'est le modèle libéral, économique libéral, qui va triompher.
1: Bon. Et la démocratie.
0: Et la démocratie. Bon. Extraordinaire erreur d'analyse, mais parce que, si vous voulez, la transposition du modèle à l'échelle de la planète était la conséquence logique, comme on fait, si vous voulez, des projections en disant ben, l'URSS aujourd'hui est comme ci et comme ça, donc l'URSS en 2025, ça va être comme ci et comme ça.
1: Alors, je vais vous interrompre.
0: Oui, je vous en prie.
1: Nous allons reprendre pour une pause musicale. Nous allons écouter Le Déserteur de Boris Vian.

0: 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Nous sommes en train d'entendre Pierre Conessa. Pierre Conessa, nous étions en train de parler de la fabrication de l'ennemi. Est-ce que vous pourriez nous donner un exemple particulier de fabrication de l'ennemi qui dise quelque chose, enfin, qu'on se souvienne,
1: par exemple ? Écoutez, il y en a un qui est particulièrement intéressant, c'est le péril jaune. Le péril jaune est une invention de Guillaume II, l'empereur d'Allemagne. Oui. Vous savez que l'Allemagne avait du retard à l'allumage sur la colonisation. Et donc, la planète ayant été déjà partagée entre les Français et les Américains...
0: Les Anglais.
1: Et les Anglais. Bon, et les Américains ayant interdit la colonisation d'Amérique latine.
0: Amérique latine, absolument.
1: Il restait effectivement que le champ asiatique. Et donc, Guillaume II va inventer cette formidable idée du péril jaune. Le péril jaune, ça part de l'idée que la Chine, étant une grosse masse démographique, ne pouvait que déborder et donc finalement nous envahir.
0: Bon, les Chinois, à l'époque, ils n'avaient pas dépassé le milliard.
1: À l'époque, ils n'étaient que 400 millions, c'est-à-dire qu'effectivement... Et donc, il va expliquer ce qui va, finalement structurer la forme de conquête de la Chine ou de colonisation de la Chine, c'est que finalement, il faut s'y mettre tous ensemble pour empêcher la Chine de déborder. Et donc, vous allez avoir le système des concessions, vous allez effectivement avoir les Français, les Anglais, les Allemands, tout le monde va se chercher une partie du territoire chinois, des ports, etc. Le péril jaune a survécu, si vous voulez, à cette époque. Bon. Il a survécu dans des bandes dessinées. Si vous lisez Le Secret de l'Espadon, c'est... Ce qui est rigolo dans Le Secret de l'Espadon, c'est que ce n'est pas les Chinois, c'est les Tibétains qui vont envahir la planète. C'est le leader et le roi du Tibet. Bon. Mais ça continue encore aujourd'hui. C'est-à-dire que la Chine est considérée comme une puissance menaçante, alors que la Chine a fait moins de conflits que l'Inde depuis son indépendance. Or, l'Inde est le champion du monde de la non-violence.
0: Ouais.
1: Donc, vous voyez comment se construit une image. La Chine a eu deux conflits, un avec le Vietnam à la frontière sud et puis un autre avec l'Inde, justement, sur la question des frontières. Mais ces conflits ont été des conflits très limités, si vous voulez. Or, l'Inde a eu plusieurs conflits, notamment avec le Pakistan, notamment en envahissant le Sri Lanka, etc. Mais il conserve définitivement le titre de pays de la non-violence. Si vous voulez. Donc, c'est pour ça que j'insiste sur la construction idéologique que ça représente, parce que vous voyez bien dans le discours de Trump qu'il va expliquer que c'est les Chinois qui sont responsables de tout, alors que les Chinois vont respecter l'accord de Paris sur le climat, tandis que lui est en train de s'en sortir, qu'il prend des sanctions contre les produits étrangers en accusant ces produits étrangers de faire de la distorsion de concurrence, enfin des choses comme ça. Donc on est, encore une fois, dans un débat où il faut désidéologiser, si vous voulez, la réalité stratégique. Donc si vous voulez, pour revenir sur la question de la fabrication de l'ennemi, on en a évoqué un certain nombre, et puis il y en a certains qu'il faut quand même rappeler à vos auditeurs. Bon, l'histoire du différend territorial, on l'a évoqué. Le rival planétaire, c'est la guerre froide, on a évoqué ses caractéristiques. La guerre civile aussi, pareil. C'est comment arriver à convaincre que votre voisin est une menace pour vous, qu'il vaut mieux le tuer vous avant que ce soit lui qui vous tue. L'ennemi caché, c'est la théorie du complot. C'est-à-dire l'idée que vous allez avoir au milieu de la société dans laquelle vous vivez des gens qui, en fait, veulent la démonter, veulent la détruire. Bon. Et la théorie du complot, c'est donc expliquer, exemple de l'Allemagne nazie, c'est que les Juifs sont responsables de la défaite de 1918, ce qui est quand même assez extraordinaire, et puis qu'ensuite, il faut s'en débarrasser pour pouvoir effectivement aboutir à l'épuration et à la virginité de la société première. Mais rappelez-vous le Rwanda aussi. Le Rwanda, c'était pareil, c'était les Tutsis qui étaient responsables de tout.
0: Bon. Oui, avec
1: et il y avait donc une charte, publiée d'ailleurs dans des journaux rwandais, dans lesquels il fallait expliquer il ne faut surtout pas prendre une secrétaire Tutsi, il ne faut pas marier avec une Tutsi, il ne faut pas faire ci, il ne faut pas faire ça. C'est-à-dire des règles qui étaient assez proches de ce que les Allemands l'avaient édicté. Bon, évidemment, maintenant, on est plutôt dans des guerres idéologiques et théocratiques, c'est-à-dire que vous avez le monde arabo-musulman qui est convaincu que, tout le monde leur en veut. Et effectivement, c'est vrai qu'on a aujourd'hui des guerres, notamment des opérations militaires dans le Moyen-Orient, qui ont été largement soutenues par les néo-évangéliques américains. Ce qui est intéressant dans cette analyse des néo-évangéliques américains, qui sont des radicaux aussi starbés que les islamistes ou que les juifs radicaux, il ne faut pas faire la différence, ou que les hindouistes et les bouddhistes radicaux. C'est l'idée que la Bible ayant annoncé le retour du Messie, l'étape préalable au retour du Messie doit être la constitution du Grand Israël. Et donc la destruction de Saddam Hussein, le nouveau Nabucodonosor qui opprime les Juifs, allait être la condition de la constitution du Grand Israël, étape indispensable à l'arrivée du Messie. Donc c'est une analyse totalement théocratique qui a été faite, théologique qui a été faite par les néo-évangéliques pour soutenir l'invasion de l'Irak. Et ce qui est intéressant, c'est que
0: Trump... Et les néoconservateurs américains.
1: Les néoconservateurs, mais eux, ils étaient sur le champ politique, si vous voulez. Bon, j'insiste sur le côté idéologique, religieux, parce que c'est une des caractéristiques des conflits qu'on connaît aujourd'hui. Et si vous voulez, aujourd'hui, Trump a constitué autour de lui un conseil évangélique dans lequel vous retrouvez certains des téléprédicateurs qui ont soutenu la guerre en Irak. Bon. Si vous vous transposez dans un autre endroit de la planète, qui est par exemple le Myanmar, la Birmanie, là, vous avez une opération d'épuration venant des bouddhistes radicaux contre les musulmans. Donc, c'est une nouvelle sorte de conflit, si vous voulez, qui est à base idéologique et religieuse, qui n'a rien à voir avec des questions sociologiques. Et c'est une caractéristique dans laquelle ce sont les hiérarchies religieuses qui poussent au massacre. Autre scénario, si vous voulez, c'est celui de la colonisation. C'est-à-dire, la colonisation, on considère que l'occupé qui se révolte ne comprend que la violence. Scénario de la guerre d'Algérie, de la guerre du Vietnam, etc. C'est-à-dire, on dit, s'il se révolte alors qu'on est venu lui apporter la civilisation, en fait, la seule manière de lui faire comprendre que c'est son bien, c'est de lui taper dessus. C'est-à-dire qu'on justifie l'acte de violence en disant, il ne peut comprendre que ça. Vous avez dû entendre ça, si vous voulez. Vous avez alors, à partir de 91, ce qu'on a appelé la phase de l'unilatéralisme, c'est-à-dire que cette fois-ci, on ne fait plus la guerre à des pays, on fait la guerre à des concepts. C'est-à-dire, la pensée stratégique américaine va dire qu'il faut faire la guerre à la prolifération et au terrorisme. Et la prolifération et le terrorisme, ce n'est pas des ennemis, c'est des concepts. Donc vous allez dire qu'il y a des bons proliférants, puis il y a des mauvais proliférants. Vous allez dire qu'il y a de bons terroristes et de mauvais terroristes. Voyez. Et donc le terrorisme, c'est une forme d'action, ce n'est pas un ennemi. Quand vous aviez les indépendantistes algériens qui faisaient des attentats terroristes, leur cause était politique. Et donc les attentats sont terminés avec l'indépendance. Là, vous avez la guerre à un terrorisme dans lequel vous avez le département d'État qui va faire une liste en vous disant voilà les 243 groupes terroristes de la planète.
0: Mais il y en a d'autres qui passent au travers. Il y en a qui sont mis dedans, on ne sait pas pourquoi, ou des choses comme ça, c'est ça que vous voulez dire. La sélection idéologique.
1: Si vous voulez faire la guerre à des concepts, ce n'est pas faire la guerre à des États. Parce que vous allez dire, est-ce que l'Inde nucléaire est un ennemi? Par contre, le Pakistan nucléaire va être considéré comme un ennemi. Vous voyez ce que je veux dire? On fait donc, à travers le concept, en fait, encore une fois, on cible en disant ce sont des pays qu'on voit derrière. Mais quand vous pensez qu'effectivement, les salafistes djihadistes ont pour matrice idéologique l'Arabie saoudite, on pouvait penser que la guerre contre le terrorisme devait cibler l'Arabie saoudite. Or, ce n'est pas le cas. Donc, l'avantage du concept, c'est qu'ensuite, vous décidez, si vous voulez, qui, derrière ces concepts, sont ceux qui sont les véritablement dangereux. Et puis, alors, la dernière des caractéristiques, et c'est celle que nous est arrivé de vivre, c'est ce que j'ai appelé l'ennemi médiatique. C'est-à-dire que vous avez eu le rôle joué par un certain nombre d'intellectuels médiatiques, c'est-à-dire de gens qui ont accès aux médias, qui ont accès aux politiques, etc., pour dire, sur certaines crises, nous ne pouvons pas ne pas. L'intérêt de la double négation, c'est de dire, je suis allé sur place, j'ai vu les massacres, et on ne peut pas laisser faire. Bon. L'exemple le plus paroxystique de cette attitude, c'est Bernard-Henri Lévy, revenant de Libye, en disant, j'ai vu à l'époque, si vous voulez, de l'insurrection, des révolutions arabes contre Kadhafi. J'ai vu ses opposants, ce sont des démocrates, j'ai vu leur chef, et c'est un nouveau Massoud. Il téléphone à Sarkozy en disant ça. Alors, en prenant le référentiel Massoud, il dit, regardez, en Afghanistan, j'avais identifié le bon Tadjik qui devait construire la démocratie en Afghanistan. Ce qu'il oublie de dire, c'est que quand il y a eu les Russes se sont retirés, et qu'à ce moment-là, il y a eu la lutte pour le pouvoir à Kaboul. Tadjik a fait tirer l'arme lourde sur la capitale. Enfin bon, c'est pas grave, c'est un démocrate. Bon. Et donc vous avez, si vous voulez, des gens qui sont aujourd'hui capables de provoquer une intervention militaire, parce qu'en interpellant l'opinion publique fort de leur notoriété, ils vont provoquer une intervention militaire dont les effets peuvent être catastrophiques. C'est ce qu'on a aujourd'hui en Libye, puisque finalement ce pays a éclaté, et ce pays est aujourd'hui le principal point de passage des migrants qui traversent la Méditerranée.
0: C'est surtout le résultat des différentes guerres qui ont été menées aussi récemment, c'est que des interventions militaires où on n'a pas vraiment vu que les situations après intervention étaient améliorées, ni le retour à d'une vie normale de la population, où il y a toujours de la violence, ni calme, ni stabilité. Donc oui. on a du mal à... Ça, c'est un concept qui a disparu, c'est celui de stabilité.
1: Oui, parce que, si vous voulez, ce qui caractérisait la guerre froide, c'est que c'était des guerres périphériques. Et des guerres périphériques gérées par des puissances. Bon, oui. C'est-à-dire, la guerre du Vietnam, quand les Américains sont retirés, il est resté un régime communiste, on peut en penser ce qu'on veut, mais enfin, il y avait une stabilité politique.
0: Oui, il y avait un fin d'un conflit.
1: Voilà. Ce qui s'est ouvert en 91 avec la disparition de l'URSS, c'est cette idée dont se sont convaincus les Occidentaux, c'est qu'étant les puissances du bien partout sur la planète, il fallait utiliser l'outil militaire pour intervenir dans des crises, soit avec des mandats de l'ONU, soit sans mandat de l'ONU, mais avec l'idée que de toute façon l'intervention d'une force militaire démocratique ne pouvait que contribuer à la stabilité. Bon. Et c'est vrai qu'on s'est retrouvé avec la guerre en Yougoslavie, avec une idée qui était on ne peut pas laisser faire des massacres, des camps de concentration, etc., ce qui était parfaitement légitime. Mais on a longtemps cru que, si vous voulez, une simple arrivée de casques bleus français et britanniques allait suffire à calmer les belligérants. On s'est rendu compte que ce n'était pas le cas et que, au contraire, les combats continuaient et que nos troupes, nos casques bleus, étaient pris entre deux feux. Bon. Mm-hmm. Donc il a fallu changer de base juridique et passer du titre 6 au titre 7, les armées, etc. etc. Mais enfin, au bout du compte...
0: Oui, faire la première intervention de l'OTAN.
1: Oui, et puis au bout du compte, si vous voulez, effectivement, on a réussi à calmer, après beaucoup de massacres, mais on a réussi à calmer, encore une fois, un foyer de crise qui était à proximité de chez nous, qui avait cette espèce de légitimité d'une histoire commune, avec la perspective de l'intégration dans l'Union européenne, etc. Mais après ça, les systèmes se sont enchaînés, c'est-à-dire on est allé en Somalie. En Somalie, on a expliqué que l'aide humanitaire était pillée par les chefs de guerre. Donc comment ? C'est pas possible, on ne doit pas laisser faire ça. On a envoyé des troupes en Somalie, sans aucune analyse politique. Parce que la Somalie est un pays de tribus et de clans. Et donc, si vous allez, vous arrivez et que vous prenez le port de Mogadiscio, vous donnez un avantage à celui qui gère le port de Mogadiscio. Bon. Et donc, tout le monde a salué, évidemment, l'arrivée des Occidentaux, puisqu'il y avait de l'aide qui arrivait, il y avait de l'argent, etc. Et puis, en fait, dès que les Américains ont voulu s'attaquer à un des chefs de guerre, qui était un des plus puissants, je crois que c'était Aïdid, il y a eu un accrochage dans lequel ils ont abattu un hélicoptère américain. Il y a eu 27 morts. Les Américains ont dit, puisque c'est comme ça, on se retire. Donc on a commencé déjà à constater que la simple présence militaire n'était pas suffisante pour calmer un conflit. Et de fait, aujourd'hui, ce qui avait été un moment...
0: Stabiliser durablement une situation, oui.
1: Et puis surtout, si vous voulez, ce moment de sensibilisation de la situation dramatique en Somalie, qui avait justifié cette intervention militaire, aujourd'hui, tout le monde se fout de ce qui se passe en Somalie.
0: Oui, on n'en entend plus parler.
1: Non, et on sait pourtant qu'il y a exactement la même caractéristique. Donc on est, vous voyez, dans ce genre de cas où la médiatisation... peut parfois provoquer des réactions idiotes parce que la simple analyse politique aurait dû commencer à dire attendez, regardez l'Afghanistan. Les Anglais s'y étaient cassés les dents au 19e siècle, les Russes se sont cassés les dents au 20e siècle, et quand même, malgré ça, on va dire non, mais nous, on va aller en Afghanistan et puis on va libérer la femme afghane. C'est quand même la thématique politique la plus extraordinaire que j'ai jamais entendue. Pour des gens qui n'ont jamais mis les pieds en Afghanistan, penser qu'on allait libérer les femmes afghanes, c'était un défi intellectuel insondable. Bon. Et donc, vous avez, si vous voulez, cette médiatisation qui va donner au conflit une caractéristique qui va éviter l'analyse politique et notamment de savoir si l'intervention militaire a une légitimité ou pas. Et c'est, ça, c'est dans ce sens-là que j'ai appelé ça d'ennemi médiatique, parce qu'encore une fois, on n'est plus dans le domaine où le politique doit pouvoir dire non. Prenons le cas de l'invasion en Irak. Bon, je ne reviens pas sur le caractère illégal, si vous voulez, de cette intervention, mais la stratégie militaire américaine est assez simple, c'est-à-dire... ayant la supériorité technologique absolue, donc on va mener une campagne aérienne qui va détruire les bombardements, etc. etc. Oui. Bon. Et puis, au bout d'un certain temps, l'ennemi va finir par demander la paix. Bon. Et donc, en Irak, quand finalement Saddam Hussein est retrouvé et tué, etc., les Irakiens se trouvaient dans une situation où il n'y avait plus ni eau, ni électricité, ni sécurité, ni rien du tout, ni hôpitaux. Ouais. Mais en lesquels on leur expliquait qu'ils avaient de la chance parce qu'ils avaient la démocratie. Et ça, les Irakiens disaient, c'est peut-être ça la démocratie. Vous voyez encore qu'aujourd'hui, que ça n'a pas amélioré leur situation. Donc l'idée que finalement, à l'époque de la dictature, ça marchait, vous voyez l'illogisme de la posture militaire par rapport à l'objectif politique.
0: Oui, c'était effectivement le difficile retour à une vie normale, mais
1: surtout quand la destruction des infrastructures finalement aboutit à dégrader la vie quotidienne des gens. Donc voilà, c'est un peu ça, c'est-à-dire cette mécanique, si vous voulez, de la militarisation des crises qui a commencé en 91, elle n'est malheureusement pas totalement terminée, mais enfin, pour la première fois, on commence à entendre dire que peut-être ce n'est pas absolument nécessaire ni de rester en Afghanistan, ni de faire ci, ni de faire ça. Mais on a laissé derrière soi une pagaille terrible.
0: Une pagaille, un chaos, et puis aussi, alors on peut quand même parler... on se retire. Enfin, là, on a utilisé les forces kurdes en Syrie pour se débarrasser de Daesh, lutter contre Daesh. Et puis, on annonce qu'on se retire. Et donc, tout le monde plie bagage et on laisse.
1: C'est un peu différent.
0: Différent
1: encore une fois,
0: on
1: entre dans un domaine qui est spécifiquement américain, qui est quand même l'élection de Trump. Moi, Trump, j'ai pensé que c'était un bipolaire. En fait, un copain médecin m'a dit non, c'est pas un bipolaire, parce qu'un bipolaire, c'est des phases longues d'excitation et de dépression. C'est un trouble de la personnalité. C'est-à-dire, c'est un type qui change d'avis du jour au lendemain. Et donc, il est représentatif d'une partie de l'opinion publique américaine que nous, on n'a jamais voulu prendre en considération, qui est cette Amérique profonde, celle du Middle West, celle de la Bible Belt, et il se fait élire par des gens pour qui le monde n'a... On s'en fiche complètement de ce qui s'y passe. Quand il dit « America first », il dit « on n'a pas de raison de jouer le rôle de gendarme de la planète, et puis rien ne vaut la vie d'un chiaï ». Donc, cet homme est représentatif de quelque chose sur lequel nous, j'entends nous, des gens qui travaillent dans les cercles américains, dans les cercles, les think tanks, etc., n'ont jamais véritablement compris la politique américaine. C'est-à-dire, vous voyez apparaître un personnage comme Bush, qui n'avait jamais sorti, n'était jamais sorti des États-Unis, sauf pour aller au Mexique quand il était étudiant.
0: Ouais.
1: Et on ne s'est pas posé la question de savoir comment était, réagissait ce type. Et effectivement, dès qu'il y a eu le 11 septembre, après, c'est déchaîné une espèce de politique d'intervention en Afghanistan, en Irak, etc. Or, les plans étaient déjà prêts chez ces néoconservateurs. Quand il dit l'Iran, l'Irak et la Corée du Nord, les plans étaient déjà prêts.
0: Ouais. Bon.
1: Aujourd'hui, on a un personnage comme Trump, qui est encore une fois un type capable de changer totalement de posture d'un jour sur l'autre, d'être complètement inconséquent dans les décisions qu'il va prendre. Et donc, il a pris cette décision de donner le feu vert à la Turquie, que lui considère comme un allié plus important que les Kurdes, quitte à trahir les gens qui ont été le fer de lance de la lutte contre Daesh. Mais il est dans une position différente de la nôtre, parce que Daesh, ce n'est pas une menace pour lui. Nous, les communautés musulmanes sensibles à la propagande salafiste, sont en Europe. Aux États-Unis, il y a 1% de musulmans dont la moitié sont des convertis. Donc les attentats comme celui de Ben Laden, si vous voulez, c'est un attentat d'exportation. Nous, on est entré dans une phase où on a des attentats endogènes, c'est-à-dire des attentats qui sont générés par des gens qui sont sur notre territoire, dans la communauté musulmane de musulmans ou de convertis, si vous voulez, et qui sont capables du jour au lendemain de faire un attentat parfois très dangereux et très meurtrier, comme l'attentat de Nice. Donc, si vous voulez, sa posture à lui est une posture « débrouillez-vous, Européens, maintenant c'est votre problème, c'est plus le mien ». Donc les Kurdes, évidemment, nous, on n'a pas la puissance militaire des Américains, aucun pays occidental non plus. Et donc, les défenses européennes n'existent pas.
0: Donc l'allié la d'hier, est grave. L'allié d'hier, conclusion, l'allié d'hier, ben, on l'abandonne, c'est fini.
1: Oui, absolument.
0: Bienvenue, connu, au revoir, on rapatrie les troupes. D'un autre côté, quand on est intervenu, on laisse derrière soi une forme de chaos aussi. Rarement un retour à une stabilité et à la paix. Et les analystes, comment peut-on faire pour essayer de sortir de ces travers idéologiques et ramener des analyses plus près du concret, du réel, en allant sur le terrain, certes, mais comment faire autrement ?
1: Ben, si vous voulez, le décalage entre le monde de la recherche et le monde politique est un décalage assez intéressant à analyser.
0: Alors, le monde de la recherche, vous parlez...
1: Ce sont les experts qui vont faire du terrain, qui s'intéressent à une zone particulière, etc.
0: Bah.
1: Eux travaillent dans le long terme, c'est-à-dire qu'ils connaissent une société en
0: profondeur. C'est-à-dire qu'on ne parle pas des chercheurs qui n'ont jamais été sur le terrain,
1: non,
0: mais qui en parlent.
1: Non, je ne parle pas des intellectuels médiatiques, hein, c'est une autre
0: d'accord.
1: catégorie. Donc, ces gens-là travaillent dans le long terme. Ils connaissent la région du Kurdistan, bon, comme Gérard Chalian, ils connaissent l'Irak, ils connaissent, etc. Bon, eux raisonnent dans le long terme, c'est-à-dire comment reconstruire ce pays, etc. La décision politique, c'est tout à fait un autre ressort. La stratégie à long terme d'un homme politique, c'est sa réélection. Ce n'est pas l'avenir de l'Irak en 2025.
0: Ce n'est pas les tendances longues de l'histoire, c'est ça?
1: Eh non, ce n'est pas les tendances longues. Il faut quand même se rendre compte qu'un homme politique, surtout dans une démocratie, son principal, sa stratégie à long terme, c'est sa réélection.
0: C'est 4 ans, 5 ans, oui, c'est ça.
1: Ouais, ou même carrément l'année prochaine.
0: Oui.
1: Et donc la décision de Trump, c'est aussi ça. Quand il dit « j'ai promis America first et plus de soldats à l'étranger », malèche. Ils ont qu'à se débrouiller. Donc on est dans un système, si vous voulez, où les chercheurs ne comprennent pas cette décision politique. On a fait, à la Maison des sciences de l'homme, il y avait depuis 2 ans un séminaire animé par Michel Vivorca sur sortir de la violence.
0: Oui.
1: C'est-à-dire comment ont fonctionné des systèmes de règlement de conflits dans des guerres civiles, dans les différents types de guerres dont je vous ai parlé, pour s'en inspirer. Bon. Et donc, au bout de 2 ans, on avait fait le tour de la planète parce qu'il y avait des spécialistes de toutes ces questions-là. Et au bout de 2 ans, je leur ai dit, mais vous savez, vous vous étonnez que les propositions que vous formulez ne sont jamais suivies par le politique, mais parce que vous ne comprenez pas comment fonctionne le politique. Et donc, on a fait venir Alain Juillet, qui était directeur du renseignement, Louis Gauthier, qui était patron de la GDN, Védrine, etc., qui ont expliqué comment certaines décisions passées auxquelles ils avaient participé avaient été prises. De quelles informations disposaient-ils? Quel poids pesait la recherche dans leur analyse? Quelles, finalement, a posteriori? Quelles sont les informations qui leur ont paru les plus justes?
0: Quel poids pesait la recherche?
1: Eh bien, la recherche était souvent négligeable, parce que la recherche ne te mettait pas dans la forme compréhensible par le politique.
0: Alors, il faut demander aux chercheurs... Ben, vous savez, des fiches.
1: J'ai un très bon
0: en trois points.
1: J'ai un très bon ami. J'ai un très bon ami qui est Farhad Khosrokavar et qui ne produit que des livres de 600 pages.
0: Ouais.
1: Je lui dis, mais Farhad, tu n'auras jamais un homme politique qui va lire 600 pages. Or, c'est un type d'une culture extraordinaire.
0: Ouais, ouais,
1: ouais. Et donc, cette idée qu'il faille laisser tomber toute la mécanique des notes de bas de page, toutes les interrogations prudentes.
0: Non, on peut faire un petit condensé.
1: Et le rôle de ce complexe militaro-intellectuel, c'est de transformer cette masse de connaissances en quelque chose qui soit digeste par le politique.
0: D'accord.
1: Bon, c'est là-dessus qu'effectivement, j'ai travaillé pendant une vingtaine d'années.
0: À faire des notes, bah écoutez, à préparer, j'imagine aussi d'autres étudiants à faire ces notes, à la fabrication de ces notes, de façon
1: oui, à... Oui, mais vous apercevez que quand vous écrivez à l'intérieur du système une note, si vous voulez, qui va à contrepoint ou en contresens de la décision officielle, bah vous vous faites allumer. Moi, j'ai écrit une note 6 mois avant le génocide au Rwanda pour dire « je ne comprends pas la politique française au Rwanda ». Je l'écrivais de l'intérieur.
0: Oui, hein, oui, oui, oui.
1: Je me suis fait engueuler par le cabinet militaire.
0: Oui.
1: 6 mois plus tard, il y avait le génocide. Mais tous les gens qui m'avaient engueulé ont continué leur carrière.
0: Mmh.
1: Donc, que faut-il faire? Est-ce qu'il faut aller dans le sens du vent ou est-ce qu'il faut garder son indépendance d'esprit?
0: Bah écoutez,
1: faut conclure là-dessus.
0: On va conclure sur cette réflexion, cette question que nous vous lançons à vous aussi, chers auditeurs. Merci de votre attention. Merci Pierre Conessa.
1: Merci
0: à très bientôt pour une prochaine émission. Et merci en régie à Quentin. Au revoir.
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0: Salut à tous, c'est Construy comme tous les dimanches de 18 à 20h sur Cause Commune 93.1 FM ou cause-commune.fm. Nous sommes le dimanche 19 avril 2026. On a commencé cette émission avec une nouveauté ou quelque chose d'assez récent puisque c'est le nouveau single de Clinique Rodeo qui est sorti le 26 mars, donc ça fait moins d'un mois, on peut dire que c'est une nouveauté quand même. Et un morceau qui s'appelle Speedwalk Fitless, un morceau qui est accompagné d'une vidéo que vous pouvez trouver sur internet. Et voilà, ça fait du bien d'avoir des nouvelles de Clinique Rodeo. On aime bien en avoir, peut-être qu'on les recevra un de ces jours. Ils ont leur ronde serviette à la radio, évidemment. Donc, s'ils ont envie, qu'ils n'hésitent pas à nous contacter pour venir nous voir. En plus, comme je suis le seul à m'occuper de la radio pour l'instant, les autres, ils sont en train de gérer des problèmes techniques et je peux raconter tout ce que je veux. Ça, c'est bien. On a des invités aujourd'hui. On a un groupe, alors je dirais un jeune groupe de gens un peu moins jeunes. Un groupe qui s'appelle Fox et Bison. Bonjour Fox et Bison.
1: Hello.
0: Hello. Oui, c'est mieux avec les micros.
2: Salut Mathieu.
0: Donc Fox et Bison dedans, il y a Bison, c'est Seb le Bison.
2: Voilà.
0: Ouais. Donc, bonjour. Ça fait quelques temps qu'on t'avait pas eu derrière le micro.
2: Je suis pas venu depuis que vous avez déménagé, quoi.
0: Ben c'est ça.
2: C'est la première fois que je viens ici et j'en profite pour abîmer un peu le truc.
0: Pour tout casser, oui, mais ça va. Mais tu répares aussi.
2: Oui.
0: Et puis avec Bison, il y a Fox. Bonjour Fox.
3: Bonjour.
0: Alors on t'appelle Fox?
3: Non.
0: On t'appelle McDara.
3: On m'appelle McDara, ouais. McDara, ouais.
0: Ouais.
3: C'est mon prénom.
0: Ok. Fox et Bison, un groupe qui existe. Alors je sais pas. Depuis le début d'année?
3: Non.
0: Non.
3: Depuis presque un an maintenant. Depuis.

0: soul. I got no money.
1: Il vient de sortir.
2: Et ben voilà, I Got No Money, donc un premier morceau qu'on entend de Fox et Bison, un morceau que bah, qui a été clippé aussi.
3: Ouais. Hein? Ouais, on a fait un clip, ouais.
2: Avec bah, des têtes qu'on a un peu l'habitude de voir aussi.
1: Il y en a, ouais. Hein,
2: il y en a.
1: Il y en a dedans. Ouais. Il y en a aussi.
2: Ouais. Il y en a aussi. Alors pour ceux qui se souviendraient pas parce que il y en a hein, donc Sable Bison, toi on t'a reçu régulièrement avec avec Rika, avec Western Machine,
1: ouais.
2: En tant que producteur aussi pour Luli des Surfing Rogers par
1: ouais.
2: exemple,
1: ouais, ouais.
2: Donc voilà, on a une vision de toi plutôt rock and roll.
3: Oui, ouais, ouais.
2: Magdara, toi, t'as joué dans Think Twice,
3: ouais.
2: Zarboth.
3: Oui, Zarboth aussi, avec Etienne Gaillochet qui joue avec Winsist et Mulgeny. Et Phil Reptile aussi, qui est guitariste, qui était dans le Terry de Reptile, mais ouf, dans les années 90, donc qui est plus metal, voilà.
2: Ouais. En fait, le résultat de ça, c'est quelque chose qu'on n'attendait ni d'un côté ni de l'autre.
3: Ouais.
2: C'est venu comment cette idée de...
1: Bah, non, c'est un truc qui date
2: d'autre
1: de...
2: chose.
1: Alors l'autre chose, il est né avant le quelque chose, même d'une certaine manière. C'est ça qui est intéressant, parce que en 2003, moi j'ai sorti un premier album de électro jazz à l'époque. Je faisais encore beaucoup de trompettes, etc. Et c'est à ce moment-là, en fait, que avec Magdara, on a commencé à se rapprocher, parce qu'on était tous les deux trompettistes dans une fanfare.
2: Oui, alors c'est, voilà, oui, j'ai vu ça, ça fait 30 ans que vous ouais. connaissez, et ouais. vous êtes connu dans, ouais, une, ouais. dans une fanfare, mmh, ce que, ouais. et dans qu'on n'imaginait pas forcément.
1: Et c'est... dans ce groupe électro-jazz, en fait, très vite, moi, le spoken words, c'était pas tellement du rap, on se disait pas que c'était du rap ou pas, mais dire à Magdara, bah, viens aussi, viens apporter ta voix avec ton discours, ta gestuelle, et c'est comme ça qu'on a commencé à enregistrer des premiers morceaux ensemble. Après ça, on s'est perdu de vue pendant... Enfin, pas perdu de vue, mais
3: on
1: se croisait quand même, quoi. Et c'est que depuis 2 ans, où on s'est retrouvés, on a fait, putain, mais on a réécouté les vieux trucs qu'on a fait ensemble, on a fait, putain, c'était bien,

0: même, quoi. Et
1: oui, enfin, on a dit ça, et moi je dis après, je dis, mais t'as pas des trucs que t'es en train de faire en ce moment? Il dit, ouais, je dis, bah, tu veux pas que je pose des lyrics dessus? Il dit, ouais, vas-y, et voilà, et ça a commencé comme ça.
0: D'accord, ouais.
1: Et le premier morceau qu'on a fait ensemble, ça s'appelle Booty Boom, qui est un morceau sur l'appréciation des fesses, en fait, mais on ne va pas vous faire écouter ça aujourd'hui. On va peut-être jamais le faire écouter, c'est peut-être quelque chose qu'on va, on sait pas, on est en train de tester un peu, voilà.
2: Bon, mais, si c'est chanté en anglais, on comprendra pas grand chose.
1: Oui, c'est ça.
3: Alors, il y a un truc qu'il faut quand même préciser. Alors, ça s'entend un petit peu, mais Magdara, tu es irlandais.
1: Ah, c'est à cause de mon accent. Non, en fait, je suis atteint du syndrome de langue étrangère. En fait, je me suis couché. Vous connaissez ce truc-là?
2: Non.
1: Je me suis couché et je me suis réveillé. En fait, je suis français, mais je parlais français comme ça. Non, je déconne. Je suis irlandais, ouais. Donc, je viens de Dublin, ouais.
2: Voilà.
3: Ouais, mais tu viens de Dublin, mais ça fait un moment que tu traînes en France.
1: Ouais, je suis venu en France quand j'avais 17 ans, donc voilà, ça fait 3 ans que je suis en France maintenant.
3: C'est ça.
1: et ouais, je suis pas reparti, ouais. Ouais. Et mais mon premier prof de français, il dit qu'il faut garder l'accent. Donc je crois qu'il était enseignant à Jane Birkin aussi, voilà.
3: Ah oui,
1: donc, voilà. Et donc voilà, et c'est comme ça que j'ai pris français sur le tas un peu, voilà. Donc ouais.
3: Ouais. Et mais en fait, là, tout à l'heure vous avez dit ouais, on a réécouté ce qu'on avait fait il y a 22-23 ans.
1: Ouais.
3: Et puis on dit allez, on refait des trucs.
0: Oui.
3: Mais c'est des nouveaux morceaux que vous avez
1: faits. Oui.
3: Et donc c'est tout de suite vous êtes dit on reste dans la même direction musicale.
0: Je crois que c'est un concours de circonstances parce que moi je reviens de 3 ans d'Afrique. Donc pendant 3 ans.
2: Oui, il faut dire c'est quand même. Voilà. Ça compte.
0: Il y a eu il y a eu une rupture même par rapport au rock, au groupe de rock.
2: Ouais, voilà, ouais.
0: J'ai
2: ouais.
0: terminé Western Machine un peu sur les rotules parce que c'était compliqué à gérer, etc. Et le fait de jouer à un moment de faire le tour de France dans des salles à moitié remplies, j'ai eu une grosse dépression. Enfin, je vous cache pas carrément, le fait putain le public rock, mais comment on fait? Je chantais encore en anglais, etc. Puis donc j'ai fait non, mais il y a déjà un problème. Donc j'arrête tout. Je suis parti en Afrique et j'ai recommencé en fait à reprendre la programmation sur ordinateur en travaillant avec des chanteurs africains. Donc je me suis remis à un moment dans les machines et ça m'a plu tout d'un coup de réfléchir sur les grooves et d'avoir un travail plus sonore, à savoir sur les ondes, enfin un travail d'une certaine manière, une autre approche de la musique. Et à un moment où on s'est retrouvé avec Magdara, moi j'en étais là, à composer des boucles, chercher des trucs qui me portent, des trucs comme ça, qui sont pas forcément assez faciles à faire avec des musiciens, donc c'est plus une autre façon de composer. Et c'est à ce moment-là qu'on s'est retrouvé, et Magdara, moi je le suis de façon depuis, depuis qu'on n'a pas fait de musique ensemble, il a toujours continué.
1: Ouais.
0: Et il a une énergie moi qui me plaisait et qui je pense allait très bien avec là où j'en étais en fait.
2: Mais je voudrais un petit peu insister sur la période africaine
0: ouais.
2: avant de passer de la musique peut-être. Ouais, c'est quoi, c'est l'approche musicale qui est là-bas ou la façon de faire ou parce que les rythmes ça a rien de rock'n'roll en fait, si? Enfin dans ce qu'on entend musicalement quoi.
0: Voilà, alors c'est quoi le rock?
2: Ouais, voilà, non mais oui.
0: Non mais c'est ça quoi.
1: D'où vient le rock?
0: Ouais, voilà.
1: D'où vient le rythmique rock aussi.
0: En effet, de toute façon les claves sont différentes aussi en Afrique. Moi ça me permet d'ouvrir mes oreilles,
2: ouais.
0: Moi, c'est ça qui me plaisait
2: de
0: toutes les manières. Après c'est marrant parce que j'avais une réflexion, quand j'étais en Afrique, j'ai pas écouté un seul morceau de rock. Et je pense que en fait on est conditionné par le climat dans lequel on vit. C'est écouter du rock en Afrique, c'est pas facile.
2: Ça le fait pas.
0: Tu écoutes plus du reggae, quoi, franchement, quoi, parce que ça correspond mieux en fait au climat, quoi. Tu vois, c'est un peu comme en Californie, dire que les Californiens font du punk. Plus il fait chaud, plus c'est dur de faire du punk, hein, je pense. Plus il pleut, mieux c'est.
2: Donc faut aller en Norvège. Ah ben non, là ils font du dark metal.
0: Et quand il neige, c'est du metal.
1: Il y a une étude à faire peut-être au niveau, c'est quoi, c'est longitude, c'est ça, de la Terre, de quels sont les styles de musique par rapport à longitude en fait. C'est-à-dire pas la latitude, mais à quelle hauteur. Donc voilà, dès qu'on dépasse, on va dire Sheffield ou des trucs comme ça. Voilà, on est. Enfin, je sais pas, c'est peut-être à voir.
2: Ah, peut-être, sauf qu'il y a des, ouais, sauf qu'il y aurait des exceptions, peut-être l'Australie ou les trucs.
4: Non, et puis même, je suis désolé, mais il y a quand même Ali Farka Touré.
0: C'est du blues.
4: C'est du blues, mais c'est les racines du rock.
0: Mais on est d'accord, on est entièrement d'accord. Non, mais t'as entièrement raison. Quand on écoute le blues passe très très bien en Afrique. Non, je parle plus d'une énergie punk rock. Tout d'un coup, t'es upswing, enfin, toi, genre, t'es
1: 180
0: à fond la caisse. T'as plus de mal, quoi. Mais ça n'enlève rien.
1: Mais ça existe. Ça existe, en plus, ça existe. Il y a du rock africain.
0: Moi, j'ai ramené un morceau de rock africain. Là.
2: Ouais.
0: Bernard International Music, là. Il y a une pulse. Ils réussissent ça, à avoir un groove assez profond avec des grosses guitares. Ah ouais, quand même, les gars, quoi. Les Anglais aussi arrivent à ça, avec les Jamaïcains, là, Bob Vilain ou comme ça. Ouais. Ils mélangent le Jamaïcain avec le hardcore et tu fais, waouh, les gars, ils sont capables de trucs incroyables, quoi. Moi, c'est la mixité qui m'intéresse au final. Enfin, beaucoup plus. M'en fous des styles aujourd'hui. Enfin, moi, j'ai roulé ma bosse pendant 20 ans dans le rock, quoi. Ça, pourquoi? Enfin, tu vois, t'as une médaille parce que t'as sorti les bons vinyles. Non, mais c'est ça, quoi. C'est genre, t'es espèce de truc à la con. Genre, ouais, c'est Seb, il fait des super vinyles, etc. C'est rock'n'roll. Moi, j'en ai eu marre, quoi. Enfin, tu vois, je suis désolé, hein.
2: Non, pour
0: moi,
2: tu t'exprimes, c'est bien.
0: Ouais. L'énergie punk, je pense être profondément punk depuis toujours, quoi. Et peu importe le style. Moi, j'écoute tous les styles, franchement, quoi. Et je pense qu'aujourd'hui, un groupe comme Massive Attack est bien plus punk qu'une reformation des... Enfin, je donne pas de nom.
2: Des Sex Pistols.
0: Non, mais tu vois, voilà, quoi. C'est aller voir les Sonics aujourd'hui, ça n'a aucun intérêt. Enfin, de quoi on parle, quoi. Enfin, tu vois, donc voilà. C'est une question d'énergie. C'est une question de...

0: C'est toujours Constroy, on est toujours avec Fox et Bison, ou plutôt Magdara et Seb, qui nous ont amené de la musique. Qu'est-ce qu'on vient d'écouter ?
1: Emil and the Sniffers.
0: Alors là, ça c'était le deuxième morceau. Donc,
1: et avant c'était Bob Vilain. Bob Vilain, Vilain, comment on dit Magda ?
2: Bob Villain. Comme Dylan, c'est comme
1: ouais,
2: Bob.
1: C'est un
2: Dylan,
1: hommage
2: Bob
1: à...
2: Villain,
1: ouais.
0: Ouais.
1: Ah ouais.
0: Ouais, donc ouais, tu disais Bob Villain, c'est...
1: C'est jamaïcain anglais, hein, c'est Londres. Mmh. Ouais. Donc c'est un parfait mélange entre de la musique jamaïcaine et du hardcore. Et enfin voilà, c'est comme les Anglais savent faire, ils savent prendre deux styles qu'on pensait pas compatibles et ils en font un truc incroyable. Parce que nous, peut-être en France, on a plus de mal à...
3: Un peu comme le punk musette.
1: Pourquoi pas? Alors ça, je vais dire, ça c'est une vraie réussite, moi je pense quand même. Les mecs ont fait pas... Les négresses vertes, ils ont eu le nez creux quand même à un moment. C'était le bon moment, quoi. C'est genre, entre les garçons bouchés et les négresses vertes, quand ils sont arrivés avec l'accordéon, c'était bien.
0: Ouais, alors le nez creux, je pense qu'il remplissait aussi. Mais et ça, c'est autre chose.
3: Mauvaise langue.
0: Oui, c'était totalement gratuit. Je suis désolé, mais ça m'a échappé. Voilà, c'est n'importe quoi.
2: Il a tendu une perche.
0: Ben oui, c'est voilà. Ça. Faut pas qu'on me tende la perche. Hein. Une demi-perche et hop, on s'accroche. C'est...
3: donc, et Emil,
0: oui. Vas-y.
3: Ben, oui, non, ou tu voulais continuer sur le vilain?
1: Non, je crois que j'ai dit ce qu'il fallait dire, simplement. Ouais.
0: Alors il faut savoir que si vous avez entendu des bips, c'est pas nous qui avons censuré, hein, ça fait partie du morceau.
1: Ouais.
0: C'était pour biper le N-word.
2: Oh là là, l'autocensure.
0: C'est ça.
2: Là, on pourrait parler de ça, il y a de plus en plus, ouais. Cette époque, on se censure, ouais. Enfin... Bob Villain, il est aussi traité de punk, donc... vous êtes sûrement au courant de... Il a fait Glastonbury et des ennuis comme Kneecap aussi, qui était à Glastonbury pour son soutien...
0: à la Palestine.
2: Ouais. À la Palestine, oui. Donc, en fait, ils ont été censurés, en fait, parce que c'est comme Glastonbury, c'est un énorme festival en Angleterre. Il est transmis en live directement sur la télévision. Et donc, ils ont coupé les transmissions. Ils l'ont enlevé carrément après de rediffusion. Pour Bob Villain, et je sais plus s'ils ont enlevé la totalité de Kneecap ou juste une partie, mais enfin, c'est des trucs hyper tendus, donc il y a déjà des questions de censure aussi, voilà.
0: Oui, et puis, enfin, Kneecap, on les empêche de jouer.
2: Il y a
0: eu des gros...
2: Au Canada, c'est ça. Il y a des endroits qui essaient d'empêcher des visas, tout ça. Mais même en France aussi, je sais plus quel festival là, c'était Hauts-de-Seine, là, je crois. Il y a le...
1: Rock on Seine,
2: oui. J'ai dit Hauts-de-Seine. C'est pas le festival, mais je sais que c'est cet endroit-là, c'est le politicien.
1: Ils ont enlevé la sub s'ils programmaient Kneecap.
2: Ils ont programmé Kneecap. Donc, ils ont enlevé la sub, mais bon, voilà. Enfin, oui, donc on est quand même dans cette époque-là où il y a censure et autocensure aussi. Il faut anticiper parfois, voilà.
0: Oui, non, c'est... Mais c'est... Oui, vas-y.
4: Non, mais ce qui fait que les bips sont volontaires, enfin, sont volontaires, oui, évidemment, mais dans une volonté de provocation...
2: Je pense qu'on est censuré.
4: C'est ça.
2: En fait, il est en train de dire... C'est marrant parce que je parlais avec quelqu'un d'autre, on parlait de Johnny Rotten à l'instant et je remets les casques, il est en train de parler de Johnny Rotten dans la chanson. Donc Johnny Rotten maintenant est à fond MAGA,
0: what the fuck, voilà.
2: Et donc là, il cite Johnny Rotten en disant oui, de toutes les manières... il cite sans ironie le Johnny Rotten d'avant, on va dire, il faut faire du punk pacifique, mais ça sert à rien, enfin voilà. Donc je pense qu'il met les bips pour dire un peu, voilà, je suis dans ce système, qu'est-ce qu'on peut faire, prisonnier de ce système, quoi. Voilà, je pense que c'est avec de l'ironie hein, qui le fait, voilà.
0: Oui, mais c'est effectivement une façon de résister de l'intérieur, des petits gestes, en
2: oui,
0: fait.
2: Oui. Mais c'est marrant parce que je pensais ça ce matin avec toutes ces notions de cooptation de ce qui est underground. On se trouve actuellement dans le cave, dans la radio de cause commune et avec cette envie de résister parce qu'il faut résister en ce moment à ce qui se passe dans le monde. J'en parlais hier avec Seb. J'avais inventé le mot de Netflixisation de l'imaginaire, quoi. C'est-à-dire que tout est en train d'être cantonné, cartonné. Et nous, on voit ça à notre niveau dans la musique et tout ce qu'on fait. Et en fait, il faut résister, absolument. Il faut résister, mais il faut résister des manières diverses et multiformes et pas d'une manière prévisionnelle. Moi, je dirais prévisionnelle, c'est ça?
4: Oui, oui, tu peux prévisible. Ou prévisible.
2: Prévisible, merci, voilà, c'est ça. Et en fait, je pense que cette idée de cooptation qui fait aussi partie du système, ce qui est aux marges va devenir le centre, ce qui est une révolution va finalement devenir la tradition. Et donc c'est là où je rejoins Seb aussi sur cette idée de l'esprit punk, de l'esprit de ces choses-là, et comment faire que cette chose-là reste verte, vivante et réelle, quoi. Voilà. Donc nous, bon, on essaie de faire comme ça, voilà.
4: Oui, ouais,
2: c'est là où on se retrouve.
4: En créant des nouvelles formes, en fait.
2: Oui, c'est ça. Ouais, mais pas en perdant de vue l'esprit. Voilà.
1: Moi, c'est marrant parce que je voulais parler d'un... Je travaillais avec mon fils. Mon fils fait du hip-hop, par exemple. Tu vois. Et il travaille... Oui,
3: ça arrive à plein de monde.
1: Voilà. Non, mais ça marche bien. Et il travaille avec un collectif qui s'appelle 667, qui a défrayé la chronique parce qu'ils ont été mis un peu au pilori par Darmanin, parce que défini comme antisémite. Donc les gamins, c'est que des métis, etc. Donc il fait partie un peu de ce crew. Donc je me suis intéressé vraiment à son travail. Et m'est venue en fait une réflexion. Tout d'un coup, je me suis dit, mais aujourd'hui, quand tu croises des cailles, nous c'est des rockers, eux c'est des cailles, ben, on est les mêmes en fait. Aujourd'hui, on est les mêmes. Et tu peux très bien, en fait, maintenant, on peut très bien à nouveau reparler ensemble, dire, ben, on est exclus pareil. Maintenant, on est montré du doigt de la même manière, quoi.
4: En fait, on a toujours été les mêmes, vu que
1: mais on le savait pas.
4: L'idée du hip-hop.
1: Et je pense qu'aujourd'hui, même eux le comprennent. Et moi, quand je traverse des quartiers où il y a pas mal de cailles, le mec il m'appelle l'ancien maintenant. Et l'ancien, c'est hyper respectueux.
4: Ou tonton, ou papy.
1: C'est pas pareil. Non, mais l'ancien, non. Ouais, l'ancien, on t'écoute. Et moi, ouais, l'ancien et tout. Enfin, tu vois, c'est genre. Et je pense que aujourd'hui, l'esprit punk, enfin s'il y a un esprit punk, en tout cas alternatif, anarchiste, etc., on peut le partager avec eux maintenant.
4: Mais il existait dans les années 90 avec justement toute cette vague de mélange hip-hop et rock, comme
1: ça c'est le début du hip-hop. Ça c'est le début du hip-hop. En effet.
4: Urban Dance Squad, justement tout ce mélange qui a pu exister. Snot, enfin bref, il y en a plein. Et à un moment donné, j'ai l'impression qu'il y a eu un éloignement des deux mouvements, alors que on voulait la même chose, juste
1: la
4: société ne convenait pas. Et quand
1: NTM a fait la première partie des Bérus, donc c'est
4: pas
1: tout.
4: Voilà, c'est ça. Il n'y a rien qui est d'accord.
1: La souris, excuse-moi. Ouais. Donc voilà.
4: Et c'est que ça serait cool, effectivement, qu'on se retrouve.
1: Maintenant, et voilà, il est temps de se retrouver, parce qu'on est exclus de la même manière, tous. On est tous mis maintenant en garde, et enfin, on est... voilà, on est l'alternatif. Alors, si on est ensemble, eh ben, c'est bon.
3: Propos à nuancer, parce que de la même manière, ça veut pas dire exactement la même chose. Quand t'es black, au sein d'une cité, t'es pas exclu de la même manière que nous, qui sommes blancs, quinca,
1: bien sûr,
3: dans un centre-ville.
1: Ouais. Donc, non, mais je parlais plutôt du regard d'un flic, en fait.
3: Oui, oui, du regard.
1: Qu'aujourd'hui, maintenant, alors autrefois, on pouvait à peu près s'en sortir, il savait pas très bien. Moi, il me prenait un, tu sais, moi, quand je suis bien rasé, j'ai la moustache, il me prenait un peu pour un mec des Brigades du Tigre, ça passait, quoi.
3: Mais c'est vrai, c'est
1: genre. Mais de leur imaginaire lointain, c'est, ah, Brigade du Tigre, je peux pas toucher. Tu vois, c'est genre. Et je me faisais jamais contrôler. Et maintenant, à nouveau, en fait, les mecs, ça y est, en fait, ils me comprennent plus, quoi. Ils sont tellement loin du truc.
4: Ouais, ouais. Oui, mais bon, enfin, moi je rejoins Bibi, on se fait quand même moins contrôler trois fois par jour.
1: Bien sûr.
2: C'est comparable,
4: Mais qu'on soit dans la marge. Effectivement, de manière identique, c'est sûr. Mais je pense quand même qu'il y en a qui en prennent plus plein la gueule que nous.
2: C'est clair.
4: Bien sûr. Mais bon, enfin, on réclame pas non plus de s'en prendre plus plein la gueule. Enfin, c'est pas ça. Mais
2: non, on réclamerait presque, en fait, plus personne s'en prenne plein la gueule.
4: Mais pourquoi presque?
2: Non, on réclamerait
4: parce qu'en fait,
3: c'est un mérite quand même.
4: Il y en a, j'aimerais bien quand même qu'ils s'en prennent plein la gueule, qu'ils sont au-dessus, très loin au-dessus. Tu vois,
1: ah oui, mais c'est ils sont
4: Bernard Arnault, tout ça.
1: Ah oui, ils sont.
4: Je sais pas, à cause du CSA, faut en citer plusieurs marques.
1: Ouais.
4: Alors, Bolloré, Sterrin.
1: Voilà, on doit citer.
4: Là, on a plus de problème.
1: On est tranquille.
2: En fait, vous parlez de l'esprit punk et Donc je suis venu en France quand j'avais 17 ans, mais je fais souvent des allers-retours, et donc j'ai grandi à Dublin, et l'esprit punk à Dublin, donc dans les années 80, et quand j'étais ado et tout ça, c'est très différent de ce que moi j'ai pu voir des punks en France. Alors, ouais. je vais peut-être, je sais pas si je vais pouvoir sortir vivant d'ici, mais
3: tu vas te faire des ennemis en tout cas.
2: C'est ça. Ouais. Les punks français, en fait, ils étaient pas vus comme. Il faut imaginer un punk en Irlande à Dublin dans les années 80, quand tellement de gens sont au chômage et tout. Vraiment, c'est des gens très durs et très exclus et très revendicateurs aussi de pas être d'accord avec la manière dont la société est faite, quoi. Donc c'est pour moi l'esprit punk, et c'était c'était des gens qu'on évitait, quoi. Enfin, moi je connaissais vaguement par des frères et tout ça. Mon frère, un ami de mon frère, donc ils avaient un groupe aussi, tout le monde faisait de la musique à Dublin. Et son frère aîné était dans un groupe de punk assez connu. Et leur truc systématiquement sur le spectacle, c'était de chier sur scène, quoi. Donc c'est des trucs comme ça que, bon, je sais que vous le faites en France avec Costes et tout ça, voilà, tout le monde sait chier sur scène maintenant. Mais c'est pour dire, en fait, c'est aussi des manières de vivre autrement, en fait. C'est, en fait, je crois que c'est ça qu'on retrouve dans l'esprit, c'est-à-dire que de ne pas accepter ce truc d'être contrôlé, comme on dit, trois fois parce qu'on est une personne colorisée, racisée, pardon, comme vous dites, en France. Voilà, c'est des choses avec lesquelles on n'est pas d'accord, quoi. Et évidemment, nous, on ne le vit pas de la même manière. Mais voilà, on voit des choses comme ça et on n'est carrément pas d'accord. Et il y avait ça vraiment très fortement en Irlande dans les années 80. Donc pour préparer l'émission, j'ai commencé à regarder un peu des trucs comme ça. Et en fait, il y a plein de choses maintenant en Irlande qu'on a du mal à croire, quoi. Que voilà, le prise de pouvoir par l'église catholique en Irlande, c'est une des raisons pour lesquelles je suis parti aussi. C'était vraiment fort, quoi. Et en fait, il y a tellement de choses maintenant qui sont acquises et en France et en Irlande qu'on oublie un peu ces luttes, quoi. Donc les luttes qui sont forcément intersectionnelles maintenant et qui continuent. En fait, il y a tellement de choses pour lesquelles on doit se battre, quoi. On peut pas lâcher comme ça, en fait.
0: Y compris des choses qu'on pensait avoir acquises.
2: Oui, exactement.
0: Exactement. Parce qu'on est en train de remettre plein de choses en question, alors que.
2: Mais qu'en fait, oui, en fait, finalement, c'est pas acquis de tout. Enfin, c'est acquis, mais ça peut très vite. Voilà, on a parlé tout à l'heure des États-Unis, quoi. Non, mais voilà, c'est atroce, quoi, ce qui se passe aux États-Unis. On a tous les deux avec Seb, on a des amis. Enfin, j'imagine tout le monde ici, on a des amis aux États-Unis, et on dit waouh, et on parle avec eux, et c'est l'enfer, quoi. Et on n'est pas loin de vivre la même chose en France. Hein. Voilà, je veux dire, il y a rien en face pour l'instant avec cette montée qui arrive.
0: Qu'il
2: y a rien en face, mais c'est que on ne sait pas comment on va faire avec ce que tout le monde dit dans les sondages et tout ça. Et tout le monde disait Trump jamais. Et en fait, deux fois maintenant. Et en plus, il est en train de complètement perdre le boule, quoi.
0: Je crois qu'on peut dire ça. Hein,
2: ouais. Non, mais vraiment, il y a des gens qui pensent. Ouais.
3: Alors, on va monter un compte Hello Asso, d'accord, pour acheter une camisole de force. Je sais pas combien ça coûte.
0: Ouais. Je pense que ça coûte pas très cher, une camisole. Il faut juste trouver quelqu'un pour aller les mettre.
2: J'ai un ancien, là. J'en ai un de mes séjours, je peux vous prêter. Ouais.
3: D'accord.
5: Écoute-moi bien, ma Suzanne. Ce que je vais te dire, c'est sérieux, et puis c'est même grave. Si on s'en sort, hein, si la maison tient debout, et puis si un jour je peux rallumer l'enseigne qui est au-dessus de la porte, eh ben je te jure de ne plus toucher un verre.

0: allez m'en dire des nouvelles.
1: Qu'est-ce que c'est?
0: Du tapanel supérieur, de la réserve. Goûtez-moi ça.
1: Manque un peu de moelleux, ça doit être un coupage. Mais il est tonique, hein, on le sent descendre. On le sent même vachement descendre. Hein. Permettez, il est taquin, on s'y ferait vite. Hein.

0: Si tu buvais moins, t'aurais peur comme tout le monde.
1: Ouais, bah si je buvais moins, je serais un autre homme. Et j'y tiens pas.
0: Si tu trouves ça intelligent de mourir sous, je te jure, ça fera bonne impression en ville.
1: Mourir sous, c'est mourir debout et je me fous des racontards. L'histoire jugera, madame.
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0: Parce que tu sais, si ça te manquait vraiment, si tu pensais trop, tu pourrais, je sais pas moi, reprendre un peu de vin au repas, un demi-verre.
1: Un demi-verre. Dis-toi bien que si quelque chose devait me manquer, ce serait plus le vin, ce serait l'ivresse.
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3: C'était une petite séquence hommage, on va dire ça, hein, Bibi ?
4: Hommage...
3: Non, pas hommage, au désespoir.
4: Si, hommage à mon ancienne vie, quand je buvais encore. Non, c'est surtout pour faire un clin d'œil au morceau One More Drink de Fox et Bison, qui était précédé du morceau qui s'appelait One More Drink de Rock and Bones. Et puis, on pouvait pas s'empêcher de mettre Bière et Pogne des Ludwig, fin de 88, quand même, dans cette séquence. Voilà, avec du montage entrecoupé de paroles de films que vous aurez reconnues.
3: Bah oui, c'est la grande vadrouille.
4: Voilà. L'alcool.
5: Ouais, wow. C'est ça le...
4: C'est ça le sujet de votre morceau quand même.
5: Merci beaucoup d'avoir passé la radio, parce qu'on pense que c'est pas un morceau qui va passer beaucoup à la radio en fait. C'est Seb, il m'a dit ça, il y a un problème avec ce morceau. Je dis, mais quoi? Il dit, je dis, tu veux notre bière? Oui. Et après il me dit, oui, mais ce morceau-là, il va jamais passer à la radio. Et je fais, ah bon, pourquoi? Et, tiens, tu veux encore des bières? Oui, ok. Et il a dit, en fait, les gens, ils boivent plus. Ah bon? Il y a encore des bières dans le frigo? Oui, je vais les chercher. Et en fait, c'est peut-être vrai, voilà, parce que c'est basé sur quelqu'un, enfin, c'est basé sur plusieurs personnes, mais il y a une personne qui m'a inspiré, mais il a arrêté de boire aussi. Donc, voilà, donc il y a en effet beaucoup de gens qui ont arrêté de boire pour des raisons diverses, tous valables. Étant irlandais, un de mes grands-pères était alcoolique, donc on a pas mal d'alcooliques en Irlande.
4: Ouais.
5: Et je suis souvent en Bretagne, il y a pas mal d'alcooliques aussi en Bretagne. Et même à Paris, je pense qu'il y a pas mal d'alcooliques aussi, donc ouais.
3: Moi j'en connais un ou deux.
5: Ouais, voilà. Et donc, en fait, la chanson, c'est justement, j'étais barman aussi à un moment, et il y a toujours ce moment où on ferme et il y a un relou qui veut la dernière bière.
4: Oui, bien sûr.
5: Et j'étais de chaque côté de bar, hein, donc voilà.
4: Oui, t'as fait les deux.
5: Ouais,
4: hein.
5: C'est ça, j'ai été les deux. Et c'est un clin d'œil sur, de boire et de faire la fête. C'est plutôt l'alcool, en tout cas, en ce qui me concerne, moi j'aime bien l'alcool joyeux. J'ai eu l'alcool triste, j'ai eu l'alcool j'ai eu un peu, pas beaucoup, j'ai eu l'alcool, je sais pas ce qu'il y a d'autre comme alcool, mais en général moi j'ai l'alcool joyeux, et donc c'était plutôt ça, c'est un peu comme ça qu'on a imaginé ce morceau.
3: Il y a l'alcool amoureux un peu aussi.
5: Et l'alcool amoureux, ça je l'ai eu aussi, et donc et Seb il a raison, en fait c'est peut-être problématique pour toute une partie
6: de la population. On assume ce qu'on fait. Non, mais il n'y a pas de sujet dont on peut pas parler. C'est, en effet, je pense que tous les artistes qui vont sur les plateaux, qui nous expliquent qu'ils ont arrêté la drogue, c'est super, ils ont arrêté l'alcool. Ok, d'accord, mais il y a aussi des gens qui vivent normalement, tout le monde n'est pas alcoolique à 300%, voire un coup de temps en temps, ça va quoi, on va arrêter de juger en permanence tout le monde sur des pratiques, parce que l'excès en fait amène un problème. Ouais. Mais tous les excès amènent des problèmes, je pense que les dépendants du sexe, ils ont aussi des problèmes, enfin tu vois, c'est genre, tous les excès en fait amènent...
3: Y compris au café, c'est un truc qui sont...
5: Moi j'ai arrêté de boire le café. Donc.
3: Qui sont pas bons pour la santé.
5: Moi, un café, je suis hyper mal à l'aise.
3: Oui, mais moi c'est...
6: Donc chaque sujet où en fait où il y a une censure ou un truc comme ça, moi ça m'intéresse, hein, direct. Hein. Enfin, tu vois, c'est genre comment on le traite, comment on peut rigoler de ça. Mm. Parce qu'au fait, au final, nous ce qu'on fait, c'est qu'on essaie de mettre un peu d'humour dans un peu de groove, quoi. Et c'est comme ça qu'on s'amuse. Donc là, on parle de l'alcool. En effet, il y a un autre morceau, on va parler de cul. Un autre morceau, qu'on va sortir, il parlera de l'intelligence artificielle. Qu'est-ce qu'on en fait, quoi? Et à chaque fois, de toute façon, toutes les chansons qu'on écrit, c'est une discussion. C'est pour ça que ça prend beaucoup de temps quand on écrit des musiques, parce que on vient, on se retrouve, on boit peut-être
5: de l'eau
6: d'abord au début, et on parle de ce qui nous choque en ce moment dans la société, comment on se positionne. Et à chaque fois, on fait c'est ça qu'il faut faire, c'est un morceau là-dessus, quoi. C'est chaque morceau, l'autre morceau, Agathe Le Monnaie, c'est aujourd'hui moi j'ai 55 ans, mais j'ai pas un flèche.
4: C'est des morceaux qui sont pensés du coup dans les deux langues.
5: Ouais, enfin, on discute, et puis c'est issu de nos discussions. Mmh. Et en fait, moi, je note, j'ai toujours un carnet, je note des trucs, ouais. Et puis on discute avec Sébastien, et I Got No Money, c'est tristement à la mode en ce moment. Ouais, ouais. On est de plus en plus à être en galère de thunes, quoi. Et c'est issu de nos discussions de galère de thunes, et d'essayer de prendre ça, justement, sous l'esprit de l'humeur. La dernière parole de la chanson, c'est I got soul. C'est ça, c'est j'ai une âme, quoi, en fait. Au contraire, de cette idée de d'être organisé, d'être rentré dans des tableaux Excel, et enfin on est complètement cerné par nos téléphones, par tous les trucs là, homus economicus, et que en fait toutes nos décisions, donc ça veut dire qu'on n'a plus aucun libre arbitre, on peut pas faire des choses. Et il m'est arrivé un truc là dernièrement, il y a quelqu'un qui me propose un truc totalement gratuitement. Je rentrerai pas trop dans le détail. Il me propose un vélo, ok.
4: Ouais.
5: Il me donne un vélo.
4: Mm-hmm.
5: Et je me trouve à dire mais c'est louche, quoi.
4: Oui, tout
5: et
4: à fait.
5: Je me dis mais qu'est-ce qu'il veut? Mais en fait il veut rien. Il sait que je prends Vélib et je. Pardon, je galère. En fait, nous on fait du midlife core, quoi. Donc c'est, on parle de nos problèmes de Gen X, quoi, de midlife. Donc je prends le Vélib et souvent je galère s'il y en a des utilisateurs de Vélib. Putain, ça marche pas celui-là, ça marche pas.
7: Il y en a les deux tiers qui sont pétés.
5: Oui, c'est ça. Voilà, merci.
7: Mais on s'en rend compte une fois qu'on est dessus. Voilà, on fait 20 mètres, puis on se rend compte qu'il y a une roue qui fait blablabla.
5: Voilà, le nombre de fois où j'ai pris avec le pneu. Mais plat, quoi. Ouais. Et là, je fais, ah merde, il faut que je retourne. Et j'ai failli me faire écraser par une voiture. Voilà. Et donc là, il me dit, bah, je te donne un vélo. Et il me donne un vélo. Et du coup, moi, ce que je trouve hyper bizarre, c'est dans mon attitude, je dis, mais ça veut.
4: Ouais, il y a quoi? Il est où le loup, ouais.
5: Ouais. Et en fait, il n'y a rien. C'est totalement désintéressé. Et moi, pas pour me redorer le blason. J'aime croire que je peux aussi faire des gestes désintéressés, mais on est tellement tout le temps, ah putain, j'ai pas de thune, j'ai pas ci, j'ai pas ça, ouais. Qu'on n'a pas le temps, parfois, on se prend pas le temps de faire des gestes désintéressés. Et ça me, ça me donne vraiment un appel d'air, en fait, de voir ce geste de cette personne, quoi, de, et donc, I got no money, c'est un peu une blague comme ça, c'est-à-dire que de rigoler, on est vraiment dans le merde, avec Sébastien, je pense. Et plutôt que de dire, ah, putain, on est dans le merde, enfin, c'est mieux de, comme dit Beckett, hein, quand on est dans le merde jusqu'au cou, il ne reste qu'une seule chose à faire, c'est de chanter, quoi. Donc, voilà.
3: Ouais, et, donc, en fait, les.
7: Bukowski disait pareil, mais en buvant, je crois.
3: C'est ça, ce qui fait qu'on le comprenait pas.
5: C'est ça.
3: Donc, ça veut dire que les thèmes des chansons viennent de discussions.
5: Oui.
3: Et donc, Magdara, toi derrière, tu es seul à écrire.
5: Non, je suis seul à écrire. Je dis, vas-y.
6: On fait le refrain ensemble.
5: C'est ça. Et je dis, mets le beat, mets le morceau. Et Seb, il commence à rentrer dans les trucs. Et moi, je me mets à côté, je commence à écrire des trucs. Et j'essaie des choses. Et là, Seb, il fait, ouais, enfin, là, il y a trop de choses. Réduit. Je fais, ok, j'enlève le moitié.
6: On commence souvent par le refrain. Il faut trouver un bon refrain, un truc qui nous fasse marrer.
5: Ouais.
6: On positionne, on enregistre une première version et après sur les couplets, Magdara écrit, on prend le micro, il fait vas-y, record now. Et on écoute au premier jet, je fais bah ok, là maintenant on décale d'un temps ça, et on.
5: Oui.
6: Voilà.
5: Et même pas écrit One More Drink, je l'ai pas écrit en fait. Ça c'est improvisé. Donc,
6: One More Drink, c'est hyper rapide. Hein.
5: Et donc du coup, j'ai dit ok, vas-y, t'as enregistré, ouais cool, ok, je vais noter les paroles. Pour faire mieux, et on a réécouté, j'essaie de faire mieux, laisse tomber, c'est bien comme ça, ça va avec l'esprit, parce qu'évidemment, on buvait en travaillant, donc on a
7: du
5: dit
7: thé,
5: ok, bien on bien laisse. Hein?
7: Du thé.
5: Ouais.
6: Mais c'est pas une ode à l'alcool, hein, de toute façon, ouais. One drink, on n'a pas envie d'entrer dans ce truc, de dire, ouais, nous, on fait partie des gens qui boivent et tout.
5: Ouais.
6: Non, nous, ce qu'on dit, c'est qu'il n'y a pas de censure, merde, on parle de tout.
5: Il dit à un moment dans le chant. En fait, c'est des personnages
7: aussi
5: dans la chanson.
7: Et puis ne pas savoir s'arrêter aussi, peut-être.
5: C'est.
6: Oui,
5: mais c'est aussi le truc. There are so many things going on in the world right now that I want to forget about. C'est aussi une manière d'échapper, en fait. Que on peut boire, on peut faire de l'art, on peut dessiner, on peut faire de la musique, parce que il y a, en fait, finalement, il y a tellement de choses qui sont pas bien en ce moment dans le monde. Si on prend du temps à penser ça, bah on vit plus.
3: Oui, et c'est une façon de chercher à s'échapper.
5: Exactement, mais s'échapper aussi, d'éviter d'être pris dans le piège, dans la prison dans lequel on est, peut-être, et de réaffirmer la vie, en fait, voilà, tout simplement.
7: Et en fait, moi j'avais une question plutôt technique, ou je sais pas. Quand toi tu composes les morceaux, est-ce que tu utilises uniquement un ordinateur, ou est-ce que t'as des synthétiseurs externes que tu vas bidouiller
6: moi je suis pas un grand bricoleur, hein. Enfin, tu vois, c'est, j'aime bien quand les trucs ils marchent, quoi.
5: Il a fait un 5 minutes, il a réparé les prises.
6: J'ai réparé une prise en deux, mais j'avais cassé, donc ça c'était, j'étais obligé d'aller vite là.
5: Il savait ça, c'est la prise terre, voilà, tu vois.
6: Les compos, en fait, c'est d'abord des grooves, en fait, c'est une boucle de 4, 8, 16 ou...
7: Mais sur ordinateur toujours.
6: Ouais, bien sûr, avec du sample.
7: Beaucoup de samples, des plugins,
6: pas beaucoup,
7: un peu.
6: Oui, bien sûr.
4: Mais français là.
6: Le sample, c'est intéressant, l'utilisation du sample. Et c'est marrant parce que j'étais très réfractaire, moi, en fait, à l'utilisation du sample. Et c'est mon fils qui m'a expliqué un truc un jour. Putain, il m'a espanté quand même. Il m'a dit, non mais papa, le sample, c'est la nostalgie. Peu importe qu'on le reconnaisse, peu importe la manière que tu as de le traiter, il contient à l'intérieur du truc une âme, une époque. Un son, une manière de voir, et réutiliser ce sample et le réussir à le sublimer, c'est ça qui rend la musique aussi intéressante, quoi. Ça, c'est intéressant.
7: Ouais. Bah, je suis entièrement d'accord.
6: Voilà.
7: Non, mais c'est pour savoir si t'avais des machines à côté.
6: J'ai des claviers, enfin que je branle. Non, moi j'ai arrêté avec les machines. Non, j'ai pas le courage.
5: On est, oh, je sais pas comment dire ça. On est vraiment des nuls, en fait. On a juste un ordinateur, et moi j'ai un cahier, je note les trucs. Ouais.
6: La guitare va peut-être revenir à un moment.
7: C'est ça, en live, ça donne quoi alors?
5: Très peu.
6: Alors c'est vachement basé sur le chant, au final. On est quand même
7: sur la barre d'espace.
6: Ouais, préfère sûrement toucher des boutons, hein, ça va, quoi, c'est pas la peine. Hein. Non, mais donc c'est vraiment, il y a deux pieds de micro, il y a Magdara devant, moi je suis à côté de lui, on chante les refrains ensemble. Ouais. C'est vraiment basé sur la performance chant. Parce que, enfin, moi, au fur et à mesure de ma... Enfin, j'ai des carrières, je m'en fous, en fait, c'est pas une carrière,
4: c'est un parcours
6: musical, je me rends compte que ce que j'aime le plus, en fait, c'est la voix.
3: Ouais, mais c'est-à-dire, enfin, moi qui les ai vus plusieurs fois, c'est une référence qui peut peut-être vous énerver, mais Sleaford Mode, c'est ça.
6: C'est
3: Jason qui chante, et puis à côté, Andrew qui boit des bières et qui clique sur le bouton.
6: Mais clique bien, attention,
4: c'est pas facile de cliquer quand il faut. Non, mais quand même, ça demande à avoir une évolution ou pas. Tu parlais de guitare.
6: On reste ouvert à tout en permanence, et on veut fermer aucune porte. Et à un moment, on s'est dit, tiens, si on faisait une version acoustique maintenant de ce qu'on fait.
4: Ouais.
6: Et ça va venir. Ouais. Ça va venir. Peut-être qu'il y aura une contrebasse, et moi, la guitare acoustique, et ça va être peut-être plus du chant folk ou un truc comme ça. Mais pourquoi pas.
5: Mais on aime ce côté aussi avec Sleaford Mods. Évidemment, on est des fans avant l'heure, comme on dit, de justement leur côté très simple et sans chichi. Voilà. Mmh. Et quand même, c'est incroyable, quoi. Comme ils arrivent à tenir lenteur et la tension, c'est hyper fort, quoi. Donc on adore Sleaford Mods, il n'y a pas de souci. Après, nous, c'est pas, on n'a pas la même vie, on n'a pas le même vécu, c'est pas du tout la même approche. Je trouve que ces paroles sont vraiment hyper intéressantes. J'écoute beaucoup et je regarde, et très diagonal. Il prend les choses vraiment de biais, en fait. C'est vraiment imagé, et j'aime bien, mais moi, j'arrive pas à être comme ça. Je suis trop frontal, en fait. J'arrive pas.
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5: On est toujours... par la gauche. Voilà. On est toujours dans l'émission Constroy sur Cause Commune 93.1. On est toujours avec Fox et Bison qui nous ont amené de la musique. On vient d'entendre trois morceaux. Alors, dans l'ordre, s'il vous plaît, messieurs, alors, qu'est-ce qu'on a écouté?
6: Le premier, c'était Sleaford Mods avec Gwendolyn Christie. Et j'ai oublié le nom des deux autres types qui chantent.
7: The Special.
6: The Special, c'est ça, ouais.
7: Et, Big Special.
6: Big Special, voilà, qui font le refrain. Et donc, Gwendolyn Christie, j'ai dit à Seb, mais c'est bien. Donc, c'est Brienne de Tarth, de Game of Thrones, voilà, s'il y en a qui regardent des séries. C'est bien elle. Et aussi, je ne sais plus quelle autre. Enfin, c'est une actrice, en fait, à la base, mais qui chantait aussi. Donc, voilà, on est assez fan de Sleaford Mods, évidemment.
7: C'était le premier.
6: Et de ce morceau aussi.
7: Oui.
6: Et ensuite, c'était... c'était quoi? C'est Seb qui a la liste, moi j'ai pas.
8: Joker.
6: Ouais.
8: Pour l'instant.
6: Je suis comme un poisson rouge là. Je me rappelle pas plus loin. Donc c'était quoi? Stampede. Ah mais oui, c'était Genesis Owusu, c'est
7: ouais,
6: ça?
7: Genesis
6: Stampede. O- ok.
7: Stampede.
6: Donc c'est un morceau qu'on a découvert justement avec Tom Darnall qui nous a

0: invité sur son podcast avec sa compagne Gabi, et on est fan voilà de cet artiste, de son approche rock, tout ça. Donc vous pouvez écouter ça, c'est un des morceaux, mais il y en a plein. C'est comme on dit, c'est que des bangers, voilà. Donc voilà, donc,
1: et le troisième,
0: en fait, et le troisième, donc
1: c'est
0: j'enchaîne sur ma blague de Daron, parce que c'est une exclu et c'est notre blague de Daron qui s'appelle The Night of the ça s'appelle Tenottled, en fait, voilà.
1: Je suis incapable de le prononcer.
0: Tenottled. C'est Tenottled, ce qui veut dire bah il faut écouter le morceau, voilà. Mais c'est sur un
1: It's the Night of the Living Dead,
0: voilà. C'est sur un père qui serait vivant, en fait, parce que derrière chaque père, il y a un homme, derrière chaque mère, il y a une femme, derrière chaque présentateur radio, il y a une personne, derrière chaque groupe de musique, il y a... Ouais, enfin, ils se regardent tous derrière eux. Ils ont oublié qu'en fait, eux-mêmes, ils sont des personnes, quoi. Donc, voilà. Donc, c'est ça l'histoire de cette chanson, voilà.
2: Ouais, qui est aussi venu après après une discussion.
1: Oui.
0: Ouais.
1: Alors, l'histoire du père, c'est plus Mac Dara que moi, parce que Mac Dara, il a encore trois fils dont il s'occupe activement. Donc parfois il arrive, il est mort de fatigue. Tu comprends, je dois aller faire les courses, donc ce soir je dois faire la manger et tout. Et moi je fais, mais putain c'est bon quoi, tu leur dis qu'ils se démerdent quoi.
0: Ouais, ouais.
1: Moi je suis hyper dur.
0: J'ai trois fils et c'est le plus jeune qui va avoir 14 ans, qui est le plus débrouillard. Hein. Enfin, j'espère que les trois ils n'écoutent pas, enfin tant pis ils écoutent, je l'ai déjà dit, hein. Mais c'est le plus jeune qui sait faire des pâtes, il sait faire un peu de viande ou quoi à la poêle, voilà. Et les deux autres, non mais c'est pas possible quoi, si jamais ils écoutent, voilà.
3: C'est lequel ton préféré?
0: Alors j'ai honnêtement pas de préféré, parce que excuse-moi, là je vais faire encore mon daron, mais t'as des enfants ou pas?
3: Non, mais
0: okay, voilà,
3: je me disais
0: que t'avais pas des enfants. Non, mais il y a pas de souci, ça me fait pas chier. T'as pas des enfants. Et en fait, tu te rends compte quand t'as des enfants que chacun est vraiment différent. Chacun est un individu et chacun a, comme nous, comme moi aussi, a ses qualités, ses défauts et tout ça. Et c'est assez complexe, en fait, finalement, d'être fils, d'être père, d'être dans une famille, d'être dans une fratrie, surtout en ce moment. Donc, il n'y a pas de préféré. Alors, pour faire la cuisine, le plus jeune, c'est mon préféré. C'est clair, il fait des cookies, mais trop bien. Pour avoir une discussion politique, c'est l'aîné qu'on se prend le chou sur des histoires de... Il me dit que je suis gauche de caviar et tout. On se prend vraiment le chou, hein, genre vraiment des disputes à crier, à hurler dessus. Pour tout ce qui est littérature, c'est le deuxième qui est en train de... il a 17 ans, là. Il est en train de... apprendre des trucs, il apprend des trucs par cœur. Enfin, bon, voilà, donc chacun a ses qualités. Voilà. Donc,
3: ah bah, je suis très content que tu aies répondu très sérieusement à une blague pourrie. Hein.
0: Ah oui, non mais merci. Moi
1: quoi, ça lui tient à cœur. Hein.
0: Tu me dis.
1: Tu parles de côté de père, là.
0: C'est ça.
3: Ah bah oui, non mais
1: ça, The Night of the Living Dead. C'est exactement ça. Là, tu as mis le point dessus.
0: C'est
1: pas une blague. Hein.
0: Ouais, tu dis marche, je cours, parce que c'est. À la fois, c'est un truc vraiment fort, je pense que tout le monde qui est parent saurait ça, c'est on découvre des trucs quand on a un enfant, et après voilà, il y a des questions à se poser aussi maintenant, en quel monde on est là, qu'est-ce que je peux donner à mes fils, et je suis hyper fier d'eux, et en même temps je me souviens, l'aîné un jour a dit merci hein, pour tout ce que tu as fait pour notre génération en partant, et il claque la porte et j'ai même pas le droit de réponse, mais il a raison quelque part, je n'ai pas de droit de réponse. En plus, j'estime que je n'ai rien fait, quoi.
3: C'est moi, pas forcément toi en tant qu'individu.
0: Je sais, j'ai
3: merde,
0: compris,
3: donc...
0: ouais. Mais bon, je l'ai pris pour moi et j'ai fait ah ouais, bon, d'accord. Et puis, ouais, bref. Donc voilà, c'est un peu là-dedans qu'on écrit les choses. C'est-à-dire que donc je viens effectivement voir Seb et je suis là, putain, il faut que j'achète le pizza pour ce soir. Le pizza que je vais faire, pas un pizza tout prêt. Hein. Et bref.
4: Voilà, ça c'est bien parce que ça traduit aussi ce que vous écrivez, ça vient aussi, c'est profond. C'est pas juste pour dire tiens, je fais une chanson, mais il y en a peut-être des comme ça, des chansons un peu plus futiles, un peu plus
1: non
0: malheureusement ouais.
4: Non, c'est des trucs qui sont
1: non,
0: mais
1: aucune,
0: mais,
1: aucune.
0: Mais c'est très bien ce que tu dis, parce oui. que moi c'est ce que je veux faire. J'ai dit à Seb hier, je dis ouais, je suis en train de Ah non, c'est un peu lourd. J'ai dit, je suis en train de relire Finnegan's Wake, là, de Joyce, et je veux qu'on fasse des trucs un peu comme ça, un peu, on s'en fout, en fait. Ouais. On balance des trucs. Bon, après, on dirait, oui, non, Joyce, il a pas fait comme ça, mais je pense que si, il a vachement fait comme ça. Il a essayé des trucs, il tente des choses. Et donc, enfin, Seb, il est très sérieux. Moi, je suis pas assez sérieux. Je fais des choses.
4: C'est bien, ça fait peut-être un bon mélange, mais ouais. il faut peut-être y jouer avec les deux. Ça peut être.
0: Ouais.
4: Enfin, on n'a pas de conseil à donner, mais.
0: On le fait déjà. Ouais.
4: Mais j'ai dit il faut quand même. Ouais.
1: Non, mais il y a des chansons aussi qui vont être. Il y a une chanson très triste dedans aussi. Enfin, il y a des choses. Mmh.
0: Hein?
1: Non.
0: C'est quoi, Love is. C'est pas triste. Ça pose un peu des questions sur l'amour.
1: Oui.
0: C'est pas triste. C'est juste. Oui. Pose une question.
1: Non, mais c'est. Voilà.
0: Ouais, on va peut-être pas le mettre d'ailleurs. C'est...
1: Si. Non, mais.
2: Alors, moi, je me posais une question parce que tout à l'heure, on parlait concert. Là, en fait, vous nous dites, bah, oui, on a des morceaux. Alors, il y en a deux qui sont sortis. Puis là, on en a deux sous le coude. On vous donne des versions juste mixées, pas masterisées et tout. Mais comment vous faites en concert? Vous avez quand même un stock, mais qui est pas du tout enregistré, c'est ça?
0: Oui, on a 17 morceaux à peu près. On a un album en fait, mais en fait on veut pas. Si on sort tout l'album maintenant, déjà on sort un morceau, on va pas réguler, personne l'écoute. Il y a nos amis, beaucoup d'amis qui écoutent, et on est en train de découvrir un peu la musique, comment la musique est faite maintenant. Toutes les plateformes de streaming sont gonflées avec des musiques de merde d'IA par kilomètre, qui fait que tous les gens qui font de la musique indépendante, c'est en fait pendant que vous avez fait passer la musique, il y avait une discussion très intéressante sur qu'est-ce que c'est de jouer et pas jouer, et le fait est que c'est vrai que nous, Seb, il fait des compos sur l'ordi, il appuie sur play et puis c'est tout. Et en fait, il y a une approche aussi comme ça qu'on veut aussi avec la musique. En fait, je sais pas comment dire, presque désenvolte, en fait, presque, genre, on les emmerde, quoi. Parce que si nous, on fait des trucs, on fait de la musique et que derrière, il y a personne qui l'écoute, c'est pas qu'il y a personne qui l'écoute, que c'est ces algorithmes de merde, ces plateformes de merde qui empêchent les gens d'écouter les choses. Bah, pourquoi on va se donner tant de peine? Je sais pas si je me suis bien fait comprendre.
1: Il n'y a pas que ça.
0: C'est, j'ai perdu un peu le fil.
4: Ouais, mais j'insiste sur le côté concert. Le concert, c'est là où on est au contact de l'auditeur, du spectateur, puisque l'idée, c'est ça reste d'offrir un spectacle.
0: Ouais, tout à fait.
4: On est d'accord.
1: Ouais.
4: Donc c'est pas juste créer et puis mettre sur des plateformes,
0: non,
4: en sachant que ce sera pas écouté de toute façon.
0: Oui, c'est ça, voilà.
4: L'idée c'est bien quand même d'offrir ou de se confronter, parce que c'est pas
1: Alors il y a un questionnement qui est permanent en fait, enfin en tout cas pour ma part, hein, c'est de savoir comment est-ce qu'on produit aujourd'hui. Voilà. Donc
2: vous avez 2 heures. Ouais. Voilà.
1: Comment produire de la musique?
5: Non, mais c'est la question là.
1: Hein?
5: C'est à nous que tu poses la question là.
1: Non.
5: T'as mais vu où on est?
1: Comment produire de la musique aujourd'hui? Comment faire en sorte qu'elle soit, elle soit pas perdue? Parce qu'en fait, c'est ça le problème. C'est tu te sors un album aujourd'hui. T'as un petit auditoire. Il y a 3/4 de tes chansons, elles sont perdues au final. Donc moi, ça me fait chier déjà. Donc je préfère me dire, on prend chaque chanson pour l'instant. On essaie de bien la travailler, on fait un petit clip pour faire en sorte de la respecter aussi, la chanson. C'est une manière de la respecter aussi, tu vois, de lui donner un support visuel. Après, il y a un moment, en fait, on sortira un album, parce qu'il faut sortir un album et des trucs comme ça. Mais on prend notre temps. Et aussi, par rapport au live, moi, foncer sur le live, aller jouer dans des salles pourries, ça m'intéresse même plus. Ça m'intéresse pas. Moi, s'il n'y a pas une mise en scène, s'il n'y a pas un truc un peu rigolo, s'il n'y a pas une expo, comme on peut faire avec, parce qu'on fait du comme on fait du visuel à côté, on fait tout en même temps et il faut qu'on se réinvente. C'est pas une question de dire qu'on est super originaux, tout ça, c'est simplement de dire, nous, on est d'une certaine génération, on se rend compte qu'en face, en alternatif, on a du mal à avoir des trucs populaires, d'une certaine manière. Quelles sont les choses populaires que notre génération mange? Donc, enfin voilà, c'est une vraie réflexion par rapport à tout ça et comment on se positionne. Et le live, on finira par trouver notre voix. Et peut-être qu'il va falloir remettre des instruments dedans pour que ça soit plus vivant. Mais en fait, on est vraiment lent.
0: je fais des performances aussi.
6: Enfin, vous prenez le temps.
0: Oui, on prend
6: le temps. C'est pas forcément
5: non, mais ça
6: va,
5: ouais.
6: C'est de se dire,
1: l'album est prêt. C'est ça qui est étrange. On a un album qui est prêt.
6: On y va tranquillement. Voilà, tranquillement.
1: On a un album qui est prêt et pour l'instant, il y a personne. Tout le monde a entendu que deux chansons, trois ce soir, parce que ceux qui ont entendu, voilà. Mais sinon, non, on prend vraiment.
7: Genre créer plutôt que produire.
0: Oui, c'est ça. C'est exactement ça. C'est-à-dire que c'est le processus qui est le plus important. On vient tous les deux aussi de... Enfin, moi, je fais des performances. On joue tous les deux les trompettes. Donc, on a tous... On aime bien le jazz et tout ça. Et la musique improvisée. Ah. Et donc, les trompettes dans le jazz en particulier. Voilà. Voilà. Et donc, avant que vous le mettez cette blague. Mais enfin... Donc, mais il y a quand même une approche de questionnement, oui, de qu'est-ce que c'est quoi de produire maintenant et que le processus fait partie de ça. Je suis en train de lire la biographie de Henry Threadgill. Je sais pas si vous voyez, c'est un saxophoniste de jazz américain et il parle de qui a fait pas mal de free dans les années 70, tout ça. Et il parle de il est envoyé aux guerres de Vietnam et tout ça. Et c'est je pense que ça c'est aussi l'esprit punk quoi. C'est-à-dire que le mec il se retrouve là-bas dans les guerres parce qu'il est black, il est afro-américain et voilà c'est les premiers dans les lignes de front alors qu'il est musicien, il essaie de s'échapper et voilà, enfin...
5: Ah non, je faisais un signe à Pat, mais okay. Non, je voulais juste faire un parallèle avec ce que tu disais au début sur la Netflixisation du monde en général, et où en fait il y a aussi maintenant les gens ils disent plus qu'ils sont allés écouter de la musique ou qu'ils regardent des films, ils consomment de la musique, consomment. Exactement. Et même c'est devenu un terme que les gens disent sans plus se rendre compte genre ils consomment et genre mais putain non tu consommes pas de l'art quoi enfin tu l'écoutes tu le regardes tu le vis et c'est et justement faire les choses plus doucement bah moi je trouve ça beau et je suis content que vous fassiez ça
0: C'était pas une blague
5: c'était même pas une question c'était vraiment un truc parce qu'apparemment je suis celui qui fait des blagues mais pas que hein, c'est je suis aussi il y a quelqu'un derrière moi mais non c'est pas ça que tu disais tout à l'heure j'ai mal compris Non, et où en fait justement arrêter de confondre la découverte avec la consommation.
0: Ouais, c'est ça. Non, mais c'est exactement ça. C'est très très juste et ça fait vraiment plaisir que tu reconnais ça. Ouais.
5: Bah de rien, ma gueule.
0: Ouais.

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1: Ah, oh là là, c'est fort. C'est toujours Constreuil, on est toujours avec Fox et Bison, qui nous ont amené de la musique. Qu'est-ce qu'on vient d'écouter ?
2: Alors, le morceau qu'on vient d'écouter, c'est un morceau donc de Sébastien, de musique de Bison. Et après, moi, je pose des paroles qui sont un poème de Bobby Sands qui s'appelle The Man of Art. Voilà. Donc, et qui parle de comment les personnes qui font de l'art ont perdu
3: leur
2: âme, quoi, tout simplement. The Man of Art have lost their heart. Voilà. Et en fait, il parle de, évidemment, le lutte. Donc, Bob Sands, il écrivait la poésie déjà avant d'être aux prisons. Mais celui-là, il me semble qu'il a écrit aux prisons.
3: Oui.
2: Où il était emprisonné par les Anglais.
1: Ouais. Alors, pour ceux qui.
3: Ouais.
1: Pour ceux qui connaissent pas, Bobby Sands, c'était un prisonnier politique irlandais. Ouais.
2: Alors, il était un prisonnier des Anglais qui n'étaient pas politiques, et donc c'est pour ça, pour réclamer le statut politique, parce qu'il était membre de l'IRA, il a entamé une grève de faim et il a fini donc par mourir.
4: Une grève de faim, c'est ça.
2: Ouais. Il a fini par mourir avec plusieurs autres prisonniers pour avoir le même statut que Thatcher refusait, enfin le gouvernement de Thatcher et Thatcher elle-même refusait. Donc c'est aussi tout le même période avec les années 80, les mineurs en Angleterre, tous ces trucs là donc Thatcher très très dur, quoi. Et voilà, donc en fait j'ai rencontré par un autre artiste, David Ryan, qui travaille vachement sur l'Irlande et Belfast. J'ai rencontré par son biais Danny Morrison, qui était le porte-parole de Bobby Sands, qui m'a, lors de son grève de faim, qui m'a demandé de parler en fait, j'ai traduisé pour lui. Et donc, il m'a remis ce poème en main propre en disant voilà. Et du coup, j'ai fait une traduction. Et il m'a tapé dans le dos après la traduction et il a crié Baudelaire comme ça. Donc, et l'anecdote, tu racontes parce que ça montre aussi cet esprit. Vivant qu'il y a en Irlande du Nord, que justement, même avec des choses très difficiles et très fortes comme ça, on arrive quand même à en rire, quoi. C'est vraiment quelque chose de... Je pense que c'est s'il y en a qui connaissent les Irlandais, ils savent qu'il y a... Oui, c'est un pays où il y a beaucoup de difficultés, comme on trouve en France aussi, et on arrive quand même à en rire aussi, voilà, sans être trop sérieux tout le temps. Parce qu'il faut savoir pourquoi on se bat aussi, si on va se battre, pourquoi c'est... Donc voilà, ce poème nous a touchés, Seb était là dans le public, et puis il m'a fait écouter ce morceau, et je dis, bah tiens, on va poser le morceau de... On va essayer avec le poème de Bobby Sands, on va essayer. On l'a envoyé à Danny l'a écouté, il a dit, ok, donc voilà. Il a trouvé ça étrange, mais intéressant, donc...
3: Inhabited, voilà. Il a dit inhabited.
2: In quoi ?
3: Il a dit que c'était habité, quoi, c'était
2: hanté, yeah.
3: Même.
2: Oui, c'était habité, ouais. Habited, ouais.
3: Habited.
2: Yeah. Ouais.
1: Et puis, juste avant ?
2: Et juste avant, c'était... comment il s'appelle, Sports de... c'est quoi le nom de ce groupe-là?
3: Viagra Boys.
2: Viagra Boys, ouais.
3: On a écouté Sports?
2: Hein? Viagra Boys, ouais. Et c'était ça, Sports, juste avant. Et en fait, on a mis ça parce qu'ils ont mélangé le Viagra avec le Prozac. Maintenant, il y a un nouveau médicament, maintenant.
4: Ah.
2: Ouais, où le Viagra est mélangé avec le Prozac, voilà. Et en fait, ça veut dire que tu bandes plus, mais tu t'en fous.
4: D'accord.
1: Ouais, quel bel avenir.
4: Je crois que c'est sérieux. Mais tiens, j'écouterais bien. Mais...
1: Non, mais c'est
3: voilà, c'est bon à savoir. Comment ça s'appelle? Vous irez voir sur la
4: playlist. Zach, ouais.
1: C'est ça.
2: Allez, mettre les liens dans les notes. Voilà, c'est ça.
4: Voilà. Tout le monde en bas de l'écran. Il y a le...
3: Allez, 7h30, j'annonce les concerts de la semaine, ceux qui sont annoncés sur razibus.net. Donc mercredi 22 avril à la Bicyclette, donc 6 boulevard Chanzy à Montreuil, prix libre. Il y a Pixel Syndrome, donc du Metal Indus de Martigues. Il y a Kickban du punk rock de Nantes. Et il y a Efelo Marek Ultra Rock Power 5000.
4: Oula.
3: En fait, c'est Efelo en duo guitare-batterie.
4: En duo guitare-batterie. Donc, voilà. Avec un noir à longe.
3: Oui, oui, c'est ça. On réduit le nombre de musiciens et on augmente le nom. Jeudi 23, à la télévision, 20 rue Léon, à prix libre, il y a Trolls, donc groupe queer punk toulousain, donc très féministe, engagé, très intéressant. Et Blast Femme, un groupe riot punk parisien, lui aussi très... très très engagé.
4: Alors j'ai l'impression que la télévision c'est l'ancien Olympique.
5: C'est ça.
3: On est d'accord. Hein ouais. On est d'accord. Oui oui. Quand tu dis tiens 20 rue Léon avant c'était l'Olympique, ben oui c'est ça. C'est, bravo. C'est, en fait t'as suivi.
5: Non mais bon c'est le nouveau café. C'est
3: oui
5: ça.
3: Oui ouais. C'est ça.
4: Okay. Il y aura pu y avoir une salle à l'étage ou qui s'appelle la télévision.
3: C'est toujours
4: qui, la même adresse.
3: Oui, a priori c'est toujours au sous-sol avec les dalles du plafond qui se barrent.
2: Enfin, il est super classique. Cette salle. Moi, j'adore.
4: Bien sûr qu'elle est bien. Après, il faut savoir gérer les salles. C'est peut-être pas facile.
3: Oui. Non. Alors vendredi et samedi au Cirque Électrique, donc c'est Place du Maquis du Vercors, c'est le cabaret des accès numéro 2. Alors c'est 20 à 30 euros par soir, c'est en fonction des moyens que vous êtes capable de donner. Alors vendredi, il y a alors Mason Hystery, de l'Antitechno, un groupe de Vienne. Il y a Blind Delon, du Saint Punk toulousain. Il y a Rancœur, du Cold Punk nancéen. Il y a Larsovitch, du Post Punk montpelliérain. Il y a Echo Beryl, de la Dark Wave parisienne. Il y a Citron Sucré, de l'électropop lyonnaise. Il y a Droge, du technopunk parisien. Il y a Good Bugs, du Saint Sauer Eggpunk toulousain. Et puis, il y a plein de cabarets qui vont se faire au milieu de tout ça.
5: Oui. Qui vont se faire quoi? Mais et ça dure combien de temps?
3: Là, c'est vendredi. Et puis, il y a le samedi. Et donc, le samedi, il y a Eddie Dark, du Mutant Horror EBM. De Athènes, des Grecs. Oui, c'est le. C'est le BM.
2: Blind Delon, c'est un super groupe, j'ai vu, déjà joué.
5: Donc Mutant Horror, c'est vénère.
3: Ouais. Mutant Horror, c'est surtout le côté EBM qui est un peu électro. Voilà, électro. Il y a Musique Post-Bourgeoise de l'électro parisienne. Il y a Ultra Moderne, Electro Clash de Blois. Columba Triste du punk lillois, Bait du hardcore barcelonais, il y a Kenny Carney des marionnettes électropunk bruxelloises, MIA le groupe hardcore punk de Los Angeles.
5: Pas la chanteuse anglaise.
3: Non, okay. Non, c'est l'autre. Il y a Bleakness, groupe post-punk parisien qu'on connaît bien et qu'on recevra en fin de mois de mai. Le 30, 31, quelque chose comme ça. Il y a Cagnard, de la Hoy, entre Marseille et Lille. Donc, c'est un grand écart. Et Music in Our Underpants, de l'électro. Là, j'ai écrit trop petit. Je sais pas d'où ils sont. Désolé. Et toujours des activités de cabaret qui se font, puisqu'ils vont alterner les salles.
5: Entre chaque...
3: Entre les concerts. Toujours vendredi à la Bicyclette. Donc, c'est toujours 6 boulevard Chanzy. C'est à Montreuil. Là, c'est payant. C'est 8 euros. C'est pas prix libre. C'est les Baroques, saison 42, épisode 4. Il y aura Male Idiot Theory, donc du garage punk belge de Tournai. Il y a les Bone Shakers, du punk and blues de Alst, toujours en Belgique, et Linceul Cuir, de négatif folk punk parisien. Je ne sais pas ce que c'est que du négatif folk punk. Samedi, toujours à la Bicyclette, c'est toujours 6 boulevard Chanzy à Montreuil, c'est prix libre. Il y a les French Craze, un tribute ska.
5: C'est tout.
3: Y a que,
5: enfin, oui. C'est juste Tribute Ska.
3: Oui, okay. Les French Craze, oui.
1: Ben voilà, moi je, c'est pas de ma faute.
5: Ah non, non, mais
1: arrête de me taper. Aïe, aïe.
5: Mais je te juge pas.
1: Non, tu me juges pas, tu me tapes. Alors, encore samedi au Zorba, donc c'est 137 rue du Faubourg du Temple, pour 8 euros. Il y a une soirée où les bénéfices seront reversés à l'association L214. Il y aura Hive Mind du Girly Popcore parisien. Il y aura Blast Femme encore du Riot Punk parisien et Dreams du Technopunk bordelais. Samedi au Gob, donc 14 rue de Bagnolet, c'est au Chapeau. Il y aura Stag et Hervé Leger et il y aura David Stigmat. Enfin, samedi, un lieu que je connais pas encore, l'Auberge des Artistes. Donc c'est 132 boulevard de Ménilmontant, prix libre. Il y aura une soirée de soutien aux travailleurs sans papier et il y aura Irascible, donc le rappeur qu'on a reçu plusieurs fois au CICP,
5: que j'adore,
1: qui est super intéressant. Il y aura Yue du Rock Vénère et Norep, groupe punk qu'on a aussi reçu dans cette émission.
5: Ils sont adorables.
1: Et qui sont adorables. Dimanche à la bicyclette, mais en fait la bicyclette c'est quasiment tous les soirs. Hein.
5: Ouais. C'est la nouvelle miroite.
1: Ouais. Pour 10 euros.
5: Oui, en plus cher.
1: Oui, mais avec des chiottes plus propres.
2: Avec des toilettes. Voilà. Et sans les murs qui. Hein,
5: voilà. Qui et oui, on risque ça. Moins de voilà. Mourir. Ouais.
1: Donc il y aura The Strains du Punk and Roll de Detroit. Il y aura Frank Meyer du Punk and Roll de Los Angeles, c'est un ancien Streetwalking Cheetahs. Il a aussi joué avec le groupe Fear, donc voilà, c'est quelqu'un qui a un peu de bouteille. Il y a les Unbelievers, un groupe de reprise qu'on recevra bientôt, qui viendront nous faire et une interview,
5: un live, je crois.
1: Et un live, il me semble. Exactement. Et The True Face, un groupe rock'n'roll que j'ai vu cette semaine justement à la bicyclette, et j'espère que leur ampli sera réparé, parce que en fait le groupe a arrêté son concert d'une demi-heure, l'ampli a pété en fait.
2: Oh, merde.
1: Donc voilà, c'est des choses qui arrivent. Et puis on rajoute à ça jeudi 23 avril à la Péniche Lapin Vert à Joinville-le-Pont, il y a le groupe
5: côté de chez moi.
1: Il y a le groupe Sex Wax avec dedans Polo et un ancien Pélican frisé.
4: Quand on a amené un morceau, je sais pas s'il passera, mais on verra bien.
1: Ben on verra
4: bien. En tout cas, il y a Sex Wax, qui est un groupe pas très connu, qui demande peut-être à être connu. Ils font du surf, des reprises de surf.
5: De la surf, donc.
4: De la surf.
5: Sinon, on a l'impression qu'ils font le sport.
1: Peut-être qu'ils font du sport.
5: Ils font les deux.
1: À Joinville-le-Pont, ils peuvent. Hein.
5: C'est vrai qu'il y a des vagues incroyables sur la Marne.
1: c'est ça. Moi, je voudrais aborder le côté visuel de Fox et Bison. Non, j'attends pas. Mais et si tu veux parler, parle dans le micro.
4: Alors, la pochette de disque.
1: Non, c'est pas parce ça. Vous l'avez dit, le visuel. Alors. Indépendamment des clips, mais ce qui est visuel, c'est important pour vous. Magdara, de toute façon, toi, tu dessines,
2: ouais.
1: tu dessines tout le temps.
2: Ouais, tout le temps. Ouais. Oui, tout le temps. Pardon.
1: Et donc là, j'ai dans les mains un objet qui est un petit recueil. Alors ça paraît très gros, mais en fait, il y a
2: 20 pages.
1: Il y a 20 pages.
2: C'est une livre de bain.
1: Un livre de bain,
2: ouais.
1: Alors, il faut peut-être pas le laisser dans l'eau quand même.
2: Non, mais on n'a pas essayé, mais ça fait un peu un livre d'enfant qui peut aller,
1: ouais,
2: qui
1: peut aller dans le bain.
2: On peut manger le compote et mettre le compote dessus et il y a aucun danger, on peut le suivre après quoi.
1: Et donc ça s'appelle Fox et Bison.
2: Ouais.
1: Et donc
4: la compote, compote, tu veux dire?
2: Oui, les compotes, c'est Fox and Bison.
4: Les deux copains.
2: Ouais.
4: C'est des potes et c'est des compotes.
2: C'est potes et la compote, ouais.
4: Non. Bon, d'accord. Non. Okay.
1: Mais en fait, Arnaud, il est plus fort en blague.
5: Non, en fait, je l'avais. Ouais. Ouais. Et ce qui est dommage, c'est de l'avoir un tout petit peu expliqué. Parce que c'était rigolo la première fois.
1: Ouais.
4: Bon, bah, j'explique plus rien, alors c'est ça, en fait, la leçon.
5: Ah, si, non, je t'en supplie.
1: Et donc,
4: c'est parce qu'il est irlandais, il avait peut-être pas compris.
1: Ce sont des dessins que t'as fait.
2: Je vais pas répondre à ce qu'ils ont dit par rapport
4: non,
2: au
4: non, non, non, pas,
2: que,
4: non,
2: voilà, c'est ça. Je vais juste faire comme si rien n'était.
3: Mais on a rien entendu.
2: Donc en fait, oui, donc je dessine depuis longtemps. Je dessine donc un personnage mi-homme, mi-renard. Et Seb, il avait vu, hein, et même je crois que quand on jouait avant pour Wax the World, j'avais fait quelques dessins qu'on n'a pas utilisé. Si, il y en a un, mais qu'on n'a pas utilisé, j'avais fait une pochette d'album, mais qu'on n'a pas sorti. Si, on a sorti juste un single, c'est ça. Oui, je me souviens, avec le mégaphone, c'est ça.
6: Raconte maintenant.
2: Avec le mégaphone,
6: oui, oui.
2: C'est ça,
6: oui.
2: Je me souviens. Ok. Donc en fait, j'ai toujours cette pratique de dessin, voilà, j'ai dessiné depuis toujours. Et donc Seb, que je sais pas, il y a quelques années pour un de ses anniversaires, je lui ai offert un dessin, ouais, avec le renard dans le paysage et au loin le bison. Et donc Seb, pour lui c'est important ce truc de faire habiter les deux personnages ensemble. Donc moi je fais les dessins, et ensuite Seb les colore. Et donc en fait j'ai appris que Seb c'est un peu un, comment on appelle ça, il est un peu stakhanovien, c'est ça, stakhanoviste sur le travail, donc il est vraiment là. Et en fait j'ai compris que je pouvais avoir un peu des vacances quand je faisais des dessins super compliqués. Là le dessin que vous êtes,
4: t'as compris le truc,
2: ouais. Je me suis pris un malin plaisir à le faire, celui-là là, voilà, ça c'est au Sénégal là où vivait Sébastien, et je me suis dit ok, je vais dessiner toutes les briques, tous les trucs comme ça, et Seb il était là genre oh le cauchemar, et au moins comme ça j'ai eu une journée de répit, quoi. Donc en fait maintenant les dessins sont de plus en plus détaillés, de manière que Seb il a plus de travail à faire.
5: Non, tu lui fais des cahiers de coloriage en fait.
2: Voilà, c'est ça, c'est ça. Mais ouais, alors par contre il fait super bien le coloriage, c'est quelque chose que moi je travaille aussi les couleurs, mais j'adore ce que Seb il propose, et en fait c'est vraiment un travail à deux où on parle de ok, qu'est-ce qu'on fait comme situation. Et donc les dessins dans le livre sont en fait les chansons. Par exemple, il y a l'IA avec le, ça parle d'une relation entre un homme et un IA. Voilà. Donc, c'est une chose qu'on va découvrir de plus en plus, hein. Les gens qui se marient avec des IA et tout ça. Et qu'en fait, finalement, on est dans une relation plus du tout de deux sujets, mais d'un sujet-objet. Et donc, c'est quand même un peu inquiétant, quoi. Et donc, cet homme-là, il se pose aucun souci. Il est très content parce qu'il a un objet, quoi, en fait, pour un partenaire, quoi. Donc, voilà, le dessin, ça essaie de représenter un peu ça.
3: Ouais.
2: Voilà.
3: En sachant que il y a un dessin sans ni fox ni bison.
2: Oui, plain fly. Ouais.
6: Oui, oui.
2: Ouais.
6: Il y en a un.
2: Bon.
6: Il y en a plusieurs.
2: Ça, c'est...
5: C'était pour t'occuper ?
2: Oui, c'était... J'étais au début, j'étais gentil. Donc, bon, tu fais peu... Tu fais minimal, en fait, là.
6: On sert du dessin pour incarner nos personnages animaux. Donc, pour expliquer, parce que là, on est à la radio, c'est voilà, compliqué de expliquer le... Mais, en fait, Magdara dessine son personnage de renard et mon personnage de bison. On essaie de mettre en scène... pour illustrer chaque chanson. C'est pas forcément nous, c'est une projection animale de nous. C'est assez compliqué pour nous même de savoir maintenant ce qu'il en est. C'est entre moi l'humain et le bison animal, et Magdara humain et son double animal. Donc c'est, il y a un travail aussi par rapport à ça, qui nous permet aussi d'être assez léger sur les questions qui sont un peu compliquées. Parce que là il y a un dessin où on parle de Booty Boom, là, il en a parlé tout à l'heure Magdara. Voilà, mais c'est une chanson sur le fait de bien bouger ses fesses sur la musique. On veut pas être, c'est pas sexuel, hein. C'est
4: pas que. Ça peut l'être beaucoup
6: ça
4: quand
6: peut
4: même.
6: L'être, bien oui. sûr, mais d'ailleurs on réfléchissait comment on faisait le clip, et pour le clip peut-être qu'on prendrait que des ballons gonflables. Quoi. C'est pas une chanson.
5: Ça dépend si tu sexualises les fesses systématiquement en fait.
6: Alors moi j'ai passé 30 ans dans le, à produire des femmes à poil, hein, donc en termes de fesses.
4: Tu sais de quoi tu parles.
6: Voilà. Ouais. Et là, à travers ce projet, je vais en prendre un parti qui soit complètement différent, et désexualiser les choses et les rendre plus légères. Quoi.
4: Ouais.
2: Et moi, en fait, je fais le contraire, je sexualise tout.
3: Comme ça met un peu dans la mouise.
2: Et je rends plus lourd, mais je sais pas. En fait, c'est marrant parce que Seb, il parle aussi de cette notion d'avoir un animal ou une éminence de soi. Et c'est vrai que ça fait un moment que je dessine le renard, et à la fois c'est moi et c'est pas moi. Mais en fait, on a besoin d'avoir des distances par rapport à tout ce qu'on fait, pas que dans l'art, mais même dans la vie. Hein. C'est un peu, je reviens sur ce que je disais tout à l'heure sur la personne qui est derrière le père. En fait, on a tendance, je trouve, à s'identifier à ce qu'on fait, et le fait de s'identifier à ce qu'on fait fait que, oui, ça devient lourd, en fait. Donc, c'est quand même une question de rendre un peu plus légère, un peu jouer ouais. avec des choses, des formes comme ça. Et le dessin, ça permet ça, parce que c'est quelque chose de très facile à faire, de prendre un stylo et dessiner. Moi, j'encourage tout le monde à dessiner, j'adore ça. Je trouve que c'est hyper important, dessiner, d'écrire, et de faire des choses, et de laisser des choses apparaître d'une manière organique et sans penser, quoi, sans... Voilà. Alors, si on veut les voir, ils sont sur les plateformes, on les met souvent
4: ouais.
2: sur Amstramgram, voilà, Fox ah, Bison, ah. on va les trouver, voilà.
4: Bah c'était aussi la question que je voulais poser, parce que c'est quand même un bel objet. Il y a une grosse couverture, il y a 12 pages, mais il fait un centimètre d'épaisseur quand même. Donc, les pages, elles font au moins un millimètre et quelques ouais. d'épaisseur.
2: Il y en a 20.
4: Sur peut-être 20, ouais. à peine 20 centimètres sur 20, c'est un carré. Il y a eu quelques exemplaires quand même, si on veut trouver ce... Là,
6: il est en vente chez Fatalitas.
2: Chez Fatalitas, d'accord. Ouais. Ouais, la boutique.
6: On met chez les copains.
2: Il y en a que 20.
4: Ouais, ouais.
2: Pour l'instant, mais bon, voilà.
4: La Fatalitas qui se trouve à Montreuil ou
6: rue de l'église.
4: Rue de l'église.
6: Voilà.
2: Mais en fait, avec Sébastien aussi, moi j'ai découvert ça. On a fait, donc, pour l'instant, on a fait un seul live. Et pour le live, on avait déjà le merch. Donc, j'ai joué en pas mal de groupes. J'ai jamais eu un groupe comme ça où, dès le premier concert, on avait le merch, on avait des t-shirts, des ça, tasses,
3: ouais,
2: des
3: livres, ouais, des affiches. Vous avez sorti des mugs.
2: Ouais. Non, mais c'est...
4: Ça, c'est du Seb, hein.
2: Non, même pas du Seb. C'est l'organisation de Seb. Donc, ouais. Alors, je dis oui, nanana, c'est un stakhanoviste. Mais en fait, je suis bien, bien content d'être avec quelqu'un comme ça. Pour moi, c'est vraiment ouais. génial de voir aussi exister les choses qu'on imagine. Parce que c'est ça aussi, on essaie d'imaginer d'autres manières de faire le monde ou des trucs comme ça. Voilà, je sais pas si on aurait le temps de l'écouter, mais j'ai amené un morceau de Virgin Prunes, donc un groupe de Dublin, post-punk. Gavin Friday, moi d'où je viens à Dublin, je le vois de temps en temps, il promène ses chiens, enfin un seul, mais il les mettait dans une poussette et il promène ses chiens, et je le voyais dans le parc en face, là, genre il y a juste quelques mois là, et j'ai compris qui c'est après, et j'ai un ami qui adore Gavin Friday. Et je lui ai écrit un message juste avant le mission en disant, je me rends compte que je connais un des membres de Virgin Prunes quand j'étais ado à Dublin. Mon frère aîné travaillait sur le pochette de Princess Tiny Meat, qui est Binti, qui jouait le clavier et la batterie avant d'être viré de Virgin Prunes. Donc moi, j'ai grandi en ça, en fait, des gens comme ça qui étaient... Binti, je pense que c'est quelqu'un qui était gender fluid. Il faut le savoir en 84, quoi, à Dublin. Donc, il faut l'imaginer, quoi. C'est...
5: Before it was cool.
2: Quoi?
5: Before it was cool.
2: Before it was even...
5: C'est pas gentil de dire
2: non,
5: ça.
2: Non, before mais... it was... C'est même pas... Binti, c'était... Je l'ai rencontré parce qu'il était à la maison, il venait boire du thé et tout ça. Et c'est même pas une question d'être cool, il le vivait, quoi. Et voilà. Et c'est vrai que de rencontrer des gens comme ça, et mon frère, il participait aux performances de Virgin Prunes aussi, il y avait toute une période où il y avait des gens peints en rouge et en bleu, des trucs comme ça. Mon frère était un des personnages peints en rouge, et donc le douche était rempli de peinture rouge après, et voilà, et c'est, moi je trouve ça super beau d'avoir c'est un peu ce qu'on essaie de faire avec Sébastien, de juste faire des choses et de montrer, bah voilà, il y a d'autres manières de faire des choses que ce que les passages cloutés, quoi. C'est ça, être indépendant, en fait, finalement, c'est faire.

0: Voilà, c'était donc les Virgin Prunes.
1: Ouais.
0: Groupe irlandais qui était sorti, qui est paru en même temps que U2.
1: Oui,
0: mais qui n'avait pas les mêmes objectifs et les mêmes perspectives, s'il y avait des liens communs, puisque il y avait l'un des membres des Virgin Prunes
1: qui était frère de The Edge. Gucci, il a continué à travailler avec U2, et surtout Gavin Friday aussi a été un moment directeur artistique pour, je ne sais plus exactement ce qu'il a fait, mais il a travaillé avec U2. Mais c'est intéressant d'imaginer qu'il y avait une sorte d'alternative qui aurait pu être aussi véhiculée par U2.
0: On arrive vraiment à la toute fin de cette émission. Merci Fox et Bison.
2: Merci beaucoup.
1: Merci à vous.
0: Par hasard, vous n'avez pas une date de concert encore rien de prévu.
1: On a des dates qui nous sont proposées, mais qui collent. Mais donc voilà, on ne peut pas dire. Parce qu'on travaille à côté. Voilà, c'est pas. C'est la réalité. On travaille. Donc moi, je travaille à Brest, donc je ne peux pas être là pour les dates.
0: Voilà. Et puis, s'il y a des dates, vous les mettez sur Razibus.
1: Oui, ouais, c'est ça. Voilà. Absolument.
0: Merci à vous.
1: Merci beaucoup. La semaine prochaine,
0: on n'a pas d'invité. On est tranquille. Hein, parce qu'on a marre des invités. Allez, merci.
1: Bonne fin
0: de dimanche et bisous.
1: Ciao.
0: Bisous.
3: Berk.
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0: Bienvenue dans cet accord au corps, AAC numéro 20, consacré au TDOR 2022, qui s'est produit ce dimanche 20 novembre à 17h sur la place Gambetta, organisé par de nombreuses associations, et notamment, principalement, AcceptST. Donc voilà, je laisse la parole ici à toutes les personnes trans et ou intersexes, toutes les personnes qui ont témoigné et rendu un très poignant hommage aux personnes mortes dans l'année en France et ailleurs à cause de la transphobie. Vous allez entendre ici la quasi-intégralité des interventions, des revendications, des douleurs exprimées lors de ce moment qui a été très chaleureux, très intense, très très solidaire. Et qui a rassemblé à peu près une ou deux centaines de personnes. Ce n'était pas énorme, me direz-vous. C'est peut-être symptomatique, car ils sont l'arbre qui cache la forêt, celle de tous ceux qui souffrent et ou meurent de la domination, des outrages, punitions, interdictions, agressions, harcèlement, traumatismes liés au sexisme, à l'ostracisme, à l'oppression, au système. Symptomatique aussi d'une émancipation que ils parviennent à vivre comme arbre debout, verticalité, mais qui cache effectivement une jungle, sans nul doute très épaisse, d'êtres qui n'y parviennent pas et qui en meurent, et dont on connaît mal les chiffres. C'est aussi symptomatique, car comme dans leur combat, les travailleuses du sexe, qu'elles représentent 48% des personnes de la communauté trans en France, est aussi acteur du travail du sexe, cache la forêt de tant d'autres activités physiques et intellectuelles non reconnues, non respectées, non financées, laissées pour compte, censurées, détruites malgré leur indéniable production et leur utilité, et réalisées le plus souvent dans des conditions dangereuses et de survie. Je pense par exemple à toutes les travailleuses de Seine-Saint-Denis qui sont mortes d'avoir assuré l'indispensable dès les premiers mois du Covid. Je pense par exemple aux soignants, soignantes qui, pour refuser d'être vaccinés, sont toujours suspendus. Je pense par exemple plus largement à tous ceux qui fournissent un travail socio-culturel, sanitaire, artistique, humaniste, bénévole et n'en finissent pas de pointer aux portes de l'État, des mairies, des rues, des territoires sans être considérés dans leur forme d'être et dans leurs efforts. Toute cette main-d'œuvre souterraine de lucioles, tant manuelle qu'intellectuelle, voilà, c'est peut-être la jungle que cachent les arbres des TDS qui sont en lutte. Les personnes trans sont une niche minoritaire et Yels nous interpelle grâce à la ténacité de quelques arbres qui en cachent d'autres, déjà abattus, déracinés, exilés, mutilés, et qui, à moins que la société ne se transforme en profondeur, continueront leur lutte au risque ou au prix de l'être à leur tour. Voilà, je vous souhaite une très belle écoute. Vous allez entendre des membres d'AcceptS, de diverses associations LGBT, de parents d'enfants trans, parfois qui témoignent de la mort très récente de leurs enfants. Et tout ça est très urgent et émouvant. Je vous souhaite une belle écoute.
1: Cette année, c'est encore une année de plus. On n'est pas là officiellement juste pour compter le nom, mais pour commémorer les mémoires. Les mémoires, le souvenir, ça s'inscrit dans l'histoire de la lutte. Parce qu'aujourd'hui, si on arrive à survivre, si on arrive à vivre pacifiquement, paisiblement, sans avoir été agressé comme il y a 20 années ou 30 années avant, c'est parce que nos CDF trans, non-binaires, queer, ont combattu pour qu'on ait tous les dispositifs associatifs et aussi communautaires qui combattent, qui sont là pour combattre la transphobie. Et aujourd'hui, avec l'apparition de tous les collectifs trans, les associations trans, non-binaires, queer, vous avez beaucoup fait pour nous, pour empêcher toutes les violences qu'on a subies et que nos proches, nos amis, nos CDF ont déjà subies. Et malheureusement, il y a beaucoup d'entre nous qui n'arrivent pas à tenir la vie face à cette injustice transphobe, raciste, et LGBTIQ folk. Et aujourd'hui, à l'occasion de la journée des mémoires trans, je vais inviter tous les membres, tous les collectifs qui sont présents ici de venir avec nous. On va commencer en faisant la prise de parole et après on va dire les noms de toutes les personnes trans, non-binaires, queer qui ont été assassinées cette année. Et pour vous dire que nos sœurs, nos adhérents, nos frères, vous êtes toujours là dans notre cœur, même si on n'est pas dans le même monde, mais toujours vos mémoires, vos vies, vos bonheurs, toutes les sensations humaines que vous avez transmises à notre lutte, ça restera toujours dans le mur de la lutte. Et les enfants de votre génération regarderont d'ici vers le ciel pour dire que non à la transphobie, non au racisme, non à la haine, non au patriarcat et surtout non à ce système capitaliste qui nous précarise et qui nous tue. Merci beaucoup.
2: Vous lire l'intervention au nom de l'association Outrance que je représente. Je suis coprésidente de cette association Outrance, qui est une association féministe d'autosupport trans parisienne que pas mal de personnes peuvent connaître ici. Notre communauté est précarisée par les ruptures familiales et l'exclusion du marché du travail, par une prise en charge médicale psychiatrisante et aléatoire, par des procédures administratives lourdes et obsolètes. Nombreux et nombreuses sont les bénéficiaires de nos associations qui sont en situation d'exclusion sociale liée à la transphobie,

mariés dans une société qui reconnaît réellement et pas seulement comme une bizarrerie juridique l'identité de genre. Être trans ne serait pas un sujet. L'accès à l'emploi, à la santé, à l'amitié, à l'amour, à la vie tout simplement, toutes ces choses simples qui nous semblent interdites seraient juste banales. Certaines personnes, heureusement, se battent pour que cette société arrive et nous tenons très chaleureusement à les remercier. Même si on ne peut pas être complet ou complète, merci quand même à tous les bénévoles et aux militants et militantes des associations trans. Merci aux parents de l'association Grandir Trans. Merci aux associations LGBT présentes sans faille à nos côtés. Merci aussi à la ville de Paris qui nous aide à pouvoir avoir un local rue Malherbe pour 4 associations trans, 3 associations de migrants et de migrantes, de façon à ce qu'on puisse faire nos activités dans de meilleures conditions. Merci à l'ARS aussi et aux équipes de la Pitié-Salpêtrière qui sont unies et soutenantes dans le projet Trajectoire Jeune Trans pour faciliter l'accès aux soins des mineurs trans. Merci à Sophie, Armel, Anouk, Charlotte, Romain, Julie et bien d'autres, les merveilleux et merveilleuses médecins qui, faisant exception dans la masse, acceptent de prendre en charge les transitions et prennent de leur temps pour en former d'autres. Merci aux politiques aussi qui soutiennent nos combats, le cabinet de la ministre Isabelle Lonvis-Rom, bien isolée dans le gouvernement actuel. Merci aux parlementaires de gauche, pour beaucoup fidèles au poste. Et une mention toute spéciale pour Raphaël Girard, qui est un député Renaissance, à contre-courant complet dans son groupe et qui combat de façon intransigeante pour porter des textes et des amendements qui sont toujours très justes et concrets pour nos droits. Face à eux et à nous, des idéologues ont décidé de faire de leur vie un combat contre la nôtre. Nous sommes en guerre. Nous sommes attaqués par des personnes qui, pour des raisons idéologiques, se battent contre notre simple existence. Et les attaques sont sournoises, car elles ne viennent pas seulement des quelques franges réactionnaires d'extrême droite, elles viennent aussi de féministes radicales excluant les personnes trans, les néfastes TERF, recrutant parfois même chez les personnes LGBT6. Leur offensive est massive. Elles cherchent à opposer les droits des femmes et des personnes trans, oubliant au passage tout ce que le combat féministe doit aux études de genre. Et elles attaquent les plus facilement attaquables d'entre nous, en particulier les mineurs trans. Les troupes ennemies, nous les connaissons et nous pouvons les nommer aujourd'hui, en tout cas en nommer quelques-unes. Elles enrôlent avec elles de nouveaux et de nouvelles alliés. Toutes et tous sont coupables de nos morts. L'Observatoire de la Petite Sirène, ce groupuscule TERF associé, sans que cela ne semble les déranger, à l'extrême droite qui déverse impunément sa haine des mineurs trans, coupables. Hyponomie, un groupe de parents rejetant leurs enfants et qui en font une fierté, coupables. Les médias qui relaient abondamment cette haine, Marianne, L'Express, Le Figaro, M6, France Télévisions, Valeurs Actuelles, coupables. La mairie de Lille, qui invite l'Observatoire de la Petite Sirène à des débats comme si la transphobie était une opinion comme une autre, coupable. La maison des ados du 92, qui voulait faire un colloque pathologisant et psychiatrisant que nous avons réussi à faire annuler, coupable. L'Académie de médecine, qui publie les recommandations limitant l'accès aux transitions pour les mineurs et qui vont à rebours de toutes les études scientifiques, coupable. Smaïn Lacher, qui ne voit toujours pas le problème à être encore président du conseil scientifique de la DILCRA, un organisme qui doit lutter contre les transphobies alors qu'il fut membre du conseil scientifique de l'Observatoire de la Petite Sirène, coupable. Les associations et les militants et militantes LGB qui continuent à laisser se propager ces discours transphobes, coupable. Aurore Berger, la présidente du groupe majoritaire à l'Assemblée, qui reçoit Dora Mouto et Margaret Stern et refuse de rencontrer les associations trans et qui veut interdire le droit à l'IVG pour les hommes trans, coupable. Les tribunaux, les mairies qui jugent encore sur l'apparence et veulent faire de la binarité hétéro une norme, coupable. Les médecins, les endocs qui refusent de prendre en charge les transitions, coupable. Les labos qui retirent le Vivelcot, ne demandent pas d'autorisation de mise sur le marché pour les personnes trans et refusent de distribuer de l'ostradiol injectable, coupable. Blanquer et sa circulaire conditionnant l'accueil des élèves trans à l'autorité parentale dans un pays où moins d'une personne sur deux réagirait favorablement à la transidentité d'un ou d'une proche, coupable. Tout comme son successeur qui ne veut pas y toucher, coupable. L'État policier qui harcèle les travailleuses et les travailleurs du sexe, et les migrants et les migrantes, coupable. La PHP qui ne donne pas des jours de bloc pour que les personnes trans puissent être opérées, coupable. Malheureusement, la liste est longue et elle est loin d'être exhaustive. Mais la lutte continue et nous avons besoin
de vous.

pour combattre. Engagez-vous dans les associations, dans les partis et pas seulement dans la petite bulle des réseaux sociaux. Ne cédez pas à la fatalité. Avec la mobilisation de toutes et tous, nous ferons bouger les choses et nous faisons bouger les choses. On ne lâche rien.

0: au niveau mondial, vous avez déjà constaté des cumuls de vulnérabilité de toutes les personnes trans assassinées depuis toujours. Et cette année, c'est toujours le même cas, dans le sens que les personnes trans assassinées cette année sont de la majorité des personnes trans féminines. Et c'est 95%. Et ce sont 5% des personnes assassinées sont des personnes racisées. Et 48% sont les travailleuses du sexe. Et 36% des victimes en Europe sont d'abord les migrants et migrantes. Et si on doit compter officiellement entre 1er octobre 2021 et le 30 septembre 2022, le nombre officiel monte à 327. Alors qu'en réalité, vous voyez qu'il y a encore beaucoup de morts qui ne sont pas comptés. Il y a beaucoup de femmes trans, personnes trans, de partout dans le monde, qui n'ont pas de famille, qui ont été rejetées de très jeune âge. Et comment peut-on trouver le corps tant qu'il y a toujours la violence transphobe partout, tant que les personnes trans sont toujours exclues de l'espace public, de l'espace culturel au quotidien et partout dans le monde. Et c'est pour ça pour vous rappeler que la mort des personnes trans, c'est une consubstantialité indissociable du patriarcat, du racisme, de la putophobie et toutes les haines contre nous parce que nous sommes qui nous sommes. Et pour vous dire que la communauté qui a été frappée le plus, c'est d'abord les personnes trans assassinées dans les pays pauvres. Mais ce ne sont pas les pays pauvres par hasard, ce sont les pays appauvris par le pouvoir capitaliste qui précarise les femmes trans de là-bas. Et du coup, beaucoup d'entre nous sommes obligés de venir ici en Europe et finissent par se faire assassiner encore parce que le capitalisme n'a pas un visage humain. Ça vise à nous exploiter, ça vise à nous tuer quand on n'est plus utile à le profit. Et c'est pour ça pour vous dire que mondialement, la lutte elle est internationaliste.
1: En France, les personnes trans n'échappent pas non plus aux violences structurelles, à la précarisation et à la stigmatisation. Si nous nous retrouvons à nouveau ce 20 novembre, c'est parce que notre communauté a perdu de trop nombreuses personnes. Des amis, des amants, des camarades de lutte, des partenaires de fête, ou encore un fils ou une fille. Depuis le 20 novembre 2021, nous avons eu connaissance de 16 décès de personnes trans en France, âgés de 15 à 60 ans. Ces morts de personnes trans qui ont été assassinées, poussées au suicide ou encore qui sont mortes des conséquences du VIH transpolitique. Ces morts sont la conséquence des discours de haine envers les personnes trans devenues omniprésents, des violences que nous subissons dans l'espace public, des licenciements et du harcèlement sur nos lieux de travail, des nombreuses barrières pour accéder aux soins, des violences intrafamiliales et des lois qui continuent à nous discriminer et nous précariser.
0: Et c'est pour ça qu'il faut dire que pourquoi en France, le pays qui prétend être le pays des droits humains, qui défend liberté, égalité, fraternité, pourquoi on est assassiné comme ça, alors qu'on est censé vivre en paix? Parce que la réalité, ce n'est pas comme ça. La réalité, la fatalité se noie sur la mer de Méditerranée. Les migrants ont assassiné. Et aujourd'hui, on doit toujours parler spécialement pour dire que l'extrême droite qui est en train de monter, c'est ça la raison qui alimente la haine, qui alimente les violences et qui favorise la mort plutôt que la vie des personnes trans. C'est pour ça qu'il faut que toutes et tous ici soient conscients que la montée de l'extrême droite, c'est le danger public et c'est le vrai problème. Alors qu'aujourd'hui, on voit l'épidémie, la pandémie qui est repartie partout en France et ailleurs. Ce sont les pandémies de la transphobie, du racisme et surtout du fascisme. Et pour vous dire que le mouvement, au lieu de combattre le vrai problème de cette pandémie, On combat quoi? On combat, on met en cause l'existence des personnes trans. Pour vous dire aujourd'hui que le gouvernement de l'État français, vous êtes en complice, et ne ment et au sens politique, parce que vous ne devez rien faire pour nous. Alors que nos camarades viennent de nous dire qu'il n'y a pas très longtemps cette année, la délégation interministérielle pour la lutte contre le racisme, antisémitisme et la haine anti-LGBTIQ. Son travail, son devoir, c'est de combattre la haine contre nous, alors qu'ils sont tendus la main avec les transphobes. Ils sont accueillis au sein de leur cabinet avec les gens qui préfèrent nos morts. Aussi, l'Observatoire de Petite Sirène qui a été bien accueilli dans ce centre-là. Et comment on peut dire que le gouvernement d'Emmanuel Macron se prétend être à l'autre côté de Marine Le Pen alors que vous accueillez les transphobes au sein de votre cabinet? Et en plus, la présidente des députés Renaissance qui a bien reçu les militantes, je voulais dire anti-féministe, mais je ne vais pas dire le nom parce que ces personnes ne méritent pas d'être commémorées. Ces personnes, ce sont les ennemis de la lutte pour l'égalité des droits, pour la lutte féministe. C'est pour ça que je veux dire que ces deux personnes qui sont présentées avec la présidente des députés Renaissance, ce sont les anti-féministes, ce sont les misogynes. Et aussi, pour vous dire que avec les médias, ils sont trop obsédés de mettre en cause l'existence des personnes trans. On voit très bien les débats partout sur les chaînes des médias possédées par les millionnaires, les riches qui ne sont jamais payés des impôts, qui profitent de notre misère et qui partent contre nous. Alors que pour vous dire que notre vie, ce n'est pas un débat, c'est la vie réelle et on mérite une vie digne et on mérite les droits comme toutes et tous. Si on ne combat pas le vrai problème qui frappe la communauté trans ici en France et ailleurs, comme la précarité, le problème de changement climatique, les violences patriarcales, sexistes, racistes qui nous frappent, on ne va jamais pouvoir voir un jour paisible. Et on espère que voilà, un jour, avec toutes et tous ici, votre force va amener à une vie où on va parler de vrais problèmes pour combattre cette transphobie systémique alimentée par le gouvernement français.
1: La collaboration entre l'extrême droite et les TERF aujourd'hui est évidente. Ces personnes mènent une croisade de haine envers les personnes trans, mais aussi souvent envers les travailleuses du sexe, au nom d'un prétendu féminisme, en France, mais aussi dans de nombreux pays. Et la lutte transféministe se doit d'être antifasciste et internationale. Si les TERF travaillent main dans la main avec les groupes fascistes, leurs idées quant à elles impactent le monde politique plus largement. On l'a vu ces derniers mois, exclusion des personnes trans, les dernières années, exclusion des personnes trans masculines de l'accès à la PMA, campagne de harcèlement vers le planning familial, qui a seulement osé mettre en avant des hommes trans enceints, la volonté d'exclure frontalement les hommes trans de la constitutionnalisation, par exemple, du droit à l'IVG. Toutes ces politiques-là sont baignées par les discours portés par les TERF et portés par l'extrême droite. Mais si les TERF nous préfèrent mortes, nous avons su nous organiser pour mener la riposte, nous les ferons taire partout où elles essaieront de parler. Nous serons sur leur chemin partout où elles voudront s'implanter. Face à la haine et aux oppressions, la solidarité communautaire est essentielle.
0: Pourquoi c'est essentiel que jamais de soutenir les associations communautaires pour les personnes trans, migrantes, les racisées et les putes? C'est parce que le gouvernement n'a rien fait et face à l'inflation, face à la précarisation et face à la hausse de la violence faite aux femmes et notamment les femmes trans sont les femmes aussi. C'est pour vous dire que hier, la journée de la lutte contre les violences faites aux femmes, mais alors qu'on n'était pas présents parce que on voit très bien que le collectif Nous Toutes refuse de dire que la putophobie, c'est aussi un féminicide. La putophobie, c'est violence faite aux femmes. Et c'est pour ça que nous n'étions pas là, mais ça ne nous empêche pas de dire qu'on est fiers d'être les putains de féministes, putains de trans féministes, et on est fiers de combattre les patriarcats jusqu'au bout de notre souffle, jusqu'à la fin de la putophobie, jusqu'on ne voit plus une mort de plus de l'année qui vient. Et c'est pour ça pour vous dire que le vrai problème aujourd'hui, c'est de combattre tous ces dispositifs de gouvernement qui essaient de précariser les femmes trans. Si vous êtes là ici, parmi nous dans le froid, ne pensez pas que ça casse l'ambiance parce qu'il fait trop fort pour qu'on parle beaucoup très très très long comme ça. Mais pour vous dire qu'il y a encore beaucoup de sœurs entre nous qui sont en bois de Boulogne aujourd'hui, qui travaillent dans le froid toute l'hiver, toute l'année parce qu'elles n'ont pas de le choix de quoi se faire pour la femme de moi. Et là, pourquoi on ne parle pas, pourquoi on parle que les femmes trans sont les ennemis des féministes, alors que nous sommes les femmes pauvres, nous sommes les femmes qui veulent vivre meilleur, qui veulent avoir un avenir meilleur. Et vous, la politique, qu'est-ce que vous faites? Alors que tapez sur les boutes, alors que tapez sur les trans, alors que tapez sur les femmes qui sont les victimes de ce système, mais pour vous dire que dans ces contextes sociaux très violents, très réprimés, nous ne sommes pas les victimes, mais nous sommes les résistantes et les résistants et fiers de l'être.
1: Et pour finir, nous voulons rappeler comme que le Tidor est du coup un moment pour honorer nos morts, mais aussi pour célébrer nos vivantes. Et continuons à prendre soin de nous, à créer les solidarités nécessaires à notre émancipation. Faire vivre cette mémoire, c'est nous donner la force pour construire nos luttes. Et cette force, nous en avons besoin. Nous en avons cruellement besoin aujourd'hui, mais aussi dans les mobilisations à venir. Aujourd'hui, ce n'est pas une date qui est isolée, c'est une date qui s'inscrit dans une lutte transféministe plus large, dans un mouvement que nous construisons et que nous devons renforcer. Nous avons le 17 décembre prochain pour la journée mondiale de lutte contre les violences et aux travailleuses du sexe. Avant ça, il y a le 1er décembre, la journée mondiale de lutte contre le VIH-SIDA. Et dans les mois à venir, il y aura l'existence sincère. Et ce qu'on construit aujourd'hui, ce qu'on a construit hier et ce qu'on construira demain sera plus fort que tous les discours de haine et que toutes les volontés fascistes et réactionnaires pour nous faire taire et pour nous tuer.

0: Je m'appelle Leda, je prends la parole pour les Invertis, un collectif transpédiguine sur Paris. Donc on voulait rappeler qu'en fait, bah, c'est depuis 1999, on célèbre à l'international chaque 20 novembre le Transgender Day of Remembrance en hommage à tous nos frères et à toutes nos sœurs mortes de la transphobie. Encore aujourd'hui, les personnes trans connaissent des conditions de vie tellement précarisées qu'elles aboutissent malheureusement à la mort. Chaque année, nous exprimons notre dégoût à l'égard du capitalisme. Que ce soit les assassinats, que ce soit les suicides, nos mortes ne sont pas des accidents, ils ne sont pas non plus des cas marginaux, mais au contraire, elles relèvent toutes d'un processus continu de précarisation de nos conditions de vie, d'exclusion du salariat, des hôpitaux et de tant d'institutions. Et nous le rappelons, la transphobie elle tue, car elle prive les personnes trans d'une vie décente. La transphobie elle tue parce qu'elle isole, parce qu'elle nous empêche d'accéder aux soins, de manger, de se loger correctement. Et nous le rappelons, nos mortes sont politiques. Nous ne savons à peine mesurer l'ampleur de mortes à cause de la police et de la justice qui méjorent les personnes trans après leur mort. Et quand on est trans, on meurt deux fois. Une fois assassiné, poussé à bout d'une société transphobe, et puis une deuxième fois par le manque de justice. Dans la grande majorité des cas, ces meurtres concernent des femmes, souvent travailleuses du sexe, migrantes et racisées. Et comme tous les féminicides, ils se déroulent dans une grande violence, dans l'absence de poursuites pénales, dans un appartement, dans l'espace public, mais surtout dans un silence général qui nous empêche de faire notre deuil sereinement. Et dans un contexte de montée de l'extrême droite, il y a tout sa frange transphobe qui parle d'une épidémie de transgenres. Du coup, déjà, bon, bah, on aimerait bien que ce soit réel, mais disons-le, ce ne sont que des mensonges pour appeler à la panique morale. Nous, on préfère plutôt parler d'une épidémie de transphobie. Et dans cette situation, nous ne voulons plus avoir peur. Nous ne voulons plus avoir peur de recevoir une mauvaise nouvelle tard le soir. Nous ne voulons plus avoir peur pour nos proches. Au contraire, nous voulons les voir vivre. Lorsqu'on est dans la communauté LGBTI, nous partageons toutes et tous une tristesse dont on pourra jamais combler le vide. Et face à cela, nous continuerons à combattre, à manifester, à hurler, à faire la fête et à le faire savoir. Arrêtons l'ignorance de la réalité sociale. Disons haut et fort notre projet de société profondément révolutionnaire. Le 10 d'or, c'est pas qu'une commémoration, c'est également un jour de lutte. Et dans les années 2000, cette date était accompagnée de nombreuses actions qui visaient les caisses d'assurance maladie ou les hôpitaux. Et face à toutes ces offensives transphobes, notre priorité aujourd'hui, c'est d'acquérir l'autonomie de nos vies. Des emplois, des logements stables, une augmentation des revenus, qu'ils proviennent du salariat ou des minima sociaux. Et pour cela, nous le rappelons, et nous rappelons notre volonté de rupture le capitalisme. Et du coup, je rappellerai les propos de Leslie Feinberg, qui est militante trans et auteur de Stone Puts Blood, qui a dit avant sa mort, « Rappelez-vous de moi comme un communiste révolutionnaire ». Il a dit ça quelques jours avant sa mort, et nous nous appelons à continuer son combat et à faire en sorte que nous n'ayons plus peur de la mort. Et ce ne sera pas avec un réarrangement de la société que nous pourrons continuer à vivre sereinement. Notre émancipation, elle pourra venir que de la rupture définitive avec ce système. Et nous continuerons le combat en l'honneur et la mémoire de toutes et tous nos aînés qui ne sont plus là aujourd'hui.
1: Et les parents qui sont les proches des victimes, si vous voulez prendre les paroles, approchez-vous après ces associations. Merci beaucoup.
2: Bonjour à tous et à toutes. Nous sommes l'association Divine, LGBTQIA+, et nous sommes présents justement pour rendre hommage aux personnes trans, noires qui sont décédées. Particulièrement. En effet, dans ce jour de Quai d'Or, on oublie souvent que la très grande majorité des personnes trans décédées étaient des personnes trans noires. Personnellement, ce que je ressens, je suis fatiguée parce que j'ai des gens que j'aime profondément, que ce soit des amis, des personnes avec qui j'ai partagé des moments, qui sont décédés, qui ne sont plus là parmi nous. Je suis fatiguée parce que lorsqu'on est dans cette société, on nous rappelle souvent en fait que notre existence n'a pas de valeur justement à cause des conditions qui nous déterminent. Mais malgré toute cette fatigue, il faut se dire qu'il faut toujours continuer à avancer. Pour la simple et bonne raison, tout d'abord que ces personnes certes ne sont plus là, mais leur influence de leurs actions qu'elles ont eues dans nos vies en fait sont toujours présentes. Que vous avez sans doute partagé des moments avec elles, que vous avez forcément partagé du monde d'amitié, de repas, des soirées, ce genre de choses. Et même si on parle de statistiques, au final, ces personnes ne sont pas seulement des statistiques. C'était des êtres humains, c'est-à-dire un être complexe, rempli de contradictions, de beauté, de laideur aussi, et aussi de toutes les choses en fait qui font en sorte que l'humanité est belle. C'est pourquoi, en fait, que malgré leur absence, la seule chose que nous devons faire, c'est toujours continuer à avancer. Lorsque la boulangère vous méjore, vous revenez le lendemain. Lorsque le médecin vous refuse vos hormones, vous trouvez un autre moyen. Lorsqu'il y a de plus en plus de contraintes qui sont sur votre dos et au fur et à mesure du temps, vous continuez, parce qu'au final, vivre en tant que personne trans, c'est pas seulement une vie compliquée, remplie de souffrances, etc. C'est aussi une profonde expérience de foi. C'est avoir la croyance, en fait, qu'un jour, l'existence humaine peut s'améliorer. Avoir la croyance aussi qu'on pourra faire des liens qui nous feront en sorte que l'existence peut être belle pour nous. La croyance, en fait, que on mérite une place dans ce monde. C'est ainsi, en fait, que, rempli de tous ces sentiments, la seule chose que nous pouvons faire et que nous pouvons dire, c'est toujours continuer à nous battre. Toujours. Encore. Et parce que non seulement j'ai des personnes que lorsque je mourrai, j'ai pas envie de pouvoir les décevoir lorsque je les regarderai dans les yeux. Et ensuite, juste parce que c'est la seule chose qu'il nous reste à faire. Voilà.
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0: C'était juste pour dire un petit mot, c'était pas prévu du tout. On a appris la nouvelle aujourd'hui qu'hier il y a eu un attentat aux États-Unis, un attentat à l'état de Colorado contre une boîte de nuit LGBT. C'était un attentat par un sol assaillant qui a tiré avec un fusil de précision sur une foule de personnes qui étaient dans ce club. C'était en fait justement une soirée qui était approchée du Tidor, donc de ce jour qu'on commémore aujourd'hui, qui est dédié à la commémoration des morts des personnes trans. Donc il y avait une soirée du Tidor hier, une boîte de nuit LGBT au Colorado, États-Unis, et un homme a tiré. Il a ouvert le feu, il a tué 5 personnes et il a blessé 18 personnes. C'est important de le rappeler, c'était une soirée drag. Cet attentat il intervient dans un climat alimenté par l'extrême droite et par les transphobes, par les réactionnaires, contre les drag shows, en général contre la communauté trans. Donc, juste pour réitérer ce que disait Mimi, ce que disaient les autres, l'extrême droite c'est notre ennemi principal actuellement. Et on doit combattre l'extrême droite en s'alliant avec le mouvement antiraciste, avec le mouvement féministe, avec le mouvement LGBT plus largement, avec le mouvement ouvrier, parce que leur projet politique, c'est notre extermination. Donc voilà, organisons-nous et le combat antifasciste, c'est le combat principal.
1: Bonjour à toutes et à tous. SOS Homophobie, une association féministe que vous connaissez certainement, qui lutte contre la lesbophobie, la gayphobie, la biphobie, la transphobie et l'intersexophobie. Avant de vous lire deux témoignages que nous avons reçus sur notre ligne d'écoute dans notre dernier rapport annuel, sachez que nous menons tous les jours, à l'aide de nos bénévoles sur l'ensemble du territoire français, des actions de prévention où nous essayons de déconstruire les stéréotypes de genre dans les classes de collège et de lycée. Deux témoignages reçus sur notre ligne d'écoute, et je passerai ensuite le micro à d'autres. Claude, qui travaille dans un restaurant, un de ses collègues s'en est pris à lui en l'appelant devant les autres par son dead name. Elle a ensuite menacé en lui disant qu'il allait lui casser la gueule à la sortie du travail. Autre témoignage glaçant, Morgane est une femme non-binaire de l'Est de la France. Alors qu'Yelle marchait aux alentours de 20h dans les rues d'une grande ville, Yelle est abordée par un homme, sale transe de merde. Celui-ci finit par amener d'autres personnes qui cassent la guitare de Morgane sur sa tête, l'attaque au couteau et lui lance du verre.
2: Et je laisse la mère de Mathilde, notre chasseur. Qui a été poussé au suicide. Je la laisse s'exprimer. Bonsoir à tous. Avant tout, je représente évidemment les parents et la famille de tous nos trans suicidés, poussés au suicide, assassinés. Je suis encore là et je pense évidemment aux parents de Laura, aux parents de Sacha, à tous les autres que l'émotion me fait oublier, mais qui sont là dans mon cœur et avec qui je suis malheureusement pour toujours liée, car nous partageons la même peine et les mêmes souffrances. En plus de devoir faire le deuil de ma fille, ce qui est un combat quotidien, je continue et avec de plus en plus de mal à remarquer les petits gestes, les petites paroles transphobes au quotidien. Ça devient insupportable. On se dit tous ces morts pour rien. Oui, il faut continuer la lutte, car on n'aura jamais rien sans lutter. Je ne suis pas une révolutionnaire, mais l'État et le système me font devenir une révolutionnaire. J'en ai assez de cette hypocrisie des pouvoirs publics qui font des campagnes contre le harcèlement, contre l'homophobie, contre la transphobie. Je suis une formatrice moi-même. Je me forme pour aider les enfants à ne plus subir le harcèlement. Et croyez-moi, pas plus tard que lundi, quand je vois certains spots, certaines vidéos qu'on veut nous faire passer, qui parlent du harcèlement, mais surtout de la transphobie, ça me fait hurler. Ça ne sert à rien, c'est n'importe quoi, c'est pas fait par des spécialistes, c'est même pas fait par les personnes concernées. Elles ne sont pas... On leur demande rien. Et puis, comme ça, le pouvoir, l'État, à bonne conscience. Mais si, vous voyez, on fait des choses pour lutter contre la transphobie, contre l'homophobie, contre le harcèlement. Mais pourtant, on est encore là. Ça prouve bien que nous, les concernés, nous ne nous laissons pas avoir. Nous demandons autre chose. Des vraies règles, des vraies lois. Des spots contre l'homophobie, la transphobie, faites par les personnes concernées. Personne d'autre, mieux que nous, ne pouvons faire ça. Laissez-nous exister, laissez-nous faire l'éducation de la future société.
3: Bonsoir à tous. Je viens devant vous pour parler d'une personne que j'ai connue très brièvement et dont du coup la mère est là et vient de parler, et j'aimerais d'abord juste présenter mes sincères condoléances à la maman de Mathilde. Je l'ai vraiment connue quelques mois et en l'espace de quelques mois elle a réussi à me marquer et j'en parle encore maintenant en 2022 et je l'avais connue en 2019 il me semble. Aujourd'hui, je vais vous parler de Mathilde, que j'ai connue très brièvement. Mathilde, je l'ai rencontrée durant une belle soirée d'été sur les quais de Seine, ceux qui font face à Notre-Dame. Elle m'a tout de suite impressionnée, sa lumière qu'elle a su garder avec la force de ses petits bras, son sourire qu'elle dispensait avec générosité et son rire qui retentissait à chaque trait d'humour de sa part ou des autres. C'était un sucre et c'était un trésor. Elle ne méritait pas du tout tout ça. Ses amis qui l'ont entourée de leur amour ne méritent pas encore aujourd'hui de pleurer sa disparition, ni sa famille ne mérite pas encore aujourd'hui de venir devant vous et vous expliquer à quel point la transphobie tue, et qui vont devoir encore le faire dans les années à venir. Car nous, on n'oublie pas, on ne pardonne pas. On ne pardonne pas pour Mathilde, pour Fouad, pour Mirza et pour toutes les autres. Pour toutes ces jeunes femmes sans défense, agressées tous les jours dans la rue et qui s'isolent et se donnent la mort dans l'intimité de leur chambre. Je ne pardonne pas les médecins qui refusent d'écouter leur mal-être. Je ne pardonne pas la personne qui a hébergé Mathilde et qui savait qu'elle était vulnérable et qui en a profité pour la malmener. Son sang est sur tes mains aussi et tu répondras de ton acte devant l'Éternel. Merci à vous tous d'être venus rendre hommage à nos sœurs, à nos frères et à nos adelphes tués. Merci encore d'être là et j'espère de tout cœur que vous ne perdrez plus jamais personne. Mais on sait très bien comment cette société fonctionne, donc prenez soin de vous, continuez à venir dans les espaces de soins, continuez à soutenir les associations comme le Flirt, comme l'AcceptST et toutes les autres, parce qu'elles font un travail incroyable. Ces femmes-là, ce sont elles qui font tenir ce pays. Donc, si vous ne les soutenez pas, c'est vous que vous ne soutenez pas.
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1: J'ai les yeux rivés sur le ciel. La musique me fait penser à toi. J'ai encore pas dormi cette nuit, tu sais, comme ça m'arrive souvent depuis que c'est arrivé. Je chante les paroles trop fort, comme quand t'étais encore là. Je voudrais que mes mots brûlent le ciel. Je voudrais voir ce monde réduit en cendres. Les larmes coulent toutes seules. Elles sont chaudes. Elles sont de glace. Ça monte par ok. Je peux pas m'arrêter de pleurer. C'est comme ça, depuis que t'es parti. Je me dis, pourquoi j'ai pas été capable de te tenir en vie. C'est vide. Devant moi, je vois flou. Je vois rien. Parfois, j'ai juste envie de tout faire péter. J'ai envie de me faire sauter la cervelle. Ou mieux, de me venger de tout ce qu'ils ont dit. De tout ce qu'ils écrivent sur toi, sur nous. Ces mots-là, ça fait pas un discours. Ça fait pas politique, mais j'en ai rien à foutre. Parce que je sais. Je sais que même si parfois j'ai l'impression d'être le seul au monde, je suis pas le seul. Je sais qu'on a cette haine en partage. J'ai pas honte de haïr ceux qui t'ont tué. J'ai pas honte de haïr ceux qui se servent de nous comme des épouvantails. J'ai pas honte de haïr. Je sais que ça sert à rien, mais il me reste quoi? Ton sourire, tes cheveux tout doux comme un petit chat, tes rires, gras, tous les souvenirs de nous, ça, je les garde pour moi, c'est pas pour eux. Là, maintenant, je veux juste vous dire que vous n'êtes pas seul, qu'on a ces deuils en partage, que ce vide, c'est la source. Il ne faut pas oublier, jamais. Oublier. Il faut puiser dans cette source les armes pour se battre. Il faut leur rappeler maintenant qu'il est temps, que chaque jour passé à ne rien faire est un meurtre en soi, que c'est le moment de se sortir les doigts, que là, ça brûle fort, qu'on perd des sœurs, qu'on les voit crever, que c'est pas juste une question de politique, de discours, et les posts Instagram de merde, ça sert à rien. Si vous faites rien de vrai pour nous aider, si vous êtes pas capable d'entendre le cri qui nous déchire de l'intérieur, si on vous sert que quand on est beau à mettre dans des robes de marque, ou à vous servir de muse pour vos délires d'artistes histrions, la marge, ça fait vendre à ce qui paraît. Pas quand on est trop moche, trop pauvre, trop sombre. J'ai le seum. C'est quand que vous nous avez parlé? Quand que vous nous avez donné vos thunes? Quand que vous avez accueilli une meuf trans SDF? Quand que vous arrêterez de nous violer? Quand que vous nous aimerez comme on est, sans concession, sur l'immensité de la beauté qui fait nos êtres? Quand que vous n'aurez plus peur de la liberté? Quand que vous arrêterez d'être des putains d'hypocrites? Je me souviens de tes mains. La nuit, parfois, j'ai l'impression qu'elles se posent sur mon cœur et les miennes se souviennent de quand elles se perdaient entre les mèches de tes cheveux. Quand je souris, je me souviens qu'ils étaient à toi un jour, ces sourires. Je me souviens que sans toi et sans tant d'autres frères et sœurs, sûrement, moi non plus, je serais plus là à gueuler dans le noir. Je vais me battre, je te le promets. Même dans la nuit, même seul, je continuerai à gueuler. Je gueulerai pour deux. Je te laisse le choix des slogans et des armes. Je n'oublierai jamais. Gwen, je répète ton nom pour pas oublier. J'ai tous ces noms en tête, tous ceux, année après année, écrits sur ces listes. Ces putains de listes et il se passe rien. Et jour après jour, on leur sert de repoussoir. Ils abordent leur discours politique de merde. Ils font leur colloque de merde. Ils écrivent leur ramassis de merde sur livres, journaux, magazines. Et ils font leur collage de merde pour qu'on se souvienne bien qu'on n'a pas notre place dans leur monde. On va la prendre, notre place. Vous en faites pas pour ça. On est plus fort que vous. Y a qu'à voir comment vous agitez dans tous les sens. On vous fait peur, tant mieux. Votre idéologie, on va la désintégrer. On va créer un monde où tout le monde sera libre, où les corps seront déchaînés. Un monde en couleur. Pour toi, Gwen, et pour toutes les autres. Moi, en attendant, je vous aime. Gwen, je t'aime. Toutes celles qui sont seules, avec leur vertige au ventre, je t'aime. Toutes celles qui disparaissent, je t'aime. Toutes celles qui veulent vivre tranquilles, je t'aime. Celles qui veulent crier à la face du monde ce qu'elles sont, je t'aime. Celles qui ont honte, je t'aime. Celles qui se cachent, je t'aime. celles qui se battent et font tant pour leurs sœurs, je t'aime. 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
1: Mon ami W, je vais l'appeler W parce que je ne veux pas utiliser ce nom ici, a été tué le 2 mars de cette année. C'était une personne trans, non binaire, racisée, pansexuelle, qui s'est battue toute sa vie contre toutes les inégalités, contre l'État, le capitalisme, le patriarcat, le colonialisme. C'était une personne très vénère qui dessinait, qui écrivait, qui faisait du théâtre, qui faisait des fresques, des spectacles, des événements, qui avait un engagement féministe et queer extrême. Et l'une de ses luttes, c'était la violence patriarcale. C'est toutes les personnes parmi nous qui meurent, qui sont tuées. J'ai écrit un hommage que j'ai diffusé sur les réseaux sociaux et certaines de ses proches m'ont demandé de le retirer, pas par transphobie, mais parce que d'autres personnes pouvaient être visées dans son entourage direct. Pour la sécurité de ses proches, on n'a pas pu continuer à lui rendre hommage publiquement. C'est pour ça que je l'ai appelé W. On est allé à son enterrement et c'était par pure coïncidence le TEDOV, la journée de la visibilité trans. Et c'était la journée de la visibilité trans, on ne pouvait même pas en parler partout où on voulait. Et au moment de la cérémonie, on a reçu un appel qui nous a appris la mort de Mirza. Et c'était vraiment... on était des blagues, quoi. C'était une sale blague. Ce soir, on va se rassembler avec quelques amis pour célébrer la mort de W en petit comité. On va aussi faire ça pour effacer ce qui s'est passé après la mort de W, qui est également significatif. Un groupe dont W faisait partie, que je ne nommerai pas, a mégenré W dans son hommage, un hommage qui a été destiné à notre public. On leur a demandé de corriger, ils ont refusé. Ils ont refusé pendant des mois. Pendant des mois, on leur a fait la pédagogie. Pendant des mois, on a leur expliqué. Il y a peut-être 10 personnes qui ont pu leur expliquer, je ne sais même pas combien d'heures on a passé à leur expliquer qu'ils ne devaient pas mégenrer cette personne, qu'il y avait un tatouage non binaire, qu'il y avait une couleur non binaire sur son avatar, enfin, qui était clairement, publiquement, IRL et online non binaire. C'est important de continuer la lutte, d'autres personnes l'ont dit beaucoup mieux que moi, et merci à tout le monde. Merci à la famille W, qui a vraiment été incroyablement compréhensive, même si ça a été une surprise pour la majorité de son entourage d'apprendre au moment de sa mort. Courage à tous et à tous, à toutes, à tout le monde, et que la lutte continue.
2: Bonsoir, je m'appelle Emma Laura, j'ai 18 ans. Ça fait maintenant un an que je suis à la rue. Je suis moi-même une personne trans. Je voulais déjà remercier le Flirt de m'accompagner depuis que j'ai 16 ans. Alors déjà, j'ai été placée en 2019 par l'aide sociale à l'enfance département des Bouches-du-Rhône. Je suis de Marseille et en fait j'ai subi une, je sais pas si on peut appeler ça une thérapie de conversion, mais par l'hôpital psychiatrique, en gros là ils m'ont posé, en gros ils m'ont dit soit c'est la rue, soit tu fais soigner de ta transsexualité. J'étais obligé d'y aller quand j'étais mineur. Voilà. Après, là, on est le 20. Demain, ça fera un an jour pour jour que je suis à la rue. Et en fait, il y a beaucoup, beaucoup trop de personnes trans qui vivent et qui ont vécu de la transphobie de la part de l'aide sociale à l'enfance. Mais moi, j'appelle ça plutôt l'aide à la destruction de l'enfance. Je trouve ça, en fait, juste inhumain de déchaîner leur haine sur nous. Tout ça parce qu'on est différents, mais en soi on est tous différents, alors on devrait tous avoir peur de tout le monde. Alors. Du coup voilà, en fait il faut prendre ces différences comme une force en fait. Les insultes que tu reçois, prends-la comme une force et ne te mets pas à la hauteur des personnes, ils en valent pas la peine en fait. Du coup voilà, ah oui je voulais parler aussi, on est obligé, on n'est pas obligé mais... J'ai dû faire du TDS, ça m'a entraîné dans tout ce qui est consommation de drogue. Il y a beaucoup de personnes qui consomment et soutien à ces personnes-là aussi parce que c'est pas facile tous les jours quand tu tombes dans des dans tout ça, c'est vraiment compliqué aujourd'hui. Bon, je ça comme ça, mais ça fait 8 jours que je suis clean. Et c'est grâce aux, aux fleurs, t'as accepté, c'est fini. Voilà, je vais maintenant passer le... Je vais pas monopoliser la parole. Merci à tout le monde d'être là et... Voilà, merci.
3: Merci, tu es très très forte et merci tellement. Et comme vous avez vu, la crise de logement, ça tape toujours sur les jeunes trans, sur les personnes trans, sur les sans-papiers. Et le gouvernement doit nous expulser. Mais sinon, je vais laisser d'abord en attendant la conseillère de Paris qui a combattu pour les droits des personnes trans, pour les travailleuses du sexe. Et comme vous voyez que face à la domination transphobe, raciste et pédophobe, c'est pas très facile pour les personnes comme elle à dire au public et à son comprendre aussi que la pédophobie c'est intolérable. Et les personnes trans, bien sûr, ce n'est pas toutes les femmes trans qui sont dans le TDS, mais avec la précarité qui nous exclut, la, le capitalisme, il est transphobe, il est raciste, il ne veut pas nous compter dedans, ça c'est sûr, et on ne veut pas être dedans. Et c'est pour ça qu'il y a beaucoup de femmes trans qui sont dans le TDS, et c'est pour ça que je vais la laisser s'exprimer en attendant s'il y a les proches, les gens qui sont voilà, à côté des personnes assassinées. N'hésitez pas de venir sur là, sur là, et on est là pour vous. Et même si vous n'arrivez pas à bien parler, c'est pas grave. Le plus important, c'est de vous entendre et de libérer les paroles aux personnes concernées pour dire que stop l'assassinat, stop la transphobie. Merci.
4: Bonjour, je suis d'abord très honorée que vous soyez ici sur le parvis de la mairie du 20e, et si le maire aujourd'hui n'est pas là, sachez qu'il est avec vous, avec nous, et qu'il est totalement en lien avec tous les combats que nous menons ici en mairie du 20e. Cette semaine, j'ai porté au Conseil de Paris deux expressions. La première, c'était pour soutenir un vœu que j'ai présenté ici avec le collectif Intersexe et Libre, qui était contre les mutilations des jeunes intersexes et qui a été adopté au Conseil de Paris. J'en suis très très fière parce que c'est important. Il faut qu'on arrête de mutiler les personnes pour ce qu'elles sont. C'est essentiel. Le deuxième, c'était une délibération pour le soutien à AccepTST pour la suite des subventions que nous donnons. Et pour moi, c'était important d'intervenir à ce moment-là parce que c'était pas uniquement par rapport à la délibération, mais c'était aussi pour alerter, signaler à tous mes collègues conseillers de Paris de la situation, de ce qui se passe aujourd'hui. Comment l'extrême droite, comment des soi-disant féministes, et j'ai bien entendu ton discours et je ne peux que l'approuver, comment des personnes aujourd'hui se servent soi-disant de féminisme pour s'attaquer aux personnes trans. Et ça fait très longtemps que je suis à vos côtés, ça fait très longtemps que je lutte pour les droits des personnes LGBTQIA+, et particulièrement des personnes trans. Et je peux vous le dire, s'il y a autant de haine contre vous, c'est parce que vous êtes l'antithèse du patriarcat. C'est parce que dans votre lutte, est la base de toutes les luttes pour l'égalité contre le patriarcat, contre le sexisme, contre les violences. Et votre lutte est majeure. Elle l'a été dans les années 80 contre le VIH-SIDA. Vous avez été à l'avant-pointe. C'est grâce à vous que nous avons progressé. C'est grâce à vous que nous avons pu alerter. Et aujourd'hui encore, vous êtes là. Il n'y aurait pas de féminisme sans activistes trans, parce que votre combat dénonce l'essence même de ce qui nous opprime. Alors pour moi, on va continuer. On va continuer à se battre à vos côtés et l'extrême droite, eh ben, elle nous trouvera sur son chemin. Parce qu'on sait qu'aujourd'hui, vous êtes le prétexte qu'elles utilisent. Mais on sait que derrière, vous êtes une sorte de rempart pour le droit de tous les autres et notamment des droits des femmes. Donc on ne vous lâchera pas. Et ici en mairie du 20e, on continuera. Et tout à l'heure, Mimi, tu parlais de putophobie. Avec ma collègue Emmanuelle Rivier, qui est aussi élue ici dans le 20e, eh bien, récemment, nous avons permis d'organiser dans un lieu du 20e un débat sur les droits des personnes, des travailleuses du sexe. Parce que les travailleuses du sexe ont des droits, elles ont des droits humains, ils doivent être respectés et nous devons lutter contre la putophobie. Chacun est libre de choisir. Il faut qu'on comprenne ça une fois pour toutes. Voilà. Voilà. Et bientôt, nous organiserons la projection à l'Hôtel de Ville, dans l'auditorium du film qui met bien sûr en avant le militantisme antifasciste de Mimi en Thaïlande, mais aussi les personnes trans. Vous êtes tous et tous invités. Et parce qu'il me semble important que justement ce genre de film puisse être vu et entendu et avoir des débats au sein même de l'Hôtel de Ville de Paris. Et je finirai par vous dire que, voilà, moi j'ai été nommée il y a peu de temps par le maire du 20e comme déléguée à la lutte contre les discriminations et les droits humains. Surtout, si vous avez des problèmes dans les administrations, si vous avez des problèmes où vous sentez qu'il y a de la transphobie, que vous êtes maltraité, si y a quoi que ce soit, moi je suis là. Il y a le défenseur des droits, il y a nous élus. Parlez, venez nous voir, alertez-nous. Si vous voyez qu'il y a encore ce genre, ce qu'on appelle des conférences et qui sont insupportables parce qu'elles atteignent les droits, eh bien, alertez-nous. Nous sommes là, nous sommes vos alliés, nous ne vous lâcherons pas et nous irons vraiment dans toutes vos luttes. Merci beaucoup.
3: Merci tellement. Et vous voyez que ces changements positifs, arriver aujourd'hui, c'est grâce à tout le monde qui a combattu, qui a adapté que la transphobie, c'est insupportable et c'est inadmissible. Et pour vous dire que les alliés qui sont déjà aujourd'hui à l'Hôtel de Ville, ce n'est pas parce qu'il y a quelqu'un qui est gentil et qui veut nous octroyer les droits, mais c'est grâce à vos combats. Et les combats, ça se paye. Chaîne 8, les militantes et les personnes proches, les familles et les personnes qui veulent se candidater, de lire le nombre de 16 personnes assassinées en France et poussées au suicide aussi. Et du coup, vous pouvez se présenter avec nous. On va dire, on va parler le nombre de chaque personne.
2: Merci. Souza Bastos, assassinée le 7 février 2022 à l'âge de 38 ans à Paris.
5: Nous, Weasel Nobel, décédée le 15 février 2022 à l'âge de 35 ans.
6: Effie Richardson, décédée des conséquences du VIH le 16 février 2022 à l'âge de 36 ans à Paris.
7: Gwen, suicidée le 1er décembre 2022 à l'âge de 27 ans, Toulouse.
8: Adrienne Baptiste Lucas, qui s'est suicidé le 1er mars 2022 à Nice.
9: Mirza Hélène, aussi appelée Jules, de neuf, suicidée le 28 mars 2022 à l'âge de 26 ans.
10: Katsumi, suicidée le 13 mai 2022 à l'âge de 15 ans, Le Mans.
11: Richie, décédé en juillet dernier à Paris.
12: Cielo Capre Ante, décédé le 16 mai 2022 à l'âge de 36 ans, Paris.
13: Maui Spencer, qui s'est suicidé le 31 mai 2022 à l'âge de 35 ans, à Lille.
14: Jérôme Villebrun, suicidé le 7 juin 2022 à l'âge de 21 ans, à Beuzeville, la Guérard.
15: NG, assassiné le 11 août 2022 à l'âge de 39 ans, Paris.
16: Bobby Melon, suicidé le 9 septembre 2022 à l'âge de 24 ans à Rennes.
17: Hippolyte Labordet, suicidé le 13 septembre 2022 à l'âge de 22 ans, il est sur Marne.
18: Nikita Poel, suicidé ou suicidé des conséquences d'une asphyxie psychologique le 3 novembre 2022 à l'âge de 23 ans entre Paris et Toulouse.
19: Maëlle Eden Poffer, suicidée le 5 novembre 2022 à l'âge de 29 ans à Strasbourg.
20: Nous vous proposons une minute de silence pour penser à tous ceux qui ne sont que là.

0: solidaritet, avec les trans du monde entier.
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2: Voilà, cette émission, cette retransmission des discours et des allocutions est terminée. Pour finir, pour élargir nos réflexions sur les corps en transrelation, sur les corps en transformation, comment lutter, comment se protéger de la colère et s'autoriser à vivre, à aller vers l'autre et se transformer avec lui. Je vous parlerai du travail de l'ethnologue et anthropologue péruvienne Luisa Elvira Belaunde. Je vais le faire comme un épilogue qui s'interroge au départ sur la transphobie en Amérique du Sud, car les chiffres sont bien plus élevés que nulle part ailleurs, notamment au Brésil, en Colombie, en

0: de retrait aussi, d'abstinence, d'asexualité, qui existent ou qui existaient dans la culture amazonienne. C'est très intéressant parce qu'on aurait envie que ça se soit remis un peu, que les corps soient remis au centre de la vie. Et d'ailleurs, elle part du point de départ du philosophe et phénoménologue Merleau-Ponty. C'est la vie perceptive de mon corps qui accomplit l'ouverture première du monde, dit-il dans Le visible et l'invisible, à la page 60, Maurice Merleau-Ponty. Où il dit encore, plus radicalement, si l'histoire sexuelle d'un homme donne la clé de sa vie, c'est parce que dans la sexualité de l'homme se projette sa manière d'être à l'égard du monde, c'est-à-dire à l'égard du temps, et c'est-à-dire à l'égard des autres hommes. Voilà, homme pris dans l'acceptation, personne. Si l'histoire sexuelle d'une personne donne la clé de sa vie, c'est parce que dans la sexualité de la personne se projette sa manière d'être à l'égard du monde, c'est-à-dire à l'égard du temps et à l'égard des autres personnes.
1: Le thème de la sexualité est un thème difficile à aborder car c'est un thème très large. La sexualité va plus loin que le sexe, le plaisir, la transgression. Dans mon livre, ça commence par une citation de Merleau-Ponty. Parce que la sexualité, ça a à voir avec le désir de rencontrer l'autre. Un désir d'aller plus loin que soi-même, mais aussi que la situation dans laquelle on se trouve maintenant. C'est pour cela que Merleau-Ponty dit que la sexualité est ce qui permet aux personnes d'avoir une histoire, parce qu'il y a le désir de l'autre, de vivre d'autres moments et de rencontrer l'autre. Je prends la référence de Merleau-Ponty car il me semble que cette notion de la sexualité nous permet de comprendre comment la sexualité est vécue par les autres communautés et en particulier les communautés amazoniennes comme un mouvement de relation avec l'autre, avec l'altérité. Ce qui est intéressant, c'est qu'entre les communautés indigènes, d'un côté, il semble que la femme et l'homme soient comme deux espèces, c'est très séparé. Quand on voit l'organisation sociale traditionnelle aujourd'hui, c'est un peu anachronique parce que tous les villages, davantage encore aujourd'hui, avec la scolarisation, l'entrée de la monétisation si forte de l'économie. Mais auparavant, dans les villages, il y avait une forte séparation entre les genres. Tant qu'il paraissait y avoir deux sociétés, une société de femmes, une société d'hommes, et en même temps un processus très complexe qui les mettait en relation, en interrelation. Et aussi, d'un autre côté, il y avait une acceptation pour une ou des sexualités très larges. Tout paraissait indiquer que aussi bien les hommes que les femmes pouvaient avoir une diversité de sexualité, pouvaient avoir une diversité de partenaires à différents moments de leur vie. Les missionnaires sont restés scandalisés devant la nudité, qu'il n'en était pas une, car il y avait des peintures corporelles, des ornements, des plumes, mais de leur point de vue, ils étaient nus. Et también ante la efervescencia sexual, digamos, pero que desde el punto de vista nativo,
0: et aussi devant l'effervescence sexuelle, mais du point de vue des natifs, ce n'est pas une liberté sans aucun type de limite. Il y a des formes de sexualité spécifiques qui correspondent à des notions de comment, à travers la pratique, les diverses pratiques, le corps va se faisant.
1: Ellos se quedaron asustados ante la efervescencia.
0: Les missionnaires sont restés effrayés dans la peur devant les corps des indigènes et ils ont essayé de les réprimer. En revanche, quand les producteurs de caoutchouc sont arrivés, le boom du caoutchouc, c'est un désir de luxure, un désir du plaisir. Donc des villes comme Iquitos, Manaos, devinrent de grands centres de plaisir où la consommation sexuelle est devenue proéminente. Des personnes d'Europe arrivèrent, des personnes sont venues d'Europe pour vivre de services sexuels, la prostitution. D'arriver des prostituées d'Europe, mais aussi les personnes locales et spécialement les métisses. Le développement en Amérique du Sud a toujours été accompagné d'une consommation sexuelle de la population locale. Cette consommation est parfois ouvertement violente, mais aussi elle peut correspondre à d'autres formes de relations.
1: Le mot «
0: signifie protéger ».

0: Il se réfère au moment de diète, de retraite. Je fais la diète dans la selva. Signifie, j'arrête de manger du sel, de la viande rouge, du sucre. Je reste tranquille, je m'arrête de sortir, je m'arrête de communiquer avec le monde. Je m'enferme. Je ne sors pas où il y a beaucoup de gens, où il y a trop de bruit. Et également je prends des plantes. Cette notion de la diète, elle implique un comportement qui restreint beaucoup de choses, mais aussi qui inclut toujours de l'abstinence sexuelle. Parce que c'est le moment où le corps se transforme, où il grandit, il acquiert des qualités.
1: Más que un equilibrio es la búsqueda de una transformación. El problema es que la transformación puede salirse.
0: Et parce que le corps, quand il se transforme, peut perdre la main. Il ne sait pas où il va en arriver, où il veut en arriver.
1: Por falta de una quiebra del resguardo, una quiebra de las dietas.
0: Par un manque, une faille dans le soin, dans la protection, de la diète, on peut se transformer en quelque chose qui ne va peut-être même plus être un être humain. En Amazonie, rien n'est évident. Le corps n'est pas évident. Être humain n'est pas évident. Les transformations, comme à la puberté, l'accouchement, la naissance des enfants ou la mort, tous ces moments initiateurs sont des passages. Et si tu ne te protèges pas, si tu ne prends pas soin de toi, tu peux te transformer en un être colérique et un être qui ne va plus percevoir son entourage comme parent, mais comme proie.
1: Cette possibilité de que ton point de vue cambie.
0: Et cette possibilité que ton point de vue change et que tu puisses perdre la perception de l'humain dans l'autre est toujours possible, toujours latent. Ça se base sur l'idée que reconnaître l'autre comme un égal, c'est quelque chose qui nous caractérise quand nous sommes décidés de se comporter comme des humains. C'est une perception et ça se travaille. Il faut y arriver à travers la pratique.
1: De prácticas de resguardo, de dietas, de buenas palabras, de buenas conductas, de consejos.
0: De la diète, de la purge, d'une bonne conduite, de bons conseils.
1: Lo veo como chancho.
0: Par exemple, quand je regarde un cochon, je le vois comme cochon, comme l'animal qui est là pour me nourrir, pour être mon aliment, pour être maltraité, comme ce n'est pas mon égal. Mais c'est une question de perception. Dans le monde amazonien, c'est toujours possible de changer de perception et de reconnaître que ce cochon est un être vivant, comme moi. Les pueblos amazoniens parviennent à échapper à la façon dont nous élevons nos enfants. Le traitement des enfants est très spécifique. Les premiers chroniqueurs au XVIIe siècle étaient terrorisés par les corps nus, devant la sexualité, devant les techniques guerrières. Mais les mêmes chroniqueurs disaient qu'avec les enfants, ils sont incroyables. Jamais ils ne crient, ils les traitent merveilleusement et les enfants ne pleurent pas. L'enfant naît en pleurant, il naît avec la rage de la vie, car la vie est une rage, une colère.
1: Ya cuando los niños, por ejemplo, realmente tienen rabietas, pataletas, que también sucede,
0: l'enfant est agressif. L'enfant qui est agressif, c'est un enfant qui est malade ou un enfant qui est sous l'influence d'un esprit mauvais.
1: El cuerpo es el vehículo del conocimiento.
0: Le corps est le véhicule de la connaissance. Alors souvent, avec des orties, l'idée ce n'est pas de les punir, mais de nettoyer, de les purger, de purger les enfants.
1: Realmente, el tema de la sangre sí es importantísimo. Primero, debido al hecho de que los seres humanos nacen.
0: Le thème du sang, c'est important, c'est celui de la naissance.
1: Des
0: menstruations, c'est un thème réprimé, tabou pour nous. Mais en Amazonie, c'est très important, ce n'est pas facile non plus. Ce n'est pas que la femme est la mère fertile qui communique avec la terre et avec les esprits.
1: La menstruation est aussi une purge, c'est éliminer sangre podrida.
0: Non, la menstruation, c'est un moment de purge, d'épuration. C'est une peau intérieure qu'elle perd, qu'elle expulse.
1: Por el olor también. Porque ese olor atrae a otros seres, ¿no? Nosotros el olor es cualquier cosa, ¿eh? Bueno, hueles mal, hueles bien, ¿no? Pero para los pueblos amazónicos, el olor es lo que demuestra la existencia.
0: Et c'est une odeur aussi, surtout, qui démontre la présence d'êtres invisibles, qui sentent le sang et qui peuvent être des êtres colériques.
1: De la sangre van a venir y son seres rabiosos, son seres que te van a transformar en alguien que no puede convivir con los demás.
0: Qui vont te transformer en quelqu'un qui ne pourra plus vivre, qui ne pourra plus avoir de relations d'humain à humain.
1: Entonces, la sexualidad está entrelazada con ese manejo de los cuerpos a través de las dietas. Por un lado,
0: la sexualité est entrelacée
1: avec expériences sexuelles
0: avec les soins du corps à travers les diètes. D'un côté, il y a une amplitude de relations sexuelles. D'un autre, une femme, par exemple, pour tomber enceinte, pour avoir un enfant, peut avoir des relations avec plusieurs hommes.
1: Les quatre hommes, quand sa mère avait eu des relations pour pouvoir accumuler la suffisante substance, la suffisante matière dans l'utérus pour former le corps d'une personne.
0: Et c'est pour pouvoir accumuler la substance suffisante à l'intérieur de l'utérus. Et pour les catholiques, quelle horreur, qu'est-ce que c'est ? Mais il faut comprendre à partir de la notion de comment se forment, comment se transforment les corps. Mais il faut se défaire de l'idée de faute, de culpabilité, de péché, de transgression. Il faut commencer par comprendre comment fonctionne le corps, ce qu'est un corps.
1: Exactement, ou que fonctionnent, parce qu'aujourd'hui, vamos a decir la verdad, hoy en día todo el mundo ha estado bajo la influencia de estos misioneros, de las escuelas, donde, como todos saben, muchas veces
0: aujourd'hui, toutes les communautés sont sous l'influence des missionnaires, des écoles.
1: Ha sido una persona que ha introducido relaciones de violencia, muchas veces de violencia sexual.
0: Des professeurs qui ont introduit des relations de violence, de violence sexuelle.
1: La presencia de militares, las guarniciones.
0: On va dire la vérité, en Amazonie, la présence militaire dans le passé, mais aujourd'hui encore, il y a une relation très abusive avec la population locale.
1: Una relación muy abusiva con la población local. Entonces, estas formas sí de subordinación, de violencia.
0: Alors cette forme de subordination, de violence, de hiérarchie, de discrimination font partie des communautés indigènes et je dirais de toutes.
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0: Voilà, je viens de traduire en simultané donc un entretien, une entrevista avec Luisa Elvira Belaunde, ethnologue péruvienne. Je voulais aussi signaler la sortie d'une traduction très attendue. Trintin Min'a, en femme indigène autre. Voilà, l'autrice interroge les usages d'une nouvelle génération de théoriciennes féministes post-coloniales et donne la voix à des femmes de couleur, qui met en avant une approche non linéaire et ouverte de l'écriture. Et puis c'est avec beaucoup d'émotion et de plaisir que je vous annonce donc le premier direct de Minène Juste, Lumière Rouge, vie d'insurgé, jeudi 1er décembre à 22h30, et où vous pourrez appeler Minène Juste en direct. Elle sera précisément avec Mimi d'Accepter, qui est sa première invitée pour ce premier direct qui aura lieu tous les premiers jeudis du mois. Bravo Mylène, et on sera là le 1er décembre à 22h30. Un extrait de Leslie Feinberg, activiste américaine, un court passage de son roman Stone Butch Blues, qui est, et c'est pour le signaler, disponible enfin dans une traduction française sur Internet, téléchargeable en ligne. Et je vous recommande d'aller lire ce livre à la fois très très émouvant, très autobiographique, très subjectif et tout à fait politique du même coup. Je vous remercie de toute l'attention que vous avez apportée ici aujourd'hui à cet accord au corps numéro 20.
3: Je n'ai pas voulu être
0: différente.
3: Je désirais être exactement ce que les grandes personnes voulaient que je
0: sois.
3: Pour qu'elles m'aiment. Je suivais toutes leurs règles en faisant de mon mieux pour leur plaire. Mais il y avait quelque chose chez moi qui leur faisait froncer les sourcils et se renfrogner. Personne n'a jamais mis de mots sur ce qui n'allait pas. C'est pour ça que j'ai eu peur que ce soit vraiment grave. J'ai seulement appris à en reconnaître la mélodie à travers cet incessant refrain. C'est un garçon ou une fille ?
0: C'est un garçon ou une fille ?
3: J'étais une mauvaise carte de plus dans la main de mes parents. C'étaient déjà des personnes cruellement déçues par la vie. Mon père avait grandi fermement décidé à ne pas finir coincé dans une usine comme son vieux, et ma mère n'avait aucune intention de se faire piéger dans un mariage. Quand ils se sont rencontrés, ils ont rêvé de vivre ensemble une grande aventure,
0: Quand ils se sont réveillés, mon père bossait à l'usine et ma mère était devenue femme au foyer. Quand ma mère s'est rendue compte qu'elle était enceinte de moi, elle a dit à mon père qu'elle ne voulait pas perdre sa liberté en faisant un enfant. Mon père lui a affirmé qu'elle serait heureuse quand le bébé serait là. Que la nature y veillerait. Alors ma mère m'a eue pour lui prouver qu'il avait tort. Mes parents étaient enragés d'avoir été trompés par la vie. Ils étaient furieux que le mariage les ait privés de leur dernière possibilité d'échappatoire. Là-dessus, je suis arrivée et j'étais différente. Depuis, ils étaient furieux contre moi. Je pouvais l'entendre dans la manière dont ils racontaient l'histoire de ma naissance. Le vent et la pluie cinglante s'étaient déchaînés sur le désert pendant que ma mère, était en travail. C'était pour ça qu'elle avait accouché à la maison. La tempête était trop violente pour être bravée. Mon père était au boulot et on n'avait pas le téléphone. Ma mère racontait qu'elle avait pleuré de peur quand elle avait compris que j'étais en route, si fort que la vieille grand-mère d'Iné, qui vivait sur le palier, était venue frapper à la porte pour voir ce qui se passait. Quand elle s'était rendue compte que j'étais sur le point de naître, elle était allée chercher trois autres femmes pour l'aider. Les femmes d'Iné ont chanté quand je suis née. C'est ce que ma mère m'a raconté. Elles m'ont lavée, elles ont fait de la fumée autour de mon petit corps, puis elles m'ont mise dans les bras de ma mère. « Mettez le bébé là-bas », leur a dit ma mère en montrant un berceau près de l'évier. « Mettez le bébé là-bas ». Les mots ont fait frémir les femmes indiennes. Ma mère l'a très bien vu. J'ai entendu cette histoire de nombreuses
4: fois.
0: Comme si le froid glaçant de ces mots pouvait fondre avec l'humour ou l'ironie. Quelques jours après ma naissance, la grand-mère est de nouveau venue frapper à la porte. Cette fois parce que mes pleurs l'inquiétaient. Elle m'a trouvée dans le berceau, je n'avais pas été lavée. Ma mère a reconnu qu'elle, avait peur de me toucher,
4: sauf pour changer de couche
0: ou coller un biberon dans la bouche. Le lendemain, la vieille dame a envoyé sa fille qui était d'accord pour s'occuper de moi pendant la journée quand ses enfants étaient à l'école. Si ça allait, ça allait. Et ça n'allait pas en même temps. Et ça n'allait
4: pas en même temps. Ma mère était soulagée, j'en suis sûre.
0: Mais ça sonnait aussi comme une accusation. Elle m'a quand même laissé y aller. J'ai donc grandi entre deux mondes, immergé dans les musiques de deux langues différentes. Un de ces mondes était celui des Weevil et de Milton Berle. L'autre était fait de pain frit et de sauge. L'un était froid et c'était le mien. L'autre était chaud, mais ce ne l'était pas. Mes parents ont fini par arrêter de me laisser traverser le couloir quand j'avais 4 ans. Ils sont venus me récupérer un soir avant le dîner. Plusieurs des femmes avaient fait un grand plat et rassemblé tous les enfants pour le festin. Mon père a commencé à paniquer quand il a entendu une des femmes me dire quelque chose dans une langue qu'il ne comprenait pas, et moi lui répondre avec des mots qu'il n'avait jamais entendus avant.
4: Il a dit plus tard qu'il ne pouvait pas rester là, regarder la chair de sa chair, se faire kidnapper par des indiennes.
0: Je n'ai entendu à propos de cette soirée que des bribes de récits.
4: Je ne sais pas tout ce qui s'est passé.
0: J'aimerais bien. Mais ce bout-là, je l'ai entendu et réentendu. Une des femmes a dit à mes parents que j'aurais un parcours de vie difficile. La formulation exacte changeait à chaque fois qu'on le racontait. Des fois, ma mère faisait semblant d'être une voyante, les yeux fermés et se tenant le front de la main, elle disait « Je vois une vie difficile pour cet enfant ». D'autres fois, mon père mugissait comme le magicien d'Oz. « Cet enfant aura un dur chemin à parcourir ». Quoi qu'il en soit, mes parents m'ont arraché de là. Avant qu'ils ne partent, la grand-mère a donné une bague à ma mère en me disant qu'elle aiderait à me protéger dans la vie. Cette bague a effrayé mes parents. Mais ils se sont dit qu'elle devait bien valoir quelque chose avec toutes les turquoises et l'argent. Alors ils l'ont prise. Mes parents m'ont dit que cette nuit-là, il y avait de nouveau une tempête effroyable, une violence terrifiante.
4: Le tonnerre grondait
0: et les éclairs illuminaient tout le paysage. Leslie Fenberg, Stone Butch Blues, son roman, chapitre

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3: Bonjour à toutes, bonjour à tous, bienvenue dans Libre à vous. C'est le moment que vous avez choisi pour vous offrir 1h30 d'informations et d'échanges sur les libertés informatiques et également de la musique libre. Nous vous donnons rendez-vous aujourd'hui au Café Libre pour discuter des actualités autour du logiciel libre et des libertés informatiques. Ce sera le sujet principal de l'émission du jour. Également au programme, l'épisode 33, pardon, à cœur vaillant, la voix est libre. L'épisode du jour, range tes affaires dans la Pirate Box. Et en fin d'émission, une nouvelle pituite de Luc, à vous de jouer. Soyez les bienvenus dans cette nouvelle édition de Libre à vous, l'émission qui vous raconte les libertés informatiques, proposée par l'April, l'association de promotion et de défense du logiciel libre. Je suis Étienne Gonu, chargé de mission affaires publiques pour l'April. Le site web de l'émission est libreavous.org, vous pouvez y trouver une page consacrée à l'émission du jour avec tous les liens et références utiles, et également les moyens de nous contacter. N'hésitez pas à nous faire des retours ou à nous poser toutes questions. Nous sommes mardi 29 avril 2025, nous diffusons en direct, mais vous écoutez peut-être une rediffusion ou un podcast. J'en profite d'ailleurs pour saluer celles et ceux qui nous écoutent peut-être en rediffusion sur Radio Cigaloun, ou les mardis à 21h, ou sur la radio libre en Périgord les lundis à 14h. À la réalisation de l'émission, Julie Chaumard. Salut Julie.
4: Bonjour.
3: Nous vous souhaitons une excellente écoute.
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3: Nous allons commencer par un nouvel épisode d'À cœur vaillant, la voix est libre de Laurent et Laurette Costi. Comprendre Internet et ses techniques pour mieux l'utiliser, en particulier avec des logiciels libres et services respectueux des utilisateurs et utilisatrices pour son propre bien-être en particulier et celui de la société en général. Laurent Costi est administrateur de l'April et fait cette chronique avec sa fille Laurette. L'épisode du jour, range tes affaires dans la Pirate Box.
6: Allô Laurette, puisqu'on est là peinard à faire notre chronique à distance pour cause de machines à téléporter pas encore inventées, franchement, tant qu'à choisir entre IA et téléportation, je prendrai la téléportation, il faut que je te raconte.
4: Bah, j'ai pas le choix. Je vais écouter avec une attention appuyée et sous la surveillance d'une webcam. Heureusement, sous Big Blue Button. Vas-y, raconte-moi ta plongée dans le passé d'Internet pour exhumer le vieux projet Pirate Box.
7: Mais t'es pas Laurette ?
4: Non, je suis Lison.
7: Oh bah désolé de vous avoir dérangé, je me suis trompé de numéro. Allô Laurette ? Puisqu'on est là peinard à être réduit à faire notre chronique à distance pour cause de machines à téléporter pas encore inventées, franchement, tant qu'à choisir entre IA et téléportation, je prendrai la téléportation, il faut que je te raconte.
8: Bah j'ai pas le choix, je vais écouter avec une attention appuyée et sous la surveillance d'une webcam, heureusement sous Big Blue Button. Vas-y, raconte-moi ta plongée dans le passé d'Internet pour exhumer le vieux projet Pirate Box.
6: Merci, je n'avais pas encore d'idée de sujet, mais tu viens de m'en donner un. Parlons des Pirate Box.
8: À ne pas confondre avec les Corsair Box qui étaient au service du roi, comme Jean Bart à Dunkerque. On en profite pour saluer les Dunkerquois et les Dunkerquoises car c'est assez rare qu'on le fasse dans cette chronique, je pense.
6: Bonjour les Dunkerquois et les Dunkerquoises, vous allez être particulièrement heureux et heureuses d'apprendre pourquoi je me suis penché sur ces objets particuliers qui ont marqué une certaine période d'Internet.
8: Oh Père Castor, moi aussi je veux connaître l'histoire des Pirate Box. Raconte-moi tout ça avec moult détails et plein de mots techniques que je pourrais expliquer avec grand joie à nos poditeurs et poditrices. Et d'ailleurs je vais tout de suite commencer avec le mot Pirate Box. Pirate de l'anglais pirate. Et box qui veut dire...
6: Sport de combat avec de gros gants rouges pour pas qu'on voit le sang qui a coulé dessus depuis le nez de l'adversaire.
8: Presque. Non, ça veut dire boîte. Boîte pirate, donc. Et pourquoi donc voulais-tu faire une boîte pirate ? Et surtout, c'est quoi concrètement ? Un coffre avec plein de pièces d'or à l'intérieur ?
6: Commençons par le commencement et partons donc du besoin. Comme l'asso dans laquelle je travaille va organiser une chouette manip début juillet autour de Saint-Brieuc, en passant... Bonjour aux Dunkerquois et Dunkerquoises qui habitent à Saint-Brieuc, manip avec plein de personnes qui vont venir de toute la France, je me suis souvenu d'un projet que j'avais croisé dans mes pérégrinations exploratoires, curatoires et sérendipitaires du web.
8: Tu faisais de la veille, quoi. Et laisse-moi deviner, t'as pensé à une pirate box, du coup.
6: tu gagnes un kudo à faire valoir sur la plateforme Strava. Mais il est temps d'expliquer ce qu'est une pirate box. Je pourrais le faire très bien, sans filet, mais je me dis que c'est l'occasion de valoriser cet incroyable commun numérique qu'est Wikipédia.
8: Pas de doute, encore un super travail super difficile pour Super Laurette. Une pirate box est un dispositif électronique souvent composé d'un routeur et d'un dispositif de stockage d'informations, créant un réseau sans fil qui permet aux utilisateurs qui y sont connectés d'échanger des fichiers anonymement et de manière locale. Par définition, ce dispositif, qui est souvent portable, est déconnecté d'Internet.
6: Je poursuis le copier-coller raconté parce que c'est toujours pénible les trop longs monologues. Les pirate box sont à l'origine destinés à échanger librement des données libres du domaine public ou sous licence libre. Les logiciels utilisés pour la mise en place d'une pirate box sont majoritairement open source, en source ouverte, voire libres.
8: Mais là, malgré la mobilisation de toute ma matière grise, je vois pas le rapport avec le terme pirate utilisé et les usages tout à fait légitimes qui sont exposés ici.
6: Sur les pages dédiées à la pirate box de David Dartz, la personne à l'initiative du projet en 2011, on peut traduire un truc du genre « inspiré des radios pirates et du mouvement autour de la culture libre ».
8: Ah, tu me rassures, j'ai cru que c'était un projet pour faciliter le partage d'œuvres sous copyright au nez et à la barbe des autorités de contrôle et de coercition.
6: Je ne dis pas qu'il n'y a pas eu 2-3 fichiers de ce type-là qui ont été échangés par inadvertance volontaire à l'insu du plein gré des supports de stockage. Mais c'était aussi de bonne guerre face à des majors qui étaient prêts à tout pour coincer tous ces méchants pirates qui décidément ne respectent rien, même pas les revenus indécents des actionnaires. Je voulais dire le laborieux travail des artistes.
8: Oui, et donc te voilà motivé pour remonter une pirate box, pour collecter des photos de la manifestation, donner accès à l'affiche ou au livret du participant.
6: C'est à peu près ça l'idée, effectivement. Donc, bim, direction les tutos qui ne doivent pas manquer sur la toile. Avec une contrainte cependant que je m'étais imposée, acheter un minimum de matériel parce que bon, la planète, elle commence à en avoir ras la casquette qu'on la tonde toujours plus profond. J'étais en plus en capacité de trouver une armoire de 2 ou 3 PC inutilisés depuis des mois et qui n'attendaient plus que la technique du loup concentré recroquevillé.
8: Technique qui consiste, on le rappelle, à supprimer le système d'exploitation originel, Windows pour ne pas le citer, qui, à force de mises à jour plus gourmandes en ressources les unes que les autres, a rendu le PC obsolète pour un usage quotidien. Une bonne distribution GNU Linux a très souvent comme résultat une deuxième jeunesse et un libriste détendu.
6: Zou, pouf pouf, donc, tutoriel, tenez-vous bien, me voilà. Commençons par exemple par le site piratebox.cc. Tiens, bizarre, vraiment beaucoup de liens sont morts et les contributions peuvent remonter à très loin en fonction des sites. Mais quel est donc ce mystère, me dis-je alors en découvrant cela?
8: Pour piratebox.cc, ça s'arrête en 2020. The website downloads and everything else will continue running in 2020, but will be shut off at the end of 2020. En gros, on continue en 2020, mais après ça s'arrête. Bien sûr, comme toujours dans l'univers du libre, on découvre des fourchettes, fork en English, cette possibilité intrinsèque.
6: Comme l'Orient Express passé aux sèche-cheveux.
8: Des 4 libertés du logiciel libre, qui permet de reprendre un projet existant et de le faire aller dans le sens qu'on veut, offrant de nouvelles perspectives aussi aux utilisateurs et aux utilisatrices.
6: Carrément, et en cherchant, on peut décliner de nombreux projets qui s'appuient sur cette logique de la pirate box, et qui, avec un autre nom, permet d'enlever l'ambiguïté liée au terme pirate, terme qui peut poser souci aux plus pédagogues.
8: Oui, une foultitude de termes existent, comme Sharebox, Librarybox, Freedombox, Bibliobox, SVTuxbox, Cobox, Biblebox, Ludobox, Moodlebox par exemple. Mais pour la grande majorité de ces projets, les contributions et les développements sont très anciens, et tout semble figé. Très vite après 2012, les contributions s'arrêtent. Mais why, pourquoi donc ces sympathiques projets se sont-ils arrêtés, dis-moi?
6: Figure-toi que c'est exactement la question que je me suis posée, mais en plus coloré. C'était une question du style. Mais why, pourquoi donc ces sympathiques projets colorés se sont-ils arrêtés?
8: C'est pas dû au fait que, désormais, la couverture réseau est beaucoup plus efficace qu'il y a 10 ans? Finalement, une des fonctions de ces box était de créer un réseau local qui n'était pas couvert en 3G, 4G ou réseau de l'époque.
6: Oui, je pense que ça peut expliquer en partie ce constat d'abandon des projets de box et dérivés. Finalement, il n'y a plus guère que dans le TGV où ton voisin de siège, excédé par la coupure ou le ralentissement de connexion pendant 30 secondes, expire bruyamment en pestant contre ce monde qui décidément part en quenouille et que le débit internet c'était mieux avant.
8: Et comment tu vas faire alors pour la chouette manifestation de cet été? Tu vas abandonner aux grandes dames des 3 utilisateurs et utilisatrices qui trouvaient ça badass fun?
6: Je me suis dit à un moment donné que je pourrais emmener ma brique internet que j'ai commandée il y a quelques années chez Neutrinet. Il y a cette fonction de hotspot local déconnecté. D'ailleurs, j'ai le sentiment que les énergies qui travaillaient à développer des pirate box se sont réorientées vers des systèmes d'auto-hébergement comme YunoHost ou la FreedomBox. Mais sur quel site finalement mettre ma brique avec une portée autour de 300 mètres alors que nous serons répartis sur 4 villes différentes distantes de plusieurs kilomètres ?
8: Si tu rachètes 2 briques internet chez Neutrinet, ils pourraient t'en offrir une troisième, non ?
6: Ouais, ils vont surtout me dire que l'excès de consommation de matériel informatique nuit à la planète et ils auront raison. Non, la voie qui me semble la plus simple, la plus réaliste après réflexion, c'est finalement d'utiliser Nextcloud avec un répertoire ouvert. Une charte devra être mise en place et communiquée aux participants et participantes, mais ça devrait le faire.
8: Faudra aussi surveiller sans doute la capacité de stockage au fil de la manif. Mais cette option, outre le fait que ce sera accessible à partir des 4 sites, a aussi l'avantage de pas nécessiter l'achat de nouveaux matériels, ouais.
6: Oui, et ce type de solution explique aussi pourquoi les pirate box et projets dérivés n'ont plus l'engouement des débuts. Un bon Nextcloud bien paramétré, par exemple installé sur un serveur chez soi ou chez un hébergeur de confiance, sous réserve des sécurisations recommandées, offre un service presque similaire à ce que proposait une pirate box. Je dis presque, car l'anonymat était quand même beaucoup plus compliqué à lever quand on utilisait une pirate box. Et c'est aussi pour cette capacité à s'échanger des œuvres protégées qu'elles étaient utilisées.
8: Sur Internet, il y aura des logs, et donc des traces laissées que la pirate box n'avait pas. Mais c'est un compromis acceptable sans doute. Bon, tu me feras un bilan d'usage de Nextcloud cet été après la manif, mais là je vais faire une box son pour mettre le dawa dans les soirées. La bise, mon papartage.
6: La bise, ma biopuce audio.
3: C'était la chronique à cœur vaillant, la voix est libre de Laurent et Laurette Costi. Nous allons à présent faire une pause musicale. Après la pause musicale, nous vous donnons rendez-vous au Café Libre pour discuter des actualités autour du logiciel libre et des libertés informatiques. Avant cela, nous allons écouter Oh My My par Two Bullets for the Devil. On se retrouve juste après. Belle journée à l'écoute de Cause Commune, la voix des possibles.
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0: Nous venons d'écouter Oh My My par Two Bullets for the Devil, disponible sous licence Creative Commons Partage dans les mêmes conditions, CC by SA.
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0: Nous allons passer à notre sujet suivant. Bienvenue au Café Libre, où nous discutons des actualités autour du logiciel libre et des libertés informatiques. Avec moi, autour de la cape, de la table, une équipe de choc. Alors, dans l'ordre écharpe. Tu préfères qu'on t'appelle Manu ou écharpe ?
2: Ouais, les deux, ça marche bien. Hein.
0: Ok, bon, j'ai l'habitude de t'appeler écharpe, alors je vais t'appeler écharpe. Inestimable bénévole de l'April et, entre autres choses, maître d'œuvre de l'agenda du libre et de la revue de presse hebdomadaire de l'April. À ma droite maintenant, Benjamin Bellamy. Alors, tu es notamment papa de Castopod et animateur de Rien de Grave Patron, un podcast sur le sujet du Règlement Général de Protection des Données.
3: Tout à fait, mais pas que.
0: Mais pas que, notamment. Et enfin, en face de moi, Florence Chabanois. Entre autres casquettes, tu portes celle de présidente de l'Association de la Place des Grenouilles.
4: Bonjour tout le monde.
0: N'hésitez pas à participer à notre conversation 09 72 51 55 46. Ou sur le salon web dédié à l'émission, sur le site causecommune.fm, bouton chat. Toutes les références de l'émission seront rendues disponibles sur la page consacrée à l'émission libreavoue.org/245. Alors, nous avons un programme bien chargé aujourd'hui et on peut se le dire tout de suite, plutôt bien marqué par le contexte américain. Enfin, je pense qu'il est difficile d'y échapper depuis quelques semaines. Alors sans plus attendre, je vous propose de nous plonger dans le premier sujet. Alors, un premier sujet sur lequel l'April a pu prendre position très récemment, et qui est en lien également avec l'actualité américaine, donc, le directeur général de la recherche et de l'innovation du ministère chargé de l'enseignement supérieur et de la recherche a adressé mardi 15 avril 2025 un courrier aux, à ce qu'on appelle les ADAC, les administrateurs et administratrices de données, d'algorithmes et de codes sources, afin qu'il et elle dressent un état des lieux des risques de perte ou d'accès aux données des logiciels basés aux États-Unis dans le but d'élaborer des solutions nationales. L'occasion pour l'April, dans un communiqué, de rappeler une de ses propositions, qui est la création et le maintien par l'État, par les pouvoirs publics, d'une forge publique où seront partagés les codes développés par l'administration. Puis je rappelle qu'en France, les codes développés par les administrations doivent être publiés sous licence libre. Donc ça veut dire qu'il s'agit de logiciels libres. Une réaction, alors là on va peut-être se concentrer sur la partie forge et l'importance. Peut-être est-ce que quelqu'un se sent en mesure de rappeler ce qu'une forge ? Et parce qu'après on va parler du contexte géopolitique et on pourra se pencher sur ce sujet. Qui se lance pour l'explication de ce qu'est une forge ?
4: Je peux.
0: Vas-y Florence.
4: Du coup, d'un point de vue vulgarisé, c'est un endroit, on peut dire un entrepôt où on met le code source. Je sais pas, c'est déjà trop technique là ou ça va ?
0: Alors moi, j'ai mes biais parce que c'est vrai que c'est des langues, mais ça me paraît accessible.
5: On pourrait presque parler du magasin dans le village avec la forge où on met l'endroit où on fabrique des choses.
4: Oui, complètement. Et qui permet du coup, justement avec la forge, c'est des outils qui permettent de produire des nouveaux outils, on va dire, et qui du coup gardent tout l'historique des recettes de ces outils pour pouvoir assurer la continuité de tout ça. Et du coup, d'un point de vue public, service public, pourquoi c'est important ? C'est ce qui assure la pérennité de tous nos logiciels, en fait, et du coup, la continuité du service public.
0: Voilà, ce que tu rappelles, la continuité du service public, c'est un des principes fondateurs, enfin, il y en a plein des principes structurants de ce qu'est un service public, et ces notions de continuité, de continuité d'accès au service public et continuité de fonctionnement est un principe très important. Ouais. Tu fais bien de rappeler.
5: On peut notamment parler de Adulact. L'Adulact, c'est un regroupement qui essaye d'aider les administrations, les collectivités territoriales, et ils proposent une forge. Donc ils essayent déjà de se placer un petit peu sur ce type de mise en place, ce type de besoin, mais ce n'est pas forcément reconnu par l'État et par les administrations de manière globale. C'est vraiment un outil à côté qui a des financements et qui fonctionne pas trop mal, il me semble, depuis des années déjà.
3: Alors, peut-être qu'on peut dire le mot interdit, parce qu'on tourne autour du pot depuis tout à l'heure, mais ce qui est visé très clairement ici, c'est GitHub. GitHub qui est l'endroit communautaire où on peut déposer n'importe quel code source et qui a été racheté par Microsoft il n'y a pas si longtemps. Et ça pose problème aujourd'hui puisque ça veut dire qu'une énorme partie des logiciels libres ont leur code source chez Microsoft.
5: Oui, parce que c'est la forge la plus importante de toutes, plus historiquement la plus grosse et la plus ancienne, qui a été rachetée pour quelques milliards quand même à l'époque.
3: Mais à la limite, peu importe le montant, le problème n'est pas là. Qu'il l'aurait payé 3 sous, ça ne changerait pas le problème qu'aujourd'hui, on a...
5: Oui, mais ça montrait l'importance peut-être.
3: Ça montre l'importance, oui, tout à fait.
5: Et effectivement. Ça. Alors, il y a une force jeu libre quand même, en concurrence, on va dire, qui est là souvent recommandée et mise en avant.
3: Oui, il y en a plein.
5: Ouais, il y en a tu une qui sort du lot peut-être. Ouais. Oui, il y en a une.
4: Bah, GitLab, ouais.
0: GitLab, on le voilà, parce que...
4: Ouais.
3: Il y a GitLab, mais il y a aussi Codeberg avec ForgeJo, c'est comme ça que ça s'appelle. En fait, il y en a quand même plusieurs. Et puis GitLab étant libre, il y a plusieurs instances de GitLab. Il y a l'instance principale de GitLab qui vend ses services moyennant finance. Et ce qui pose un problème d'ailleurs, c'est que GitHub a été payant à une époque. Et en tout cas a été payant pour les logiciels qui n'étaient pas sous licence libre. Mmh. Aujourd'hui, GitHub est complètement gratuit, ce qui fait que on y va tous par flemme.
4: Particuliers, tu veux dire ? Parce que c'est payant quand même pour les entreprises et
5: plus ou moins.
3: Moins que plus maintenant. Hein.
5: Donc certains services sont payants, mais de base, ils essayent d'accueillir tout le monde. C'est toujours le pied dans la porte. C'est la stratégie du pied dans la porte.
0: Que j'ai compris, une
3: vendeur de crack, moi je dis.
0: Une difficulté GitHub, et après je vais peut-être vous proposer de mettre un ordre, parce que je vois deux enjeux, mais une difficulté GitHub, de ce que j'ai compris, notamment pour les développeurs et les développeuses, c'est que ça fait presque office aussi d'une forme de réseau social de développement où on échange les pratiques, on échange plein de choses, pas seulement du code à proprement parler, ça c'est toutes les couches de services, on pourra se repencher dessus dedans. Ce qui fait qu'il est aussi très difficile de ne pas passer, donc de ne pas passer par cette plateforme, et ce qui durcit encore plus les effets de dépendance, et ce qui rend peut-être d'autant plus pertinent la nécessité de maintenir des forges qui soient en dehors de ces systèmes-là. Benjamin.
3: Ouais, pour illustrer ton propos, typiquement, moi je ne suis pas un grand adorateur de Microsoft. Pour le développement de Castopod, donc notre plateforme d'hébergement de podcasts qui est libre, on a décidé d'avoir notre propre instance GitLab auto-hébergée parce qu'on voulait être souverain sur notre code source. Sauf que quand on a commencé à chercher des financements, des choses à droite, à gauche, et en particulier Open Collective, qui est une plateforme de financement de logiciels libres, ils demandent un certain nombre d'étoiles sur GitHub. Et si vous n'avez pas d'étoiles sur GitHub, et donc si vous n'êtes pas sur GitHub, vous n'existez pas. C'est un peu le biais de la plateforme où, comme tout le monde y est, c'est là qu'il faut aller, quoi. Et y a un espèce de cercle vicieux à se dire, on va pas s'embêter, on sait que tout le monde est là. C'est un peu comme on était jadis tous sur Facebook parce que c'est là qu'il y avait tout le monde. C'est un peu comme WhatsApp. C'est toutes ces plateformes-là privatives, pourquoi ça marche ? C'est parce que c'est gratuit, et parce que c'est facile et parce que c'est là que tout le monde y est.
4: C'est aussi que GitHub, avant le rachat de Microsoft... Enfin, c'était un très très bon move de la part de Microsoft, c'est que on poussait les entreprises et les particuliers à y aller, à justement partager le code source. Et une fois qu'on a tout poussé dessus, on se retrouve à se dire du coup, on ne sait pas ce qu'ils vont en faire. Et du coup, il y a des va-et-vient justement entre GitLab et GitHub d'un point de vue entreprise, notamment aussi par rapport aux fuites de données. Il y a tout un écosystème sur GitHub. Maintenant, il y a un éditeur de code. Enfin, il y a plein de hooks, de choses qui font que ça facilite énormément le travail de développement. Et GitLab, ça marche en local et tout, mais du coup, c'est un surcoût quand même important, de la gratuité ou pas, pour pouvoir maintenir ça. Et comme on l'a dit tout à l'heure, le code source, c'est vraiment le nerf de la guerre d'une entreprise d'un point de vue logiciel, dans le sens où c'est vraiment la recette de tous nos plats, quoi. Et du coup, s'il n'y a pas de garantie d'intégrité de ces données-là, c'est un risque. Donc, on doit vraiment déployer des moyens pour garantir que tout est bien fait. Du coup, ça nécessite plus de ressources en termes de maintenance, d'avoir du GitLab. Alors que GitHub, c'est tout clé en main, quoi.
5: On peut noter le petit paradoxe. GitHub héberge une très grande majorité des logiciels libres aujourd'hui, vraisemblablement, de ce que je sais, de ce que je vois. Mais GitHub n'est pas un logiciel libre, ce qui est toujours amusant à rappeler. À l'April, on s'en était offusqué à une époque. On avait on avait un peu bataillé sur le sujet. Et puis, effectivement, il y a pas mal d'associations qui essayent de se battre contre ça. Donc, il y a GitLab, qui a des instances un peu partout. Il y a Framasoft, qui était connu pour en héberger une grosse en France. Et puis, l'April héberge... alors, c'est des Gitty. Un autre outil de moindre importance en termes de fonctionnalité, on va dire, mais plus facile à maintenir, peut-être un peu moins coûteux aussi.
0: Si vous pouvez me corriger ou me compléter, j'ai l'impression que peut-être pour les personnes qui n'ont pas forcément le recul pour se dire quelle est la différence, qu'est-ce que ça change, que ce soit libre ou pas, Un des problèmes de ce que je comprends, c'est qu'il y a des, en fait, il y a la forge, certes, où on stocke les codes, mais il y a tous les outils autour, comme dans une vraie forge, pour travailler, en fait. Et c'est vrai qu'ils sont mis à disposition. Et ces outils-là, pour le coup, ne sont pas forcément libres. Et ça va être difficile si on veut reprendre son code pour aller faire autre chose. On va perdre, en fait, on va perdre certains outils qui avaient été développés pour ça. Là où je peux imaginer que des outils libres sont plus facilement, parce que voilà, l'interopérabilité, la capacité à utiliser les codes ou les services sur d'autres plateformes sera peut-être plus simple. Après, c'est peut-être un peu naïf comme vision, mais je pense que, il me semble que c'est un des enjeux.
3: Ouais, vas-y, Benjamin. Je pense que une bonne métaphore, hein, c'est comme quand on veut changer de mail, hein. Si on a touché Gmail et puis que on décide d'aller ailleurs, ça va être compliqué. Ben, c'est pareil, si on a tout son code source sur GitHub et qu'on veut le changer, ben, on va perdre ses étoiles, typiquement, et puis on va perdre tous les gens qui suivent le repository. On va perdre des trucs de configuration qui sont un peu touchy. Donc, évidemment, son code source, on va pouvoir le récupérer puisque tout le monde peut le récupérer. Mais au-delà, en fait, il y a tout l'environnement et l'écosystème. Ça va être compliqué. Si on a du CI/CD, ça va être compliqué.
0: CI/CD, pardon.
5: Alors, ça, c'est le système de build, on va dire, de construction qui permet de déployer notamment. Hein.
0: D'accord. Ouais. Alors, on parle beaucoup, et en fait, mais c'est intéressant de faire un plaidoyer pour les forges libres et contre GitHub pour tous les problèmes d'adhérence que ça avait et qui sont vrais pour tout le monde, en fait. Mais comme on disait, c'est pour ça que je vais revenir sur le côté forge publique et la question des codes développés par l'administration, qui sont des documents administratifs communicables, c'est-à-dire que ce que dépense, enfin ce que d'ailleurs c'est financé par de l'argent public, ces codes doivent rester librement accessibles et librement réutilisables par l'ensemble de la population, par qui veut en fait. Donc il y a tout cet enjeu aussi de maintenir un accès simple, continu à ces codes en tant que service public. Tu parlais de l'Adulacte, effectivement, il propose le comptoir du libre. Que, voilà, que, alors, je ne sais pas si c'est une forge, le comptoir du libre. Peut-être que je confonds deux choses.
5: Je ne sais pas, mais l'Adulacte a une forge.
0: Ils ont une forge. Et l'Adulacte fait un très bon boulot. Ils sont, voilà, c'est un acteur très important. Alors, ils sont très concentrés pour la promotion du logiciel libre et de la mutualisation auprès des collectivités avant tout. Et le problème, et c'est ce qu'on cherche aussi à dire dans notre communiqué à l'April, c'est que, en fait, quel que soit l'acteur, il n'y a pas de jugement moral, que ce soit GitHub ou quelqu'un d'autre. Alors, même s'il y a des problèmes en plus quand c'est GitHub, la difficulté, c'est quand on dépend d'une personne extérieure, d'une personne, qu'elle soit une association et quelles que soient ses intentions, elle peut changer de politique interne, elle peut mettre la clé sous la porte pour une raison ou une autre. Et en fait, c'est là où on va perdre ce côté que tu rappelais, Florence, à juste titre, de continuité de service public. On a une dépendance. Et en fait, sur là-dessus, il ne faut pas de dépendance. Il faut, voilà, garantir dans le temps cette continuité. Surtout qu'on peut naïvement aussi se dire que, bon, je pense que sans doute que l'État a les capacités techniques, de connaissances et financières pour pouvoir héberger sa propre forge, quand même.
5: Alors, l'État héberge plein de forges. En plus, c'est ça qui est rigolo. Plein, ouais. Il y en a des dizaines et probablement des centaines, peut-être même plus, parce que c'est tentaculaire. Moi, j'ai travaillé dans des administrations, et il y avait des forges, plusieurs, dans différents environnements, des environnements sécurisés, des environnements non sécurisés. En général, du GitLab, qui est plutôt apprécié et connu, bien utilisé par les administrateurs système, donc ceux qui mettent en place, et bah, ils ont du mal à centraliser autour d'une forge. Et je crois que la DINUM, la Direction du Numérique, avait essayé d'aller dans ce sens-là. Ils avaient fait des propositions pour essayer d'organiser un petit peu, pour essayer de proposer un peu de centralisation, ça a des avantages, ça a des inconvénients, et essayer d'éviter de redéployer à chaque fois des outils qui vont parfois être mis dans un coin et plus maintenus. Parce que ça fait aussi partie des problèmes, c'est qu'il faut maintenir les forges, il faut des gens qui ont une expertise et qui vont les faire évoluer, les corriger et garantir par exemple la sécurité des forges.
0: Ah, ouais, ça demande une volonté politique de le faire.
3: Ouais, et puis ça demande du temps et de l'argent. Hein. Maintenir un GitLab, j'en sais quelque chose, il faut s'en occuper toutes les semaines. Hein. C'est comme un petit animal.
0: C'est un choix politique que de maintenir un temps dédié d'agents ouais. publics là-dessus. Et c'est un choix qu'il faut faire, visiblement, vu les enjeux, et qui n'est pas non plus complètement déraisonnable, me semble-t-il.
3: Mais on voit qu'il y a aussi quand même une grosse dimension marketing, parce que le fait qu'il y ait plein de forges, ça ne facilite pas. Quand on cherche quelque chose, on ne sait pas où on va le trouver. Pourquoi aussi est-ce qu'aujourd'hui, tout le monde va sur GitHub, hein? C'est parce qu'on sait que c'est là qu'on va aller chercher, c'est là qu'on va trouver. C'est de la même manière que... s'il y a une vidéo, elle est sur YouTube. C'est triste, mais c'est ce qui fait qu'on centralise, parce que ça facilite le boulot de tout le monde après.
0: Hein. Bah, salut. Alors, une partie des agents de la DINUM, ils ont fait un travail important. Alors, ce n'est pas au niveau d'avoir une forge, mais il y a un catalogue en fait, de où trouver, qui référence où trouver les différents codes développés. C'est là qu'on peut se rendre compte qu'une grande quantité de codes des administrations sont chez GitHub. Mais il y a ce travail un peu de recensement. Par contre, effectivement, on considère qu'il faut avancer. Je vais conclure sur ce point, sauf s'il y avait d'autres... Si vous aviez d'autres...
4: Moi, j'appuie juste Emmanuel, enfin Manu, pardon, ou Écharpe, bref. que l'INRIA, effectivement, a mis en place un archivage via Software Heritage que je ne connaissais pas, du coup. Mais la problématique, effectivement, celle que tu as évoquée, dans le sens où ça préserve le code, ça le stocke, mais il n'y a pas la continuité des services. Et c'est vraiment là tout l'enjeu. Et comme tu disais, Benjamin, aujourd'hui, chaque organisation endosse ce coût quand on est sur GitLab. Mais qui est américain aussi ou pas? Parce que du coup, là, j'ai quand même un doute sur le...
5: Bonne question, faudrait qu'on vérifie.
4: Franchement, je ne suis pas sûre que ce soit si...
5: Okay, c'est international, après.
4: C'est aussi
0: si
4: que les alternatives sont mortes.
0: Si c'est moins gênant.
4: Avant, il y avait du Bitbucket, SourceForge, je crois, existait encore, mais ça se trouve, tout ce que je dis est aussi américain. C'est là où, avant, c'était vraiment très à la mode et c'était des gens qui avaient une vision à très long terme de pérennité, qui encourageaient les entreprises à aller sur GitHub. Et là, on se retrouve un peu pris à son propre piège en se disant, ah bah... Ça marche tant que c'est pas un autre système, en l'occurrence Microsoft, qui risque de retourner ça contre nous au fil des années, quoi, suite à un, entre guillemets, bête rachat. Mais effectivement, le fait que ça fasse référence aujourd'hui est très, très problématique. Enfin, en tout cas, est un très, très, très gros frein au changement, quoi.
0: Tu as mentionné Software Heritage, qui est effectivement un projet absolument génial de conservation de l'ensemble des codes, libres ou pas, mais de l'ensemble de la production informatique depuis que l'informatique existe. Donc c'est une sorte de bibliothèque d'Alexandrie du code, et c'est un projet génial. On les avait reçus en 2022, donc si vous voulez retrouver cette émission, on la partagera, c'est l'émission 134, libreavoue.org/134. Et puis juste pour mentionner, puisqu'on parlait du ministère de la Recherche et de l'éducation, l'éducation supérieure de la recherche, on peut aussi nommer, alors c'est plus le ministère de l'éducation, la Forge des communs numériques et éducatifs, par exemple, qui est une des forges qui existent, et là qui est à destination de la communauté enseignante pour partager leurs ressources éducatives libres et notamment des logiciels. Donc ça, par exemple, c'est un très bel exemple de ce qu'il faut faire, mais en fait, il faudrait passer à une échelle supérieure. Et on attend, parce que donc, je parlais, il y a une lettre qui a déclenché ça, une lettre du directeur général d'innovation qui demande un état des lieux. Donc voilà, on appelle également à ce que cet état des lieux, cet audit, soit communiqué. Et s'il ne l'est pas de lui-même, on fera une demande CADA, c'est-à-dire une demande d'accès à un document administratif pour en obtenir, faire la lumière, ça aidera à mieux avancer. Et je vous propose de passer au sujet suivant. Alors, comme je le disais en introduction, puis en fait il y avait un lien avec notre premier sujet, c'est un sujet qui est difficile d'y échapper, hein, comme l'IA par exemple, c'est le contexte géopolitique avec la présidence de Trump aux États-Unis, avec entre sa guerre commerciale et son détricotage en règle des contre-pouvoirs aux États-Unis, qui dans un monde globalisé, forcément c'est un impact global, et qui impacte évidemment aussi les sujets qui nous intéressent, les sujets numériques. Alors c'est vraiment un gros plat de résistance sur ce café libre. Il y a plein de plus petits plats à l'intérieur, donc peut-être qu'ils se recroiseront. On va pas forcément faire actu par actu à l'intérieur, on nommera les plus importantes et on essaiera de donner quand même que ce plat reste aussi cohérent et digeste que possible, mais c'est vrai que c'est foisonnant. C'est foisonnant et c'est difficile à suivre parce que ça va très vite. Et je vous propose de commencer par une idée qui est en fait ancienne et qui est revenu avec guerre commerciale. L'idée de guerre commerciale, c'est ce qu'on appelle la taxe GAFAM. Alors, je vais remettre juste un peu de contexte. Là, je lis les choses dans le désordre, j'en suis désolé. Donc, pour remettre un peu de contexte, de cette guerre commerciale, le calcul des droits de douane de Trump, qui lui permet de justifier des taxes absolument déraisonnables à l'ensemble, à beaucoup d'États du monde, c'est basé sur un calcul absurde, basé sur le rapport entre importation et exportation, ce qu'on appelle la balance commerciale. Et dans son calcul, il s'était focalisé sur la balance commerciale des produits physiques. Et or, s'il y a un domaine où la balance commerciale entre États-Unis et Union européenne est largement en faveur des États-Unis, c'est le service numérique. Et c'est dans Next qui le résume ainsi. En 2023, l'Europe exportait par exemple 503 milliards d'euros de marchandises vers les États-Unis et emportait 347 milliards d'euros. Déjà, on voit quand même les ordres de grandeur. Or, la situation s'inverse quand on regarde les services. L'Union européenne exportait l'équivalent de 319 milliards d'euros vers les États-Unis, alors que ces derniers généraient 427 milliards d'euros à partir du marché européen. En matière de services, les États-Unis bénéficient donc d'un excédent commercial significatif vis-à-vis de l'Europe. Et donc c'est dans ce contexte-là qu'est revenue sur la table cette idée d'une taxe GAFAM pour taxer les flux financiers des géants du numérique. Qu'est-ce que ça vous inspire déjà? Cette idée de taxe GAFAM, elle est ancienne, elle réapparaît là, mais elle est ancienne. Qu'est-ce que vous en pensez déjà de cette idée de taxe et puis de... globalement de cette situation?
5: Alors, moi perso, je suis pas fan des taxes, mais si au moins on pouvait déjà appliquer les taxes existantes, parce qu'il faut rappeler, les GAFAM existent et les entreprises du numérique gigantesques existent en grande partie parce qu'elles arrivent à contourner les règles déjà en place, en passant par différents pays. Hein. L'Irlande, par exemple, c'est un des moyens les plus simples. Et puis en s'arrangeant pour que tout ce qui correspond à des droits d'auteur, eh bien, ce soit démesuré dans un sens ou minimisé dans un autre, que les emplois ils soient pas forcément répertoriés comme catalogués dans certains pays ou dans d'autres, que le marché soit pas indiqué comme le marché des consommateurs soit pas indiqué comme étant là où on veut payer les taxes, mais on va les payer ailleurs. Et en bidouillant à chaque fois comme cela, les grosses entreprises arrivent à ne pas payer les taxes déjà existantes. Et c'est très problématique parce qu'on se rend compte qu'avec les années, il y a probablement des milliards et des milliards qui ont échappé à tout ce qu'on pouvait organiser. Et l'Irlande, il y a eu des problèmes, ne serait-ce que je crois que c'était des droits de taxes que l'Irlande avait décidé de ne pas faire payer aux grosses multinationales américaines pour encourager leur implantation en Irlande, ce qui a plutôt fonctionné. Et l'Europe était venue derrière, avait tapé un peu du pied et demandé à ce qu'on paye les arriérés. Comme les règles européennes normalement l'imposent, l'Irlande s'était un petit peu bataillée là-dessus et c'était des arriérés vraiment considérables. Donc déjà, si on pouvait faire payer ça, ce serait pas mal. Et ensuite, la taxe GAFAM, pourquoi pas. Après tout, on est souverain, on a le droit de faire payer des taxes si on a des bonnes règles qui s'appliquent à tout le monde et qui ne sont pas des règles arbitraires.
0: Merci pour ce récapitulatif. Je te donne tout de suite la parole, Florence. Rappelez effectivement que l'idée de cette taxe GAFAM, ce serait une taxe au niveau de l'Union européenne.
4: En parlant d'Union européenne, quand même, les GAFAM ont régulièrement des amendes sur lesquelles ils font des recours et ils contestent, sans parler du fait que c'est des amendes assez anecdotiques au regard de leur chiffre d'affaires. Justement, on a eu Apple là, qui a eu 500 millions d'euros pour clause abusive. Et Meta, c'est toujours la même raison pour laquelle ils ont des amendes encore et encore. Et je ne sais pas s'ils les payent vraiment ou si un recours bloque tout. Mais là, le motif, c'était un manque de recueil du consentement sur le fait de recueillir des données personnelles et de les croiser. Donc c'est vraiment la base quand même du RGPD. Du coup, je te rejoins à Emmanuel sur le fait de leur efficacité en fait sur les taxes. Néanmoins, je trouve ça quand même pas mal en vrai d'appliquer. Enfin, le fait que ça existe, ça envoie quand même un signal dans le sens où on se fait quand même malmener par en particulier le gouvernement européen. Enfin, pas que nous d'ailleurs, tout le monde se fait malmener. On a tous et toutes une épée de Damoclès et ça permettrait de au moins proposer un contre-pouvoir. Moi, je suis plutôt positive en fait sur ce sujet.
3: T'es plutôt pour instaurer une taxe GAFAM.
4: Favorable, on va dire. Ouais.
3: Alors, moi, je rejoins ce que disait Echarpe sur le fait qu'il faudrait commencer par résoudre cette distorsion de concurrence. Parce qu'au-delà de est-ce qu'on est pour ou contre les taxes, peu importe, il y a une vraie distorsion de concurrence qui pose un véritable problème. Sur la taxe GAFAM en elle-même, moi, à titre personnel, j'y crois pas du tout. Je pense que c'est un épouvantail qu'on agite et qu'on dit attention, attention, taxe GAFAM. Je pense que les enjeux sont tels. Aujourd'hui, la dépendance des sociétés européennes et en particulier françaises, des multinationales aux GAFAM, elle est telle que si demain on leur imposait une taxe GAFAM, parce que c'est bien nos sociétés qui vont les payer, les taxes, c'est le principe des taxes, il y aurait une telle levée de bouclier que ça avancerait pas. Donc je ne crois pas une seconde qu'on va arriver à mettre en place une taxe GAFAM. Maintenant qu'on l'agite et que ça revienne régulièrement, pourquoi pas ? Si ça peut faire réfléchir quelques DSI en se disant « Est-ce que j'ai vraiment besoin de tout mettre chez Outlook ou Gmail ?» Ouais, c'est une bonne chose. Et puis, d'autant que le contexte géopolitique, mais là, on n'est plus vraiment dans l'économie, on est vraiment dans la politique actuelle, nous incite à être précautionneux, à se dire « Est-ce que j'ai vraiment envie que tous mes secrets de fabrication soient chez Microsoft ou chez Google ou chez Amazon ?» Mais la réflexion, en fait, à mon avis, elle va plus venir d'une crainte d'espionnage industriel parce que c'est pas de la science-fiction, c'est pas que dans les films, d'une possible taxe GAFAM, sachant qu'en France, au niveau des taxes, on est déjà correctement loti. Ça se discute, mais en tout cas, je crois pas qu'on y arrivera un jour.
0: Ce que je trouve intéressant dans ce que tu soulèves, alors c'est difficile à percevoir tout de suite, mais je trouve que dans certains discours, ça commence à faire surface. Pendant longtemps, on disait ça pose quand même problème de tout soit chez Microsoft, etc., pour plein de raisons évidentes. Mais en même temps, c'était oui, mais les Américains, c'est nos alliés. L'enjeu, voilà, par rapport aux Chinois, ou par exemple, c'est un peu plus compliqué. Là, le fait que les États-Unis soient nos alliés, on est un peu moins sûr sur le long terme. Et je trouve que ça rend d'autant plus palpable et évident peut-être la nécessité d'un petit peu plus d'autonomie vis-à-vis.

0: la tombe qui a toujours été très actif là-dessus, mais il était un peu tout seul, il l'est de moins en moins, et c'est un discours qui commence à passer, c'est-à-dire que les gens commencent à écouter nos explications. Et il y a vraiment un changement que moi je note depuis plusieurs mois. Je trouve ça très triste qu'il faille en arriver à l'arrivée d'un Trump au pouvoir pour que les gens nous écoutent. Au final, est-ce qu'on doit s'en réjouir? Je ne pense pas. En tout cas, ce discours-là, il passe aujourd'hui.
1: Oui, je suis d'accord. C'est le seul point positif de l'histoire, c'est que la menace que les gens avaient du mal à vraiment palper par rapport... C'est aussi le fait que ça fasse référence, comme on disait pour Guitum, personne n'y croit en fait. On a l'impression que c'est des Cassandres dans le sens où c'est un c'est risque, ça. Mais bon, il y a des risques partout. Et du coup, c'est plus des arbitrages entre tel risque par rapport à un autre. Et là, depuis, y a de plus en plus de menaces en fait, déjà avec tout ce qui est cybersécurité, donc ça c'est encore plus depuis la Covid, avec des risques géopolitiques. Là, on commence vraiment à avoir peur parce qu'on commence à sentir des effets. Et là, au moins, ça a l'avantage de cette situation qui est effectivement pas du tout souhaitable, fait que ça incite un peu plus au mouvement.
2: Je pense qu'il y avait quelqu'un qui était Cassandre avant nous, c'est De Gaulle. De Gaulle se méfiait beaucoup des Américains, pour plein de raisons, de ce qu'il avait vécu notamment, et il s'en méfiait, alors, largement dans un côté géopolitique, hein, pas pour l'informatique et les serveurs de données, bien sûr. Et son héritier, au moins sur cette ligne-là, c'est Macron. Macron, il avait beaucoup... claironner auprès de l'Europe qu'il fallait se méfier des Américains, qu'il fallait être autonome, qu'il fallait garantir un petit peu qu'on puisse fonctionner de notre côté. Et là, bizarrement, on a une sorte de néo-nazi qui arrive au pouvoir américain. Eh bien, on s'est un peu réveillé. Pas suffisamment, bien sûr, hein, on en est encore loin. Les Allemands ont un petit peu changé leur ton. Ils se rendent compte qu'effectivement, peut-être que... on a des missiles nucléaires, mais américains, donc on ne peut pas les utiliser comme on veut. On n'est vraiment pas maître chez nous des outils qu'on utilise. C'est complètement les arguments que nous, on utilise aussi pour le logiciel et pour les données. Et qu'il faut, il faut retravailler ça. Il faut retravailler aussi le fait que nos données européennes, elles soient protégées. Il y a des clauses dans les conventions européennes qui disent qu'on ne doit pas pouvoir exporter les données des Européens sur d'autres serveurs. Ça s'appelle, en anglais, c'est le safe harbor. Je ne sais pas comment on le traduit en français. Mais c'est qu'en fait, les serveurs qui hébergent, par exemple, les données de santé français, doivent être hébergés en France ou en Europe, parce que maintenant, la règle est communautaire. Et malheureusement, ces clauses-là, qui étaient surveillées par les juges, ont sauté encore récemment et ont repermis aux données de santé des Français d'être hébergées en Amérique, dans le cloud Microsoft, et il y a des allers-retours, donc là on est en train de se dire mais c'est peut-être une connerie quand même d'héberger tout ça là-bas, est-ce qu'il ne faudrait pas garantir que ce soit hébergé en Europe, même si c'est chez Azure, donc Microsoft, au moins c'est en Europe, on peut appliquer nos lois localement, mais si c'est des entreprises américaines, de toute façon le droit américain s'appliquera, et surtout les données sensibles y auront accès, il n'y a aucun doute là-dessus.
3: Je voulais juste préciser quelque chose, effectivement on peut parler du RGPD, parce que c'est un des aspects importants. Juste parce que, effectivement, Emmanuel Macron, je ne sais pas à quel point il a.
1: Oui, parce pas que là, je ne peux pas laisser passer ça.
3: Même s'il a eu un discours très critique, j'en sais rien, je n'ai pas suffisamment suivi.
2: Très souverainiste, on va dire.
3: D'accord. En tout cas, ça ne s'est pas matériellement traduit dans des décisions, Donc, par exemple, sur les sujets de la dépendance aux services numériques américains à Microsoft en tête, ça ne s'est pas du tout traduit.
2: Là, je parle plutôt du côté militaire. Hein. Bon. C'est d'accord, vraiment un autre niveau militairement, économiquement, sur les armées et la dépendance aux Américains. Mais moi, je remarque que c'est la même chose pour le logiciel.
3: D'accord.
2: À un autre niveau, bien sûr. Hein. On n'a pas les mêmes enjeux sur les vies. Le matériel n'est pas le même, tout à fait. Mais il y a ces mêmes enjeux-là qui s'appliquent, de mon point de vue.
3: D'accord. Si ce n'est que le ministère des Armées est très dépendant, lui aussi.
2: Ah oui.
3: Ça, mais bon,
2: alors
3: c'est un
2: là,
3: sujet.
2: Là, effectivement.
3: On parlait du RGPD qui, je pense, est effectivement... Parce que dans le bras de fer géopolitique entre États-Unis et Union européenne, les grandes réglementations européennes sur les services du numérique sont vraiment, me semble, un des grands leviers ou des grands sujets de tension, et notamment la réglementation générale de la protection des données, qui est bien plus protectrice dans l'Union européenne, même si on pourrait toujours souhaiter davantage de protection qu'elle ne l'est aux États-Unis. Alors le Safe Harbor, il me semble que c'était un accord bilatéral entre Union européenne et États-Unis pour dire que le droit américain était conforme à la réglementation européenne, qui a été cassé à deux reprises d'ailleurs pour dire qu'il n'était pas finalement si protecteur que
0: par
3: ça.
0: Par Max Schrems.
3: Voilà, par Max Schrems effectivement, et son association NIOB. Alors il l'a cassé, il a agi avant l'existence de cette association. Mais je trouve, Benjamin, toi tu suis de près les sujets RGPD. RGPD, tu fais même un podcast qui est dédié à ces questions-là. Donc je sais que tu

0: tu voulais voilà, évoquer cette grande question.
1: Alors, je ne les suis pas particulièrement de près, mais je pense que par rapport à tout ce qu'on vient de dire, que beaucoup de gens en Europe se sont plaints du RGPD, qu'on l'a très très mal expliqué, que globalement personne ne sait à quoi ça sert, comment ça marche, personne. Et que là, eh ben, on va avoir un premier cas d'usage où on va voir à quoi ça sert, c'est que ça va nous permettre de nous protéger de Donald Trump. Ce qui est déjà pas mal. Ça permet de faire plein d'autres choses. Donc après, je ne suis pas un expert du RGPD, hein, je ne suis pas avocat ou autre, c'est juste un peu ma passion. Je trouve que c'est un texte qui est vraiment chouette parce que... il remplit un objectif qui est vraiment très vertueux et très noble, hein, qui est de protéger nos données pour pas que n'importe qui puisse en faire n'importe quoi avec. Donc c'est très chouette. Et puis à l'heure du scrapping avec l'IA, je pense que ça va devenir de plus en plus important. Donc le scrapping...
2: Oui, le mot français, je m'échappe aussi, hein.
1: Comment est-ce qu'on pourrait... En fait, c'est le fait d'aller sur des sites récupérer de manière systématique des données, donc de télécharger l'intégralité du contenu d'un site. Y a pas mal d'articles qui parlent de cette pratique en ce moment parce que la plupart des entreprises qui aujourd'hui font de l'IA ont recours au scrapping pour aller chercher des données de manière légitime ou pas. Et aujourd'hui, c'est la moitié du trafic Internet qui est en fait consommé par des robots qui récupèrent des données pour pouvoir entraîner des intelligences artificielles derrière.
2: Oui, ça a explosé et ça met en cause même les serveurs, et notamment les serveurs de la communauté du libre, qui sont quasiment attaqués par ces outils qui sont en train d'essayer de tout regarder, de tout voir, d'aller partout, d'aller dans les coins et plusieurs fois par jour, parce qu'ils n'ont pas vraiment de limites, pas les mêmes limites que les moteurs de recherche qui traditionnellement faisaient un peu la même chose. Et là, c'est par grosse quantité et c'est très difficile de se battre contre ça. Il y a même des administrateurs système qui sont obligés de mettre en place des politiques de labyrinthe pour, dès qu'ils chopent une IA ou ils pensent avoir chopé une IA, ils leur proposent des enchaînements de pages idiotes qui vont boucler les unes sur les autres pour lui faire perdre du temps et faire en sorte que le reste du site ne soit pas touché. Enfin, c'est quasiment une guerre en ce moment.
0: Si vous êtes juste des utilisateurs de services numériques et que vous trouvez que ça rame en ce moment, c'est sans doute de la faute des IA.
2: Ou en tout cas, c'est une bonne excuse. Et on va pas la rater, cette excuse-là.
3: Mais c'est vrai que la charge est importante, en fait. Même au-delà de la légitimité du fait de se sentir volé par rapport à ces robots. Donc, c'est pour ça que tu parles de stratégie pour tromper ces petits filous. Donc, il y a toujours eu ces problèmes-là, en termes de... Effectivement. Mais il y a aussi des fois où c'est pas gênant pour nous, mais du coup ça nous coûte en tant que système ou organisation pour faire en sorte que le site ne tombe pas. Donc c'est à ça que tu faisais référence, Étienne, je pense, et ça génère un surcoût pour tout le monde, en fait.
1: Par exemple, dans le domaine du podcast, il y a Podfriend, qui est un service d'écoute et de podcast que moi j'aimais beaucoup, qui était super novateur, qui est sous licence libre, open source, et il a dû fermer son site parce que comme il référence de nombreux podcasts, il avait sa consommation de bande passante qui atteignait des sommets, et comme c'est des robots, il ne peut pas même pas se dire « Ah, bah, j'ai du trafic, c'est bien ». Non, c'est du trafic qui n'a aucune valeur. C'est du trafic qui coûte de l'argent, mais qui ne rapporte rien. Je pense que Wikipédia aussi beaucoup de problèmes en ce moment. Alors que Wikipédia, je ne sais pas si vous le savez, mais on peut télécharger l'intégralité de la base Wikipédia. C'est complètement libre. Et donc, quand on fait de l'intelligence artificielle, c'est super pratique. C'est vraiment un outil incroyable. Sauf que s'il y a énormément de gens qui téléchargent et qui le font plusieurs fois par jour, et ben ça finit par représenter des données colossales. Et donc, même indépendamment du coût écologique que ça représente, ça a un coût économique pour l'entreprise qui héberge le site.
3: Il faut plus de serveurs, augmenter la bande passante.
2: Oui, c'est perturbateur, hein. C'est très très perturbateur. Hein, donc,
0: je crois que j'ai vu le chiffre, c'est un peu plus de 50%, on est un peu, c'est peut-être à 51 ou 52% du trafic internet mondial, et c'est de l'IA. C'est pas,
2: ça a dépassé le porno et le spam. C'est fou ça, hein, c'est fou. Franchement.
1: Alors, on sait
0: tout fout le camp.
1: Je sais pas trop comment sont calculés ces pourcentages, parce que la problématique de ces moteurs, c'est que très souvent ils le font de manière illégitime, alors au mépris du droit d'auteur et du RGPD, et au mépris de ce qu'on a mentionné tout à l'heure, le robot.txt, qui est un petit fichier qu'on met sur son site pour dire qu'est-ce qu'on a le droit d'indexer ou pas, et qui aujourd'hui est donc c'est une norme qui est très très vieille, hein, qui a au moins 20 ans je pense, et qui est celle qu'on utilise aujourd'hui dans le cadre de l'IA.
2: Et enfin, qu'on aimerait bien faire utiliser dans le cadre de l'IA, tu veux dire.
1: Et justement, parce que voilà, il y a énormément de ces moteurs de scrapping se font passer pour des internautes pour ne pas être bloqués. Parce que si on arrive sur un site en disant « Salut, je suis un moteur d'IA et je vais faire n'importe quoi », on peut deviner que le serveur va le bloquer assez rapidement. Donc, ils se font passer pour des utilisateurs classiques. Et du coup, mesurer même le nombre de ces robots, ça peut être compliqué. On a une petite idée, surtout quand on voit des grosses différences de trafic d'un jour à l'autre ou qu'on voit un utilisateur qui télécharge l'intégralité des pages.
2: Je crois qu'il y a des origines aussi, quand on voit que c'est un pays du Brésil qui vient indexer tout un site web en France et qui le fait plusieurs fois, on commence à se douter qu'il y a un problème, par exemple.
1: On peut se douter.
0: Ouais. Florence, je crois que tu voulais...
3: Oui, l'autre point aussi, c'est que ça a toujours existé, mais maintenant, avec l'IA, c'est encore plus facile de créer des robots pour aller scraper Internet. Et c'est là aussi... C'est aussi pour ça qu'il y en a de plus en plus, en fait.
0: On va faire une pause. Je vais juste peut-être, parce que en fait, on est arrivé assez vite sur ce sujet, enfin presque tout d'un coup. En fait, il y a un vrai lien qui est avec le sujet de départ de ce contexte de tension géopolitique. C'est qu'on a une situation qui est extrêmement compliquée. Il y a des outils comme le RGPD qui pourraient essayer de limiter un peu les effets de ces effets de consommation, ces effets de tension sur les réseaux, etc. Mais on voit à quel point le fait qu'il y ait une tension entre deux des gros piliers, on va dire, enfin voilà, que ce soit l'Union européenne et les États-Unis, qui du coup sont pas du tout capables de travailler en intelligence sur ces sujets-là, on peut voir quand même et se dire que ça a un impact assez considérable sur nos capacités collectives à essayer d'intégrer, de gérer ces situations. Quoi.
1: Et la Chine, parce que...
0: Ça fait partie, et en plus c'est même des éléments qui font partie de la guerre économique, parce que c'est le terme consacré.
1: Ouais. Oui, mais il faut pas oublier la Chine, parce que nous on se retrouve géographiquement et on se retrouve vraiment pris en sandwich entre les deux. Donc s'il y a une troisième voie à construire, c'est ici qu'il faut le faire. Quoi.
0: Je vous propose de faire une pause musicale. Après, on va continuer nos échanges. Il y a encore beaucoup à dire et pas énormément de temps, mais on va y arriver. Donc, nous allons écouter Revel par Shelby Mary. On se retrouve juste après. Belle journée à l'écoute de Cause Commune, la voix des possibles.
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0: Nous venons d'écouter Revel par Shelby Mary, disponible sous licence libre Creative Commons partage dans les mêmes conditions, CC BY SA.
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0: Je suis Étienne Gonu de l'April et nous discutons avec Florence Chabanois, Benjamin Bellamy et Écharpe des actualités du logiciel libre et des libertés informatiques dans Au Café Libre. N'hésitez pas à participer à notre conversation au 09 72 51 55 46 ou sur le salon web dédié à l'émission sur le site causecommune.fm, bouton chat. Alors avant la pause, on est en train de parler de la... on va dire de la, des tensions géopolitiques entre États-Unis sous la présidence de Donald Trump et puis l'Union européenne, et puis des impacts sur les sujets, on va dire, numériques dans le sens large. On a parlé notamment du RGPD, enfin de ces grands outils, ces grandes législations européennes hein, qui ont un point important, je pense, dans les tensions, dans cette guerre économique, parce que le terme consacré. Je vais peut-être mentionner, parce que Florence, tu as parlé d'une amende récente, juste pour mentionner ce qu'elle est intéressante, cette amende, c'est la première qui avait été prise sur la base du Digital Service Act, qui est un grand règlement européen sur qui sert à lutter contre les contenus illicites sur les plateformes et qui a été voté avec le Digital Market Act, qui est la plus une réglementation sur les plateformes qui date de qui est en vigueur depuis février 2024. Donc, c'est une réglementation très récente, mais assez ambitieuse dans leur portée, et qui vont aussi avoir aussi un point important dans la diplomatie, dans la géopolitique actuelle. Et donc, c'est sur cette base-là que Apple s'est vu infliger 500 millions d'euros pour les clauses abusives dans sa boutique, dans ses boutiques applicatives, et puis Meta qui devait payer 200 millions d'euros pour enfreindre des règles concernant l'usage des données personnelles. Alors, des gros montants dans l'absolu, mais en fait, assez... faible par rapport au chiffre d'affaires de ces entreprises, notamment si on considère le niveau d'évitement fiscal qu'elles opèrent. À moins que vous ayez envie de dire un mot sur cette amende en particulier, il y avait un autre sujet qui est intéressant de l'impact un petit peu de ces situations qui concerne la cybersécurité. Un article que Florence tu as partagé. Alors tu vas pouvoir nous en donner les détails. CVE, donc apparemment un acteur important de la cybersécurité, a failli perdre son financement et cela aurait pu avoir des impacts importants en termes de cybersécurité globale.
2: Oui, complètement. Du coup, le CVE, c'est pas quelque chose de très connu auprès du grand public, mais c'est quelque chose qui touche tout le monde parce que elle recense toutes les vulnérabilités de sécurité en termes de sécurité de système informatique, pardon. Et du coup, c'est ce qui fait référence et qui est normatif, dans le sens où quand le CVE dit qu'il y a telle faille de sécurité dans tel logiciel open source ou des choses comme ça, bah, toutes les entreprises, enfin les systèmes informatiques des entreprises se fie à cet organisme pour mettre à jour ou pas le patch pour faire en sorte qu'on n'ait pas de soucis et qu'on ne soit pas vulnérable. Et ce qu'il y a, c'est que le CVE est financé essentiellement par, ou exclusivement, je ne sais pas, mais en tout cas de façon assez importante, par l'Agence de cybersécurité américaine, le CISA, qui jusqu'au dernier moment, du coup, n'a pas renouvelé son contrat. Enfin, a fini par le faire, mais vraiment genre à J-1 ou J-2. Et du coup, la MITRE et l'organisation qui gère la CVE a failli se retrouver sans sous. Et donc là, c'est super grave parce que c'est quelque chose de communautaire qui fait que si on n'a pas ce type de référence, bah, honnêtement, c'est la jungle. On parle plus le même langage, on n'a pas d'alerte commune. Et un des premiers effets déjà de l'administration américaine par rapport à ça, au fait que finalement, bah, du coup, la bonne nouvelle, c'est que bah, du coup, une fondation a été créée en urgence pour pallier à ça et préparer l'avenir, à voir si ça va être suffisant ou pas pour pouvoir recueillir d'autres fonds. Et en même temps, on a déjà des impacts de l'administration dans la mesure où il y a presque 500 employés du MITRE, donc l'ONG qui gère ça, qui ont été licenciés suite à l'arrêt des contrats par la DOGE, donc qui correspondait à 28 millions de dollars de budget.
0: La DOGE qui était je ne sais pas si c'est une agence gouvernementale, en tout cas c'était la sorte de mission gouvernementale conduite par Elon Musk, qui était pour faire des coupes budgétaires drastiques et complètement aléatoires, presque on avait l'impression, enfin, en tout cas très importantes, et qui ont eu des impacts très sévères sur un niveau international. Quoi,
2: pour beaucoup de personnes. Paraît pas important. Enfin, de toute façon, sa mission, c'est de réduire les coûts, donc si on vire tout le monde, ça marche. Ouais. pour le coup. Après, c'est à lui d'arbitrer sur qu'est-ce qui a de l'intérêt ou pas. Et pour lui, ça, alors comme quoi, je suis très étonnée, enfin, il n'y comprend vraiment rien, mais ça, c'est mon avis, parce que pour un mec qui travaille dans la tech, de supprimer ça, sauf si ça... En fait, c'est quand même intelligent, parce que du coup, ça met un peu plus en péril les entreprises qui n'ont pas les moyens, en fait, de se protéger par rapport à ces
0: virus. Par rapport à quel objectif ? Et son objectif n'est pas forcément celui de l'intérêt général.
2: Oui, effectivement. Voilà. Ça dépend comment on pense.
0: Et j'ai vu, alors c'est une aparté, mais c'était un article intéressant, alors qui n'était pas réjouissant en tant que tel, mais qui comparait ce qu'avait fait le Doge, parce qu'ils allaient dans les administrations, ils pillaient les données, ils faisaient un peu n'importe quoi. Et c'était comparé à une forme d'attaque informatique interne, la pire de l'histoire, quoi. Parce que voilà, ils ont ouvert toutes les portes, ils ont tout saccagé, ils n'ont pas du tout respecté les règles très strictes, pour de bonnes raisons, qui s'appliquent à la cybersécurité, que je ne connais pas du tout, mais bon, et avec des impacts, ouais, c'est assez affligeant et consternant.
2: Ouais. Oui, mais en tout cas, ce serait dramatique si la CV n'a plus les moyens. Ça veut dire que chaque pays gère son propre référentiel. Il doit se retrouver tout seul, en fait. C'est vraiment renoncer à... On parlait d'utilité publique tout à l'heure. Ça rentre complètement dans ce type de mission.
3: Alors moi, j'aime bien partir en diagonale. Et j'aurais tendance à me poser la question aussi, c'est que le CVE, ça donne peut-être trop de pouvoir en termes d'organisation au système américain. La NSA et les différentes organisations de sécurité et d'intelligence américaines, ils aiment bien héberger ce genre d'organisme en général. Ils aiment bien avoir les bugs et les remontées de failles en premier. Ils sont très contents, ils sont très friands d'avoir ce genre d'outils, parce qu'en plus, quand on remonte une faille plus ou moins importante, il y a généralement une période de blocus où on ne la révèle pas à tout le monde, parce qu'on veut d'abord répandre un petit peu l'antivirus, répandre les défenses avant que l'attaque soit connue de tous. Or, la NSA, typiquement, donc National Security Agency, qui sont des employeurs de mathématiciens et d'informaticiens par grand nombre, eux, ils ont en théorie accès à ces failles en premier, et on peut supposer qu'ils peuvent en faire un usage pour différentes raisons. Alors quand on était leurs alliés objectifs ou leurs vassaux à voir, peut-être que dans une certaine mesure ça nous arrangeait, mais aujourd'hui effectivement on se rend compte que ça peut nous retomber dessus. On ne sait pas qu'est-ce qui peut se passer avec l'Ukraine, qu'est-ce qui peut se passer avec l'armée française. En théorie, ils ont accès à toutes les failles avant que nous on les connaisse.
2: Bonne remarque.
0: Je vous propose de passer au sujet suivant. Alors, en réalité, on ne change pas tant de sujets que ça, parce qu'il va toujours être question des enjeux de cybersécurité avec ce qui a été baptisé l'affaire du SignalGate. Alors, elle est à la fois drôle et en fait inquiétante, cette affaire. Alors, Signal, c'est un logiciel libre de messagerie sécurisé. Sécurisé parce qu'il chiffre les conversations de bout en bout, c'est-à-dire qu'en gros, vous pouvez le lire sur votre téléphone, la communication va voyager à travers le réseau, mais ne pourra pas être lu parce qu'il est sous cadenas, et quand ça va arriver chez votre interlocuteur ou interlocutrice, cette personne sera en mesure de déchiffrer, de lire ce message. Donc ça, c'est une pratique de sécurité très importante. Et Gate, parce que aux États-Unis, quand il y a un problème, on met Gate derrière. On peut penser bien sûr au Watergate. Alors, en résumé, il y a un journaliste de The Atlantic, qui est un journal américain, Jeffrey Goldberg, qui a été invité par erreur sur un groupe Signal, donc un groupe de conversation où des membres du gouvernement américain échangeaient, notamment le secrétaire de la défense Pete Hegseth. Sans que cette présence d'un journaliste ou d'une personne qu'il ne connaissait pas semble déranger, ils ont partagé des informations détaillées sur une opération en cours, une opération de bombardement au Yémen. Donc ça a sorti, parce que ce journaliste, il a fait son travail de journaliste, il s'est pas privé de partager cette information, et ça a fait pas mal de bruit. Comment vous réagissez quand vous entendez ce genre de...
3: Là, c'est d'un amateurisme abouti, mais qui va très loin, sachant qu'en plus, il a renouvelé, où on a découvert qu'il avait d'autres flux Signal, où il se vantait auprès de sa famille de ce qu'il était en train de faire. Il était en train de montrer un petit peu en utilisant les outils numériques.
0: Le ministre de la Défense.
3: Ouais, voilà l'équivalent. Et effectivement, le gars, il comprend rien à rien et il connaît pas les bases des pratiques de sécurité. Normalement, ces genres de discussions doivent même pas se faire sur des systèmes connectés à Internet. Ça doit se faire sur des des lignes spécialisées, dans des circuits spécialisés, à part, c'est air-gapped, on dit, c'est donc il y a de l'air entre Internet et ces genres de réseaux sécurisés-là, et là que n'importe qui puisse se connecter avec son téléphone portable, y compris, il y avait un des intervenants qui était basé en Russie au moment où il lisait le flux, c'est choquant, sans oublier que la Russie, on suppose qu'ils ont des moyens d'attaquer Signal, qui n'est pas parfait non plus, qui a des difficultés à différents points de son cheminement, notamment les serveurs ne sont pas tout à fait libres. Il y a des problématiques, c'est pour ça qu'on n'utilise pas beaucoup Signal à l'April, on préfère d'autres protocoles. Et donc là, les gars, ils ont été vraiment très mauvais, et ils ont de la chance que ça ne se révèle que sous cette forme-là, c'est-à-dire un petit scandale dans le milieu médiatique, et puis quelque chose qui montre leurs mauvaises pratiques, parce que ça pourrait vraiment déboucher sur des morts ou des graves problèmes vraiment en profondeur pour les États-Unis.
0: Oui, c'est pas juste comique, c'est que ça peut avoir des impacts. Par exemple, il y avait, après c'est des militaires, ça fait partie, mais... Voilà, il y a des gens, et c'est ce qui a fait du bruit aux États-Unis, c'est qu'on ne plaisante pas avec la vie des militaires. Et donc finalement, ces personnes dans les avions qui étaient en train de bombarder, Mais.
3: c'est compliqué.
0: Oui. Mais ils ont été mis en danger par cet amateurisme-là, et ça, aux États-Unis, on tend à...
4: Ils auraient pu, parce que le journaliste a quand même attendu la fin des opérations avant de le révéler. Déjà. Parce que je pense qu'au départ, il ne croyait même pas ce qu'il était en train de lire.
3: Oui, il a vérifié.
4: Pour avoir confirmation qu'il était effectif, que ce qui se racontait dans cette boucle, dans ce groupe Signal, était réel. Et puis, je pense, pour ne pas mettre en danger effectivement la vie des soldats américains. Et puis, probablement aussi pour éviter des poursuites judiciaires derrière qui auraient probablement été un peu violente s'il avait révélé ça avant.
3: Sachant que les responsables américains, ils ont dit, mais non, ce n'était pas sous le secret défense, il n'y avait pas de problème, on pouvait dire ce qu'on voulait sur Internet. Et le journaliste, quand il a entendu ça, il avait attendu, il n'avait pas encore révélé tout le contenu. Et c'est quand les responsables ont dit que ce n'était pas couvert par le secret défense, que là, il a dit, dans ce cas-là, il n'y a pas de problème, je peux vous le révéler à tous. Et là, on s'est rendu compte que, bien sûr, ça aurait dû être couvert par le secret défense, c'était des plans d'attaque, avec des horaires précis, des zones précises. C'était complètement dans l'optique militaire. Donc là, ils se sont plantés sur toute la ligne, on peut le dire.
2: Je pense que vas-y, le traitement est quand même assez minable, c'est que la plupart des failles de sécurité, c'est ça, c'est des erreurs humaines en réalité. Mais c'est plus la défense, le Pentagone qui envoie un mémo en disant que c'est lié à un défaut de sécurité de signal. Ça, c'est quand même assez petit. ça fait très cours de récréation, quoi, pour le coup.
4: Ouais, sachant qu'en plus, il utilise son téléphone personnel.
2: Complètement, ça, on ne l'a pas dit, mais ouais.
4: C'est idiocratie. On est vraiment dans l'idiocratie, là.
0: Ce qu'il faut retenir, c'est qu'il y a des gens qui se demandent... Signal, c'est un très bon outil. On vous invite, si vous utilisez WhatsApp, par exemple, qui est la solution propriétaire, plutôt d'utiliser... Alors, il y a d'autres protocoles, XMPP, etc. Mais c'est vrai que Signal a une facilité d'utilisation. Donc, c'est une très bonne alternative. On va parler d'alternative juste après. Mais c'est très bien pour chiffrer, pour les communications entre vous, pour organiser un repas familial, etc. Pour organiser des opérations militaires classées défense, non. Voilà, il y a des questions aussi de bons outils ne sont pas bons pour tout, mais voilà, si vous voulez hésiter à utiliser Signal, il ne faut pas que vous disiez en fait c'est pas assez sécurisé. C'est tout à fait sécurisé pour la plupart des usages, pas pour cela.
4: Ouais, et comme on l'a dit tout à l'heure, la problématique que nous on peut voir dans Signal, parce qu'on est un peu des jusque-boutistes, on peut se l'avouer, c'est que le serveur, c'est le serveur de Signal. On ne peut pas s'installer son propre serveur Signal pour être complètement souverain et s'auto-héberger. On a le code source de l'application, si on veut, on peut la recompiler. Ce que personne ne fait, ce qui est aussi un problème, c'est que souvent, on va sur le Play Store de son fabricant de téléphone et puis on télécharge l'application sans vérifier ce qu'il y a dedans. Mais en tout cas, on pourrait le recompiler et se l'installer si on le voulait. Par contre, le serveur, même s'il n'est pas censé voir les messages puisque c'est chiffré de bout en bout, on ne le maîtrise pas. Et puis, ça pose des problèmes économiques, c'est que ces serveurs, il faut les payer. Et c'est la société Signal qui édite le logiciel qui paye ces serveurs. Et du coup, elle fait des appels aux dons réguliers parce qu'elle n'a pas de business model. Elle ne fait pas comme WhatsApp et Facebook, Meta, à regarder ce qu'on fait, à monétiser nos données et nos profils. Donc, le modèle économique aussi, il se cherche encore.
0: Ouais. On va, alors c'est un dernier mot.
3: On peut supposer qu'ils ont des métadonnées. C'est-à-dire qu'ils savent qui discute avec qui, même s'ils ne connaissent pas le fond du message. C'est comme les enveloppes à la poste, ils peuvent peut-être déduire qui a envoyé à qui. Ce qui a déjà de la valeur hein, en soi.
4: Énormément.
0: Avançons. Alors, il reste très peu de temps. Il y avait effectivement, alors en ce moment, il y a beaucoup d'articles, et on comprend pourquoi, qui proposent tout un tas d'alternatives aux outils des GAFAM. Alors, par exemple, un article d'Anumérique, des outils libres ou pas libres. Et bien sûr, nous vous invitons à utiliser, pour tout un tas de raisons qu'on a déjà évoquées ici, de préférer un outil libre. Alors, essayez de répondre rapidement. Je vous fais confiance. Si vous avez un outil ou une alternative libre que vous recommandez généralement autour de vous, que vous pensez, voilà... Ça, si vous n'en avez pas en tête, ce n'est pas grave, on avance. Et est-ce que vous trouvez que c'est un moment propice mais en fait, on a déjà un petit peu parlé de dans ce chaos actuel, parfois on peut faire émerger des choses. Est-ce que c'est un moment propice pour inciter les gens à migrer vers des outils libres? Voilà, une minute chacun. C'est défi ce que je vous lance.
4: Vas-y, je t'en prie.
2: D'accord. Moi, Firefox, depuis 20 ans, je pense. c'est mon outil préféré. Après, il y a... Moi, ça m'intéresse...
0: Firefox, c'est un navigateur web, pardon. Voilà.
2: Un navigateur, oui. Par rapport à ce que tu disais, Emmanuel, sur l'alternative à WhatsApp, ça m'intéresse parce que moi, j'arrive à faire bouger personne. Et on a parlé de Signal, mais c'est américain. Et il y a d'autres alternatives, mais il faut vraiment qu'en termes d'UI, ça passe. Donc là, c'est plus une question qu'un conseil.
0: Ah, UI, c'est interface utilisateur.
2: Oui. Et le logiciel, le plugin Firefox, ah mon Dieu, l'extension Firefox que j'utilise, c'est GoEuropean ou le site europeanalternatives.eu ou Framasoft pour chercher des alternatives aux outils américains ou non libres que j'utilise jusqu'ici.
0: Et ben, je te demanderai la référence qu'on partagera sur le site, sur la page de l'émission pour les personnes que ça intéresse. Benjamin, un mot où on avance et on peut avancer pour parler du cas Ubisoft en une minute aussi.
4: Alors moi, je voulais juste inciter tout le monde à utiliser Ubuntu.
0: Très bien.
4: Parce que c'est génial et c'est plus facile à utiliser que macOS et Windows.
0: Voilà, Ubuntu ou Debian, mais en tout cas, utiliser les systèmes d'exploitation libres qui maintenant sont tout à fait accessibles. Effectivement, les interfaces graphiques ont beaucoup évolué.
4: Qui sont plus accessibles. Il faut arrêter de dire que c'est un truc de geek ou de barbu. C'est plus accessible, c'est plus facile, c'est moins cher et ça permet de faire fonctionner des ordinateurs plus vieux.
0: Très bon. Voilà, tu as tout à fait raison. Ah, voilà, la sonnette fonctionne. Donc, on parlait du RGPD, Règlement Général de la Protection des Données, mais on va rester en France, cette fois-ci, parce que c'est une société, bon, alors certes internationale, mais c'est une société française d'édition du jeu vidéo, Ubisoft, qui est dans le viseur de l'association NIOIB, qui est une très importante association de protection des données personnelles et de la vie privée. Et donc, ils sont dans son viseur pour son appétit vorace des données des utilisateurs et des utilisatrices.
4: Alors, NIOIB, ça veut dire « none of your business ».
0: Voilà, ce n'est pas vos affaires.
4: Ce que ça veut dire, ce n'est pas vos affaires. Et ils reprochent à Ubisoft d'obliger les utilisateurs à se créer un compte en ligne, même si le jeu ne se joue pas en ligne. Donc, même si on joue tout seul chez soi, on est obligé de se créer un compte. Et a priori, ils récupèrent pas mal de données personnelles pour des motifs probablement inavouables. Et ça, c'est un vrai problème. Et moi, je suis plutôt content que None of Your Business s'empare de ce sujet-là, parce que le nombre de fois où on veut utiliser un jeu ou autre chose et qu'on est obligé de se créer un compte, on est obligé d'être connecté à Internet, que ce soit pour des questions écologiques, pour des questions de coût, pour des questions d'interface utilisateur, moi, ça me rend dingue. Pas plus tard que cette semaine, j'ai reçu un mail de Google qui me disait que mon thermostat Nest, qui date de 2014, peut-être même plus, n'est plus supporté et que y a plein de fonctionnalités qui vont sauter.
3: Obsolescence. Et là, elle est vraiment pratique. C'est-à-dire que l'entreprise qui gère ton produit peut mettre la clé sous la porte ou décider que le produit ne leur plaît plus, pour une raison que ce soit Y, et tu te retrouves avec un bout de métal sur les bras qui ne sert plus à rien.
4: Et l'appareil, il fonctionne encore très très bien. Il n'est pas usé, il n'est pas cassé, il est tout à fait fonctionnel. Donc effectivement, ça fait plus de 10 ans que je m'en sers. Et alors... Il va encore fonctionner, c'est-à-dire que je vais pouvoir régler la température, mais toutes les fonctionnalités, par exemple, de détection de présence qui fait que si je m'absente plus de 24 heures, il coupe le chauffage, là, ça ne marchera plus.
0: Voilà, on a fait un pas de côté, mais qui est intéressant et qui est bon à rappeler.
4: Pas tant de côté de ça, parce que c'est vraiment, est-ce qu'on est obligé de créer un compte pour accéder à un service.
3: Et pour le coup, le jeu que tu as peut-être acheté à une époque et pour lequel tu as créé ton compte, si l'entreprise met la clé sous la porte, ce jeu ne sera plus accessible en théorie.
4: Nintendo a fait ça beaucoup. Moi, j'ai une Wii qui est assez vieille et il y a des jeux où on ne peut plus y jouer alors que j'ai le CD. Le jeu devrait être jouable. Il n'y a aucune raison qu'il ne le soit plus, mais il ne l'est plus parce qu'ils ont coupé les serveurs.
3: C'est une stratégie de fin du monde comme une autre, après tout.
0: Non, mais après, voilà, nous, à l'April, on lutte depuis très longtemps contre ce qu'on appelle les DRM. Hein, c'est des mesures de restriction d'usage qui vous empêchent d'utiliser vos propres produits comme bon vous semble, en fait. Hein, vous avez acheté, mais en fait, ce n'est pas vraiment le vôtre. Donc, on voit là, lutte pour le respect des données personnelles, lutte contre les DRM et les restrictions d'usage injustes. Même combat, un petit peu. Il y a une forme d'intersection.
4: Et on voit que tout est lié parce que si on a le code source, si le logiciel est libre, eh ben, il ne peut pas y avoir d'attaque au RGPD. Ou en tout cas, déjà, c'est visible. Et puis, on peut choisir de faire autrement, du coup.
0: Et là, on arrive vraiment à la fin. Là, je vois, il est 16h47. Je ne vais pas du tout rentrer dans les détails, mais si vous avez suivi notre action sur les logiciels de caisse, il y a eu une mise à jour de la doctrine fiscale. L'April s'était impliqué là-dedans. Sachez qu'il y a un délai d'application jusqu'au 1er mars pour se faire certifier. Et à partir du 1er septembre, il faudra montrer des démarches de certification.
3: 1er mars de quelle année ?
0: 2026, tu vois, tout à fait. Merci de me le faire préciser. Voilà, donc c'est un peu cryptique si vous n'avez pas suivi le sujet. Si le sujet vous intéresse, tout sera référencé sur la page de l'émission. Je n'ai pas le temps de rentrer dans plus de détails que ça. Florence, Echard, Benjamin, merci beaucoup d'avoir partagé ce moment au Café Libre avec moi. Et je vous souhaite une très bonne fin de journée et un bel été, parce que là, le temps s'y prête. En tout cas, il fait beau. Nous allons à présent faire une pause musicale. Après la pause musicale, nous entendrons une nouvelle pituite de Luc. Avant ça, nous avons écouté Crème par Alain Claire ensemble. On se retrouve juste après. Belle journée à l'écoute de Cause Commune, la voix des possibles.
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0: Nous venons d'écouter un extrait de Crème par La Claire Ensemble que la régie a baissé un peu en avance pour qu'on puisse finir tranquillement l'émission. En tout cas, ce morceau est disponible sous licence Creative Commons, partage dans les mêmes conditions, CC BY-SA.
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0: Nous allons passer à notre dernier sujet. La pituite de Luc est une chronique rafraîchissante au bon goût exemplaire qui éveille l'esprit et développe la libido. 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
2: Nous vivons une période troublée. Je sais que je le répète tous les mois, mais ça s'amplifie. Rendez-vous compte, il semblerait que Linux sur les PC ait réellement le vent en poupe. En octobre 2024, StatCounter annonçait une part de marché de 4,5% pour l'OS au manchot, alors qu'elle n'était que de 4% en juin. Autour de moi, les gens étaient dubitatifs. On ne savait pas comment c'était compté, et le recul généralisé du PC dans les usages informatiques jouait sans doute. Mais là, il s'est passé un truc. Le youtubeur PewDiePie sort une vidéo où il annonce abandonner Windows au profit Linux. La vidéo dure une vingtaine de minutes et elle est bien foutue. On y retrouve nombre d'arguments bien connus sur le choix d'un OS libre face à Windows et il invite son public à l'imiter. PewDiePie n'est pas une petite pointure. En 2018, il mobilisait sa fanbase ultra motivée pour savoir lequel de lui ou d'une chaîne indienne aurait la plus grosse audience. Il se battait pour la première place. Il cumule aujourd'hui 110 millions d'abonnés. Sa vidéo pèse donc lourd, mais pas tant que ça, car elle n'a été vue que 3,4 millions de fois pour l'instant. Sa carrière a en effet connu un coup d'arrêt vers 2020, et il a l'air de redémarrer doucement. 3,4 millions, ça reste un poil plus qu'une de mes chroniques, je dois l'admettre. Plutôt un bon gars ce PewDiePie du coup. Assurément, il a dérapé quelques fois avec des insultes racistes et antisémites, mais il n'a fait que déraper. Selon les nouveaux standards de notre époque, c'est le signe d'un progressisme notable. Son public est réputé être composé de gens à la fois masculinistes, incels et fascistes. Deux terroristes, dont celui qui a perpétré le massacre de Christchurch, l'ont relayé avant de passer à l'acte. J'espère, pour le salut de son âme, qu'il ne mérite pas le public qu'il a. Mais revenons-en à son annonce. Outre la merdification de l'informatique privatrice et le plaisir d'être réellement libre sur sa machine, il avait une condition nécessaire pour basculer vers Linux. Les jeux. Steam parvient désormais à en faire tourner beaucoup. L'été dernier, PC Games Hardware benchmarkait les deux OS et donnait Linux vainqueur. Bien entendu, tout cela signifie beaucoup de logiciels propriétaires et de DRM dans un environnement libre, mais la nouvelle reste surprenante. Je n'attendais pas vraiment qu'un mec dans sa position bascule, et en grande partie pour de bonnes raisons. On a coutume de dire que le fric et le cul font tourner le monde, mais on dirait bien que le jeu un peu aussi. Et en matière de jeu, ça bouge également du côté de Donjons et Dragons. La vie n'est pas rose pour Hasbro, qui ne parvient pas à transformer la vénérable usine à gaz qu'est Donj en machine à cash. Le film sorti au cinéma a fait un flop en dépit de sa qualité. Le projet de logiciel de table virtuelle Sigil s'est pris le mur et a été abandonné. Et la communauté d'auteurs de JDR qui gravite depuis 20 ans autour du noyau commun des règles n'a toujours pas digéré la tentative d'asservissement tentée en 2023 par l'éditeur. Il avait décidé de retourner sa licence maison, l'OGL, pour faire cracher tout le monde au bassinet. Afin de leur redonner confiance, l'éditeur publie ce fameux noyau de règles sous licence Creative Commons BY. On perd la clause copyleft de l'OGL, mais au moins, ils ne peuvent plus changer arbitrairement les clauses de la licence. Cela me touche un peu à vrai dire. Je vais fêter cet été mes 42 ans de jeu de rôle. Cela me rappelle comment le jeu de rôle a été un incroyable espace de liberté pendant mon adolescence, et même plus tard. À la fois terrain d'expression, de partage et d'aventure, une expérience qui n'appartenait qu'aux joueurs au fond de la cave de la maison des parents de l'un d'entre nous, du soir jusqu'à l'aube. Notre avenir prend la forme d'une dictature numérique où tout doit être marchandise. La lanceuse d'alerte Sarah Wynne a par exemple récemment expliqué que les adolescentes mal dans leur peau sont considérées chez Meta comme le segment de la population le plus profitable. Le vieux con que je suis souhaite aux adolescents de trouver dans le jeu, dans l'informatique ou n'importe où ailleurs, des espaces de liberté et d'autonomie aussi fabuleux que celui que j'ai pu avoir. Ils en auront bien plus besoin que moi à leur âge.
0: De retour en direct sur Libre à vous, c'était la pituite de Luc, à vous de jouer. Nous approchons de la fin de l'émission, nous allons terminer par quelques annonces. Dans les annonces, alors beaucoup d'événements en mai, commencer par le premier samedi du Libre, samedi 3 mai de 14h à 18h au Carrefour numérique de la Cité des Sciences et de l'Industrie à Paris 19e. Venez aider ou vous faire aider à installer et paramétrer des logiciels libres et toute distribution GNU Linux ou Android avec les nombreuses associations présentes. Une soirée de contribution au libre aura lieu jeudi 8 mai, à la FPH, Fondation pour le Progrès Humain, à Paris, dans le 11e arrondissement. Cause Commune vous propose un rendez-vous convivial chaque premier vendredi du mois à partir de 19h30 dans ses locaux à Paris, au 22 rue Bernard Dimet, dans le 18e arrondissement. Une réunion d'équipe, ouverte au public avec apéro participatif à la clé. Occasion de découvrir le studio et de rencontrer les personnes qui animent les émissions. La prochaine soirée ouverte, radio ouverte, aura lieu le vendredi 2 mai. Nous vous donnons rendez-vous vendredi 30 mai au local de l'April dans le 14e arrondissement de Paris pour une rencontre April, l'occasion d'échanger entre membres et soutiens de l'April, mais aussi d'accueillir de nouvelles personnes intéressées par nos sujets et souhaitant en savoir plus sur nos actions. L'April sera présente avec un stand à la place des associations de Centrale Supélec, événement organisé par l'association étudiante Forum Ingénieurs Responsables. Cette journée aura lieu mardi 13 mai de 16h30 à 19h30 à Paris-Saclay, en Essonne. L'April sera présente également avec un stand et une conférence au Rencontre professionnelle du logiciel libre et RPLL, jeudi 15 mai 2025 à Lyon. L'April sera toujours présente cette fois-ci au FAIR Festival, jeudi 22, vendredi 23 et samedi 24 mai 2025 à Toulouse. Et enfin, l'April sera présente aux Journées du logiciel libre et JDLL avec stand et conférence, samedi 24 et dimanche 25 mai 2025 à Lyon. Et je vous invite, comme d'habitude, à consulter le site de l'Agenda du Libre, l'agendadulibre.org, pour trouver des événements en lien avec les logiciels libres ou la culture libre près de chez vous, ainsi que les associations qui les font vivre. Notre émission se termine. Je remercie les personnes qui ont participé à l'émission, Laurent et Laurette Costi, Louison, Florence Chabanois, Benjamin Bellamy, Écharpe et Luc. Aux manettes de la régie aujourd'hui, Julie Chaumard. Merci également aux personnes qui s'occupent de la post-production des podcasts, Samuel Aubert, Elodie Daniel Gérondon, Languin, Julien Haussmann, tous et toutes bénévoles à l'April, et Olivier Gris-Eco, le directeur d'antenne de la radio. Merci aussi aux personnes qui découpent les podcasts complets des émissions en podcasts individuels par sujet. Quentin Gibault, Théocrite, Tunui, bénévole à l'April, et mon collègue Frédéric Couchet. Vous retrouverez sur notre site web libreavoue.org/245 toutes les références utiles de l'émission de ce jour, ainsi que sur le site de la radio causecommune.fm. N'hésitez pas à nous faire des retours pour indiquer ce qui vous a plu, mais aussi les points d'amélioration. Vous pouvez également nous poser toutes questions et nous y répondrons directement ou lors d'une prochaine émission. Toutes vos remarques et questions sont les bienvenues à l'adresse bonjour@libreavoue.org. Si vous préférez nous parler, vous pouvez aussi nous laisser un message sur le répondeur de la radio. Pour réagir à l'un des sujets de l'émission, partager un témoignage, vos idées, vos suggestions, vos encouragements, ou pour nous poser une question. Le numéro du répondeur est le 09 72 51 55 46. Je répète, le 09 72 51 55 46. Nous vous remercions d'avoir écouté l'émission. Si vous avez aimé cette émission, n'hésitez pas à en parler le plus possible autour de vous et à faire connaître également la radio Cause Commune, la voix des possibles. La prochaine émission aura lieu en direct mardi 6 mai à 15h30. Notre sujet principal portera sur le logiciel d'Unitaire et la monnaie libre June, et il sera notamment justement animé par Écharpe, encore présent avec moi en studio. Nous vous souhaitons de passer une belle fin de journée. On se retrouve en direct mardi 6 mai, et d'ici là, portez-vous bien.

Bonjour à toutes et bonjour à tous. 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Soyez les bienvenus pour cette nouvelle émission L'Histoire en roue libre, aujourd'hui consacrée au parcours et au rôle singulier d'une femme pendant la Première Guerre mondiale. Et oui, alors qu'à l'arrière du front, les femmes étaient essentielles pour tenir le pays, certaines ont écrit à des soldats pour les soutenir dans leur épreuve. On les appelle les marraines de guerre et l'une d'elles s'appelle Yvonne Fleury.

0: Dans son ouvrage « Vivre à Paris pendant la guerre », l'historien Pierre Darmon écrit « La marraine de France est l'âme sœur du poilu, celle qui se dévoue corps et âme pour soulager les douleurs par des missives parfumées de tendresse ou des colis de vêtements, de chocolat ou de cigarettes. Quand le filleul vient en permission, elle le prend par la main et l'amène au restaurant et au théâtre. » Voilà une vision romantique qui nous est familière, des femmes aux petits soins pour les braves soldats combattant pour la patrie. Ce n'est pas forcément faux, mais vous en conviendrez qu'il est possible d'écrire et de raconter autrement l'histoire des marraines de guerre. On pourrait par exemple chercher ce qu'elles nous disent de l'époque, étudier leur vie de femme, leur rôle et leur trajectoire. Aliénor, qui est avec moi, a tenté de répondre à ces questions et va nous raconter cette histoire. Bonjour Aliénor.
1: Bonjour Baptiste.
0: Tu as écrit un mémoire de recherche en histoire contemporaine intitulé « Yvonne Fleury et ses filleuls, relations entre civils et soldats de mai 1915 à janvier 1921, et ce, dans le cadre d'un master à l'université de Caen-Normandie. Aliénor, pour quelles raisons as-tu choisi ce sujet ?
1: Eh bien, avant de choisir ce sujet spécifique, j'ai rencontré des historiennes avec qui j'ai discuté. Et la première, ça a été Ludivine Bantini, qui est à l'université de Rouen, en Normandie également. Et elle m'avait vraiment dit de prendre le temps de choisir mon sujet, de lire ce qui m'intéressait. Donc moi, c'était vraiment le féminisme, la place des femmes. Et j'avais une curiosité pour la Première Guerre mondiale assez vite. Et assez rapidement, j'ai pris contact avec une autre historienne qui s'appelle Clémentine Vidal-Naquet, qui avait fait sa thèse sur les relations conjugales pendant la Première Guerre mondiale. Donc pour moi, c'était assez fascinant. Et en discutant avec elle, elle me dit bah, y a les marraines de guerre comme sujet de thèse. Et donc ça m'avait beaucoup interpellée. Et en fait, j'ai réalisé qu'il y avait un vrai travail à explorer. Et donc petit à petit, il suffisait de dénicher dans les livres les doubles pages, le petit paragraphe, etc., où petit à petit on allait vers la marraine de guerre qui n'est pas si facile que ça à trouver. Et puis j'ai fait une tournée des archives départementales de Normandie, et pour la faire très courte, Yvonne Fleury, c'est dans l'Orne, à Alençon, que je l'ai trouvée, et ça a été vraiment une pépite, enfin c'était extraordinaire.
0: Tu racontes du coup que l'historienne Madame Vidal-Naquet t'a dit qu'il y avait un sujet à prendre, dans le sens où très peu d'historiens ou d'historiennes se sont intéressés à ce sujet des marraines de guerre.
1: Oui,
0: il y a un manque dans l'historiographie.
1: Complètement, et au début je ne l'avais pas prise au sérieux en me disant mais ça a dû être fait et refait, surtout qu'il y a eu de 2014 à 2018, on a commémoré longuement pendant 4 ans la Première Guerre mondiale, et pour autant, moi qui y arrive en 2019 que j'ai commencé le Master 1, il reste encore ce sujet, et donc j'ai pu commencer à travailler sur la question des marraines de guerre dès mon Master 1, puis mon Master 2.
0: Donc tu t'es intéressé, tu as farfouillé, retracé la vie d'une marraine de guerre, Yvonne Fleury. On est dans ce qu'on appelle la micro-histoire. Est-ce que tu peux nous définir assez succinctement pour nos éditeurs et nos auditrices qui ne connaîtraient pas ce terme, ce qu'est la micro-histoire ?
1: Alors la micro-histoire, c'est quand on s'intéresse à quelque chose de spécifique, ici une femme, Yvonne Fleury, dans un contexte qui est beaucoup plus large. Et donc, en fait, c'est raconter la petite histoire dans la grande histoire.
0: Donc, on va analyser, regarder, étudier la vie d'Yvonne Fleury dans son temps, un temps qui est le début du XXe siècle, la Première Guerre mondiale. Tu racontais que tu avais trouvé les sources dans l'Orne à Alençon. Le travail de l'historien et de l'historienne, c'est d'aller à la recherche des sources et des archives. Il me semble qu'il y a une petite histoire à raconter sur comment tu as trouvé, comment est-ce qu'on trouve des archives sur Yvonne Fleury.
1: En fait, si je me rappelle bien, j'avais envoyé un mail aux archives départementales de l'Orne à Alençon. Et puis, je pense qu'au bout de 3 semaines, j'ai eu un retour. Et puis, au début, c'est juste, oui, il y a cette Yvonne Fleury qui a correspondu avec tant de filleuls. Mais c'est tout, et on ne sait jamais à quoi on s'attend. Est-ce que ça va être 3 lettres ? Est-ce que ça va être 2 cartons pleins ? On ne sait pas. Et donc, je ne suis pas allée tout de suite non plus. Donc, je pense qu'il s'est passé un mois entre le mail et puis ma venue début mars. Ça va faire bientôt 2 ans que je pourrais fêter ça. J'y suis allée. Et très vite, l'archiviste avec qui j'avais échangé par mail s'était présenté à moi. Et donc on discute, et moi parmi mes premières questions c'est d'où ça vient, parce que j'étais en effet tombée sur deux cartons remplis de lettres de plusieurs soldats, et donc il va chercher son classeur, etc. Et là je vois sur la première page journaux intimes d'Yvonne Fleury de 1909 à 1929. Et là, c'est énorme, c'est juste énorme, parce que on a rarement les lettres des marraines. Et donc là, j'avais peut-être pas les lettres, mais j'avais ces journaux intimes.
0: En plus d'avoir quelques relations épistolaires qu'elle entretient avec des soldats, tu avais ses écrits intimes.
1: C'est ça.
0: Ses journaux, où elle raconte sa vie, elle raconte son quotidien.
1: Exactement, exactement. Dès que j'ai compris que j'avais accès à ça, j'ai très vite demandé le premier. Je voulais pas forcément celui de 1914, je voulais arriver au tout début et savoir de quelle manière elle écrit. Et très vite, je me suis dit, c'est comme un roman. Enfin, c'est vraiment l'idée. Et elle explore, elle est vraiment très attentive à son époque. Et en 1909, pour vous remettre quand même dans le contexte, Yvonne a 16 ans et elle commence en parlant de son passage à la Sorbonne où elle passe son baccalauréat. Ce qui est assez...
0: D'accord, c'est là qu'elle commence, c'est là le premier journal, la première page des traces qu'a laissées Yvonne. Ce fonds, il a été donné par la famille, les descendants d'Yvonne Fleury aux archives départementales.
1: Alors en fait, là aussi, il y a une grande histoire. Yvonne Fleury n'a pas eu d'enfant. Et donc en fait, il faut remonter à une cousine issue de Germaine qui, elle, a eu des enfants, qui ont eu des enfants, qui ont eu des enfants. Magdeleine a déposé les journaux intimes, la correspondance, quelques cartes postales, quelques photographies, lorsque sa propre mère est décédée en 2014. Et en fait, elle s'appelait Monique. Et donc Monique, c'était un peu une archiviste dans l'âme. Elle avait récupéré tous les documents possibles, dont ceux d'Yvonne Fleury quand elle-même est morte en 1969, si je ne me trompe pas. Et donc ça s'est retrouvé chez Monique, mais quand Monique est morte, qu'est-ce qu'on fait de tout ça? Et donc je sais qu'il y a des choses qu'on brûlait ou qu'on achetait. Et en fait, c'est vraiment une idée qui pourrait être banale, mais pour moi que je trouve géniale, c'est autant les déposer dans les archives départementales de l'endroit où on vit. Et grâce à cette idée, une partie a été déposée. Ça a été fait en deux temps, mais dans la même année. Il me semble qu'il y a un mois d'écart.
0: Voilà, ce qui nous permet de faire un petit message, un petit appel à celles et ceux qui nous écoutent. Vous avez peut-être dans vos caves, dans vos greniers, dans vos résidences de famille, des archives, des lettres dont vous ne savez que faire. Vous pouvez les déposer aux archives départementales et ça permettra...
1: Ne jetez
0: absolument rien.
1: C'est l'archiviste qui triera et qui saura dire si ça a de l'intérêt ou pas.
0: Et ça permet à des jeunes ou des moins jeunes historiens, historiennes de pouvoir éclairer l'histoire de nos temps. Alors donc, voilà ce qui est fait pour les archives. Yvonne Fleury, tu nous dis qu'elle commence donc ses journaux en 1909 à l'âge de 16 ans. Comment décrit-elle sa vie dans ses journaux ?
1: Déjà, c'est assez foisonnant. Elle est vraiment dans le détail. Et ce qui, moi, m'a fasciné très vite, c'est qu'elle s'intéresse à tous les domaines. Aussi bien à l'aviation, au cinéma, au théâtre, à la politique, notamment quand la guerre va arriver, mais un petit peu avant, elle est très très curieuse de ce qui se passe dans le monde. C'est pas juste l'Europe, c'est vraiment à l'international. Et donc, tous ces domaines-là l'intéressent. Et donc, on a l'aspect scientifique aussi. C'est pas qu'une littéraire. Enfin, elle est vraiment témoin de son époque sur beaucoup beaucoup de plans.
0: Situons-la, elle habite où? Que font ses parents?
1: Alors oui, pour la situer à nouveau, elle a toujours vécu à Saint-Mandé de ce que je sais.
0: En banlieue parisienne.
1: C'est ça, près de Vincennes. Mais elle se disait parisienne, ça c'était important pour elle. Ses parents, alors sa maman ne travaillait pas, mais c'était courant dans les familles bourgeoises. Que la maman ne travaille pas. Et le père travaillait à la préfecture de police dans Paris.
0: Donc c'est vraiment une famille, disons, de la moyenne bourgeoisie parisienne.
1: Oui, peut-être.
0: Peut-être haute, peut-être.
1: Ouais.
0: Plus haute.
1: Okay. Il y avait certains aspects où on pourrait imaginer que c'est un peu. Ouais.
0: Quand même un peu plus haute, d'accord. Mm-hmm. Et qui fait des études.
1: Oui, alors ça, oui, c'est assez extraordinaire parce que Yvonne, ils sont que deux.
0: Elle a les moyens de faire.
1: Oui, c'est ça, exactement. Et surtout, à aucun moment, on sent un empêchement de faire des études. C'est-à-dire qu'elle passe son baccalauréat.

0: que le frère qui a commencé avant elle.
1: Que le garçon. Tu disais qu'elle était curieuse de tout, du monde entier, qu'elle ne cessait de se passionner pour les sciences, pour la géographie, pour la politique. Elle a un goût certain pour l'écriture, elle tient des journaux intimes quotidiennement, quasiment.
0: Oui, alors après, je pense qu'elle n'écrivait pas tous les jours, ouais. Mais j'avais l'impression que de temps en temps, elle faisait des sessions de rattrapage, ouais. Par exemple le week-end. Mais dans ce cas-là, est-ce qu'elle prenait des notes? Parce qu'elle était vraiment dans le détail, au point de se dire qu'elle devait avoir un petit carnet et noter. Je ne sais pas comment elle faisait, mais c'est très, très régulier.
1: Donc, quelqu'un qui aime écrire et qui a aussi un hobby, qui est de multiplier et d'entretenir des correspondances dans le monde entier avec des individus qu'elle ne connaît pas. Est-ce qu'on peut déceler ce qui la motive à écrire à toutes ces personnes?
0: Oui, oui, oui. Alors ça a été vraiment une partie étonnante quand j'ai travaillé sur ce passage-là lors de mon mémoire. Ça m'intriguait beaucoup parce qu'à aucun moment elle explique pourquoi elle écrit à quelqu'un qui vit en Pologne, à quelqu'un qui vit en Italie, au Japon. Et petit à petit, j'ai essayé de me dire, mais en fait, elle avait une passion pour la carte postale. Et c'est comme si, comme tous les collectionneurs de timbres, et là, en l'occurrence, de cartes postales, de détendre sa collection. Et j'ai aussi l'impression de ce que je sais pour le moment, c'est qu'on pouvait mettre une petite annonce dans des journaux et dire, je cherche à correspondre avec le monde. Et envoyez-moi à telle adresse. Et donc c'est comme ça qu'on se retrouve à avoir une Yvonne Fleury de à peine 20 ans qui écrit à des inconnus, et hommes et femmes. Alors ce qui est compliqué, c'est que je ne sais pas l'âge qu'ils ont. Est-ce qu'ils ont le même âge? Est-ce que je ne peux pas savoir. Mais c'est assez fascinant. C'est assez fascinant.
1: C'est aussi le Facebook de l'époque.
0: Oui,
1: quand
0: oui.
1: Elle a les moyens, c'est assez moderne, donc elle passe des annonces et peut ainsi correspondre avec des gens comme elle l'écrit ou comme tu l'écris dans ton mémoire en décembre 1913. Quel courrier abondant, je commence à recevoir une belle carte d'Anvers en Belgique d'un monsieur demandant échange de cartes d'actrices en vue de jardins zoologiques, ports, musées. Une lettre de Versailles d'un Français, monsieur François André, proposant échange de cartes. Donc elle, avec des collectionneurs de cartes postales. Donc une petite vie assez tranquille où elle peut correspondre donc avec des gens du monde entier, ou là en l'occurrence des Belges et des Français qui partagent leur passion pour les cartes postales. Au fil des années, tu nous dis qu'elle s'intéresse à la politique, à la géopolitique. Est-ce qu'on sent poindre du coup dans ses journaux ou dans les lettres qu'elle échange la montée des tensions internationales qui s'accentue au début du XXe siècle?
0: Il me semble qu'elle reste assez positive, et l'arrivée de la guerre, c'est quelque chose qui paraît très très loin. Il faut vraiment les derniers moments où elle se dit que non, là, il y aura la guerre. Mais j'avais le sentiment qu'on espérait qu'il n'y aurait pas de guerre, et que ça irait, et que les diplomates feraient en sorte qu'il n'y ait pas ce conflit. Donc c'est assez tardif de se dire, bah non, en fait, il y aura conflit.
1: Elle ne s'attend pas à ce qu'il y ait la guerre, elle ne la demande pas non plus. Il n'y a pas.
0: Non. Enfin, là où il y a une petite chose spécifique, c'est que elle fait partie de ceux qui pensent à la revanche quand même.
1: Ah.
0: C'est-à-dire que quand la guerre, en tout cas, commence, super, on va pouvoir récupérer la Lorraine, la Meurthe-et-Moselle et l'Alsace. C'était pas si courant que ça quand j'avais lu d'autres ouvrages. Finalement, c'était peut-être une poignée de personnalités comme ça. Mais Yvonne Fleury en fait partie. C'est la revanche, quoi.
1: Oui, c'est ce qu'on verra dans la suite de l'émission. Elle fait partie du camp conservateur, patriotique et nationaliste. C'est là ses opinions politiques de cette bourgeoise de Saint-Mandé à Paris. Je te propose de faire une courte pause musicale avant de poursuivre cette histoire et de poursuivre sur justement l'entrée en guerre en août 1914. 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

0: C'était le titre London de The Children of the Maze. Très joli titre. Vous écoutez l'histoire en roue libre sur Cause Commune et je suis avec Aliénor qui nous parle d'Yvonne Fleury, une marraine de guerre pendant la Première Guerre mondiale, après avoir résumé sa vie avant le déclenchement de la guerre. On va maintenant rentrer dans le cœur du sujet avec ce moment que je trouve passionnant dans ton mémoire. C'est ce moment décisif de bascule, les premiers temps d'août 1914 où toute la société se mobilise. Il y avait pour le centenaire de la guerre une très belle exposition à ce sujet intitulée août 14 aux Archives Nationales qui montrait l'ampleur de ce que signifie entrer en guerre. On y voyait les maîtresses d'école, les femmes qui s'engageaient, qui allaient coudre des vêtements, des uniformes pour les soldats, d'autres qui s'engageaient dans la Croix-Rouge. Enfin bref, c'est le pays entier qui entre en mobilisation nationale et générale. Et Yvonne Fleury, justement, comme des millions de femmes, s'engage dans le conflit.
1: Exactement. Très, très vite, Yvonne, et puis elle, c'est dans son milieu aussi de savoir où aller pour rendre service. Mais c'est assez étonnant parce qu'il n'y a pas une régularité. Ou en tout cas, elle ne nous le dit pas. Et donc, au début, on sent qu'elle veut être très, très volontaire et participer. Et puis il y a un moment de flottement, on a l'impression que finalement elle reste plus à la maison qu'être dans les ouvroirs. Et puis il y a ce moment de j'ai décidé d'écrire à Marguerite de Lens, qui est la fondatrice de la famille du soldat. Et on va y revenir, mais il y a vraiment un moment, oui, de... J'ai très envie de participer à la guerre, enfin de manière... enfin à l'arrière, mais c'est un peu étonnant cette période-là. Jusqu'à mai 1915.
0: Ah oui, de août 1914 à mai 1915, tu as pu lire dans ses journaux qu'elle a envie de participer d'une manière ou d'une autre.
1: Et qu'elle aurait aimé être un homme et qu'elle aurait aimé...
0: Elle aurait aimé combattre.
1: Exactement.
0: C'est une véritable patriote, Yvonne. Finalement, en mai 1915, elle écrit à Marguerite de Lens, qui n'est autre que la fondatrice de l'œuvre La Famille du Soldat, et quel est le but de cette fondation?
1: Alors en fait, Marguerite de Lens, qui était, dont la famille était originaire d'Angers, avait eu cette idée de mettre en relation les hommes originaires du nord et de l'est de la France, les régions occupées, parce que avec des personnes de cœur, c'est comme ça que les personnes étaient appelées, les volontaires, parce qu'elle avait remarqué que pour tenir moralement, la réception des lettres, des colis, permettait aux soldats de se dire « je suis pas tout seul, je fais pas ça pour rien et je suis soutenu ». Sauf que ces hommes du nord et de l'est de la France avaient leur relation, enfin tout était coupé. Et donc ils se retrouvaient tout seuls et c'était pour certains vraiment la misère, pas d'argent pour se racheter une chemise, enfin, c'est trivial mais c'était vraiment ça. Et donc elle l'aura remarqué en discutant avec sa mère qui elle s'était portée volontaire en tant qu'infirmière. Et donc voilà, l'idée va germer et elles vont se dire il faut mettre les gens en relation et créer ces relations qui n'étaient pas à ce moment-là marraine et filleule, même si très vite on va remarquer dans les journaux que le terme est adopté.
0: Et donc elle lance cette fondation, la famille du soldat, qui organise un réseau. Enfin, comment ça se passe concrètement?
1: Ouais.
0: comment Yvonne prend connaissance de la famille du soldat?
1: Alors ça a été vraiment une grande question pour moi parce que à aucun moment elle explique où elle lit ça, où elle entend ça. Et donc j'étais remontée avant, en amont, pour voir à quel point elle lisait les journaux, quel était le type de journal lu à la maison, et essayer de trouver aussi l'annonce de la famille du soldat. Parce que dans l'Écho de Paris, Maurice Barrès va en parler, avec Jules Cambon, qui était ambassadeur à Berlin, si je ne me trompe pas.
0: Oui, oui, et ambassadeur de France en Allemagne, et Maurice Barrès, député et académicien français,
1: c'est ça. Mm-hmm.
0: Figure intellectuelle du nationalisme
1: et
0: de l'extrême droite.
1: Exactement. Et donc, en fait, je suis... presque sûr qu'Yvonne a dû lire ça parce que la famille Fleury lisait Les Côtes de Paris avant-guerre. Donc j'imagine bien qu'il continuait à lire ce journal. Et donc il fallait que je compare entre le moment où elle a lu ça et le moment où elle a décidé. Bah, le temps paraissait un temps de réflexion, j'ai presque envie de dire. Et je pense que c'est comme ça. Que je pense pas que c'est par du bouche à oreille avec des amis. J'ai vraiment l'impression que comme elle était très dès le début de la guerre, pour le coup, et ça j'ai oublié de le signaler, elle lisait tout le temps les journaux. C'était une manière d'être dans l'action passive, mais dans l'action quand même. Et donc je pense que c'est comme ça qu'elle a découvert qu'on pouvait écrire à des hommes dans le besoin.
0: Et qu'est-ce qu'elle écrit donc dans son journal? Écrit texto, ça y est, je suis marraine de guerre.
1: Me voilà marraine de trois poilus.
0: Me voilà marraine de trois poilus.
1: C'est ce qu'elle écrit. En fait, elle écrit ça au moment où elle reçoit trois noms de soldats. Donc ça s'est très très vite fait dans les premiers jours de mai. Et elle est, enfin, d'après son point d'exclamation qu'elle utilise, elle a l'air hyper contente. Et après, si je ne me trompe pas à nouveau dans les dates, il me semble qu'elle écrit très très vite. Et surtout, il lui répond très vite aussi. Donc, il y a le temps de l'excitation, c'est-à-dire qu'on écrit à un inconnu, un soldat. C'est pas n'importe quoi, en fait.
0: Mais elle a l'habitude, on le disait tout à l'heure, elle a l'habitude d'écrire à des inconnus. C'est quelque chose qu'elle fait régulièrement.
1: Ça a l'air très naturel chez elle,
0: et voilà, complètement. Ça lui plaît. Ces soldats, est-ce qu'on peut rapidement les présenter, ou si tu t'en souviens dans tes recherches
1: Bien sûr, en fait, les trois noms qu'elle reçoit de la famille du soldat, trois soldats originaires du Nord, deux de Lille et un très proche de Lille. Donc c'est vraiment conforme au type de soldat en passant par cette association-là. Et donc, il y a Henri Parmentier, il y a Charles Plantefève et Alexandre Van Acker. Ils ont à peu près tous le même âge qu'Yvonne Fleury, donc une vingtaine d'années. Et voilà.
0: Mais qu'est-ce qu'ils se disent? Parce que on est dans un... Enfin, c'est la guerre. Toutes les lettres sont lues par les autorités, censurées. On peut pas tous écrire... Enfin, on peut pas écrire ce qu'on veut. Ils peuvent pas dire leur position.
1: Oui, alors, il y a une autocensure. Je sais pas à quel point les lettres étaient lues, mais il y avait aussi la peur d'être lues, ça c'est sûr. Dans les premières lettres, c'était déjà, surtout Charles Plantefève, c'était « Oh, génial, quelqu'un pense à moi ». Surtout que lui, c'était un homme marié qui avait une petite fille. Donc, c'était pas du tout à essayer de s'enticher de sa marraine de guerre. C'était vraiment « Merci beaucoup, vous me redonnez le moral ». Et donc, c'était surtout ça, les premiers échanges. Après, pour Alexandre Van Acker, c'était... très vite, j'aurais besoin de ça, j'aurais besoin de ceci, par exemple un jeu de cartes, une chemise, parce que il est à la guerre depuis le début et que les choses font que être en contact avec ces hommes-là, c'était pas juste pour correspondre. Très vite aussi, Yvonne Fleury va envoyer des colis, et je pense que j'ai pas les premières lettres, enfin j'ai aucune lettre quasiment, mais je pense que très vite elle leur a demandé vous avez besoin de quoi, et je suis là pour ça.
0: Et oui, il n'y a pas que des lettres qui sont envoyées, ils demandent des colis dont tu as analysé les catégories. Il y en a qui demandent de la nourriture, d'autres des livres ou d'autres des habits comme tu le dis. Leurs besoins, enfin ce qu'ils demandent, nous éclaire finalement sur la vie quotidienne rude des tranchées, où l'on manque beaucoup de choses.
1: Oui, et ce qui était assez intriguant, c'est que ces trois filles-là ne demandent pas la même chose. Enfin, disons qu'il y en a un qui va plus demander de quoi écrire, un autre qui va demander des choses très spécifiques de nourriture, comme si c'était un grand gourmand, ou alors qu'il n'y avait pas assez, ou voilà, on peut s'imaginer plein de choses. Il y en a un, ça va être vraiment les vêtements, j'ai froid, est-ce que vous pouvez me tricoter des chaussettes, une écharpe? Donc c'est vraiment en fonction des filleules, et surtout ce qui est assez touchant, c'est que Yvonne va essayer de faire le maximum, en tout cas dans la mesure de ses moyens, et de répondre à la demande le plus possible, et Charles Plantefève demandera un pull au moins, je crois même deux fois, dans le temps de la guerre, entre 1915 et 1918, et le premier, elle va le tricoter. Donc ça pose des vraies questions. C'est voilà, et elle, je crois qu'elle va le faire essayer sur son frère ou sur son père, mais voilà, c'est aussi ce côté, ce côté-là. Et le deuxième pull, pour le coup, ça sera un vieux pull de Cyril, parce que comme ça, enfin, on fait des économies, quoi.
0: C'est une rencontre à distance de deux mondes évidemment opposés dans leurs conditions matérielles, entre l'appartement cossu d'Yvonne et la boue des tranchées, mais c'est aussi une rencontre sociale de membres de classes différentes. Est-ce que cela se traduit dans les écrits des uns et autres ? Est-ce que tu as pu relever des marqueurs qui différenciaient, enfin qui justement révéleraient cette différence de classe ?
1: Oui, oui, complètement, parce que Yvonne Fleury, comme j'ai accès à ses journaux, quand elle reçoit des lettres, parfois il y a des commentaires de ce chiffon de papier d'Alexandre Van Acker, on sent que ça l'agace.
0: Parce qu'il fait des fautes.
1: Non, et puis même l'état du papier, on sent que bah, voilà, ça a dû être dans la boue, dans le froid.
0: Elle n'est pas très indulgente quand
1: même. Non, non, et c'est ça qui est assez rigolo, c'est que en fait, bah, comment on peut comprendre à quel point la vie dans les tranchées est très compliquée. Et autant un soldat peut s'imaginer le confort d'un appartement, autant une jeune femme comme Yvonne Fleury, comment elle peut s'imaginer, surtout que son frère n'a pas été à la guerre, son père était trop vieux, on parle pas de cousin, et donc, enfin voilà, elle est vraiment dans sa bulle. Donc c'est que par le regard de ses filleules qu'elle peut essayer de comprendre ce qui se passe, ou dans les journaux, mais qu'est-ce qu'on raconte dans les journaux, à quel point c'est vrai ou pas. Et donc, ouais, elle n'est pas tout à fait indulgente. Et puis aussi, un autre cas de figure dont je me rappelle, c'est... il me semble que c'est Jean Bourna, donc c'est un autre filleul, et Paul Théry, un autre filleul aussi, qui s'excuse de pas bien écrire, enfin, qui se sentent un peu mal à l'aise, et en même temps, ils essayent de passer au-delà, parce que la seule manière de correspondre à cette époque-là, c'est d'écrire.
0: Et en même temps, on peut... facilement, j'en sais rien, mais en tout cas, imaginez à quel point, dans l'horreur qu'ils vivent chaque jour, dans les combats, dans les tranchées, dans ces conditions de vie, dans la mort qui
1: rôde... Oui, et puis dans la monotonie aussi.
0: Dans la monotonie et dans l'ennui total qu'ils vivent, à quel point ces colis et ces lettres sont une chaleur humaine...
1: Complètement.
0: Ils doivent la remercier sans cesse et être extrêmement reconnaissants.
1: Complètement, complètement. Et bon, déjà, en temps normal, je pense que n'importe qui, ça fait plaisir de recevoir une lettre quand on est en temps de paix. Mais j'imagine bien qu'en temps de guerre, c'est parce qu'on a pris le temps de choisir un... Bon, pour Yvonne Fleury, hein, de choisir un papier, de prendre le temps de... Et puis, il me semble qu'elle écrivait une lettre longue. C'était pas juste trois lignes. Dans les lettres que j'ai pu récupérer... parce qu'il y en a quelques-unes. D'ailleurs, c'est assez génial de pouvoir lire ça. Voilà, c'était minimum 4 pages. Alors, c'était enfin, c'était un petit format, mais voilà, elle racontait pas comment allez-vous et comment ça se passe. Elle-même aussi, je pense, disait ah ben moi j'ai fait ça, j'ai fait ci, et elle posait des questions. Enfin voilà, il y avait un échange intellectuel, il me semble, entre Yvonne et ses filles. Après. Mais ça, c'est comme partout, il y avait des atomes crochus ou pas.
0: C'est justement la question que j'allais te poser par rapport au fait que la guerre se dure plus longtemps qu'ils ne l'avaient prévu, enfin que les gens ne la pensaient. Elle s'éternise même. Du coup, est-ce que Yvonne, qui à force de raconter son quotidien, et les soldats qui s'embourbent littéralement dans les tranchées, dans l'horreur, à un moment donné, ça peut agacer certains, ou peut-être des incompréhensions qui commencent à apparaître entre...
1: Oui, et puis une forme de lassitude aussi.
0: Entre deux quotidiens qui vraiment ne se ressemblent pas.
1: Oui, complètement, parce que c'est vraiment... Voilà.
0: Je voulais savoir si ce temps qui s'éternise impactait les relations à la fin.
1: Oui, oui, oui. Et fatalement, j'ai presque envie de dire, parce que malheureusement, Yvonne ne va pas aller visiter là où sont ces hommes-là. Par contre, on pourra peut-être en parler plus longuement plus tard, mais eux, en tout cas Charles, Jean, Paul, vont venir chez Yvonne Fleury. Donc il y a aussi cette réalité de « je viens à Paris, je viens voir ma marraine » et je vois... Enfin, c'est rentrer dans l'univers d'Yvonne Fleury et de comprendre à quel point les deux mondes sont très différents. Et donc oui, à un moment donné, il y aura fatalement une lassitude et puis surtout une incompréhension qui va se créer. C'est-à-dire, Yvonne sera toujours « mais non, mais faut tenir, ça va aller, penser à telle... » Je sais pas comment elle arrivait à les... Pas les à essayer de les réconforter, mais pas seulement... Et elle, c'était facile, je pense, de dire « tenez bon », parce que bah, enfin voilà, certes, à l'arrière, c'était compliqué aussi parce qu'on ne pouvait pas se nourrir autant. Et elle, encore une fois, était plutôt tranquille. Je pense qu'elle ne manquait de pas grand-chose. En tout cas, c'était pas une ouvrière, quoi. Et donc, fatalement, à un moment donné, il y aurait un moment de discorde, excepté la relation avec Jean Bourna. Je sais pas comment ils font, mais ils se comprennent, et ils vont être amis, si on peut vraiment les qualifier d'amis, bien après la guerre. Donc voilà, il y a des relations qui vont s'étioler naturellement, et d'autres qui vont vraiment tenir.
0: Tu nous dis du coup que les soldats en permission vont chez leur marraine,
1: oui.
0: En l'occurrence chez Yvonne Fleury. Est-ce que tu te souviens de ce que dit Yvonne dans ses journaux quand, à ce moment-là?
1: Oui, c'est des passages...
0: Sans trop nous en dire. Hein,
1: mais... non, c'est des passages que j'adore parce que ils échangent pendant quelques mois, voire quelques années. Et puis, à un moment donné, bah, y a la réalité. Je suis en face de vous. Et donc, moi, ça me fait rire parce que elle est vraiment à bien décrire le comportement, comment il est habillé, est-ce qu'il s'est rasé, est-ce que, voilà, c'est... tout est décrit, mais ça aussi, avant-guerre, sans avoir besoin de décrire des soldats, j'avais remarqué qu'elle aimait bien décrire, ah bah là, ma cousine, elle a les joues roses, donc ça veut dire qu'elle va bien, ou un tel, ah, le marié, là, il est vraiment pas... Je sais plus comment elle formulait ça, mais c'était... Voilà, la description physique l'importait. Et puis, Jean Bourna, par exemple, elle va être un peu déçue au début parce qu'il est, il est pas à l'aise, quoi. Il arrive dans une famille qu'il connaît pas, même s'ils échangent longuement. Et puis d'autres, très, très à l'aise, peut-être trop. Elle trouve que non, c'est pas possible. Donc voilà, c'est des passages vraiment, vraiment drôles. Enfin, que je trouve très drôles.
0: C'est dire si la guerre est rocambolesque d'un point de vue social, ces gens-là
1: oui.
0: N'avaient rien pour se rencontrer physiquement et se retrouvent dans la même pièce, dans un contexte on ne peut plus oppressant pour tout le monde. On va en parler après une deuxième pause musicale que je te propose. Oui, on va écouter Pomme, les Sequoias. Les séquoias de pommes. 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

0: Mademoiselle, en décembre 1913, il y a 3 ans passés, vous faisiez insérer cet article dans la rubrique « Nos petites annonces des lectures pour tous » dont j'étais alors un lecteur assidu. N'étant pas collectionneur, je ne remarquais pas naturellement votre nom et je ne songeais guère, certes à ce moment-là, être amené quelques années plus tard à le rechercher dans le but de pouvoir vous écrire. Qui d'ailleurs à cette époque déjà si lointaine aurait pu songer à la guerre, à une guerre de 3 années, et ce qui est plus fort à l'établissement d'un monde de relations par correspondance entre guerriers et gentils marraines. Car mademoiselle, vous l'avez peut-être déjà deviné dans la lecture des premières lignes de cette missive, ce jeu est celui d'un poilu, qu'il s'agit d'un poilu de 21 ans, qui presque imberbe, sans grande famille, ne recevant des lettres que très rarement, et pour cause, songe à avoir une petite marraine avec laquelle il pourra désormais correspondre. A-t-il trouvé la marraine recherchée? C'est ce dont il se rendra compte d'ici quelques jours, qui d'ailleurs pourrait refuser de bavarder un moment, de temps en temps, avec un petit poilu pour lui enlever un peu le cafard. Ce n'est certainement pas une petite parisienne. Aussi, est-ce dans l'espoir que sa lettre sera bien accueillie, et qu'une réponse favorable viendra bientôt lui mettre un peu de joie au cœur, qu'il termine en ne priant sa future petite marraine de recevoir l'assurance de ses plus profonds respects. Voici son adresse, Monsieur Léon Blaiseau, 11e compagnie du 163e régiment d'infanterie, secteur postal 107. Voilà une lettre reçue par Yvonne Fleury qui nous révèle que non seulement la compagnie, la famille du salut envoie, met en relation des poilus avec des marraines, mais que ces derniers entrent en relation et demandent à être des filleuls.
1: Oui, oui, il n'y a pas seulement le canal La famille du soldat.
0: Oui, La famille du soldat, La famille du salut, n'importe quoi, moi.
1: Pas de souci. Non, très vite après, ça va être du bouche à oreille, ou là, pour le cas de Léon Blaiseau, d'avoir repéré une adresse, en l'occurrence ici d'Yvonne Fleury, bien avant-guerre, et de se dire, bah tiens, je vais tenter ma chance, je vais écrire à Yvonne Fleury parce que c'est devenu un peu à la mode d'écrire à des gens qu'on ne connaît pas, à des femmes qu'on ne connaît pas.
0: Mais c'est incroyable parce qu'il raconte du coup qu'il a lu un an avant la guerre une annonce et il s'en souvient encore où il a conservé le journal.
1: Oui, c'est fascinant. Ça, c'est incroyable.
0: Et il se met à se dire, bah tiens, je vais lui écrire.
1: Oui, oui, oui, surtout ça. Que... ouais, c'est assez, assez étonnant, comme s'il avait gardé cette adresse en cas de problème. Mais encore une fois, on n'en sait pas plus. Il explique que ce qu'on peut lire. Et Yvonne ne va pas poser plus de questions non plus.
0: Oui, c'est normal. Quoi.
1: Ouais, c'est ça. C'est presque... Oui, c'est normal.
0: Et surtout, bah, la demande d'affection, la demande d'être en relation, en correspondance, avoir une marraine, c'est un... Enfin, bon, a priori, c'est un désir pour quelques soldats. Tu écris aussi, tu racontes que le colis, c'est à la limite un rituel. Quand quelqu'un reçoit un colis, on le partage entre copains, c'est un moment de joie collectif. Au-delà de recevoir le colis de sa marraine, c'est aussi un moment de... Un petit bonheur volé dans la tranchée.
1: Complètement, parce que si je dis pas d'erreur, je crois que Yvonne va envoyer un gâteau à Charles Plantefèvre et ça va être le moment le plus joyeux où il... Enfin, je sais plus comment Charles Plantefèvre écrit ça, mais c'est on lui a jeté un sort. Et donc là, il n'est pas tout seul avec son colis dans son coin à regarder ce qu'il y a dedans. C'est comme tu dis, oui, un moment de partage. Et en même temps, le colis, ça ne sera pas une obligation. C'est-à-dire que dans les filleuls de guerre d'Yvonne Fleury, parfois, ça sera juste que de la correspondance. C'est maintenir un lien et Léo Blaiseau, c'est ce qu'il demande. Et d'autant qu'il a ses parents, enfin il n'est pas tout seul, comme a pu l'être Alexandre Van Acker, Charles Plantefèvre, et voilà.
0: Alors on a donc cette réalité, ce quotidien des tranchées qui nous est offert, mais évidemment les journaux intimes d'Yvonne Fleury nous offrent un témoignage exceptionnel sur le quotidien à l'arrière, sur son quotidien à elle, sur sa vie rythmée par la guerre. Au début, à la mobilisation, quels sont les aspects de cette guerre qui impactent le plus sa vie ?
1: Eh bien, disons que si elle avait, enfin, il me semble qu'elle avait envisagé de poursuivre ses études, et ça va s'arrêter parce que de toute façon il me semble que sa mère lui avait dit tu fais une pause, un peu une année de césure, et puis finalement comme la guerre s'éternise elle va pas reprendre d'études, donc il y a un peu cet aspect là Et en même temps, finalement, dans sa vie, bah, il n'y a pas de grand changement. Je veux dire, son frère retourne travailler, son père est à la retraite, mais je crois qu'il a encore quelques missions. Et puis, bah, on va voir les amis de sa mère. Voilà, certes, il va manquer des produits de première nécessité, mais on ne sent pas, pour Yvonne Fleury, hein, on ne sent pas une énorme différence. Et par contre, dans le quotidien, il y aura cette nouveauté des réceptions de lettres, des filleuls, et la préparation de colis. Et ça, c'est vraiment un rythme nouveau. Et c'est un peu le truc sympa de la guerre. Et c'est vraiment un peu dit comme ça par Yvonne Fleury. C'est vraiment ce qui lui rappelle, en parallèle des lectures des journaux toujours, que on est dans une époque incroyable, un peu comme aujourd'hui pour nous, dans un autre cas de figure, mais il y a un côté, voilà, le quotidien n'a pas tellement changé pour Yvonne Fleury.
0: Malgré tout, elle se plaint de quelques restrictions, de prix qui augmentent et de...
1: C'est surtout ses parents, je dirais, même sa mère.
0: Ouais, elle s'en fout.
1: Elle le remarque, elle le note, mais voilà, elle prend ça... de manière positive, c'est-à-dire c'est pas grave s'il manque, je sais pas moi, de la farine, du beurre, on fera ça autrement, et puis on va inventer des recettes, et puis on s'échange les recettes entre amis, entre voisines, et donc elle prend ça plutôt voilà, c'est comme ça, et puis de toute façon on est dans une période improbable, dans un conflit mondial, on va pas se plaindre. En tout cas, c'est comme ça que je l'avais ressenti. Après, il y a des moments où, mais comme tout le monde, où on déprime un peu parce qu'on aimerait que les choses soient différentes, etc. Mais généralement, j'ai le souvenir que Yvonne était plutôt positive.
0: Qu'est-ce qu'elle en dit justement de ce conflit mondial, avec le peu, enfin les quelques informations qu'elle a? Tu dis qu'elle lit les journaux beaucoup au début, un peu moins vers la fin.
1: Elle est très très attachée, oui, et puis elle remarque que quand ça fait deux pages au lieu de quatre, par exemple, elle note ces détails-là, et puis encore une fois, elle ne s'intéresse pas que France-Allemagne, c'est un conflit mondial, et donc elle s'intéresse à tout, encore une fois, à l'aviation, à la marine, qu'est-ce qui se passe dans je ne sais quel pays, si je ne prenais que les parties où elle parle vraiment de la guerre et du... Comment on appelle ça? Enfin, à chaque endroit où il y a un conflit, enfin, on pourrait vraiment comparer ça avec les journaux. Ce qu'ils disent dans les journaux, si ça se trouve, c'est peut-être du copier-coller. Ou alors, aussi, elle a quand même une partie un peu d'analyse. Et je pense qu'ils en discutaient le soir au salon.
0: Ouais.
1: C'était un vrai sujet de conversation, je pense.
0: Bah, on discute au moins 4 fois par jour du Covid. devait être au centre des discussions.
1: Et puis
0: forcément.
1: Surtout, c'est une jeune fille, une jeune femme après, qui... l'armée, la politique, la géopolitique, la guerre, ça l'intéresse, elle en parle, elle en discute, elle l'écrit dans ses journaux et elle doit en parler à son frère, à son père. Je sais pas à quel point sa mère faisait aussi partie de la conversation, mais on sent qu'elle est à l'aise dans ce sujet et qu'elle est pas cantonnée à la cuisine, au tricot, à la broderie et aux lectures. C'est vraiment, c'est ça qui la rend assez moderne.
0: Tu veux dire par là qu'apparaît dans ses journaux la révolution de 17 en Russie, la chronique?
1: Ah oui, je ne l'ai pas relue, mais je suis persuadée qu'elle en parle.
0: Elle en parle et le front ottoman, elle le connaît, elle le connaît très bien.
1: Oui, c'est ça qui est fascinant, enfin vraiment.
0: Est-ce qu'on ne décèlerait pas quand même, tu parlais de lassitude, y a-t-il des choses qui la révoltent, des injustices, je ne sais pas, des...
1: C'est une bonne question.
0: Elle se plaint jamais, vraiment?
1: Après, en fait, ce qui peut expliquer qu'elle... Alors, si, il y a des petites... un moment de révolte, mais c'est personnel, c'est qu'elle aimerait faire plus que ce qu'elle ne fait. C'est-à-dire qu'elle n'est que marraine. Elle est dans son confort, elle écrit à des gens, enfin, à des hommes, des soldats, mais elle aimerait en faire plus. Je pense que si elle avait pu être volontaire comme infirmière à la Croix-Rouge ou je sais pas, être auprès de Marie Curie, c'est des choses, je pense, qu'elle aurait aimé faire, mais on sent qu'il y a un frein, que sa mère ne souhaite pas que sa fille fasse plus. Et donc, elle ronge son frein, ça l'a... Mais elle se dit, c'est comme ça, si Dieu le veut, j'obéirai. Donc, il y a ce conflit. De temps en temps, elle en parle, mais finalement, dans ses journaux intimes, elle ne se dévoile pas plus que ça.
0: Parce que, si Dieu le veut, elle est croyante, comme...
1: Oui.
0: comme
1: la majorité.
0: Une grande majorité des Français de l'époque, une foi catholique
1: dont
0: elle parle beaucoup.
1: Et ça, on le comprend dès le premier journal intime, quand elle a 16 ans. Et d'ailleurs, pareil, elle ne l'explique pas parce que ça doit être plutôt dans son cœur plutôt que dans son journal. On décèle à un moment donné que je pense qu'elle aurait aimé être religieuse ou voilà, rentrer dans un couvent, mais quelque chose l'en empêche. Elle parle pas pour autant de mariage, mais voilà, la religion, c'est au cœur de sa vie. C'est quand elle va passer son bac, c'est je prie pour Saint-Joseph. Quand elle va envoyer des colis, elle va envoyer des médailles qu'elle aura bénies. Enfin, pas elle-même, mais voilà, ouais. Un prêtre. ou faire des prières au moment de Noël. Enfin, voilà, c'est au cœur de sa vie.
0: Yvonne Fleury, à la fin de la guerre, d'abord, je suppose qu'elle réagit avec une grande joie dans ses journaux.
1: Oui.
0: Tu as pu lire la page de novembre 1918, historique.
1: Oui, c'est vraiment fascinant ce passage-là parce que nous, on le sait que le 11 novembre 1918, donc quand on tourne les pages de son journal, on sait qu'à un moment donné, forcément, elle va en parler. Et elle en parle d'une manière, c'est vraiment, vraiment génial. Et surtout, autant passer de la paix à la guerre, ça a été quelque chose d'énorme, mais l'inverse est identique. C'est-à-dire qu'à un moment donné, on se réveille, on est en guerre, et le lendemain, on se réveille, c'est la paix. Et donc, il y a un moment donné où on se dit, mais il faut réaliser ça. Et sortir les drapeaux français, aller dans la rue. Et là, elle nous invite, par ses écrits, à vivre. Et on sent les émotions qui traversent ces gens au moment du 11 novembre. Mais en tout cas, à Paris, voilà. C'est peut-être différent dans un village, dans une autre ville, je ne sais pas. Mais pour Yvonne, ça a été très marquant.
0: Qu'est-ce qu'on sait de sa vie juste après la guerre? Qu'est-ce qu'elle devient?
1: Alors, pas tout de suite, mais elle va... pareil, on ne sait pas comment la réflexion s'est faite, mais elle va s'inscrire... Enfin, elle va passer un concours. En fait, elle va rejoindre le domaine de son frère et de son père, la partie administrative. Et donc je pense que c'est une discussion qu'elle a eue avec son frère aîné Cyril, et un concours va s'ouvrir pour les femmes, et encore une fois Yvonne va nous étonner en se disant j'ai pas envie d'avoir une vie oisive, et puis comme elle se marie pas, entre guillemets, elle va pas s'occuper de ses enfants, et donc voilà, elle va passer ce concours administratif qu'elle aura du premier coup, ce qui n'est pas anodin non plus, parce que ça fait tout le temps de la guerre, elle n'a pas étudié. Alors si, elle lisait beaucoup, pas que des journaux. Elle entretenait son latin, etc. Mais ça fait quand même un grand écart entre « j'ai fait des études de philosophie, de lettres, etc. » « Ah, je passe un concours dans le monde de l'administration. »
0: J'ai l'impression, c'est qu'une impression, hein, ça se trouve, je me trompe complètement. ce qui est intéressant, c'est qu'elle aussi, entre sa condition sociale de bourgeoise, conservatrice, qui fait que pas grand-chose ne change dans son quotidien pendant la guerre, qu'à la limite, c'est un moment difficile à passer, mais ça passe. Et qu'en même temps, il y a en elle une forte aspiration à l'émancipation par le fait de faire des études, par le fait de ne pas se marier.
1: Oui, ce qui n'est pas banal.
0: C'est quand même une femme catholique, conservatrice, des années 1920. C'est assez mal vu, en tout cas dans son milieu.
1: Mal vu, c'est ça qui est étonnant aussi, c'est qu'à aucun moment on remarque qu'on lui fait remarquer justement « Mais pourquoi tu ne te maries pas ? Pourquoi tu fais des études ? Pourquoi tu passes un concours ? Pourquoi tu travailles ?» On ne ressent pas le poids de ces questions-là. C'est-à-dire qu'elle a l'air de... malgré tout, continuer à vivre sa vie. Justement, j'avais le sentiment que ses parents, même s'ils sont conservateurs, même s'ils sont plutôt de droite, voire un peu plus que de la droite, et qu'ils sont croyants catholiques, c'est les paradoxes qui existent partout. À côté de ça, c'est une jeune femme qui va faire des études, qui va avoir un métier, qui va vivre de ça, qui va gagner sa propre vie. Elle ne va pas dépendre de quelqu'un, de son père, de son frère ou d'un mari. Donc ça fait quelqu'un de à la fois très moderne, et en même temps, il y a cette facette-là qu'il ne faut pas oublier non plus.
0: Qui va certainement conserver sa curiosité pour le monde qui l'entoure, la géographie, la géopolitique.
1: Elle va nous emmener au théâtre, au cinéma, dans des mariages des années 20. Non, non, elle...
0: Il y a peut-être une histoire, Yvonne Fleury, les années folles, à raconter.
1: Ouais, ça pourrait. Et puis surtout, moi, pendant la rédaction de mon premier mémoire, on appelle ça un mémoire, mais concrètement, c'est une ébauche de mémoire. Mmh. Je m'étais arrêtée, parce qu'il fallait bien que je m'arrête, en 1920, il me semble. Et donc, pour préparer mon M2, mon Master 2, le vrai mémoire, je m'étais dit, il faut que je lise la suite. Qu'est-ce qu'elle devient, en effet ? Et j'avais peur, pas de m'ennuyer, mais bon, si ça se trouve... Et en fait, non, c'est aussi passionnant, voire peut-être même plus passionnant, parce que déjà, je la connaissais, qu'elle avait vécu la guerre et qu'elle va s'épanouir. Et alors, l'aviation va prendre une place folle. Elle est fan de ce domaine-là.
0: Fan d'avion. En même temps, la technique, à cette époque-là, ça fascinait beaucoup de monde.
1: Complètement.
0: On arrive à la fin de cette émission. Pour conclure, peut-être, une question plus personnelle sur toi. Qu'est-ce qui t'a le plus impacté, toi, dans cette recherche ? Est-ce que tu as appris des choses ?
1: Ah oui, ça c'est certain. C'est certain. Et surtout, ce qui m'a marqué, c'est que j'avais accès à des écrits personnels d'une jeune femme. Et elle m'a tenu compagnie pendant 2 ans, pendant le confinement. Donc quand j'ai terminé la rédaction de mon mémoire, elle m'a manqué. Et elle me manque toujours d'ailleurs. Donc c'est une certaine manière, d'une certaine manière, j'ai envie de poursuivre cette aventure avec elle, la faire découvrir et de trouver des moyens de faire de l'histoire publique. Ça m'a passionné et ça me passionne toujours et j'aimerais poursuivre ça, si tout se passe bien, en thèse, en doctorat.
0: Et on peut d'ores et déjà annoncer un projet de podcast qui raconterait l'histoire d'Yvonne Fleury concrètement, suivant étape par étape son histoire, où elle parlerait à la première personne. On ne sait pas encore bien comment scénariser les choses, mais différents épisodes sur cette vie d'Yvonne Fleury, marraine de guerre pendant la Première Guerre mondiale.
1: C'est ça. Chouette aventure à venir, je pense.
0: Une chouette aventure à venir qui sera à l'écoute, qui sera écoutable sur Cause Commune. Eh bien, merci à Léonore d'avoir accepté cette invitation pour l'Histoire en roue libre. Merci donc d'être venue, de nous avoir raconté cette histoire passionnante sur Yvonne Fleury. Une petite histoire qui nous raconte la grande. C'était l'Histoire en roue libre sur Cause Commune 93.1 FM. L'émission sera disponible, bien évidemment, en podcast sur le site internet cause-commune.fm. N'hésitez pas à aller sur le chat de Cause Commune, sur le canal L'Histoire en roue libre, pour nous écrire, comme Yvonne Fleury, tous vos commentaires, avis et suggestions. Merci à vous, chers auditeurs et auditrices, de nous avoir écoutés. Je vous souhaite à toutes et à tous une bonne journée, une bonne soirée ou une très bonne nuit, selon l'heure à laquelle vous nous avez écoutés. On va se quitter sur un tapis sonore de Christine of the Queen, Doesn't Matter. Salut à toutes, salut à tous, salut à Léonore.
1: Salut Baptiste.

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Bonjour à toutes et bonjour à tous, c'est Liberté sur Parole. Nous sommes ensemble jusqu'à 14h sur Cause Commune 93.1 FM. Une Liberté sur Parole, c'est une émission proposée et présentée par Eugénie Barbeza et elle est réalisée bien sûr par Gilles Brézard. Alors au programme de cette émission, eh bien dans cette première heure, si notre invité arrive, mais il est en chemin, il se dépêche, il pédale. Notre invité c'est Tanguy Perron qui va nous rejoindre bientôt pour nous parler d'un petit livre qu'il vient de faire paraître aux éditions de l'Atelier qui s'appelle Rose Zener et Willy Ronis, Naissance d'une image. Ce livre est à la fois une histoire de la photographie, une histoire du militantisme, une histoire d'une photo, d'une image. J'adore parler d'image à la radio. C'est toujours plus... ça laisse de la place à l'imagination. Donc il est question de Rose Zener. Rose Zener, c'était une ouvrière de Citroën Javel à Paris dans le 15e qui a été photographiée donc par Willy Ronis lors d'une réunion syndicale où elle était debout sur une table très très passionnée, et cette photo en fait est devenue une photo assez iconique, associée peut-être à tort aux grèves de 36, parce qu'en fait cette photo a été prise en 38, et donc cette photo est, je crois, a été exposée dans un musée, notamment à Beaubourg. Elle a été publiée plusieurs fois et notamment dans le journal L'Humanité, et du coup il y a eu une rencontre des années plus tard, 50 ans après la prise de cette photo, entre Rose Zener et Willy Ronis, qui donc se sont retrouvés dans le café du 15e arrondissement que Rose a tenu après s'être fait virer de chez Citroën pour avoir été trop militante. C'est toute cette histoire que raconte Tanguy Perron dans son livre. C'est aussi l'histoire, je le disais, de la photo de grève, de comment les photographes rentrent dans les usines, de comment aussi les militants s'organisent. Est-ce qu'on fait la grève à l'intérieur de l'usine, à l'extérieur? Enfin voilà, c'est plein de choses. C'est l'histoire aussi de... voilà, Tanguy est historien, donc il est très attaché à la manière dont les images sont notamment légendées, et comment la vérité historique est parfois reconstituée, parfois transformée. On va parler avec lui de tout cela, juste après avoir écouté une chanson, elle aussi iconique et emblématique des luttes du Front Populaire. Je crois que c'était un peu l'hymne du Front Populaire. Écoutez.

0: Et voilà, c'était la chorale populaire de Paris qui chantait « Au-devant de la vie ». Donc un chant de lutte en fait, un chant qui a été approprié par les ouvriers qui se battaient et qui se battaient avec succès. On a oublié que les grèves pouvaient être victorieuses, mais elles le furent durant le Front populaire. Des gens ont pu travailler avec 2 jours de congés par semaine, ils ont pu travailler moins, ils ont pu obtenir des congés payés. On a l'image comme ça emblématique du tandem qui file avec ses occupants vers les plages notamment de Normandie. Et bien voilà, c'était ça, 36, c'est l'histoire des luttes victorieuses. Et puis elles ne se sont pas arrêtées puisqu'il y a eu des luttes et encore des luttes pour obtenir toujours plus de droits pour les ouvriers et pour les employés, enfin pour tous ceux qui en ont besoin en fait. Voilà, et donc Tanguy Perron n'est toujours pas arrivé, mais tant qu'il n'est pas là, je vais vous parler de lui, comme ça il sera pas gêné. Donc Tanguy Perron est historien, il est spécialiste des rapports entre le mouvement ouvrier et le cinéma. Il est chercheur associé au Centre d'histoire sociale des mondes contemporains à Paris, c'est un laboratoire du CNRS qui est au sein de Paris 1, et il est correspondant du dictionnaire biographique Mouvement ouvrier, Mouvement social, le fameux Métron. Il est également chargé du patrimoine audiovisuel au sein de l'association Périphérie, une association basée en Seine-Saint-Denis, et il poursuit un travail d'éducation populaire et de programmation au sein de cette association, majoritairement donc en Seine-Saint-Denis. Et il est par ailleurs l'auteur de plusieurs livres, Le cinéma en Bretagne, voilà, je ne dévoile rien, je pense qu'il est breton, Tanguy Perron, c'est paru en 2006 aux éditions Palantine. Il a également dirigé L'écran rouge, syndicalisme et cinéma de Gabin à Belmondo, c'est paru en 2018 aux éditions de l'Atelier, et toujours donc aux éditions de l'Atelier, il publie Rose Zener et Willy Ronis. C'est un très très beau livre, très qui ouvre plein de pistes en fait, qui nous donne envie de chercher. Et c'est lui-même ce qu'il a fait un peu dans ce livre, de chercher des gens qui ont été un petit peu oubliés par l'histoire de la photographie, l'histoire des mouvements ouvriers, l'histoire des correspondants de presse aussi, voilà, des histoires de ceux qui relayaient les luttes. Il a fait ce petit travail d'investigation et qui donne envie d'être poursuivi. Voilà. Et alors, puisqu'il n'est pas là, on va démarrer sans lui. Je voulais qu'il l'entende, mais je pense qu'il connaît cette archive. Le livre Rose Zener et Willy Ronis, eh bien, il s'ouvre par un très beau poème de Jacques Prévert qui s'appelle Citroën, qui est vraiment un poème formidable qu'on va écouter. Et ce poème est de la voix de Jacques Prévert, c'est sa voix qu'on entend là à la radio. Et il faut vraiment écouter les paroles de cette chanson, non, mais les vers de ce poème. Voilà, on peut faire des poèmes militants, engagés, beaux et cruels à la fois. Écoutez ça.
1: À la porte des maisons closes, c'est une petite lueur qui luit, quelque chose de faiblard, de discret, une petite lanterne. Un quinquet. Mais sur Paris endormi, une grande lueur s'étale. Une grande lueur grimpe sur la tour. Une lumière toute crue, c'est la lanterne du bordel capitaliste, avec le nom du taulier qui brille dans la nuit. Citroën, Citroën, c'est le nom d'un petit homme. Un petit homme avec des chiffres dans la tête. Un petit homme avec un drôle de regard derrière son lorgnon. Un petit homme qui ne connaît qu'une seule chanson, toujours la même, bénéfice net. Une chanson avec des chiffres qui tournent en rond. 300 voitures, 600 voitures par jour. Trottinette, caravane, expédition, autochine, camion, bénéfice net, millions, millions, millions, millions. Citroën, Citroën. Même en rêve, on entend son nom. 500, 600, 700 voitures, 800 autocamions, 800 tanks par jour, 200 corbillards par jour, 200 corbillards. Et que ça roule. Il sourit, il continue sa chanson. Il n'entend pas la voix des hommes qui fabriquent. Il n'entend pas la voix des ouvriers. Il s'en fout des ouvriers. Un ouvrier, c'est comme un vieux pneu. Quand il y en a un qui crève, on n'entend même pas crever. Citroën n'écoute pas. Citroën n'entend pas. Il est dur de la feuille pour ce qui est des ouvriers. Pourtant, au casino, il entend bien la voix du croupier. 1 million, monsieur Citroën, 1 million. S'il gagne, c'est tant mieux. C'est gagné. Mais s'il perd, c'est pas lui qui perd. C'est ses ouvriers. C'est toujours ceux qui fabriquent, qui en fin de compte sont fabriqués. Et le voilà qui se promène à Deauville, le voilà à Cannes qui sort du casino, le voilà à Nice qui fait le beau sur la promenade des Anglais avec un petit veston clair. Beau temps aujourd'hui, le voilà qui se promène, qui prend l'air. À Paris aussi il prend l'air des ouvriers, il leur prend l'air, le temps, la vie. Et quand il y en a un qui crache ses poumons dans l'atelier, ses poumons abîmés par le sable et les acides, il lui refuse une bouteille de lait. Qu'est-ce que ça peut lui foutre, une bouteille de lait? Il n'est pas laitier, il est Citroën.

0: a trop longtemps tondu en caniche. Cela garde encore une mâchoire de loup pour mordre, pour se défendre, pour attaquer, faire la grève. La grève. La grève. Vive la grève.
1: Et vive la grève. C'était donc la voix de Prévert qui lisait ce poème de Prévert. Et ce poème que vous avez reproduit dans les premières pages de votre livre. Alors, Tanguy Perron est arrivé. Bonjour Tanguy Perron.
2: Bonjour.
1: Alors, ce livre, Rose Zénard et Willy Ronis, bah donc voilà, il s'ouvre par ces mots de Prévert. Et ça ne pouvait pas me faire plus plaisir parce que c'est vraiment, je crois, mon poème préféré. Donc voilà, j'étais ravie de le trouver dans les premières pages de votre livre. Et c'est vrai, ce poème est tout à fait emblématique. Voilà, on ne peut pas parler de Citroën sans citer ce poème vraiment tout à fait contemporain d'ailleurs.
2: Et en même temps, c'est un poème peu connu. Enfin, ouais. Il a mis du temps pour être connu, un peu comme pour la photo de Rosener prise par Willy Ronis. Donc je suis content qu'il vous plaise. Mais il a été publié une première fois dans l'Almanach socialiste en 1938. C'est un poème de 32-33. Et il a été republié seulement en 1979. Et il n'était pas dans la Pléiade Gallimard. Donc voilà, c'était un poème un peu marginal dans l'œuvre de Jacques Prévert. Donc il était temps de le faire réémerger. Et c'est pour ça qu'on l'a mis en exergue du livre. C'est d'autant plus que Rosener, photographié par Willy Ronis, a travaillé et travaillait à Citroën Javel, usine dont parle Jacques Prévert dans ce poème. Enfin, c'est un poème collectif, c'est un poème pour un cœur parlé en fait, et pour le groupe Octobre, qui était un groupe d'agit-prop, qui a écrit ce poème en quelques heures pour la grève de Citroën au début des années 30.
1: Voilà, en tout cas il est juste magnifique. Voilà, il dit tout, absolument tout, et avec à la Prévert quand même, parce que le coup du verre de lait, ça c'est tout à fait à la Prévert, c'est voilà, il incarne vraiment, il donne à voir ce que ces millions, de quoi ces millions privent les pauvres gens, quoi, en fait.
2: Et on parle pour Prévert, c'est tout à fait juste de surréalisme populaire. Il invente des formules cinglantes, et c'est marrant, dans son œuvre, je me disais il y a peu de temps que la question de la santé au travail, du travail était présente. Il y a à la fois ce verre de lait qu'on refuse aux ouvriers, mais dans Aubervilliers, il y a aussi dont il a écrit le texte, le film d'Élie Lothar, on montre beaucoup sur les mains des ouvrières et des ouvriers ravagés par l'acide à Aubervilliers. Donc même dans Le jour se lève, avec Jean Gabin, on voit un ouvrier sableur dont les poumons sont ravagés par l'air vicié. En fait, oui, il y a une petite thématique chez Prévert et très intéressante sur les conditions de travail et sur la santé au travail aussi.
1: Ouais, ouais. L'acide, c'est aussi présent dans une des chansons de Ferré, et c'est aussi dans des textes de Jaurès aussi, mais assez peu. C'était pas une question tout à fait prégnante, c'était peut-être la question du pouvoir d'achat, du pouvoir de vivre qui était plus prégnante.
2: Il y a eu quelques enquêtes malgré tout dans des frères Bonnef aussi, qui sur la santé au travail, qui sont parus dans l'Humanité avant 1914, qui sont des textes très forts et qui viennent d'être réédités là actuellement.
1: D'accord, bon bah c'est bien, c'est bien d'avoir un historien à sa table de radio. Alors, on va parler quand même de ce livre, Rose Zénard et Willy Ronis. Alors, Rose Zénard, elle est quand même moins connue que Willy Ronis, mais ça a presque pas toujours été le cas. Et c'est ce qu'on voit dans ce livre, c'est que Willy Ronis, alors ça je ne le savais pas, maintenant c'est un photographe connu et reconnu, mais il a eu un gros passage à vide. C'est un peu ces deux histoires croisées que vous racontez aussi.
2: Enfin, avant même d'avoir un passage à vide, il a eu des débuts difficiles et la construction d'une carrière. Et ça m'intéressait socialement d'essayer de définir l'itinéraire d'un photographe qui effectivement était très reconnu. Il est mort dans sa centième année. Il était très reconnu à partir des années 1990. Et en fait, sa carrière n'est pas forcément ascendante. Et il a un démarrage un peu difficile, si l'on peut dire. Il entre dans la photo à reculons, puisqu'il hérite du magasin que lui a légué son père, mais ce qui est un magasin de photos criblé de dettes. Et c'est des photos, des portraits qui n'intéressent pas trop Willy Ronis. Lui, il est obligé de sacrifier sa passion, qui était la musique, la musique classique, et le jazz aussi, pour lequel il avait une passion, il avait une grande culture classique. Donc il est entré dans ce magasin familial à reculons, par sacrifice, par amour filial.
1: Heureusement, le magasin fera faillite, il sera libéré.
2: Oui, mais en même temps, il hérite de dettes aussi.
1: Donc, voilà, il hérite de dettes, mais il a piqué un agrandisseur, ou il s'est construit un agrandisseur.
2: Voilà, il a pris un agrandisseur, c'est tout ce qu'il a pris du magasin, et par un antifasciste allemand, il achète un relais flex. Et ce qui le libère, c'est la photographie de rue en fait. Au-delà de ses portraits qu'il va abandonner en 1936 quand le magasin est liquidé, et il va dans la rue, il photographie, il aime beaucoup ça, il aime les sujets extérieurs, il aime les mobilisations, il photographie des marches de chômage.

0: meurt. Mais pour faire publier ces photos-là, c'est pas facile non plus. Il n'a pas du tout la notoriété de Capa, qui connaît assez bien, de Gardataro. C'est lui qui m'a parlé la première fois de Gardataro en me disant le traumatisme qu'il avait eu quand il avait appris son décès en Espagne. Mais parmi tous les photographes connus et reconnus après des fonds populaires, c'est une figure secondaire, Oli Rouanis. Alors néanmoins, il travaille pour la SNCF qui vient d'être créée, quand elle a été nationalisée, donc il fait des beaux portraits, enfin des beaux paysages et des activités touristiques lié à la neige.
1: Alors ça c'est important parce qu'il adorait la neige, le ski. C'était moi jusqu'à la fin de sa vie, j'ai eu la chance de le croiser à la fin de sa vie, il faisait du parapente. Donc c'était un grand sportif et il n'y avait pas beaucoup de photos de neige, c'était pas encore démocratisé les sports d'hiver.
0: Ça commence à se démocratiser, c'est ça qui est intéressant aussi. C'est-à-dire qu'avec le Front Populaire, on revendique tout. On revendique y compris l'aviation populaire, on revendique le ski, on revendique le tennis pour certains. Donc alors c'est un peu de l'avant-garde, c'est encore c'est marginal. Néanmoins, on dit que le peuple y a accès.
1: Rien n'est trop beau pour la classe ouvrière.
0: Voilà, et Oli Rouanis donc découvre avec passion le ski, il donne des conseils dans Regard, le journal illustré du Parti communiste.
1: Ouais, on va en parler.
0: Et donc là, il commence à placer quelques sujets dont une photo dans l'Humanité qui devient ensuite très célèbre, celle du 14 juillet 1935. Donc voilà,
1: une photo avec une petite fille sur les épaules de son père, hein, c'est
0: oui,
1: celle-là.
0: Voilà, c'est ouais. Ça. Suzanne Trompette. Et du coup, donc 14 juillet 36, pardon. Et du coup, voilà, il commence à placer certaines de ses photos, mais bon, sans connaître un succès, une renommée retentissante à cette époque-là. Par contre, il a la confiance de Regard, donc il va faire de plus en plus de sujets pour ce journal sans jamais obtenir la une encore.
1: Et alors, ce qui est intéressant aussi chez Oli Rouanis, c'est que vous le montrez, parce que vous décrivez ces photos, certaines de ses premières photos de sa première époque. On voit que c'est quelqu'un qui est assez atypique. En fait, il est un peu multi-support, il veut faire des collages, il est très attentif à la composition. Puis aussi, il est fan de tableaux classiques. En fait, oui. Il a une culture classique et ça se sent dans ses images. C'est-à-dire que même dans ses photographies d'usine que vous reproduisez après dans le livre, on voit qu'il y a vraiment un attention à la perspective, au jeu des ombres. Enfin voilà, c'est pas juste une photo, c'est aussi un tableau qui est fait.
0: Tout à fait, un de ses maîtres, c'est Rembrandt. Ouais. Et il travaille une lumière à la Rembrandt. Il photographie de l'intérieur d'une guérite qui est située à la frontière de l'usine et là qui est occupée par le piquet de grève. Il compose une photo comme il composerait un tableau et parfois aussi avec un rythme musical, ce qu'il m'avait appris. Donc moi, n'ayant pas de culture musicale, j'avais du mal à comprendre que sa composition était ternaire avec des contrepoints, y compris au sein de la photo. Mais effectivement, ces influences picturales sont assez vite décelables. Il y a Rembrandt, il y a David, il fréquente beaucoup le Louvre. Donc il construit de manière scénographique un espace avec une composition souvent triangulaire. C'est le cas de Rosener qui harangue la foule, avec une lumière qui tombe du ciel, avec des visages qui sont sculptés. Oui, donc il a toutes ces influences-là et qu'il met au service d'une idéologie démocratique, de la rue, de la grève et tout ça, mais avec une composition très une culture très, très classique et très savante. Il m'a même dit, enfin c'est maintenant connu, qu'il était du 10e au 11e arrondissement, boulevard Voltaire, pas loin de la République. Il n'est allé à Belleville, pour ceux qui ne sont pas parisiens, c'est quelques centaines de mètres au-dessus de Place de la République, seulement en 1947. C'était trop populaire pour lui.
1: C'est quand même il a une culture bourgeoise, hein. Et puis aussi, si ses photos ne sont pas publiées, c'est peut-être aussi parce qu'il n'a pas la carte. C'est pas quelqu'un qui est engagé au Parti communiste, à la CGT directement. Peut-être que d'autres photographes vont plus être des photographes qui vont pouvoir être inclus dans la lutte que lui, non?
0: Pas tout à fait, c'est plutôt, il n'est pas connu, assez reconnu professionnellement, mais en même temps il est membre de l'AER, l'association des écrivains et artiste révolutionnaire, il est vraiment dans cette mouvance Front Populaire, très proche du Parti communiste, il a la confiance du Parti communiste, il n'a pas la carte encore qu'il aura après-guerre. C'est plutôt une espèce de timidité et de non-notoriété qui construit, de précarité aussi, il a le sens du devoir, y compris du sacrifice. Donc il y a ce magasin dont il faut se libérer, éponger les dettes, donc c'est une espèce de charge, il doit aider son petit frère, il doit aussi soutenir sa mère. C'est pas un aventurier en fait, Oli Rouanis.
1: Et en même temps, au moment où il prend la photo, je crois que c'est une période de sa vie où son père est en train de mourir d'un cancer. Enfin, c'est compliqué.
0: Il y a une rupture amoureuse, le décès de son père. Et en fait, il c'est pas quelqu'un de. Alors, il est porté par cet idéal de bonheur, mais je pense pas qu'il soit fondamentalement gay. Il a un sens des responsabilités extrêmement importantes. C'est pas un aventurier à la capa, qu'il connaissait d'ailleurs, qu'ils sont allés ensemble dans les Balkans, et d'ailleurs il m'avait dit, c'est marrant parce que capa, il avait un immense talent, mais il était un peu faiseur, il était un peu hableur, et dit, le voyage qu'on a fait en 38, là, avec la guerre qui va éclater, on va pouvoir dire qu'on rentre des Balkans. Il dit, mais ça fait un an et demi qu'on y allait, ce n'est pas d'actualité.
1: Pas bien grave.
0: Hein? C'est pas bien grave. Voilà. Donc il y a plutôt le sens du devoir, de la droiture, donc qui pouvait nuire aussi. Hein. Après-guerre, il va rompre avec des grandes agences américaines parce qu'il ne maîtrisait pas la légende, et des légendes étaient anticommunistes. Et lui, justement, comme il pouvait pénétrer ces milieux grévistes parce qu'il était du côté du mouvement ouvrier, il ne supportait pas ça. Donc il avait une certaine droiture qui pouvait s'apporter une certaine rigidité.
1: Mais en même temps, c'est pas inutile, parce que je le disais en introduction, avant que vous arriviez, Tanguy Perron, cette photo emblématique de Rose Zener haranguant une foule d'ouvriers, d'ouvrières, et on l'a souvent associée à 1936.
0: Tout à fait.
1: Et en fait, la légende, la vraie légende, issue des souvenirs de Willy Ronis, qui en fait en 36 n'était pas dans cette usine, mais il y était en mars 38.
0: Oui.
1: Et donc voilà, elle a été souvent utilisée pour illustrer les grèves de 36, alors qu'elle est postérieure.
0: Tout à fait.
1: C'est quand même intéressant d'avoir des bonnes légendes.
0: C'est Willy Ronis qui disait beaucoup, une photo vaut mille mots. Si elle est accompagnée d'une légende, si elle est accompagnée de 10 mots, en fait.
1: Edward
0: Tetchen qui lui avait dit cette phrase-là, et il était tout à fait persuadé de ça. Alors moi, étant historien, les historiens, ça contextualise, ça peut commettre des erreurs, mais ça en commet d'ailleurs, mais le moins possible, et surtout, on essaye de croiser les sources et de contextualiser toujours. Et donc, j'avais toujours été attiré, voire un peu amusé, de dire comment ça se fait que cette photo qui symbolise les victoires de 36, au point parfois d'être datée de 1936, en fait, elle est de 38. Et qu'est-ce que c'est que cette grève en mars 38, qui n'est pas du tout connue? Je connaissais, moi, les grèves de novembre 38. Les grèves de novembre 38, qui sont moins connues, mais qui sont le plus, qui sont importantes dans l'histoire sociale, qui sont un moment de réaction et de défaite ouvrière, enfin de réaction de la part du pouvoir et de défaite du mouvement ouvrier. C'est-à-dire que c'est une grande grève suite aux accords d'Aladier, qui reviennent sur les acquis du Front Populaire, juste après la défaite de Munich, à l'abandon de la Tchécoslovaquie aux nazis. Donc voilà, c'est une espèce de grand moment réactionnaire qui liquide le Front Populaire. La classe ouvrière se met en grève et elle fait une grève longue et dure, qu'elle perd, et Rose Zener, sur lequel je reviendrai, est licenciée en novembre 38.
1: C'est là où elle est définitivement virée, en fait.
0: Voilà,
1: c'est là
0: mais en même temps, cette photo, c'est pas celle de novembre 38 non plus, c'est en mars 38. Alors, c'est quoi cette grève en mars 38? Et c'est pas une grève anecdotique, en fait. C'est pas une grève anecdotique. C'est une grève importante dans la métallurgie en région parisienne. Et qui part justement de Citroën Javel, et qui va finir à Citroën Javel, qui va durer près d'un mois, et l'usine est occupée. On occupe l'usine en 38 aussi, pas seulement en 36. Petite information en passant.
1: Oui, bien sûr. Voilà. Il y a plein de petites informations très importantes en passant dans votre livre.
0: Voilà. Et du coup, cette grève-là, pour comprendre son sens, c'est compliqué, parce qu'il y a à la fois la mémoire de Rose Zener qui a été enregistrée dans un film au début des années 80.
1: On va en écouter quelques extraits.
0: Ce que dit la presse syndicale, ce que dit la presse parisienne, la presse de droite. Et il faut faire le sens de tout ça. Il faut cumuler toutes ces informations pour comprendre vraiment cette grève. Un, c'est d'une part pour les conventions collectives, grand acquis de 36, mais dans la métallurgie, le patronat ne veut pas renouveler les conventions collectives en 38, elles arrivent à échéance, donc les métallurgistes vont perdre leurs acquis. Voilà, le pouvoir d'achat aussi, parce que il y a une inflation sévère et les conquêtes
1: dues à la guerre,
0: qui s'annonce, et les conquêtes salariales de 36 sont grignotées une à une. Et puis, alors là, c'est très intéressant, ça je l'ai su dans la presse de droite, mais on le voit très bien en consultant Regard et en écoutant Rose Zener bien plus tard. Rose Zener se trompe, on disait que ce n'était pas une grève dans les années 80. Si, c'était une grève forte même, mais elle dit que c'était pour la guerre d'Espagne, ce que dit pas la presse syndicale. Or, les ouvriers et les ouvrières ont manifestement la guerre d'Espagne en tête, puisque Barcelone vient d'être bombardée. D'ailleurs, dans le numéro de Regard où le reportage sur Citroën Javel apparaît, il y a aussi une sur Barcelone bombardée. Et du coup, dans un milieu ouvrier parisien politisé, ça râle devant ce Front Populaire moribond. Et beaucoup veulent que la République française intervienne, soutienne directement la République espagnole. Donc cette grève est à la fois sociale pour les salaires, mais c'est aussi une grève politique. Et j'ai voulu en faire le sens, au-delà de la photo ou par la photo.
1: Absolument. Et en l'occurrence, on va écouter Rose elle-même. Donc c'est un extrait, c'est tout au début du film qui a été réalisé, donc qui est sorti en 83, qui est réalisé par Patrick Barberis. On entend Rose, qui est une vieille dame, qui est dans sa cuisine et qui se rappelle cette photo. Et dans ce film, en fait, ça s'appelle Un voyage de Rose et c'est la rencontre entre cette femme et Willy Ronis, qu'elle connaît déjà un peu à cause d'une relation épistolaire. On va découvrir ça.

0: Ça y est, c'est parti. Non. Parce que j'avais une cousine, qui habite, qui a travaillé avec moi dans le temps chez Citroën, et qui habite Boulevard Blériot. Son mari, lui aussi, a été interné, des syndicalistes aussi. Et elle ouvre son humain un jour. Elle dit, merde, elle dit, c'est Rosette. Elle le montre à son mari. Oh, elle dit, mais non, c'est pas Rosette, là. Sa sœur, sa mère, a dit, écoute, Marthe, qui c'est que tu vois là? Ben, elle dit, c'est Rosette. Alors, elle dit, tu veux... Alors, dans le coup, elle m'a envoyé ça. Elle qui écrit jamais. Elle m'a envoyé ça dans une lettre. Elle dit, j'espère que je t'envoie quelque chose. Tu dois reconnaître la copine. 4581, j'ai relevé une photo. Et je crois reconnaître la copine qui montre du doigt. Alors, entre parenthèses, c'est pas beau. Quand même. Et j'avais toujours le bout de papier de journal en main qu'elle avait foutu dans sa lettre, mais je lisais seulement sa lettre, j'avais pas regardé. Oh, ben, je dis, ben, merde, je laisse cette photo-là. Ben, je dis, elle s'est pas tombée, c'est bien moi. Ben, je dis, je laisse cette photo-là. Totalement, je l'ai là, là, dans ces, entre des micas. C'est les copines qui m'avaient piqué ça, les mécaniciennes, pour pas qu'elle s'abîme. Je laisse cette photo-là. C'est comme ça que j'ai su. Alors quand j'ai vu ça, que je voulais revoir l'humain, et puis que ça faisait une dizaine de jours que c'était passé, que j'arrivais pas à l'avoir, je l'ai eu après. Alors dans le coup, bah, j'ai dit, c'est bien simple. Hein. Je vais écrire tout de suite au photographe, comme il y avait son nom sous le journal. Hein? Alors j'ai, le jour où montrerai, je l'ai le journal. Là, l'humain. Voilà l'humain. Alors j'ai écrit. Comme ça, je lui ai envoyé à l'humain prière de remettre à monsieur Intel, que j'avais pas son adresse. Pour remettre à monsieur Willy. Ronnie. Séance tenante, il a eu la lettre que j'avais envoyée, où je lui mettais, cher monsieur, bravo pour la photo parue dans l'Humanité, mais savez-vous que la personne qui est là, elle vit encore, car c'est moi-même.
1: Qui est-ce que tu montrais du doigt?
0: Mais là, c'est parce que j'étais en train de dire, est-ce que vous comprenez ce qu'on m'a répondu? Savez-vous ce qu'on m'a répondu au ministère de la guerre? C'est ça.
1: Donc c'est les salauds que tu montrais du doigt?
0: Bah bien sûr.
2: Moi, cette photo de Rose, je suis persuadé que je l'ai faite en 38. Parce que j'ai par bonheur conservé à peu près tous mes agendas depuis 1932. Et qu'en 36, je ne trouve aucune trace d'un travail quelconque exécuté chez Citroën, alors qu'en 1938, en mars, je trouve dans les papiers où j'ai résumé mes agendas de cette époque, en 38, je trouve grève chez Citroën Javel, le 23 mars.
1: Toi qui, on sent que tu es en train de lancer des choses fortes, quoi.
0: Hein? Ah oui. Je reviens du ministère de la guerre pour demander qu'on aide pour les gars d'Espagne. Et qu'on m'a répondu, mais madame, vous ne vous rendez pas compte, avant peu, vos fils iront se battre à l'Est. Alors là, j'étais plus qu'en pétard. Hein. Alors je faisais mon compte rendu, là.
1: C'est ça.
0: Je le vivais. Hein. J'avais emmené des filles avec moi au ministère de la guerre. Jamais su son nom, au gars qui m'a reçu.
3: Voilà, donc on a entendu, donc c'est Rose hein, qui raconte l'histoire de cette photo, en tout cas celle qu'elle pense être vraie. Et on entend aussi Ronis qui dit que cette photo, voilà, il est sûr de la dater, lui, en 38.
4: Hein. Oui, il a daté en 38, mais très souvent, des musées, des journaux, la date est de 36.
3: Même l'UMA.
4: Oui, la première fois que l'UMA le publie, c'est en 36.
3: Voilà,
4: et le pire que j'ai vu, c'est dater de 36 et la situer à Renault.
3: Ah oui, bon,
4: alors
3: d'accord.
4: Que c'était Citroën 38. Mais voilà, donc c'est la force des symboles en histoire et en géographie qui l'emporte sur la vérité.
3: Mais la vérité, c'est quand même qu'il y avait des femmes dans les usines et que les femmes étaient militantes.
4: Voilà, et ça, il fallait au moins une photo pour le rappeler.
3: Absolument.
4: Et c'est vraiment, en fait... L'auditoire, ce n'est que des auditrices, hein. Ce n'est que des ouvrières qui discutent. Et moi, ça m'a permis de revenir sur le travail des femmes en usine, en région parisienne, en métallurgie, en m'appuyant sur les recherches d'une autrice anglo-saxonne, Laura Liddons. Et c'est très impressionnant la part des femmes dans les usines de la métallurgie. Et c'est aussi, paradoxal, mais hélas peu surprenant de savoir qu'elles ont été totalement occultées, ou grandement occultées. Quoi. Donc il y a cette photo du genre, ah, c'est bizarre. bizarre, il y a des femmes dans les usines. Ah oui, et en plus, c'est des femmes métallo. Alors, et il y en avait beaucoup à Citroën, peut-être plus qu'en moyenne, puisque c'était l'usine la plus moderne d'Europe pendant longtemps, avec une chaîne qui était très très moderne, qui symbolisait aussi qui passait pour être la plus moderne d'Europe. Et du coup, quand le capitalisme s'est réorganisé au niveau de la métallurgie, en particulier l'automobile, il a réorganisé le travail et conçu, établi tout un discours sur les femmes au travail, qui était fort utile d'ailleurs pour leur dextérité et leur docilité. Pour peu qu'on les encadre et qu'on les dirige et qu'on les surveille et qu'on les sépare des hommes. C'était dingue parce que tout ce discours qui se voulait objectif était hallucinant d'a priori en fait. Il était pseudo-scientifique et cette pseudo-scientifique a été établi dans les usines de la métallurgie. Le nègre le plus ultra de la modernité. Donc les femmes étaient nombreuses dans les usines et étaient mais particulièrement dans les tâches les moins payées et les plus répétitives, donc le travail à la chaîne. Là, Rosener, c'est un atelier de sellerie, donc il fait les sièges des voitures, puisque quand les usines automobiles ont été créées, ils ont fait appel à d'anciens corps de métier, les forgerons, les gens du textile et tout ça, pour fabriquer ces nouveaux objets qui étaient les voitures.
3: D'accord. Et alors, ce qui est intéressant aussi, j'oublie ma question en même temps que je voulais la poser, mais c'est pas grave. Je pensais au rôle des femmes dans les usines, mais qu'on voit très bien d'ailleurs avec Rose Zener. J'ai complètement oublié ce que je voulais vous demander, donc c'est pas grave.
4: Il faut une réponse sans question alors.
3: Voilà, une réponse sans question, s'il vous plaît.
4: Non, mais bon, oui, je suis capable d'improviser ça.
3: C'est vraiment de la radio à l'arrache. J'adore.
4: Ce qui est intéressant, c'est cette photo, c'est que bon, cette photo montre qu'il y a des femmes dans l'usine, mais en même temps, je montre que le vieil ordre patriarcal ne s'écroule pas d'un coup d'un seul. Même Le Peuple, qui est le journal de la CGT, qui est un quotidien à cette époque-là, il la nomme vivandière. Alors vivandière, je savais pas ce que c'était. Vivandière, c'est les femmes qui sont autorisées, ça date du Moyen Âge, autorisées à suivre les troupes pour les nourrir.
3: Je
4: dis que Rosener n'est pas qu'une vivandière, c'est une militante, et non seulement c'est une militante expérimentée. Et c'est peut-être ça ta question.
3: Ma question justement, ça rejoignait, j'ai enfin retrouvé, c'est que vous parlez beaucoup du magazine Regard, et en fait on découvre que le magazine Regard, il met à sa une quand même un papa, une maman et des enfants, enfin il y a un côté très familial, c'est vraiment la photo familiale, plus que la photo de lutte, et encore moins de femmes en lutte. C'est-à-dire qu'il y a quand même ce côté, c'est la petite famille avec la femme, le mari, la femme qui fait à manger, et j'étais assez étonnée de découvrir ça dans vos mots.
4: Alors ça, c'était c'est un changement idéologique de Regard qui reflète celui du Parti communiste. Alors, je ne vais pas être trop long ni trop compliqué, mais en fait, Regard, c'est un journal qui s'appelle au début, qui est créé à la fin des années 20, qui s'appelle Regard sur le monde du travail. Il est fondé sur... il imite un peu AIZ, un journal allemand, des travailleurs allemands, où il y a beaucoup de photos amateurs. Et là, c'est une photo d'avant-garde, vraiment. Soit photo amateur, soit photo d'avant-garde. Et les maquettes sont d'avant-garde aussi. Et ils prônent vraiment l'égalité homme-femme, pas seulement au niveau salarial. Ça, on est à la fin des années 20 et au tout début des années 30. Et puis, avec le changement de stratégie de l'international communiste, on revient à des choses beaucoup plus traditionnelles de la femme, une vision beaucoup plus normée, familialiste, si on peut dire, de la femme et de la famille, justement, pour assurer la petite bourgeoisie qu'il faut convaincre dans... à la fois, il y a une stalinisation du mouvement ouvrier, c'est indéniable, mais aussi c'est une stratégie parce qu'il faut les convaincre, cette petite bourgeoisie, pour pas qu'elle bascule du côté du fascisme, y compris en la flattant. C'est une stratégie politique, en fait.
3: Du coup, il y a un côté un peu pétiniste qui fait que le glissement se fait par l'autre côté.
4: Politiquement, ça va s'avérer relativement payant parce qu'ils vont augmenter en audience et tout ça. Ils vont s'inspirer même des mouvements des jeunesses catholiques. Donc, ils avaient jusqu'en 36, c'était ce que faisaient les laïcs et en particulier les communistes, encore plus les communistes, c'est qu'ils mêlaient les filles et les garçons pour l'éducation. Parfois, il y avait même une éducation sexuelle. Ils mettent fin à peu près à tout ça, sauf peut-être dans les milieux juifs progressistes, mais ils reviennent à une vision plus stéréotypée de la la famille et la séparation des sexes. Et ça se sent au sein de Regard, qui revient à un regard beaucoup plus normé justement sur la famille, sur les femmes et tout ça. Néanmoins, il reste quelques spécificités communistes, c'est-à-dire ou liées au mouvement ouvrier, pas exclusivement communiste, qui est les femmes ont le droit de s'engager, et le mérite de pouvoir voter, et le mérite et c'est favorable à l'égalité salariale. Et dans les luttes, ils vont bien voir qu'ils sont très présentes en 36, ils leur rendront hommage. Donc voilà, on est dans un entre deux eaux, et Regard joue de ça, à la fois le regard où paraît ce reportage sur Citroën, où il n'y aura pas la photo de Rosener parce qu'il sera publié beaucoup plus tard. La une, c'est justement le retour du printemps,
3: oui, voilà,
4: un peu
3: c'est
4: miel,
3: ça,
4: tout ça.
3: Ouais.
4: Et au dos, c'est les bombardements de Barcelone. Et entre-temps, ça navigue entre les deux. Et la guerre d'Espagne va bousculer tout ça et va redynamiser une espèce de créativité par l'image, en fait. Voilà, donc on s'enferme dans une relative normalisation et en même temps, on invente une nouvelle manière de décrire la guerre grâce, si l'on peut dire, à la guerre d'Espagne.
3: Et bien, du coup, je me disais que c'était pas plus mal pour William Onis qu'il ait pas eu la une dans cette période très familialiste. Peut-être c'est pas mal pour lui qu'il n'ait pas affiché ses photos en une.
4: Et en même temps, la photo de Rosener n'est pas du tout familialiste parce que une femme qui ne s'adresse qu'à des femmes et qui est le leader.
3: Ah ben non, là c'est l'inverse, c'est une photo mais féministe.
4: Oui, je pense, et ce que je voulais décrire dans ce petit essai, ce petit livre, c'est que donc Willy Ronis ne vient pas par hasard jusqu'à Rosener, il faut qu'il soit mandaté par le journal, lui-même qui a l'accord du Parti communiste et l'accord syndical pour pénétrer au sein de l'usine. On n'entre pas dans une usine en grève, surtout à ce moment-là, une usine occupée, donc il franchit un piquet de grève qu'il photographie, donc c'était intéressant de montrer les photographies, il franchit une cour où là il tombe sur des loisirs ouvriers qui sont sexués d'ailleurs, les femmes tricotent beaucoup et tricotent pour l'Espagne, les hommes jouent au foot, donc il y a une magnifique photo de foot, on dirait elle est splendide, une partie de foot, et puis il va dans cette usine, enfin dans cet département,
3: atelier,
4: dans cet atelier, et là la tension est très grande, il ne fait qu'une photo, la photo de Rosener, et il le quitte parce qu'il sent que la tension est vraiment importante et il va continuer, il va dans le grand hall, il va rester plusieurs heures en fait, il va retomber sur Rosener qui va prendre là la parole une nouvelle fois dans le hall central. Donc il fait toute une journée de un reportage avec...
3: Il n'est pas le seul,
4: il y a un autre photographe qui est totalement disparu, sur lequel je travaille,
3: voilà.
4: Alexis Léveillé. Donc voilà, je montrais une organisation. D'une part, donc rien de spontané dans la commande, hein, et dans même dans sa composition, il y a toute une culture picturale importante, on en a parlé, mais je voulais montrer aussi que Rosener, c'est pas la première fois qu'elle prend la parole, c'est pas la première fois qu'elle monte sur une table, c'est une militante en fait, c'est une militante.
3: Ah ouais, exacré. Voilà. En tout cas, dans le film, que je recommande à chacun parce qu'il est visible sur internet gratuitement, en intégralité, on peut le voir un peu de partout, ce film de Patrick Barberis qui s'appelle Un voyage de rose. On voit la rencontre avec Ronis, dont on va écouter un extrait dans quelques instants, mais on voit aussi le souvenir qu'ont les gars, ses anciens collègues et camarades de Rose, c'est que c'était une belle emmerdeuse et qu'elle était de toutes les luttes et qu'elle ne lâchait jamais et que certaines femmes rentraient chez elles s'occuper des gamins un peu le soir et qu'elle il fallait la sortir de l'usine parce qu'elle elle voulait rester là, hein. Et même quand elle s'est virée après, effectivement, alors je sais pas si elle était vive cantinière ou vie je sais pas quoi là,
4: vivandière,
3: mais en tout cas voilà, elle voulait faire à manger pour les ouvriers lors des grèves, elle l'a fait d'ailleurs. Oui.
4: Elle est sur tous les fronts en fait, et fait à manger, mais aussi elle prend la parole. Et elle dirige et
3: elle donne des ordres.
4: Elle organise, voilà, et fait tout ça, elle est sur tous les fronts. Mais voilà, et j'ai fait un
3: parallèle. Elle s'est quand même fait virer parce qu'elle a, la première fois, parce qu'elle a foutu une baffe à un contremaître.
4: Voilà, et on ne sait pas pourquoi, on peut deviner, mais enfin, il n'y a pas d'hypothèse, mais en tout cas, donc, elle participe aux grèves de 33, donc, pour laquelle Citroën a écrit ce magnifique poème. Prévert a écrit ce magnifique poème qui s'appelle Citroën. Donc, elle fait les grandes grèves de 33 qui sont une préfiguration un peu des grèves de 36, hein, avec le rôle important de la CGTU qui va se réunifier dans la CGT après, avec le rôle important des communistes. Elle participe à ça, elle est aux côtés de Timbaud. On a trouvé une petite photo amateur où elle manifeste aux côtés de Timbaud qui sera fusillé à Châteaubriand après. Donc elle est connue et reconnue. Elle est complètement du 15e populaire, elle adore son 15e. On ne sait pas quand elle entre dans cette usine, mais elle y entre tôt puisqu'elle fait les grèves de 33, donc elle y entre sans doute à la fin des années 20. Et c'est une militante confirmée et chevronnée. Et j'ai fait le parallèle avec Rosa Parks, parce que là aussi, il y avait une vision complètement fausse et non dénuée d'un certain machisme, où on disait c'est le militantisme des femmes, c'est forcément spontané.
3: Oui, c'est mais spontané, c'est l'histoire d'une fois, c'est leur
4: voilà,
3: moment.
4: Ouais, c'est mais leur non, moment, non. Si c'est pas l'hystérie quasiment, mais proche comme ça. Ouais, quoi. Donc ouais. Voilà. Et c'est la femme qui craque ou qui gueule, tout simplement. En fait, non, c'est une militante comme Rosa Parks. Rosa Parks, avant de refuser sa place dans un bus à un blanc, elle avait plusieurs années de militantisme. Rosener, avant de monter sur cette table et d'être immortalisée par Willy Ronis, elle avait plusieurs années de militantisme aussi.
3: Mmh, oui. Eh bien, on va écouter La Rencontre. C'est le deuxième extrait de ce film de Patrick Barberis que je vais vous présenter ce matin. Donc c'est là, ils sont dans le café de Rose, parce que Rose, en 38, quand elle s'est virée, elle a emprunté de l'argent, elle s'est fait prêter de l'argent par des amis, et elle a ouvert un café, donc quasiment presque en face de l'usine, hein, rue Ballard, à Paris dans le 15e. Alors maintenant, vous ne trouverez plus l'usine, hein, c'est un parc André Citroën qui n'a gardé que le nom, et voilà, c'est quelque chose de très plat.
4: Et qui a perdu la mémoire ouvrière du lieu.
3: Complètement, voilà. Où il y a des gens qui font leur footing. Et donc là, bah, c'est les retrouvailles, 50 ans après la photo, entre Rose Zener et Willy Ronis. Et puis en fait, il y a aussi plein d'autres gens qui vont être conviés à ces retrouvailles dans le café de Rose.
5: Madame Rose Zener, résidence de l'horloge, 61 300 à l'Aigle. Chère madame, il y a des lettres qu'on espère recevoir. La vôtre me bouleverse et je suis heureux que vous vous soyez reconnu. Je suis heureux de vous informer que cette photo émeut beaucoup de gens. Elle figure, page 113, dans mon album « Sur le fil du hasard » aux éditions Contre-Jour, novembre 1980. Elle se trouve en ce moment à Beaubourg, à l'exposition Paris-Paris 1936-1957, et est paru dans Le Monde de ce 4 juin, page 17. Vous voyez, vous êtes célèbre. Je viens de lire votre lettre et j'en ai des larmes aux yeux. Merci de m'avoir écrit. Je vous adresse, chère madame, l'expression de mon profond respect.
6: Ah, on se lève. Eh bien, je peux vous embrasser, je crois.
7: Bien sûr. Eh bien, ça fait plaisir, hein.
6: Non, moi aussi, ça me fait un grand plaisir.
7: Oui,
6: c'est un grand jour pour moi.
7: Tantôt.
6: Vous êtes arrivé hier après-midi.
7: Oui, hier après-midi.
6: Vous avez passé une bonne soirée, une bonne nuit.
7: Oui, puis on a fait un petit tour en voiture encore ce matin.
6: Bien.
7: J'étais jusqu'à mon appartement, dans la rue Lafont, où il y a la photo avec tous les... avec la grande banderole.
6: Ah bon?
7: Oui. Je l'ai montré à la dame qui m'accompagnait.
6: Oui.
7: Ça fait plaisir.
6: Oui, ça fait plaisir. Ben, écoutez, ça fait quelques années qu'on se parle au téléphone et qu'on s'écrit.
7: Mais oui, et qu'on s'embrasse dans les lettres.
6: Et qu'on s'embrasse dans les lettres. Ben, aujourd'hui, ça a été fait pour de vrai.
7: Alors, vous êtes content d'être venu?
6: Oui, je suis très content. Vous savez, chaque fois que je reviens à Paris, c'est une grande joie pour moi.
7: Ben, c'est bien.
6: Ma femme n'a pas pu m'accompagner, malheureusement. Elle est un peu fatiguée.
7: Elle a présent l'opération.
6: Oui, mais enfin, là, ça va beaucoup mieux maintenant. Mais la prochaine fois, elle viendra.
7: Par respect.
6: Peut-être qu'on se reverra aussi, alors.
7: Bien sûr.
6: Maintenant qu'on a commencé...
7: Bah, on va pas s'arrêter
6: comme ça. On a tout l'avenir devant nous.
7: Oui. J'irai jusqu'à 100 ans. Et vous aussi.
6: Ah, moi, je sais pas.
7: Pourquoi?
6: Enfin, vous me tirerez, hein. Vous me tirerez.
7: Je vous maintiendrai. Je vous protégerai.
6: Bah, je vais peut-être prendre quelque chose. Moi, je voudrais un Orangina.
7: Orangina?
6: Vous voyez, moi, quand j'ai très peu de souvenirs de cette période-là. Mais en tout cas, ce que je n'imaginais certainement pas à ce moment-là, c'est que 44 ans plus tard, on se rencontrerait dans un bistrot de la rue Saint-Charles.
7: Et dans le bistrot qui m'a... C'était le mien.
6: C'était le vôtre, oui. Ah. Ouais. Sauf qu'il n'y a plus le zinc. Il n'y a plus de zinc.
7: Ça, ils m'ont touché ça, les Allemands.
6: Ouais, ouais.
7: Hein? Et il était pourtant beau. Hein? On aurait dit de l'argent, alors.
6: À votre santé.
7: À la vôtre.
6: Et à vos retrouvailles.
7: Oui.
3: Et voilà, on écoutait donc la rencontre entre Rose Zener et Willy Ronis, donc le modèle et le photographe, des années après. Après, bah donc on a entendu dans le premier extrait qu'elle s'était reconnue dans une photo publiée dans le journal L'Humanité, et qu'elle avait donc contacté le photographe toujours culottée, hein, la Rose, quand même. Bah, elle se voit en photo, elle, appelle, elle envoie un message au journal en disant, bah voilà, cette personne est toujours vivante. Voilà. Et en fait, la rencontre, bon, je trouve que c'est assez beau aussi, ce moment de gêne et à la fois de grande tendresse entre eux.
4: Oui, c'est marrant parce qu'ils se connaissaient, c'est vraiment à l'ancienne déjà. Elle voit sa photo, donc la photo est publiée en 1980 dans Sur le fil du hasard, comme le dit Willy Ronis. Donc parce qu'en 1938, il disposait pas de papier assez contrasté pour le passer dans le magazine Regard. Donc il a choisi d'autres photos et pas celle-là. Il l'a publiée en 1980. L'Humanité la publie assez rapidement pour. D'ailleurs, c'est assez drôle parce que c'était un entretien avec Willy Ronis et Willy Ronis. Le chapeau précise que Willy Ronis faisait partie des intellectuels et artistes qui appelaient à voter Georges Marchais. Donc c'est peut-être pour ça qu'ils mettent l'entretien avec Willy Ronis. Ils publient cette photo avec d'autres photos de Lucien Clergue. Et donc là, ils se trompent de légende. Donc Rosener, une cousine de Rosener, une cousine et copine de Rosener, une cousine d'atelier aussi, une copine d'atelier, c'est très, très familial. Un milieu très populaire aussi, reconnaît sa copine dans son Huma et écrit à Rosener, qui elle-même écrit à l'Huma. À cette époque-là, c'est un journal assez lu, en fait.
3: Oui, hein, parce que, et c'est un journal qui est encore à service courrier qui répond.
4: Voilà, et ça fonctionne comme ça,
3: oui, quoi, oui.
4: Sans mail, comme ça, c'est plutôt pas mal.
3: Donc, oui, il y avait des gens qui appelaient à l'époque, et il y avait des gens, j'en ai connu, qui répondaient au téléphone, ouais. Et ils faisaient beaucoup de social, et ils étaient au moins 5 personnes à répondre au lecteur, en fait.
4: Oui, et ça, c'était... Donc là, ils transmettent la lettre, et c'est comme ça que le contact est pris. Après, Patrick Barberis, le réalisateur, a l'idée de les réunir. Effectivement, il y a deux mondes, comme vous le disiez, qui se rencontrent, ils se connaissaient par lettre, par téléphone, et là Willy Ronis qui n'est plus à Paris, ce qu'il regrette un peu parce qu'il adorait Paris, il va se réinstaller plus tard, monte à Paris, rencontre Rosener pour une mise en scène que fait le réalisateur dans
3: mais
4: le bistrot,
3: qui n'est plus à Paris non plus,
4: qui est en Normandie, qui est dans l'Orne,
3: et qui regrette aussi parce que voilà. Elle dit c'est pas ma Normandie, à un moment elle dit dans le film, elle dit c'est pas ma Normandie, moi c'est mon 15e.
4: Oui, ils sont très parisiens en fait, très nostalgiques, très mélancoliques tous les deux, même si elle a beaucoup de diversité et d'humour Rosener. C'est pas le cas de Willy Ronis qui est toujours un peu plus en retrait, qui est un homme grave. Ils se rencontrent sans se rencontrer. Ils s'apprécient beaucoup, mais il y a la timidité de Willy Ronis.
3: Ils n'ont pas grand-chose à se dire. Voilà. Et, c'est... Ouais.
4: Et à la fin du film, il y a un beau moment où on voit qu'il y a la rencontre se fait devant les images d'une autre grève. Et pourtant, là encore, la sauce est un peu dure à prendre. C'est-à-dire que, autre idée du metteur en scène, Patrick Barberis, c'est qu'il va réunir toutes ses équipes, les anciens de 36, les anciens de 38, les hommes, les femmes. Les anciens de 36 comme Francis Lemarque, comme Henri Alcan, il va les réunir d'abord dans le bistrot et puis après dans l'usine Javel qui est en train d'être détruite puisqu'elle a été fermée au début des années 70 et elle a été transportée en Seine-Saint-Denis à Aulnay, et là on peut dire que les femmes ont été remplacées par les immigrés, qui subissent vexation, humiliation, et en 82 éclate une grève, et cette grève est importante, elle va être victorieuse, et du coup devant les images de la grève, Rose va être, alors que c'est pas du tout son monde, c'est plus la même usine, le milieu populaire maghrébin elle le connaît pas, elle est très émue par les images et la force de la grève, et là où Willy Ronis se rend compte de son émotion et lui met une main sur son épaule.
3: Oui, et on voit cette main assez beau.
4: Et ça, c'est vraiment un beau moment parce qu'il a fallu beaucoup de temps pour que ce monsieur bien mis, communiste par conviction, mais avec une forte culture classique et bourgeoise, et elle qui est vraiment une femme du peuple, qui comprend pas que cette grève est émue en fin de compte devant ces images, et pour qu'il se rencontre, il fallait au moins la médiation des images. Mmh. Et c'est vraiment un beau moment.
3: Ouais. Oui, il y a plein de beaux moments dans ce film, je le recommande vraiment, mais avec la lecture de votre livre qui n'est pas tout à fait anodin non plus, parce que c'est, voilà, c'est, je le disais aussi en introduction, ça ouvre plein de perspectives. On découvre bah, donc ce photographe, l'éveillé, par exemple, vous nous donnez des pistes, vous nous donnez envie de creuser, de le connaître. Bon, il faudra faire un autre livre sur lui. Faudrait aussi, et vous le dites dans le livre, faire un livre sur cette correspondante de l'Humanité, je crois, qui est morte par accident, après un accident de vélo juste à la veille de la guerre ou pendant la guerre. Ça vous donnez un peu, vous mettez à jour des personnages qu'on a envie de suivre, qu'on a envie... C'est des pistes d'enquête aussi, ce livre.
4: Oui, alors c'est un livre d'enquête, effectivement. J'ai travaillé sur le contexte, sur la photo, et surtout des personnages secondaires ou qui disparaissent, qui apparaissent et qui disparaissent. Alors, c'est, alors j'ai voulu qu'il soit accessible, c'est pour ça qu'il y a très peu de notes, et c'est des pistes que j'ouvre. Alors je ne fais que les ouvrir parfois parce que je manque d'informations, et j'espère que c'est un relais que je prends avec les lectrices et les lecteurs.
3: Oui, mais ça, en tout cas ça donne envie.
4: Voilà. Alors là, pour le photographe inconnu, là c'était une découverte, Alexis Léveillé, quand j'ai vu le journal de l'époque, Regard, en mars 38, effectivement il y avait différentes photos, et c'était signé par deux photographes. Ronès, qui à cette époque-là on l'appelait Ronès, et Léveillé. Et Léveillé, je me suis rendu compte qu'il était très présent dans Regard, qu'il faisait des unes, qu'il faisait des reportages en Luma, beaucoup plus que Willy Ronès. Après, j'ai eu des hypothèses qui étaient fausses. Je dis, il est peut-être disparu pendant la guerre, parce qu'il n'est pas du tout connu. Que nenni, il traverse la guerre, il fait encore beaucoup de reportages, dont un commun avec Willy Ronès après-guerre sur les PTT. Et il meurt très âgé. Et pourquoi on ne connaît pas sa mémoire?
3: Est-ce que Willy Ronès se souvenait de lui?
4: Alors là, j'étais trop prudent ou trop imprudent. Je l'ai fréquenté au début des années 90, Willy Ronès, et j'avais regardé, donc il y avait les questions que je lui posais, les archives que je lisais, et le film sur Rosener, dont vous avez passé des extraits. Et quand il parle de... Quand j'ai ouvert mon agenda, parce qu'il donnait un agenda, j'ai vu le mot Léveillé. Et là, un dirigeant métallo le coupe et dit, oh, ça va être un gars des métaux. Willy Ronès dit probablement. En fait, non, pas du tout, c'était un photographe. Donc je ne sais pas s'il se tait à ce moment-là. Il y a comme une gêne comme ça.
3: Oui,
4: quoi.
3: Voilà, c'est ce qu'on sent, ce que vous racontez dans le livre. Et donc je voulais savoir si vous en saviez plus.
4: Après, j'allais voir Willy Ronès bien plus tard. Et je dis, mais en fait, Willy Ronès, il y avait un autre photographe avec toi. Il me dit oui. c'est Alexis Léveillé. Il me dit oui. Et puis ça fait pas mal d'années que j'avais pas pris contact avec lui. Son téléphone sonnait, il était très sollicité. Il y avait une rencontre à Arles, je crois. Je dis bon, bah je vais attendre un petit peu avant de lui poser. Mais pourquoi ce Léveillé a disparu?
3: J'étais d'autant qu'il est photographié discrètement sur les images de Ronès.
4: Je l'ai reconnu. Oui. Ouais. Et j'avais eu entre temps la biographie de Léveillé, la biographie que lui-même avait remplie quand Léveillé adhérait au Parti communiste. Parce qu'à cette époque-là, on remplissait des biographies très précise. Donc on en sait un peu plus sur son itinéraire, mais sur sa disparition, non. Et donc j'avais décidé d'attendre pour poser cette question, cette ultime question à Willy Ronès, et j'ai trop attendu parce qu'entre temps il est décédé. Donc l'enquête
3: et donc
4: est
3: l'enquête est ouverte, d'accord. Voilà. C'est une des enquêtes ouvertes par ce livre, voilà, qui raconte. Il nous reste malheureusement plus que 5 minutes. Je voudrais qu'on écoute quand même, vous avez évoqué Francis Lemarque, on va écouter une chanson, un petit extrait de chanson de Francis Lemarque. Trop de tout.
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3: Et voilà, et là il est enfin voilà, c'est Francis Lemarque qui chante cette chanson, qui n'est pas de lui, comme vous l'avez fait remarquer, Tanguy Perron, c'est de Paul Vaillant-Couturier ce texte. Mais par contre, c'était beaucoup chanté en 36 et pendant le Front Populaire en général. Et dans le film, Le Voyage de Rose, c'est chanté aussi. Il y a un passage où il chante cette chanson que j'ai découverte pour ma part et que je trouve très très juste.
4: Oui. Ben non, il y a une culture Front Populaire importante, les photos de Willy Ronès en font partie, et les chansons de Francis Lemarque aussi, qui était aussi un gamin de Bastille, qui travaillait dans la confection et qui faisait partie du groupe Mars. Et vraiment, oui, le Front Populaire se construit de lui-même une image avec des images et des chants dont ça fait partie. Et donc il y a une espèce de bonheur, de droit de vivre, de droit au bonheur qui est incarné par ces images-là et qui vont, et ça va justement définir la représentation et la mémoire du Front Populaire, avec quelques hiatus parfois. C'est pour ça que je me suis lancé dans l'histoire de cette photo.
3: Et vous parlez aussi dans le livre, on n'a pas le temps malheureusement de l'évoquer, mais du cinéma. Et donc ça veut dire que à l'époque, alors je sais pas si les intellectuels venaient avec les ouvriers durant les grèves, mais en tout cas les artistes, oui. Les artistes étaient présents, les artistes soutenaient notamment.
4: Bien sûr, hein, parce que là les Les portes de l'usine s'ouvrent et dans ce cas-là, il faut occuper ceux qui occupent et on les occupe par des spectacles. Alors, il y a à la fois une culture populaire, une culture de masse les chanteurs s'invitent dans les usines, les groupes de théâtre s'invitent dans les usines. Et
3: les
4: il y a
3: sportifs vraiment, aussi.
4: Les
3: parfois.
4: Sportifs aussi. Ouais. Donc il y a vraiment un moment de symbiose culturelle, d'émancipation extrêmement important et c'est pour ça qu'on va garder un souvenir aussi radieux de 36, même si la fin du mouvement social va être amère, cette photo en témoigne, mais le souvenir est plus fort en fait, le souvenir joyeux est plus fort et ces photos y participent et quand on peut les légender, quand on peut traiter de manière un peu plus complexe toutes ces histoires, c'est rendre hommage au Front Populaire dans tous ces moments, ses victoires et ses difficultés. Voilà, l'histoire ouvrière, c'est pas une histoire sainte. C'est pas une histoire simple, mais elle est toujours belle.
3: Mmh. Oui. Vous avez dit sainte, c'est drôle. C'est pas une histoire sainte, c'est sûr. Voilà. Mais donc, dernière question, la question à 1000 euros, comme le jeu du même nom. Pourquoi cette image est devenue une icône?
4: Parce qu'elle est très belle, je pense qu'elle est très bien composée, elle frappe par sa force de composition, ça nous renvoie à d'autres cultures aussi, à d'autres images peut-être, on pense à Rosa Luxembourg, on pense à Jean Jaurès au Pré Saint-Gervais, ouais, c'est quasiment le même geste. Voilà, quand on prend la parole, voilà, donc il y a la force des mots qui sont traduits par une image, donc c'est assez rare. Le fait aussi que ce soit, donc il y a une force visuelle et il y a son contenu, parce qu'on voit une femme qui s'adresse qu'à d'autres femmes, et on voit bien qu'on est des années 30, donc on est à la fois séduit et intéressé. Donc, et puis après elle a été reproduite, légendée, une partie des Américains aimait beaucoup et comparait cette photo à Norma Rae, un film de Martin Ritt où l'actrice prend la parole devant d'autres camarades. Donc voilà, c'est une facette, c'est un totem à plusieurs facettes et on renvoie nos propres cultures et j'ai l'impression que cette photo n'a pas fini de plaire et de nous plaire.
3: Eh bien, en tout cas, on apprend un peu plus sur son histoire, sur celle de Willy Onis, et puis encore une fois sur plein de pistes ouvertes dans ce livre, ça nous ouvre sur cette période, sur aussi l'histoire de la photographie, parce que voilà, on voit que c'était pas simple pour les photographes, on découvre le parcours de cette ouvrière aussi dont on n'a pas dit grand chose, mais c'est vrai que voilà, elle devient tenancière de café, elle est mariée, son mari est interné, ils vivent la guerre aussi.
4: C'est une femme du peuple, donc c'est vraiment une femme du peuple. Elle est orpheline du 15e arrondissement, c'est une grande militante, elle est licenciée en novembre 38 et tient un bistrot qui sera fermé par la police. Après-guerre, elle tiendra un petit resto en Normandie. C'est une femme du peuple avec un itinéraire riche, complexe, et Willy Onis, c'est un photographe social avec ses difficultés aussi économiques pour survivre. Et c'était intéressant de croiser ces deux univers, parce que ces deux univers se croisent au moment d'une grève, au moment d'une photo. Donc, par là, on peut dire beaucoup de choses de l'histoire du Front Populaire, comme de la guerre d'Espagne, par exemple, parce que cette grève était aussi contre la guerre d'Espagne.
3: Absolument. Voilà. Un grand merci d'être finalement venu dans Guy Perron. Mais pas du tout. Rose Zehner et Willy Onis, Naissance d'une image. Procurez-vous ce livre, c'est aux éditions de l'Atelier. Est-ce qu'il y a des rencontres prévues à son objet?
4: Oui, alors j'en ai fait deux au Mont-en-l'Air dans le 20e arrondissement, et à l'équipage dans le 11e.
3: Tout ça,
4: au Parage, c'est à Paris, mais je vais faire une tournée bretonne fin juin. Voilà, Lorient, Concarneau, Douarnenez.
3: Douarnenez,
4: l'Angle Rouge.
3: On a peut-être des auditeurs à Douarnenez.
4: À l'Angle Rouge, donc voilà. Et puis, non, il y en a d'autres qui se mettent en place, et c'est toujours un plaisir de rencontrer les lectrices, les lecteurs, et de mêler les publics, et de projeter des images, et de parler du Front Populaire,
3: et des luttes victorieuses, et d'une guerre qui se prépare, et toute ressemblance avec des événements présents ne sont peut-être pas fortuits. Merci beaucoup.
4: Merci.
3: On passe tout de suite à la deuxième partie de cette émission.

0: dans cette seconde partie d'émission, nous allons parler d'un sujet grave, d'un sujet peu traité. On parle beaucoup de Pôle emploi, certes, parce qu'on en parle du côté de ceux qui sont en recherche d'emploi, mais on parle très peu, en fait, de ceux qui travaillent. On va passer de l'autre côté du guichet ce matin avec ce livre « Pôle emploi, la face cachée », justement. C'est paru aux éditions de l'Atelier et c'est signé Margot Duguet, qui est avec nous. Bonjour.
1: Bonjour.
0: Catherine Fournier, qui est avec nous. Bonjour,
2: bonjour.
0: Catherine. Et Valentine Pasquezoun, voilà, qui n'est pas là, mais qui, paraît-il, nous écoute. Donc, on la salue aussi. Alors, toutes les deux, vous avez choisi d'écrire ce livre qui est une enquête, en fait. Vous êtes toutes les deux journalistes à France TV Info. France Info. Voilà. France Info, c'est, pour moi, France Info, c'est encore la radio, mais c'est de la télévision que vous faites.
2: Maintenant, c'est un média global. Voilà, radio, exactement. Numérique.
0: Vous aussi, vous êtes dans la fusion. Parce qu'on va parler beaucoup de fusion, parce que Pôle emploi, c'est quand même, pour les plus anciens d'entre nous, c'est la CEDIC plus les ACEDIC plus la NPE. Et c'est devenu Pôle emploi depuis quelques années déjà. Et c'est un petit peu le point de départ de toute la souffrance au travail que vous décrivez dans ce livre. Voilà, vous décrivez ça. C'est votre travail de journaliste qui vous a amené à faire cette enquête pour creuser un petit peu les choses, parce que vous aviez découvert que notamment un suicide était plus que possiblement lié aux conditions de travail de la jeune femme qui avait mis fin à ses jours, hein, c'est ça?
2: Oui, voilà. Enfin, pour vous refaire un peu la genèse du livre, c'est souvent une histoire de rencontre, en fait, les sources qui viennent à nous pour nous donner des informations. Et donc, moi, j'ai fait une formation en 2016-2017 à l'INEJI, qui est l'Institut National des Hautes Études de Justice et de Sécurité. J'en parle parce que ça va être supprimé. Ça fait justement partie des organismes des nombreux organismes là récemment supprimés liés par rapport aux coûts budgétaires, alors que c'est un organisme qui propose aux journalistes une formation complète où ils peuvent rencontrer donc des professionnels de la justice et de la sécurité, police, gendarmes. Mm-hmm. Voilà, c'est une occasion de croiser les expériences et les parcours.
0: Et j'ai rencontré... Et de savoir de qui on parle, parce que quand
2: voilà,
0: on va
2: exactement.
0: Parler d'une manifestation, je sais que
2: tout à
0: ce
2: fait.
0: Vous le faites
2: voilà.
0: aussi, on ne sait pas forcément qui est qui fait quoi, et c'est important comme journaliste de ne pas dire trop de bêtises.
2: Exactement, alors ce n'est pas une formation destinée en priorité aux journalistes, c'est d'abord destinée justement à ces professionnels qui sont amenés à travailler ensemble, mais sans forcément connaître les méthodologies de chacun. Et pour les journalistes, qui sont 6 à peu près par chaque année, c'est l'occasion voilà, de rencontrer ces acteurs qui traitent au quotidien. Et donc j'ai rencontré quelqu'un dans cette formation, un professionnel de la sécurité privée, donc rien à voir avec Pôle emploi, mais qui m'a fait confiance et m'a confié l'histoire d'une amie à lui qui en fait avait vécu une histoire douloureuse à Pôle emploi, une histoire de harcèlement, et qui lui a révélé en fait qu'une information judiciaire était en cours contre l'opérateur, mais au niveau du pôle santé publique. Parce que l'opérateur, il a été visé par la justice pénale et la justice des prud'hommes à maintes reprises depuis des années. Mais là, c'est une enquête centralisée au niveau national, une information judiciaire donc au niveau du pôle santé publique. Et du coup, il m'a donné ce tuyau qu'il a fallu évidemment vérifier, recouper. Et donc c'est là où j'ai travaillé avec Margot, donc et Valentine, pour retrouver donc l'origine en fait de la plainte, puisque cette personne elle était prise en fait dans l'enquête, mais c'était pas elle qui était à l'origine en fait de l'histoire.
0: D'accord.
2: Voilà, c'était la famille d'Aurore Moisan, donc
0: oui.
2: Les parents d'Aurore Moisan, cet agent de Pôle emploi donc, qui s'est suicidé en 2012, qui ont porté plainte avec la CFTC emploi à l'époque, en 2014 donc, et il a donc fallu partir de cette plainte initiale pour vraiment tirer le fil. Et au-delà, évidemment, de l'information judiciaire, retracer l'histoire, effectivement, de cette fusion depuis 10 ans et constater, au fil des nombreux témoignages qu'on a pu glaner, que la souffrance est toujours contemporaine.
0: Oui, ça, tout à fait. Et c'est ça qui est impressionnant dans ce livre, c'est qu'on se dit, c'est des vieux trucs, bon, peut-être que ça s'est amélioré. Il y a un moment dans le passage, c'est un peu comme un polar, on se dit, il y a une petite accalmie pendant un an ou deux, hein, vous
2: oui.
0: le dites. Et puis on se dit, et hop, ça repart. Et on se dit qu'avec la réforme là qui est annoncée, même s'il y a des embauches prévues, vous soulignez bien que c'est souvent des CDD hein, qui vont être embauchés, c'est un petit peu un mensonge qui a été annoncé. Mais de toute façon, la souffrance des personnes en recherche d'emploi qui vont être privées d'allocations, il va y avoir beaucoup de perdants dans cette réforme, va forcément rejaillir aussi sur les agents de Pôle emploi. Donc on ne peut pas dire que ça va être une accalmie. Voilà, donc c'est vraiment un système de souffrance tout à fait ancré, tout à fait systémique que vous décrivez dans ce livre, qui est terrifiant. Hein. Je le dis, lisez-le, c'est passionnant, mais c'est quand même terrifiant parce que, alors, on a du mal à renoncer, à recenser le nombre de suicides, parce que surtout ceux liés à des causes professionnelles, même si au vu des témoignages que vous avez recueillis, beaucoup ont une grande part de causes professionnelles, même si, bon, évidemment, on peut toujours lier avec d'autres choses. C'est le cas aussi de celui d'Aurore, hein, que vous décrivez dans le premier chapitre.
1: Alors, je vais peut-être m'interrompre là-dessus, ouais, parce que moi, j'ai beaucoup travaillé sur l'histoire d'Aurore. L'histoire d'Aurore, c'est le point de départ, en fait. C'était déjà le point de départ, effectivement, de cette information judiciaire qui a été ouverte donc le 15 juillet 2014. En fait, Aurore Mouezan, c'était une jeune conseillère de Pôle emploi qui travaillait dans plusieurs agences de la Seine-Saint-Denis. Elle avait 32 ans et elle a mis fin à ses jours en octobre 2012. Elle s'est pendue à son domicile. Elle avait déjà d'ailleurs fait plusieurs autres tentatives de suicide dans la semaine qui a précédé son suicide. Alors, ce qu'il faut quand même dire, c'est que Aurore Mouezan disait souffrir de son emploi à Pôle emploi. Néanmoins, elle avait aussi des grosses difficultés personnelles que l'on n'élude pas du tout dans le premier chapitre du livre. C'est-à-dire que c'était une personne qui souffrait de bipolarité et qui aussi tentait avec son compagnon d'avoir un enfant. Et ça n'a pas fonctionné, elle a dû subir une IVG 10 jours avant son suicide. Donc ce sont aussi des causes personnelles très fortes qui expliquent son geste. Et d'ailleurs, l'instruction judiciaire ne va pas retenir son cas, contrairement à d'autres dont on pourra parler après.
2: À ce stade,
1: le suicide d'Aurore Mouezan est écarté, même si pour la mère d'Aurore, que j'ai longuement rencontrée, en fait, elle est assez presque mathématique. Elle dit le suicide d'Aurore, en fait, c'est un tiers... Pôle emploi, c'est un tiers sa vie personnelle et puis c'est un tiers la maladie. Elle dit qu'elle a mis du temps à se rendre compte finalement de l'impact que pouvait avoir son métier dans sa vie personnelle, puisque Aurore Mouezan disait souffrir notamment des propos de sa manager. Hein, 9 jours avant son suicide, elle envoie un mail à sa référente syndicale pour lui dire que sa manager a eu des propos plus que désobligeants à son égard. Il y a des collègues qui l'ont retrouvée en pleurs dans son agence, disant qu'elle n'en pouvait plus de son travail. Alors, exactement qu'est-ce qui l'a pesé tant? C'était finalement le surmenage, hein, la pression des chiffres. Aurore Mouezan, c'était une personne qui venait de la NPE, donc qui était beaucoup dans l'accompagnement et qui, face à cette pression des résultats dont on parle beaucoup dans le livre, finalement ne l'a pas supportée et elle a vécu une véritable descente aux enfers.
0: Voilà, hein. Et c'est pourtant, vous la décrivez comme quelqu'un de très fort et quelqu'un de très engagé.
1: Très engagé,
0: ça ramène ses dossiers à la maison.
1: Exactement.
0: C'est pas une feignasse, quoi.
1: Non, pas du tout. Au contraire.
0: Et souvent, ceux qui se suicident, c'est justement cela. C'est
1: très investi dans son travail.
0: Voilà.
1: Sa mère me disait, si elle avait pu accompagner les demandeurs d'emploi qu'elle suivait jusque chez le coiffeur, elle l'aurait fait. Donc c'était quelqu'un qui prenait son métier très à cœur. Et je crois aussi que au début, elle a changé de poste. Hein, et avant, elle était plus dans l'accompagnement. Et puis progressivement, on lui a mis de plus en plus de pression sur les résultats. Et ça l'a beaucoup, beaucoup marqué, visiblement. Voilà. Néanmoins, on n'oublie pas, on prend l'histoire d'Aurore Mouezan dans son ensemble. Et voilà, elle avait des difficultés personnelles très importantes. Mais épaulée donc par le syndicat CFTC Emploi, les parents d'Aurore Mouezan ont décidé quand même de porter l'affaire en justice. Et donc, ils se sont constitués partie civile avec leur avocat, maître Éric Morin. Qui, depuis, on le précise évidemment, depuis l'année dernière, le syndicat CFTC Emploi s'est retiré de la plainte.
0: Ça, on en parlera, c'est très important.
1: Voilà, c'est retiré de la plainte. Donc pour le moment, il n'y a plus que les parents d'Aurore Mouezan pour porter cette action en justice, ce qui est compliqué, hein, parce que évidemment, c'était le syndicat qui supportait les frais de justice pour la famille. C'est une famille assez modeste et donc ça pose des questions sur le devenir de cette plainte initiale.
0: Voilà, et c'est ce qu'on comprend aussi dans ce livre, que c'est un petit peu, j'allais dire, c'est excessif, mais une loterie, c'est-à-dire qu'il y a ceux qui portent plainte parce qu'ils sont un peu entourés, et vous parlez aussi du cas d'un homme qui était très seul, qui était très investi dans son travail, qui s'est suicidé, puis la famille n'a pas porté plainte parce que, ils n'ont pas eu cette énergie-là.
1: Bien sûr.
0: C'est un cas comme ça qui va déclencher les choses, et par contre, il y en a peut-être d'autres dont on ne parlera jamais. Et c'est ça aussi qui est un peu glaçant à la lecture de tous ces témoignages de votre livre, c'est de se dire la justice, c'est pas quelque chose d'uniforme, c'est pas quelque chose de forcément juste, il y a une grande part de hasard en fait.
2: Oui, et puis c'est vrai qu'il faut beaucoup d'énergie pour porter son dossier en justice, que ce soit au niveau des prud'hommes ou encore pire au niveau du pénal, où on sait que les délais sont très longs, qui c'est coûteux, et donc finalement on arrive au stade de la justice en étant déjà épuisé quelque part. C'est-à-dire que ce sont des personnes fragilisées qui ont connu un burn-out par exemple. Et

0: de l'information judiciaire.
1: Et ça fait toujours pas la une des journaux, hein. Vous faites un livre justement parce que je pense
0: effet.
1: Que vous avez voulu creuser l'affaire.
0: Ouais, ouais, mais c'est vrai. On peut constater qu'effectivement, ce qui fait la une des journaux, c'est normal, hein. C'est la réforme de l'assurance chômage, c'est le sort des demandeurs d'emploi.
1: Mais c'est normal aussi. Mais c'est vrai que,
0: Les agents, la question, on l'a dit, le sujet n'a pas émergé dans le débat public encore aujourd'hui.
1: Non,
0: alors qu'il y a eu quand même le procès France Télécom,
1: oui,
0: qui quand même a mis sur le devant de la scène les problèmes justement de harcèlement moral systémique. Il va y avoir le jugement en décembre, donc c'est la première fois qu'une entreprise du CAC 40 effectivement est poursuivie pour ce chef d'accusation.
1: Mais alors chez Orange, il y a eu des noms qui ont été mis derrière les responsabilités. Là, on n'en est pas du tout là.
0: On n'en est pas du tout là.
2: Il a fallu 10 ans. Hein. Pour France Télécom, on a même... Là, pour le coup, ça l'a fait. Il faudrait peut-être attendre 2024 pour qu'on entende un peu plus parler de Pôle emploi. Mais là, voilà, la plainte initiale date de 2014. Même si nous, on explique dans le livre que le dossier de l'instruction judiciaire pèse à ce stade beaucoup moins lourd que celui de France Télécom, oui. En termes des chiffres, en termes de perquisition, en termes de partie civile.
0: C'est
1: incomparable. Peut-être qu'en termes de volonté aussi de la justice.
0: Alors, c'est ce que pointent certains.
2: C'est ce que dit Eric Morin.
0: C'est d'ailleurs, il y a Eric Morin qui le dit, mais aussi un autre avocat à la... alors, il y a un avocat qui le dit, mais surtout l'inspection du travail qu'on ne localise pas volontairement pour ne pas lui attirer de problème, qui dit qu'en fait, ce qui coince avec Pôle emploi, c'est qu'on est sur un dossier politique et que même les procureurs y vont avec des pincettes en fait. Alors c'est son propos, hein, mais cette inspection du travail d'ailleurs a déposé 3 plaintes pour 3 agents dont on raconte l'histoire dans le livre et dont une fait l'objet d'ailleurs d'une information judiciaire parce qu'elle pointe justement elle un système, un problème systémique. Mais c'est vrai que Pôle emploi c'est une organisation donc effectivement éminemment sensible, qui travaille sous l'œil des politiques, sous l'œil des économistes, sous l'œil des journalistes, sous l'œil maintenant de la justice. Et à l'époque où France Télécom désormais Orange a pu être poursuivi, il ne faut pas oublier que c'était devenu une société anonyme, une société privée, et que même par exemple les enquêtes dans ces cas-là d'inspection du travail, elles ont valeur de procès-verbal.
1: Oui.
0: C'est au même niveau qu'une enquête policière, alors que dans le cas de Pôle emploi, là, l'enquête menée par l'inspection du travail en question a juste valeur d'information.
1: Oui,
0: parce que le statut d'établissement public administratif de Pôle emploi complique la donne. Voilà, on sent qu'il y a effectivement une résistance. Et puis, alors, les syndicats pointent aussi une forme de pudeur
1: parler
0: des problèmes des agents.
1: C'est très intéressant et c'est très touchant aussi de dire qu'on n'ose pas parler des problèmes des agents qui, eux, touchent leur salaire tous les mois.
0: Exactement.
1: Alors qu'ils sont sans...
0: Enfin, voilà, il y a vraiment cette problématique de ceux qui sont derrière le guichet, ceux qui sont devant.
1: Mais c'est un peu pareil, vous savez, avec les personnes des urgences que j'ai pu recevoir, qui vivent dans des conditions avec des salaires pas terribles du tout, des conditions de travail soumis à la violence et tout ça, mais bon, ils sont face de gens malades, ils sont juste heureux d'être en bonne santé, mais voilà, on en est là quand même, et j'ai repensé à ça en lisant ces phrases des syndicats qui disent, bon, on va pas trop se plaindre quand même, nous, on a la sécurité de l'emploi, quoi.
0: C'est vrai qu'il y a ces problématiques.
2: Mais en même temps, nous, on a pu aussi contacter, on a voulu avoir le regard des associations qui accompagnent les demandeurs d'emploi, notamment par rapport au problème des tailles des portefeuilles des conseillers qui explosent. Et ils nous disent effectivement c'est un gros problème.
1: Portefeuille de chômeurs.
2: Portefeuille, oui, tout à fait. Ils nous disent c'est un gros problème d'avoir des conseillers de Pôle emploi qui finalement sont dans une certaine forme de dépression. Il faut que les gens en face du guichet soient en excellente forme pour pouvoir recevoir des gens qui sont en très grande souffrance. Et les associations qui accompagnent les deux demandeurs d'emploi, évidemment, prônent d'avoir beaucoup plus de conseillers qui les accompagne, d'avoir des conseillers en forme. Il faut que ces conseillers soient soutenus aussi parce que ça a un impact évidemment très fort dans les demandeurs d'emploi qu'ils soutiennent. Voilà.
1: Alors ça, c'est quelque chose que le gouvernement, au moment de la fusion entre la NPE et la CEDIC, ne semble pas vraiment avoir pris en compte parce que cette fusion, elle s'est fait vraiment, vous le racontez dans le livre, à marche forcée. C'est-à-dire que vous avez enquêté là-dessus. Ça s'est fait, mais en quelques mois, d'une rapidité incroyable et surtout avec des personnels qui n'avaient pas du tout ni le même statut, ni la même culture.
2: Exactement. En fait, il faut peut-être le rappeler, mais
1: déjà
2: c'était en 2008. Ouais. Si vous voulez, c'était une promesse de campagne de Nicolas Sarkozy, vous vous en souvenez peut-être. D'ailleurs, Christian Charpie, qui était l'ancien directeur général de Pôle emploi, raconte cette phrase assez incroyable des conseillers de Nicolas Sarkozy qui disaient que l'ancien président de la République trouvait ça formidable, la

0: fusion des acidiques et de la NPE pour se faire applaudir dans les meetings, il n'y a pas mieux, voilà, disait Nicolas Sarkozy. Donc voilà, c'était un axe fort de sa campagne présidentielle. Et effectivement, vous le disiez, c'est allé extrêmement vite. Hein. Le Pôle emploi a été créé par la loi du 13 février 2008 et dès le 1er décembre, Pôle emploi en fait existe. Donc il a fallu fusionner les agences ANPE et ACEDIC très rapidement. Et puis évidemment, vous le disiez, les deux cultures étaient extrêmement différentes. Il y avait une culture finalement de l'accompagnement pour la ANPE, une culture du résultat, du chiffre pour les ACEDIC, puisque c'était, ils s'occupaient de l'indemnisation des demandeurs d'emploi. Et je crois qu'aujourd'hui, maintenant, c'est d'un commun accord. Les syndicats comme la direction de Pôle emploi reconnaissent que c'est allé très vite, sans doute trop vite.
1: Ce qui est assumé par les gens que vous avez pu rencontrer.
2: Claude Guéant, par exemple.
0: Oui, ouais, voilà.
1: On fait une réforme comme ça ou on la fait pas.
0: Voilà, un objectif d'efficacité, lui le dit. D'ailleurs, il dit aussi qu'il n'a pas eu de remontée sur les risques psychosociaux à ce moment-là. Mais Pôle emploi, nous, on a pu, alors peut-être le dire parce que c'est assez important dans notre livre, nous avons sollicité évidemment la direction de Pôle emploi face à toute la documentation, à notre enquête, hein, pour avoir une réaction. Ils n'ont pas voulu nous répondre pour notre livre. Ils se sont retranchés derrière le secret de l'instruction judiciaire, disant se réserver finalement pour l'enquête. On avait quand même pu les avoir lors de notre enquête pour France Info. Et sur la question de la fusion, Pôle emploi nous dit la fusion a certainement été difficile à vivre parce qu'elle a eu lieu juste avant l'explosion du chômage et il y a une concordance des temps. Voilà, il ne faut pas oublier effectivement qu'à ce moment-là, il y a le chômage qui explose.
2: Et ça a quand même été mesuré. Donc ils ont mandaté le cabinet ISAST qui a fait une vaste enquête en ligne en fin 2009, donc ça fait un an à peu près que la fusion est en marche. Les résultats ont été présentés en janvier 2010, mais selon son directeur, ils ont été expurgés des aspects qualitatifs de l'enquête. Donc voilà, devant les enquêteurs, il a estimé que ça avait été tronqué. Malgré tout, les chiffres sont assez parlants déjà. C'est-à-dire qu'il y a 7 agents sur 10 qui estiment avoir trop de travail. Ils témoignent tous vraiment d'une dégradation du travail et d'une accélération du rythme et vraiment voilà, d'une explosion de leur charge de travail puisque effectivement, ils n'avaient pas anticipé cette crise quand même la plus grave depuis 29, qui a fait augmenter le nombre de chômeurs de 730 000 personnes entre 2009 et 2011, sachant que le nombre de recrutements pour accompagner cette explosion des besoins, elle a été dérisoire. C'est-à-dire qu'ils ont recruté un peu plus de 1000 agents, donc effectivement, rien à voir.
0: Et puis, tu mentionnais l'enquête ISAST, il y avait aussi cet autre chiffre qui est très parlant. Près de 9 agents sur 10 estiment avoir été mal préparés aux conséquences de la fusion. C'est assez énorme. Et pour vous dire, dès 2009, donc 21 000 agents ont été formés pour répondre aux questions de base. Mais les formations, les jours de formation qui ont été alloués sont assez...
1: Je crois que c'était deux demi-journées.
0: C'était 7 jours pour les anciens ACEDIC et 3 jours pour ceux qui venaient de l'ANPE. C'est quand même très faible parce que à cette époque, l'idée, c'est le conseiller unique, le conseiller qui a la double compétence, qui est à la fois formé sur les compétences des ex-ACEDIC et puis des ex-ANPE. Il doit savoir finalement tout faire.
2: Ils doivent absorber 52 régimes d'assurance chômage, donc en une semaine. Sachant que les questions, il ne faut pas se leurrer, les questions des demandeurs d'emploi, à 70%, elles portent sur l'indemnisation.
1: Bah oui.
2: Parce que, voilà, il y a une anxiété, évidemment, liée à ces revenus. Et du coup, les agents ANPE ont été vraiment en grande souffrance et totalement démunis pour pouvoir répondre avec cette double casquette aux questions sur l'indemnisation. Dans des maisons, soi-disant, voilà, des nouvelles maisons réunies et plus efficaces. Mais en l'occurrence,
1: ce qui est le plus effrayant, à mon sens, parce qu'il y a tellement de témoignages qu'on se met forcément à la place, en lisant votre livre, on se met à la place des gens qui parlent. Et on se dit, peut-être qu'encore plus que la charge de travail, la charge de travail, évidemment, c'est terrible quand on se retrouve avec des portefeuilles qui dépassent les 100 demandeurs d'emploi, alors qu'on est censé en avoir 40 ou 70 au maximum, voire 100, même, je crois, 300.
0: Oulala, c'est bien pire.
1: Il
0: y a des portefeuilles qui, on a même eu des tailles jusqu'à 1000.
1: 1000 en demandeurs d'emploi, c'est juste impossible. Donc là, on comprend qu'on se sente submergé, d'autant plus qu'on nous demande des résultats, des chiffres. On est dans l'évaluation permanente après la fusion. Ça vient en plus. Mais c'est surtout cette ambiance avec ces deux cultures complètement différentes, ces gens qui s'en veulent, ces gens qui se retrouvent à être en concurrence sur des postes parce qu'ils ont été réunis dans les mêmes locaux. Ils sont en concurrence pour un ordinateur, pour un bureau. Et puis, vous décrivez des ambiances délétères, mais vraiment délétères, qui sont peut-être encore pire pire pour le moral que simplement une charge de travail, c'est-à-dire un petit harcèlement quotidien, des moqueries, des humiliations. Et ça, c'est vraiment... je ne sais plus exactement qui reproche quoi à qui, mais les ANPE, cela peut être un peu parce qu'ils sont dans le conseil, les autres, ils sont dans le chiffre, ils sont dans la rigueur, ils méprisent les autres. Enfin bon, voilà, c'est quitte même à aller jusqu'à se donner des fausses informations. Enfin, c'est vraiment un vrai polar, encore une fois.
2: Non, c'est sûr, mais il faut rappeler que c'est quand même très rare une fusion entre un organisme public et un organisme privé. Généralement, c'est deux entreprises qui fusionnent deux administrations. Là, effectivement, c'est rarissime. Donc, il y a effectivement cette culture, ce choc des cultures. Il s'est matérialisé en plus, effectivement, comme vous le dites, par des exemples un peu primaires, mais entre les deux machines à café, les deux galettes des rois, les personnes qui ne vont pas déjeuner ensemble. Effectivement, cette représentation très... cliché, du rôle de chacun entre les comptables qui sont sérieux, qui ont un rôle important parce que ils financent les demandeurs d'emploi, et puis ceux qui font des réunions, qui ont la réunionite, à faire de l'accompagnement pour essayer de trouver un stage ou un atelier, je ne sais quoi. Donc il y a vraiment ce choc des cultures entre d'un côté le client, de l'autre l'usager, d'un côté la culture de résultat, l'autre la culture de moyens, d'où c'était l'héritage de la NPE, le placement des chômeurs ou l'indemnisation. Et puis surtout, il y avait une problématique de salaire, ils étaient plus élevés du côté...
0: Oui, c'est ça, c'est assez dique. Hein. En fait, quand la fusion a été mise en place, l'idée, c'était de ne plus avoir de fonctionnaires, hein, on peut le dire.
2: Oui,
0: c'est-à-dire de pousser les agents du public, les agents de la NPE, à opter pour le statut privé de leurs collègues des ACEDIC. Et donc, tout a été fait pour qu'ils choisissent ce statut du privé.
1: Ça a marché,
0: puisque 90% des agents de la NPE sont passés agents du privé. Mais il y en a quand même qui sont encore, là, aujourd'hui, il y a encore des agents publics à Pôle emploi, donc ils sont extrêmement peu nombreux.
2: Ils ne sont pas subordonnés à leur employeur.
0: Exactement, mais ce qu'ils nous ont dit, c'est que le problème actuellement, c'est qu'ils n'ont plus beaucoup accès aux concours qui leur permettent d'avancer dans leur carrière. Et pour vous donner un chiffre, on avait récupéré le bilan social annuel de 2017 de Pôle emploi, et il y avait près de 20% de l'effectif du privé qui a gravi un échelon en un an, contre à peine 2% du côté du public. Donc voilà, c'est ce que nous disent les agents du public, qu'ils sont coincés finalement dans leur carrière, qu'ils ne peuvent plus avancer.
1: Oui, vous signalez même que ça a fait l'objet d'une question au gouvernement par un député.
0: Oui, exactement.
1: Et avec une réponse laconique et peu satisfaisante.
0: Tout à fait.
1: Voilà. Donc oui, comme c'est un peu maintenant la portion congrue, on les laisse complètement de côté. Ce qui peut engendrer bien sûr une souffrance. Mais alors pour ceux qui, peut-être que ceux qui, les 90% qui ont choisi d'avoir un meilleur salaire, etc. et de passer à agent privé alors qu'on leur a vanté que c'était absolument ce qu'il fallait faire, ils n'avaient pas tout à fait intégré la subordination qui va finalement leur être, j'allais dire, fatal pour certains d'entre eux, quoi.
0: Oui, c'est ça. C'est-à-dire que ce qu'on a, nous, observé, c'est que les agents de Pôle emploi sont sujets de plus en plus à des dévaluations qui leur pèsent beaucoup. Alors c'est normal d'être évalué dans son entreprise. Hein, nous, on l'est. Beaucoup de gens le sont. Et c'est, voilà, il n'y a rien de plus classique. Mais eux ont, Pôle emploi, en tout cas, a inventé... toutes sortes d'évaluations annuelles sur leur activité. Donc il y a l'entretien professionnel, l'entretien de suivi de l'activité, l'entretien professionnel annuel. Et puis il y a aussi quelque chose qui est assez nouveau, qui date de 2017, qui a été généralisé au printemps, qui s'appelle l'ORS, l'observation de la relation de service, contre lequel les syndicats se sont beaucoup battus parce qu'ils estiment que c'est vraiment un outil de flicage, c'est ce qu'ils nous disent.
1: Mais alors racontez comment
0: L'observation de la relation de service, c'est l'idée pour un manager d'observer quand il veut et à l'heure qu'il veut son subordonné dans sa relation avec le demandeur d'emploi. C'est-à-dire que le manager va venir une réunion avec les demandeurs d'emploi ou dans des entretiens one-to-one avec le demandeur d'emploi pour observer comment l'agent de Pôle emploi agit avec le demandeur
1: d'emploi. J'imagine que ça met
0: suit.
1: Super à l'aise, ça.
0: Voilà, donc le problème, c'est que... Eh bien, il peut, lorsqu'il y a des tensions entre un subordonné et son manager, ça peut être un outil qui peut facilement, il peut y avoir facilement des dérives. On imagine des dérives assez grandes. Donc c'est pour ça que c'est un outil contre lequel les syndicats se sont érigés et qui, selon eux, a mené à un drame dans la Vienne, à Châtellerault, le 2 février 2018. Une agente de Pôle emploi a tenté de mettre fin à ses jours en voulant se jeter
2: par la fenêtre.
0: Parce qu'elle disait avoir refusé par deux fois cette observation de la relation de service qui, contrairement à beaucoup d'entretiens, donc est obligatoire. C'est vraiment le caractère obligatoire qui vraiment met en pétard, on peut le dire, les syndicats. Donc elle refusait ces entretiens. Elle a été convoquée par deux fois par son manager. Voilà, elle a tenté de mettre fin à ses jours.
1: Voilà. Donc, oui,
2: parce que c'était une agente expérimentée et que, en fait, pour les personnes qui travaillent depuis des années et des années dans l'accompagnement des demandeurs d'emploi, c'est très infantilisant.
1: Oui, donc, et puis c'est assez mal vécu. On peut imaginer que c'est une relation intime aussi, que c'est une relation personnelle. Vous disiez one-to-one, c'est-à-dire face à face avec le demandeur d'emploi. Si on veut
2: c'est
1: pas être des infantilisant.
2: Robots, voilà, en fait, c'est l'impression que tout est évalué. Ouais. Effectivement, c'est difficile d'évaluer la relation humaine. C'est-à-dire qu'autant pour quelque chose de plus matériel ou la production de biens, on peut mettre en place des processus comme ça, effectivement, d'évaluation et de comptabilisation, de gestion, mais dans le rapport à l'humain, il y a des facteurs qui échappent à l'évaluation et ça, ils ont du mal à le faire valoir.
0: Alors peut-être un point sur justement sur quoi sont-ils évalués concrètement, parce qu'on nous dit que c'est quoi
1: et à quoi ça sert.
0: Exactement, donc ça revient énormément dans les témoignages qu'on a reçus, c'est les chiffres. On leur a demandé mais qu'est-ce que c'est exactement que vos chiffres. Alors les chiffres, en fait, c'est ils sont issus des conventions tripartites que signent l'État, l'UNEDIC et Pôle emploi. Donc il y en a eu cinq, la cinquième vient d'être signée avec beaucoup de retard à cause des échecs sur la réforme de l'assurance chômage, des échecs des négociations. Et donc les ICT, les conventions tripartites produisent, on va dire, des ICT, des indicateurs de la convention tripartite qui en fait indiquent aux conseillers, les résultats qu'ils doivent produire. Un exemple très concret, l'indicateur 6, par exemple, de la convention tripartite de 2015, mesure le taux d'EID. L'EID, c'est l'entretien d'inscription et de diagnostic, donc que vous faites lorsque vous êtes demandeur d'emploi, donc il mesure le taux d'EID qui est réalisé dans les 10 jours ouvrés après votre premier entretien avec un conseiller de Pôle emploi. Donc ça, ils sont notés là-dessus. Combien d'EID ils ont réalisé. Mais surtout, ils sont absolument notés sur tout.
1: Sans forcément tenir compte parfois des critères objectifs, comme par exemple le fait que les gens n'aient pas d'ordinateur. Et vous racontez l'histoire d'une dame qui se fait en guirlandais parce que elle n'a pas réussi à faire mettre les CV en ligne, alors que c'est des gens qui n'ont pas forcément la possibilité de mettre un CV en ligne pour différentes raisons.
2: Il y a encore des territoires, enfin des personnes qui sont
1: mal équipées ou qui n'ont pas les compétences pour écrire un CV. Ça ne veut pas dire qu'ils
0: n'ont pas le CV en ligne, qui a d'ailleurs été abandonné en juin 2018. C'est ce qu'on nous on appelle toutes les injonctions paradoxales ce qui va dans notre chapitre sur la perte de sens pour les conseillers de Pôle emploi. Je crois que c'est vraiment ce qui revient le plus dans les témoignages qu'on a reçus, c'est le sentiment de ne plus faire son métier correctement. Et là, vraiment, on est là-dedans on veut mettre en place un dispositif. Deux ans après, on revient dessus, on en met en place un nouveau. C'est ce qu'il y avait eu par exemple pour le conseiller unique, la double compétence s'est terminée en 2015. Et donc pour le CV en ligne, c'était vraiment l'alpha et l'oméga pour le demandeur d'emploi. Il fallait absolument avoir son CV en ligne. Bon, finalement, ils ont abandonné ça en 2018 parce qu'effectivement, il y a beaucoup encore, on a l'impression, nous, qui sommes assez connectés, que tout le monde ne l'est pas du tout. Il y a encore beaucoup de gens qui ne savent pas se servir des outils numériques dans notre pays. Et ça posait d'énormes problèmes de ce que les CV soient en ligne. Donc ils ont abandonné ça, maintenant ils sont passer à la carte
2: numérique. La carte de visite numérique qui apparemment n'est pas plus efficiente parce que les gens listent des compétences sur deux pages et les employeurs reconnaissent eux-mêmes que
0: qui ne regardent pas.
2: C'est Pôle emploi est soumis aux injonctions contradictoires et mouvantes.
1: Très mouvantes, oui.
2: Politiques. C'est au gré des changements de mandature.
1: On se souvient de François Hollande et de sa formation pour tous.
2: C'est ça, c'est l'objectif, l'obsession que tout nous que la formation pour 500 000 demandeurs d'emploi, ça a été mis en place fin 2015. Et donc voilà, il fallait absolument caser les demandeurs d'emploi dans n'importe quelle formation. Pas forcément adapté à ses besoins ni à celle de son bassin d'emploi.
1: Mais
2: une agente raconte à quel point il fallait passer son temps à faire ça. Et puis finalement, une fois que ça a été abandonné fin 2016, une fois que les 500 000 demandeurs d'emploi ont été placés en formation, mais le bilan est très insatisfaisant. Il y a moins d'un stagiaire sur deux qui a retrouvé un emploi derrière.
1: Et surtout des emplois souvent très courts.
2: Et ils ne sont pas forcément adaptés à leur profil. Donc effectivement, ce que disait Margot, c'est ça, c'est vraiment le sentiment d'être sans arrêt soumis à des injonctions mouvantes, changeantes, contradictoires. On va faire mieux avec moins et plus avec moins.
1: Oui.
2: C'est pas les seuls à être confrontés à ce type d'injonctions, et surtout sur les outils informatiques et les logiciels qui changent sans arrêt, qui sont très complexes.
0: Ils manient entre 15 et 20
2: applications informatiques. Donc en fait, et je pense qu'ils ont vraiment du mal à s'y retrouver entre toutes ces injonctions,
1: et puis ils ne comprennent pas le sens.
2: Donc ils ne comprennent pas le sens,
1: Et puis qui n'en a pas d'ailleurs, c'est pas juste eux qui comprennent pas, c'est que au gré des lubies, des politiques, etc., qui ne prennent pas le temps d'aller les voir.
2: Parce que tous les regards sont braqués sur Pôle emploi. La santé économique d'un pays, elle se lie à travers son taux de chômage, et donc on leur fait peser sur les épaules une charge trop lourde à porter, c'est-à-dire celle de réduire le chômage, alors que, a priori, ils sont. Ce n'est pas les acteurs les mieux placés pour le faire.

0: Alors c'était Tamino, c'était le choix de Catherine Fournier. Ça s'appelle Habibi sur Aligre FM 93.1 dans Liberté sur Parole, où je reçois donc Catherine Fournier et Victoria Marshall pour ce livre Pôle emploi, la face cachée, enquête sur la souffrance des agents. C'est paru aux éditions de l'Atelier. Alors on a parlé un peu de cette fusion CEDIC à NPE qui s'est passée dans la douleur et qui continue. Cette douleur ne s'est pas éteinte, c'est ça qui est...
1: Non,
0: qui
1: même
0: est...
1: après 10
0: oui,
1: ans.
0: Victoria. C'est... Oui, c'est ça. On se dit ça va se tasser, il y a parfois une accalmie, oui. Et puis non, en fait, c'est toujours des vieilles blessures qui
1: d'ailleurs,
0: restent.
1: D'ailleurs, quand les agents se présentent à nous, souvent, la première chose qu'ils disent, c'est « je suis ex-NPE ou je suis ex-ACEDIC ».
0: Voilà, donc ça veut dire que ce n'est pas guéri du tout.
1: Sauf ceux qui sont un
2: les
1: peu plus jeunes,
2: les nouvelles recrues.
0: Voilà. Mais alors, ce qui est intéressant aussi, c'est que vous dites, il y a évidemment, vous avez parlé, Victoria, des
1: Margot.
0: Margot, pardon, pourquoi j'ai dit Victoria, je ne sais pas pourquoi je... Voilà.
1: Pas de problème.
0: Margot Duguay, vous avez parlé de ces portefeuilles qui explosaient avec des agents qui devaient s'occuper à eux seuls de plusieurs centaines de demandeurs d'emploi. Mais il y a aussi, ce qui n'est pas moins une souffrance, des gens qui se retrouvent sans poste, sans affectation, qui se retrouvent complètement placardisés. Et je crois que c'est les témoignages encore les plus poignants dans ce livre, de voir ces gens qui ont le sentiment de voler leur salaire, qui sont humiliés, souvent qui ont été un peu portés au pinal, qui ont eu des responsabilités, puis qui se retrouvent du jour au lendemain réduits à rien. Et là, on peut imaginer que ça pèse énormément sur leur vie et sur leur envie de mourir, justement.
2: Oui, il y a d'ailleurs une des histoires, un des suicides, effectivement, vous évoquez cette histoire de cet homme très investi dans sa mission de service public, considéré comme un roc au sein d'institutions, qui avait une belle progression de carrière, et puis qui au moment de la fusion, voilà, qui dit fusion dit doublon, et souvent il y a un poste pour deux, il y a des managers qui ont dû repostuler d'ailleurs à leur propre poste, et lui il n'a pas eu le poste qu'il voulait de directeur d'agence, qui aurait été l'évolution naturelle de sa carrière dans ce contexte de fusion, et à partir de là il a été... affecté au service informatique de la direction générale, et c'est la dégringolade. Et les syndicats, quand ils ont exposé son cas en réunion CHSCT, ils ont vraiment montré un diagramme. Voilà, on voit la progression jusqu'à la fusion, et puis la dégringolade, où il a été muté après de service en service, il s'est démotivé, et effectivement, il disait, je vole mon salaire, je ne travaille pour rien, et il a fini par mettre fin à ses jours, et ça, c'est de la vague de suicide 2013. Mmh. Effectivement, on est 2-3 ans après la fusion, où en fait, on continue à... ça continue à se déployer, parce qu'il a fallu supprimer un certain nombre de sites aussi, il y a eu le projet Repair, qui a supprimé 38% des agences existantes, et donc la mobilité forcée, c'est clairement un facteur de déstabilisation et de souffrance chez beaucoup d'agents qui n'avaient pas choisi.
0: Il y a eu aussi, vous le rappelez, la fusion des régions qui a aussi rajouté une couche.
2: Là, qui est plus récente, ouais. Mais après une certaine accalmie, effectivement, entre 2014, ils ont mis en place les fiches de signalement LISA,
0: oui,
2: qui permettent quand même de faire remonter des incidents.
0: Sauf que quand même, je peux me permettre de nuancer, parce que vous dites aussi à la fin du livre, oui, si on fait une fiche
2: pour les
0: LISA, on est mort.
2: Oui. Ouais. Pour les encadrants, c'est compliqué. Mais c'est vrai que ça a permis au départ, c'était aussi, ça avait vocation à faire remonter les incidents avec les demandeurs d'emploi, qui sont un public pas toujours facile. Mais finalement, ça a été beaucoup utilisé en interne. Il y a eu aussi des accords QVT, donc des accords qualité de vie au travail, qui ont été rendus obligatoires par la loi Rebsamen en 2015, qui se sont déployés plutôt en 2017, mais qui ont quand même pris en compte les risques psychosociaux en mesurant le moral des salariés donc 2 fois par an. Donc voilà, il y a eu du mieux, et bien sûr qu'il y a eu des choses de fait, mais le fait est que cette fusion effectivement des régions administratives a amené d'autres mobilités forcées et a à nouveau précarisé la situation de bon nombre de personnes. Donc c'est tout à fait loin d'être réglé effectivement 10 ans après la fusion.
1: Néanmoins, si je peux nuancer un point assez important sur les surmenés, les placardisés, c'est comme ça qu'on les a appelés. Les surmenés sont en bien plus grand nombre que les placardisés. C'est assez simple. Stéphane Viry, qui est député LR des Vosges, a mené une mission sur Pôle emploi, une mission flash de 3 semaines. Mission flash de 3 semaines sur Pôle emploi. Donc il a obtenu les chiffres les plus récents sur justement la taille des portefeuilles. Et je voudrais quand même vous les communiquer parce que là, ils concernent tout à chacun. On l'a peut-être pas assez dit, mais il y a quand même 55 000 agents à Pôle emploi. Et un conseiller accompagne en moyenne 349 demandeurs d'emploi en modalité suivie, donc pour ceux qui sont les plus proches du marché du travail, les plus autonomes. plus 9% par rapport à 2016, alors que normalement, il devrait en accompagner entre 200 et 350. Il en accompagne 216 en modalité guidée. Modalité guidée, c'est-à-dire pour ceux qui ont besoin d'être plus accompagnés que ceux qui sont en suivi, alors qu'il devrait en accompagner entre 100 et 150. Là, on commence à être bien au-dessus. Et alors, pour le public le plus éloigné de l'emploi, pour lequel il faudrait mettre des moyens considérables, justement pour les faire se raccrocher au wagon de l'emploi, c'est ce qu'on appelle l'accompagnement renforcé. Le conseiller de Pôle emploi, dans son portefeuille, devrait en avoir 70. Aujourd'hui, il en a plus de 100. C'est plus de 28% par rapport à 2016. Les chiffres ont vraiment explosé. Hein.
2: Je pense que les problèmes de placardisation sont quand même plus contemporains de la fusion.
0: D'accord.
2: Là où effectivement il y a eu des doublons, des gens qui n'avaient plus de bureau, c'était un problème presque immobilier aussi. Hein. Et je pense qu'effectivement on a eu beaucoup plus de cas de burn-out et de surmenage la suite.
0: Mais alors justement, on parle des cas, mais c'est très difficile. Vous avez eu du mal à les compter. Vous savez qu'il y a beaucoup de suicides. Plus vous avez, en fait, vous avez tiré les fils, c'est-à-dire que vous avez lancé des appels à témoignages. Puis j'imagine que c'est tombé un petit peu de plus en plus, et puis l'un amenant peut-être l'autre. Mais est-ce que vous avez pu dénombrer un nombre de suicides,
1: suicides? C'est impossible. Non, c'est impossible. Et puis évidemment, c'est comme ça qu'on le dit, c'est le secret le mieux gardé de Pôle emploi, le nombre de suicides. Évidemment que la direction de Pôle emploi a des chiffres dessus, mais nous on n'avons pas pu évidemment les avoir. La plainte initiale faisait état de plus de 17 suicides qui auraient une origine professionnelle. Attention, la plainte a été déposée en 2014. Nous sommes en 2019. Donc on peut imaginer
2: les suicides et les tentatives de suicide postérieures déjà à cette plainte.
1: D'ailleurs, la plainte de l'instruction judiciaire ne peut aller au-delà de 2014.
2: Oui, il y a la période de saisine en fait. Avec le délai de prescription, ce que j'explique, c'est qu'en fait, ils investiguent entre 2009 et 2014.
0: Ouais.
2: Or, notamment à travers l'appel à témoignages, beaucoup de cas ont émergé, évidemment, après 2014.
0: Voilà. Et vous dites deux choses. Alors, que pour France Télécom, Orange, certains actes ont été raccrochés après à l'enquête.
2: Oui, il y a eu des demandes de jonction.
0: On pourrait peut-être imaginer que ce soit le cas.
2: Il faut que ce soit demandé. Voilà. Il faut qu'il y ait une vraie volonté. Alors, ça peut être demandé. Il faut que le juge d'instruction fasse une demande de réquisitoire supplétif auprès du parquet pour justement pouvoir joindre des dossiers qui seraient hors période de saisine, par exemple, parce qu'il y a certains cas. Le harcèlement a pu commencer en 2014, on y est encore, mais les faits où l'accident du travail s'est produit en 2015, on n'y est plus. Voilà, donc il faut une vraie volonté. Il y a des outils judiciaires pour ça.
0: Et pour l'instant, ce n'est pas le cas. Et vous notez aussi le cas, ça c'est important, d'une jeune femme qui a fait un gros burn-out qui a été clairement harcelé, ça a été reconnu implicitement par son employeur Pôle emploi, puisqu'on lui a proposé un chèque et une mutation avec obligation de silence pendant 3 ans pour justement mettre ça sous le tapis.
2: Oui,
0: cette femme a le courage de vous parler maintenant.
2: C'est d'ailleurs grâce à elle que ce livre existe, puisque c'est cette femme qui nous a révélé l'existence de cette information judiciaire. Et effectivement, c'est son histoire est la seule, a priori, à ce stade, qui est retenue par les enquêteurs comme ayant un lien clairement professionnel c'est le cas de harcèlement moral, on va dire, le plus patent selon les enquêteurs, puisque elle a été harcelée non seulement par ses salariés, mais par ses supérieurs hiérarchiques et même par la direction la DRH, puisqu'en fait ce protocole d'accord vient valider le harcèlement, puisque l'idée c'est effectivement d'acheter son silence en quelque sorte pour qu'elle ne porte pas de plainte contre l'opérateur qu'elle signale, même si un tiers voulait porter plainte pour elle.
0: D'accord.
2: Voilà, donc ce silence a été brisé en 2017 pour elle, puisqu'en fait, quand elle a reçu le coup de fil de l'enquêtrice, en fait, elle a cru que Pôle emploi testait sa loyauté, tellement elle était pieds et poings liés à cet accord. Et elle a compris qu'au final, non, qu'elle était considérée comme une victime et qu'elle avait bien vécu un harcèlement moral. Voilà, et après, la boîte de Pandore s'est ouverte et donc elle s'est constituée partie civile. Elle a été entendue par les enquêteurs. Mais la question se pose, on n'a pas la réponse à ce stade, mais est-ce qu'il y a d'autres protocoles d'accord?
0: C'est difficile à croire, même si on vous l'affirme.
2: En tout cas, ce que dit son avocate au prud'homme, parce qu'elle a aussi engagé une action au prud'homme, c'est que si la police n'avait pas contacté, elle n'aurait pas parlé.
0: Mais bien sûr. Mais on se met à sa place aussi. Elle a touché de l'argent.
2: La contrepartie n'était pas folle non plus, mais ils lui ont trouvé un poste ailleurs.
0: Voilà.
2: Ils lui ont donné une augmentation, un dédommagement, mais je crois que pour le déménagement, il a quand même fallu qu'elle se débrouille toute seule. Et puis son accident du travail avait pas, enfin sa tentative de suicide n'avait pas du tout été reconnue comme accident du travail. Et surtout, ce protocole a été signé alors qu'elle n'était pas en état de le faire. Ça a été reconnu par un médecin du travail à l'époque.
0: Oui, puisque c'est quasiment sur son lit d'hôpital qu'on lui a proposé cet accord.
2: Voilà, les négociations officieuses ont eu lieu, en tout cas pendant qu'elle était encore en séjour, il y a eu à l'hôpital psychiatrique et puis surtout après en maison de repos.
0: D'accord. Mais ça veut dire quand même que Pôle emploi a un petit peu la trouille. Hein. Ça veut dire que ça commence à sentir le roussi. Parce que s'ils proposent ce genre d'accord, bon, ils l'ont fait au moins une fois.
2: Bah, l'idée, c'est de ne pas faire de vagues. C'est vraiment une institution, encore une fois. Et d'ailleurs, c'était le cas au moment de la fusion, mais c'est le cas encore aujourd'hui. Une institution qui travaille sous l'œil de la société et des politiques et qui a une mission très sensible. Et donc, voilà, ce qui se passe en interne doit rester en interne et éviter surtout aucune entreprise ne souhaite avoir de mauvaises publicités, bien sûr, sur la santé de ses salariés. Voilà. Mais je pense que là, c'est d'autant plus le cas.
1: Et on parlait de la CFTC Emploi qui, donc, au départ, s'est constituée partie civile avec les parents d'Aurore Moisan dans cette information judiciaire. Et il nous disait, à chaque fois qu'il y avait un suicide, il ne fallait pas en parler. C'était très compliqué de diligenter des enquêtes CHSCT. Mmh. C'est assez révélateur. Et puis, je crois aussi que le fait que, dès qu'il y avait un suicide ou une tentative de suicide, la réponse de Pôle emploi était assez similaire selon les cas, c'était de dire cette personne a des problèmes personnels. Mmh. Voilà.
2: Et un déni clairement dénoncé.
0: Mais alors, ce qui frappe aussi, c'est que le rôle des syndicats, vous venez de le dire, ils se retirent des plaintes. On comprend pas trop quand même que les syndicats soient pas plus au front sur ces questions-là.
1: Alors, c'est pas à nous d'avoir un jugement moral sur l'action des syndicats. Ce qu'on peut juste constater, effectivement, c'est qu'il y a eu un retrait du syndicat de la CFTC Emploi parce que il y a eu un changement de direction. En fait, à l'été 2018, toute la direction a changé, d'autres personnes sont venues en poste et pour tout vous dire, en fait, les personnes qui sont arrivées en poste n'étaient pas au courant que leur syndicat était partie prenante dans cette action en justice. C'est moi qui les ai informés qu'il y avait bien une action en justice dans laquelle ils étaient engagés.
0: Ça a été dire, oh ben on se casse.
2: Ils sont allés consulter le dossier de l'avocat. En gros, ils ont présenté les éléments de l'affaire en réunion syndicale et ils ont estimé que les problèmes d'Aurore Moisan, qui est la plainte initiale du dossier, étaient personnels et qu'on ne pouvait pas mettre en cause une volonté délibérée en fait de Pôle emploi d'avoir nuit effectivement à la santé de ses agents.
0: Ceci dit, un employeur, au-delà d'une volonté délibérée, il a aussi l'obligation de protéger ses salariés.
2: Exactement, et d'anticiper.
1: Mais contrairement effectivement à France Télécom, où il y a eu un front syndical, et ce qui a effectivement sans doute fait beaucoup avancer le dossier et permis maintenant qu'il soit jugé.
2: Il y a six syndicats qui se sont
1: joints.
0: Exactement. Et c'est aussi ce qui permet, quand on est journaliste, d'avoir des informations, les syndicats.
1: Bien sûr. Mais il y en a qui se battent. Hein. Il faut pas, attention, il y en a beaucoup qui se battent
2: au
1: à Pôle emploi, sans doute de manière isolée.
0: Mais les organisations syndicales qui ont les moyens de financer quand même les frais de justice, c'est surtout ça, parce que c'est le nerf de la guerre après tout.
1: Bien sûr.
0: Je ne doute pas qu'il y ait des gens, des représentants syndicaux qui montent au front, qui aillent au clash, qui disent les choses.
1: Je pense qu'ils ont aussi une vision, contrairement à France Télécom, très différente du dossier selon les syndicats.
2: Il n'y avait pas de front syndical, comme on dit, une division syndicale. Et même s'ils aident au jour le jour, au quotidien, bien sûr, les agents en souffrance, ils avaient une vision en fait très très différente du dossier en question. Par exemple, ils s'accordent à dire que la fusion a engendré un mal-être, et que la direction a tardé à réagir à leurs alertes, mais qu'en fait, il n'y a pas cette volonté de maltraitance délibérée, en fait. Mmh. Et la CFE-CGC, par exemple, trouve que la qualification d'homicide volontaire est trop forte. La CFDT estime que, certes, la fusion a généré une souffrance, mais pas au point de pousser au suicide. Du côté du SNU Pôle emploi, on considère qu'il existe des dérives managériales isolées, mais pas de maltraitance organisée. Et la CGTFO, enfin, se réjouit qu'une plainte ait été déposée pour Rambouezan, mais ne comprend pas pourquoi la CFTC s'y est engagée. Donc c'est un peu contradictoire. Oui. Alors après, effectivement, une syndicaliste de la CGT Pôle emploi m'a parlé de cette pudeur donc pour médiatiser la souffrance en interne des agents face à celle des demandeurs d'emploi. Est-ce qu'il y a une culture syndicale particulière à Pôle emploi ? C'est difficile de le dire. Le résultat, c'est qu'il n'y a pas... Il n'y a pas plusieurs syndicats qui sont montés au front judiciaire et donc c'est
0: enfin, y a le socialiste dossier... que vous citez beaucoup, hein, qui oui. est
1: Margot-Andréa Nerbe, voilà. voilà. Continuons à la lutte, qui oui. est effectivement est assez à la pointe sur cette
2: Exactement.
1: Sur ce dossier de la souffrance au travail des conseillers de Pôle emploi. Malgré tout, elle est à la tête d'un, il faut le dire, d'un petit syndicat. C'est clairement pas Continuons la lutte qui va pouvoir porter en justice tout seul ce genre de dossier qui est quand même un dossier très gros dossier voilà. épineux, politique, c'est ce qu'on disait quoi.
2: Et Éric Morin, donc, qui défend toujours, du coup, les parents de, qui représente toujours les parents de Rormoisan, le dit, ce sont des dossiers où se sent bien seul comme partie civile. Si j'avais eu une dizaine de familles derrière moi, ce serait plus facile, et même une dizaine de syndicats. Il n'y a pas eu cet élan-là, car Pôle emploi est quand même une entreprise particulière qui travaille à flux tendu sous l'œil des politiques, des économistes, des journalistes. Et je conclue, et désormais de la justice, mais pour combien de temps et jusqu'à où ?
0: Alors voilà, c'était ma dernière question, il reste 2 minutes pour y répondre. Qu'est-ce qui pourrait faire qu'on ait un procès du type France Télécom Orange ? Est-ce qu'on peut s'y attendre ? Est-ce qu'on peut l'espérer aussi ? Je pense que certaines familles l'espèrent.
2: Alors à ce stade, c'est vraiment compliqué de se prononcer parce qu'on ne sait pas du tout quelle va être l'orientation prise par le juge. Moi, je me suis tenue au courant ces derniers temps, il n'y a pas de nouveau en gros dans le dossier. Donc la commission rogatoire, c'est-à-dire les conclusions d'enquête, lui ont été remises en mars 2019. Elles sont visiblement toujours sur son bureau, il n'y a pas de nouvelle convocation. Donc on ne sait pas. Est-ce qu'il va. L'idée, c'est de pouvoir aller plus loin dans les investigations. De nouvelles convocations, un réquisitoire supplétif.
0: Élargir
2: le dossier, des auditions, des mises en examen. Là, on n'en a visiblement pas encore à ce stade. Mise en examen, par exemple, d'une personne morale, en fait. C'est pas seulement de... Pas seulement de managers régionaux qui auraient effectivement été mis en cause dans des affaires, puisque ces managers régionaux, ils ont porté une politique managériale mise en place dans ce contexte de fusion pour appliquer cette politique de résultats, cette politique chiffrée. Et encore une fois, effectivement, et de vouloir être plus efficace pour le placement des demandeurs d'emploi, c'est totalement, c'est logique. Mais il y a eu une impréparation, un manque d'anticipation, effectivement, sur les conséquences de cette fusion. Et ça, c'est une obligation de la loi. Là, un entrepreneur doit veiller à la sécurité et la santé de ses salariés et anticiper une éventuelle dégradation des conditions de travail. Ça n'a pas été le cas. Et donc, on peut imaginer que si cette affaire finit par faire un peu boule de neige, si le débat est un peu plus porté sur la place publique, peut-être qu'il va y avoir d'autres plaintes.
1: La médiatisation.
2: Voilà,
1: la médiatisation est aidée dans un dossier judiciaire. Là, pour l'instant,
0: donc, faites appel à vos collègues éventuellement pour que...
2: Voilà, relayons ce dossier judiciaire en souffrance pour l'instant, pour qu'il puisse peut-être aller plus loin.
0: Voilà, en tout cas, le gros du boulot est fait, en tout cas, avec ce livre, Pôle emploi, la face cachée, enquête sur la souffrance des agents. C'est quoi, c'est 2-3 ans de travail ?
1: Un an et demi,
0: voilà. Sachant que vous aviez déjà fait une enquête avant pour France Info. Hein. Donc, Margot Duguay, Catherine Fournier, merci beaucoup. On salue aussi Valentine Pasquezoun.
2: Pasquezoun,
0: je ne vais jamais y arriver. Pasquezoun, heureusement qu'elle n'est pas là, mais on la salue quand même. Et voilà, Liberté sur parole, c'est terminé pour aujourd'hui. N'hésitez pas à lire ce livre, qui n'est pas très rigolo, mais qui est très, très instructif. Et puis, c'est bien de savoir aussi, si jamais on est au chômage, qu'on se retrouve parmi 350 personnes. Voilà, quand on est en face de quelqu'un, on sait qu'il y a 350 autres avec nous. Donc, ça relativise pas mal les choses. Voilà, c'est terminé pour aujourd'hui. On se retrouve la semaine prochaine pour un nouveau numéro de Liberté sur parole. Bonne soirée.

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2: Mon. Mais qu'est-ce qu'il chante là ?
1: Bernardo ?
2: 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Mais qu'est-ce qu'il chante là ? 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
2: 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Qui c'est ça? 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Hein? 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Qui est bien Jonah? 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Oh, tiens! Oh, mais qui c'est ça? Mais qu'est-ce qu'il raconte, Cola? Oh, mais qui c'est ça? Alors que le tarte au sucre, peut-être. Ils vont devenir célèbres, hein? Ah, madame! Tiens, on va acheter le disque! Ça, s'ils n'ont pas gagné l'Eurovision, à cause de Magot et compagnie! Tout pour Magot, hein! Et Adon, comment ça va? 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Oh, mais quel bel auto! 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Et Adon, ça va mieux. Ça danse bien, hein. 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Ça, c'est à la mode, hein. 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

0: L'Eurovision, ça cause des magouilles et compagnie. Tout pur magouille. Hein.
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6: Bonjour à tous, bonjour à toutes. Hello, un lundi de novembre, il est 14h normalement, c'est Rayon Libre. Cette émission est enregistrée le 6 novembre matin, comme ça vous le savez. Et cette semaine, on va parler de vélo et de pactiser avec le vent. Alors avant de commencer, merci à tous ceux et toutes celles qui permettent à cette émission d'exister. L'association Libre à Toi qui héberge Cause Commune, les hommes, les femmes et les autres qui sont bénévoles dans cette association. Je remercie aussi Abel Guggenheim, je remercie aussi les invités qui se succèdent. Sans eux, cette émission n'existerait pas. Merci à vous, auditeurs, auditrices. Et puis aussi, cette émission est en partenariat avec wheels.west-france.fr. Parfois, vous pouvez retrouver Rayon Libre là-bas. Alors, l'héritage des Jeux Olympiques, on m'a proposé plusieurs fois, ou on m'a même demandé, et pourquoi tu fais pas un Rayon Libre sur l'héritage olympique? J'ai plein de bonnes raisons de ne pas l'avoir encore faite, cette émission. D'abord, l'héritage, je considère que c'est du temps long. Ensuite, je vous avoue, je n'ai pas hyper envie de faire un héritage comptable. Combien de kilomètres de pistes cyclables réalisées? Promis, non réalisé, pas promis mais livré, à Paris et en Ile-de-France et dans les villes hautes aussi, combien de parkings vélos livrés dans les gares? J'ai juste une certitude, ces jeux étaient annoncés les premiers jeux cyclables de l'histoire. Ils étaient cyclables, mais enfin, est-ce que le vélo a emballé le Cojo? Se sont-ils déplacés à vélo? Je vous avoue, j'ai un doute. Et est-ce que les supporters venus du monde entier se sont rués sur les vélos disponibles? Un peu, probablement. Est-ce parce qu'il y avait des pistes cyclables ou parce que le vélo est devenu de plus en plus une solution de mobilité quand on est en vacances? Certainement. Si je devais ne retenir qu'un héritage, j'irais le chercher du côté de la méthodologie. Ce point fut abordé brillamment, à mon goût et à mon sens, dans cette émission Vive au sport. Vive au sport que vous pouvez retrouver sur Cause Commune. Le titre de cette émission, Jeux Olympiques et Paralympiques, quels héritages? Les mots d'Élie Patrigeon sonnent très justes. Selon lui, l'héritage est surtout méthodologique. Réunir pour un même objectif un ensemble d'acteurs qui ne sont pas du tout du même bord politique, qui n'ont pas l'habitude de travailler ensemble, qui ont des objectifs différents. Et qui est ce Élie? Eh bien Élie, il est directeur général du Comité Paralympique et Sportif Français, le CPSF, qui est également représenté à la Commission Héritage 2024. Et à propos de JO, faut-il parler de performance? Probablement. La performance à vélo, c'est quoi? Entre autres, comprendre la mécanique des fluides. Le plus grand ennemi du cycliste, sportif ou pas, c'est pas l'automobile, ni la pluie, c'est l'air. Pour aller vite ou même aller loin sans trop se fatiguer, il faut composer avec l'air. Qui est l'élément qui te freine le plus? Les athlètes et leurs équipes combinent travail en soufflerie et études posturales. Est-ce que ces deux concepts ne doivent être qu'appliqués au monde du cyclisme sportif? Est-ce qu'il n'y a pas une pertinence à penser soufflerie et études posturales pour monsieur et madame tout le monde? Toi là, toi aussi, moi, vous, nous, tous, optimiser notre position, non pas pour arriver plus vite au bureau, parce qu'on s'en fout, mais pour que le trajet pour aller au bureau soit plus confortable et plus agréable. S'il est plus confortable et agréable, alors on peut imaginer que celles et ceux qui se mettent au vélo auront encore plus envie de vélo. C'est les convictions de mon invité du jour, Alexis Lapouille. Il est installé du côté de Nevers, il a une soufflerie et il vient de créer une expertise en études posturales. Restez donc avec nous, vous tous, parce que ce sujet concerne tout le monde, absolument tout le monde, celles qui font déjà du vélo et ceux qui n'en font pas encore. Bonjour Alexis Lapouille, merci d'être avec nous au micro depuis Nevers aujourd'hui.
7: Bonjour à tous.
6: Et oui, merci. Donc Alexis, ma première question, c'est comment est-ce qu'on passe d'un métier au service des gains marginaux à un service pour monsieur et madame tout le monde?
7: En fait, je dirais, quelque part pour nous, il n'y a pas de différence entre un cycliste qui va faire les JO et monsieur tout le monde sur son vélo. Ouais. Ça reste un être humain sur un vélo qui va lutter avec ses petits muscles contre le vent et tous les éléments qui vont s'opposer, se mettre contre lui, voilà, ouais. pour avancer. Le plus vite possible, le plus longtemps possible, ou avec le plus d'agrément possible.
6: Ou le plus confortablement possible aussi, parce qu'il y a là une notion de vitesse, mais aussi une grosse notion de confort là-dedans.
7: Exactement, exactement. Ouais. Le confort est un élément d'ordre 1, même pour les cyclistes en compétition, et notamment, je pense au triathlète, un triathlète qui va faire un Ironman et qui va courir. Qui va faire 180 km de vélo seul contre les éléments, s'il n'a pas un minimum de confort, ça se passe forcément un peu moins bien que s'il a du confort.
6: Ouais. Alors peut-être aussi quand même nous rappeler, Alexis Lapouille, quand même, qui sont vos clients historiques et puis surtout ce que vous proposez. Vous avez deux choses, hein, vous avez à l'aéro d'un côté la soufflerie et de l'autre côté l'étude posturale. Peut-être quand même poser le décor pour nos auditeurs et auditrices.
7: Oui, bien sûr. Alors nous, à l'origine, on est une société de conseil en aérodynamique. On travaille pour différents secteurs d'activité, que ce soit le sport de haut niveau, la défense, l'aéronautique, l'automobile, j'en passe et des meilleurs. Ouais. Et depuis la création de l'entreprise, en fait, en 2002, on a commencé à travailler sur le domaine du vélo. On a toujours plus ou moins bossé dans le domaine du vélo.
6: Ouais.
7: Mais on avait une orientation qui était une orientation qu'on appelle B2B, donc qui s'adressait à des professionnels. Donc on travaillait avec, on travaille encore d'ailleurs, mais à l'époque on travaillait exclusivement avec des entreprises qui fabriquent ou qui conçoivent des vélos, des roues, des choses comme ça, ou avec des équipes professionnelles qui vont courir le Tour de France ou d'autres compétitions.
6: Ouais.
7: On avait une offre qui s'adressait principalement à ces gens-là. Et en 2021, on a lancé une entité qui s'appelle Aéroptimum,
6: ouais,
7: qui a pour but de s'adresser aux cyclistes sportifs, mais aussi, je dirais, à Monsieur Tout le Monde.
6: Ouais. Et Madame Tout le Monde aussi.
7: Et bien sûr, et Madame Tout le Monde, bien sûr. En proposant en fait à la fois des essais en soufflerie pour qui le souhaite, alors que ce soit pour vivre une expérience un petit peu hors du commun, comme on va faire un saut à l'élastique ou un saut en parachute, on peut venir faire du vélo dans la soufflerie.
6: Donc on peut s'offrir ce moment-là.
7: C'est ça, on peut s'offrir un moment sympa, un petit peu hors du commun, où l'adrénaline va monter un petit peu, je dirais. Et puis, sinon, on peut aussi travailler avec des gens qui sont des amateurs éclairés en compétition, qui vont vouloir améliorer leur performance. Ça, c'était l'idée de départ. Mais améliorer la performance aéro, ça n'a de sens qu'à condition qu'on ne dégrade pas l'ergonomie.
6: Ouais.
7: Et c'est pour ça qu'on a mis à côté de ces essais en soufflerie des compétences en termes d'études posturales,
6: ouais,
7: qui sont indispensables, je dirais. La partie soufflerie, c'est vraiment pour de la recherche de performance. Le côté étude posturale dynamique, c'est quelque chose où chaque cycliste en fait devrait y passer. J'ai coutume de dire que faire du vélo sans avoir fait d'études posturales, c'est un peu comme courir un marathon en mocassin. On peut le faire, mais c'est ni confortable ni agréable et encore moins performant.
6: Et oui, on est à peu près sûr de pas arriver le premier. Mais au-delà des gains marginaux, est-ce que vous avez l'impression notamment que la notion de rendement, c'est un terme qu'on utilise souvent sur le vélo, il a été un peu sacrifié sur l'autel de l'assistance électrique?
7: Oui, forcément, puisque à partir du moment où on ne génère plus soi-même l'intégralité de la puissance nécessaire pour faire avancer le vélo, on est un petit peu moins regardant sur les aspects rendement. Il n'empêche qu'on pédale toujours, quoi. C'est pas une mobylette, donc on est toujours en train de pédaler et on a tout intérêt à le faire dans les meilleures conditions possibles.
6: Ouais. Mais alors, et pareil, vous parlez d'études posturales. Alors c'est un concept qui est très accepté, connu et même recherché par les cyclistes sportifs ou amateurs éclairés, ceux qui roulent beaucoup, longtemps. Et puis il y a une image de performance derrière. L'étude posturale, c'est aussi pour ceux qui veulent rouler vite et être devant. Pourquoi ça peut servir, je dirais, par exemple, Emmanuel, mon épouse, qui va au boulot à vélo de temps en temps, qui fait 12-20 km par jour?
7: Oui, c'est clair que l'étude posturale aujourd'hui, elle est, elle est identifiée comme un élément de la performance.
6: Ouais.
7: C'est un élément de la performance, mais ce n'est pas que un élément de la performance. C'est avant tout un élément de confort et d'ergonomie.
6: Ouais.
7: Et ça, on en a tous besoin, qu'on soit sportif ou simplement vélo-taffeur. On a l'ergonomie est hyper importante. Et justement, donc nous, on est franchisé Vélo Fitting. On fait partie de la franchise Vélo Fitting qui couvre à peu près tout le territoire français pour les études posturales.
6: Alors, pour préciser pour les auditeurs auditrices, Vélo Fitting, c'est un protocole, hein, c'est ça, c'est un protocole d'études posturales pour adapter le vélo au cycliste et non adapter le cycliste au vélo, en gros.
7: C'est ça. En fait, le but de l'étude posturale, parce qu'on l'a pas précisé, le but de l'étude posturale, c'est de régler le vélo aux mensurations du cycliste de manière à ce qu'il puisse exploiter au maximum sa machine sans se faire mal.
6: Ouais.
7: Donc c'est vraiment le but du jeu. Donc on va augmenter les puissances générées, mais on va surtout diminuer les risques de blessures et les douleurs qui peuvent résulter de l'utilisation du vélo.
6: Et alors les particuliers qui viennent vous voir, ils viennent vous voir parce qu'ils ont des douleurs ou parce qu'ils veulent éviter les douleurs d'une manière générale?
7: Alors, la plupart du temps, les gens qui viennent nous voir parce qu'ils ont un copain qui est passé par chez nous,
6: oui.
7: ou une copine qui est passée par chez nous et qui leur dit c'est dingue, j'ai l'impression d'avoir changé de vélo.
6: Oui.
7: C'est vraiment souvent comme ça que ça se passe. Même dans le milieu sportif, en fait, il y a encore beaucoup de gens qui n'ont pas fait d'études posturales dynamiques.
6: Oui.
7: Et ça, c'est... Pour moi, ça me surprend toujours parce que c'est vrai que c'est un élément qui est capital en fait pour moi dans le vélo.
6: Mmh.
7: De la même façon qu'on doit entretenir son vélo, gonfler les pneus, on doit faire en sorte d'avoir un vélo qui est adapté à sa morphologie. Et c'est très rarement le cas. C'est-à-dire
6: ouais.
7: que nous, on doit, à notre niveau, on a fait plusieurs centaines d'études posturales. On a positionné plusieurs centaines de cyclistes sur leur vélo. On doit être à 0,02%, quelque chose comme ça, de gens qui étaient correctement posés sur leur vélo.
6: Ouais, c'est-à-dire que quand ils arrivent, ils sont, vous dites, oulala, enfin, déjà à l'œil, vous le voyez que ça va pas?
7: Bah oui, enfin même c'est là où on se rend compte que c'est important dans le vélo taf aussi, c'est que quand on regarde les gens, quand on est dans la rue et qu'on regarde les gens passer sur leur vélo, on a mal pour eux quelquefois.
6: Mmh.
7: on se rend compte que ils sont pas du tout posés correctement sur le vélo. Alors oui, certes, on a une perte de performance, mais c'est pas ce qui va intéresser votre épouse par exemple.
6: Oui.
7: La performance, elle va s'en moquer. Par contre, c'est un élément qui peut freiner la pratique du vélo taf. Parce que quand on prend un vélo qui est mal réglé, et si par malheur il est aussi mal entretenu avec des pneus sous-gonflés, bah on va prendre le vélo une fois pour aller au boulot, et puis on va tirer une conclusion qui est de dire c'est super dur le vélo, j'y arrive pas.
6: Ouais.
7: Alors que en fait c'est simplement parce que votre vélo est mal réglé et que vous n'arrivez pas à générer la puissance. Et ça c'est dommage quoi.
6: Ouais. Mais ça veut dire que vous avez quand même avec Bike Fitting,

0: pour que ce soit confortable et pour l'utilisateur.
1: Mais on va régler
0: le vélo de manière à ce que le cycliste dans sa pratique reste dans cette plage d'angle.
1: Mais il y a quand même aussi une notion de personnalité ou de motivation sur un vélo. Mon confort à moi et ma recherche à moi n'est pas la même que celle d'Emmanuel ou la vôtre. Comment est-ce que vous adaptez ça, comment est-ce que vous adaptez justement cette étude posturale à des ambitions ou des demandes qui sont finalement très différentes?
0: Alors on va effectivement adapter. Typiquement, si on parle pratique sportive, on va positionner différemment un triathlète d'un cycliste.
1: Oui.
0: Pour une raison toute simple, c'est que le triathlète, une fois qu'il descend du vélo, il doit encore courir.
1: Ouais.
0: Et donc, on ne va pas surcharger les muscles qui vont être utilisés sur la course à pied derrière.
1: Pas d'agenda cette semaine, puisque l'émission est enregistrée et sa date de première diffusion n'est pas encore connue, même si je pense que ce sera le lundi 11 novembre. On se retrouve dans 3 minutes. Pour l'instant, on s'écoute Cigarette After Sex. Le morceau s'appelle Crush. À tout de suite.
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0: Vous êtes toujours sur Cause Commune 93.fm, deuxième partie de Rayon Libre avec Alexis Lapouille. Alexis, on parlait de biomécanique juste avant la pause musicale, vous preniez l'exemple du triathlète. Ici, quand même, chez Rayon Libre, on tente de s'adresser à tous les cyclistes et à celles et ceux qui sont en devenir. Quelle est quand même la différence notoire entre une étude posturale que vous faites pour quelqu'un qui fait du sport, sur un vélo de sport, et pour quelqu'un qui fait du vélo en mode transport ?
1: Sur le mode sport, on va conserver une notion également de performance et de performance aérodynamique, ce qui ne sera pas forcément le cas sur dans des cas plutôt orientés vélo d'agrément ou vélo utilitaire, je dirais.
0: Donc c'est une notion de quoi ? C'est une notion de compromis entre performance et confort qui est placé différemment.
1: Le curseur sera placé différemment. On a au sein de Vélo Fitting développé un protocole spécifique pour le vélo taf.
0: Oui.
1: Pour répondre à ce besoin-là et puis aussi pour on sait qu'on n'a pas besoin d'aller chercher le réglage ultime comme on va le faire dans le domaine sportif.
0: Oui.
1: Et donc ça nous permet de faire des

0: des études posturales qui sont plus rapides et du fait moins coûteuses.
1: Ouais. Comment vos deux métiers, le métier d'un côté de aérodynamique avec la soufflerie et de l'autre côté l'étude posturale, ils se complètent ?
0: Bah, ils sont intimement liés sur un vélo, parce qu'en fait la position elle doit à la fois respecter l'ergonomie et donc respecter ce qui se passe au niveau des études posturales.
1: Ouais.
0: Et en même temps on peut pas être performant sur un vélo si on n'est pas aérodynamiquement bien posé.
1: Ouais.
0: Donc ces deux, on va en fait jouer sur les mêmes paramètres. Hein. L'idée, ça va être de régler la position du cycliste, mais avec deux objectifs qui sont différents.
1: Mmh.
0: Et c'est la raison pour laquelle on couple ces deux éléments. C'est-à-dire que la façon dont on procède, c'est qu'on va faire l'étude posturale dans un premier temps, régler l'ergonomie. Parce que, comme je le disais en préambule, le confort, même dans un cadre sportif, le confort est impératif, parce que si vous n'avez pas le confort, à un moment, vous allez vous relever pour vous décontracter le dos, les épaules ou je ne sais quoi d'autre. Et là, c'est de la perte de performance qui est gigantesque. Donc, on privilégie toujours le confort. Et une fois qu'on a obtenu ce confort, l'étude posturale ne va pas nous donner une valeur d'angle à obtenir, mais une plage d'angle dans laquelle il faut se placer.
1: Ouais.
0: Et donc, en soufflerie, ensuite, on va jouer dans cette plage d'angle, parce qu'on sait qu'on ne dégradera pas l'ergonomie si on reste dans cette plage. Et donc, on va jouer sur cette plage pour optimiser, pour aller chercher les derniers degrés d'optimisation pour l'aéro.
1: Ouais. Et alors, j'ai quand même une question moi qui me vient. Plutôt en début d'émission, vous nous parliez de vos clients. Alors, ils viennent de plein d'industries hein, différentes. Vous disiez la moto, l'auto, l'éolien, l'aéronautique, la défense, etc. Pourquoi est-ce que vous avez voulu aller plus loin dans les services aux cyclistes ?
0: Alors parce que le cyclisme est une grosse activité chez nous depuis pas mal d'années.
1: Ouais. Ben vous êtes à Nevers, vous êtes pas très loin de chez Luc, je crois.
0: Ah, on est juste à côté.
1: Ouais.
0: Effectivement, et donc on a été amené à travailler assez souvent avec des cyclistes. On a travaillé d'ailleurs avec les athlètes
1: olympiques
0: sport qui ont participé aux Jeux Olympiques.
1: Ouais, ouais. Cassandre, elle est passée chez vous, Cassandre Beaugrand?
0: Non, on a travaillé avec les cyclistes, pas avec tous les triathlètes,
1: ouais.
0: Mais on a travaillé avec les cyclistes principalement, qu'ils soient sur un vélo traditionnel, sur un tandem ou sur un handbike.
1: Ouais.
0: Ils sont tous passés chez nous. Et donc on a cette fibre en fait, cette fibre du vélo chez nous et ça fait maintenant plus de 20 ans qu'on est en contact avec Vélo Fitting, parce que nos métiers sont intimement liés au niveau du vélo. Et puis en 2021, on s'est décidé à franchir le pas
1: et à devenir
0: franchisé Vélo Fitting,
1: ouais,
0: pour assurer un service complet.
1: J'imagine autant votre matériel bike fitting, il peut se déplacer et être mobile, autant j'imagine le tunnel de soufflerie, il est posé à Nevers et il se déplace pas lui.
0: Alors oui, le système de fitting, en fait, on le déplace puisqu'on se déplace dans des magasins partenaires, chez des vélocistes, pour aller positionner les clients directement proche de chez eux. Donc on se déplace dans une dizaine de départements autour de Nevers.
1: Ouais.
0: En revanche, la soufflerie, effectivement, la soufflerie fait 40 mètres de long, 15 mètres de large et 8 mètres de haut.
1: Ouais.
0: Donc c'est un petit peu plus difficile à déplacer. Ouais.
1: Et vous dites, combien ça coûte une séance de soufflerie ?
0: Alors une séance de soufflerie, on a des tarifs qui commencent à partir de 300 euros TTC pour une demi-heure.
1: Ouais, donc je viens avec mon vélo et vous me mettez dedans, quoi.
0: C'est ça, on vous installe dans la soufflerie sur votre vélo et puis on met en route la machine. Donc la machine, le ventilateur fait 340 chevaux, donc ça vous donne une petite idée, on peut monter à 140 km/h. Donc
1: devant,
0: on le fait pas, hein, pour les cyclistes, enfin pour la plupart des cyclistes on le fait pas,
1: ouais.
0: On l'a fait pour certains.
1: Ouais. Ils ont demandé ou vous l'avez fait par surprise ?
0: Non, ils l'ont demandé, parce qu'on a eu l'occasion de travailler il y a quelques années pour Eric Baron, qui a battu le record du monde de
1: vitesse en descente
0: sur un vélo.
1: Ouais.
0: Voilà, 227 km/h. Et puis on travaille également maintenant avec un monsieur qui s'appelle Pierre Thévenard, qui a les mêmes envies de vitesse. Donc Donc voilà, ça fait.
1: Et c'est
0: à 140 chez nous.
1: Et donc pour 300 euros, on s'offre une, je dirais, une étude de comment est-ce qu'on aéro, et puis on s'offre un petit frisson aussi.
0: Oui, alors à 300 euros, on est vraiment plus sur le petit frisson ou sur choisir un casque quand on ouais. est cycliste sportif, choisir le casque qui est adapté à sa morphologie.
1: Ouais.
0: Après, on a des offres avec des tarifs dégressifs en fonction un coût horaire dégressif en fonction du nombre d'heures.
1: Ouais.
0: Ça peut aller jusqu'à la journée, mais disons qu'on reste dans des tarifications qui sont de quelques centaines d'euros pour le cycliste moyen, je dirais.
1: En vous écoutant, c'est un joli cadeau à se faire entre potes de peloton et venir une journée chez vous, comme on pourrait s'offrir une journée sur un vélodrome ou un baptême des vélodromes.
0: Tout à fait, ouais, c'est effectivement, on a des cartes cadeaux et on vend quelques cartes cadeaux à l'approche de Noël ou de la Saint-Valentin souvent.
1: Ouais. Alors le temps passe, ça fait déjà 26 minutes même qu'on est ensemble. Alexis, il va falloir qu'on lance la chronique d'Abel Guggenheim. J'aurais quand même une question pour vous. Vous avez 3 minutes pour y réfléchir, Alexis. Et si vous deviez donner un seul conseil à nos auditeurs, auditrices, un conseil très général pour qu'ils soient mieux sur leur vélo, peu importe leur usage, ce serait lequel? Mais avant d'y répondre, vous avez 3 minutes parce qu'on va écouter Abel Guggenheim. Et oui, auditeurs, auditrices, souvenez-vous, la semaine dernière, Abel mentionnait et suggérait de réécouter sa chronique du 16 mai 2022 qui concernait déjà un acte de violence délibéré envers un cycliste. Je vous invite à écouter la sage parole d'Abel Guggenheim.
2: Bonjour, je vais aujourd'hui vous parler de cyclistophobie. Vous m'avez déjà entendu prononcer ce mot, mais je ne pense pas lui avoir consacré une chronique. Notre société se fragmente et chaque catégorie a tendance à défendre ses intérêts propres exclusivement, y compris parfois au détriment des autres. Nous-mêmes cyclistes ne sommes pas exempts de cette tendance et il m'arrive de lire ou d'entendre des propos de cyclistes qui cèdent à cet égoïsme catégoriel. Mais aujourd'hui, c'est la détestation des cyclistes qui me semble avoir atteint un point inquiétant, comme le montre une spectaculaire vidéo qui tourne sur Internet. Ça commence comme plein d'autres. Un cycliste filme son trajet sur une petite route à partir d'un appareil fixé sur son guidon. Il fait beau, un camion arrive de derrière, double le cycliste d'un peu près et, à la fin de la manœuvre, touche le guidon, ce qui fait tomber le vélo et le cycliste. On peut alors penser qu'il s'agit d'une maladresse, d'autant plus qu'on voit le camion s'arrêter et 2 personnes en sortir. Mais le doute cesse rapidement lorsqu'il se précipite vers le cycliste, l'insulte et le frappe violemment sans remarquer la caméra qui a filmé toute la scène et repart en insultant encore et en le menaçant. La scène est violente et fait froid dans le dos. Mais les suites en sont également très inquiétantes. La vidéo paraît sur les réseaux sociaux, un article détaillé paraît dans Le Parisien. La zone des commentaires des lectrices et lecteurs de ce journal est bloquée à 10 contributions, disparaît puis réapparaît, sans doute après quelques retraits. Sur Twitter, une avalanche de commentaires, la très grande majorité faisant part de leur horreur et de leur soutien. Il faut dire que quasiment toute la cyclosphère a été rapidement informée et s'est évidemment et à juste titre mobilisée. Mais ce sont bien sûr les autres commentaires qui m'interpellent. Et même s'ils ont été très minoritaires, ils donnent à réfléchir. Il y a ceux qui demandent ce qui s'est passé avant et qui sous-entendent, ou même écrivent, qu'il a sans doute bien mérité cette petite frayeur et cette raclée. Et puis il a malheureusement pris pour tous les connards à vélo de Paris. Faudrait qu'il arrive la même chose aux cyclistes psychopathes de Bruxelles. Font chier ces vélos sur la route qui pensent que tout était permis, brûler les feux rouges, les stops, rouler cool au milieu de la route pour emmerder. La vraie vie rattrape les cyclistes enfin. On vous a dit d'arrêter de faire les grands sur la route car un jour vous allez trouver plus tordu que vous. Maintenant les cyclistes vont réfléchir à 2 fois avant de faire des sauts d'humeur sur la route. Un cycliste résume. Il y a un climat de haine des cyclistes qui s'installe notamment sur Twitter et qui se traduit sur la route par ce genre de dinguerie. Ça fait vraiment flipper. Oui, ça me fait flipper. On me dira que ce n'est pas pire que ce qui arrive aux femmes violées accusées de l'avoir cherché par leur tenue ou leur comportement, aux victimes de racisme ou de xénophobie accusées à cause de la couleur de leur peau ou de la consonance de leur nom, et je ne cite pas toutes les discriminations dont des catégories de personnes sont l'objet. Justement, je m'inquiète qu'alors que dans l'ensemble la plupart de ces discriminations persistent, une nouvelle catégorie y soit injustement ajoutée. J'espère avoir l'occasion l'année prochaine d'un propos plus optimiste.
1: Merci Abel. Donc une dernière question pour vous Alexis Lapouille. Si vous deviez donner un seul conseil à nos auditeurs, auditrices, peu importe leur pratique, ce serait lequel pour qu'ils soient mieux sur leur vélo?
0: Ne mettez pas la selle trop basse, vous ouais. chargez les quadrilles inutilement et ça va vous conduire à arrêter le vélo taf.
1: Donc il vaut mieux l'avoir un tout petit peu haute et puis la rabaisser un peu que l'inverse.
0: Oui, c'est ça. En fait, si alors il faut pas l'avoir trop haute non plus, parce ouais. que sinon on va devoir jouer des hanches pour aller chercher le point mort bas.
1: Ouais.
0: Mais si on est vraiment trop bas, on charge les quadrilles et enfin le dessus des cuisses et là ça fait ça pique un peu. Ouais.
1: Eh ben écoutez, merci beaucoup Alexis Lapouille pour votre temps et pour vos explications. Auditeurs, auditrices, sur le site de Cause Commune ou même si vous pourrez retrouver tous les liens, notamment de l'entreprise de Alexis. Et puis si vous écoutez cette émission via une appli de podcast, pareil, les liens sur les sites d'Alexis Lapouille. Et celui ou celle qui a fait tout le process soufflerie plus études posturales, qu'il ou elle nous contacte, j'ai bien envie de faire une émission sur l'avant, l'après. Ça repoussera d'autant ce moment où je devrais me coltiner une émission sur l'héritage des Jeux Olympiques. Je vous invite à enfourcher votre vélo, à glisser votre tête dans le guidon ou pas. Je vous invite à aller pédaler parce qu'une journée sans pédaler est évidemment une journée gâchée. Je vous dis à la semaine prochaine. Restez sur 93.fm, Cause Commune. Il doit être 14h30. Merci de votre fidélité. Merci pour vos messages et vos commentaires.
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2: Merci Bruno d'être venu. Je te laisse peut-être te présenter un tout petit peu, même si tu m'as dit que tu étais un électron libre, mais quand même, au-delà de ça, est-ce que tu peux expliquer un peu aux éditeurs, auditrices ce que tu fais, ce qui te fait bouger là, quelles sont les thématiques sur lesquelles tu travailles actuellement?
3: Eh bien, essentiellement, je fais partie de la Ligue des droits de l'homme et je milite dans les squats et dans les bidonvilles pour l'accès aux droits des personnes de la communauté rom. Communauté rom ou bien qui sont dites comme telles. Et cet accès aux droits, c'est la scolarisation, le logement, la santé et le travail. Là, je les ai cités dans le désordre. Généralement, le logement arrive en dernier.
2: Ok. Alors justement, donc communauté rom ou soi-disant ou appelée-t-elle, peut-être faut-il un petit peu redéfinir des choses puisque on entend tout et son contraire. Des gens parlent des gens du voyage, les autres citent les Roms, les Tziganes, etc. Tous les peuples en itinérance, la question du nomadisme. Bref, est-ce qu'on peut éclaircir un petit peu le tableau et savoir de quoi est-il question, qui sont les personnes dont on parle quand on dit les Roms?
3: Bon, alors je suis peut-être très mal placé pour en parler. Au départ, je suis biochimiste, donc la sociologie des migrations, tout ça, je connais pas trop. Ce qu'on s'apprend dans nos réunions à Rome Europe, les Roms sont des citoyens roumains, des citoyens européens, d'origine tzigane, tout comme les gitans, mais qui eux sont à l'origine des citoyens français qui ont avancé parallèlement avec le droit au nomadisme, à la migration à l'intérieur du territoire français. Mmh. Et les Roms tziganes tels que moi je les connais dans les squats, dans les bidonvilles, ne sont pas nomades. Ils le sont par obligation, ils le sont par le fait qu'ils sont expulsés, par le fait qu'ils ne sont pas désirés ni en Roumanie, ni en Bulgarie, ni en France, ni en Espagne, ni en Italie, et que d'expulsion en expulsion, ils font des allers-retours. Leur migration, c'est une migration subie, plutôt que souhaitée.
2: Ils sont mis en difficulté, tu dis en Roumanie, en Bulgarie, ils sont mis en difficulté, ne sont pas désirés ni acceptés, pas accueillis, pas... Ils ne font pas partie de la population, au même titre
3: là encore, que les autres personnes. Des collègues des associations qui défendent la communauté rome en France ont été en Roumanie, moi j'y suis jamais allé. Ce qu'ils me disent, c'est qu'en Roumanie, ils ne peuvent absolument pas trouver de travail. Le travail, c'est pour les autres, c'est pas pour eux. Et ils viennent en Europe de l'Ouest pour trouver des meilleures conditions de vie économique.
2: Oui.
3: Quand on voit leurs conditions de vie économique en France, toujours, on peut se dire quelle est-elle vraiment en Roumanie. Si vraiment ces conditions-là sont meilleures en France et qu'elles sont pires en Roumanie, j'ose même pas imaginer ce que c'est, quoi.
2: Mais alors du coup, pour toi, pourquoi à ton avis continue-t-on de parler de gens du voyage et pourquoi les affuble-t-on d'une itinérance qui est donc, comme tu le décris là, subie, forcée? D'où ça vient?
3: Oh, j'en sais absolument rien. Les gens du voyage, je veux dire ma propre opinion que je me forge là maintenant en te le disant, ça appartient aux années 50, hein, dans notre historique. Les Roms actuels appartiennent... À la chute du mur de Berlin, à la chute de Ceausescu, à la chute de l'Empire soviétique. Et les jeunes que l'on a dans les bidonvilles maintenant sont les jeunes qui étaient à Timișoara dans les orphelinats qu'on a tous vus à la télé dans cette époque-là.
2: D'accord, donc ça n'a vraiment rien à voir, mais vraiment rien à voir.
3: Ça n'a rien à voir, si ce n'est qu'il y a des origines communes de tziganes. Après, il y a des évolutions qui sont différentes. Et peut-être que là, on se retrouve vers une sorte de retrouvailles sur le territoire de français ou de l'Île-de-France, de populations qui ont vécu des choses différentes entre-temps.
2: Quand ils arrivent, quand ils se déplacent ainsi pour trouver soit des moyens économiques, soit un logement, soit peu importe, ils viennent, non pas individuellement, quand on voit, comme, contrairement à d'autres gens d'autres pays, ils viennent en famille et en famille élargie, en groupe.
3: Oui, alors je crois que c'est une chose qu'a montré Marion Lièvre, qui a suivi les parcours migratoires d'un certain nombre de familles. Les familles trouvent un ancrage en Europe de l'Ouest, donc Italie, Espagne, France. Et quand une personne, une cellule familiale a trouvé un ancrage, ça s'appelle la famille élargie, la famille au sens large, que nous on connaît très mal maintenant en France moderne. Nous on est au niveau famille nucléaire, parents-enfants, et on en oublie nos grands-parents et nos oncles et tantes. Les personnes roms que je connais n'oublient absolument pas leurs oncles et tantes, grand-tantes, grand-oncles, et même leur décision intime de progression dans leur vie de tous les jours sont fonction de l'avancement de chacun des membres de la famille. J'ose pas dire clan, je veux pas le dire, mais de la famille élargie.
2: Ouais.
3: Et on le ressent. Et des familles qui n'avanceront pas tant que
2: tout le monde n'aura pas avancé.
3: Tant que tout le monde n'avance pas.
2: Okay. Y compris si certains membres de la famille restent dans d'autres pays quand un groupe vient ici en France, par exemple.
3: Écoute, j'étais hier avec une femme rome dont la fille est en Italie. Et ça marche très bien pour elle est installée. Et sa mère est ici en Île-de-France. Donc tu vois, on ne peut pas faire de généralité. Pour le coup, le regroupement familial, il n'y a pas un appel d'air. Ni d'un côté, ni de l'autre.
2: C'est ça. Il n'y a pas ça comme demande.
3: Ça, ouais, alors, le fantasme de l'appel d'air,
2: oui.
3: Voilà, on a entre 12 000 et 18 000 Roms, ou assimilés comme tels, enfin, en France, et c'est un chiffre stable.
2: C'est un recensement qu'on est... Ouais,
3: on ne peut pas faire de recensement,
2: bah non,
3: parce qu'on n'a pas de recensement. De recensement,
2: oui, donc c'est quoi? C'est les associations qui estiment ça par rapport aux...
3: Les associations, le nombre d'expulsions, enfin, ce que tu veux. Je ne sais pas, je pense qu'il doit y avoir des photos satellites des squats et des bidonvilles. Enfin voilà, les associations estiment à 12 à 18 000. Mais la chose qui est intéressante, c'est qu'il n'y a pas de progression de cette donnée
2: depuis plusieurs décennies,
3: depuis plusieurs années.
2: Plusieurs années, ok. Non, je disais décennies parce que tu disais que c'était les enfants de 1990, donc du coup on est...
3: Oui, alors, les enfants de 1990 dont je parle, ils avaient 10 ans en 2000, la migration, enfin les personnes qu'on observe en ce moment, c'est une migration qui, de ce que je sais, commence aux années 2000. Mais 12 000 Roms en Île-de-France... Il y a une chose dont il faut bien qu'on ait conscience, c'est un millième de la population. C'est-à-dire que on demande à un chef d'établissement scolaire qui a 500 enfants dans son école, on lui demande d'accueillir 0,5 enfants. C'est quand même pas la mer à boire. Bon, on va pas les couper en deux non plus.
2: Et donc, du coup, tu veux dire par là que c'est juste impossible qu'ils puissent se permettre de refuser. La question de l'appel d'air, on l'entend pour... on va dire, toutes les migrations. On l'entend spécifiquement aussi sur la question des personnes dites roms.
3: Oui, on l'entend. Et c'est juste un argument fallacieux. Et cultiver la peur, quoi. Alors après, ce que je trouve dommage, c'est que avec les familles roms, depuis les années 2000, on aurait pu apprendre à accueillir, quoi. On aurait pu... monter les schémas d'insertion, connaître les bonnes méthodes d'insertion, d'échange, d'accueil. Et ça, on se l'est interdit. Et puis maintenant, on se retrouve avec des migrants d'ailleurs encore, et on ne sait toujours pas faire.
2: On se l'est interdit.
3: On se l'est interdit, on se l'est empêché.
2: On n'a pas voulu.
3: Et puis on apprend ce matin, c'est combien, 400 personnes expulsées à la Villette, plusieurs centaines.
2: 2000 à Aubervilliers la semaine dernière.
3: Voilà. Donc, ce qu'on n'a pas su faire pour les familles roms depuis les années 2000, on ne sait toujours pas le faire maintenant.
2: Alors, c'est vrai que tu dis on n'a pas su, pour moi, c'est on n'a pas voulu. Ce qu'on n'a pas voulu faire, on ne veut toujours pas le faire, maintenant, avec. On n'a pas de suite. Toi, tu penses qu'il y avait, possibilité, capacité.
3: Savoir pouvoir la chose est que la question n'est ni économique, ni technique. Elle est politique. Oui. En tant que militant, je me dois d'avoir cet avis politique. Il est éminemment unilatéral, que tout le monde n'est pas obligé de partager. Mais n'empêche que la question du bouc émissaire, le bouc émissaire a son utilité politique.
2: Oui.
3: Il l'avait dans les années 30 et il l'a maintenant. Donc c'est une constante que l'on doit se sortir du schéma d'homo sapiens sapiens que l'on subit chacun d'entre nous.
2: Chacun d'entre nous. Ben, c'est ça. Et qui va se glisser parfois à des endroits inattendus.
3: Ah bah ça va se glisser.
2: Cette version du bouc émissaire.
3: Hein. Ah, ça après, ça va se glisser jusque dans des soirées de slam où tu rencontres pour la première fois un homme de la communauté rome et on dit qu'il est sur le marché, qu'il n'a pas de travail, qu'il n'a pas de logement. Et puis tu participes. Ta première action, c'est de monter son dossier de logement qu'il obtient, et voilà. Voilà où ça se glisse de manière inattendue.
2: C'est ça. Toi, tu fais un travail quasi quotidien, si j'ai bien compris, d'accompagnement. Mm-hmm. Tu commences à être repéré par les uns les unes les autres pour accompagner des familles, soutenir des situations, défendre des gens.
3: Oui, ça a été d'abord la rencontre avec les associations comme l'IFRM, soutien des Roms de Moulin-Galant à Corbeil, qui font un accompagnement au jour le jour avec plusieurs bénévoles par famille monstrueux, enfin de qualité, de tenue et de suivi. Ensuite, la rencontre de Rome Europe 94, et puis ensuite l'élargissement à la Ligue des droits de l'homme pour combattre la tentative qu'on a tous de défendre son territoire. Je trouve que dans sa raison sociale, la Ligue des droits de l'homme oublie d'où on est. Et à ce moment-là, de participer à différentes actions avec cette étiquette et en relation avec les membres du GT Rome, groupe de travail Rome du comité central de la Ligue, une relation 24-24-7-7 avec un copain Jean-Pierre Raffier du comité central, et on se co-mutualise nos histoires, on se co-mentorise nos histoires, et c'est une sorte de validation à chaud de ce qu'on pense, de ce qu'on fait, pas rester tout seul dans son coin. Et puis c'est toujours la tentative d'explication, de recrutement sur ces notions d'accueil, d'accompagnement, avec l'idée simple qu'une demi-journée, ça peut faire avancer un dossier de manière définitive. Certains y mettront plus qu'une demi-journée par la suite, d'autres en resteront là, mais l'état d'esprit doit rester. Même si on va plus au contact tous les jours, l'état d'esprit reste. Alors le contact, c'est quand des familles sont dans un bidonville, c'est s'assurer que les enfants sont inscrits à l'école et vont à l'école, s'assurer, batailler la plupart du temps pour qu'il y ait l'accès à l'eau et à l'enlèvement des ordures, des déchets. Là je vois aujourd'hui à la grève des ramasseurs des éboueurs, les Parisiens ne ramassent pas leurs déchets. Ben, dans un bidonville, c'est pareil. Le déchet, c'est quelque chose qu'on n'aime pas.
2: On ramasse pas non plus.
3: Donc, les familles roms, alors là, je vais être très provocateur, les familles roms ont encore ça d'humain de ne pas gérer leurs déchets.
2: Bon. Pas plus que les autres.
3: Pas plus que les autres. Donc, l'enlèvement des déchets est de la compétence des municipalités et des comités d'agglomération. Ouais. Et malheureusement, les municipalités utilisent ce pourrissement au sens propre du terme pour obtenir des expulsions. Après, il y a l'accès aux soins, les relations avec les assistants sociaux des hôpitaux qui font les passes santé qui font les dossiers d'AME. Quand les familles commencent à travailler, l'accès à la sécurité sociale, toutes ces démarches et toutes ces démarches qui sont évidemment compliquées par la perte de lien, la perte de socialisation à chaque fois qu'il y a une expulsion. On se retrouve loin de du lien, on a effectué les premiers échanges avec les personnels sociaux, il faut tout recommencer à zéro, alors transfert de dossiers qui sont perdus, on perd ses papiers, voilà. C'est le lot des familles quasi quotidien.
2: Et donc, les installations se font en général sur des terrains de la commune, des terrains du domaine public. Quand tu parles de bidonville tout à l'heure, c'est bien parce qu'il y a une installation quelque part. Et ou dans des squats.
3: Alors, il y a les trois domaines publics. Oui. Je peux parler d'une situation qu'on a connue sur un terrain du port de Paris. Et là, ça fait le lien avec ce qu'on disait tout à l'heure sur l'enlèvement des ordures. Le maire de Vigneux avait refusé, de Vigneux-sur-Seine avait refusé l'enlèvement des ordures. Et donc, le port de Paris a refusé aux associations et aux Roms sur place une quelconque convention d'occupation des lieux sous prétexte que l'occupation elle-même était polluante. On se donne des arguments les uns aux autres. Pourtant, là, il y avait 5000 mètres carrés de terrain inondable. Mais si vous voulez, ça, c'est aussi un argument. Une inondation, elle est prévue quelques jours à l'avance. Hein. Et puis, quand c'est les beaux quartiers qui sont inondés, on met les gens dans un gymnase. Alors, je pense que les gymnases, ils existent aussi pour les familles qui sont moins aisées. Donc cette question de zone inondable, c'est encore un argument automatique très facile. Et puis c'était une zone protégée environnementalement, donc les associations citoyens en Seine sont venues avec nous sur le bidonville, ont pris fait et cause des familles, on leur a bien expliqué que l'environnement, c'est les gens aussi. À partir de là, il y a vraiment eu une collaboration entre les associations des LDH, ASEFRR d'Essonne et puis Citoyens en Seine. ASEFRR va me pardonner parce que j'ai oublié l'acronyme, mais on a monté un collectif qui s'appelle ACCESS, Accueil Civil, Culturel, Économique et Social.
2: Oui.
3: Dans cette raison sociale, il y a tout ce dont on a besoin. Hein. Et en particulier, une chose qu'on a trouvée en cours de route, c'est l'accueil civique. C'est-à-dire que ce mot-là, il ne vient pas de moi, donc je peux dire, hein, il vient de Julie Ozen de Citoyens en Seine. L'accueil civique, c'est-à-dire que, voilà, droit et devoir. On est conscient aussi du fait que les gens ont des droits, ils ont des devoirs, et que ça s'exprime par le civisme. Droit de vote. Donc, c'est resté jusqu'à maintenant sous la forme d'un collectif, mais c'est Access en roumain, c'est un peu ma raison d'être en ce moment.
2: D'accord.
3: Ça peut prendre plein de formes différentes. Ça peut prendre la forme d'un collectif, ça peut prendre la forme d'une SCOPE, d'une association.
2: Ah oui. Okay. Voilà, tu sais pas encore.
3: Je sais pas encore. Non, mais
2: ce que ça va devenir, enfin, les collectifs qui font partie.
3: Access, accueil civique, culturel, économique et social.
2: Oui.
3: En plus, c'est libre de droit.
2: Hein. Creative Commons. Voilà.
3: Oui.
2: Tout le monde peut l'utiliser,
3: voilà,
2: tu veux dire. Donc tout le monde peut aussi apporter son action et sa pensée sur ces sujets. Ok. Tu te définissais tout à l'heure comme un électron libre, mais. Là, c'est un peu un ancrage un peu particulier. Et puis, c'est plus qu'un slogan, cet access-là. C'est quand même aussi une vocation à ce qu'il y ait une construction de quelque chose.
3: Non, mais on va parler de moi. C'est parce que les gens ne savent pas les autres endroits où j'interviens qu'ils pensent que je suis électron libre. Mais... Comme ils ne demandent pas, je l'explique là maintenant à la radio.

0: l'accès au travail. Au niveau du Val-de-Marne, un territoire d'expérimentation, expérimentation c'est un mot trop technique, presque vulgaire, un lieu d'essai qui est la ville d'Ivry.
1: Oui.
0: Un exemple que j'ai connu récemment, c'est la création du CERCI, c'est une association qui gère les clauses d'insertion sociale. Les clauses d'insertion sociale, c'est des heures de travail qui sont réservées aux personnes en difficulté professionnelle, d'insertion professionnelle, des heures de travail qui sont piochées dans le quota des marchés publics, que peu de gens connaissent, qui sont issus d'une loi Borloo 2008 et qui commencent maintenant à être mieux connus. Et à Ivry-Vitry-Choisy, cette association CERCI arrive à collecter 100 000 heures de travail qu'elle met à disposition des gens en difficulté professionnelle.
1: Collecter des heures de travail, ça veut dire que sur les marchés publics qui sont soumis à cette réglementation-là, c'est voilà. Ça, il y a un nombre, il y a un quota d'heures.
0: Il y a un quota d'heures.
1: Qui sont réservés.
0: Ouais.
1: Et que donc on peut prendre entre guillemets pour les attribuer à, c'est ça?
0: Exactement.
1: L'idée
0: à, que l'on doit.
1: Je ne connaissais pas.
0: C'est très peu connu pour ça. Ouais, j'en fais un peu la pub parce que c'est. Oui. D'abord parce que ça marche là-bas. Monsieur Basile pourra très bien expliquer le mécanisme. Il me l'a expliqué à moi-même. Il m'a expliqué aussi que les modalités sont différentes d'une comité d'agglomération à l'autre. Et que là, tout est à inventer. Je pense que du point de vue du citoyen, il y a une veille qu'on a tous à avoir. C'est est-ce que nos marchés publics, donnent bien lieu à cette génération d'heures.
1: Tu veux dire tout marché public doit avoir inscrit à l'intérieur du marché au moment où il est passé. Il doit y avoir la ligne qui est prévue. Ok. Sauf que c'est pas hyper transparent toujours, connu, que donc, quand tu demandes un marché, donc c'est une bagarre aussi d'aller à la pêche. D'accord.
0: Là, il y a une vigilance citoyenne, de connaissance de ce mécanisme, et de poser la question à son maire, comment ça se passe chez moi, comment ça se passe dans ma ville. Et là, on peut pas dire que c'est une action qui prendra beaucoup de temps, c'est vigilance.
1: D'accord. Et donc cette association, une fois qu'elle a, collecté un certain nombre d'heures, comment ça se passe derrière?
0: Après, elle fait la publicité. Enfin, elle est connue par la mission locale, pour l'emploi, et voilà, les échanges
1: très bien,
0: sont fluides. Alors il y a même une chose qui est fabuleuse, et c'est que l'association reçoit même des gens qui sont en rupture administrative. Et qui n'ont plus le courage d'aller à Pôle emploi ou à la mission locale. Mmh. C'est-à-dire qu'ils ne s'interdisent pas de voir les gens en face à face avec leur CV et de proposer leur candidature sans qu'il y ait forcément le tampon, le numéro de Pôle emploi. Et ça, dans notre monde, je trouve ça d'une bonté, d'une simplicité qu'on devrait tous réinventer. Et ça, donc ça existe. Alors, si on en fait la publicité, est-ce qu'on ne va pas le détruire?
1: Sur le versant logement, qui est notre histoire, quand même, un coin quelque part. Donc on a parlé de la problématique des endroits sur lesquels donc, on crée des faux problèmes, ou en tout cas on fait en sorte qu'on puisse arriver à une expulsion. Donc il y en a beaucoup des expulsions, c'est ça? Des terrains ou des...
0: Oui, alors je dois avoir les chiffres là. Il y a l'Observatoire des expulsions de lieux de vie informels, du 1er novembre 2018 au 31 octobre 2019. Hein. C'est un document collecté par la Fondation Abbé Pierre, Rome Europe, Médecins du Monde. De 17 à 25 expulsions par mois.
1: Sur cette période, hors
0: Calais et Grande-Synthe.
1: Oui, oui. Ça ne dit pas le nombre de personnes du coup concernées, mais c'est un nombre d'expulsions. J'imagine qu'il y a des moyennes faites par rapport au nombre de personnes chaque site.
0: Le document que j'ai sous les yeux, c'est qu'en pourcentage, une famille peut être expulsée 2 fois par an,
1: oui, hein,
0: ou plus. Donc,
1: mais normalement, les expulsions sont théoriquement soumises à une certaine réglementation un peu précise.
0: Ben ça, j'en sais rien, parce que ça a pu s'observer peut-être il y a 2 ou 3 ans. On parlait de diagnostic social.
1: C'est ça.
0: Maintenant, on n'en parle plus.
1: On n'en parle plus, ou peut-être on n'en parle pas là, dans ces situations-là.
0: Si on n'en parle plus dans ces situations-là, je me demande où est-ce qu'on va en parler. Oui, ça devrait se faire. Mais là encore, c'est une faiblesse de ma part de ne pas connaître le cadre légal et de dire dans quel contexte on doit absolument l'exiger. Mais il y a tellement de choses qu'on est censé exiger qu'on n'obtient même pas.
1: Oui.
0: Comme ne serait-ce que la scolarisation des enfants, la domiciliation.
1: Alors, oui.
0: Je pense qu'on peut parler de ces deux choses-là. La scolarisation des enfants, la scolarisation de 6 à 16 ans, c'est un devoir. De 3 ans, non, à partir de 3 ans, c'est obligatoire. Bon, bah, des mairies, des services scolaires continuent à refuser des scolarisations.
1: Oui.
0: Et à ce moment-là, on demande aux militants, on demande aux familles de se retourner vers le préfet ou bien vers l'académie pour contourner le maire. Donc double travail, double temps, pour in fine arriver à une chose qui est obligatoire. Donc on y arrivera. Mais ça prendra du temps, ça prend de l'énergie.
1: Oui.
0: Et ça met évidemment le gamin, quand il voit les difficultés qu'il a pour aller à l'école, quand il arrive à l'école, il se dit bien qu'il n'est pas comme les autres, quoi. Et par ailleurs,
1: il est stigmatisé une fois qu'il est sur place.
0: Et par ailleurs, alors quand en plus il vient du bidonville où il ne peut pas se laver tous les matins ou facilement, et on nous appelle, on reproche à tel enfant de pas sentir bon, donc, alors il faut inventer la douche à l'école, des choses comme ça. Voilà, ça c'est pour la scolarisation. Alors je vais me tromper dans les dates, mais 2018, on a été jusqu'au défenseur des droits pour valider le droit des enfants et la municipalité, je ne vais pas dire laquelle parce que j'ai déjà cité tout à l'heure. ne répond même pas dans un premier temps, et puis dans un deuxième temps.
1: Ne répond pas,
0: mais les enfants sont scolarisés. Alors c'est complètement faux, parce que les enfants ont été expulsés. Je ne sais même plus où ils sont, personnellement. Donc, comment la municipalité peut affirmer qu'ils sont scolarisés? Voilà, ça c'est la scolarisation. Il y a un gros travail en ce moment d'information, de formation, de réunions entre la DIAL et les académies pour faire connaître cette question, pour fluidifier les accès. N'empêche que là encore, c'est un problème d'acceptation politique. C'est un droit humain fondamental. Et puis moi, je me rappelle, quand j'étais au tout début de mon action militante, c'était la notion qu'il n'y a que par l'éducation qu'on va pouvoir casser les traumatismes multigénérationnels qui ont eu lieu depuis des générations et des générations. Ça ne résoudra pas tout, mais c'est la première étape qui vient à l'esprit immédiatement, et on n'est pas que des imbéciles, quoi. Après, il y a la domiciliation. Alors la domiciliation, c'est le droit à avoir une adresse pour recevoir son courrier. C'est-à-dire que si tu vas à New York, dans le plus bel hôtel de New York, hein, imaginons, tu auras le droit de recevoir ton courrier à l'hôtel. Eh bien, si tu es étranger, immigré ou...
1: Hébergé ou logé dans un hôtel, il n'en est pas question.
0: Si tu es dans un bidonville, eh bien, tu n'as pas le droit à la domiciliation. C'est une obligation des municipalités que de fournir ce service de domiciliation via leur CCS, donc CCS, Centre d'Action Sociale.
1: Il manque un C, Centre, je ne sais pas quoi, oui.
0: Et après, il y a certaines municipalités qui disent on va déléguer ce service-là
1: à des associations
0: qui, par ailleurs, sont connues par la préfecture pour le faire. Enfin, ils ont un certain quota de domiciliation à effectuer. Et donc, les associations arrivent vite à la limite de leur quota. Et donc, il ne devient plus possible de domicilier.
1: Oui.
0: N'empêche que si toutes les municipalités jouaient le jeu,
1: mettaient en place.
0: Là encore, je raisonne de manière globale, généralement, on aurait une domiciliation pour 1000 habitants. C'est-à-dire qu'une commune de 30 000 habitants aurait 30 personnes à domicile, ce qui n'est pas la mer à boire. Alors évidemment, il y a des endroits où il y a plus... Mais le refus collectif des maires, des municipalités, amène des situations de crise locales. Alors, j'avais émis, au cours du dernier groupe de travail logement de la LDH, on s'est réunis il y a 15 jours, la proposition que les municipalités qu'il y ait une compensation financière entre les municipalités.
1: Comme les droits pollués, il va y avoir
0: comme
1: des
0: droits
1: domiciliés.
0: Les droits domiciliés. Non, mais si vous voulez que si une municipalité joue le jeu et accepte de domicilier au-delà de ces deux personnes pour 1000 habitants, eh bien qu'il y ait une sorte de compensation. Ça se fait pour le logement social.
1: Non, en deçà du quota, elle paye des amendes.
0: Moi, j'aime bien la notion de compensation.
1: Ah ouais, j'aime bien ça. Là, tu ne trouves pas que ça permet aussi à des communes de dire bah, « Non, nous, on ne veut pas du tout de domiciliation, donc on va tout compenser de l'autre côté et puis on va te...
0: Bah » Alors là, je vais être choquant, peut-être, sur ce coup-là.
1: Ça fait rien, vas-y.
0: Mais je vais te dire, j'accepte presque qu'une municipalité le refuse. C'est-à-dire que... Alors,
1: ah bon ?
0: Oui, voilà. Par exemple, sur un service d'assistante sociale... Je ne cite pas la ville sur ce coup-là, trois assistantes sociales. Une avec qui ça se passe très bien, qui est hyper proactive, qui donne même des idées pour faire avancer la famille, etc. Une qui fait juste le strict légal, et puis une qui refuse, avec qui il ne se passe rien. Et ben, j'arrive même à dire, ben écoutez, si dans ce service, il y a trois profils d'assistants sociaux, ben respectons-les. La femme qui ne veut pas assister des familles roms, eh bien, ne lui donnons pas de famille roms, et que les autres qui aiment faire le fassent. Et à l'intérieur du service, ça se compense. Eh bien, au niveau des collectivités territoriales, j'ai presque la même approche. On ne va pas forcer tout le monde à aimer les familles roms. Pourquoi ?
1: C'est pas la question d'aimer ou pas aimer, c'est la question d'un droit identique, sans discrimination, pareil sur le territoire, non ?
0: Ben,
1: il vaut mieux que les gens ne le fassent pas plutôt que le fassent de mauvais gré, tu dis. Sauf que ça, je peux comprendre au niveau des personnes, mais pas au niveau des institutions, pas au niveau d'une municipalité.
0: J'ai été trop loin dans ce que je disais. Je le pense au niveau des personnes. C'est pas vrai au niveau des municipalités. J'essaye juste de réfléchir pour qu'on sorte de la situation actuelle.
1: J'entends.
0: Je balance des...
1: De toute façon, on n'évitera pas que, y compris dans les municipalités, on n'évitera pas qu'il y ait un maire à un endroit qui soit plus capable de comprendre, d'inventer, d'accueillir, et un autre, non. J'entends ça. Mais que par contre, la loi lui donne le pouvoir de le faire, c'est une autre question, je trouve, tu vois. C'est le maire du 2e arrondissement, au moment de la réquisition là, du commissariat rue du Croissant, qui dit aux gens qui sont là, aux familles, « Bonjour, maintenant que vous êtes là, vous êtes installé dans le 2e arrondissement, et donc je suis votre maire. » Une certaine cohérence, me semble-t-il, de la loi qui doit pas... Que des exceptions se voient dans la vie, ok, et que la loi les prévoit de cette manière-là, je sais pas, c'est curieux comme idée.
0: Écoute,
1: okay, bon,
0: en tout cas. Non, mais ça, moi j'essaye de réfléchir de comment... Parce que c'est une constante, enfin c'est pas une constante, c'est une majorité, la majorité des municipalités
1: ne font
0: obstruction à la domiciliation.
1: Oui.
0: Alors comment aller avec cette chose pour arriver à faire avancer la problématique?
1: Remettre des boîtes postales dans les postes, les bureaux de poste.
0: Alors, c'est...
1: qui n'existe plus, certes, mais bon, la boîte postale elle servait à ça à une époque. Tu pouvais ne pas, tu vois, avoir une boîte postale, c'était ton adresse et tu avais un...
0: Ça existe toujours. Ça existe toujours, mais ça coûte cher.
1: Je pensais que c'était en voie de disparition eu égard à la disparition des bureaux de poste un peu partout dans les villes.
0: Non, la réception de courrier, c'est la poste restante.
1: Poste restante, voilà.
0: D'accord, c'est ça.
1: Continue d'exister.
0: Ça existe toujours et ça coûte 85 centimes par lettre retirée. Bon, n'empêche que recevoir son courrier, c'est quand même pas la mer à boire.
1: Ouais. Alors, c'est recevoir son courrier, la domiciliation. C'est aussi avoir une adresse administrative. C'est aussi être repéré, connu, présent dans les fichiers. C'est aussi... C'est aussi que le contrôle puisse s'exercer et puis, sur, au-delà de la réception du courrier qui elle, est évidemment nécessaire pour tout le monde.
0: Après, bon, l'aspect du contrôle des personnes, je dirais, par conséquence, mais il y a aussi le fait que pour s'inscrire à Pôle emploi et donc avoir accès au travail, au monde du travail tel qu'il existe, tel qu'il est organisé,
1: la première chose qui
0: est demandée, c'est la domiciliation. Et là,
1: pour la sécurité sociale, pour enfin, oui.
0: Tu vois, on arrive à des personnes qui ont été expulsées et qui ont été mises à l'abri, comme on dit, par le 115 à l'hôtel. Pendant plusieurs mois, j'ai vu des cas de plusieurs années. C'est quand même une histoire qui coûte au bas mot aux environs de 2000 euros par mois et par famille. On a observé, on a vu des gens qui, dans les hôtels, n'avaient pas de domiciliation.
1: Oui.
0: Donc c'est des gens à qui on payait l'hôtel de manière, avec un coût pour la communauté exorbitant, à qui on ne laissait même pas la possibilité de pouvoir s'en sortir. Donc... juste par le fait de refus de domiciliation. Donc si déjà, quand une personne était mise à l'abri à l'hôtel, il y avait la domiciliation associée dans la ville où se trouve l'hôtel, déjà rien que ça.
1: Oui, oui.
0: Et puis là, on se dit, si la personne trouve un travail, peut-être qu'elle restera moins longtemps à l'hôtel, quoi. Ça va avec.
1: Pénurie de lieux de domiciliation, pour toi, c'est un peu comme la pénurie de logements sociaux ? Tu dirais que c'est organisé ?
0: D'abord, on ne la comprend pas, parce que chaque CCAS doit domicilier. Alors il faut établir un lien avec la commune.
1: Oui.
0: C'est le fameux lien avec la commune. Bon déjà, dès qu'un enfant est scolarisé, le lien est établi.
1: Lien, ouais.
0: Moi j'ai vu une jeune femme rome très, très active, très, très volontaire, se débrouiller pour avoir une formation à la mission locale. Mm. La ville a refusé de domicilier. Alors que de plein droit, elle avait le droit à la domiciliation.
1: Mm.
0: Donc voilà.
1: Et là, toi, tu dis parce que Rome ?
0: J'ai pas le droit de le dire. J'ai pas la preuve, mais j'y pense fort. Mais en plus, la jeune femme était très jolie, très intelligente. Donc, si vous voulez, elle allait.
1: Si elle avait pas été jolie, elle aurait pas eu le droit.
0: Non, c'est pas ça. Mais elle allait contre tous les schémas qu'on colle sur la peau des Roms. Donc, c'est des gens qui sont pas beaux, qui sont méchants, qui sont moches, qui sont mauvais. Donc là, on avait un contre-exemple. Il fallait surtout pas le laisser passer. Oui, fallait pas que cette femme réussisse. C'était pas possible.
1: Ah, il fallait pas qu'elle réussisse. D'accord, c'est ça.
0: Je vais jusqu'au bout de l'ignominie. Enfin, pardon.
1: Tant qu'à faire. Et alors, du coup, elle s'en est sortie ?
0: Dis-nous
1: le fameux joyeux de l'histoire. Non.
0: Écoute, la fin de l'histoire, c'est qu'elle elle s'est mariée l'année suivante.
1: Non, mais là, elle a pu faire sa formation.
0: Alors, elle a pas fait cette formation-là. Je pense qu'elle a obtenu une domiciliation dans une autre ville, en Essonne. Elle est dans ce coin-là. J'ai pas de nouvelles depuis. Voilà.
1: D'accord.
0: Mais le truc, c'est que, on lui a fait perdre un an, ou même plus, dans son parcours socio-professionnel. Enfin,
1: et personnel.
0: Personnel de vie. Et puis, l'attaque à la confiance en soi, l'attaque à l'intégrité de la personne. Enfin, il y a tout là-dedans.
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0: ça se passe. Okay. Oui. Je connais très mal. Mmh. Je sais pas ce que je fais ici au nord de la Seine aujourd'hui. Je monte rarement au-delà du nord de la Seine.
1: Mais si, tu sais ce que tu fais, on est là en preuve.
0: Alors, alors au niveau des municipalités, Ivry et Fère-de-Lens, on a des belles histoires. Autant raconter les belles, hein, je dis tellement les méchantes. Il y a une belle histoire à Arcueil, où il y a un collectif qui s'appelle Terre d'Arcueil, qui a été monté il y a deux ans et demi. Il y avait... 5 ou 6 familles qui s'étaient installées dans une vieille maison délabrée qui appartenait à la ville, que la ville avait achetée, préemptée récemment. Et là, le maire a été accessible. Il a pu comprendre. Monsieur Métairy d'Arcueil a bien compris que l'environnement, c'était les gens aussi. Sur une zone de terrain qui était réservée à la future production maraîchère, production locale, enfin un circuit court, etc., il a accepté que le temps que ce projet se mature, eh bien que les personnes restent là, sous réserve qu'elles aient rempli leur questionnaire administratif pour le droit au logement, voilà,
1: Que la démarche soit engagée.
0: Soit complétée. Okay. Charge ensuite au département, à la ville et à la préfecture de chacun se répartir dans leur quota les attributions de logement. Ça, c'est toujours en cours. Si j'en entends pas parler, c'est que ça va bien. De temps en temps, il y a, comme partout, des visites des voisins qui sont pas contents. Dans ces conditions-là, ce qui est bien Arcueil, c'est que le maire se déplace lui-même pour voir la situation et les conflits se règlent bien. Il y a des belles histoires.
1: C'est ça. Et du coup, tu me parlais tout à l'heure d'un petit livre à ce sujet-là qui a été une petite brochure qui a été faite là à destination des gens qui voudraient alerter ou interroger les élus locaux.
0: Donc il y a les élus locaux face à la résorption des squats et des bidonvilles. Ouais. C'est le dossier 2009 du collectif national Droits de l'homme Rome Europe. Ouais. Donc on a le lien sur internet qu'on pourra donner. Ce document-là, il y a sa version électronique. Je pense que là, on a toutes les informations récentes sur ce que le bidonville vers l'inclusion sociale, tout ce qui concerne les expulsions avec la tactique de la patate chaude. Et puis il y a des projets réussis. Alors, moi, je t'ai parlé d'un tout petit projet très localisé sur Arcueil. Tout ça a été favorable.
1: Il y en a d'autres.
0: Et donc ces projets-là, les ingrédients des projets réussis sont donnés dans ce petit bouquin. On parle de ce qu'on vient de dire, l'accès à l'école, les conditions de vie.
1: Donc du coup, on pourrait dire aux gens d'aller se promener dans les réunions publiques qui sont faites actuellement en avant des municipales pour aller poser quelques questions aux candidats, candidates.
0: Ouais. Et peut-être aussi lire le livre auparavant pour déconstruire quelques idées qu'on peut avoir. Mais la période est bonne pour sensibiliser les futures municipalités ou les municipalités sortantes.
1: La notion de bidonville, contrairement à celle de squat, comment est-ce qu'elle est intégrée du coup dans le...
0: Alors, le bidonville, les familles l'appellent le plat. C'est-à-dire que c'est un lieu à ciel ouvert où les cabanes sont montées selon une certaine architecture. J'ai vu le montage des cabanes, c'est pas du n'importe quoi. Ça ne fuit pas, ça résiste aux forts orages. Il y a un poêle à l'intérieur qui est source d'incendie potentiel, mais vu le nombre de poêles que j'ai vus et le nombre d'incendies, finalement,

0: C'est pas tant que ça.
1: J'en sais rien, j'en sais rien. Là encore, c'est notre propre peur. On projette notre propre peur sur les conditions de vie des personnes. Le terrain est soit privé, soit public. Ça ne préjuge en rien de la possibilité d'obtenir un droit de séjour, enfin une possibilité d'avoir une convention d'occupation.
0: Oui.
1: Nous, à Access, on avait défendu la notion de terrain de quartier. Alors, je le redis là. Terrain de quartier, c'est un truc qu'on aimait bien parce que ça faisait référence à la maison de quartier. Donc, c'est un lieu qui a sa propre vie économique et sociale, quoi, avec des échanges troc, solidaire, argent, pourquoi pas, tant que l'échange est connu et qui ne fait pas l'objet de transactions occultes, opaques et douteuses. Voilà, un lieu d'échange, un lieu où les familles peuvent se retrouver le week-end pour faire la fête, faire un barbecue. Il y a cette notion-là festive dans la communauté rome. Moi, que j'aime beaucoup, je participe pas forcément aux fêtes parce que c'est pas ma fête, mais je vois bien que c'est agréable de faire la fête dans ces conditions-là. Et donc la notion de terrain de quartier, de lieu où on se retrouve, ce serait quelque chose qu'on aurait à apprendre de la communauté rome en ce moment, alors qu'on se, oui. On se renferme tous devant la télé le dimanche après-midi.
0: Apprendre ou réapprendre, comme tu le disais tout à l'heure, puisque... ça fait pas si longtemps que ça qu'il y avait des places de village et des endroits où on pouvait effectivement se retrouver et organiser des festivités ou des rencontres entre habitants et habitantes.
1: Alors nous, on imaginait un Platz avec la présence d'une cabane de l'association. On branchait un ordinateur avec le téléphone relié. Et puis on fait avancer les droits comme ça de manière tranquille. Avec l'idée toujours que le lieu n'est pas... La situation des gens n'est pas pérenne sur le lieu. Le lieu peut être pérennisé. C'est-à-dire que c'est un lieu où on fait passer les gens en les faisant sortir par le haut et non pas, ce qui se passe actuellement, de les faire sortir par le bas. Ouais. C'est une notion qui existe dans les documents qu'on voit dans squat et résorption des squats et bidonvilles qui sont présentés aux élus locaux. À mon sens, pour l'instant, c'est que c'est des opérations qui sont... limité à la fois en termes de nombre de personnes, mais ça je pense que c'est raisonnable, mais surtout en termes de multiplicité. Et c'est limité, c'est trop limité dans le temps aussi. C'est des opérations qui sont valides sur 5 ans, qui marchent pendant 3-4 ans, puis après l'intérêt s'étiole.
0: Parce que
1: c'est la chose d'une équipe, d'un collectif à un moment donné, et que... La notion de pérennité dans le temps de ce lieu d'accueil et d'insertion, ce sas, c'est pas encore vraiment...
0: Ok, c'est pas inscrit ou compris comme ça comme tel.
1: Et puis ça demande un temps long qui n'est pas ni dans l'agenda des municipalités, ni dans l'agenda des personnes. Même, les aides sociaux, les gens qui passent... On est tous dans un temps court avec des gestions de carrière où 5 ans, c'est déjà long.
0: Gestion de carrière, ah oui, ok.
1: Non, je pense, gestion de carrière des jeunes qui viennent faire des stages, qui viennent dans les associations, qui viennent travailler dans les associations.
0: Quelque temps.
1: À ces moments-là, c'est des moments forts d'une association qui réussit à avoir les budgets, qui réussit à avoir un montage avec une municipalité. Ben oui, mais
0: ça s'arrête,
1: le temps long n'est pas compris dans le projet.
0: Dans Rome Europe, ça a été créé il y a déjà un petit moment.
1: Rome Europe, c'est une association d'associations.
0: Oui, c'est un regroupement.
1: D'associations,
0: oui.
1: C'est un collectif regroupé en associations. Alors on y a, moi les temps forts de Rome Europe, c'est deux fois par an, on a une réunion de l'ensemble des personnes sur le territoire français. On y voit donc ce qui se passe à Bordeaux, ce qui se passe à Montpellier, c'est très actif à Montpellier en ce moment, ce qui se passe à Marseille, Grenoble. On a une vue un peu générale, la situation à Saint-Étienne. Donc, par exemple, moi ici de ma banlieue parisienne, je sais qu'à Saint-Étienne, il y a beaucoup de logements vides, par exemple. Voilà, que la situation tendue au niveau du logement sur Bordeaux à l'arrivée du TGV, bah, ça se reproduit, ça descend les étages. Quoi,
0: petite brochure.
1: Donc là, tu as le...
0: C'est la brochure « Les Roms luttant contre les idées reçues ».
1: Alors ça, je pense que celle-là, elle est chouette également, parce que les idées reçues, on en a trop concernant les familles.
0: Oui.
1: Voilà, ils ne veulent pas envoyer leurs enfants à l'école. Alors c'est complètement qu'ils aient peur, ça je veux bien comprendre. Ça je peux même l'imaginer. Quand on n'a pas été soi-même à l'école, emmener son enfant à l'école, ça peut faire peur. Et puis l'emmener à un endroit où il va apprendre le français, une langue qu'on maîtrise pas soi-même, une autre langue que la langue maternelle que l'on fait connaître à ses enfants, ça peut faire peur. Mais qu'ils ne veuillent pas, je sais pas. Beaucoup de déconstruction à opérer.
0: C'est ça. Alors là, c'est celle-là, les toutes premières, là, sur l'habitat, tu vois. C'est ce dont on parlait au tout début. Préjugés. Ils sont nomades. C'est leur mode de vie, de vivre en bidonville. C'est ce que tu as immédiatement dit. Ben non, c'est pas une solution. C'est pas un mode de vie choisi, c'est vrai. Vraiment une solution eu égard aux peu de possibilités qui sont données en termes de non-accueil. Ok. Est-ce que tu voyais d'autres choses que tu aurais envie de dire là ?
1: Ce que j'ai envie de dire, c'est le... On vit... alors je ne sais pas s'il faut continuer à le dire. On vit une crise du militantisme. Comme la cause des migrants, de certains d'entre eux, est présentée comme noble, hein, à ce moment-là, il devient valorisé d'être bénévole militant. Alors que soutenir des personnes qui sont boucs émissaires, le militant devient lui-même stigmatisé de manière indirecte. Donc moi, j'ai connu mes premières sensations d'être discriminé en accompagnant des familles au CCAS, au Centre d'Action Sociale. J'ai vraiment... On m'a répondu comme jamais on me répond par ailleurs. Donc c'est bien la présence de la personne à côté de moi qui génère l'animosité que j'ai pu rencontrer. Après, j'ai une histoire rigolote à raconter. C'est un ami rom qui venait d'Angleterre, donc qui parlait l'anglais. Il se trouve que je parle anglais aussi. Et donc, quand on s'est rencontrés à l'association, spontanément, j'ai été son accompagnement, donc son accompagnant. Et donc, on parlait en anglais. Mmh. Et donc, une des premières choses à faire, c'est l'inscription à Pôle emploi. Et on a été ensemble à Pôle emploi. Et là, à l'accueil de Pôle emploi, je parle avec lui en anglais. Et je dis, je vous présente un monsieur qui vient de l'étranger. Et il voudrait s'inscrire à Pôle emploi. Et je parle anglais avec le bonhomme. Et la femme de l'accueil, la première, me dit, très bien, monsieur. Écoutez, voyez au bureau suivant. Prenez donc rendez-vous. On passe au deuxième bureau... de Pôle emploi Corbeil-Essonne. Et là, au deuxième bureau, il y a une dame, je parle toujours anglais avec mon copain, et qui me dit « Oui, vous voulez vous inscrire à Pôle emploi ? Très bien. Ah ben écoutez, justement, j'ai un rendez-vous qui s'est libéré là. Donc, quasiment, vous avez de la chance, dans une demi-heure, vous pouvez être reçu. » Et là, troisième bureau, là, on passe dans la salle d'attente de Pôle emploi, on attend... la conseillère, donc le premier rendez-vous se déroule. La conseillère commence donc l'entretien. Moi, je traduis en anglais. Et là, la conseillère demande les papiers d'identité. Et le copain sort sa carte d'identité roumaine, regarde la carte. Et là, j'ai cru lire dans sa pensée ce qui se passait. Hein. C'est « Jamais je n'ai eu de carte d'identité roumaine sous la main. À mon niveau de conseiller pour l'emploi, je ne suis pas censé en avoir. » tout ça se déroule. Je pensais ça. Non. Je lui ai donné ses pensées coupables. N'empêche que la dame a foncé dans l'arrière-boutique pour aller voir son chef. Là encore, j'imagine ce qui s'est passé. Le chef lui dit, c'est un citoyen roumain. Vous devez donc lui faire son dossier. Et donc, voilà, en parlant l'anglais avec un ami de la communauté rom, on a passé les trois niveaux d'accès à la conseillère ou au conseiller de Pôle emploi En 2h30. Voilà. Donc, alors, ça maintenant, c'est à refaire. C'est à refaire, à voir si ça, si ça se... Si ça reproduit. Ce serait bien de refaire.
0: Je vais faire pareil. Bon, on s'en tient là. Mm-hmm. Merci, Bruno. Merci beaucoup.

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0: Ricard à l'entrée.
1: Salut à tous et bienvenue. L'émission c'est Encycli, moi c'est Marianne et ça se passe sur Cause Commune, fréquence 93.1.
0: 2m10, un clandot, un bon morceau, mais ce soir c'est sûr qu'on aura de bons morceaux.
1: Une fois par mois, je vous raconterai un cycle entier sur un artiste ou un courant musical, divisé en quatre parties complémentaires qui forment un tout. D'abord l'événement, donc un film, un documentaire, un livre, un album ou un concert. Ensuite l'avant, les influences, puis après les résonances. Et enfin le presque inénarrable, le morceau qu'il faut chérir et retenir. Pour ce cycle, on va parler de la femme, et le programme c'est le suivant. En partie 1, l'événement, la sortie de leur album Paradigme en 2021, donc par la femme. En partie 2, l'une de leurs influences, au travers du morceau Rebop de Marie et les Garçons, sorti en 1978. En partie 3, l'une de leurs résonances actuelles et récentes, au travers du morceau Été 90 de Therapy Taxi, sorti aussi en 2021. Et en partie 4, le presque inénarrable, le morceau subjectivement le plus cool de la femme, Tu t'en lasses, sorti sur leur album Paradigme en 2021.
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1: 4 semaines pour dérouler un chapelet musical français d'exutoires festifs aux différentes teintes, de la fin des années 70 à aujourd'hui. Du mélancolique, du joyeux, du naïf, du triste, du fou et du con, la vie. Tout de suite, la première partie, l'événement, au travers de l'album de la femme Paradigme, sorti en 2021.

0: réouverture des portes. Ce vendredi 9 juillet, quand on l'a écrit, c'était le retour des clubs moites et des danses excitées, avec carte bleue entre les doigts prête à biper sans contact pour s'offrir une chenille de cocktail à 13 balles l'unité. En tout cas, c'est comme ça qu'on se l'est figuré, parce qu'on n'a pas encore eu l'occasion de pouvoir en être, en tout cas, pas encore. La dernière fois qu'on a fait ça, c'était fin 2019 au Petit Palace. La dernière fois qu'on a vu le Petit Palace, c'était le 10 septembre 2020, mais sur YouTube, parce qu'on mettait le clip du morceau Paradigme de La Femme. Mélange de seum et de joie. On savait qu'on n'était pas prêt d'y remettre un ongle manucuré, mais on avait toutefois une belle amorce d'album à écouter.
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0: Paradigme, c'est le premier extrait de l'album du même titre qui lui prend un S à sa fin. Nous a catapulté dans un truc qu'on n'avait jamais entendu, et à chaque fois ça nous fait ça avec La Femme. Mi fanfare, mi rock, mi blues, mi dark, mi cool, mais pas mi molle. On a compris que les 5 ans écoulés depuis Mystère, sorti en 2016, avaient valu le coup, et que l'album qui arrivait serait à la hauteur de nos espérances, et surtout des deux précédents qu'on a saignés plus que de raison. Des paroles toujours un peu obscures, mais surtout faciles à retenir, parce que les textes sont parfois surprenants, parfois répétitifs, parfois drôles. Il marque quoi. Effet sur la planche, effet anti-taxi, effet où va le monde et surtout effet SSD.

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Un mois et demi après la sortie du premier extrait, on se prenait la fermeture du château d'eau, des mésanges et de l'autobus. Mais heureusement, deux semaines après, le 17 novembre, on partait illusoirement voyager sous psychotrope aux États-Unis, toujours avec la femme et cette fois avec le morceau Cool Colorado. Bah, c'est leur morceau le plus chill depuis que le groupe est, et surtout le plus propice à la digression parce qu'il semble créé pour accompagner un film ou un road trip, ce qui revient à peu près à la même chose en fait lorsqu'on y pense. Des images qui défilent et qui forment une histoire.

La nonchalance qui se dégage du phrasé de Cool Colorado est presque équivalente à celle de la démarche molle mais cool d'un Liam Gallagher ou d'un Damon Albarn, même si niveau style on n'y est pas. Aussi parce que l'instru sonne définitivement comme l'air le plus américain du monde. On entend Mac DeMarco, on entend Kurt Weill, et on se dit que ça fait du bien d'un groupe français, même si c'est aussi un peu chanté en anglais. Une chose rend le tout encore plus délectable et gaulerie, cet accent de chèvre, surtout lorsqu'on entend « Prochain arrêt, la cité des anges, Los Angeles, là où la vie est so cool, with cool cool people in a cool cool world, welcome to chill out man, take a drag and look at the sun ». Je m'en foutisme français dans toute sa splendeur, à l'image du groupe qui dégage un truc hyper spontané qui fait qu'ils sont ultra drôles, et punaise que ça détend de voir autant de désinhibition. Et la femme, ce n'est pas gratos, c'est pas du mytho, ce n'est pas à la mode. C'est de la musique qu'on écoutera probablement toujours pas mal lorsqu'on sera plus vieux, parce qu'ils grandissent avec nous et qu'on n'arrive toujours pas à les ranger dans une petite case.

Ça mélange plein de trucs. Du naïf, de la fête, de la poésie, de la fonce des purs, de la mélancolie, des hommes, des femmes, de la descente. De l'anglais, de l'espagnol, du français, des costumes, des perruques, du schlag, du cool, mais aussi du profond. Bah ouais, c'est Deep Land, mais sans tout ce que ça peut amener de relou. Parce que pour cet album, on s'est dit, oula, avec un titre pareil, Paradigme, peut-être qu'ils se sont lancés dans une exploration ultra chez Père du mot, ambiance complexité. Et ce dernier mot, putain, on n'en peut plus, parce que la complexité est toujours implicitement associée à l'intelligence ou à la qualité. Et pourtant, un truc complexe peut s'avérer aussi con que chiant, et un truc simple tout aussi stimulant que sensé. Et en musique, la complexité, ça peut vraiment tout gâcher. On aurait à vrai dire été plutôt étonné que la femme se soit lancée dans l'exploration pompeuse du mot, c'est pas trop leur genre, leur leitmotiv c'est plutôt l'action que la masturbation intellectuelle. Puis cet album, il est sorti le 2 avril 2021, souvenez-vous, la France était encore confinée, alors la complexité t'es gentille mais tu vas pas stiquer quelqu'un d'autre avec. Néanmoins, lorsqu'on a reçu le disque, on a commencé à l'écouter en lisant leur préface inscrite à l'intérieur. Et c'est un texte court, écrit à la manière d'un poème à strophes mais sans vers, défilé plutôt exhaustif de questions existentielles qu'ils se contentent de poser sans avoir la prétention d'y répondre pompeusement.

0: Leur réponse, c'est leur disque. C'est donc Paradigme, donc une mise en abîme, donc la vie. Et ce qu'on a aimé, c'est le mélange. Lorsque le morceau Paradigme est sorti, franchement, le côté cuivre, on ne l'avait pas vu venir et quelle joie. La fanfare déringardisée et rockisée, jouée dans un cabaret avec choré et costume, et avec voix féminine entremêlée et ensorcelante. Du grave et de l'aigu, du rouge et du bleu, des yeux exorbités glaçants dans la noirceur d'un cabaret, de la joie mélodique et mélancolique, et du mal-être textuel. Tout était réuni pour qu'on replonge.
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0: On part faussement dans tous les sens en fait, parce qu'on retrouve des codes qu'on connaissait grâce aux deux précédents albums qu'ils avaient sortis. Ils sont depuis le tout début capables de nous faire passer de l'émotion qui donne la chiale, comme dans It's Time to Wake Up en 2013 et Tu t'en lasses en 2021, puis au sourire niais parce que générateur de nostalgie, Septembre en 2016 et Pasadena en 2021, au morceau absolument taré qui replonge dans la dernière soirée où on y allait un peu trop fort, comme dans Sur la planche en 2013, SSD en 2016 et Foutre le bordel en 2021, la meilleure de l'album.

0: Un album de la femme, ça donne envie de grands moments de transe consciente et joyeuse, avec excès et sans aucune culpa. Les lendemains, on s'en fout, le mieux c'est toujours avant de dormir. Et ce truc d'ambiance, c'est vraiment la signature du groupe, une constante sur leurs 3 albums, et c'est précisément pour ça que ça marche. Dès leur premier album, Psychotropical Berlin, sorti en 2013, tout le monde s'était extasié. Toutes les générations, évidemment. Parce que c'est intergénérationnel, la fête et le lâcher prise. Ceux nés avant les années 80 retrouvaient un son qu'ils avaient connu et qui n'existait plus, rappelant des groupes cultes comme Marie et les Garçons ou Ellie et Jacno pour la France, le punk anglais des Cure, ou même la spontanéité parfaite, fascinante, psychédélique et américaine du Velvet. Y a pire, et finalement pour les derniers, est-ce qu'il y a vraiment mieux ? Nous, on était plongés dans un truc qu'on voyait éclore en même temps que nous, qu'on ne vivait pas par procuration parce qu'on était nés 20 ans trop tard, et enfin ! Aujourd'hui, au moment où on l'a écrit, c'était le 15 juillet 2021, sortait la vidéo du morceau Pasadena. Maintenant, il nous manque le concert, il nous manque la bière partout sur Foutre le Bordel et les yeux embués sur Tu t'en lasses. Faute de mieux, on peut mater la release party qu'ils ont enregistrée pour Arte, un festival de joliesse dans un cadre fantastique et hors du temps. Et aux alentours des 28 minutes, It's Time to Wake Up, symbiose merveilleuse entre la parfaite batterie métronomique, les voix et les vents, du grand.
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degrés à l'ombre. Parce que même si c'est beaucoup, c'est le truc dont on rêve presque autant que de repartir en vacances. Déjà parce qu'on mérite, ensuite parce qu'octobre en juillet et août, ça nous a brisé les ovaires sévères. Mais 40 degrés à l'ombre surtout parce que c'était l'émission d'été sur France 3 de 1987 à 1997. Du bonheur, de la chaleur, des défis tout pétés, des jeux claqués au sous-sol, mais aussi parfois des concerts gueulerie cool et en playback bad. On en a écouté des merdes en regardant ça, et à l'époque on trouvait ça sûrement formidable, la sauce ultime de l'enfant capable de croire que du génie se cache dans Yakalelo. Les trucs qu'on trouvait nuls à l'époque sont sans le moindre doute ceux qu'on chérit le plus aujourd'hui. Exemple en est du groupe dont nous allons parler aujourd'hui. Le morceau qu'on adore s'appelle Ribop et il est interprété par la trop éphémère formation lyonnaise Marie et les Garçons. Et la meilleure version qu'on en ait trouvée est un live sur la plage d'Antibes le 4 juillet 1988. 33 ans donc, ça fait mal. Mais encore faudrait-il pour nous faire mal que ça ne fasse pas autant de bien. Le punk français des années 70, un truc complètement obscur pour nous avant d'avoir découvert Lizzie Mercier-Desclous il y a maintenant un an au travers d'un livre de Simon Clerc qui nous avait scotché, Lizzie Mercier-Desclous, une éclipse, sorti en 2019 chez Playlist Society.

On se disait en écoutant quelques morceaux de Marie et les garçons qu'on avait comme une sensation de « Ah, ça me fait penser à un truc ». Pourquoi ? Bah plutôt pour qui ? Et ce qui, c'est Michel Esteban. L'ex-manager et ex-tout court de Lizzie Mercier-Desclous, son amour de jeunesse, nouveau crush, nouveau flirt, disquaire des Halles au sommet de la coolitude dans les années 70 et surtout dénicheur de talents au réseau rhizomique. Vas-y que je connais Patti Smith, Richard Hell et John Cale. Vas-y que de Lyon, le groupe français arrive et Michel les fait s'acoquiner avec tous ceux et tous ceux qu'il faut. Malheureusement pas pérenne, mais le peu de temps que ça a duré, ce n'est que du merci. Et puis avant tout ça, pourquoi Marie et les garçons ? Eh bien parce que Marc Zermati. C'est qui lui ? Une légende. Tristement éteinte il y a un petit peu plus d'un an aujourd'hui, dont on n'avait honteusement jamais entendu parler avant. Il est l'un des précurseurs du mouvement post-punk en France et il fut très actif dès le début des années 70 dans la diffusion de cette culture, à coup de montage de label Skydog en 1972 ou d'ouverture de boutique underground dans le quartier des Halles. Si le lieu était apparemment le temple des vinyles introuvables et des magazines précieux, il bénéficiait en plus d'une cave qui permettait à certains groupes de répéter. Sans lui, pas de Marie et les garçons, parce que c'est lui qui les a baptisés comme ça. Alors oui, pour une histoire de phrases taguées, mais aussi parce que Marie c'est l'idole, la femme sublimée, la femme fatale, et femme fatale le nom du groupe au départ. Marie sans qui le groupe n'aurait pas été, parce que Marie elle gérait la batterie et que la musique sans batterie ça marche bof quoi. 1975, l'année où tout a commencé. 1980, l'année où tout était déjà terminé, et encore, rapide. Le plantage de décors, c'est une fête de lycée à Lyon, en 75 donc, pendant laquelle Marie Girard au chant, Philippe Girard son frère à la batterie, Patrick Vidal à la basse et au chant, Eric Fitoussi à la guitare et Christian Faye à la guitare, décidèrent de faire leur début, sans y connaître grand-chose ni sans grande ambition, histoire de voir quoi. Des reprises des trucs qu'ils écoutaient, comme beaucoup à l'époque, Bowie et le Velvet Underground notamment, à qui ils rendront hommage en s'appelant au départ Femme Fatale.

On ne peut pas vraiment parler de tournée ni de décollage, le groupe se contentera de jouoter à gauche à droite pour des annives et un nouvel an. Puis une année plus tard, Masso Menos, déjà du changement de team et alors du changement de nom. Philippe se barre dans un autre groupe, quid du batteur, bah ce sera une batteuse, Marie. Jean-Marc Vallot débarque à la basse et alors Patrick devient uniquement chanteur, un mercato rapide comme de la Formula One qui n'en était qu'à ses prémices. Après que Zermati leur ait trouvé leur nom, ils enregistrent une démo en 1976 où s'entremêlent compositions personnelles et reprises des artistes cités avant, entre autres. Puis, Christian se casse ou se fait jarter, peu importe, puis on s'en fout. Et cette fois-ci, quid du second guitariste, et bah Patrick s'y colle en plus du chant. La formation est alors celle qui « percera » entre guillemets, puisque le 5 juin 1977, et grâce à Zermati toujours lui, oui, ils joueront devant 4000 personnes au festival de Mont-de-Marsan, auquel participèrent également Police ou Les Clash, pas mal. Et là, ça décolle, mi-molle quoi. Bon accueil, tout roule avec première page de Libé, rencontre avec Michel Esteban, signature avec Michel sur son label Rebel Records, plutôt que sur celui de Zermati, départ de Jean-Marc, ok, excellent timing JM. Retour du mercato donc, mais ultra presto en la personne de Jean-Pierre Chariot. Après ça, direction Paris, Michel, Lizzie, répète, 45 tours, sold out, concert, succès, John Cale, ouais.

Bah, c'est un pote d'Esteban et il a fait venir le groupe à New York en 1978 pour enregistrer ce qui deviendrait leur tube, Attitude et Ribop. Et comme pour leur première sortie, sold out, parce que pas assez de pressage, et c'est la rareté qui fait le culte, c'est à ne pas oublier. Le groupe est alors en maxi-bourg et fait plusieurs concerts, plus ou moins bien, parce que Patrick Vidal se prend de passion pour le disco et fait vriller musicalement la formation, le début de la fin. Parce que 79 doit être l'année de l'album et que Marie de Marie et les garçons, le disco, ça la fait gravièche. À tout point de vue, à la batterie notamment, donc Michel décide de baser Marie, ça va très vite, elle rentre en France et le groupe deviendra Garçon. Ils sortent un morceau qui s'appelle Divorce en 1979, très très classe, et malgré le gros flop à l'époque, on trouve que les titres sont plutôt cool, disco à la française, chanté en anglais, avec accent de chèvre toujours, grand kiff, et les instrus et la jaquette sont super, quoi qu'on ait pu en lire. Pour la faire rapide, clash et split, le groupe se dissout, certains réessaient, ça ne fonctionne pas vraiment, donc finito, et Marie quant à elle tente aussi des trucs, avec Kent en groupe ou en solo, puis finit par changer de carrière. Dommage, en pouvant toutefois se réjouir que Ribop ait pu voir le jour. Un morceau aussi frais que cool, qu'adorable, qu'estival, que générateur ultime de sourires et de nostalgie pas mélancolique. Ça donne envie d'être heureux et amoureux, de partir en vacances main dans la main et de tout faire avec l'autre avec amusement et candeur, supplément niaiserie, avec vermicelle en sucre. Bye.

Musicalement, c'est impeccable, simple, efficace, pas snob, riche en accords feel good, en clap et très minimaliste en paroles. Tout ce qui fait un tube parce que chaque élément précédemment cité et additionné rend la chose accessible. La manière de chanter et de faire les chœurs n'est justement pas maniérée, tout comme le texte, et en ça on retrouve une filiation presque immédiate avec le groupe La Femme, dont Marie et les garçons sont l'une des influences. Juve amine de la musique, guitare, basse et batterie, clap clap, clap. Surenchère immédiate du live vidéo à Antibes de 88 avec en guest le chanteur Kent, le playback de notre live franchement. Avec pour faire genre, il y a de la batterie, un tambourin, Kent qui tape dans ses mains comme un déglingot, des cuivres invisibles qui rendent le tout à la fois délicieux et grotesque, et décoré autant formidable de ringardisque que de spontanéité, une banane de 3 minutes 47. Deux sur une banquette et toi, dans le hall de l'hôtel. Vivement les prochaines vacances.

0: rentrée de merde. Parce que reprise en août, plus pote encore en vacances, plus temps pourri, ça fait bien rouler les larmes sur nos joues pas assez bronzées et toujours cernées. Ensuite est arrivé septembre et aucun mieux et même tunnel de démotivation, entre autres parce qu'on devait écrire un texte sur thérapie taxi, celui-ci. Ensuite, encore, on s'est mollement renseigné sur leur actu, leur fin donc, on a réécouté Itzal, on s'est dit que bon, elle était pas mal et qu'on était sans doute con d'être si snob, et puis on a réalisé qu'ils se sont peut-être eux aussi bouffé une rentrée de merde. Et si c'est le cas, elle s'est ajoutée à leur rupture de merde. On n'écrit pas ça pour être vulgaire, et ce n'est pourtant pas l'envie qui manque. Ils l'ont dit tout seul, comme des grands.
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0: C'était il y a quasi un an, le samedi 2 décembre 2020, l'annonce de la séparation pour Thérapie Taxi avec, pour finir en beauté, entre guillemets, l'annonce d'un nouvel EP, rupture de merde, ainsi que d'une tournée. Alors on ne va pas faire genre, et on est déjà de toute façon sarcastique parce qu'on a utilisé des guillemets, Thérapie Taxi, c'est pas notre cam. On leur a néanmoins toujours trouvé un truc qu'on qualifierait gentiment de décomplexé, mais qu'avec le temps on a méchamment trouvé trop adolescent, et surtout figé dans cette période si ingrate. On a choisi d'écrire sur eux parce qu'ils représentent l'après la femme, le revival des groupes qui ne sont plus complexés de chanter en français tout en composant et jouant de la musique au style, aussi varié que peu défini. Alors pour l'inspi du Fauve et du Feu Chatterton, entre autres, mais aussi et surtout la femme donc. Le seul qu'on écoute vraiment d'ailleurs, même si Feu Chatterton est formidable en son genre. Au Monde en 2017, la chanteuse Adélaïde Chaban de Balzac disait « Avec la femme, le français redevenait cool et sexy, cela nous a donné envie ».

Et ils ont réussi à provoquer un truc similaire à la génération suivante de la nôtre, ce que la femme nous avait fait à nous il y a presque 10 ans, subjectivement en beaucoup moins sexy et en pop-rock, quand leurs aînés étaient définitivement rock tout court, voire punk avec touche de new wave. Juste du plus trash, ou en tout cas un trash différent de celui qu'on avait vécu en 2013, quand Sur la planche et Anti-Taxi étaient sortis. Pétage de câble maximal dans nos belles années post-adolescentes justement, avec chapelet de soirées dans les colocs de nos potes rue du Faubourg Poissonnière, quand on s'en foutait de tout sauf de faire la fête très très très très fort. Dans les deux cas, du lâcher-prise, avec pour Thérapie Taxi un truc beaucoup plus premier degré. Y'a qu'à voir le clip fait de vidéos de leurs fans pour le morceau Naïve pendant le confinement 2020, ça pue le Malibu des 15 ans et les délires et actions spontanées et donc un peu débilou quoi, lâche con quoi. Leur premier titre sorti en 2016, c'est Salope. Top. À l'époque, il s'appelait encore Milky Way et le groupe était composé d'Adélaïde et de Raphaël Fagé-Zaoui, au chant. Ils ont changé ensuite pour Thérapie Taxi au moment de l'arrivée de Félix Gros à la guitare et au clavier, et de Renaud Bizarre à la batterie.

premier mot du titre Salope était annonciateur des 5 ans à venir. Va te faire enculer salope. Ligne directrice de leur carrière, du rien à foutre, de la vulgarité et de la provoque, et ça dans leurs clips, leurs textes, leurs saps et leurs interviews. Et c'est vrai qu'à 20 ans, on s'en bat les couilles de tout, quoi. Des paroles empreintes fièrement de grossièreté, oui, mais la grossièreté insolente de la jeunesse, celle que nous avons déjà tous pensé ou extériorisé exactement avec leurs mots. Si, si. Parce qu'ils sont les témoins de l'âge où tout est vécu trop fort et où beaucoup des relations ne sont qu'expérimentation de la salopardise des autres. On fait passer la multiplicité des conquêtes et des exploits avant les sentiments, le sexuel avant le sensuel, le trash avant l'élégance et implicitement, l'indécence avant la décence. Lâche-con.

On a néanmoins débarqué du nombre de sons produits en si peu de temps et surtout du catalogue de clips disponibles, sans parler de la taille des festivals dans lesquels ils se sont produits et des foules déchaînées. Zinzinerie de prolifisme et de millions de vues cumulées sur YouTube, avec des thèmes allant de la tromperie idéalisée dans le morceau PVP, au fait par exemple de réaliser que nous sommes des êtres complexes qui parfois nous insupportons nous-mêmes dans J'en ai marre. Ils se sont aussi moqués d'eux-mêmes dans Ego Trip ou frottés à des titres jeux de mots foireux comme dans Coma Idyllique. Mais la vérité, c'est qu'on n'a jamais retrouvé l'ambiance de Itzal sorti en novembre 2017.

0: Thérapie Taxi, quand c'est sorti, on avait quasi 30 ans, nous, donc on n'y a pas trop porté attention, mais la vérité, c'est que le morceau avec Romeo Elvis, on l'avait vraiment trouvé chambé. Ça nous avait recollé dans une ambiance. Ça s'appelle un replongeon, mais sans boire la tasse, ça va, on avait assez pris l'eau avant et beaucoup gargouillé. Un flambeau, ça se passe.
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Apparemment, ils en ont eu assez aussi parce qu'après 4 ou 5 ans de peut-être bons et sûrement loyaux services, ils ont préféré arrêter. Ils commençaient de toute façon à tourner un peu en rond musicalement, preuve en est du 7 titres intitulé Rupture de merde qu'ils ont sorti le 1er août 2021, qui si nous en avions, nous en aurait touché une sans faire bouger l'autre. Des paroles et mélodies toujours aussi adolescentes, sauf pour le morceau central de l'EP, été 90. On a envie de dire adolescent, introspectif, nostalgique et plus honnête, un morceau clap de fin. Une mélodie sucrée et mélancolique qui effectivement sent très très fort les années 90 et qui reste dans la tête, saupoudrée de paroles plutôt mignonnes et amoureusement névrotiques. On va même aller jusqu'à

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1: Il s'accompagne d'un clip compilant plein de vidéos d'eux sur les 5 années qu'a duré le groupe. Plutôt bien fait, on doit le reconnaître, parce qu'il nous les a rendus bien cool, qu'ils ont l'air de s'être absolument amusés et qu'on était à deux doigts de regretter qu'ils se séparent. Puis bon, après on s'est repris parce qu'on a écouté Daft Punk, on a repensé à leur séparation et puis bon, qu'on a relativisé quoi. Des mecs et une meuf de Massoménos, 20 piges au départ, en pleine bourre quand ça a commencé et faisant peut-être tout trop intensément. Et finalement, est-ce que c'était pas ça la bonne idée? Avant de devenir des croutons casse-burnes relous genre fauves qu'on n'a jamais pu blairer, des histoires de pécho et de tease et de névrose avec des paroles qui ne nous parlent plus du tout, tout en nous rappelant beaucoup de choses. Putain, on est vieux. Putain, qu'est-ce qu'on s'en fout. Tant qu'on n'est pas fauve.

on n'est pas lassé. Pas lassé de la femme, et pas encore, et c'est sûrement pas demain la veille, ni même l'avant-veille. Pour le reste, en revanche, la femme a réussi à nous refoutre un taquet lorsqu'on était méga mou du genou en septembre 2021, lorsque le morceau Paradigme est sorti, premier titre d'un album du même nom qui sortirait en avril 2021. Une petite confiserie qui nous a fait passer par plein d'états, du Parker Chill sur Cool Colorado à la nostalgie dans Pasadena jusqu'au sautage partout dans Foutre le bordel, pour terminer sur un morceau qui nous fait nous languir déjà du prochain album. Il s'appelle Tu t'enlaces et il clôt donc leur très réussi et troisième opus. Si on l'avait trouvé déjà formidable en l'écoutant, c'était sans compter sur ce qui nous serait donné à voir dans l'émission Release Party, sur le replay d'Arte d'abord et beaucoup de fois sur YouTube ensuite. C'est également celui qui termine ce live, une heure d'immersion dans un lieu complètement taré dans lequel on a envie de passer une ribambelle de soirée. Un peu d'un autre temps, dans une ambiance feutrée, avec cocktail chic et public au sommet du style glamour, sans avoir l'air d'être déguisé. Un plongeon dans une époque fantasmée tant tout semblait plus parfaitement léché qu'aujourd'hui. Davantage d'élégance, de séduction et de mystère. Les membres du groupe sont tous en costume blanc cassé, comme s'ils faisaient partie d'un orchestre de cabaret. Ouais, on sait, c'est le but, on avait déjà capté le mood en voyant les clips tournés au Petit Palace. Mais c'est ici davantage qu'une redite, c'est une continuité, parce qu'on s'y voit. Pourtant, dans Tu t'enlaces, niveau paroles, rien de nouveau sous les tropiques, l'amour. Et surtout l'amour qui s'épuise et est sur le point de se terminer. La période de bide noué permanent et de « mais pourquoi ?» alors que la semaine d'avant c'était du « mais oui ». Eh ben on sait pas pourquoi, la vérité c'est qu'on s'en cogne finalement, parce que ça s'appelle la vie et le changement. Et les changements qui n'arrivent pas en même temps, et la lassitude de l'adaptabilité constante qui parfois fait se dire à l'un qu'il en a plein le boule de l'autre et qu'il veut penser un peu plus à lui. Encore une fois, l'amour, le meilleur mais aussi le pire truc de la terre, capable de nous terrasser à cause d'une seule personne qui, quand elle n'était pas dans notre vie, n'avait aucun impact sur notre humeur. Maintenant, et comme dans leur texte, comme un mégot cassé, je te renvoie à la casse. Ciao ! Mais finalement, le texte, on s'en fout, parce que c'est au travers de la mélodie de Tu t'enlaces

Un morceau plein de tristesse, mais aussi de lumière, bourré de réverb en tout genre et de sons qui faisaient voyager. De l'amour, de l'union, de la souffrance et de la résilience. 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

revenir à Tu t'enlaces, dans la version de l'album, ça commence par des sons sourds et grésillants. Les souvenirs du bien un peu loin pour enchaîner sur une guitare d'une nostalgie extrême. La bande originale de milieu de film quand les couples se séparent ou s'engueulent mais s'aiment encore. Et je perds patience. Chantée par une voix masculine au départ, c'est ensuite une voix féminine qui reprend, aiguë avec des bruits de bris derrière, de verre ou de cœur. Je m'en lasse. Puis la magie, une clarinette. Une merveille de flashback de tout ce qui était formidable, un solo long comme il faut, une fin délicate qui donne juste envie que ça reparte comme avant. On a dans la tête l'image de nous dans un ancien train, avec l'autre qui agiterait son mouchoir blanc en nous regardant derrière des montagnes de volutes de clopes. Et nous, des grosses larmes salées qui sortiraient de nos yeux bouffis pour rouler sur nos joues froides.

Super tableau, mais qui prend toute autre dimension lorsqu'on regarde la version de la release party. Pourquoi ? Bah parce que cette sensation de solitude qui nous emplit dans ces moments-là est ici vécue collectivement et que les invités boivent des cocktails et dansent. Et surtout, sont joyeux. Le verre à moitié plein, voire ici très très bien plein, plutôt qu'à moitié vide. Aussi parce que la fin déjà si parfaite avec la magique clarinette est aussi agrémentée d'un trombone qui fait l'effet d'un petit kick de « Allez meuf, reprends-toi, c'est pas la mort ». Une manière de jouer quasi tremplin, amorce d'un rythme qui s'intensifie et donc d'une joie retrouvée. Bon, sans non plus tomber dans les fêtes de Bayonne, faut pas déconner quoi. Et la toute fin, c'est la méga fête, genre swing, charleston, j'en sais rien, mais ça rend très très heureux. Des pieds qui bougent très vite et nous qui nous disons que finalement, on va peut-être faire un effort parce que c'était quand même bien avec celui ou celle avec qui ça s'essouffle. Ou alors on se casse et on change, au choix. Et au pire, il y a aussi du mieux parce que la femme, on ne s'en lassera a priori pas.

0: Merci infiniment de votre écoute. C'était En Cycliste, c'était Marianne. Et tout à l'heure, on démarre un nouveau cycle au travers du premier épisode, donc d'un nouveau cycle, sur les Beastie Boys.
1: Mais ce soir, c'est sûr qu'on aura de bons morceaux. Dans les poches, plein de bifton, quoi m'amuser.
0: Ça se passera toujours sur Cause Commune et donc toujours sur 93.1.

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1: Bonjour à toutes et à tous, je suis Jean-Philippe Clément, bienvenue sur Parlez-moi d'IA. Cette semaine, nous allons aborder la nouvelle compétence humaine qu'il faut absolument acquérir quand on veut vivre dans un monde plein d'IA, dans un univers d'IA à son service, et pas le contraire. L'art du prompt. Vous êtes bien sur Cause Commune, la radio des possibles. C'est Parlez-moi d'IA, nous avons 30 minutes pour essayer de mieux comprendre ces nouveaux outils sous leurs aspects sociétaux, culturels, sociaux, éthiques et pourquoi pas politiques. 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Vos likes, étoiles, commentaires sont nos seules récompenses. Et en plus, cela manipule l'algorithme. C'est cool de manipuler les algorithmes, alors n'hésitez pas. Et si vous nous écoutez depuis LinkedIn, n'hésitez pas à m'ajouter pour être prévenu des prochaines émissions. N'hésitez pas aussi à liker, commenter et repartager ce post. C'est une manière très efficace et facile de propager cette émission encore plus loin. Prompter. Faire du prompt engineering. Rédiger un prompt. Tout ce nouveau vocabulaire va certainement être et rapidement rentrer dans le dictionnaire, c'est sûr. C'est vraiment la nouvelle discipline, la nouvelle activité liée aux interactions que nous pouvons avoir avec les modèles d'IA générative. Certains disent même qu'il s'agit de la compétence indispensable pour bien dompter et bien utiliser les nouveaux outils d'IA. Et cette ingénierie de la commande, cet art de l'instruction transmise à l'IA, n'est pas simple à acquérir. Nous voulons tous devenir des bons prompteurs. Je ne sais même pas si ça se dit en fait ce que je raconte. Mais nous mesurons bien la difficulté quand on se retrouve face à ChatGPT ou Midjourney et nous n'arrivons pas forcément à en tirer les résultats souhaités. Heureusement, notre invité du jour va essayer de nous aider. Bon, je vous le dis tout de suite, c'est un être inclassable. Et les algorithmes doivent avoir pas mal de soucis pour le faire entrer dans toutes leurs cases. Ne pas rentrer dans les cases, quelle bonne idée. Alors pour le présenter, je vais utiliser sa propre définition. Il est écrivain, conférencier, entrepreneur, artiste numérique, poète et bien sûr prompt engineer. Il explore les transformations profondes que l'IA annonce pour notre monde. Et après avoir commis Hypercréation aux éditions Nullius in Verba, où il partageait déjà comment être créatif avec les IA, il revient avec un nouvel ouvrage sur la méthode qui s'appelle Hyper Prompt pour nous partager ses secrets en matière de prompt engineering. Bonjour Flavien Charvet.
7: Bonjour et merci de m'accueillir dans votre émission.
1: Merci d'être avec nous à distance. Alors Flavien, parlez-moi d'IA. Est-ce que savoir prompter, c'est avoir la clé d'une nouvelle créativité en symbiose avec les IA génératives ?
7: Ah, c'est si bien dit.
1: J'essaie de me mettre au niveau. Hein,
7: je vais reprendre cette phrase, tiens donc. Alors, l'art du prompt, donc c'est déjà pour le définir, c'est l'art, on va dire, pour l'instant c'est un art plutôt qu'une science, de savoir s'adresser aux systèmes d'intelligence artificielle pour en tirer leur plein potentiel. Les systèmes d'intelligence artificielle modernes sont fondés sur le langage naturel, donc on les utilise par les mots, on n'a plus besoin de code informatique ou d'interface complexe comme pouvait l'être Photoshop, on explique ce qu'on veut et l'intelligence artificielle est censée comprendre et nous le fournir. Alors ça c'est la théorie. Peut-être que dans 10 ans, les modèles comprendront très bien nos intentions et seront capables de ces prouesses-là. Pour l'instant, ils ont encore un certain nombre de spécificités qui font qu'ils répondent pas toujours exactement ce qu'on souhaite. Et surtout, ils ont tendance à répondre la réponse la plus générique, la plus probable. C'est leur fonctionnement même. Ils répondent du probable. Ils répondent une espèce de moyenne de, on va dire, des représentations collectives. Donc, évidemment, quand on veut être créatif, on veut pas le plus probable, le plus générique. Au contraire, dans la créativité, on cherche l'originalité, on cherche à s'éloigner de l'existant, à s'éloigner de la pensée commune, à s'éloigner de l'habituel.
1: Et vous avez fait un ouvrage spécifique sur la création et sur l'hypercréation.
7: Exactement, j'ai fait un ouvrage spécifique sur l'intelligence artificielle et la création et un ouvrage sur le prompting, plus généraliste que sur uniquement la question de la création, mais qui bien sûr y touche.
1: Et en matière de création, du coup, ces IA, elles viennent bouleverser quoi dans le monde de la création ? Comment vous diriez qu'elles viennent percuter la création, ces nouvelles IA ?
7: Elles viennent d'abord changer toute une relation symbolique qu'on a à la création. On aime, vous savez, il y a eu une époque où on considérait que l'humain, il se définissait par sa raison, c'est ça qui le différenciait des animaux, c'est ça qui le connectait au divin, etc. Et puis bon, les machines, les ordinateurs sont arrivés, ils calculaient plus vite que nous, donc il a fallu se rendre à l'évidence, on n'est pas les plus rationnels sur cette planète, mais on est encore les plus créatifs, donc tout va bien. Et en ce moment, on a une vague d'intelligence artificielle qui sont dites génératives et qui créent du contenu, qui sont capables de créer au sens assez fort du terme. Hein. Elles sont pas forcément capables de créativité, mais elles sont capables de créer. Et donc cette notion de création qu'on souhaitait garder très propre à l'humain, tout d'un coup, on la voit être challengée par les systèmes d'intelligence artificielle. Donc il y a une espèce de blessure narcissique, une espèce de truc qui se passe où on se sent honteux que des machines soient capables de faire aussi bien que l'être humain sur certains types de création. Donc il y a une première révolution qui est symbolique, il y a une révolution sociale, c'est celle de l'automatisation des métiers, mais qui vient toucher à des métiers de la création qui ne se sentaient pas du tout menacés par toutes les autres vagues d'automatisation. Tout d'un coup, en effet, un illustrateur peut être remplacé dans sa dimension technique de pure création d'images de bonne qualité par un système d'intelligence artificielle. Et donc, il y a plein d'agences, par exemple, de pub qui se mettent à utiliser des systèmes d'IA pour créer des affiches, pour créer des visuels, du contenu de façon moins coûteuse et parfois tout aussi qualitative selon comment elles sont utilisées, comment elles sont promptées, justement.
1: Maintenant, avec les cyborgs, vous dites, avec les creative borgs.
7: Alors voilà, moi, dans mon premier livre, j'appelle les machines douées de créativité cyborg, donc je réinvente un peu ce mot, c'est C-borg, il s'écrit pas pareil que les cyborgs traditionnels. J'essaie de lui donner une connotation positive et je sépare un peu trois types de cyborgs. Ceux qui sont capables de générer du contenu mais qui sont pas vraiment créatifs, c'est les IA qu'on a actuellement, et deux autres types qui sont en fait plutôt dans les labos aujourd'hui, qui commencent doucement à arriver dans la société, notamment par la science, et qui commencent à être capables d'une créativité réelle, propre, parce qu'ils portent leur propre regard sur le monde, et on ne peut plus uniquement dire qu'ils reproduisent de la donnée humaine. Ils commencent à avoir un rapport à leur environnement qui leur est propre. Donc eux, ils sont encore plus troublants, et c'est la vague d'après par rapport aux IA génératives. On commence à en entendre parler dans la science hein, ces derniers mois. Il y a eu quelques algorithmes qui sont sortis, qui ont fait des découvertes scientifiques par eux-mêmes, qui sont assez fascinants.
1: Et pourtant, vous dites que dès 2016, on peut déceler, finalement, dans la victoire de l'IA AlphaGo, contre Lee Sedol au jeu de Go, donc dès 2016, c'est quand même un petit moment maintenant, une certaine créativité dans cette victoire. Vous pouvez nous expliquer cette idée ?
7: Ouais, tout à l'heure. Alors 2016, c'est même le Moyen-Âge de l'intelligence artificielle, vu la vitesse à laquelle ça va. Mais en effet, en 2016, donc il y a AlphaGo, un algorithme créé par DeepMind, la start-up d'IA de Google, qui joue contre Lee Sedol, le plus grand joueur de Go mondial, 9e Dan. Et on s'attendait à ce que l'intelligence artificielle perde, parce que le jeu de Go, c'est un jeu très complexe où on a besoin d'une espèce d'intuition du jeu. Tous les joueurs humains le disent, il y a quelque chose d'intuitif. Et en fait, l'intelligence artificielle va gagner donc 4 parties sur les 5 du tournoi, mais ce qui est très important, c'est que la deuxième partie, au 38e coup, l'intelligence artificielle va jouer un coup qui va être complètement détonnant par rapport aux habitudes de jeu, donc les commentateurs vont rien comprendre, Lee Sedol va être complètement abasourdi par ce coup, et ce coup va donner la victoire à l'IA, et en fait c'est un coup qui à la fois est très efficace, très pertinent, et en même temps très original, donc il a les caractéristiques d'un coup créatif, et quand on décortique un peu le mécanisme de l'algorithme, qui n'est pas une IA générative comme on les connaît, qui a été entraîné très différemment, on se rend compte qu'en fait, dans son entraînement, il y a en germe tous les ingrédients qui permettent à de la créativité d'émerger. On ne code pas la créativité, on code une façon d'entraîner un algorithme qui le met en posture ensuite d'être créatif. Et donc, dans Hypercréation, je décortique ce fonctionnement et c'est un peu ce qui lance l'exploration du livre autour de cette question de l'IA et de la créativité.
1: Et vous revenez du coup aux IA actuelles, les IA génératives, et vous essayez de leur... caractériser finalement leur créativité. Comment on pourrait résumer leur caractéristiques créatives à ces IA d'aujourd'hui ?
7: Les IA génératives d'aujourd'hui, celles qui font la une des journaux et qui sont dans le grand public, donc je pense notamment à ChatGPT, à Midjourney, à Gen2, enfin ce genre d'algorithmes-là, sont pas créatifs au sens fort du terme, ou en tout cas, ils portent pas une intention créative, mais ils introduisent ce que j'appelle une discontinuité dans l'acte créatif. Entre l'intention créative et son résultat, il n'y a plus besoin d'avoir de la technique. Vous savez, c'est comme quand il y avait les portraitistes à la fin du 19e siècle qui ont vu arriver la photographie. Eux, leur métier, c'était de faire des visages les plus réalistes possibles. Ouais. Tout d'un coup, il suffisait d'appuyer sur un bouton et on avait un visage parfaitement réaliste, bien mieux que tout ce que pouvait faire un portraitiste. Et eux, ils se sont défendus en disant « mais c'est pas de l'art, il suffit d'appuyer sur un bouton pour avoir un résultat, c'est nul ». Et en fait, c'est simplement que la technicité créative venait d'être remplacée par une machine, l'appareil photo, mais ce qu'on voit, c'est qu'à la fois, ça a libéré la peinture de toute la représentation fidèle de la nature, et il y a eu plein de nouveaux types de peintures qui sont apparus au XXe siècle, et puis il y a eu tout un nouvel art, l'art photographique qui est né, qui travaille la lumière. Donc pour les IA génératives d'aujourd'hui, cette discontinuité qu'elles introduisent, j'ai plus besoin de maîtriser tous les codes de Photoshop, j'ai plus besoin de savoir filmer toutes les techniques de cadrage, etc. pour avoir des rendus de qualité dans l'image, par exemple, ou dans la musique, etc. Cette discontinuité qu'on introduit, du fait qu'entre l'intention et le résultat, il n'y ait plus de distance, à mon avis, ça va être une immense libération, puisqu'on va réduire la technicité de la créativité et on va pouvoir se concentrer sur l'authenticité de l'acte créatif qui vient de l'histoire qu'on raconte, de l'intention, de l'inscription culturelle qu'on veut avoir avec son œuvre. La technicité peut très bien être légué au rang d'une commodité, d'une évidence par les algorithmes. Je me fais aucun souci sur le fait qu'on continue à créer et on continue à créer des choses incroyables et merveilleuses avec ou sans les systèmes d'intelligence artificielle.
1: Oui, et du coup, on peut générer une œuvre créative, et alors soit en tant qu'homme humain artiste, soit en tant que machine. Et d'ailleurs, vous rappelez qu'une œuvre créative doit se situer entre l'originalité, parce qu'elle doit être justement nouvelle, elle doit être originale, tout simplement, et l'adaptation, pour pas être complètement, pour pas perdre complètement l'auditoire et pour pas perdre complètement le public. Vous appelez ça le dilemme de la créativité. Vous pouvez nous expliquer ce curseur entre originalité et adaptation ?
7: Ouais, tout à fait. Alors, c'est une définition qui est consensuelle pour parler de la créativité. En gros, la créativité, c'est la capacité à réaliser une production qui soit nouvelle et original et adapté. Donc la nouveauté, c'est bien, mais si je fais quelque chose de nouveau qui est complètement absurde, j'écris l'équation E égale MC 18, bon, c'est original parce que c'est très éloigné de l'existant, mais ça n'a aucun sens, c'est juste de l'absurde, donc c'est pas créatif. Si je fais quelque chose, par exemple un nouveau tableau, je prends un tableau de Van Gogh, j'enlève un point de peinture, je mets un autre point de peinture d'une couleur différente, bon, j'ai encore un tableau magnifique, mais il est nouveau parce qu'il y a un point de peinture qui a changé, mais il ne s'éloigne pas assez de l'existant, c'est [S2] Oui. [S1] Que du plagiat. Donc il faut ces deux critères, à la fois que quelque chose soit adapté au contexte dans lequel ça survient, et à la fois que ça soit suffisamment original, parce que ça s'éloigne suffisamment de l'existant pour ne pas être de l'imitation du plagiat. Et là, on peut parler de quelque chose de créatif. Et donc, l'exploration des algorithmes créatifs ou de la co-créativité humain-machine, c'est de savoir est-ce qu'une machine seule ou est-ce qu'un humain plus une machine peuvent atteindre des résultats qui soient en effet nouveaux, adaptés et originaux. Et j'appelle ça un dilemme parce qu'en fait, souvent, l'adaptation et l'originalité sont un peu opposées. Pour atteindre quelque chose d'adapté, il est plus efficace de s'appuyer sur ce qui a déjà été fait et d'essayer de répéter les bonnes recettes du passé, et donc de ne pas être original. Et pour être original, au contraire, il est tentant de vouloir s'éloigner à tout prix de ce qui a déjà été fait potentiellement de tomber dans l'absurde. Et donc arriver à faire s'embrasser ces deux dimensions, à les combiner, c'est pas facile du tout, et c'est pour ça que la créativité est une compétence cognitive de haut niveau. Ça demande à la fois une grande maîtrise de son art pour que ça soit pertinent et adapté, et à la fois une capacité à remettre en cause la maîtrise de son art pour être original. C'est ça qui fait dilemme.
1: Et dans Hypercréation, votre ouvrage, le premier ouvrage dont on parle aujourd'hui, vous nous expliquez qu'en fait, voilà, les machines que vous qualifiez d'ailleurs de curieuses commencent à devenir un peu autonomes par rapport à cette créativité-là. C'est un peu l'objet de ce livre, Hypercréation.
7: Voilà, tout à fait. Donc j'ai commencé à l'écrire avant la vague des IA génératives, et l'objet, c'était pas de parler des IA génératives. J'ai inclus ça dans le propos parce qu'elle pose la question de la créativité, mais elle la pose de façon beaucoup moins forte que d'autres types de machines, les cyborgs de type 2 et 3, qui sont des machines dans lesquelles on a implanté un principe de curiosité Et donc, elles n'apprennent pas juste en aspirant nos données. Ouais. C'est des machines, des algorithmes qui apprennent en explorant le monde par eux-mêmes, en ayant une curiosité artificielle qu'on sait très bien coder. Hein. C'est pas très compliqué, en fait, la curiosité artificielle. Ouais. J'explique les mécanismes dans le livre. Et ces machines-là, du coup, vont plus loin ou vont différemment de ce qu'elles auraient appris que sur des données humaines. Et donc, c'est intéressant de retrouver dans l'apprentissage des machines un peu les modalités de l'apprentissage de l'enfant qui apprend à la fois par imitation en regardant les adultes et à la fois en jouant pour explorer le monde de façon curieuse et pour l'expérimenter par soi-même. On réimplante ces deux mécanismes, l'apprentissage par imitation en aspirant de la donnée humaine et l'apprentissage un peu curieux, joueur, d'algorithmes qui vont expérimenter dans un environnement à tout va pour y découvrir plein d'interactions possibles et tout ce qu'ils peuvent y faire. Ouais. Et donc c'est quand on implante ces deux dimensions qu'on a en germe la possibilité d'une créativité ensuite.
1: Oui, et donc toutes ces réflexions-là, on les retrouve dans Hypercréation, et on voit bien que vous avez vraiment travaillé beaucoup ce sujet, vous l'avez travaillé avec au contact des IA, au contact des interfaces, vous avez dû pour faire ça beaucoup prompter, et c'est ce qui vous a donné, à la fois, il y a un beau chapitre sur le sujet dans Hypercréation, mais vous a donné l'envie de finalement partager vos secrets de prompt dans un nouvel ouvrage qui s'appelle Hyperprompt, et dont je vous propose qu'on parle juste après une petite page musicale. Alors, j'essaye de faire un petit peu un lien quand même avec Hypercréation, puisque je vous propose une pause musicale où on va pouvoir écouter un morceau de musique classique dont vous parlez dans Hypercréation, du piano et du violon, composé par Aïva, cette IA qui compose de la musique et qui fait du texte to harmony. Donc on lui donne un prompt et derrière on va pouvoir il va pouvoir créer une harmonie musicale. Donc on va écouter tout de suite Aïva.

0: allez nous dire après ça qu'une IA n'est pas capable d'envoler Lyric. Merci beaucoup, Aïva. Je vais gentiment couper le son parce que voilà, ça permet de. C'était fort quand même, hein, pour le coup. Toujours sur Cause Commune, en FM, 93.1 à Paris, toujours par les mois d'IA, toujours l'épisode consacré au secret du prompting, de la créativité pour dompter la créativité. On prompte pour dompter la créativité. Et on est avec Flavien Chervet, l'auteur des ouvrages Hyper Création et Hyper Prompt. Flavien, je vous propose qu'on aborde maintenant un peu vos secrets de fabrication, vos secrets de prompt. Alors finalement, si vous deviez expliquer à votre grand-mère ce qu'est un prompt, vous lui diriez quoi exactement ?
1: Alors, la traduction de prompt, puisqu'on a utilisé le mot anglais en français, mais la traduction c'est requête, donc une requête passée à l'IA, c'est simplement une demande qu'on fournit à l'IA pour avoir de l'information ou un contenu qu'elle nous génère. Donc, quand on dit à une intelligence artificielle « est-ce que tu es capable de créativité ?», par exemple sur ChatGPT, on vient de lui envoyer un prompt et on attend une réponse. Donc c'est juste qu'on aime bien utiliser des nouveaux mots pour dire des choses anciennes, c'est simplement s'adresser à, mais quand c'est une IA, ben, on parle de prompt. Après, les recettes de fabrique, en fait, moi j'ai écrit Hyper Prompt au départ, c'était un tout petit fascicule que j'avais écrit pour le lancement d'Hyper Création pour simplement donner en effet quelques secrets de prompting créatif à mes lecteurs. Et puis j'ai eu beaucoup de retours et j'ai commencé à compiler beaucoup beaucoup plus d'informations et petit à petit à fabriquer mes propres techniques de prompt, etc., de prompt engineering comme on dit. Et donc j'ai fini par avoir la matière pour créer un vrai manuel et en effet c'est le premier manuel français de prompt engineering. Donc l'idée c'est qu'on commence, on est débutant, on s'est jamais servi d'une intelligence artificielle générative et quand on a terminé le manuel, on est plus ou moins expert en tant qu'utilisateur final des IA génératives. C'est comme c'est un domaine très nouveau, on a l'opportunité en un seul manuel d'obtenir à peu près toute la connaissance qu'on peut avoir sur le domaine et de devenir expert, pionnier avec un seul manuel ou en tout cas avec aussi peu de connaissances que ça, en quelques mois on peut devenir expert parce que ça, c'est une discipline qui a un an et demi à peine.
0: Alors j'ai fait quelques prompts avec Midjourney, je suis pas vraiment arrivé à mes fins. Qu'est-ce que vous me conseilleriez pour améliorer ma manière de prompter? Qu'est-ce que je dois rajouter? Qu'est-ce que je dois enlever? Qu'est-ce que je dois...
1: Alors le premier principe c'est que quand on veut avoir quelque chose d'original, en gros faut mettre de l'improbable dans son prompt puisque une IA générative génère le plus probable. Si on veut de l'improbable, il faut qu'il soit présent dans le prompt pour que le plus probable pour l'IA à générer ça soit improbable. Donc il faut essayer d'aller trouver des mots clés qui sont très originaux, qui vont vraiment spécifier des esthétiques un peu différentes de la norme.
0: Il faut avoir du vocabulaire, quoi.
1: Exactement, il faut connaître l'histoire de l'art plus que la technologie, ce qui est quand même logique puisque on fait de l'art. L'idée c'est d'avoir deux types de mots clés un petit peu. On va faire son prompt avec ce qu'on appelle des descripteurs, donc on va décrire la scène qu'on veut, par exemple je sais pas, une magnifique cathédrale en haut d'une colline. Là moi je suis à Lyon, j'ai ça en face de moi là, donc ça m'inspire. Ouais. Donc on pourrait vouloir une image de ce type là. Et puis après on va ajouter ce qu'on appelle des modifieurs, donc c'est un certain nombre de mots-clés qui vont déterminer l'esthétique globale. Au-delà de la description de la scène, de sa composition, on va déterminer l'esthétique globale. Donc il y a plein de types de modifieurs, ça peut être des modifieurs de matière, par exemple je pourrais dire que je veux que ça soit en verre, en porcelaine, etc. Ça peut être des descripteurs plutôt de style, on pourrait dire je veux que ça soit de l'art abstrait, je veux que ça soit pointilliste, je veux que ça soit cubiste, etc. Ou alors on pourrait aussi avoir des descripteurs qui font un peu plus, qui posent un peu plus de questions en mettant carrément le nom de certains artistes. Par exemple, je pourrais mettre dans le style de Van Gogh. Oui. Et là, j'aurais quelque chose qui ressemble à un tableau de Van Gogh et l'IA est capable de façon très efficace de reproduire le style d'artiste. Oui. Donc là, ça pose évidemment des questions parce qu'un artiste qui est mort depuis plus de 70 ans, bon, a priori, ses travaux sont dans le domaine public, aucun souci. Mais pour des artistes plus récents et surtout des artistes vivants qui, d'une certaine façon, vivent de leur style, ça pose des grosses questions. Et c'est des questions de propriété intellectuelle, d'ego aussi, d'ego face à son propre talent et évidemment de pillage de données par les grands géants du numérique qui sont aussi des génies, comme je le disais en lapsus, du pillage de données. Donc c'est des débats de société qui sont complexes, dans lesquels il y a des dimensions à la fois affectives, politiques et économiques qui entrent en jeu.
0: Et vous aussi, vous avez un style. Vous, vous postez souvent des images qui viennent illustrer vos propos quand vous, vous prenez la parole sur les réseaux sociaux, sur votre, les différents sites web sur lesquels où vous écrivez. Et on reconnaît votre style désormais. Comment on fait justement pour garder ce style de prompt en prompt, de génération en génération? Comment on fait pour ne pas varier et de garder quand même une unité? Vous avez un secret sur ça?
1: Ouais, tout à fait. Alors, c'est abordé dans Hyperprompt. Hein. Il y a eu un chapitre sur garder une cohérence visuelle entre des images. Il y a plein de techniques, enfin il y a plusieurs petites techniques, mais la technique principale, parce que moi mon style, je l'ai créé à travers Midjourney. Donc c'est pas un style que j'avais avant, que j'ai essayé de répliquer sur Midjourney, ce qui est beaucoup plus difficile. C'est un style que j'ai trouvé en explorant les possibilités de Midjourney. Et en fait, là, l'idée, c'est après de construire ce que j'appelle une graine. Donc, c'est un ensemble de descripteurs, un ensemble de mots-clés qu'on va mettre dans tous nos prompts.
0: Mais que vous reprenez à chaque fois, en fait.
1: Exactement. Enfin, un ensemble de modifieurs, pardon. Donc, je reprends à chaque fois. Alors, des fois, j'en modifie un légèrement, etc. Mais il y a, pour ma graine, entre 4 et 5 mots-clés que j'utilise à chaque fois et qui déterminent, en fait, si vous voulez, une espèce de direction dans l'espace de toutes les images possibles que ce modèle peut générer, et ça va venir taper toujours dans la même zone, et après je peux modifier tout ce qu'il y a autour. Je sais que l'algorithme va aller dans cette zone-là et donc va me produire une image qui aura cette esthétique. Et là, le petit tips, on va dire, c'est que dans la graine, il faut avoir un ou deux mots-clés qui sont des codants. Ce que j'appelle des codants, c'est des éléments visuels, esthétiques, extrêmement forts et qui marquent. Toute marque dans le branding connaît ça, et tout artiste connaît ça. En effet, si je vois un Van Gogh, je le reconnais directement parce qu'il y a des codants. Il y a des codants dans le trait de pinceau, il y a des codants dans les couleurs utilisées et dans les thèmes abordés.
0: Et donc là, vous avez un codant textuel, c'est ça? Si je comprends, vous lui donnez...
1: Ça se traduit dans un codant textuel, mais au départ, par exemple, un de mes codants, c'est mes personnages qui ont cette peau complètement noire, mais pas comme un être humain qu'on appellerait noir, mais qui sont noirs charbon, quoi, enfin noir total, et avec des espèces, des bijoux et de l'apparat blanc, et des éléments floraux jaunes. Ça, c'est trois codants qu'on va retrouver dans beaucoup, beaucoup de mes images et qui vont leur donner une cohérence. D'accord. Mais le plus fort, c'est ces personnages qui, on va dire, dès qu'on voit ce type de personnage à l'écran, on pense à mon style.
0: On vous reconnaît.
1: Donc voilà, il faut trouver des codants esthétiques et ensuite trouver un moyen de les traduire dans des codants textuels pour l'algorithme.
0: D'accord. Si on revient à la génération de texte, pour le coup, et vous, c'est quand même une grosse partie aussi de votre livre sur ChatGPT et essentiellement ça. Il y a aussi pas mal d'ingrédients aussi qui sur pour un bon prompt. Et vous, alors vous revenez dans le détail, donc c'est très intéressant. Vous dites il faut absolument arriver à contextualiser ce qu'on demande. Il faut donner un rôle à l'IA pour qu'il sache où aller. Vous expliquez à chaque fois potentiellement les méthodes que vous lui demandez d'utiliser pour y arriver. Et vous lui donnez des exemples aussi pour le nourrir, voilà. Mais vous parlez aussi, vous lui dites, j'ai des petits secrets pour améliorer la qualité des résultats. Je lui donne des petits mots clés spécifiques sur la qualité. Est-ce que vous pouvez nous en donner au moins un comme ça dans l'émission?
1: Oui, alors il y a des petits coups de baguette magique en fait qui sont marrants, qui marchent pas à tous les coups, mais dans certaines situations ils fonctionnent. Donc ça n'empêche pas qu'il faut faire un bon prompt au départ, et un bon prompt, il faut y mettre de l'intelligence. Si on met de l'intelligence dans le prompt, on a de l'intelligence artificielle en sortie. Si on met de la médiocrité dans le prompt, on a de la médiocrité artificielle. Donc le prompt doit être déjà intelligemment construit, sinon ça marche pas. Mais ensuite, en effet, il y a des petits coups de baguette magique. Donc le plus connu, c'est ce qu'on appelle les chaînes de raisonnement. En fait, on va forcer l'intelligence artificielle à donner toutes les étapes de raisonnement quand on veut avoir un résultat assez rationnel. Donc on va ajouter à la fin de son prompt simplement « raisonne pas à pas ». Cette petite phrase magique, en fait, va forcer le système d'intelligence artificielle à écrire toutes ces étapes de raisonnement. Et vous voyez, si je fais une comparaison, c'est un peu comme un gamin au collège qui va en cours de maths, son prof lui soumet un problème, il essaye de donner la réponse à l'intuition de but en blanc, bon, il se gourre, le prof lui dit maintenant écris tout ton raisonnement. Et en écrivant tout le raisonnement, il a en mémoire de travail chacune des étapes, et donc quand il arrive à la fin, il donne le bon résultat. C'est pas tout à fait ce qui se passe dans un système d'IA qui ne fonctionne pas comme un cerveau humain, mais la métaphore, on va dire, tient la route pour, en tout cas, l'utilisateur final et la façon dont il va interagir avec le système d'IA. En disant « raisonne pas à pas », on force l'IA à écrire toutes les étapes, et donc elle va donner, en fin de chaîne, un meilleur résultat lorsqu'on s'attend à des résultats assez rationnels, assez rigoureux.
0: Bon, en tout cas, si vous voulez vous poser les bonnes questions sur la création, il y a Hypercréation. Je vous conseille, chers auditeurs et auditrices, vivement la lecture de ces deux ouvrages, Hypercréation et Hyperprompt. En plus, il s'agit d'ouvrages qui sont augmentés. Il y a plein de contenus, plein de liens, plein de QR codes, plein de contenus additionnels, plein de liens vers les sites web. C'est vraiment très riche. J'ai lu Hypercréation, moi, avec délectation. Enfin, merci beaucoup pour ce partage, Flavien Charvet. C'est tout ça est aux éditions Nullius in Verba. Et j'espère une grande publication pour Hyperprompt.
1: Et ben, merci beaucoup pour l'invitation sur l'émission. Et en effet, je serais ravi de retrouver vos auditeurs parmi mes lecteurs.
0: Avec plaisir, merci beaucoup. À très bientôt. Restez sur 93.1 sur Cause Commune. 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On se retrouve bientôt sur Cause Commune, pardon.

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0: Salut à tous, c'est Constroy comme tous les dimanches de 18 à 20h sur Cause Commune 93.1 FM ou cause-commune.fm. On a commencé cette émission du 1er décembre 2024 avec un morceau bien féminin, vous allez comprendre pourquoi très vite. C'est les Emil and the Sniffers avec le morceau Me and the Girls, tiré du dernier album Cartoon Darkness. Emil and the Sniffers qui était à l'Olympia cette semaine et il y avait beaucoup de monde, il y avait beaucoup de jeunes, il y avait beaucoup de femmes et ça c'était plutôt appréciable. Voilà. Et en plus c'était bien. Donc voilà, je me suis permis de faire ma petite séquence australienne de la semaine.
1: C'est pas un peu surfait Emil and the Sniffers.
0: Sniffers, moi je trouve que ils continuent tous les quatre, parce qu'il n'y a pas que Amy qui est devant, ils continuent tous les quatre être intéressants musicalement et aussi scéniquement, parce qu'ils s'en foutent un petit peu, ils sont c'est pas la grosse machine super carrée. Là, l'Olympia, j'ai trouvé que le son était un peu crade et j'ai plutôt apprécié ça. Et puis elle continue à être très vindicative et c'est en tout cas jusqu'à présent je suis. Après quand ça passera au Zénith, je pense que je serai pas là, mais bon, on n'y est pas encore. Cette émission, donc voilà, Me and the Girls, je vous l'ai dit, c'est en lien avec l'émission d'aujourd'hui, puisque aujourd'hui on reçoit des confrères, on va dire ça, puisqu'on reçoit Ed et Aurélie, qui anime ou animer ou vont réanimer, on va en parler, une émission qui s'appelle Female Trouble. Bonjour Ed, bonjour Aurélie.
2: Salut, bonsoir.
0: Une émission qui est donc sur la Droogies Radio, donc qui est une web radio, c'est ça hein?
2: Tout à fait, c'est un projet qui est né pendant le Covid. Est-ce qu'on m'entend bien?
0: Oui.
2: Ah.
0: Vas-y, continue, il n'y a pas de souci.
2: Alors, donc ça a démarré pendant le Covid, donc c'était sur une idée d'un collectif, enfin d'un groupe de potes en fait, hein, surtout. Étant donné qu'on s'embêtait un petit peu à la maison et qu'on ne pouvait plus trop se voir dans des lieux communs, des bars, des concerts, etc. L'idée, ça a été de réunir des personnes qui avaient des compétences aussi pour monter des sites, pour faire un peu de sécurité là-dessus, etc. Et puis créer une base de données avec des sons. Et continuer à faire, à diffuser en fait les choses qui continuent à sortir un peu à droite à gauche, mais pas partout dans le monde, autour du punk, de la oi, on va dire de cette grande...
3: Hardcore, ska, soul.
2: Voilà. Et ça s'appelait Droogies Radio, pour une référence évidente, j'imagine. Et quoi d'autre? Et puis en fait, avec Aurélie, on était avec Lola aussi initialement. Nous étions trois. On a monté donc l'émission Female Trouble, avec donc le petit clin d'œil au film de où j'ai un trou.
3: C'est Rose Meyer, non?
2: Hein? De Paul. Paul. Ta-ta-ta-ta-ta. Comment?
0: Non, mais moi, j'ai pas la ref, donc je suis désolé.
2: C'est un film des années 70, je n'ai plus le nom de réalisateur m'échappe, mais je vais le retrouver tout à l'heure. Voilà, donc on a montré.
1: Non, dans ces cas-là, ceux qui ont la référence nous appellent au...
0: Oui, 09 72 51 55 46.
1: Voilà, et ils vont nous chier dans les bottes parce qu'on n'a pas la référence. Mais ça construit
2: Je suis un peu surprise, effectivement. Je sais qu'il y a Paul dedans, c'est Paul Watkins ou quelque chose comme ça, voilà.
0: Et donc voilà, ça a démarré vers 2021, la Droogies Radio, parce que...
2: Fin 2020,
0: et votre émission, la première, 2021.
2: C'est ça, tout début 2021, il me semble.
3: Plus bon, du tout.
2: En tout cas, ce qui s'est passé, c'est qu'il y a plusieurs personnes qui se sont proposées de faire des espèces d'émissions podcast. Et nous, on s'est dit, bon, ça c'est bien, il y a plein de choses différentes, des gens qui ont fait sur différents styles. Les découvertes, faire un peu des formats, comment dire, petits, longs, voilà, des choses différentes, quoi. Et nous, on s'est dit, ah, bah, il n'y a rien sur les nanas dans le punk, en règle générale, voilà. Donc, pareil, on ouvre à pas mal de styles aussi. Et on s'est dit, bah, pourquoi pas faire une émission de notre côté, voilà.
0: Oui, parce que effectivement, vous ne contenez pas uniquement au punk et à la oi. Vous pouvez évoquer et passer des groupes qui sortent de la scène. Ça peut être du rock éventuellement classique, du garage.
3: En fait, tant que ça reste un peu underground, quoi.
0: C'est ça.
3: Et puis tout ce qui a compté dans l'histoire des mouvements. Donc des fois il y a de la soul, des fois il y a du ska. Ça peut être varié, mais après ça reste quand même dans la scène un peu underground.
0: Oui, mais enfin tu l'as dit, soul, ska, on n'est pas dans le punk et la oi. C'était juste à ce.
3: Mais tout ce qui est dans les sous-cultures autour de la culture punk, la culture skin. La culture hardcore, tout ça, quoi. Voilà.
2: Oui, parce qu'on sait bien qu'on n'écoute pas qu'un seul style et que, effectivement, notamment la soul est pas mal historiquement reliée quand même au milieu skin notamment, par exemple. Donc c'est vrai que on sait pas. Voilà. Et en fait, c'est un peu sans fin parce que nous, on prend une émission, on a fait 16 podcasts jusque là, il me semble à peu près. On s'est arrêté il y a un an et demi, donc c'est vrai que là c'est un petit peu un retour, grâce à vous aussi, ça nous a un petit peu motivés de sortir un peu chez nous, puisque l'émission on l'enregistrait à la maison, quoi, on est à distance toutes les deux la plupart du temps. Et quand on avait des invités, quand on a pu se retrouver après le Covid, etc., on pouvait se permettre de se revoir. Mais c'était un petit peu ça l'histoire, et c'était surtout de mettre en avant l'histoire des femmes dans ce milieu-là, dans tous ces milieux-là.
1: J'ai juste un petit détail parce que ça me
0: sur le pin.
1: Je sais pas exactement en fait comment présenter ça. Alors le format il est pas rigide sur 1 heure ou 59 minutes pile poil. La saisonnalité, la régularité des émissions, elle est pas figée. Donc est-ce qu'on appelle toujours ça une émission ou on peut donner une émission sur le web, une émission comment il y a peut-être un nouveau terme à inventer là-dessus.
2: peut-être.
0: Oui, parce que vous n'avez pas de diffusion, enfin, ou vous n'aviez pas, puisque là ça fait un petit moment que vous n'avez pas été diffusé. Mais vous aviez une diffusion régulière ou pas, hein?
3: Au début, on essayait de se fixer d'en faire une nouvelle une fois par mois. Mais par contre, on a un créneau qui est fixe chaque semaine. Au même moment sur Droogies Radio. Donc après, si on fait pas de nouvelle émission, ils repassent les nouvelles émissions de façon aléatoire, de manière à ce que ce soit pas toujours les mêmes.
0: Ok. J'en profite puisque on parle de Droogies Radio. J'ai vu que la radio cherchait des gens motivés pour s'investir et créer des petits ou des grands formats. C'est-à-dire que oui. vous n'êtes pas les seuls à avoir un petit peu laissé tomber. C'est un peu
2: c'est
0: ça.
2: C'est ce que j'allais dire au même titre que du coup en fait on peut pas vraiment parler de régularité, d'autant qu'effectivement ça va faire maintenant un an qu'on n'a pas fait de nouvelle émission au moins. Donc ce qui se passe c'est que dans la radio là, c'est les mêmes qui continuent à être diffusés à un créneau précis, et on s'est réunis il n'y a pas longtemps, enfin on a commencé à reparler avec toutes les personnes concernées, on est une quinzaine de personnes, en se disant qu'est-ce qu'on fait, est-ce qu'on la continue cette web radio, est-ce qu'on la laisse tomber, est-ce qu'on fait pas appel justement à de nouvelles personnes, et on s'est dit que c'était quand même trop dommage parce qu'on est quand même pas mal à avoir eu des très bons retours. Et même en voyageant dans d'autres pays en France et même au-delà, en France, en Europe et même au-delà, il y a pas mal de gens qui nous disent en fait qu'ils écoutent en fait, et que quand ils vont au travail le matin, qu'en travaillant même ou quand ils sont chez eux, les gens disent en fait on écoute, et c'est assez encourageant. Donc en fait on s'est dit on va peut-être faire entrer de nouvelles personnes. Donc là on a déjà depuis la semaine dernière fait rentrer des nouveaux podcasts que des personnes avaient déjà préparés, ou notamment I Hate Music, qui est fait par Johanna, qui est sur Nantes, qui a fait plusieurs éditions et qui nous a envoyé ses émissions. Et donc on les a déjà, on lui a proposé des créneaux, donc on les a déjà intégrés. Donc voilà, c'est vraiment pour le coup une radio communautaire en fait au final aussi, où les gens participent et peuvent envoyer à partir du moment où c'est un rapport avec, comme disait Aurélie tout à l'heure, les sous-cultures.
0: Et donc le principe c'est, enfin au-delà de l'émission Female Trouble, c'est pareil pour toutes les autres émissions, c'est des émissions qui sont fabriquées à la maison, il n'y a pas de direct, il n'y a pas de locaux, C'est vraiment oui c'est oui. J'allais dire c'est ça existe pas dans, c'est pas in real life c'est non. Tout
3: oui tout est fait maison et aussi il y a des playlists aléatoires pour les moments où il y a pas d'émission etc. En fait faut savoir que tous les gens qui sont derrière Droogies c'était vraiment des gens ou qui avaient des groupes ou qui organisaient des concerts ou qui avaient et en fait ça a été une espèce de catharsis un peu pour tous ces gens qui en pouvaient plus d'être chez eux qui bouillonnaient d'idées de créer cette radio. Ça leur a permis aussi de se libérer un peu et du coup il y avait au début énormément une émulation énorme avec des tonnes et des tonnes d'émissions, des tonnes de choses qui ont été faites. Il y a des gens qui participent notamment Gaël qui étaient des habitués de faire des émissions en direct, qui avaient une expérience, d'autres pas du tout. Voilà, nous on a découvert les joies du montage, les choses comme ça.
0: Ça se fait.
4: Et c'est des compétences c'est des compétences du coup qu'on a acquises en faisant ça, donc c'était chouette.
3: Et de toute façon quand la radio est née on n'avait pas le droit de se voir.
4: Ouais.
0: Oui, oui, tout à fait.
3: De toute façon, on n'avait pas d'autre solution.
0: Ouais. Oui, voilà. mais après les périodes de confinement, vous auriez pu dire bah tiens, ce serait peut-être plus simple ou plus sympa de se réunir, quitte à faire un enregistrement et le monter et puis derrière le diffuser. Hein, mais
3: faut savoir qu'on est dans toute la France.
4: Ouais, c'est ça.
3: Il y a des gens qui sont dans le sud, il y a des gens qui sont en Normandie, il y a des gens qui sont en Paris.
0: Oui, non, mais vraiment partout, quoi. Je viens spécifiquement sur Female Trouble.
3: En fait, faut savoir que on a fait plusieurs émissions depuis où on s'est retrouvés. Par exemple, on a fait une émission en deux fois. On a interviewé Jenny Wu, on était tous ensemble chez Ed et on a fait toute l'émission. Alors après, on l'a montée.
0: Oui.
3: C'est vrai qu'on a l'avantage de pouvoir couper quand on dit une bêtise ou. Mais voilà.
0: Ouais, alors que ici, si vous dites des bêtises, c'est pour la postérité en fait. Bon.

C'est toujours Constreuil, on est toujours sur Cause Commune 93.1, on est toujours avec Female Trouble, pour l'instant on continue à présenter l'émission et dans quelques minutes on va se faire évincer et c'est Female Trouble qui prendra le pouvoir. En attendant, on a passé deux morceaux que je vous ai dégotés en lien avec, avec l'émission, parce que un, ce sont des femmes qui chantent, et deux, les titres sont en rapport avec Female Trouble, puisque le premier morceau c'était Bloody Mary Una Chica Band, un one girl band du Brésil qui existe depuis 2013 avec le morceau Troubled Mind. Et là on vient d'entendre The Hets, un groupe américain qui a existé de 2004 à 2011, et le morceau ça s'appelait Trouble With

0: You. Voilà.
1: Merci pour le clin d'œil.
0: Ah ben, j'aime bien faire ça. donc, Female Trouble.
1: Alors, au passage, on a retrouvé donc, le réalisateur du film, qui est donc en fait John Waters. C'est un film de 74.
0: Voilà, comme voilà. Ça, on mourra moins bête. Et Arnaud précise que c'est avec la fameuse Divine.
1: Divine, tout à fait.
0: Qui était quand même assez incontournable des films de John Waters. On disait le principe de départ de Female Trouble, c'était en gros quand même de parler des femmes dans la musique de nos... De notre scène et un peu au-delà. Donc d'abord, puisque c'était en confinement, d'abord avec juste des parties enregistrées, et puis après avec des interviews. Vous en avez fait beaucoup des interviews parce que vous avez quand même annoncé Jenny Wu, donc c'est une interview internationale, hein,
1: oui.
0: Puisque Jenny
1: sur deux éditions, tout à fait. Où elle a fait une partie interview sur sa période en Russie.
0: Oui.
1: Et la deuxième c'était plutôt Amérique Europe, voilà. Donc
2: on revient en fait sur le parcours des gens. On a interviewé aussi Manon quand elle était dans Tchernobyl. On a interviewé aussi
1: Fracture.
0: Oui, donc
1: les deux. Oui, tout à fait. Et c'est tout. Oui.
2: Mm-mm. Mais sinon, à la base, il y avait une. On était coupé en trois, puis après en deux quand Lola est partie. Moi, j'avais une chronique qui s'appelait Les Chroniques de la mère Castoy, qui était un truc historique où je revenais sur le parcours d'une personne de la scène. Et puis Ed, toi, c'était plutôt par thématique.
0: Oui, en tout cas. Oui. Dans les premières émissions, c'était ça, effectivement. Vous aviez d'ailleurs vous découpiez quelque part l'émission en fonction de vos pôles d'intérêt à toutes les trois.
2: C'est ça. Voilà.
0: Et là maintenant les interviews, c'est vous êtes là toutes les deux et vous passez les invités à la question.
2: C'est ça. Après on va sûrement refaire aussi des émissions comme avant. En fait, c'est selon l'inspiration du moment, si on a déjà des gens intéressants à interviewer. Voilà.
0: Alors on va le dire, là, quand vous allez prendre la main, ce sera avec une invitée.
2: Oui, qui est parmi nous.
0: Qui est parmi nous, mais qui n'a pas encore eu le droit de parler, hein, parce que ici, c'est un peu le goulag. C'est très strict. Donc c'est Magda que vous présenterez plus longuement et que vous ferez parler, puisque vous avez prévu de passer une petite heure avec elle. Mm-hmm. Je pense que on peut
1: juste ajouter pour finir un petit peu le package de ce qu'on propose. En fait, donc effectivement, on a aussi un petit peu arrêté le podcast à un moment donné parce que la vie a repris, etc., etc. Tout le monde est au courant. Ça a ralenti aussi un petit peu effectivement la fréquence des différentes émissions de la radio dans la nôtre. Mais ce qu'on s'est amusé à faire derrière, parce que en fait c'était un peu plus sympa, c'était de faire des DJ sets donc en live, de nous ramener avec nos vinyles et d'aller notamment à la mécanique ondulatoire, donc à Paris, faire pas mal de DJ sets. Et on a aussi fait le format Female Trouble en format DJ set, c'est-à-dire qu'on a on invité une personne, donc une fille, à venir passer des vinyles avec nous. Donc on a fait venir Carotte de Nantes. On a fait venir Rudy Cat exactement de Lille, et elle a invité Female Trouble dans un bar à Lille. Voilà, donc en fait ça a fait une extension comme ça, assez chouette.
0: Ouais, mais ça veut dire que ça, il y a des échanges entre radio, entre web radio, ou est-ce que
1: entre
0: vous sortez...
1: personnes impliquées comme nous dans la scène, voilà, qui soit sont DJ, soit font aussi effectivement des podcasts, soit sont des personnes, par exemple comme Carotte qui fait partie du label Une Vie pour Rien, donc d'une manière ou d'une autre sont dedans depuis plus ou moins longtemps et qu'on souhaite inviter pour les mettre en avant, pour passer un moment aussi chouette ensemble. Voilà.
0: Parce que, en fait, je sais qu'il y a, il y a au moins une autre émission, Female Trouble, qui est sur New York. Est-ce que vous savez si, en France, parce qu'on on est quand même plutôt écouté en France et c'est la scène qui nous intéresse particulièrement, vous savez s'il y a d'autres émissions du même genre, un peu orientées punk oi et émissions plutôt orientées scène féminine.
3: Elles sont pas aussi bonnes, les émissions.
0: Alors, il s'agit pas de juger pour l'instant, on verra tout à l'heure. Non, mais justement par rapport à des échanges qui pourraient exister. Vous...
1: Alors, je sais qu'à Brest ou à Nantes, il y a une autre émission dont le nom m'échappe présentement. Je m'en veux parce que je sais que c'est aussi 3-4 nanas qui font qui parlent du punk aussi au féminin, on va dire. Dans des podcasts qu'elles ont fait de manière pareille, plus ou moins régulière. Donc je sais que c'est plutôt vers l'ouest, mais je n'ai plus le nom. Je vais le retrouver tout à l'heure aussi. Et comme je disais, donc il y a Johanna qui fait I Hate Music, qui ne highlight pas spécifiquement les femmes dans la musique ou dans le punk, mais qui fait partie des personnes qui font des podcasts.
3: Mais je crois que c'est une vieille émission de radio, ça, quand même, sur Nantes.
1: Oui, mais elle en fait... elle est là,
3: d'accord,
1: fait de nouveau,
3: mais elle était en FM, quand même.
1: Oui,
3: tout à fait, d'accord.
1: Oui. Et c'est toujours le cas, d'ailleurs. Oui.
2: Il y a aussi d'autres animatrices sur Doris Radio, mais elles sont pas... Voilà, c'est pas du tout spécifique sur les femmes.
1: Oui, c'est ça. Il y a Violette aussi, qui est sur Nantes, qui fait aussi un podcast, effectivement, sur le punk et là, oui.
2: Et d'ailleurs, Rodicat aussi avait fait quelques épisodes.
1: Oui.
0: Ouais, bon... Comme quoi, ma question n'était pas totalement idiote. Hein. Ça veut dire que la scène n'est pas concentrée uniquement sur Paris, et heureusement.
1: Oh, loin de là.
0: Et heureusement, bien sûr. Ça me rassure. On va faire une petite transition musicale, et puis là, je vais arrêter de bosser pendant un petit moment.
3: Alors, avec les Ramblers, c'est un tiré de leur dernier titre, c'est ça? Oui, c'est bien. Je tiens à préciser, juste après préciser un truc qu'à l'époque, à la grande époque de Constroy, qui n'est pas encore finie. Non, mais on a fait pas mal d'émissions comme ça, inviter les émissions qui fassent leurs propres émissions au sein d'un autre, comme si elles étaient à la maison. Et on appelait ça la période des incrustes. Est-ce qu'on l'a dit? C'était une incruste?
0: Non.
3: Non, non, non. Faut pas oublier quand même les bases, quoi, du métier, quoi, et appeler un chat un chat.
0: Ok, bon, on va appeler une incruste.
3: Voilà.
1: Merci pour l'invitation.
3: Et voilà, ce qu'on attend le plus, c'est les remerciements, quoi. Il faudrait qu'on fasse une compilation de remerciements, ce serait merci, merci, merci. Merci à la technique.

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1: Salut à tous, vous êtes bien sur Female Trouble, une émission un peu spéciale puisque nous sommes accueillis par l'émission Construire sur Cause Commune au 93.1. Voilà, qu'on remercie beaucoup pour l'accueil. Et aussi, donc, salut Ed.
2: Salut Aurélie, et bonsoir tout le monde, bonsoir à toute l'équipe.
1: Nous avons l'insigne honneur d'accueillir Magda que nous allons interviewer.
3: Bonsoir.
1: Magda, pourrais-tu avoir la gentillesse de commencer par une petite présentation? Dis-nous qui tu es.
3: Oh non, je déteste cette question.
2: Comment on pourrait la présenter autrement? C'est Magda, mais c'est Magdalena.
3: Oh oui.
2: On est d'accord?
3: Oui, c'est ça.
2: C'est un prénom, il me semble... Bon, c'est un prénom... J'allais le mettre en lien avec les origines, mais tu es polonaise, il me semble.
3: Oui.
2: C'est bien ça, ok.
3: En français, on peut dire Madeleine.
2: Madeleine, ok, très bien.
3: Ouais.
2: Donc, moi, je
3: préfère Magdalena.
2: Ouais, j'allais dire, je préfère aussi Magdalena. Ok. Eh ben, écoute, Magda, on se croise dans les concerts, dans la scène très souvent, depuis quelques années maintenant. Et en fait, on a eu envie de t'inviter dans cette émission parce que tu as des groupes, tu viens d'un pays dans lequel il y a une histoire assez forte et reliée avec le punk. Et en fait, on avait envie de t'avoir avec nous ce soir pour une reprise donc de Female Trouble en live ce soir. Donc soyez indulgents et indulgentes avec nous.
3: Merci beaucoup pour m'avoir invité.
1: On s'excuse auprès de nos auditeurs éplorés d'ailleurs pour cette longue absence. Voilà, il y a eu beaucoup de dépression et de malheur, je pense, à cause de ça. Donc vraiment, pardonnez-nous.
2: Est-ce que tu souhaites peut-être commencer par, je sais pas, par parler de musique ou par parler de ce que tu fais dans la vie, ou voilà, c'est vraiment libre cours à toi si cette question est un peu directe ou qui te met pas à l'aise.
3: Et je sais pas, je peux te dire quoi. Je vis à Paris depuis 2016. Je déménage en 2016 et je restais ici, même si c'était pour a priori c'était juste pour un an.
2: Ok.
3: Ouais. Et c'était très difficile au début parce que je parlais juste anglais.
2: Ouais.
3: Oui. Et mais j'ai compris tout de suite que les gens en France ils parlent pas
2: très très très bien anglais. Non.
3: Du coup c'était soit j'apprends le français et je peux rester ici, soit je rentre en Pologne. Et voilà, et je restais.
2: Mmh. Ok. Et le français c'est venu.
3: Oui, je m'attends même, c'est dur. Hein.
2: Ouais, mais je suis d'accord. Je ne suis pas française non plus, et j'ai appris aussi le français en arrivant en France, et c'est clairement une langue qui est pas évidente. Est-ce que du coup, on peut peut-être rentrer directement dans le sujet punk, et peut-être que tu peux nous raconter un petit peu comme tu le sens, tes débuts dans la scène punk, peut-être déjà en Pologne. J'imagine que tu es déjà impliquée dans cette scène-là avant d'arriver.
3: Bah oui, bien sûr.
2: Comment ça s'est passé, l'introduction, toi, ado, etc. Enfin voilà, on te laisse libre cours.
3: Alors, j'habitais dans un petit village, il a 3000 habitants là-bas.
2: Okay.
3: Du coup, c'est un petit village dans la montagne. Et mon premier concert punk, j'ai fait, c'était 7 janvier 2001. Je suis en très bien parce que ça a changé ma vie totalement.
2: Ok.
3: Et j'ai vu beaucoup de gens avec des cheveux colorés, avec des piercings partout, avec des patchs. Et ça m'a donné un claque. Je pensais, ah oui, j'aime bien être comme eux. Je rentre à la maison, je dis à ma mère que j'aime bien faire des piercings partout. Elle a dit, oui, mais tu sais, tu es jeune, tu sais. Je dis, oui, mais j'aime bien tout de suite. Et je me souviens qu'à cette époque, c'était un peu plus difficile pour acheter des trucs. Et du coup, j'ai acheté épingle de sûreté, ça s'appelle, je sais pas.
1: Pour épingle de Doris.
3: Ouais, pour colorer mes cheveux. Du coup, c'était dans mon collège, c'était un peu wow.
2: Ok.
3: Qu'est-ce qui s'est passé avec elle? Et mes parents, ils ont acheté des boucles d'oreilles, mais faux. Du coup, on a mis partout avec ma sœur parce que j'ai une sœur jumelle. Du coup, on a commencé notre expérience, notre premier concert tous les deux. Du coup, on s'est mis partout. Et bien sûr, le directeur, il a dit, il a appelé notre parent. Et il a dit qu'on n'a pas de droit. Et nous, on a dit qu'on ne peut pas retirer parce que c'est des vrais piercings. C'était faux. Et voilà. Et qu'est-ce que je peux dire bien sûr, dans mon village, il avait pas de concert, mais à côté, je sais pas, 8 kilomètres peut-être, il y avait beaucoup de punk à cette époque.
2: Juste pour situer, c'est à côté de quelle grande ville connue en Pologne?
3: C'est à côté d'Auschwitz.
2: D'accord, ok, okay,
3: non,
2: ça marche.
3: Mais, oui, c'est pas très loin d'Auschwitz, c'est à 30 km okay. et 60 km de Cracovie.
2: Ok.
3: Voilà.
2: Et donc il y avait une scène, ouais. tu parles des années 2000, du coup tu disais de,
3: oui, ouais, par exemple, je me souviens quand j'ai commencé à faire des concerts là-bas, la première concert j'ai organisé en 2004 avec ma sœur jumelle, et on avait 450 personnes. Du coup, on peut imaginer que c'était énorme. Et chaque vendredi, chaque samedi, il avait, je sais pas, 400-500 personnes dans un grand bar. Et c'était juste des punks, de la musique punk, des concerts punk. Et c'était vraiment génial. Et j'étais amoureux à ça. Et j'avais pas trop de l'argent pour acheter des disques. Des disques, c'était pas possible quand même. Et du coup, j'ai acheté des cassettes. Il avait aussi une émission radio qui s'appelait Zgrzyt, que j'ai enregistré tous les dimanches pendant 12 heures. J'étais avec antenne dans ma main parce que sinon, c'était pas possible. On a attendu rien. Du coup, j'ai pas bougé avec cette antenne. J'ai enregistré tous les dimanches. Après, j'ai écouté cette émission pendant une semaine. Après, j'ai enregistré. C'était très drôle. Et là-bas, j'ai attendu la première fois un groupe qui s'appelait Chosnek. Et en 2004, quand j'ai organisé ce concert, on a invité ce groupe. Et après, je vais vous expliquer pourquoi ça m'a impliqué beaucoup dans ma vie. Et ça m'a changé beaucoup aussi, parce que j'ai quand même visité 13 pays avec eux. Du coup, ça commence comme ça l'histoire. Mais peut-être on peut passer la première chanson.
2: Super, donc c'est un groupe qui t'a marqué quand t'étais donc adolescente et que tu découvres
3: oui.
2: le punk.
3: C'est un groupe qui s'appelle Deserter. Ils ont invité une femme qui s'appelle Nosowska, Katarzyna Nosowska. Et ça m'a vraiment donné un claque parce que quand j'ai vu un concert, elle a coupé ses cheveux, du coup elle a crié et je pensais je veux faire la même chose, je veux faire des groupes, je coupais mes cheveux, j'avais des piercings et tout ça. Et du coup on peut dire qu'au collège on avait beaucoup de problèmes avec ma sœur. Mais je pense qu'à partir de ce moment-là, quand j'ai vu cette concert, quand elle a chanté cette chanson, je me suis dit allez, je vais bien faire des groupes aussi.

0: commune et vous êtes toujours sur Female Trouble qui s'est incrusté sauvagement. Voilà, donc Magda, on continue ton interview. Tu nous as parlé du coup de un peu de ta jeunesse et de tes arrivées dans le punk et du coup de ton changement de look assez radical et de tes nouveaux amis. On se demandait comment ta famille l'avait pris.
1: Oui, ça c'était très important pour moi parce que dans le village de 3000 habitants, on était toutes seules comme ça avec ma sœur. Bien sûr, à Andrehof, il avait pas mal de punk et tout ça, mais quand même au collège, on était juste nous. Et du coup, notre directeur, il a appelé souvent mes parents pour dire qu'on prend des drogues, qu'on distribue des drogues, qu'ils sont venus à Andrehof avec des gens qui prend des drogues et tout ça. Et ma mère, elle a répété tout le temps, je connais très bien mes filles, je sais que c'est pas vrai. Et je me souviens que j'ai dit une fois à mon père qu'il n'y a rien dans notre village. Il a dit, mais vous êtes jeune, vous pouvez organiser quelque chose. Du coup, je suis allée à l'école avec ma sœur. On a commencé à faire des émissions pendant la récréation de musique. On a passé des chansons, voilà. On a commencé aussi à écrire un journal dans l'école à propos des groupes. On a fait des interviews et tout ça. Et le grand pas pour nous, c'était organiser le concert en 2004, c'était en novembre. Mais par contre, c'était un endroit, je sais pas, de la mairie. Du coup, ça durait pendant, je sais pas, pendant 6 mois, on était là-bas une fois par semaine parce qu'ils ont dit, ouais, mais vous êtes jeunes, nous on n'organise pas de... C'est pas possible d'organiser juste comme ça un concert. Et nous, on a dit, mais nous, on est motivés, on a beaucoup de groupes et tout ça. Du coup, ils se sont dit, OK. Et on a organisé, voilà, ce concert qui avait 450 personnes, comme je disais avant. Et là-bas, on a invité Chosnek. Et après, on a gardé le contact parce qu'on a découvert que c'était des gens géniaux. Le concert, c'était génial, vraiment. Et on s'est écrit par MySpace.
2: Ah, MySpace, ouais. Le début des années 2000.
1: Ouais, voilà. Et ah oui, je peux te dire juste que à cette époque, j'avais pas internet chez moi. Et du coup, dans les fanzines en Pologne, à cette époque, il y avait des numéros de téléphone et c'était écrit, par exemple, appeler à mardi à partir de 17h jusqu'à 18h. Du coup, on a appelé des groupes par téléphone. Oui, on organise un concert, voilà, on a expliqué c'est où, est-ce que vous voulez jouer. Du coup, après ils se sont dit, ok, est-ce que vous pouvez nous réappeler, on va demander tous les gens et tout ça. Du coup, quelques jours après, on a réappelé, c'était comme ça. C'était
2: organisation un peu plus longue à mettre en place probablement que,
1: oui.
2: Que par message actuellement. Ouais, ouais.
1: Voilà. Et quoi autre? Ah oui, en 2005, j'ai commencé un groupe et j'étais à fond dans le féminisme. Du coup, c'était très difficile de trouver des gens qui sont pensés comme moi. Mais quand même, je trouvais un guitariste qui écoutait Iron Maiden, des autres, je sais même pas, c'était pas du tout des punks, mais je dis, allez, on va jouer vite. Moi, je vais crier. Du coup, on va passer une de cette chanson après, ce que je trouvais. Du coup,
2: génial.
1: C'était live en 2006.
2: Ok, en live. Génial.
1: Et voilà, et je voulais dire quoi? Oui, est-ce que vous avez des questions?
2: Oui, plein.
0: Bah, on va peut-être passer cette chanson maintenant, du coup? Ou tu l'avais prévue pour plus tard?
1: Comme vous voulez. C'est la numéro 3.

0: C'était donc un live de ton premier groupe, Magda.
1: Oui.
0: On est donc de retour sur Female Trouble. De quoi parlait ce morceau? Et de quoi parlait généralement le morceau là de ton premier groupe?
1: Soit c'était des questions de végétarisme, parce que en 2001, j'ai compris tout de suite que les punks en Pologne, ils mangent pas la viande, du coup j'ai arrêté tout de suite avec ma sœur. Mm-hmm. C'était difficile parce que à cette époque en Pologne,
0: ouais.
1: Voilà, mais pas.
0: Alors qu'actuellement c'est un des pays où personnellement j'ai vu le plus de
1: oui.
0: choix en nourriture végétarienne et végane, effectivement. Ouais. Un des pays où il y a le plus de choix en Europe, effectivement. Très ouais. très très surprenant et tant mieux.
1: Et oui, pour moi, par exemple, j'étais très surprise parce que en Pologne, il y a 98% des punks, c'est des gens qui sont végétariens ouais. ou véganes. Mm-hmm. Et en France, pas du tout.
0: Ouais.
1: Du coup, j'étais un peu, quand on a sorti avec des amis et ils ont mangé la viande, j'étais, mais pourquoi? Je sais pas pourquoi. Je comprends pas pourquoi. Voilà. Et des chansons, voilà, soit c'était à propos du végétarisme, et sinon c'était féminisme, je chantais aussi, il y avait une chanson à propos du cirque, et voilà, et quoi autre, ah oui, j'étais très grosse fan d'un groupe qui s'appelle Post Regiment, avec une chanteuse, qui a chanté à propos de la situation des femmes en Pologne à cette époque, Je sais pas quoi dire plus, mais
0: mm-hmm. ouais. Et on va enchaîner sur une autre question, ouais.
2: Est-ce que vous avez fait des concerts
1: avec mon groupe? Ah oui, plusieurs.
2: Ça s'est bien passé?
1: Oui, c'était cool. Hein. C'est juste que par exemple, quand moi j'étais très féministe, j'étais dans la scène punk, j'ai acheté des fanzines, des cassettes et tout ça. Par exemple, j'ai attendu que notre batteur il a joué à des concerts pour trouver une fille ou je sais pas quoi. Du coup, j'étais très nerveuse. Mais la groupe, on a pas joué longtemps, de 2005 je pense jusqu'à 2007, parce qu'après j'ai déménagé en Angleterre. Et j'ai resté là-bas pendant un an. Et après, quand je suis revenue à Cracovie, j'ai commencé à organiser des concerts à nouveau. J'étais dans la fédération anarchiste, on organisait beaucoup de démonstrations, on était souvent arrêtés par les flics. On a squatté beaucoup de bâtiments, on a organisé des concerts. Et en 2009, j'ai commencé à jouer avec Chosnek, que j'ai invité en 2004. Et voilà. Et c'était très drôle parce qu'ils m'ont invité à faire quelques concerts avec eux, juste comme ça, comme un ami. Et Ushaté, il m'a appelé un ou deux jours avant. Il m'a dit, oui, tu sais, notre vocaliste, il joue plus avec nous. Est-ce que tu veux chanter une ou deux chansons? Je dis oui, pourquoi pas. Et comme ça, j'ai commencé. Et il avait déjà un tournée programmé 2 mois après. Du coup, on a fait 2 répètes. Et on est parti, c'était 12 semaines, je pense, 14 jours. Du coup, pour moi, c'était wow, 14 jours de chants plutôt intenses. J'ai perdu, après quelques jours, mon voix.
0: Et c'était des concerts en Europe?
1: Ouais, on okay. a fait, je sais pas, 5 pays, je pense. On avait aussi un accident. Ouais, du coup, mais non. Ah oui, et c'est bien peut-être ajouter que Ushaté, qui joue avec moi dans Chosnek, il a une distribution Nikniznevers, NNV, qui existe depuis 88. Du coup, par exemple, Deserter, que moi j'étais très grande fan, et j'écoutais tous les temps, et Post Regiment, c'est lui qui a sorti. Tous les groupes punk de l'année 80-90, c'est lui qui a sorti.
0: D'accord.
1: Du coup, pour moi, c'était très impressionnant parce que quand on était dans la voiture, il avait beaucoup des histoires. Mmh. On a écouté beaucoup des groupes qui sont lui envoyés des démons ou trucs comme ça, est-ce qu'ils peuvent sortir. Du coup, c'était très très bonne époque pour moi. On a joué dans, je sais pas, 13 pays, je pense. Et 4-6 concerts par mois, souvent. Voilà, on était très actifs. On a joué même 2 fois à Dijon. En okay. 2010 et 2012, je pense.
0: Pas d'autres concerts en France?
1: Non.
0: Ah oui, ok, d'accord.
1: C'était loin.
0: Bah oui, oui, bah bien sûr, c'est clair.
1: Et voilà.
0: Ok.
2: On va du coup évoquer plus largement peut-être la scène punk en Pologne. Mm-hmm. Est-ce que tu peux nous dire un petit peu, parce que vraiment on est un peu ignorant sur le sujet, nous parler un peu voilà, de comment elle était avant, comment elle est maintenant
1: Ouais. Du coup, la scène en Pologne, moi j'étais depuis 2001, du coup il y avait beaucoup de gens, beaucoup de squads, et en Pologne c'est très différent qu'ici je trouve, parce que là-bas on se connaît tous. Mm. Par exemple, quand il y a un festival, il y a tout le monde qui va au cet festival, une semaine après il y a un autre festival, tu vois, c'est le même genre, du coup on peut voir 1000 personnes et moitié tu connais, voilà, comme c'est quand une grande famille. Et pour la différence aussi, je trouve que là-bas il y a beaucoup de solidarité, de soutien. Par exemple, on avait pas mal des amis qui avaient des cancers ou qui étaient malades, et on s'est dit allez, on va faire quelque chose pour eux. Par exemple, là il y a un ami qui a tombé du troisième étage, du coup il est paralysé. On s'est dit allez, on va se battre avec lui. Et du coup, depuis plus qu'un an, on récolte de l'argent comme ça il peut payer des médecins, des réhabilitations et tout ça. Et c'est très important. Par exemple, on avait aussi un ami qui avait un cancer. Et comme il a tombé quand il était paralysé, il ne pouvait pas marcher. On a acheté un fauteuil roulant pour lui. On a envoyé de l'argent. Il ne nous a même pas demandé pour faire des travaux chez lui, changer le salle de bain, comme ça, il pouvait prendre la douche toute seule et tout ça. Et du coup, on peut dire que vraiment, là-bas, si tu es... si tu as besoin de quelque chose, si tu es en difficulté, tu peux trouver tes amis facilement. Ils sont tous les jours derrière toi. Il y a un groupe polonais qui avait une chanson que tu vas jamais marcher toute seule. Et c'est vraiment, on peut voir ça là-bas.
2: Et en termes musical, quels sont les courants qui sont représentés dans le punk polonais?
1: Avant, il y avait beaucoup, beaucoup de groupes, vraiment. Je ne sais même pas combien, mais il y avait dans toutes les grandes villes, il y avait un squad, il y a beaucoup de groupes qui sont joués. Maintenant, il y a moins. Aussi, il y a moins de gens qui sont en concert.
0: C'est vrai que la Pologne est un pays quand même effectivement connu et réputé pour des scènes punk très actives, des scènes anarcho-punk. J'ai pu avoir la chance d'aller à un festival et de jouer au Picnic House, donc c'est à 3 heures de Varsovie au sud-est, vers environ 1 heure, 1 heure et demie de la frontière avec l'Ukraine. Mmh. Et en fait, c'est assez incroyable parce que on est à l'orée du bois, quoi, d'une forêt. Et en fait, c'est donc un ami de Magda qui nous a invités pour venir jouer. Et lui, il organise, il a un terrain qui appartient à ses parents et il fait ça depuis 10-15 ans. Il fait un festival. Et on est vraiment dans le DIY pur et dur, où les gens viennent, donc il y a un camping, il y a une scène immense, et puis en fait c'est à une échelle de, je sais pas, il y a peut-être 600-700 personnes, peut-être un peu plus maintenant à ce festival. Mais il t'héberge dans un centre de vacances communiste, enfin ex-communiste, à 10 minutes en voiture de là-bas. T'es nourri, logé, il y a un lac, etc. Et c'est un accueil assez incroyable. Et en fait, on voit que c'est des gens qui font ça. Vraiment, c'est un groupe de potes. Tout est un peu fait maison. Effectivement, j'ai mangé là-bas les meilleurs kebabs vegan de ma vie. Mmh. il y a des stands avec plein de fringues de bootleg, énormément aussi, effectivement, autant côté vinyle que t-shirt. Et donc c'est assez chouette parce que tu peux acheter pas mal de trucs pas trop cher du coup. et effectivement, j'ai entendu parler depuis de plein d'autres festivals qui sont un petit peu de cet ordre-là, de cette échelle-là, et qui sont faits de manière totalement DIY aussi, quoi. Est-ce que du coup ça continue encore? Toi, t'as des amis pas mal qui continuent à organiser des choses là-bas?
1: Ah oui, bien sûr, oui. C'est plutôt des festivals. En Pologne, on aime bien des festivals. Mm-hmm. Voilà, du coup, par exemple, il y a Isarofest, il y a Punks Picnic, il y a House Picnic aussi, DIY à Gdynia. Il y a beaucoup, beaucoup de festivals, franchement. Et ça ramène, je ne sais pas, environ 700 personnes, 800 personnes l'année dernière à Ultra Chaos Picnic, il y avait 1200 je pense. Et du coup on peut imaginer des groupes, par exemple des États-Unis, je parlais une fois avec un groupe des États-Unis qui est joué là-bas, ça m'a dit ils ont pensé que c'était une blague. Il était dans la forêt, sans signal. Il ne pouvait même pas appeler. Il n'avait pas GPS. Ils se sont dit, mais non, ce festival n'existe pas.
0: Et là, c'est vraiment ça.
1: Il arrive et là, il lâche pas 500 punks dans le bois. Et voilà. Ouais. Et la bouffe au festival, c'est juste vegan.
0: Ouais.
1: Il y a, je pense pas même qu'il y a un truc végétarien maintenant. C'est juste vegan à 100%.
0: Ouais, ouais, ouais.
1: Et c'est cool, je trouve.
0: Et donc, c'est surtout dans le sud du pays ou
1: Non,
0: ou
1: c'est, dans partout.
0: C'est partout. C'est vraiment. Partout, vraiment
1: ouais.
0: Okay. Parce qu'on parle pas mal de Cracovie. Ouais. Varsovie, c'est un peu actif aussi comme ville.
1: À Varsovie, il y a un squat. Avant, c'était Squat Elba qui a organisé beaucoup, beaucoup de concerts. Maintenant, c'est Ada Puławska. C'est un centre culturel, mais c'est légal maintenant. J'étais en août là-bas pour voir un concert. Il y a pas mal de jeunes, du coup c'est cool. Ça change parce qu'on avait l'impression en 2016, quand j'habitais là-bas, qu'il y a juste des vieux, on peut dire, ou des gens qui se connaissent depuis 15 ans. Voilà. Mais maintenant, il y a beaucoup, beaucoup de jeunes qui sont jeunes. À Cracovie, il y a un lieu qui s'appelle Warstadt. Comme j'avais déjà dit, en 2009, on a squatté pas mal des endroits et on a dit à la mairie de Cracovie que si vous pouvez, est-ce que vous pouvez nous donner un bâtiment? Ils ont dit non parce qu'on n'a pas de bâtiment disponible. Du coup, on a commencé à squatter pas mal des endroits. Même un lieu qui est maintenant, il y a un musée là-bas. Du coup, on a squatté ça. On a invité des médias, des radios, plusieurs personnes. Il y avait, je sais pas, 400 personnes qui sont venues. Du coup, la mairie de Cracovie, ils ont dit, OK, vous êtes actifs depuis plusieurs années. Et on va vous donner un bâtiment. Du coup, ils sont nous donné un bâtiment. On ne paye pas beaucoup. Je ne sais même pas c'est combien maintenant, mais il y a toujours des concerts là-bas, des spectacles. Il y a 12 salles de concert. Il y a une petite pour, je sais pas, 100 personnes. Douzième, je sais pas, 250. Il y a une salle de répétition. Il y a des expos. Il y a pas mal de choses qui se passent. C'est juste que c'est quand c'est très DIY, comme par exemple, on organise des concerts. C'est pas qu'on arrive parce qu'il y a un concert qu'on organise. Avant, on est obligé d'aller acheter des bières, nettoyer des toilettes, faire le ménage, tout. Voilà.
2: Et y a, au niveau de la présence féminine dans la scène polonaise
1: Je pense que c'est un peu comme ici.
2: C'est-à-dire?
1: Il y a plus de mecs que des femmes.
2: Oui, mais du coup, il y a quand même. Vous étiez une exception ou alors il y a quand même des groupes.
1: Il y a des groupes avec. C'est plutôt chant féminin. Il avait, à Varsovie, il y avait pas mal de groupes juste des femmes, parce que Varsovie, c'est la capitale, du coup, c'était plus facile. Mais quand même, on peut dire que 80% c'est des groupes masculins. Ouais.
2: Du coup, on va peut-être écouter un morceau. Tu nous as...
1: Ouais. Du coup, peut-être numéro 5, c'est mon ancien groupe qui s'appelle Chosnek, Old Punks, Sometimes Die.

0: Yes, on est de retour dans le studio donc de Cause Commune 93.1 FM et c'est Female Trouble toujours. On est avec Aurélie et Magda. Alors est-ce qu'on peut basculer côté français? Alors effectivement, et je ne l'avais pas en tête, tu as parlé d'un moment où tu as vécu en Angleterre, une année, c'est ça?
1: Oui.
0: D'accord. Et ensuite, tu es reparti en Pologne. Mm-hmm. Et ensuite arrivé en France.
1: Ouais. Oui, on peut dire ça.
0: Est-ce que tu veux nous parler un peu de musicalement, qu'est-ce que tu as fait pendant toute cette période-là avant d'arriver en France, ou nous parler directement de quand tu es arrivé en France, comment ça s'est passé pour toi, ton parcours, sans te poser des questions complètement personnelles, mais on est toujours avec cette ligne directrice qui est donc le punk, et comment ça s'est passé pour toi ici, l'intégration aussi dans la scène dans la scène française, quelle image t'en avais avant, quelle image t'en as maintenant, et puis on écoutera aussi des morceaux de groupes peut-être qui t'ont plu en arrivant en France.
1: Oui. Et du coup, voilà, j'habitais en Angleterre 2007, et après je rentre en Pologne 2008 pour continuer mes études. Et comme ça, je commençais en 2009 à jouer avec Chosnek. Et on a joué jusqu'à 2016, parce qu'après je déménageais, je quittais la Pologne. Je connaissais la fraction très bien parce que j'organisais un concert pour eux. Je sais pas, est-ce que c'était 2010 ou 2011, on a squatté une usine abandonnée, il avait je sais pas 10 usines à côté. On s'est dit allez, on va organiser un concert. Du coup, on a invité pas mal de groupes de tous les pays presque, ils sont joués.
0: Et donc tu parlais de la fraction, hein, c'est ça?
1: La fraction, oui. Du coup, après, comme je suis arrivée ici, j'avais des contacts à Dijon. Je demandais est-ce qu'il y a des sites où je peux trouver des concerts. Parce que pour moi, vous savez, en 2001 et 2016, c'était 15 ans déjà dans la scène punk. Et j'ai fait beaucoup de concerts. Et je peux dire que j'étais très motivée avec ma sœur. Un peu, je reviens en arrière parce que... des concerts plus proches de mon village, qui est intéressant, c'était à 30 km. Du coup, il avait un train pour aller là-bas. Mais par contre, après, on a pris le dernier pour rentrer à Anderhoof, et après, on a marché 8 km pour aller à la maison. Et du coup, c'était vraiment... on était très motivés parce que même en hiver, on a fait des concerts. Je suis venue une fois, moins 25 degrés, on a marché pour aller à la maison. Mais mes parents, ils se sont dit, vous êtes motivés, vous voulez faire des concerts, allez-y, oui, pourquoi pas, voilà. Et 2016, voilà, je déménageais ici. Premier concert, j'ai fait, c'était dans le 14e arrondissement, il avait vegan festival, tout comme ça, il avait des concerts. C'était sympa, mais voilà, rien spécial, je peux dire. Et deuxième concert que je suis allée, c'était un concert à La Parole Errante.
0: La Parole Errante à Montreuil, ouais.
1: À Montreuil. Et là, j'ai vu, je sais pas, 2000 personnes. Je me suis dit, waouh, ça, c'est la scène punk de Paris. Il y avait la fraction qui a joué, je suis sûre, parce que j'ai opéré tout de suite. Ah ouais, ils sont là. Du coup,
0: parce que 2016 ou 17?
1: 2016.
0: Ah ben, j'y étais à ce concert aussi. Ouais.
1: La maison infinie, la fraction, oui. Et plus.
0: Oui, les groupes notables, tu viens de les citer. Je t'avoue que je me rappelle pas des autres.
2: Désolée pour les autres.
1: Et je sais même pas c'était quoi. Du coup, je me suis dit waouh, ça c'est la scène punk à Paris. Voilà. Après, c'était la Comédie, bien sûr.
0: Oui, toujours à Montreuil. C'est vrai que Montreuil dans ces années-là a été. Personnellement, j'y étais 2-3 fois par semaine à Montreuil parce qu'il y avait effectivement tout le temps des concerts dans des petites salles ou plutôt des cafés-bars quoi, ou des petits clubs. Ouais.
1: Et comme j'habitais à Cracovie, on peut dire qu'on organisait, je sais pas, 4 concerts par semaine. On avait un bar aussi, les punks. Du coup, je travaillais aussi là-bas un peu. Du coup, c'était pas possible d'être comme ça, rien faire à Paris. En 2017, je pense, j'ai rencontré Romain, parce que je savais qu'il connaît très bien la scène punk de Pologne. Moi, quand je connais beaucoup des groupes, comme ça, on pouvait parler. Et voilà. Et un jour, il m'a dit qu'il commence un groupe qui s'appelle Ansiax, avec Daniel Esteban. Et ils vont faire un groupe tous les trois et tout ça. Je dis, ok, cool. Et je pense, deux, trois semaines, peut-être un mois avant le concert, il a dit que Daniel, à la base, il voulait chanter et jouer la guitare, mais il n'arrivait pas. Il m'a demandé, est-ce que j'aime bien essayer? Je dis, ah oui, parce qu'on était déjà en couple avec Romain. Je dis, pas trop, parce que j'ai pas envie de faire un groupe
0: avec,
1: avec mon copain. Parce que si ça va finir pas bien avec nous, ça veut dire que le groupe, ça va jouer aussi. Mais je dis, ok, il reste un mois, je vais peut-être chanter premier concert avec vous, et après, vous pouvez trouver quelqu'un d'autre. Et voilà, et après, je restais.
0: Ben oui, et ça a duré. Ça a duré.
1: On n'a pas fini, on n'a pas arrêté encore, on peut dire. On joue pas, mais... l'année prochaine, on va sortir normalement notre split avec Bakounine.
0: Ok, super.
2: Oui, Bakounine est vivant.
0: Ben oui, je savais. Oui, j'allais dire, je suis surprise.
1: Oui, c'est ça, voilà, on a tout c'est déjà prêt, je okay. pense. Ça va être en février.
0: Ça, va, ça sort, c'est une autoprod, c'est quoi
1: Non, il y a 6 ou 7 labels okay. qui vont sortir ça. Et normalement, on va jouer un dernier concert.
0: Ok.
1: À Paris, j'espère.
0: Chouette.
1: Voilà. Et après, c'est la vie, on ne peut pas faire tout. Ouais.
2: On peut écouter un morceau d'Anziax?
1: Oh oui, bien sûr, c'est le numéro 6.
0: C'est le loto.

0: On vient de se regarder en même temps avec Aurélie en se pointant du doigt en disant à toi. Alors Bagda, merci donc pour ce morceau.
1: J'aime bien juste ajouter que
0: oui,
1: c'est pas encore sur Bandcamp. C'est un nouvel enregistrement.
0: Ok, super.
1: Qui va être sur le split.
0: Voilà. Ah, qui va être sur le split avec Bakounine.
2: Ouais. On vient d'écouter. Exclusivité donc. Là.
0: Ouais. Merci, effectivement.
2: Merci.
0: Est-ce que donc Anziax, on peut parler un peu bon, tu viens de nous faire un petit peu l'histoire du groupe. Donc c'était au final un peu un accident et puis finalement ça a duré plus longtemps pour toi. Et là, donc ça fait maintenant 5-6 ans que vous jouez.
1: On a commencé en 2008. On a joué la première concert, c'est en juin, je pense. Et on a commencé
0: en 2008 ou 2018 ?
1: Non, 2018.
0: 2018, oui, c'est ça, il me semble bien.
1: 2018, oui. En juin. Et on a commencé de répéter en mai, avec moi, un truc comme ça.
0: Ok, ok.
1: Un mois avant le premier concert, qu'on a joué à la Comédie.
0: Ah oui, bah oui, bah je pense que je devais probablement être là,
1: oui.
0: Je pense vraiment. Il me semble qu'il y a cette année, effectivement, donc ça devait être cette année, vous avez eu la chance de partir jouer au Mexique.
1: C'était
0: l'année dernière, ok. Ouais. Qu'est-ce que tu peux nous expliquer un petit peu comment ça s'est passé, les connexions avec les scènes là-bas et comment ça s'est passé, la petite tournée au Mexique, quoi, quand même.
1: On peut prendre une heure je sais pas pourquoi, mais on a beaucoup de fans au Mexique. Vraiment, j'étais très surprise parce que à Paris, hein, il y a des gens qui sont venus au concert, mais pas beaucoup, on peut dire, je sais pas. Et là-bas, ouais, il y a pas mal de gens. Anziax, ah ouais, c'est ça, ok. Mm-hmm. Et du coup, Pira, ils nous proposaient jouer au festival Panquitude. Du coup, on a dit ouais, pourquoi pas. Et on a fait une petite tournée, on a resté je pense 10 jours, 12 semaines, trop comme ça, on a joué 6 concerts. C'était très bien, la différence, ça m'a marqué vraiment que les gens, souvent tu vois pas des visages, tu vois juste des téléphones parce qu'ils filment tout. Ils filment tout. Après chaque concert, il y a un fil qui attend pour faire une photo avec toi, pour prendre un autographe. Du coup, pour m'attester, mais pourquoi on était punk, on n'est même pas connu.
0: Une espèce de starification, un peu plus présente dans. Oui. Mais c'est vrai que c'est intéressant, en fait, hein, quand tu changes de pays, de continent, tu te rends compte des habitudes qui ne sont pas les mêmes.
1: Oui, c'est ça. Et qu'est-ce que ça m'a marqué aussi? Ah oui, qu'au Mexique, il y a beaucoup de problèmes de drogue. Les gens, ils sniffent de. Je ne sais même pas comment ça s'appelle, ce truc, c'est un glow. Du coup, je parle avec Pira, est-ce qu'elle m'a expliqué pourquoi. Et apparemment, les gens là-bas, ils n'ont pas de l'argent pour acheter des bières, d'alcool. Et ça, c'est beaucoup moins cher, parce que tu achètes un livre, il a un litre de ce produit et tu peux sniffer. C'est juste que ton cerveau, après un an, deux ans... Ça sert à rien, on peut dire. J'ai essayé de parler avec un mec au cette festival qui m'a posé des questions. Il a parlé anglais. C'est juste que après 2-3 minutes, il a déjà oublié qu'il m'a posé déjà cette question. Du coup, il a répété tout le temps la même chose. J'étais un peu triste pour lui. Et l'organisation, c'est pas comme ici. Par exemple, il avait, je sais pas combien de groupes, 30, on peut dire, pendant 2 jours qui sont joués. 2 jours qui sont joués. C'est juste que, par exemple,

0: Avant le confinement? Avant, je pense. Parce qu'on n'a pas joué, je pense. Qu'on n'a pas répété pendant le confinement parce que c'était pas possible, du coup. On peut dire qu'on n'est pas très active. On a sorti un disque, on joue un peu. Mais il y a des situations dans la vie qu'on ne peut pas. Deux fois, on ne peut pas. Deux fois, on peut. Et voilà. Du coup, c'est Ben qui m'a écrit qu'ils ont monté un groupe avec Alice. Et avec Alyosha, est-ce que j'aime bien essayer de chanter? Je dis pourquoi pas. J'écoutais, je pensais que c'est un peu trop mélodique pour moi parce que moi j'aime bien des trucs un peu plus tristes, j'en peux dire. mais j'essayais et ça marchait très bien. C'est cool de travailler avec eux vraiment parce que ça marche vite. Ils sont très
1: Talentueux, oui.
0: talentueux. Ouais. Et du coup, par exemple, quand on répète une fois par mois ou une fois par 2 ou 3 mois, on fait pas mal de choses. On a sorti notre premier disque l'année dernière. Et là, on a déjà quelques chansons pour faire un deuxième, je pense. Du coup, peut-être 2025, on peut penser à sortir un deuxième disque.
1: Il y a une sortie aux USA, il me semble, de Famille d'accueil.
0: Je sais
1: Une
0: pas.
1: version...
0: Je pense pas.
1: US, non.
0: Non, je sais que c'était envoyé
1: Mauvaise information, mais
0: aux
1: j'ai vu passer.
0: États-Unis.
1: Oui, c'est ça. Il y a peut-être une distribution là-bas.
0: Ouais,
1: Ok,
0: c'est
1: ça
0: ça, ouais.
1: marche. Je pensais qu'il y avait une sortie. Ok.
0: Non, non, non, je pense pas. Non,
1: Écoute, a
0: je
1: priorité.
0: sais que Flox, il envoie pas mal. Il envoie au Japon, aux États-Unis.
1: Ok.
0: Je pense qu'aux Nouvelle-Zélande aussi. Du coup, il a pas mal de pays qui le disent qu'il est dispo. C'est presque sold out en Pologne. Nous, on a presque plus de disques non plus. Et les autres, je ne sais pas. Je pense qu'il ne reste pas beaucoup de...
1: C'est chouette, ça doit te faire
0: Ouais.
1: plaisir quand même que dans ton pays d'origine,
0: Mais c'est
1: ce
0: cool
1: soit.
0: parce qu'on a joué pas beaucoup de concerts quand même pour faire presque sold out. Mais
1: Bah c'est top.
0: voilà. Du coup, j'ai essayé de chanter en polonais.
1: Oui.
0: Parce que comme j'ai écrit en polonais, c'est quand même plus touchant pour moi. Et moi, c'est très important pour moi des paroles. C'est... Pour moi, des paroles, c'est plus important que la musique. Et c'était toujours comme ça. Comme j'écoutais Kras ou Dirt. Avant, je lisais des paroles pour savoir est-ce que ça m'a toujours pas. Après, j'écoutais le
1: Ok,
0: groupe.
1: c'est vrai.
0: Ouais.
1: J'avais jamais entendu ça.
2: Et
1: Ok.
2: pourquoi ce nom, famille d'accueil?
0: C'était Alyosha qui avait ça dans sa tête. On peut dire que je lui demandais par exemple à propos de notre pochette parce que je ne sais pas ce que vous avez vu, mais il y a des animaux là-bas.
1: Oui.
0: Et il m'a dit qu'il a accueilli des gens de Syrie. Il a montré plusieurs disques de punk et ces gens, il avait des traumas après la guerre, il avait un peu peur des pochettes comme ça. Du coup, on s'est dit, mais on n'a jamais vécu pendant une guerre, on n'a jamais vu ça. Et dans l'esthétique des punks, il a juste des têtes de mortes et tout ça. Du coup, c'est peut-être bien changer ça. Et du coup, chaque animal, c'est notre personnage. Moi, c'est lapin, parce que mon nom de famille, c'est Petit Lapin.
2: Ton nom de famille veut dire petit lapin?
0: Oui.
1: C'est génial.
0: C'est cool, non? Voilà. Du
1: Bon,
0: coup, moi, je suis...
1: c'est mignon, mais la pochette reste quand même assez sombre, hein, on est d'accord. C'est une forêt qui est quand même très dark. Ça évoque plutôt un conte un peu inquiétant, quoi, hein. Mais c'est vrai que c'est des mignons petits personnages.
0: Ouais.
2: Et du coup, on va s'écouter un morceau de famille d'accueil?
0: Oui, c'est numéro 7.

0: Vous êtes toujours sur Cause Commune et dans l'émission qui s'est incrustée Female Trouble, qui s'est incrustée sur Constroy. Nous continuons donc avec Magda et nous avons un auditeur qui nous a posé une question, donc nous te la posons, qui est: est-ce que tu penses que la scène punk permet les initiatives féminines?
1: Eh oui, c'est sûr. C'est ça qui m'a attirée aussi dans le punk. Il n'y a pas trop de gens qui sont sexistes, hein, il n'y a pas de blagues sexistes. Si tu es une femme, tu peux faire qu'est-ce que tu veux. On peut dire, si tu veux organiser un concert, pourquoi pas. Si tu veux écrire quelque chose, pourquoi pas. Et je pense que cette scène, elle est plus ouverte. Et c'est très bien, franchement. Parce que j'ai pas fait beaucoup de, je sais pas, des autres. Je sais pas comment dire. Par exemple, quand j'habitais en Angleterre, j'ai vu que c'est pas la même chose que, par exemple, en Pologne, que même en France. Que c'est des paroles, des groupes, c'est pas si important. Et par exemple, en Pologne, si tu es une femme, dans la scène punk, tu es vraiment protégée, on peut dire. Et souvent, par exemple, quand je marchais voir un concert, des trucs comme ça, je pouvais entendre des phrases très bizarres parce qu'il y avait des mecs chelous dans la rue. Mais pendant les concerts, après le concert, jamais. Du coup, ça m'a vraiment marqué que dans cette scène, j'aime bien vivre parce qu'il n'y a pas des cons qui vont me dire, je sais pas.
0: Oui, en tout cas, tu te fais beaucoup moins... Bah oui, enfin, en tout cas, moi, ce que c'est je suis assez d'accord avec toi. Enfin, moi, personnellement, c'est aussi ce que j'ai vécu en tant que jeune punkette à l'époque. Puis, après, il y a du sexisme et des agressions, mais c'est vrai que t'es un peu plus tranquille qu'ailleurs, quoi.
1: Oui. C'est sûr qu'il y a beaucoup moins.
0: Du coup, on va finir sur les projets de... Tes projets? Est-ce que tu as d'autres projets hein? Tu nous as tout dit.
1: Du coup, un dernier concert avec Anciax, j'espère.
0: Et dernier dans le sens où il n'y en aura plus après?
1: Oui, c'est ça. Ouais. On va arrêter, voilà. Du coup, normalement, en 2025, en février, j'espère, on va sortir notre split avec Bakounine. Après, avec Famille d'accueil, on est en train de faire de nouvelles chansons. On a déjà 3, je pense. Ouais, 3 presque. Et on a encore plusieurs qu'on va faire en décembre, en janvier, j'espère. En février, on joue à Saint-Étienne et à Lyon. Du coup, ça
2: sera... En février, ok, super.
1: Ouais, 14-15 février, on va jouer 2 concerts à Saint-Étienne et à Lyon. Et après, je sais pas. Voilà. Ça, c'est notre projet.
2: Ça marche. Est-ce que, pour finir, tu peux nous parler de coups de cœur actuels en rapport avec des groupes avec des membres féminins dedans? Est-ce que tu as envie de nous faire écouter des groupes? Est-ce que tu as ramené...
1: On peut mettre peut-être 2. Mm-hmm. On a le temps ou pas? Oui. Du coup, la première, c'est Baraka Fejunta. C'est un groupe polonais. Bien sûr. Et ils sont joués à Paris, au CICP. Voilà.
2: Okay.
1: Ils se sont même fait interviewer avec. Voilà. Et c'est très bien fait, vraiment. Ils sont très talentueux. Ça joue depuis 2010, je pense. Un truc comme ça. Avant, des membres de ce groupe, ils sont joués dans un groupe qui s'appelle Stratzone. Ils sont joués aussi en France. Ben, je pense que c'était plutôt l'année 90.
2: Ah, donc c'est un groupe quand même...
1: Ouais, mais c'est des gens, des Stratzone, qui sont fait un nouvel groupe qui s'appelle Baraka Fejunta, qui joue depuis quand même 2010, je pense. Je ne suis pas sûre. Du coup, on peut dire que ça joue pas mal. Et après, c'est El Banda, qui était très actif, ça joue plus. Mais je pense qu'il y a pas mal de gens en France qui peut-être connaissent cette groupe. Voilà. Du coup, moi, j'ai eu 3. C'est Baraka Fejunta et El Banda Znak Niepokoju.

0: voilà, donc si vous êtes curieux des morceaux qu'on a passés et que, notamment pour l'orthographe, vous vous demandez comment c'est écrit, tout sera mis en ligne sur le site de l'émission.
1: Ouais. Je voulais juste ajouter, parce que je dis une vraiment grosse bêtise, et comme j'étais jeune, quand j'avais pas de porte-corralisation mes cheveux, j'ai utilisé du papier de soie. C'était ça. Je laisse pour la nuit et après ça colore des cheveux.
2: Ça colore et décolore les cheveux.
0: Ouais, voilà. Mais je connaissais pas cette technique.
2: Oui, moi non plus.
1: Ça marche.
0: On a
2: approved.
0: Alors on rétro-pédale un peu, mais on a réfléchi à une question qui pourrait être intéressante par rapport à la situation politique en Pologne. Donc tu nous as évoqué Auschwitz, donc que ce soit le passage, l'idéologie fasciste nazie qui a pu passer et qui malheureusement peut parfois perdurer dans les pays de l'Est. Notamment il y a eu un gros changement politique récemment. Et aussi par rapport au fait que c'est une ancienne république communiste. Donc, est-ce que tu peux nous parler un petit peu de ça, s'il te plaît?
1: Ouais. Et du coup, comme j'étais petite, j'ai attendu beaucoup, beaucoup de choses à propos d'Auschwitz parce que ma famille elle était très liée avec cet endroit, malheureusement. Et parce que mon arrière-grand-père, il a travaillé à Auschwitz. Et du coup, dans ma famille, au début, on n'a pas parlé, parce qu'après, il y avait le communisme qui arrivait, du coup, c'était un peu interdit. Mais il avait 37 ans quand il avait des SS-man qui sont arrivés à la maison, qui sont dit, tu travailles avec du bois, tu vas travailler pour nous. Il savait pas quoi il va faire. Du coup, il a construit des baraques à Auschwitz. Et ma mère, elle m'a dit quand il est parti, il avait 37 ans, il avait des cheveux noirs. Et après un mois, parce qu'au début, il avait une légitimation pour sortir une fois par mois. Comme il arrivait après un mois, il avait des cheveux blanches. Après un mois. Du coup, il avait beaucoup de stress. Il a jamais parlé à sa femme qu'est-ce qu'il a vu, qu'est-ce qui s'est passé là-bas. Il est sorti comme il avait la libération de Auschwitz, du coup il a passé toutes ces années là-bas. Et ses enfants, ils sont fait assassiner par les SS-man parce qu'il était antifasciste. Et du coup, ils ont invité toute notre famille pour voir l'exécution. Voilà. Du coup, jusqu'à maintenant, on ne sait pas où ils sont enterrés, ces gens. Parce qu'il avait, je ne sais pas, 10 personnes, je pense, des villages de ma mère, qui étaient tués. Du coup, ma grand-mère, elle était vraiment très, très forte pour moi. Parce que pour moi, c'est une... Bon, je sais pas. C'est la personne que je n'ai jamais compris comment elle a vécu après. Elle avait 80 ans quand elle était morte. Du coup, son mari, il était à Auschwitz. Elle a perdu ses 12 enfants parce qu'ils sont pris en une balle par SS-man. Et quand même, elle a caché des juifs dans sa cave parce qu'elle a dit que c'était son voisin avant. Du coup, ça ne change rien. Elle avait très bonne relation avec eux. Et du coup, elle savait qu'elle pouvait perdre la vie aussi, mais elle a caché quand même des voisins qui étaient juifs à cette époque dans nos caves. Et une fois, il avait une histoire qui m'a marqué aussi, qu'un de ces deux personnes qui étaient juifs, il a mangé dans la cuisine, parce qu'ils ont pensé qu'il n'a pas de SS-man dans ce village. Et là, il a attendu que quelqu'un frappe la porte. Du coup, elle a dit, mais c'est qui? Elle a pensé que c'est un voisin. Elle a ouvert la porte, c'était des SS-man. Ils ont demandé, apparemment, il y a un juif ici. Et le voisin, qui normalement, il était caché dans nos caves, il a réussi à sauter par la fenêtre. Du coup, il a sauvé ma famille. Du coup, je suis là, parce que ma grand-mère, si elle n'est pas là, si elle était tuée, je ne pouvais pas être là aussi. Voilà. Et le pays communiste, voilà. Ça, je ne peux pas dire trop, parce que je ne souviens pas trop, parce que j'étais petite. Mais par exemple, des groupes punk, il avait un festival qui s'appelle Yarotin. Il a même un documentaire sur Netflix, ils ont diffusé ça, à propos de la scène punk à Yarotin, que vous pouvez regarder peut-être si vous êtes intéressé. Par exemple, tous les groupes qui sont joués là-bas, toutes les paroles, ils sont passés par la censure. Du coup, des groupes, ils ont souvent changé les paroles avant en voyant Saint-Saul, mais sur la scène, il chantait.
2: Il chantait quand même les paroles, bien voilà. sûr.
1: C'est ça. Moi, je suis jamais allée au festival, parce qu'après, ça existe toujours maintenant, mais c'est commercial. Il y a des jours, il y a des groupes qui jouent, qui sont joués à cette époque, mais c'est plus, mm-hmm. plus au même sens. Voilà.
0: Ok.
2: Est-ce que tu souhaites rajouter quelque chose en plus? C'est vrai qu'on a abordé énormément de thématiques. Passer un dernier morceau, voilà.
1: Oui, je pense qu'on peut passer le morceau de Pozdragiment, qui est de Krzycze. Pourquoi? Parce que c'était le groupe plus important pour moi de la scène punk, ça joue plus, mais quand même des paroles, le chant féminin, des... Ouais, c'est une chanson qui s'appelle « Quai de Krzycze », ça veut dire « quand j'écris ». Et Nika, elle a écrit quelque chose de très important pour moi, comme j'avais, je sais pas, 15 ans, j'écoutais ça souvent. Je pensais que vraiment, je veux pas être comme toutes les femmes à la maison, préparer la bouffe, s'occuper des enfants, que j'aime bien faire quelque chose plus. Et aussi, elle a chanté beaucoup à propos de la violence conjugale. Voilà. Du coup, Pozdragiment, quai de Krzycze.

Eh bien, merci Magda pour toutes ces découvertes. On va conclure l'émission avec un petit agenda concert. J'organise un concert le 18 janvier au club à Paris. Donc ce sera un concert au profit d'une association que je défends qui aide des orphelins en Ouganda. Et donc tout l'argent leur sera reversé. Donc ce sera, il y aura Litige, il y aura Maribel et il y aura Pities. Et ce sera précédé d'un DJ set et vente de fanzines, sandwichs, différentes choses. Donc voilà, venez le 18 janvier au club à partir de 18h. Et sinon, demain, pour ceux qui écoutent après, ce sera le 2 décembre 2024, il y aura Duff Devils. Donc c'est un groupe de Valence avec une chanteuse bien bien fofolle et des musiciens. Et King Kong Meuf, qui sera au Cri du Singe à Montreuil. Donc ça, c'est quelque chose que je co-organise avec une amie. Et donc, il y aura 1 € qui sera aussi reversé à mon association. Et du coup, pour fêter ça, on va s'écouter un petit morceau de King Kong Meuf.

0: On souhaite vous remercier, Constroy, de votre accueil ce soir.
1: Merci
0: également à Magda de nous avoir fait le plaisir d'être avec nous ce soir. Merci pour toutes ces découvertes. Merci Aurélie, c'était chouette de se retrouver pour Female Trouble.
1: De rien. Et mon mari demande à ma fille de manger sa soupe, donc je transmets. Il nous écoute. Mange ta soupe, please. Bonne soirée. Salut.
0: Bonne soirée, à bientôt.
2: Oui, c'est vrai que c'est rare qu'on donne des ordres aux enfants comme ça chez Constroy.
3: En direct, hein, ouais, tout à fait. J'avais une idée en tête, je voulais poser une question, mais allez.
2: Ça y est.
3: Est-ce qu'on a donné tous les contacts nécessaires?
2: Non. On n'a pas donné l'adresse de Droguise Radio, par exemple.
3: Ouais, voilà. Et les contacts, si on veut contacter Femme Trouble pour être invité, par exemple.
0: Alors il y a une adresse email Gmail, donc c'est droguiseradio@gmail.com. Sinon donc il y a effectivement le site internet pour écouter déjà effectivement tous les podcasts et puis la musique. Parce que ce qui est chouette, c'est qu'effectivement pas mal de groupes nous envoient souvent, même en exclu en fait, des morceaux, des exclus qu'on passe déjà à la radio.
1: Il y a un compte Instagram aussi de Droguise Radio, vous pouvez écrire en message privé.
0: Exactement. Et puis cette émission, elle sera diffusée en format podcast du coup d'ici pas très longtemps sur Droguise. Donc ça passera. On va l'extraire de Constroy pour.
1: Et je pense qu'il faudra qu'on la coupe en deux puisque on a moins d'une heure.
0: Oui, on a un format d'une heure habituellement, mais on va se voilà.
2: Vous allez vous débrouiller.
0: On va se débrouiller.
2: Ouais. Donc www.droguise.org.
0: Tout à fait.
2: Voilà, il fallait le dire. Parce que t'avais tourné autour du pot, là.
0: Oui, ça m'a perturbé, le wow wow wow.
3: Donc c'est un contact où, par Droguise, on peut vous contacter, vous, directement, c'est ça?
0: Oui, bien sûr, pas les emails on a des conversations en commun avec les autres animateurs,
3: oui, encore
0: animatrices,
3: des...
0: donc on a accès tous aux...
3: Vous êtes encore amis, quoi.
0: Oui.
3: Oui, d'accord.
1: Alors... En tout cas, merci beaucoup pour l'invitation, merci beaucoup à Magda.
2: Ah ben oui, merci Magda d'avoir résisté aux questions de Ed et Aurélie, et merci Ed et Aurélie pour être venue nous présenter avec cette incruste Female Trouble. C'est bien, ça faisait longtemps qu'on n'avait pas invité une émission, et ça fait du bien. Aurélie, t'as terminé par des concerts, et ben moi je vais continuer. Donc on rappelle, quand vous organisez des concerts, vous n'hésitez pas à les mettre sur razibus.net, razibus avec un Z, ou sur parikiwi.org, même si c'est un peu plus compliqué, et c'est parikiwi a l'air un petit peu en coma dépassé. Les concerts de la semaine, alors juste peut-être que juste après Constroy, vous pouvez aller au PAV. Donc c'est 12 rue Irénée Lecoq à Montreuil. Il y a un concert ce soir avec les Punaises, Girls Rock, les Twiz du rock et les Beams. Direct from Outer Space. Donc demain, eh ben, il y a le concert au Cri du Singe, 46 rue Marceau à Montreuil, c'est 6€, avec les Def Devil et King Kong 9. Jeudi 5 décembre, alors au Gob, au 14 rue de Bagnolet, c'est au Chapeau, il y a les Old Prototypes et le Radwex King. C'est des affiches qu'on retrouve tous les ans. Je pense que quand l'hiver arrive, il ressort.
3: Ouais. Ils ont déjà réservé pour l'année prochaine.
2: Oui, je pense que c'est ça.
3: La même date.
2: Et toujours jeudi, au Holly Ulster Bar, donc c'est 4 rue Baffroy, c'est au Chapeau plus une conso, il y a le dernier concert des Cuckoo Sisters du Old Time Hillbilly.
3: Oh.
2: Ouais, oui, dit comme ça, ça fait peur, mais ouais. Je pense que ça doit se laisser écouter quand même.
3: Oui, et puis si c'est au Lee Holster, ça doit pas être très fort non plus.
2: Non.
3: Enfin, si c'est trop fort, c'est que t'es trop vieux, je suis bien d'accord.
2: Mais si c'est trop fort, c'est que tu risques de fermer, en fait.
3: Ouais, voilà, c'est plutôt ça, oui.
2: Donc, il se méfie. Vendredi, il va falloir choisir. Parce que, d'abord, il y a à la Marborie, donc c'est 21 rue Alexis Lepère, Montreuil, c'est 23€. Mais cherchez pas, c'est complet, a priori. C'est le Didier Vampas Psycho Attack. Donc, Didier Vampas qui fait le jeune, qui ouais, reprend quasiment ses deux premiers albums en intégralité. Il y aura les Batmobile, donc groupe néerlandais de psycho rockabilly, et les Vierges, groupe de 7 de garage rock, psycho, rockabilly et tout ce qu'on
3: veut. De 7 de 1907, tu veux dire, oui.
2: C'est ça, de 1907 à côté de Montpellier. Toujours vendredi, vous pouvez aller aussi au théâtre Traversière. Donc c'est 15 bis rue Traversière pour 6 euros. Il y a Biroy et Stag. Vous vous rappelez Stag, on les a reçus. On l'a reçu la semaine dernière au CICP.
3: Allez le voir, ça vaut le coup.
2: Et puis,
3: Biroy aussi. Hein.
2: Et oui, tout à fait. Et sinon, vous pouvez avoir encore un autre choix, c'est d'aller au Cirque Électrique. Donc c'est Place du Maquis du Vercors, c'est prix libre. Et en fait, c'est le Jargon Libre qui fête le fait que les archives s'en vont et que les solidarités persistent. Donc c'est vendredi et samedi. Et la soirée de vendredi, il y aura Fantasio, il y aura Kalicia Katakoff, les Swimming Pour, les Subtle Turnips et Bianca Uzi et Cutter. Cutter
3: dans la poche.
2: En fait, Cutter, et j'écris vraiment trop mal. Donc, j'arrive pas à me relire. Désolé. Samedi, il y a aussi plein de choix. Vous pouvez aller à l'AJB, c'est à Bure-sur-Yvette, c'est 10 euros. Il y a Gonna Get Yours, il y a le Massey Ferguson Memorial, il y a The Red Riding, il y a Steel Knox et Fragile. Sinon, vous pouvez aller à la deuxième soirée du consacrée au Jargon Libre au Cirque Électrique avec Putain de Gum, Tigri Ouzard, Rage Quit, La Fraction, on en parlait, et le Cirque Électrique Band. Putain de Gum, c'est même n'importe quoi. C'est Putain de Guerre, en fait, c'est un spectacle écrit par Tardy. Donc, il est temps que j'écrive mieux ou que je lise mieux, je sais pas comment dire ça. Alors, toujours samedi, à la CNT, au 33 rue des Vignoles, prix libre. Et ben en fait c'est là une dépendaison de crémaillère.
3: Oui, déménage pour un petit moment là pour refaire les locaux, on va dire.
2: Voilà. Je pense qu'il reste rue des Vignoles, mais
3: Non, ils sont dans une autre rue.
2: Je crois que c'est pas très loin quand même.
3: Non, c'est pas très loin.
2: Et donc il y aura Abdullah Sheraton, il y aura 10 Minutes Later, il y aura Julie Colère. Alors c'est qui est annoncé, je sais pas s'ils pourront jouer. Et il y aura Chouya Néant. Et enfin, toujours samedi, comme quoi si vous sortez pas, c'est vraiment que vous ne voulez pas, vous pouvez aller au club, donc c'est 14 rue Saint-Denis, c'est 8 euros. Il y a Lulu, un groupe de power pop entre Lyon et Marseille. Il y a le Rive Droite Country Club, donc qu'on avait reçu ici il y a quelques semaines. Et les Roberta Lips, de la power pop aussi.
3: D'accord, tiré un peu de la même école.
2: C'est la même école.
3: C'est assez proche, très globalement,
2: de ce que peut faire Alvilda, par exemple.
0: Plutôt garage. Je pense que les gens ont tendance à mélanger, mais c'est un peu plus garage quand même. Roberta Lips, c'est pas effectivement, c'est un groupe avec quatre nanas aussi.
3: Et qui sort de l'atelier des Ziquettes, non?
0: Pas toutes.
3: Certaines.
0: L'ancienne bassiste, il me semble que oui, mais a priori pour le reste.
3: Bien sûr, pas toutes. Pas toutes non plus.
0: Non.
3: Non, tout ça pour faire un petit peu, pour faire un coucou aux Ziquettes, quoi.
0: Tout à fait. Moi, j'ai pris des cours, j'ai fait un cours avec Salut les Baguettes, pour le pendant batterie.
3: Ah ouais, ça existe.
0: Ouais, tout à fait. C'est un peu la même clique, mais c'est des personnes qui font de la batterie.
3: Tu savais ça, toi?
2: Non. En fait, il y a des ateliers plus spécifiques. Parce que Salut les Ziquettes, c'est... on essaye tout. Guitare, basse, batterie.
0: Oui, c'est ça, exactement. Et donc, ils ont en fait Salut les Baguettes.
3: Mais on est au courant de rien, nous. Mais qu'est-ce que c'est, cette histoire-là? Oui, d'accord. Bon, on postera sur Facebook la prochaine fois, alors.
2: Ouais, mais d'ici là, il faudra que quelqu'un nous monte une page Facebook, autant dire que c'est pas gagné.
3: Pas gagné.
2: Female Trouble, moi j'espère que cette émission, ça vous a donné envie de vous y remettre un petit peu. Ou alors c'est contrainte et forcée que vous êtes venu.
1: Non, au contraire, c'est plutôt motivant.
0: Oui.
2: Ouais, vous avez des idées de soit d'invités, soit de thèmes, parce que vous disiez en début d'émission, il y avait des thèmes et puis après il y a eu des invités, parce que facile de travailler sur des thèmes au bout de 15 émissions, tu te dis fait le tour.
0: Oui, il y a un peu ça. Après, ce qui est chouette, c'est qu'il y a toujours des choses qui sortent, donc on pourrait aussi. Faire quelque chose plus des nouveautés, etc. C'est vrai qu'on est parti plus sur des choses historiques au départ. Après, le format DJ, moi j'ai quelques idées en tête. Là, bientôt, je pense que je ferai venir quelques filles du côté de Lyon pour venir faire faire une soirée DJ set à Paris, Female Trouble. Voilà, donc ça va venir. Mais oui, je pense qu'on va s'y remettre un peu pour redynamiser aussi Drugis, quoi. Voilà.
1: Ouais, et puis des idées d'invités, je pense qu'il y en a des milliers, oui. En vrai. C'est assez facile à trouver. Faut juste trouver des bonnes clientes. Parce que des fois, il y a des gens qui font des trucs super, mais qui désirent répondre oui, non, oui, non, voilà.
2: Oui, c'est des choses qui arrivent. C'est du vécu, ça aussi. Merci beaucoup d'être venu. La semaine prochaine, on recevra Jean-Paul, qu'on avait reçu il y a quelques années, pour la sortie de son livre sur Hubble Bubble et le punk belge des années 76-79.
3: Oui, on va changer un petit peu d'ambiance.
2: C'est ça. Merci beaucoup. La semaine prochaine.
3: Et voilà.
2: Allez, bisous. Non, pas toi. Bibi, jamais bisous.
3: Non, jamais.
2: Ciao.

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2: Bonsoir à tous et bienvenue sur Cause Chronique.
1: Bonsoir tout le monde. Après un mois et une semaine.
2: Un mois et une semaine, on a un petit décalage là, Flora.
1: Exactement, mais pourquoi? Parce que tu n'étais pas disponible. C'est faux, c'était moi pour le coup avec le Festival of d'Avignon. Mais bon, on a pu décaler la date, donc à ce soir et c'est parfait.
2: Bonsoir Flora, ça nous fait plaisir de te revoir ce soir. On pensait pas te revoir avec Avignon, on s'est dit elle va rester à Avignon, elle va déménager à Avignon, ça y est. C'est...
1: Bon après, il n'y a pas trop de festivals, à part du coup pour le Festival Off, sinon c'est un peu trop ennuyé je trouve Avignon, donc il n'y a pas de risque, moi je reviens toujours à Paris.
2: Ça c'est fait. En tout cas, si vous avez été à Avignon, et ben tant mieux pour vous. Si vous n'avez pas été à Avignon, c'est pas grave. Vous pourrez regarder l'Insta de Flora et elle a raconté toute sa vie à Avignon sur Instagram.
1: C'est même pas vrai.
2: Mais en tout cas, ce soir on est ensemble pour l'émission Cause Chronique, on va être en live de 21h à 22h avec quatre superbes invités humoristes qui vont s'essayer à la chronique humoristique avec nous dans quelques instants. Ils vont se présenter, mais on a une personne aussi avec nous qui nous permet justement de pouvoir vous parler à la radio ce soir. Est-ce qu'on peut faire du bruit pour JP s'il vous plaît?
3: Salut les amis.
2: On a des personnes dans le public ce soir aussi, ça va?
1: On a deux personnes dans le public, une première.
2: Ouais, exactement. Bienvenue à vous. N'hésitez pas à réagir si vous voulez rigoler dans le micro, allez-y. Vous êtes les bienvenus. Flora, c'est parti, ce soir on repart là, en mode chronique.
1: Exactement. D'ailleurs, on peut rappeler peut-être le principe pour nos quatre autres invités. Enfin, ouais. Nos quatre d'aujourd'hui, de ce soir. En plus, c'est leur première chronique aujourd'hui.
2: Première chronique radio ce soir.
1: Exactement.
2: C'est la first. Non, ils sont émus. Attends, on va les présenter tout de suite là, après avoir rappelé le concept.
1: Le concept, c'est une émission dédiée à la chronique humoristique. 3 minutes donc par personne. S'il y a dépassement, faites un dépassement et vous verrez.
2: Petite surprise.
1: Que les auditeurs ont l'habitude d'entendre, mais pas les humoristes là actuellement. Alors on met un peu de pression autour de la table. Mais bon, la pression positive. Tout le monde a un sujet différent. Personne ne connaît le sujet de l'autre. Et c'est ça qui est chouette. À part si ça a été communiqué en amont, mais normalement non. Tout le monde a écrit une chronique, c'est bon pour vous. Ouais. Même s'il y en a un qui m'a fait croire que non tout à l'heure.
2: Le thème est libre, vous l'avez compris, 3 minutes pour chaque invité. Et puis on pourra aussi découvrir aussi leurs actualités dans cette heure d'émission. Faisons le tour de table.
1: Exactement, qui veut commencer par se présenter?
2: On va commencer par madame sur ma droite.
4: Très bien, donc moi c'est Alice Jacot. Je suis humoriste depuis environ 1 an et demi. C'est très chouette, voilà. Et sinon dans la vie je suis prof au lycée.
2: Merci Alice. Est-ce que vous avez ramené votre CV? Tu nous as fait ça en mode entretien d'embauche.
4: Oui, c'est vrai, j'ai été prise au dépourvu, c'est mon mode par défaut.
2: Ok, non, par défaut. Ok. Eh ben, on verra le mode pas par défaut
4: là,
2: tout à l'heure.
4: Voilà,
2: eh ben, merci d'être là. Merci d'être là. Hâte d'écouter ta chronique juste après. Et on continue le tour de table. On a un monsieur juste à ta droite.
5: Ouais, bah, du coup, moi, c'est Big S.
2: Big S.
5: Enchanté.
2: Enchanté, Big
5: J'espère
2: S.
5: Que vous allez bien.
2: Ça va.
5: Que tout le monde va bien.
2: Ouais.
5: Moi, ouais, c'est ma première chronique. Je suis un peu stressé. Je sais pas ce que je vais dire, mais ça va bien se passer.
2: Ça va bien se passer.
5: Ça va très bien se passer.
2: Ça va très bien se passer.
5: On a une belle table, on est en confiance et tout. Franchement, c'est cool. Sinon, moi, je suis humoriste depuis 2 ans et demi.
2: Ok. Voilà.
5: Et c'est mon mode par défaut, là aussi.
2: Mode par défaut aussi. Ouais. C'est le public de folie. On a un public de folie, vous l'entendez. Eh ben, cool, Big S. C'est cool de t'avoir autour de la table et puis aussi pour ta première chronique humoristique. Donc, bah, hâte de t'écouter tout à l'heure.
1: C'est ta deuxième radio, mais première chronique, c'est ça?
5: C'est la troisième radio.
1: Troisième radio, ok.
5: Ouais, je suis un petit bébé humoriste.
1: Comme un bébé croco, du coup, aussi. Pardon, j'ai pas envie de teaser.
5: T'as raison. Je vais laisser le micro à la plus belle de la table.
6: Waouh.
2: Waouh. On a...
6: Arrêtez parce que je vais prendre la confiance. non, enchanté, moi c'est Mophie. Bah, vous me connaissez, mais pour ceux qui ne me connaissent pas, c'est Mophie. Première chronique aussi. C'est ma toute première. J'ai déjà fait une radio, mais c'était un podcast.
2: Ok.
6: Que j'ai grave kiffé. Franchement, moi j'adore. Donc je suis contente d'être là. Et stand-up, ça fait 9 mois. Pas par défaut, c'est un choix. Mais en tout cas, ça se passe bien et j'ai hâte de voir ce que ça va donner, la chronique, là, en live and direct.
2: En live and direct.
1: Yeah.
2: Et ben, à toi aussi.
6: Bilingual, you know.
2: Bienvenue à vous.
6: Thank you very much.
2: Mais quel public, on a un public vraiment extraordinaire. On a un autre invité aussi qui arrive. Voilà, il est en train de finir sa chronique sur le chemin. Il arrive dans quelques instants.
3: L'école de Johan.
2: Il nous rejoindra à la table. Ok, et ben le concept est posé, les invités sont présentés, en tout cas en partie. Et ben c'est parti pour passer un bon moment. On est ensemble jusqu'à 22h ce soir, les amis. Si vous venez de vous connecter, restez avec nous. C'est l'émission Cause Chronique que vous pourrez aussi retrouver par la suite en podcast. Donc voilà, passez votre temps avec nous. C'est parti. Ce qu'on fait en général. Ok, on vous le dit, on joue aussi le jeu des chroniques, d'accord, avec Flora. On s'amuse aussi à écrire parce que c'est un exercice sur lequel nous aussi on veut travailler, tu vois. Il y a la scène, le micro c'est bien aussi, tu vois. Donc on a préparé des petites chroniques nous aussi. Ce soir, et comme tous les soirs, on est là pour passer un bon moment tous ensemble et rigoler. On compte sur chacun d'entre nous pour donner l'ambiance autour de la table parce que le public ce soir c'est...
6: Nous.
2: J'ai pas entendu. J'ai
6: ouais,
2: c'est nous. C'est nous, exactement, c'est nous ce soir. Ok.
1: Après tu dis tous les soirs, mais c'est une fois par mois en vrai. Hein.
2: Ouais, mais tous les soirs on est connecté en fait. Voilà, tu sais, c'est tous les soirs.
1: Ah,
2: voilà.
1: T'écoutes Cross Commune tous les soirs?
2: Cross, ouais. Ouais. Cross Bitume, ouais, ouais, ok, ouais, on est ensemble. Ok, je vois que Flora est grave chaude en tout cas. Elle a tout installé. Elle a tout installé, limite. Allons-y. Flora est chaude
1: attends,
2: ce soir.
1: On commence comme ça.
2: Pour commencer sa chronique, est-ce qu'on peut faire du bruit pour Flora s'il vous plaît qui se lance à l'eau?
1: Alors aujourd'hui, je vais vous parler d'un sujet, mais avant ça, je vais vous donner trois indices. Le premier, c'est un festival. Le deuxième, on y dit tous les jours « Viens voir mon spectacle !» Et le troisième, tu te fais aborder plus que Big S dans la rue.
5: Ça, c'est pas mal, ça.
1: On a compris, hein, c'était le Festival Off d'Avignon. Et d'ailleurs, vous savez qu'il y a deux festivals distincts. Il y a le In et le Off. Le In, c'est le festival officiel, donc créé en 1947 par Jean Villard. Et puis, il y a le Off, créé en 1966 par André Meletto. Mais pourquoi? Parce qu'en fait, il n'avait tout simplement pas été sélectionné dans le In.
2: Ah ouais.
1: Comme okay. Quoi, quand la vie te ferme une porte à Avignon, bah, tu ouvres carrément un autre festival. Mais je trouve ça incroyable hein, quand même. Le plus grand festival de spectacle vivant au monde est né d'un recalé. Ça devrait donner de l'espoir à tous ceux qui sont recalés en fait sur Parcoursup. Mais bon, revenons au festival Off. Il faut savoir qu'il y a plus de 1700 spectacles qui s'y jouent. Du coup, comment convaincre les spectateurs de venir voir ton spectacle parmi les 1699 autres? La réponse se tient en un mot. Lequel? Flyer.
2: Flyer.
1: Tu fly, tu refly, tu re-refly, ou sinon tu fais comme Big S, tu achètes, tu as beaucoup d'abonnés. Moi personnellement, je flyais même dans mon sommeil et j'ai gardé ce réflexe en partant. Bonjour, vous aimez rire? Ah oui, on est dans le train de retour, pardon monsieur le contrôleur. Et Avignon, tu développes des compétences que tu ne mettras jamais sur ton CV. Distribution de flyers à grande vitesse, esquive de flyers adverses et capacité à sourire sous 38 degrés pendant 6 heures.
2: Ouais, c'est vrai, ça.
1: Et au festival, hein, j'étais en tant que directrice artistique avec un comédie club. Bon après j'ai flyé, j'ai fait la régie et mon jeu préféré c'était de dire « Il va faire tout noir !» avant chaque début de spectacle. Et en parallèle, hein, tous les soirs aussi, je montais sur scène. Ouais bon, c'était pour ranger le micro, hein, mais chut. Et petite anecdote, j'ai même fait service bagagerie pour un artiste suite à une valise oubliée dans un train. Est-ce que je vais me reconvertir chez la SNCF? Peut-être. Quoique je suis peut-être trop ponctuelle aussi pour bosser là-bas.
5: Oh.
3: C'est moche.
1: Ce que j'adore à Avignon, c'est le fait que tout le monde fait plusieurs métiers. Tu arrives humoriste, tu repars humoriste, commercial, déménageur, régisseur, community manager, psychologue pour les artistes qui ont vendu 3 places et même Miss Météo. T'inquiète, demain il fera moins chaud, les spectateurs sortiront davantage. Mais malgré tout, Avignon, c'est magique. Parce qu'il n'y a qu'à Avignon que tu peux croiser des mecs avec sur la tête une batterie qui se fait battre dans le dos par son frère. Ils ont une autre batterie dans le dos, hein, je vous rassure. Un homme yaourt, un clown qui parle de philosophie, un improvisateur qui t'arrête dans la rue, un mime, un humoriste. Et c'est ça qui fait la beauté du festival. Alors à l'année prochaine.
5: Ouais.
2: On a appris des trucs dans ta chronique.
3: Wikipédia.
1: Non, c'est ChatGPT.
2: Donc, du coup, le festival Off, il a été créé par une personne qui a été recalée du IN.
1: Exactement. C'est okay. Fou quand même d'apprendre ça.
2: Ok. Si on avait très bien qu'il y avait, tu vois, créé quoi
1: le Panam Festival.
2: Waouh.
1: Parce que tu vois, de festival, tout le monde le sait, mais je savais vraiment pas que le off s'était fait recaler du in. C'est une histoire incroyable quand même. À quel moment tu te dis, tiens, je vais faire concurrence, et au final, tout le monde parle, j'ai l'impression, plus du off que du in. Enfin, il y a une certaine exclusivité pour le in aussi, mais c'est un niveau différent. Bref.
2: En tout cas, t'as noté toutes les personnes qui étaient déguisées, hein, parce que le mec en yaourt, je m'en rappelle de celui-là, le mec en yaourt. Il y avait un mec en yaourt, je vous jure, c'est vrai, au Festival d'Avignon, il y avait un mec, il était déguisé en pot de yaourt.
1: Mm-hmm.
2: Il y avait des yaourts partout sur lui.
1: 38 degrés, hein.
2: C'est un ouf.
5: Les yaourts, il a dû acheter, mais combien de temps.
2: Mais c'est surtout, est-ce qu'il les a bouffés, les yaourts?
1: Non, ils étaient trop propres.
2: C'est vrai?
1: Ouais.
2: Peut-être il les a lavés.
1: Ah, j'avoue.
2: Ouais.
5: Ouais, il les a peut-être lavés.
1: Parce qu'acheter des pots de yaourt vide, je sais pas si on peut en acheter. Bref, pardon.
2: Voilà, on a lancé la machine. Merci Flora d'avoir lancé la machine. En tout cas, et en plus de nous avoir partagé des infos sur Avignon. Putain, Avignon, j'ai envie d'y retourner.
1: Désolé pour le clash, Bigas, je vais pas m'en empêcher.
2: Ouais, ah, c'était très marrant. Grave, hein. C'est très marrant.
5: Ouais, c'était très drôle.
2: Et du coup, ça coûte combien?
5: Deux.
2: Si vous avez suivi la chronique, vous avez compris la question. Ouais.
5: Non, c'est pas très cher.
2: Ça coûte pas trop. Mmh, ok, d'accord. Ok. Ok, vous avez compris le principe. Maintenant, est-ce que vous êtes chaud, vous, à votre tour aussi, pour jouer le jeu? Il y a Alice, elle dit oui depuis tout à l'heure.
5: Je sens qu'Alice est déterre.
2: Ouais, je sens qu'Alice...
5: Je suis fait déjà un classement dans ma tête.
2: Alice, t'as fait des fiches comme si tu révisais pour un examen.
4: Ouais, c'est j'ai fait des fiches parce que j'ai pas d'imprimante.
2: Ouais, c'est des Oxford ou c'est des...
4: J'en sais rien, en vrai, c'est la première fois que j'en achète, tu sais.
2: C'est vrai ?
4: Ouais.
7: J'avais ça au lycée.
2: T'avais ça au lycée ?
7: Ouais.
2: Ah ouais ?
6: Ouais. Je sens que t'étais un peu étonné sur le lycée. J'étais à l'école en fait.
2: Non, j'étais étonné sur genre les fiches et tout.
1: Et il y a des couleurs donc c'est en primaire, c'est ça que tu veux dire Johan?
2: Waouh.
1: La plaque des trop.
2: Ok, Alice, Jaco ce soir qui est opérationnel. Alice, t'es
4: oui,
2: OP?
4: Je suis OP, super.
2: Eh ben écoute, c'est quand tu veux et on va même te passer, tu vois, la caméra. Que tu puisses nous laisser un petit souvenir après sur les réseaux. Donc si vous pouvez pas écouter en entier ce soir, bah, vous inquiétez pas, Alice, je pense qu'elle remettra toutes les infos. Faut appuyer sur le bouton pour filmer, hein, n'oublie pas surtout.
1: Et ça sera sur Pronote aussi bon. Après
4: c'est non, mais une fois sur deux, j'oublie.
5: De dire ça.
1: Alice, ta chronique, tu la mettras sur Pronote.
4: Peut-être, qui sait.
2: Waouh.
4: Quand je montrerai mon club lycéen de stand-up.
2: Ok, c'est parti Alice, c'est quand tu veux, t'as 3 minutes. Et si tu dépasses les 3 minutes, bah, tu verras comment ça se passe.
4: Donc moi je voulais vous parler aujourd'hui des compromis moraux au travail. Donc, vous savez toutes ces choses qu'on fait où on ferme les yeux pour pouvoir continuer à travailler quand même. Et non, hein, je veux pas dire la fois où on termine le rouleau de PQ sans oser aller le signaler à l'accueil. Mais plutôt les grandes questions comme d'où vient l'argent, à quelle vice de la société on contribue. Et j'en connais un rayon. Hein. Parce que ok maintenant comme je l'ai dit, je suis professeur au lycée, un métier qui a du sens. J'adore cette expression. Tout de suite, on sent qu'il y a des métiers qui n'ont aucun sens quand on le dit. Quoi. Mais bon, avant d'être prof, j'ai été chercheuse en maths, puis j'ai été développeuse en informatique, et enfin j'ai fait pute. Enfin, pas vraiment. En vrai, j'ai été escorte. C'est la même chose, mais pour les blanches. Et souvent, on me demande, mais comment t'en es arrivée là? Et c'est vrai que j'ai pas vraiment été ingénieure de mon plein gré. Ça a été une véritable descente aux enfers. Jeune, on m'a endoctrinée par l'informatique théorique. J'ai fait de la recherche en combinatoire analytique et génération aléatoire sous modèle de Boltzmann pour des structures arborescentes présentant des symétries de 2017. Ah non, mais comment ne pas être séduite, quoi. Ils m'ont eu comme ça. Mais derrière, on se rend compte que derrière les vestes en tweed attrayantes des professeurs d'algèbre se cache un milieu universitaire malsain. Théâtre de harcèlement moral, harcèlement sexuel, de multiples formes d'exploitation des plus faibles. Et moi, je pouvais pas contribuer à ça. Moralement, contribuer comme ça à détruire l'humanité, ça m'allait pas du tout. Du coup, j'ai changé de métier pour aller travailler dans l'armement. C'était pas vraiment volontaire. En sortie de thèse, on m'a parlé de l'argent facile à se faire en programmation. Et naïvement, j'ai postulé en société de service. Mais j'ai quand même précisé que je refusais de travailler pour la finance, la banque ou l'assurance. Donc l'armement. Et là, l'engrenage s'est mis en marche. De mauvaises influences ont minimisé mes réticences. Puis l'étau s'est peu à peu resserré. Et sans vraiment réaliser ce que j'étais en train de faire, j'ai validé ma période d'essai.
2: Ouf.
4: Le piège s'était refermé sur moi. J'avais atteint le point de non-retour. J'étais en CDI. Et une fois en CDI, on ne peut plus partir sans perdre tous ses droits. Donc j'ai dû mettre de l'argent de côté petit à petit en cachant mes intentions à ma manager. Heureusement, la prostitution a été pour moi une porte de sortie. Oui, j'avais beaucoup œuvré à remplir les bourses des puissants, donc il était temps de les vider. Hein. Mais on se refait pas. Je me suis bien évidemment prostituée façon première de la classe. J'ai commencé par faire une étude de marché pour fixer le tarif le plus juste. Après, j'ai déclaré mon auto-entreprise et je me suis fait des fiches de révision par client, avec des codes couleurs par pratique. La plupart des clients, honnêtement, ils étaient surtout chiants comme la pluie. Hein.
6: Ouais.
4: Comme ce juriste qui était super fier d'avoir trouvé une pute en règle avec l'URSSAF. Effet de malade. Du coup, il est resté 35 minutes pour me parler de son semi-marathon. Ouais. Mais c'est pas vrai, mais quoi qu'on fasse, on quitte jamais cet open space en fait. Je l'écoutais quand même, parce que c'est un métier qui demande avant tout énormément de bienveillance. Il faut rassurer le client, le mettre en confiance, tout en s'assurant à ce que ça parte pas en vrille et en recadrant au besoin. Donc c'est là que j'ai compris que j'étais faite pour l'éducation nationale. Et donc je suis venue, je vais conclure. Donc je suis venue fonctionnaire là, j'ai signé avec mon sang pour transmettre à vie les valeurs de la République, et ce, quels que soient les résultats des prochaines élections. Je conclue donc sur mon grand dilemme moral, est-ce qu'il vaut mieux vendre son âme ou louer son cul?
2: Sacré dilemme sur lequel tu nous laisses, Alice. Bravo pour cette première chronique, comme tu nous disais.
1: Qui veut répondre à la question? On lève la main pour parler.
2: Non, vas-y.
6: Non, moi, c'était une autre question. Je voulais savoir pourquoi il y avait un bruit de vache.
2: Ah, ou de alors ça...
6: De mouton.
7: De chèvre.
2: Chèvre. Ah, ok, on va tous les faire.
6: Des broquettes.
2: Dépassement de 3 minutes.
6: D'accord, ok, c'est le flash.
2: C'est le flash, exactement, c'est le flash. C'est un flash animal. C'est animal. Bravo pour cette chronique. Comment ça s'est passé pour toi la préparation? Ça a été différent un peu de l'écriture sur scène?
4: Bah alors honnêtement, j'ai triché, hein. J'ai repris un peu ce que je fais souvent sur scène, mais j'ai changé le début notamment. Ouais. Et c'est assez stressant, mine de rien, de se dire, faut tout de suite annoncer le thème. Ça change un peu la manière d'écrire. Et en le faisant, j'ai trouvé ça ultra stressant, j'ai eu l'impression de parler super vite. Quand je m'étais chronométrée, ça faisait moins de 3 minutes, donc visiblement j'ai pas parlé si vite que ça. Donc vraiment, je confirme, c'est perturbant. Mais c'est très cool. Franchement, super expérience.
2: Top.
1: C'est vrai qu'il y a toujours une différence de temps quand on s'entraîne chez nous et quand on l'a fait en live. Ça dure... La notion du temps n'est pas la même en termes de ressenti.
4: Exactement. Et comme je me suis énormément entraînée parce que je l'ai faite très très en avance et que j'avais tout à fait fini il y a une semaine comme je me l'étais promis, j'ai beaucoup répété.
2: Ah oui.
6: Tu t'es entraînée.
1: Il y en a qui l'ont fait le jour même.
4: Je l'ai fait de tête.
6: Il y a eu l'entraînement en fait.
4: Cet après-midi sur les fiches.
6: Ah non, mais t'excuses pas, je valide la performance.
2: Et justement, tu dis que cette chronique, elle est aussi inspirée de ce que tu fais sur scène. Et sur scène, tu as joué aussi là dernièrement au Paris de l'humour.
4: Oui. Et
2: tu vas continuer.
4: Voilà, je suis au milieu, j'ai 6 dates là cet été, donc j'ai fait les 3 premières, j'en ai encore 3 autres, d'un superbe spectacle qui a un titre exceptionnel qui s'appelle « Vendre son âme ou louer son cul ».
2: Je vous invite à voir l'affiche aussi, exceptionnelle.
4: L'affiche est exceptionnelle, vraiment il faut la voir. Je suis très très fier de cette affiche.
2: Le Paris de l'humour, c'est situé du coup à côté de Belleville.
4: Ouais, c'est entre Belleville et Pyrénées, c'est à côté du Buttes-Chaumont.
1: Et tu joues quel jour et à quelle heure?
4: Les jeudis soirs à 20h, les 3 premiers jeudis là, le 3 prochain jeudi.
2: D'août, du mois d'août.
4: Oui. En juillet aussi, mais je pense qu'on s'en fiche, c'est passé.
2: Où est-ce qu'on peut retrouver les informations, justement, si on veut venir te voir, on veut découvrir justement un peu plus.
4: Sur mon Instagram, qui est alice.joue, alice.joue, parce que je fais aussi des jeux de société.
2: Ah, ouais. C'est-à-dire, explique-nous.
4: Alors avant c'était un... Moi je fais beaucoup du gros jeu de gestion, en vrai, c'est un peu particulier, et avant j'avais un Instagram qui était dédié à ça, et quand je suis passée dans l'humour, j'ai mis un mot qui voulait dire les deux à la fois, et après j'ai arrêté de poster sur les jeux. Voilà.
2: Et tu continues les jeux, c'est...
4: En privé, ouais, avant j'avais ma chaîne YouTube dessus et tout, j'étais très investie dans beaucoup de choses, mais là j'ai arrêté.
2: Et comment tu gères justement la partie éducation nationale et le stand-up? Parce que du coup, t'es quand même un peu investi là dans ce que tu fais. T'as déjà quelques dates au Paris de l'humour, t'as un spectacle complet d'une heure, ce qui demande quand même un certain investissement. Comment tu gères ça? C'est quoi ta projection sur la suite?
4: Non, c'est facile, j'ai pas de vie personnelle, donc j'ai du temps. Hein.
1: Là, il y a les vacances scolaires aussi.
4: Là, je suis en vacances, c'est aussi pour ça que je fais ça cet été. Clairement, le spectacle, je l'aurais pas fait pendant l'année, en tout cas pas un premier spectacle, pas dans ces conditions.
2: Vous demandiez ce que foutaient les profs pour les vacances. voilà, vous avez la réponse.
4: Non, mais j'avais pas que stand-up. Sinon je passais plus de 2 mois sans travailler, ça me ressemble pas. Ça aurait été horrible.
2: Ouais.
4: Et oui, après, pour le moment la question s'est pas trop posée de mettre les deux en parallèle, parce que là je suis toute débutante, ça fait 1 an et demi que j'ai commencé.
2: Ouais.
4: Donc notamment à la rentrée dernière, c'était pas trop visible sur les réseaux ce que je faisais. On verra la prochaine rentrée, là du coup ça va être la surprise.

0: humoristes qui peuvent se retrouver dans la même situation plus tard ou...
1: Alors moi je pense que je suis plus à l'aise avec ça que beaucoup de gens. Ouais. Parce que bah, j'ai l'habitude, hein, bêtement, dans la vie, dans d'autres circonstances et tout. Je suis prof au lycée aussi, ça veut dire que...
0: Ah oui, j'avoue, t'es prof au lycée.
1: Non mais voilà, quand t'as cours avec les secondes, une heure par semaine, tu parles face à des gens qui veulent tout faire pour que tu partes en dépression nerveuse, quoi. Donc, Internet, c'est facile.
0: Oui, c'est vrai, tu déconnectes et...
1: Ouais, bah, je pense que honnêtement, le truc qui fait que ça m'atteint pas trop, c'est que bah, cet été, comme je continue le stand-up, ça fait que je vois plein de gens à Paris, alors qu'à l'habitude, l'été à Paris, je suis un peu toute seule.
0: Ouais.
1: Et là, le fait avec, d'être des gens avec tout le temps, quoi, je m'en fiche. En fait, je suis entouré, donc à partir de là, on s'en fiche, quoi.
0: Eh ben, c'est top. Est-ce que tu peux nous pitcher rapidement ton spectacle, Vendre son âme, louer son cul, oui. que les gens pourraient retrouver justement au Paris du Mont.
1: Ben moi, j'ai fait une chronique promo. Voilà, ma chronique, c'est mon speech. C'est
0: mon pitch. Ok, ben si vous venez de nous rejoindre et que vous l'avez pas encore entendu, vous pourrez la retrouver justement sur les plateformes de streaming. Vous marquez Cause Chronique ou sur Pronote. Et d'ailleurs, on va mettre une note après sur Pronote. On va se connecter sur ton compte, Alice.
1: C'est dommage, Pronote, c'est fermé entre le 15 juillet et le 25 août.
0: Oh oui, mais on a un pass exceptionnel, t'inquiète pas. Merci beaucoup,
2: merci.
0: Alice.
2: Merci beaucoup.
0: Au plaisir de t'avoir
2: écouté. Et on te retrouve au Paris de l'humour.
1: Oui, merci.
2: Le jeudi.
0: Les 3
2: à 19h30.
0: Jeudi.
1: Ouais, à 20h, mais 20h, si vous êtes à 19h30,
2: c'est bien.
0: Et c'est en espèces là-bas, attention.
1: En espèces ou sur Biré.
0: Ou sur Biré.
2: Venez nombreux.
0: Je sens des personnes très concentrées à proximité. Une concentration. Tu sais, il n'y a plus de regard. Tu sais, il n'y a plus de regard de comment ça se passe. De... C'est là, c'est où ? Ah oui, ah c'est. Ah ok, ah oui.
3: C'est à toi du coup, Johan, c'est ça ?
2: Johan passe à la fin.
3: C'est ton tour, non ?
0: Vous voulez ?
3: Moi, bah franchement.
0: Attends, parlez bien dans le micro comme ça, vous
4: entendez. Classement, c'était bah, Flora qui a commencé. C'était bien tombé. Après, c'est parti là. Après, je me suis dit, ça va être toi. Et après, bah,
2: moi, je
4: suis
2: sauvé. Moi, je vote.
4: Ouais.
2: Je vote pour Mofi.
4: Ouais, moi, je me suis dit, Mofi en dernier, c'est très bien, moi, le meilleur pour la fin. Franchement, c'est. Je serais honoré, franchement. Ouais.
0: Ok, vous voulez que je continue ?
4: Ouais.
0: C'est comme vous voulez.
4: Non, mais j'aime bien ton élocution.
2: Pourquoi t'as besoin d'écrire ta chronique, Biguet, c'est ça, t'as besoin
0: d'écrire
2: ton
0: temps. Ok, ça laissera le temps aussi à notre quatrième invité, peut-être, d'arriver un jour.
2: Ah,
0: on va, je pense qu'on va. Tu sais quoi, je pense qu'on va l'appeler, on va lui dire, ouais, t'es où ? Il va dire, ouais, je suis dans ma 13, là, je suis en train d'arriver.
2: Tu veux qu'on l'appelle ? Ça peut être très drôle.
0: Vas-y. Vas-y, appelle-le.
2: Non,
1: mais juste au parleur.
0: Vas-y, appelle-le.
2: Vas-y, on va l'appeler en direct.
5: Mets-toi au parleur.
0: Vas-y.
2: Dis qu'on est en direct.
3: Ah ouais, elle a pas hésité.
2: Allô ? Ouais, tu es en direct à la radio. Sur au parleur, ça va ?
6: Ça va, et toi ?
2: Ça va. Est-ce que tu veux faire ta chronique à distance ?
6: Je suis là dans 5 minutes.
2: T'inquiète, ça marche. Est-ce que tu aurais une blague pour nous ?
0: Ouais, une blague, c'est le challenge.
2: Sinon, t'auras pas de coca.
6: Ah, je fais une blague là tout de suite.
3: Ouais. C'est très drôle, c'est voilà.
6: La RATP est un service magnifique.
3: Hilarant.
2: Merci, à tout de suite.
6: À tout de suite.
0: À tout de suite. Ok.
2: Voilà. Donc le quatrième invité en direct depuis les transports en commun.
0: Et nous on aime bien le téléphone. Hein. Si vous voulez aussi nous appeler, si vous voulez réagir justement à la chronique d'Alice ou même des autres humoristes, vous pouvez bien sûr nous appeler. Il y a un numéro de téléphone ici et c'est JP qui pourra prendre l'appel. C'est le 09 72 51 55 46. 09 72 51 55 46.
5: Peut-être je décroche.
0: Peut-être il décroche, ouais. Mais vous inquiétez pas.
2: Il a pas l'air d'être ravi de vouloir décrocher,
0: nous,
2: en tout cas.
0: On aime bien parler au téléphone, regardez, même quand vous nous appelez pas, nous on vous appelle, il n'y a pas de problème, on vous appelle.
2: Je sais pas si vous m'avez entendu, mais oui.
0: Ok, bon, je vais reprendre la suite en attendant. Ok, moi je vous parlais d'un sujet du moment. Ça va venir petit à petit. Déjà, je vais commencer par vous dire un truc que je pense sincèrement. Je pense qu'il y a deux catégories de personnes. Il y a celles qui réservent leurs vacances en janvier, et celles, comme moi, qui pensent que fin juillet, c'est encore de l'anticipation. Chaque année, je fais la même chose, je te jure, c'est vrai, je me fais la promesse, cette fois, je réserve tôt. Et chaque année, je me retrouve à organiser mes vacances comme on cherche un cadeau le 24 décembre à 18h. Voilà. Pendant que les gens organisés ont déjà reçu leur confirmation de réservation, moi, je commence à ouvrir Google. Voilà. Alors, je fais ce que tout le monde fait, hein. Je vais sur les sites de bons plans, voyage privé, voyage pirate, voyage. Ouais. Finalement, quand tu cherches au dernier moment, vaut mieux chercher en chantant qu'en pleurant, tu vois. Et là, je tombe sur le voyage de rêve. Une semaine en Crète, hôtel, 4 étoiles, piscine, vol inclus, 399€. Je me dis, ça y est, l'univers me récompense. Je clique, je mets mes dates. Et là, 1248€. Sans les bagages en soute.

0: En fait, les 399 €, c'était pour un départ un mardi de novembre de l'année prochaine. C'est pas une promotion, c'est une machine à fabriquer de la déception, en fait. Pendant que moi, je découvre ça, les gens organisés sont déjà revenus de vacances. Le pire, c'est les billets d'avion. Bon, je vous le dis. En janvier, Barcelone, 39 €. En août, le même siège, le même pilote, la même couverture de merde et les mêmes turbulences, 487 €. À ce prix-là, moi, je veux pas juste une place. Je veux être copilote. Je veux sortir le train d'atterrissage et je veux faire la démonstration des consignes de sécurité. En cas de dépressurisation de la cabine, le masque tombera automatiquement. Et vu le prix des billets, je vous propose de le garder en souvenir. Et si on a du retard, je veux prendre le micro et dire « Ladies and gentlemen, vu le tarif que j'ai payé, on bouge pas, on bouge pas !» Voilà, après tu retournes, après tout ça, ouais désolé, après tout ça, tu retournes sur les comparateurs de voyage, tu commences à négocier avec Internet. Tu sais, tu rafraîchis la page toutes les 10 minutes, tu ouvres un onglet en navigation privée, et puis tu prends un autre téléphone, et puis tu appelles ta mère en province pour voir si elle a le même prix, tu vois. Tu te comportes comme un espion international, alors qu'en face, il y a juste un algorithme qui se dit « Lui, on peut encore monter de 80 €. » À la fin, tu choisis même plus une destination, tu choisis un prix. Les gens organisés choisissent un hôtel avec vue sur la mer. Moi, j'attends qu'un pays me fasse une proposition. Et les comparateurs te proposent toujours les mêmes destinations. La Grèce, déjà fait. La Tunisie, je le garde pour ma future carrière d'intermittent du spectacle. Le Maroc, c'est plus des vacances, c'est mon deuxième pays. Alors, à tous ceux qui, comme moi, réservent leurs vacances à la dernière minute, j'ai trouvé une destination. Châteauroux.
1: Encore.
0: Les prix ne bougent jamais. De janvier à janvier, c'est stable. Les bus sont gratuits. Pour le shopping, Armand Thierry. Et c'est tellement peu réservé que Booking te demande ton avis avant d'y aller. Voilà, et à la gare, c'est le maire qui vient te chercher. Finalement, les gens organisés choisissent leurs vacances. Nous, je pense à vous, auditeurs, peut-être que vous êtes comme moi, mais nous, on apprend juste à aimer ce qui reste. Un peu comme si tu es célibataire et que t'es trentenaire. Voilà.
1: Tu places Châteauroux tout le temps dans tes chroniques, dans tes sketchs partout, Châteauroux.
0: Dédicace à Châteauroux, voilà.
1: Bientôt il va s'appeler Johan Châteauroux.
2: Il va pouvoir y retourner.
0: C'est la loose, c'est la loose. Voilà, vous avez suivi ma vie de dernière minute. Je sais pas si il y en a qui ont prévu des vacances là prochainement.
2: Mais tu vas où du coup?
0: Mais je sais pas, je te dis, j'ai même pas, je te dis, c'est j'ai rien fait là.
1: C'était pour 2027.
0: C'est ma vie. C'est ma vie. Là, tu ouvres mon téléphone, tu vois, je vais aller sur Skyscanner, je suis sûr, il va me faire x10. Voilà.
3: C'est toujours comme ça.
1: C'est mais bon, tu n'es pas qu'humoriste, c'est donc tu as le budget.
2: Allez, commence ta chronique maintenant.
0: Ouais. Ouais, puis voilà, quand tu fais Avignon avant, je pense que aussi, tu regardes plus. Voilà,
1: t'as
0: fait
1: Avignon. Ton accréditation, les
0: vacances,
1: tu payes pas les
0: je reviens de vacances. J'étais à Avignon, tu connais pas?
1: Bah, t'as juste pris le train.
0: Non, mais ceux qui ont fait Avignon.
1: Ah oui,
0: pendant
1: toi,
0: un
1: ça
0: mois,
1: va,
0: ouais, Biggest, je pense que tu vas pouvoir nous en parler.
3: Ouais, j'étais en vacances.
0: T'es en vacances.
1: Au Festival of d'Avignon, toi?
3: Ouais.
0: Ah, merde. J'ai oublié ça.
3: Moi qui sors jamais de Paris intramuros, écoute, ça m'a fait du bien.
0: Eh ben, en tout cas, il y a une chose qui va nous faire du bien à nous, c'est de vous écouter aussi.
4: Allez.
0: Vous êtes chaud? Vous êtes OP? Mofi ou Déter? Mofi, Déter.
1: Biggest, il assume pas.
0: Ok.
1: En plus, c'est bégué au micro, c'est trop drôle.
4: Là, c'est bon?
2: Ouais, très bien.
0: On t'entend super bien. Il y a la cam.
4: Arrêter, hein.
0: Et ouais, j'ai oublié de mettre la cam aussi. Putain, c'est incroyable. Faut qu'on ait quelqu'un à la régie, c'est en plus. Ok, on a Mofi ce soir. Est-ce qu'on peut faire du bruit pour Mofi? C'est sa première aussi ce soir.
1: Ouais, Mofi.
0: Mofi, c'est quand tu veux.
4: Eh ben écoutez, bonsoir. Moi, je vais vous parler d'un truc. C'est un truc qui me stresse. C'est les chiens. Voilà, j'ai la phobie des chiens. Je me suis fait mordre par un chien quand j'étais petite 2 fois. Voilà. Ah, bon, ouais. Oui. Bon. J'aurais pu avoir 3, hein, jamais 203. Mais non, mais en fait, le vrai problème, c'est que j'ai un problème avec les gens qui promènent leurs chiens sans laisse.
0: Ouais.
4: En fait, je trouve que les propriétaires des chiens, ils font un peu trop confiance à leurs chiens. Déjà, il y a quelque chose qui me stresse, c'est que les gens, ils ont tous la même phrase, ils aiment trop dire « vous inquiétez pas, il est gentil ». Pourquoi tu précises? Genre, c'est censé me rassurer. Genre, en mode, personne dit l'inverse. Genre, personne dit « attention, il est grave méchant, il bouffe des gens », tu vois ou pas. Non, en vrai, c'est à part ceux qui mettent... Pour moi, ceux qui disent vraiment « il est méchant, attention, chien méchant », c'est ceux qui mettent une pancarte devant chez eux, tu sais, avec la petite pancarte « attention, chien méchant ». Et en vrai... en vrai de vrai, la plupart du temps, soit il n'y a pas de chien, soit le chien il est éclaté au sol. Et je pense que ceux qui ont vraiment un chien méchant, ils mettent pas de pancarte en fait. C'est vas-y rentre chez moi, genre tu vois.
2: Tu vas voir.
4: Non, en vrai, le il est gentil, ça me stresse parce que les gens qui disent ça, c'est aussi souvent ceux qui ont un chien qui est pas gérable. Tu sais, le chien il te saute partout, il te saute dessus et tout. Et tu sais, ils disent, ouais, vous inquiétez pas, il est gentil. Mais moi aussi, en fait, je suis gentil. C'est pas pour autant que je saute sur les gens pour les renifler. Je m'attaque pas à leurs fesses ni à leurs jambes droites, tu vois ou pas. Et en fait, le chien, je trouve qu'il est souvent trop loin du maître. Voilà, il faut qu'on en parle. Ton chien il est sans laisse. Pourquoi t'es à 20 mètres du chien? Mets-toi à côté. Et tu sais, ils vont te dire non mais il m'écoute. Non mais il m'écoute au rappel. Tu sais, le chien déjà, des fois il est déjà sur toi. Genre le chien, le maître il est à 20 mètres. Et tu vois, surtout le maître ne court pas. Hein. Il vient au pas, tu sais, il arrive tranquillement parce que full confiance. Le chien est déjà sur toi et il fait, t'entends au loin Rex? Rex, Rex, arrête, Rex. Rex, il s'en fout en fait. Il t'écoute pas, il m'écoute pas, même lui, il s'écoute pas. Faut savoir qu'un chien, il peut être là en mode, ah, je vais la mordre, et après, oh, un pigeon. Genre, tu sais, un chien, c'est pas concentré tout le temps, tu vois ou pas. Et voilà. Mais bon, après, je me suis fait mordre, comme je vous ai dit deux fois, donc je pense que c'est un peu personnel. Là, je pense que c'est quand même, il y a des sentiments, on sent qu'il y a un trauma. Ouais, ouais, ouais, on sent qu'il y a un trauma. Oui. On dirait... Alors, oula. Oui, ce que je voulais dire aussi, c'est que tu me dis jamais des fois, genre par exemple, les gens ils aiment bien dire aussi, ouais, il veut juste te dire bonjour, le chien. Genre le chien il vient vers toi, il te renifle, il te sent, il dit ah il veut dire bonjour. Est-ce que moi je vais dire bonjour en sentant le genou des gens? Enfin, t'imagines si un mec, alors pourquoi j'ai choisi un mec, je sais pas, mais parce que pour moi c'est un mec que j'imagine qui t'arrive dessus en courant, mais t'imagines un mec qui arrive sur toi en courant et t'as sa meuf au loin qui dit vous inquiétez pas, il est gentil, il veut juste dire bonjour. Non, sérieusement, attachez vos chiens. Non, en vrai, c'est moi une fois, comme je vous ai dit, je me suis fait mordre et je me suis fait mordre deux fois et les deux fois on m'a dit la même chose, on m'a dit je comprends pas, il a jamais fait ça. Bah encore heureux en fait. Est-ce que tu t'imagines vraiment si vraiment un chien qui a... Est-ce que tu m'aurais dit bah tu sais il a l'habitude, ouais, c'est... genre il mord et tu me dis bah et c'est la troisième fois, voilà, jamais 203 en même temps, tu veux que je réponde quoi quand tu me dis ça, genre il a jamais fait ça, tu veux que je dise mais non je suis la première, genre I'm the first one, mais non, mais genre j'ai toujours voulu être cobaye en plus, c'est mon rêve. Non, en vrai, attachez vos chiens, vraiment, c'est un truc de ouf. Après, moi, je vous dis un autre truc aussi. Même les chiens attachés, ils me font peur parce que des fois, le chien est plus baraqué que le mec qui a le chien. Donc, en fait, soit attachez vos chiens ou faites du sport. Et là, c'est tout pour moi.
1: Merci. Et pile dans les temps, en plus, bravo.
0: Dans les temps, et en plus, on a appris que tu t'es fait mordre deux fois.
4: Ouais,
1: deux chiens différents.
4: Ouais, ouais, ouais, deux fois. Bah oui. Vraiment deux fois le même, j'aurais fait à un moment donné, pas ma belle.
0: Deux fois le même et deux fois il dit, putain c'est la première fois.
4: Ouais, c'était un peu stressant, j'avoue, j'ai un peu bafouillé. Mais c'est comme je vous ai dit, première fois, mais en tout cas c'était très très cool. Très très cool.
1: C'était bien ta chronique.
4: Ouais, en fait c'est un sujet même, je me dis, qui pourrait...
1: Après les chats, les chiens.
4: Très animaux. Ouais.
1: Est-ce que ta musique d'entrée de spectacle, ça va être 30 millions d'amis?
0: Oh putain.
4: Waouh. Allez.
3: C'est toujours ça.
4: Vraiment la brebis au bon moment.
0: Non, en tout cas, écoute, bravo Mofi pour ta chronique.
4: Merci.
0: Pour une première, c'est cool. Et puis hâte, si t'en fais d'autres, si vous en faites d'autres d'ailleurs autour de la table, n'hésitez pas aussi à nous partager. Nous on aime bien suivre aussi si vous en faites par la suite. C'est un grand plaisir de vous découvrir en tout cas ce soir.
3: Ça sera un plaisir
0: au micro de la radio.
1: Mofi, toi, ton spectacle, t'as fait un 3 fois 20 minutes il n'y a pas très longtemps. Et
4: ouais,
1: tu vas faire un 2 fois 30 bientôt.
4: Alors ouais, j'ai un 30-30 en septembre, le 16 septembre si la date ne change pas.
1: Théâtre solo.
4: Non, au joke,
1: non,
4: au cette fois-ci.
1: Mais non, le joke revient. Ouais. Ok, chouette. C'est, parce que t'as joué au solo, maintenant tu vas au joke.
4: Exactement.
1: Formidable.
4: Je le fais avec Nesrine Harris. Okay. Si vous connaissez pas, donc ce sera un 30-30 qu'on fait le 16 septembre et on est très
1: fiers. À quelle heure?
4: Il sera à 19h.
1: Oh, bon créneau.
4: Ouais, c'est un bon créneau, je trouve. Ouais.
1: C'est pas un jeudi comme
4: alors
1: la
4: le
1: concurrence.
4: Jour exact, oh, je crois que c'est un vendredi.
1: Ah, ça
4: si
1: va.
4: Je me trompe.
1: Ouais, en fait, voir Alice le jeudi, vendredi Mofi.
0: On va vous faire un programme.
4: Ouais, c'est un mercredi.
0: C'est voilà. Un mercredi.
1: Mercredi. D'abord Mofi, ensuite Alice.
4: On est le même jour? Ah non, toi c'est le jeudi.
0: C'est le jeudi.
4: Parfait.
1: Oups, on s'est trompé de moi aussi.
0: Est-ce que tu peux nous pitcher un petit peu ton univers, ce que tu partages sur scène justement en tant que Mofi?
4: Alors moi je parle beaucoup de choses qui touchent tout le monde. En fait des choses que tu as déjà vécues. Enfin, c'est souvent des sujets qui parlent à tout le monde. C'est pas vraiment, il n'y a pas vraiment de message en vrai. qui sait pas de faire de messages, tu vois, de trucs qui sensibilisent, ouais. Parle pas de d'actualité ou trucs comme ça.
0: Okay.
4: C'est vraiment un petit détail du quotidien, mm-hmm. quelque chose que tu peux vivre dans la vie de tous les jours, mais que je vais exagérer en vrai.
1: Okay. C'est un humour qui touche tout le monde. Vous pouvez amener vos enfants, vos grands-parents.
4: Alors pas trop, faut pas. Hein? Tranquille.
1: Ça va. Ouais, tu parles pas sujet de cul non plus.
4: Mais non, en vrai.
1: S'ils sont sages et qui rigolent fort.
4: S'ils sont sages et qui sont qui sont bien éduqués, il y a pas de souci.
1: Ouais, une petite genre, sortie familiale, entre amis et tout, public, ça ouais. passe. Parce que je crois que toi, t'es l'une des rares humoristes qui arrive à avoir un public. Enfin, je pense que n'importe quel type de personne peut vraiment s'amuser et rire.
4: Bah, honnêtement, je suis d'accord et j'en suis fière. Parce que j'ai déjà eu justement des jeunes de 12-13 ans qui sortaient, qui ont kiffé, ou des vieilles personnes vraiment âgées. Vraiment, hein, genre en déambulateur et tout, qui m'ont dit merci, on a adoré. Tu vois, moi, c'est ça que j'aime trop.
1: On a oublié l'appareil auditif.
4: Mais il y a une dame une fois qui m'a dit j'ai adoré, mais tu parles un peu trop vite. Alors, tu vois, elle m'a dit j'aurais vraiment préféré que tu parles moins. Après, c'est mon rythme, tu vois, moi je débite. Mais c'est vrai que, tu vois, j'adore le fait que toute génération peut venir me dire à la fin j'ai bien aimé, tu vois.
0: Ouais.
4: C'est ça un kiff.
1: Et il faut savoir que quand t'as joué au Golden Comedy, tous les spectateurs ils sortent. Pour la féliciter.
4: Ok, Flora. Voilà.
1: Non, mais c'est vrai.
4: Merci.
1: Non, mais ça m'a choqué. Oh, wow.
4: Non, mais j'aime pas ça. En vrai, je suis très timide en vrai. On dirait pas, mais je suis très très timide. Et j'apprends là tout juste à accepter les retours et tout.
0: Comment tu travailles la timidité justement? Et c'est intéressant ça.
4: J'ai fait du théâtre.
0: Ouais.
4: J'en fais toujours d'ailleurs. J'en fais toujours. Mais après, c'est. Je sais pas. Je pense que je me force, genre. Tu vois, je me confronte.
0: Ouais.
4: Mais c'est vrai que c'est un truc où aller parler aux gens, ou quand les gens ils font un compliment, genre j'ai du mal. Tu comprends?
0: Je comprends.
4: Voilà.
0: Et c'est comment tu réagis du coup quand on te fait un compliment?
4: Merci.
0: Eh ben bravo Mofi pour la chronique. Est-ce que tu peux nous rappeler tes réseaux où on peut retrouver tes actualités, tes
1: infos?
4: Alors voilà, donc comme j'avais dit, le 16 septembre au Joke à 19h, si vous voulez venir venir voir un 30-30 avec Nesrine et moi-même. Et si vous voulez me suivre sur les réseaux pour avoir plus d'informations, c'est Mofi, M-O-W-F-I 2-du-bas sur Instagram.
1: Talent émergent. Okay.
0: Eh ben, merci beaucoup. De toute façon, on va les remettre sur Instagram. Vous pouvez nous suivre. Hein. Vous marquez Cause Chronique. On va remettre les Insta de toutes les personnes. Et puis, il y aura aussi les podcasts des émissions sur les plateformes de streaming. Et est-ce qu'on peut faire du bruit aussi pour notre dernière humoriste? On est au téléphone tout à l'heure.
5: Salam.
0: Salam. Shadow.
5: C'est ça.
0: Est-ce qu'en Bonsoir. Quelques mots, est-ce que tu peux te présenter pour les auditeurs, auditrices qui ne te connaissent pas encore?
5: Déjà, si vous ne me connaissez pas, c'est une erreur. Vous avez gâché vos vies. Humoriste, belge, belgo-marocain, musulman. Voilà, je suis très très très très prisé sur les fichiers S. Voilà. Mais sinon, en soi, ouais, voilà. Je viens de Bruxelles, enfin, mais j'allais en parler là. Mais ouais, c'est tout. Je fais du stand-up depuis quelques temps maintenant. Ça se passe plutôt bien et voilà quoi.
1: En plus, tu reviens de Bruxelles pour la radio notamment.
5: Ouais, j'étais à Bruxelles, je suis revenu là. Je suis revenu là. Mais bon. J'en parlerai après.
0: Mais tu vas nous raconter tout ça. On est en train de justement passer à chaque humoriste pour cette chronique de 3 minutes sur laquelle voilà, on vous attend et les auditeurs justement attendent de vous écouter. Et dans quelques instants, on te laissera l'opportunité justement de nous partager ta chronique et revenir un petit peu aussi sur tes actualités que tu veux nous partager. Tu nous parleras aussi sûrement de la Belgique, du train aussi, la SNCF. T'as dit des trucs assez sympas sur
1: dire,
0: il a refait tout son texte dans le train, il a dit. Ah, ouais. Putain, je voulais parler de ça. Non,
5: j'ai tout changé.
0: Ok. Et ben je crois qu'il y avait Big S qui était chaud autour de la table pour lancer sa chronique. Ouais, il était chaud. Tu veux quel micro, Big S? Celui-là? Ouais. Allez, tu peux prendre celui-là et puis on fera tourner après les micros.
6: Ouais, écoute.
0: Ok, Big S, il pense à tout, il pense à l'angle et tout, etc.
6: Ouais, j'essaie.
2: Tu peux me baisser un peu le micro?
0: Ouais. Voilà, ok. Big S, est-ce qu'on peut faire du bruit pour Big S, s'il vous plaît? C'est sa première chronique radio.
6: Ouais. C'est génial. Alors du coup je dois commencer maintenant, c'est ça?
0: C'est quand tu veux.
6: Voilà. C'est économique. D'accord, le chronomètre.
0: Top, c'est parti.
6: Ok, super. Alors là j'ai la musique d'un jingle dans ma tête, faut que j'enlève ça. Ok. Alors ce que je veux vous parler moi c'est l'application de rencontre extra-conjugale Gliden. Est-ce que ça vous parle? Est-ce que vous connaissez déjà? Oui, non?
0: De nom.
6: Ok, eh ben c'est un site de rencontre extra conjugal. Voilà, ils ont fait une pub dans le métro, je sais pas si vous l'avez vu, où ça disait contrairement à l'antidépresseur, l'amant ne coûte rien à la sécu. Voilà, moi ça m'a un peu choqué. Donc, parce qu'avant dans le métro, on disait de faire attention à nos affaires, attention avec le petit lapin rose, je sais pas si vous avez la rêve, ouais, qui se coincer les doigts dans la porte. Ben maintenant on nous explique comment perdre son mari. Ça promet le marketing en 2026. Ça. Ils ne vendent plus un produit, ils nous vendent une excuse. Maintenant les pubs sont devenues honnêtes, ils nous disent plus comment trouver l'amour, ils disent trouver quelqu'un, mais surtout dites rien à la personne qui vous attend à la maison. Et le slogan, j'aimerais aussi qu'on en parle, contrairement à l'antidépresseur, l'amant ne coûte rien à la sécu. Moi je trouve que c'est faux, parce que un amant ça coûte un deuxième téléphone, ça coûte des faux rendez-vous, ça coûte aussi des fleurs achetées en double, et surtout un avocat. Alors autant bien, ça rembourse pas la sécu, mais le divorce, ça rembourse rien du tout. Alors, en vrai, tromper, c'est surtout avoir une bonne logistique. Il faut retenir deux dates d'anniversaire, il faut avoir deux parfums, il faut deux histoires différentes, deux mensonges qui ne doivent jamais se rencontrer. Moi, je suis déjà incapable de retenir un mot de passe Netflix, alors... ils gèrent deux vies en parallèle. Bon, c'est plus de l'amour, c'est de la gestion de projet. Le pire, c'est qu'en 2026, tout laisse des traces. Les paiements, la localisation, les stories, les captures d'écran, les montres connectées. Aujourd'hui, pour être infidèle, il faut être ingénieur en informatique. Et encore, tu finis toujours par te faire griller parce que si tu mets un cœur sous la mauvaise publication, t'es dans la merde. Les femmes aujourd'hui, elles peuvent te remonter avec même si une meuf qui commande dans une autre story ou un autre truc, etc. peuvent te remonter, elles ont le sixième sens, je ne saurais l'expliquer parce que ça c'est un truc qui est propre aux femmes. Je suis en train d'étudier le dossier, mais on y est encore. Même les sentiments sont devenus des marchés. Aujourd'hui, on ne vend plus de l'amour, on vend des rencontres, et on vend surtout l'interdit, des secrets, des frissons, et en plus, ça marche, parce que le fantasme, ça vend plus que la réalité. Mais moi, je trouve qu'il y a beaucoup de... Il y a beaucoup plus que ça derrière ce message. En 2026, c'est pas d'avoir un amant, c'est surtout de rester amoureux. C'est ça le plus difficile, face à toutes ces tentations, à toutes ces personnes, toutes ces applications, toutes ces notifications qu'on reçoit. Et parce que maintenant, elle est même dans le métro, quand tu rentres du travail agacé, c'est compliqué de tenir la route. Donc ceux qui sont en couple, restent en couple, parce que dehors, c'est chaud.
1: Bravo pour ta première chronique. Et tu n'as même pas utilisé le terme crocodile, qui est ton concept de base.
6: Ouais, j'essaye de m'émanciper de tout ça, parce que en fait, chaque fois qu'on me croise dans la rue, on me dit « Ah, c'est toi, crocodile ! Ah, c'est toi, crocodile !» Donc c'est cool, hein. J'essaye de donner un peu autre chose, quoi.
2: Pour nous expliquer.
0: Big S pour cette première chronique. Merci.
1: Merci, oui. Merci beaucoup.
6: Ouais, tu veux que j'explique le crocodile ?
1: Ouais. Puisque tu parles beaucoup de relations hommes-femmes sur les réseaux sociaux.
0: Nous, crocodile, moi, c'est Lacoste. Hein, c'est...
6: Ouais, bah, après l'explication, ce sera plus Lacoste. Alors, oula, en fait, ouais. Pour moi, le crocodile, en fait, c'est l'évolution du charreau. Pourquoi je l'ai pensé comme ça ? Parce que le charreau, en fait, on sait qu'il aime les femmes, etc. Et le crocodile, lui, il est beaucoup plus sournois, beaucoup plus vicieux. Il est un peu comme le vrai crocodile. Il attend dans les marécages. Il va attendre longtemps. Il va attendre le temps que tu t'acclimates au climat qu'il, lui, l'a déposé. C'est-à-dire, tu veux pas coucher le premier soir ? C'est pas grave. On va attendre. Ta couleur préférée, c'est le bleu ? Moi aussi, c'est le bleu. T'aimes le karaté ? J'aime le karaté. Il va tout. Il va aller dans ton sens. Et une fois que tout est bon, il va te mordre. Et après, il va partir de l'autre côté de la rive. Comme la petite cantine. Allez, croc-croc-croc. Les crocodiles. Voilà, vous connaissez pas la suite.
7: Non.
6: Voilà, c'est ça. Non. C'est exactement ça. Donc, les crocodiles, c'est ça. Et il y en a plein partout.
0: Il y en a plein partout.
6: On n'est pas à l'abri de...
1: Et sur ton Instagram, tu publies beaucoup de vidéos facecam où justement tu expliques différentes situations et tu aides d'autres personnes avec ce que tu appelles le bureau des plaintes.
6: Le bureau des plaintes, oui, j'ai un concept dans mon Instagram, sur mon Instagram, dans la story, bureau des plaintes et bureau des confessions, du coup, où les femmes m'exposent leurs problèmes sur leur conjoint ou leur situation amoureuse et moi je réponds
1: avec d'autres problèmes.
6: Non, moi je réponds avec mon cerveau d'homme, comme on a un cerveau différent, Instagram est là pour qu'on se complète, en fait, qu'elles comprennent mieux les mecs, qu'elles fassent moins d'erreurs, et comme ça, ben, dans un monde meilleur, quoi.
0: T'as un traducteur.
6: C'est ça.
0: Interprète.
6: Translator, exactement.
0: Interprète.
1: Il fait même du coaching durant son spectacle.
6: Ouais, ça m'arrive.
1: Bah si, tu fais venir certains spectateurs sur scène.
3: Oui, après c'est plus pour mettre en œuvre le date en 2026. Mm-hmm. Quoi. Il y a des catastrophes. C'est pour ça que c'est intéressant, le spectacle est toujours différent.
0: Ouais.
3: Mm-hmm. J'ai ma ligne...
0: Comment s'appelle le spectacle d'ailleurs?
3: En vérité.
0: En vérité.
1: Ouais. Parole de croco en sucre.
3: Ouais.
1: Confession, c'est la confession, pardon.
3: Croco en sucre.
0: Que t'as joué d'ailleurs à Avignon, ce spectacle?
3: Ouais. Une vingtaine de fois.
0: Une vingtaine de fois. Pour la première fois?
3: Pour la première fois à Avignon, ouais.
1: Parce qu'il était au Théâtre du Marais aussi à Paris. Ouais. Et en plus, il faut savoir qu'à Avignon, il y a une spectatrice qui est allée voir trois fois ton spectacle, c'est ça?
3: C'est ça.
1: C'est énorme.
3: C'est pour dire que c'est cool. Hein. Même dans la vraie vie, il y a des gens qui sont déjà venus quatre fois.
1: Quatre?
3: Ouais, je crois. Ouais.
0: Qu'est-ce qu'ils n'ont pas compris au bout de la deuxième?
3: Là, ils ont kiffé la vibe. C'est un spectacle que tu peux voir...
2: Il t'en manque de sucre.
0: Ouais. On va faire tourner les micros comme ça, ils pourront réagir aussi à côté s'ils ont peut-être des questions pour toi. Un micro pour deux, Shadow.
1: Et tu vas être au Théâtre du Marais après? Tu vas avoir une tournée en Martinique?
3: Alors j'ai une tournée qui a déjà bien commencé, elle a commencé en janvier avec plein de dates en France, dans toutes les grosses villes un peu. On a fait la Belgique, on a fait la Suisse, on a fait la Réunion aussi et le Canada.
1: Ok.
3: Donc c'est plutôt chouette. Cool. Et on retourne à la Réunion.
1: Ah c'est la Réunion, c'est vrai.
3: Mmh. Là au mois de novembre, il y a sûrement la Martinique et la Guadeloupe qui va se caler aussi.
1: Fantastique.
0: Et c'est un concept que tu travailles depuis longtemps, ce spectacle-là. Comment ça s'est passé justement avant d'en arriver à cette tournée? Comment t'en es arrivé jusque-là?
3: Alors peut-être qu'il était en moi depuis longtemps.
0: Le croco?
3: Non,
0: pardon, je suis perdu.
3: Non. Comment ça s'appelle? Le spectacle.
0: Le spectacle.
3: Peut-être qu'il était en moi depuis longtemps, mais on l'a écrit et fait début janvier.
0: Là?
3: Ouais, là.
0: 2026?
3: 2026.
1: Et il est bien rodé, hein, franchement, c'est drôle, okay. C'est touchant, il chante même aussi.
0: Donc t'as tout posé en 2026 et après t'as tout projeté là sur le reste de l'année pour aller le partager. Enfin,
3: j'ai commencé l'écriture en fin 25.
0: Okay.
3: On a fait trois exceptionnels en fin 25 et après on a démarré direct la tournée en 2026 et après on est parti.
0: Ah oui, t'as écrit en un mois, à peine.
3: Trois mois.
1: Et ça évolue après.
0: Il a rallongé genre.
3: Trois, quatre mois. Je suis un peu menteur sur les bords, mais un peu marseillais un peu sur les bords. Mais trois, quatre mois. Mais après on l'a enchaîné. En fait, tout s'est enchaîné très vite. Parce que je parle beaucoup avec d'autres humoristes et mettre du temps avant d'aller sur faire un gros spectacle et tout. Mais j'arrive pas à avoir la même vision parce que moi je l'ai fait à l'envers un peu. C'est-à-dire que j'ai écrit mon spectacle et je suis parti faire la tournée, j'ai fait direct le truc et les gens ils viennent et on kiffe.
0: Et justement le fait de le faire dans ce sens-là, est-ce qu'il y a des conseils que tu pourrais partager justement à ceux qui ont pas encore qui sont passés de l'autre manière, enfin dans l'autre sens?
3: Bah je pense que les deux manières sont bonnes.
0: Ouais.
3: Après moi de mon point de vue, c'est j'ai le truc à chaud, j'y vais, je le fais.
0: Ok, tu te poses pas de questions en fait, tu vas direct.
3: Ouais, c'est ça. Après je pense que l'avantage c'est que bah, j'avais une communauté donc ça a joué un peu. Eux n'ont pas forcément de communauté directe.
0: Ah tu veux dire avant le spectacle t'avais une communauté, c'est ça?
3: Ouais, c'est ça.
0: Ok.
1: Donc, d'où ma blague dans ma chronique par rapport aux abonnés.
0: Ah oui.
3: D'accord. Donc ça a joué et tout. Ça a joué, mais en vrai, moi le conseil que je peux donner aux autres, c'est d'y aller en fait. Pas attendre d'avoir une communauté, mais d'aller se la créer.
0: La communauté.
3: Ouais, aller la chercher directement.
0: Ok.
3: Tu commences avec 10 dans ta salle, tu finis avec 100. Et... Pour moi, c'est ce que j'aurais fait.
0: Eh ben, ok.
3: C'est le conseil que j'aurais pu donner.
1: Et on te souhaite beaucoup de monde dans ta salle, dans toutes les salles où tu vas aller.
3: Ben, j'espère pour l'instant.
0: Les prochaines, là.
3: Alors les prochaines, c'est à la rentrée, c'est à La Rochelle, le 12 septembre.
1: Quel endroit de La Rochelle?
3: C'est une bonne question. C'est une bonne question.
2: C'est grand.
3: Mais...
1: C'est pas l'espace en camp?
3: Non, je pense pas
1: la
3: que ça
1: sirène.
3: Soit ça. Non, je pense pas que ça soit ça.
0: Fais gaffe, elle va te faire toutes les salles.
3: Mais il y a
1: mes études là-bas.
3: Tout est dans mon Instagram. Il y a un lien. Okay.
0: Bah c'est quoi ton Insta d'ailleurs?
3: C'est Big S La Porte.
0: Big S La Porte.
3: Voilà.
1: Okay. Et Big S pour Big Smile.
3: Et c'est ça. Et Big pour le bide. Voilà.
0: Okay.
3: C'est ça.
0: Eh ben, merci beaucoup,
1: merci
0: Big S, pour partager tout ça. Une belle première en tout cas, content que tu l'aies faite avec nous. Et on va continuer justement à découvrir nos invités. Et justement, on arrive à notre dernière invité qui est arrivé. Alors, juste.
7: Hey, salut.
0: Shadow, on a de quoi filmer si tu veux pour la chronique. Si tu veux la récupérer après, il y a un téléphone avec où tu peux filmer. Tu peux faire une vidéo après si tu veux lire tes notes sur ton téléphone.
7: Ça arrête avec la technologie. Hein.
0: Voilà. Faut juste appuyer sur filmer.
7: Pardon monsieur, oui.
2: Un peu sur la gauche s'il vous plaît.
7: Un peu sur.
2: Sinon j'ai une deuxième caméra.
0: Ah oui, il y a deux caméras.
1: C'est caméra lente.
0: Donc si vous venez nous retrouver ce soir, on est ensemble, on est sur Cause Chronique, on est ensemble jusqu'à 22h. Vous pourrez nous réécouter en podcast par la suite. On a reçu des invités hyper sympas ce soir. On avait Mofi, on avait Big S, on a aussi Alice. Et là, il y a Shadow qui est arrivé justement en Shadow de tout à l'heure.
5: Exactement.
0: Et il va nous expliquer d'ailleurs tout ça. Shadow, tu vas nous expliquer. Nous, on savait plus quoi faire. On t'a appelé même carrément à l'antenne. Hein,
5: ouais,
0: tout le monde t'a entendu. Et
1: j'ai peur que tu dises conneries en plus, j'avoue.
5: Non, je tiens à m'excuser auprès de tout le monde, mais vraiment, moi, ceux qui me connaissent savent que je n'arrive jamais en retard.
1: C'est vrai.
5: Voilà, mais comment dire moi je suis installé en France depuis pas longtemps, depuis 3 ans. Ouais. Et j'ai découvert un truc sympathique que vous avez, les transports en commun. Ah, c'est exceptionnel chez vous, vraiment. C'est-à-dire que si ça arrive pas en retard, c'est pas anormal. Voilà. Parce qu'en plus, moi je suis arrivé, j'ai pris le train, mais le train ça va très bien, à l'heure et tout. Je me suis dit bon, je vais aller chez moi, je vais déposer ma valise, je vais pas arriver avec une valise quand même, ouais. Parce que ça se fait pas. Et voilà, après j'ai dû prendre la ligne 13, ouais. C'est celle qui relie l'enfer au Moyen-Âge. Et en fait, ce qui s'est passé, c'est que j'ai constaté en arrivant, au moment où j'allais la prendre, qu'elle ne fonctionnait pas correctement.
0: Juste, t'as commencé la chronique ou pas?
1: Non, c'est pas la chronique.
5: Non, pas spécialement, mais
0: ça,
5: en fait, à la base, ça faisait partie de ma chronique. Ah, je me suis dit, je vais le mettre au début, mais comme il m'a posé la question, je me suis dit, c'est pas dans la chronique.
0: Okay.
5: Ça, je gratte.
0: C'est qu'il y a un petit chrono. Ouais, je te jure, il y a un petit chrono. Tu nous as mis dedans, là. Ah, moi, j'étais dedans, là.
5: J'aime bien mettre les gens dans le suspense.
0: Ok.
5: Donc on fait quoi?
0: Eh ben bienvenue, bienvenue parmi nous. T'as déjà fait de la chronique radio, du coup humour ou?
5: Non, j'ai jamais fait.
0: C'est la
5: Laurent
0: première.
5: M'a dit viens, j'ai dit vas-y.
0: Eh ben, est-ce qu'on peut faire du bruit pour Shadow aussi? C'est la première ce soir.
5: Merci.
0: Ok, c'est quand tu veux Shadow et après on parlera toi un petit peu tes actualités, ce que tu fais maintenant à Paris.
5: Ok, très bien. Je reprends le début de la chronique. C'est... ou pas?
0: Comme tu le sens.
1: Vas-y.
0: On te suit nous.
5: Non. Bon, je vais pas parler de la RATP parce que voilà, j'en ai déjà parlé. Voilà. Mais moi, je suis venu pour rétablir l'honneur de mon pays. Voilà, puisque je viens de Belgique. Voilà. J'hésitais longtemps entre une chronique sur la Coupe du Monde et une sur la politique en France. Et en tant qu'ancien sportif de haut niveau, j'ai bien entendu opté pour la politique dans ce beau pays. Allez. Voilà. Voilà. Trop longtemps, nous avons été moqués sous prétexte que nous avions un gouvernement, une politique dont on ne comprenait rien, avec 5 pouvoirs différents. Oui. Je vous rassure, nous aussi, en tant que Belges, on n'y comprend rien. Voilà. Voilà. Mais mes chers compatriotes, si vous m'écoutez, mais je déconne, la vérité, je sais qu'ils ne nous écoutent pas. Voilà. Si vous nous écoutez, je vous rassure, nous ne sommes pas cons. Voilà, malgré toutes les défaites footballistiques infligées durant ces décennies, je ne cultive pas le syndrome du seum. Alors, je réitère, l'heure de la vengeance a sonné. Voilà. Voilà, pardon, donc là je relis, voilà. Bon, j'ai tellement de choses à dire, parce que votre politique, elle me fascine, voilà, surtout vos politiciens, j'ai tellement de choses à vous dire, mais je me suis arrêté sur deux faits qui se sont produits cette année, qui sont pour moi exceptionnels. Tout d'abord, je vais revenir sur la condamnation à la prison de Sarkozy, vous connaissez, c'est le nain, voilà, le hobbit, voilà. Il a été jugé coupable, il a dû purger une peine longue et douloureuse d'une demi-heure, en fait, en vrai, il a fait 3 semaines, mais au vu de la peine, c'est pareil. Voilà, chose nouvelle et exceptionnelle en France, pour avoir une idée de comparaison, Pinochet et Milosevic sont des anciens présidents dictateurs qui ont fait de la prison, mais pour des crimes de guerre contre l'humanité. Sartek Sarko. Après avoir purgé pleinement sa peine, il nous a gratifié d'un livre pour nous expliquer ce qu'est le milieu carcéral. Merci Nico, Pablo Escobar est fier de toi. Comme quoi, il ne faut pas être un auteur à succès pour écrire. C'est d'ailleurs ce que Carla a manifesté en se disant « Je suis contente comme je chante sans talent ». Voilà, j'en ai rien à foutre. Ouais, je vous l'ai dit, moi je suis belge, je suis venu régler mes comptes, voilà. Et enfin, dernier fait croustillant aussi, ça s'est passé récemment, je ne sais pas si vous l'avez vu, mais Marine Le Pen, candidate assumée à la présidence, a été reconnue coupable pour détournement de fonds publics, voilà, de fonds publics européens, pour quelqu'un qui est anti-européen, machallah. Mais apparemment, elle n'a pas compris les règles du jeu après plusieurs années de procédure, voilà. Là, après nouvelle confirmation en appel, elle est jugée, reconnue coupable, mais elle clame partout son innocence. Elle ressent enfin ce qu'un arabe ou un renois incarcéré injustement ressent. Voilà. Mais elle se pourvoit en cassation. Elle se pourvoit en cassation, c'est juste pour redorer son blason. Car oui, contrairement à tout ce qui est dit, le pourvoi juge sur la forme et non le fond. En gros, juste il vérifie si tout est en règle. Voilà, et tout est en règle, mais selon ses partisans, elle est la mieux passée pour savoir si elle est coupable. Alors oui, et surtout au vu de toutes ces condamnations. En gros, merci à la politique française, des présidents condamnés, des candidats à la présidentielle condamnés, Trump devrait venir se présenter. Merci.
7: Bravo.
0: Merci Shadow.
5: Avec plaisir.
0: Pour cette première chronique, comme
5: avec
0: tu nous
5: plaisir.
0: Disais.
5: Oui, oui.
0: C'est comment physique, t'as travaillé cette chronique? C'est différent quand, par
1: c'est
0: rapport
1: cardio,
0: à la scène. Comment
1: ça.
0: Tu,
1: c'est,
0: tu ouais, perçois
5: c'est,
0: les choses?
5: Ben moi je perçois les choses. Enfin c'est différent dans le sens où le je pense que le rythme est pas le même quand on est sur scène. Même si on doit faire peut-être que 5 minutes, ben on sait qu'on a en tout cas un fil conducteur. On sait ce qu'on raconte et puis voilà. Et puis après on se laisse aller aussi par la vibe des gens qui sont en face de nous. Voilà, comme ça ça nous permet de nous diriger. Bon là c'est bon, là c'est pas bon. Allez je vais zapper sur autre chose, tandis que là tu parles dans le vide en fait, tu vois. De façon de parler,
0: on est
5: fait.
0: Mort qu'on réagit.
5: Je veux dire, vous êtes là, non, je veux dire, c'est très bien, vous êtes là, vous réagissez et tout, et ça fait vraiment plaisir. Mais ce que je veux dire par là, c'est que c'est pas pareil. Et t'as pas le temps de. C'est un one shot, t'as pas le temps d'assumer, enfin t'as pas le temps en tout cas d'assimiler comme il faut entre guillemets ton texte, tu vois, tu viens, tu fais du one shot et puis voilà, mais c'est cool l'exercice.
0: Bah, sauf Alice qui a révisé l'année dernière pour.
1: Elle a rodé pendant un an.
5: Alice, quand même, elle a la technique, quand même, elle est ancienne prof, ancienne informaticienne, ancienne avocate, ancienne. Alors, elle a que avocate des anciens.
1: Non,
5: je suis désolé, j'en ai rajouté un petit peu. Non mais c'était cool, vraiment, c'est bien, j'aime bien.
0: C'est quoi tes actualités, Shadow? Tu nous expliquais que ça fait 3 ans maintenant que t'es sur Paris, c'est que tu viens
1: spectacle.
0: De Belgique.
1: Ouais,
0: c'est la t'as merde, ton spectacle. T'es venu pour le stand-up. T'es venu pour.
5: Ouais. Je suis venu pour ça. Après, moi, ça fait longtemps quand même que je suis un petit peu en France parce que j'y ai travaillé pendant longtemps. Je travaillais dans l'hôtellerie, dans des clubs de vacances et dans l'hôtellerie de luxe en France pendant longtemps. Et puis après, fallait que je me mette à voilà parce que ça fait longtemps que j'écrivais mais je jouais pas.
0: C'est combien de temps que t'as commencé à jouer du coup?
5: Là, ça fait 3 ans quand je suis arrivé ici.
0: Ok.
5: Ouais,
0: d'accord.
5: Quand je suis arrivé ici, j'ai commencé en décembre 2020. Ouais, décembre 2020. Non, janvier, pardon, 2023. Voilà, c'est ça, ouais, janvier 2023. Et puis voilà. Puis après,
0: c'est la résolution de l'année, en fait.
5: Ouais, non, c'était même pas la résolution de l'année. C'est un concours de circonstances. Et puis parce que ça faisait quelques mois que j'étais là déjà.
0: Ouais.
5: Voilà. Et puis chaque fois je reportais en fait. Et puis il y a eu un petit concours de circonstances qui a fait qu'on m'a proposé des scènes. Et donc j'ai été. Et puis voilà.
1: Et tu racontes pendant ton parcours aussi dans ton spectacle.
5: Exactement.
1: De comment t'en es arrivé là, quelle aventure tu as vécue.
5: Exactement.
1: Avec des passages un peu plus, on va dire, sportifs. Je n'en dirai pas plus parce que je crois que tu ne veux pas que ça se dise. Mais voilà.
5: ouais, je parle brièvement de mon vécu parce que je pense que ce qui est plus intéressant, c'est de parler surtout de la transition qui s'est faite quand je suis arrivé ici en France. En tout cas pour moi, c'est ça qui est le plus important parce que je fais beaucoup la comparaison entre la France et la Belgique parce que on est similaires mais on est aussi totalement différents sur pas mal de choses et moi je le vois et je le vis chaque jour en fait et ce qui est pas spécialement une mauvaise chose hein, mais mais voilà, et depuis, je suis là, j'ai un spectacle, et voilà, tout se passe bien.
0: Où est-ce qu'on peut retrouver justement ce spectacle prochainement?
5: Alors, c'est en discussion, parce que j'ai fait quelques dates. Non, c'est en discussion parce qu'on est en train de valider la salle, parce que j'ai besoin d'une certaine dimension, et surtout une certaine dimension de scène. Et
0: pourquoi
1: il faut venir
0: pour
1: voir le spectacle.
0: D'accord.
5: Ouais, je suis désolé, je ne spoil pas, il faut payer, cousin. Il n'y a rien de gratuit. Non, et donc ça se discute avec certaines salles, avec l'Apollo, avec la Divine Comédie, et voilà, voilà, voilà.
1: En tout cas, son spectacle, quand il avait joué au Théâtre République, il était vraiment très bien. Je suppose que tu l'as encore fait évoluer, et que du coup, ça sera encore une autre version quand on te verra jouer à Paris, dans une autre salle. Et oui.
0: Où est-ce qu'on peut retrouver justement toutes les informations sur tes prochaines dates
5: sur mon Instagram, donc c'est Shadow Offset. Voilà. Après,
0: Shadow
5: Shadow off comme off et 7 le chiffre 7.
0: Okay.
5: Après mon Insta
0: Shadow c'est ton nom d'artiste.
5: Ouais, c'est mon nom d'artiste. Ouais.
0: Shadow c'est parce que t'es.
5: En fait c'est parce que il fut une période dans ma vie où j'avais la faculté de disparaître.
0: Il est où
5: rapidement.
0: Il a disparu.
5: Non vraiment, c'est
0: ça
5: vrai. Ouais vraiment. Ouais. C'est-à-dire que moi fallait pas me saouler.
6: Et du coup t'avais pas de relation stable.
5: Si, mais après c'est même j'avais même une relation trop stable.
1: Et le off c'était les chapeaux que tu prenais pas.
5: Pardon.
1: Et les off c'était les chapeaux que
5: j'ai
1: tu prenais pas.
5: J'ai pas compris la question moi.
1: Shadow off.
5: Ah non
1: off,
5: je prends tous les chapeaux moi je connais pas. Je connais pas le.
1: Blague d'humoriste.
0: En tout cas en parlant de chapeaux moi je pense qu'on va vous tirer notre chapeau avec Flora pour cette émission. Merci beaucoup.
5: Merci à vous.
1: Merci à vous tous.
0: Bravo à vous.
1: Une belle émission
0: pour cette première franchement. C'était sympa. Est-ce que le public a kiffé l'émission?
7: Ouais.
0: Excusez-moi, on va la refaire. Est-ce que le public a kiffé l'émission et les chroniques?
7: Ouais.
0: Ah, voilà. voilà, voilà, voilà.
8: Public en délire.
0: Ok, donc si vous avez kiffé la chronique, on vous attendra à la sortie avec un chapeau. Voilà, vous mettez ce que vous voulez, vraiment à hauteur de comment vous avez rigolé. Non, je déconne.
1: N'hésitez pas à venir dans le public.
0: Voilà, donc si vous voulez aussi, effectivement, comme dit Flora, venir dans le public, vous êtes les bienvenus, vous écrivez sur Instagram, comme l'a fait notre ami du public ce soir. Merci d'être venu, c'est cool.
1: Et merci aux auditeurs de nous avoir suivis sur la radio Cause Commune 93.1 FM.
0: Et oui, et on se retrouve pour la prochaine émission, prochainement. En attendant, vous pouvez retrouver les podcasts sur les plateformes de streaming.
1: Et merci à tous. Les artistes, allez les voir en spectacle.
0: Et oui.
4: Merci.
0: Bonne soirée à tous.
1: Bonne soirée.

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0: La semaine commence sur une nouvelle bien triste. Le compte Action Antifouchiste, qui luttait notamment contre les idées des médecines alternatives des gourous d'extrême droite comme Louis Fouché et Thierry Casanova, va fermer donc sur Twitter. Véritable action de vigilance face à la montée des mouvements éco-essentialistes et alternes des sciences jusqu'au dernier rapprochement avec les sphères transphobes, le compte a été une ressource essentielle des luttes antifascistes et d'autodéfense sanitaire depuis son existence. Alors que les taux de Covid remontent, que ça tousse dans tous les coins, en dépit des articles mensongers du Monde qui omettent les Covid longs qui se multiplient au risque de voir le raisonnement s'effondrer, bah ouais, pas de Covid long, et bah le Covid a disparu bien sûr. Les comptes comme celui-là étaient essentiels dans la lutte pour l'autodéfense sanitaire. Donc bon, une page se tourne et c'est triste, mais le travail était bon et beau. Solon, camarades, on reste ensemble.
1: La grève des éboueurs à Paris est le nouveau sujet à la mode dans les médias, alors bah, je voudrais pas passer à côté de ça non plus. Alors quoi, on est triste, l'image de la sainte capitale de la France est attaquée, c'est moche, ouin ouin. On a même eu le droit au spectre de la peste, au secours, imaginez les maladies si les poubelles entrent dans les pâtisseries. De la part de tous les anti-masques, on rigole bien. Et surtout que personne ne mentionne le rôle des rats dans l'écosystème urbain, parce que sinon, on en vient aux mains. Bref, tout est bon pour gueuler contre la grève, mais nous, on est bien contents que les éboueurs éboueurs parisiens se mobilisent, et tant mieux si ça fait chier les bourgeois qui ont l'air de découvrir la gueule de leurs déchets pour la première fois. Force aux éboueurs et aux grévistes de tout le pays, cher.
0: Alors, une autre nouvelle bien triste de début de semaine, c'est la confirmation de la mort de 30 personnes en Méditerranée par le collectif Alarm Horn, qui avait reçu entre vendredi et samedi un appel de détresse de 47 personnes en direction de l'Italie, qu'elle avait retransmis aux autorités italiennes. La dernière relance faite aux flics italiens a été faite dimanche très tôt le matin. Au final, ce sont 30 personnes qui sont mortes suite à l'inaction de la police aux frontières italiennes et la politique frontalière de l'Union européenne. Il y a un an, 27 personnes trouvaient déjà la mort entre la France et le Royaume-Uni, dans des conditions similaires. Le sursaut médiatique avait été de très courte durée, à peine le temps de l'émotion. Les frontières ne font qu'empiler les cadavres après la tuerie de Melilla fin 2022 et tous les autres naufrages dus au pushback des autorités frontalières de chaque pays côtier. Une pensée à toutes les personnes qui ont perdu la vie en essayant tant bien que mal de dépasser les frontières et de choisir leur destin. Feu aux frontières, à tous leurs exécutants et gestionnaires.
1: Je suis hyper émue qu'on me dise ça à moi, moi, qui n'ai pas agi contre les violences faites aux femmes. Et Vlatipa que Chiappa fait jouer la carte du pathos, parce que pour une fois, quelqu'une l'a confrontée au bilan désastreux de la Macronie sur la question de l'égalité homme-femme. Alors on va pas pleurer avec Marlène, hein, parce que oui, il existe des faits, et dans un monde visiblement pas enchanté comme le tien, bah quand on fait de la merde et qu'avec ça on passe sa vie à la ramener sur les plateaux télé, ça finit par te péter à la gueule. Allez, deuxième chair de la soirée.
0: Bon, après toutes ces bad news, finalement, quelque chose qui donne la patate et qui est vraiment tout frais. C'est l'incroyable manif sauvage qu'ont fait les cheminots à partir de la gare Saint-Lazare dans Paname jusqu'à atterrir devant le siège du parti Renaissance tout à l'heure. Alors je me ferai jamais à ce rebranding nationalo-facho de l'AREM. Et balancer donc du coup toutes les poubelles gentiment laissées depuis des jours par les éboueurs en grève. Un joli move bien exécuté qui rend ouf tous les bourgeois qui tournaient déjà en boucle sur l'amoncellement des déchets depuis 48 heures sur tous les médias. Jusqu'à ce que, tiens, le gouvernement craque et fasse partir des entreprises privées donc pour casser la grève dans quelques arrondissements. Et ouais, c'est sympa. D'ailleurs, on dit ça l'air de rien, l'adresse de la boîte est dispo sur internet, vous en faites ce que vous voulez les Parisiens, on n'est pas responsable. Du coup, une belle action, bien médiatique, qui met la grosse patate pour demain. Bref, dormez bien, on se retrouve demain et bien sûr, on lâche rien.
1: Et il est 20h. 23h07, vous êtes à l'écoute de la plus rebelle des radios. C'est Minuit Décousu, votre émission du mardi soir qui en découd avec la nuit, qui coud et découd les fils de la nuit jusqu'à minuit. Beaucoup de nuit.
0: Beaucoup de nuit. Pardon, je me barre derrière tout seul dans mon masque, c'est un peu bête. Bref, comme l'a dit Maë, on est là ce soir. Du coup, on va tranquillement dérouler notre émission. Et ce soir, on va discuter. Donc, tout d'abord, on va explorer, parce que parler, on va plutôt tergiverser autour de la question des vides, des pleins, moitié vides, moitié pleins, les foules, pas les foules. Il y a du monde, pas du monde. Bref, on va un petit peu se perdre dans cette question-là. Et après, ça va être. Alors là, c'est le grand retour finalement. Si vous nous écoutez depuis longtemps, vous savez que dans l'émission, il y a au moins deux fans d'horreur sur trois. Je ne les nommerai pas.
1: Je me suis autonomé.
0: Mais fut un temps. Nous faisions, même de manière hebdomadaire, des petites fictions d'horreur. Et ce soir, c'est un peu le retour de la fiction d'horreur parce que Colline nous a envoyé une creepypasta. Et oui, une creepypasta, pour le rappel, pour celles qui ne connaîtraient pas, c'est des histoires d'horreur un petit peu maison. Faites par des personnes comme ça, tranquillement, qui vont les poster sur des forums, des histoires qui sont souvent en rapport avec la réalité. Le but, en fait, c'est de faire croire que c'est vrai, par tous les artifices possibles. Et il se trouve que c'est toujours très très fun à adapter à la radio, et c'est un exercice qu'on avait un petit peu perdu, mais que Colline est allée creuser pour nous, en fait, ce soir, et on est très très heureux.
1: Et celle-ci s'appelle L'Immortel, d'ailleurs.
0: Aïe, ça promet.
1: Alors, on vous rappelle quand même que si vous nous écoutez, par exemple, le mercredi en rediff sur les ondes de Radio Cause Commune en région parisienne, vous pouvez quand même nous envoyer un petit message sur nos réseaux sociaux, Twitter, Insta, pour nous passer un petit big up, proposer une chanson pour la semaine prochaine ou autre chose. Carrément. Si vous nous écoutez en direct ce soir, vous pouvez aussi le faire, bien sûr, et vous pouvez composer le numéro du studio de la radio pour qu'on vous prenne en direct à l'antenne, donc n'hésitez pas non plus.
0: Et du coup, on va tranquillement se laisser couler dans les vides, dans les pleins, dans les entre-deux. Je sais même pas comment décrire ce truc.
1: Les vides et les pleins.
0: Ouais, les vides et les pleins.
1: Ursus n'était d'aucune bande. Ursus vivait avec Ursus, tête à tête de lui-même avec lui-même, dans lequel un loup fourrait gentiment son museau. Le solitaire est un diminutif du sauvage accepté par la civilisation. On est d'autant plus seul qu'on est errant. De là son déplacement perpétuel. Rester quelque part lui semblait de l'apprivoisement. Il passait sa vie à passer son chemin. La vue des villes redoublait en lui le goût des broussailles, des halliers, des épines et des trous dans les rochers. Son chez-lui était la forêt. Mais il ne se sentait pas très dépaysé dans le murmure des places publiques, assez pareil au brouhaha des arbres. La foule satisfait dans une certaine mesure le goût qu'on a du désert.

En bon gamin des villes, j'ai toujours eu peur des espaces vides. Déjà, les endroits où il y a peu de monde, c'était pas mon délire à la base. Ça fait toujours bizarre de ne rien entendre, de se laisser surprendre à s'entendre soi-même, presque à s'entendre penser. Mais plus encore que les endroits vides de gens, ce qui va vraiment me mettre mal, c'est les lieux vides, vides de choses. Pas d'éléments naturels ou artificiels particuliers, juste du vide, ou presque. Des grandes étendues planes, des places immenses sans rien autour, des immenses voies d'accès, bref. Tout ce qui est assez peu complexe, grand, redondant. Même en intérieur, c'est assez difficile pour moi, les grandes pièces sans rien dedans. Rien ou trop peu de mobilier, des pièces où on entend le sang battre ses oreilles, ces endroits où le son blanc remplace petit à petit les murs. Comme l'impression que la pièce, très vide, est soudain très dense, de ce qu'elle ne contient pas, pour devenir oppressante.

À l'inverse, je n'ai jamais eu de problème avec les foules, contrairement à pas mal de potes qui vivaient un enfer en région parisienne et qui ont fini par déserter les transports en commun pour limiter leurs déplacements ou se déplacer en vélo. Personnellement, les foules, j'ai toujours trouvé ça réconfortant. Ça peut paraître bizarre, ce côté rassurant. De côtoyer des semblables qu'on aime par ailleurs pas tant que ça le reste de l'année. Il y a un côté assez rigolo à se faufiler entre les gens, chercher à aller plus vite que le mouvement général et massif de la foule, à tracer des lignes qui ne vont pas dans le bon sens, remonter, partir en grande diagonale pour choper une sortie de métro de l'autre côté du couloir d'une station. Mine de rien, tout ça a quand même pas mal changé avec l'arrivée de la pandémie. Tous ces espaces que j'aimais bien auparavant sont devenus autant de lieux à risque, toujours potentiellement dangereux. Désormais, voir la buée dégouliner des vitres d'un tram ou d'un bus bondé de gens démasqués, les fenêtres de bureaux, de salles de classe, n'évoque plus vraiment une chaleur réconfortante mais un bon gros bain de miasme qui s'échange pour le plus grand malheur des défenses immunitaires de chacun chacune. Sans tomber dans les côtés dramatiques, il y a aussi quelque chose de chouette à transformer ces pratiques, à développer des lieux alternatifs à ce confort disparu. C'est pas forcément facile, mais je pense que ça en vaut la peine.

Alors, techniquement, qu'est-ce que c'est? C'est l'automatisation du travail d'analyse d'images de vidéosurveillance qui aujourd'hui est fait par un humain. Et là, qu'on transférerait à un logiciel qui produirait des notifications ou des alertes dès qu'il repère un événement qu'on lui aurait appris à détecter. Sauf que, en l'occurrence, là, le projet de loi sur les Jeux Olympiques, c'est de détecter certaines situations suspectes ou anormales. Et techniquement, toujours, ça repose sur des algorithmes qu'on appelle de computer vision ou vision assistée par ordinateur, qui reposent sur une technologie d'apprentissage statistique, en l'occurrence supervisée, ou du machine learning, c'est-à-dire qu'on va donner à l'algorithme énormément d'images de l'événement qu'on veut repérer pour que l'algorithme apprenne à le reconnaître. Et en fait, il va extraire lui-même les caractéristiques les plus significatives, les plus essentielles de l'image pour ensuite l'appliquer à un modèle qu'on mettra sur des images qu'on ne connaît pas.

Jeux Olympiques de Paris 2024. La liesse, la foule, les couleurs, le bruit. Des milliers de spectateurs se pressent dans les allées du village olympique et dans les alentours du Stade de France. Au-dessus d'eux, à peine visibles dans le ciel bleu, des drones bourdonnent. Ils filment en haute définition et les images sont transmises au sol, où des ordinateurs analysent sans relâche l'écoulement fluide de la foule, à la recherche d'un groupe qui chahute ou d'individus dont le comportement trop singulier inquiète. Un attroupement sans cause visible, un arrêt prolongé dans un lieu de passage qui ralentirait ou dévierait le flux de spectateurs, ou une personne qui se met brusquement à courir. Le logiciel lance aussitôt une alerte. Sur chaque mât de lampadaire, des caméras pivotent en direction de la zone désignée par l'ordinateur. Alertés, des opérateurs humains se penchent sur les écrans. Les drones convergent pour donner une image plus précise de la situation vue du ciel. Point de vue idéal, dispositif panoptique absolu, partout présent et localisable nulle part, un peu comme un dieu, mais avec quatre hélices. Cette description relève encore partiellement de la science-fiction, mais plus pour très longtemps. Car l'ambition déclarée du ministère de l'Intérieur, dirigée aujourd'hui par Darmanin, Gérald, est bien de permettre au système sécuritaire français de concrétiser ce cauchemar avant juin 2024.

La plupart du temps, on déborde de ressentis, de pensées, de sentiments, de sensations. On entend, on voit, on sait, on se demande, on touche les choses et les autres. Et puis parfois survient ce que d'aucuns appellent un passage à vide. Cela peut durer une heure, un jour, une année, des années. Pour certaines personnes, tout prendra toujours l'apparence de vagues, des hauts, des pleins d'énergie, de joie, d'envie, de tout, et des bas, des vides.

c'est comme ça que j'ai vécu la dépression, comme si je me transformais en coquille vide, dénuée de sentiments. Je pouvais même plus pleurer. Je savais même plus pourquoi j'étais en dépression. Et c'est ça le pire, c'est de pas comprendre pourquoi on est dans cet état. Et c'est ça, la maladie, en fait. J'arrivais plus à écouter de la musique, j'arrivais plus à travailler du tout, à fonctionner du tout. Et j'ai commencé à me mortifier dans cette espèce d'angoisse ici, que je ressentais là.

ça s'installe, ça peut être très brutal, donc le changement, il est plus visible. Mais quand ça s'installe de façon plus insidieuse, en fait, on abandonne petit à petit pas mal de nos routines, pas mal de nos loisirs. Chaque chose prise séparément paraît anodine. En fait, c'est le tout qui fait qu'on est en rupture, en fait, avec sa vie antérieure, et on s'isole. On ne prend pas en charge exactement de la même façon quelqu'un qui a une dépression légère, modérée ou sévère, voire sévère avec caractéristiques psychotiques, ou si c'est dans le cas d'un trouble bipolaire, ou si c'est un premier épisode, ou si c'est une récidive d'épisode. Déjà, une grande différence qu'on peut faire, c'est la dépression chez les personnes qui ont un trouble bipolaire et les personnes qui ont un trouble unipolaire. Souvent, dans les dépressions unipolaires, on a une perte d'appétit. On peut avoir des gens qui perdent 10-15 kilos en un mois, soit plus de 5% de leur masse corporelle sur un temps très court. De l'autre côté, dans une dépression bipolaire, les personnes au contraire vont avoir tendance à prendre du poids, à manger plus, sans forcément de plaisir, à avoir besoin de

On sait qu'on fonctionne tous les deux par phase et qu'on peut s'entraider quand l'un de nous va pas bien. Quand elle va pas bien ou qu'elle va très mal, c'est comme si elle n'était pas là. C'est toujours elle, mais elle n'est pas là. D'un côté, je sais que ça va s'arranger, parce qu'elle est déjà passée par des phases comme celle-là.

J'étais dans le tram. Des heures que j'y étais à regarder défiler la ville comme mon propre cortège mortuaire, indifférente au flot de passagers qui entraient et sortaient de la rame, entassement de corps et de conversations. J'avais parcouru la ligne dans les deux sens, incapable de quitter ce train qui m'emmenait vers nulle part mais m'extirpait de mon immobilité. La nuit était tombée, lentement la foule se faisait moins dense. J'étais exposée au regard de ceux qui restaient encore, qui me demandaient, je me demandais, ce qu'ils lisaient sur mon visage, s'ils pouvaient voir le chagrin enroulé autour de mes entrailles aussi sûrement que je le sentais m'étouffer peu à peu. Nous arrivâmes une nouvelle fois au terminus. Plus de tram à cette heure, j'étais contrainte de quitter mon siège de corbillard, contrainte de m'en aller errer dans la nuit d'hiver qui faisait fuir les passants. Les larmes apparurent avant même que je n'atteigne l'extérieur. Titubant presque, je m'enfonçais dans les rues, sans véritablement savoir où mes pas me dirigeaient, errance vers une mort certaine me noyant de l'intérieur. Mes sanglots se faisaient incontrôlables, comme si ma marche solitaire leur permettait enfin de se manifester. Je brûlais de me laisser tomber, de rester agenouillée sur le trottoir glacé, de m'abandonner entièrement à mon désespoir. Mais inlassablement, je continuais d'avancer et mon corps transpirait ma peine, relâchant sa garde. J'atteignis la porte de mon immeuble beaucoup trop tôt, sans être apaisée, et pourtant je grimpais les marches, rentrais dans mon appartement. Je ne pleurais plus, je n'en avais plus le droit. Je me blottis douloureusement dans mon lit, frigorifié, incapable de me réchauffer. Je me demandais comment j'allais pouvoir faire pour dormir, pire, comment j'allais pouvoir faire pour me relever le lendemain. Jusque dans mon sommeil, je rêvais que je me tuais. C'était un songe inquiétant et reposant. Je volais comme on nage dans une eau trop épaisse, tentant d'échapper à ces monstres qui tendaient leurs ombres griffues vers moi. Laborieusement, je m'élevais, de plus en plus haut, de plus en plus loin. Puis l'idée qu'en montant suffisamment, l'oxygène viendrait à manquer et ma conscience m'abandonnerait. Mon corps, réduit au silence, se laisserait alors détruire dans sa chute. Je volais, ne pensant plus qu'à cette fin si proche, jusqu'à l'évanouissement. Et chaque nuit, je me réveillais quelques secondes avant l'impact.

0: Sortir dans l'espace, ce n'est pas si simple. Ça demande beaucoup de travail et de préparation. Mais tout le monde en meurt d'envie parce que... Oh mon Dieu, la vue est phénoménale.
1: Lors d'une sortie dans l'espace, il ne reste plus que soi, en train de flotter. Il n'y a plus de bas ni de haut. D'un côté, il y a la Terre, à 400 km de distance. Et de l'autre, l'immensité remplie d'étoiles qui ne scintillent pas. Mais ce qui marque le plus les astronautes, ce ne sont pas les étoiles, mais ce ciel noir.

Il n'existe plus, à proprement parler, d'espace naturel à la surface du globe. Tous sont, de près ou de loin, affectés par l'action des humains. Et que dire des termes de rural profond, isolé, ou de la trop fameuse diagonale du vide? À force d'usage, on ne se rend plus guère compte du caractère hautain et péjoratif de telles appellations pour ceux et celles qui vivent dans ces marges de basse densité. Soit tout de même près de 4 à 5 à 7 millions de Français, Françaises, incluant les environs de villes telles que Toulouse, Clermont-Ferrand, Nancy, Metz. Avec d'ailleurs des phénomènes de reprise démographique sous l'effet de migration d'agrément et de la renaissance rurale, entre guillemets. C'est d'ailleurs en réaction à ces termes dépréciatifs que la notion d'hyper-ruralité a été avancée, afin de donner une connotation plus positive aux espaces les plus distants des métropoles. Pourtant, le vide, entre guillemets, résiste, et finit même par être naturalisé. Lorsqu'on ne le considère les faibles densités plus que comme un paysage de nature entretenu, un lieu de ressourcement loin de la société et vide d'humain, oubliant ainsi que des acteurs locaux produisent et entretiennent ce paysage et forment ainsi une société locale.

0: Entre les espaces vides et ce trop-plein, il y a les espaces dont la fonction même est d'alterner entre les deux afin de briser toute une des défenses corporelles. Remplir une pièce du trop-plein de vide pour casser une personne. Pour cela, pas besoin d'imaginer un donjon perché au sommet de la plus haute tour du plus haut donjon, mais simplement une pièce isolée phoniquement et visuellement, dans un bâtiment lui-même isolé du reste de la société, à l'écart des villes et des foyers d'activité. Pour imaginer ces espaces d'entre-deux de torture, il ne faut pas aller plus loin que les quartiers d'isolement des prisons.
1: Le sentiment que la tête explose. Le sentiment qu'en fait la boîte crânienne va se casser, exploser. Le sentiment qu'on te rentre de force de la moelle épinière dans le cerveau. Le sentiment que tu es sans cesse sous tension sans que cela se voie et que tu es téléguidé. Le sentiment qu'on te démolit les associations d'idées. Le sentiment de pisser ton âme comme on ne peut pas te retenir. Le sentiment que la cellule bouge l'après-midi quand le soleil brille, elle s'arrête d'un coup. Tu ne peux pas te débarrasser de ce sentiment que tu bouges. Tu ne peux pas savoir pourquoi tu trembles de fièvre ou de froid. Pour parler à voix normale, il faut des efforts comme pour parler très fort. Il faut presque gueuler, le sentiment de devenir muet.
0: Le cerveau commence sérieusement à dérailler. Les problèmes de concentration, les difficultés à construire sa pensée, l'hébétude, la perte de repères temporels, les maux de tête, les vertiges. Tous ces symptômes déjà énoncés précédemment, loin de disparaître avec le temps, se sont amplifiés et généralisés. Ils sont devenus monnaie courante ou normalité.

Ça va pas revenir comme ça du jour au lendemain. Ça va revenir très progressivement. D'abord avec une intensité de plaisir qui est plutôt faible. Et c'est vrai, je comprends complètement que les patients peuvent être déçus des traitements dans une certaine mesure. En général, ils sont contents au départ parce qu'ils ont le soulagement, c'est-à-dire qu'il y a une suspension des émotions très négatives, où ça leur donne un répit. Les capacités attentionnelles, mnésiques, etc., ça peut être aussi un peu plus de temps à revenir. Donc c'est vraiment la question de 4, 6 mois, 9 mois quand même. Donc c'est une patiente rééducation aux choses de la vie.

0: Et il est 23h36 et il fallait que je me retourne pour vérifier parce que on oublie, on est perdu. Et oui, on est perdu, vous êtes à l'écoute de Minuit Décousu, votre émission du mardi soir de 23h à minuit sur les ondes rebelles de Radio Canut ou en rediffusion le mercredi soir à la même heure, donc probablement qu'il est la même heure demain. Waouh, retour vers le futur. Sur les ondes de Radio Cause Commune, c'est le 93.1 en région parisienne. Et du coup, bah, ce soir, on en découvre toujours avec les fils de la nuit, comme toutes les semaines. Et là, on était en train de...
1: Vous parlez des vides. Exactement. Et des pleins.
0: On était en train de parler
1: de la vie,
0: voilà.
1: De l'existence.
0: Waouh, on est parti très très
1: ou alors
0: loin.
1: Des choses, voilà, l'espace.
0: Ouais, on est parti cher loin avec
1: le
0: toutes ces affaires.
1: Pourquoi pas.
0: C'est ça la beauté des traversées, finalement, c'est qu'on arrive à... faire des mash-up de plein de choses différentes à propos d'une thématique déjà assez floue à la base. Et finalement, à la fin, ça donne un truc qui est très sympa. Et on est très contents.
1: On est satisfaits de nous-mêmes. Hein,
0: on est satisfaits. Non, mais c'est bien.
1: Si vous n'êtes pas satisfaits, vous pouvez nous dire.
0: Appelez-nous. Hein. Dites-nous, remboursez Minuit Décousu. Vos thématiques, elles sont nulles à chier.
1: Et d'ailleurs, en parlant de thématiques, après, on va vous ramener
0: dans les
1: prémices de notre émission où on vous racontait encore des histoires d'horreur avant d'aller se coucher.
0: Origins.
1: Alors, si vous avez peur, n'hésitez pas à baisser un peu le son de votre poste, vous cacher derrière votre oreiller, mais restez quand même parce que ça va être super sympa. Colline nous a préparé une creepypasta donc qui s'appelle L'Immortel. Mais avant ça,
0: on va écouter un petit son. Et quoi de mieux qu'un petit son un peu régressif pour faire suite à cette traversée un petit peu du bad quand même parfois, on va pas se voiler la face. Rien qu'un peu. Du coup, pour se remonter le moral, voilà, pour se remonter le moral, je me suis dit qu'est-ce que j'écoute en ce moment. Et ben sachez, chers auditeurs, que je suis en plein délire régressif à réécouter Paramore. C'est génial.
1: Régressif,
0: c'est pas régressif, c'est génial. C'est juste génial. Du coup, je voulais vous proposer d'écouter For a Pessimist, I'm Pretty Optimistic de l'album Riot. Est-ce que c'est pas une ode à demain finalement? Incroyable, ça date de 2007, hein, voilà, donc j'étais petit, mais écoutez, j'ai déjà adoré, donc bon, on va écouter ça, et puis on va tous repenser à Twilight très très fort, et puis ça va être très très bien.

0: Vas-y. C'est les dernières notes de guitare.
1: Non, n'importe quoi. Waouh, c'était Paramore. Waouh, incroyable. Retour en 2007, les gars.
0: Je sais pas si vous, ça vous a plu, mais je crois que Bebe, ça lui a
1: beaucoup. Moi, j'ai passé 3 minutes 48 à faire le tour de la table. C'était formidable. T'en parles même plus dans le micro, tu vois, c'est terrible.
0: Tout se perd.
1: Bref. Bon, c'est toujours minute décousue. On est là encore jusqu'à minuit pour en découdre avec la nuit. Et là, on va passer aux choses sérieuses parce que, c'est le retour des fictions d'horreur, c'est le retour des creepypasta. Creepypasta, je vous rappelle, le principe, c'est de se faire très très peur à base d'histoires qu'on fait croire qu'elles sont réelles. Alors peut-être qu'elles sont réelles, tu sais pas.
0: Peut-être qu'elles sont réelles.
1: Là là, on ne sait pas. En tout cas,
0: pour
1: le cas.
0: Tu mets du conditionnel.
1: Non,
0: parce que je crois que là, c'est une histoire
1: là,
0: vraie en fait. Hein.
1: Là, c'est terrible. Colline, il arrive un truc terrible à Colline, c'est ça l'idée?
0: Je crois que c'est une histoire vraie.
1: Aïe, aïe, aïe. Bon, même si c'est vrai, on va quand même se repasser le jingle à l'occasion, parce qu'on est très fan de jingle, du coup, il faut le savoir.
0: On est très fan un peu de ce qu'on fait finalement. Est-ce qu'il n'y a pas les chevilles qui gonflent?
1: Non, c'est pas vrai. Là, j'ai juste dit qu'on aimait beaucoup les jingles, et c'est vrai. En fait, il faut le savoir, on écoute beaucoup de jingles de radio. C'est vrai, non?
0: Oui, c'est vrai.
1: Oui, c'est vrai. Ben, voilà, donc du coup, finalement,
0: vous savez, c'est trop bien, mais une musique. On met plein de petits extraits de films rigolos,
1: ça pète dans tous les sens, tac. Non, c'est trop bien.
0: Et après, le but, c'est le jeu là, c'est de les connaître par cœur.
1: Exactement.
0: Un jour, on fera un blind test de jingle.
1: Donc là, ce jingle, si je me souviens bien, c'est une musique de John Carpenter avec plein d'extraits de films d'horreur, tous plus nuls les uns que les autres, mais que moi j'adore. Et voilà. Je crois que ça résume bien le truc.
0: On écoute ça avec ensuite l'immortel narré par
1: Attention,
0: Colin.
1: Attention.
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Il y a quelques semaines, j'ai revu une amie de mes parents, Annie, historienne, le genre un peu folle qui avait travaillé toute sa vie sur un sujet qu'il avait mis au placard, l'immortalité humaine. Il arrivait qu'on se croise, on se saluait poliment, on n'abordait jamais son travail parce que c'était un peu gênant. Mais il y a quelques semaines donc, elle est arrivée un soir, alors que je rendais visite à ma famille, et elle a demandé à voir mes parents. Ils étaient partis au cinéma, j'étais seule à la maison, et elle était agitée, inquiète. Elle m'a donné un dossier en me disant qu'il contenait le fruit de ses recherches, qu'il fallait la croire, qu'il fallait sauvegarder ce savoir et le communiquer au plus grand nombre. Elle allait repartir, et moi j'étais préoccupée par sa santé mentale, alors je lui proposais de rester boire un verre d'eau, de se reposer, mais elle insista, et elle est repartie en voiture. Le lendemain, mes parents m'apprirent que leur ami avait eu un accident et que sa voiture avait été brûlée. J'étais sonnée. J'avais l'impression que j'aurais dû éviter ça, en fait. C'est ce sentiment de culpabilité qui m'a d'abord poussée à ouvrir ce dossier qu'elle m'avait donné. J'avais toujours pris cette femme pour une illuminée, en fait. Je n'avais vraiment jamais sérieusement envisagé sa théorie. Ce que j'avais entre les mains est venu à bout de mon scepticisme en assez peu de temps. J'ai beaucoup réfléchi, et aujourd'hui, je pense qu'en l'honneur de sa mémoire, en l'honneur de son travail, la meilleure chose à faire, c'est de rendre public ses travaux. Donc, toutes les recherches d'Annie sont parties de la conception de la mort à travers les âges. La peur, les rites, l'histoire, la mythologie, assez classique. C'est une archéologie passionnante, plus ou moins connue, qu'on fait remonter au paléolithique inférieur, qui débute donc il y a 3 millions d'années et se termine à peu près 300 000 ans avant notre ère. Cependant, Annie était tombée pendant ses recherches de doctorat sur un premier signe intrigant dans les archives. Il s'agit d'un récit racontant l'exploit d'un héros complètement oublié, nommé Mieldurk. Bon, en fait, c'est des logogrammes composés, donc une partie des lettres est perdue. Ce héros aurait donc réussi à vaincre un démon en duel. Ce dernier, mourant, lui aurait accordé la vie éternelle. Ce récit a été retrouvé sur le site de l'antique cité sumérienne de Lagash, en Irak, par Ernest Choquin de Sarzec en 1884, mais elle a été traduite seulement en 1905 par François Thureau d'Anguin. J'imagine que la curiosité première pour Annie, ça a été de découvrir un nouveau héros, un nouveau mythe inconnu de nous, public contemporain. Sauf qu'aucune autre tablette retrouvée à Lagash ne faisait mention de Mieldurk. Suite à une analyse toponymique, les recherches se sont poursuivies à quelques dizaines de kilomètres dans l'ancienne ville d'Uruk, cité antique sumérienne d'où viendrait Mihel, d'après son prénom. Annie s'est alors intéressée aux travaux d'Adam Falkenstein, qui a exhumé de nombreuses tablettes d'argile en fouillant les ruines d'Uruk en 1938. La recherche a porté ses fruits puisqu'une de ces tablettes exhumées par Falkenstein racontait une version augmentée de l'histoire. Après avoir vaincu le démon et obtenu l'immortalité, Mieldurk est parti vers la mer Blanche. Arrivé sur une falaise qui dominait les flots, il a attendu pendant 100 ans pour s'assurer que le démon ne lui avait pas menti et qu'effectivement, la mort le laisserait en paix. Encore une fois, il n'y avait qu'une seule tablette pour attester de l'histoire, mais l'accumulation des deux formait déjà un début de piste solide. Après avoir épuisé les archives sur ces sites, il fallait élargir le champ de recherche pour continuer de suivre ce fameux Mieldurk, en voyant si les déclinaisons de ce mythe existaient chez les peuples alentour. Le récit raconte que Mihel est parti vers la mer Blanche. Les recherches d'Annie l'ont donc menée au Proche-Orient, sur les côtes de la mer Méditerranée. Là, elle y a déniché un parchemin datant de moins 1450 avant J.C. environ, découvert lors de fouilles dans la cité antique d'Azor, dans le nord d'Israël. Rédigé en langue cananéenne, il constatait l'arrivée d'un homme qui, d'un seul mot, avait fait fuir une armée entière d'Égyptiens. Plusieurs indices concordent pour raccorder les deux mythes, le nom Mieldurk pour le sumérien, Mieldurr pour le cananéen. Ce qui semble une déformation plausible en fait entre les deux régions. La géographie, puisque le héros arrive de l'est et il part à l'ouest, donc ça concorde. Mais surtout, ce qui nous permet de relier le mythe sumérien au mythe cananéen est le passage suivant.
Les bergers le voyaient souvent en menant le bétail au rivage. Il était assis et priait en haut de la falaise, du premier jour de Thévet au dernier couchant de Kisvé. Il demeurait immobile. Donc dans le mythe sumérien, Mihel Uruk, une fois arrivé devant la mer Blanche, la Méditerranée donc, s'est arrêté sur une falaise et y a patienté pendant 100 ans. Ici, sur le parchemin cananéen, Mihel Uruk se retrouve lui aussi en haut d'une falaise et les bergers disent le voir immobile du premier jour de Thévet, qui est le mois de janvier, dans le calendrier hébreu, au dernier jour de Kisvel, soit le jour de décembre. L'histoire aurait pu s'arrêter là, un nouveau mythe antique découvert. Très bien. Cependant, un manuscrit égyptien de la même époque a tout fait basculer. Il s'agit d'un parchemin dit d'exécration, un texte à vocation magique ayant pour but d'attirer le malheur sur une personne, la ville ou encore un royaume ciblé. Honte à l'homme 100 ans immobile qui, par la ruse, a plongé les armées du pharaon dans la discorde. Malheur à celui qui, par la magie de la nuit, a poussé les hommes justes vers le désert. Mort aux barbares. Mickey Durkre. Ce genre de texte ne s'inscrivait pas du tout dans un cadre de fiction à l'époque. C'est bien un cadre historique de vie courante. C'est là que les calculs ont commencé à devenir effrayants. Mihel Uruk serait donc parti de Mésopotamie vers moins 2110 et aurait repoussé les Égyptiens en moins 1870. On ne connaît pas son âge au moment du départ. On peut quand même conclure que Mihel Uruk, s'il s'agit bien de lui, ce que vraiment tout temps a prouvé, est âgé d'au moins 232 ans lors des événements en pays cananéen. Et si cet homme avait survécu encore plus longtemps. Est-ce qu'il y a dans d'autres civilisations, d'autres époques, en fait, des mentions de Mihel Uruk? La piste se poursuit à Attakaya, autrefois Antioche, ville phare des croisades, dans le registre du califat entre 947 et 952. Parmi les listes détaillant les noms des acheteurs de bétail d'un marché, un nom ressort, Mikael Ibn Dukre. En creusant, Annie trouve alors le récit de voyage du géographe turc renommé Mohamed Abdulkassem Ibn Akutkwal, datant de 949, où il est fait mention d'un ermite qui vivait seul dans le désert, Mikael Ibn Dukre. Ibn Akutkwal, s'étant arrêté pour passer la nuit chez l'ermite, se trouve étonné de découvrir chez son hôte des tablettes portant des inscriptions étranges qu'il n'avait jamais vues jusqu'alors. Il décrit un alphabet comme tracé à l'aide de clous qu'on aurait pressés dans l'argile. C'est du cunéiforme, l'écriture des Sumériens. Mikael Ibn Dukre était donc Mihel Uruk. La trace ressurgit 150 ans plus tard, lors de la première croisade, en 1096. C'est le journal d'un jeune moine nommé Baudouin de Montargis qui décrit sa rencontre avec un mystérieux ermite. Cet ermite pourrait être Mihel ou Mikael. Il partage plusieurs caractéristiques avec lui. Il vit seul dans le désert, il semble craindre aucune armée, ne ressentir aucune douleur. Son surnom, Al-Jadou, signifie « l'ancêtre » en arabe. Il n'a sûrement pas gagné ce nom par hasard. Certes, ce passage est assez maigre en preuve de l'existence de Mikael, mais encore une fois, tout est dans l'accumulation d'indices concordants. La trace reprend dans les pays scandinaves, à travers un article sur un personnage énigmatique dans un récit provenant d'un recueil de sagas norvégiennes datant du XIVe siècle. Celui-ci fait état de massacres d'animaux et d'enfants. Les habitants pensent être victimes d'un drogueur, c'est-à-dire un fantôme. Les drogueurs sont censés vivre dans une tombe et en sortir la nuit tombée. Ils sont un peu comme des vampires dans le folklore scandinave. L'histoire conclut sur l'image d'une tombe ouverte, comme depuis sous terre, dont la pierre tombale portait l'inscription « Sigi Mikael Droger, puisse-t-il ne jamais revenir ?» Mikael Droger, les inscriptions cunéiformes, le fait d'avoir été enterré de force, sans doute vivant, tout appelle à dire qu'il s'agit de Mihel Uruk. L'hypothèse est donc la suivante. Mihel, au cours de son voyage incessant vers l'ouest, s'est arrêté en Scandinavie. Cet homme étrange, au teint hâlé et au langage inconnu, avait donc très bien pu être pris pour un monstre aux yeux des villageois isolés. Celui-ci, de peur, aurait agi selon la tradition qu'il connaissait et aurait enfermé Mihel dans un cercueil de pierre. Mais visiblement, il était parvenu à sortir de sa prison
et il s'était vengé. Alors que je parcourais le dossier laissé par Annie, une terreur m'avait envahi. Si Mihail avait effectivement atteint l'immortalité, est-ce qu'il était toujours parmi nous ? La trace de Mihail est devenue pour Annie une obsession qui a porté ses fruits. En 1523, un navigateur espagnol, Alfonso de Mérida, en partance pour le Nouveau Monde, raconte avoir trouvé un passager clandestin dans la cale de son navire. Il dit s'appeler Miguel Dragorio. Alfonso de Mérida le met aux arrêts et se jure de le livrer aux autorités une fois revenu en Espagne. Miguel Dragorio reste donc enfermé durant l'aller-retour qui durera 3 mois. 3 mois qu'il passe sans manger et sans boire. En 1608, alors que les chrétiens sont persécutés au Japon, des officiers du shogunat Tokugawa, nouvellement instaurés, rapportent qu'un étranger suspecté d'être un missionnaire portugais a été vu errant dans un village près de la côte. Les habitants du village, après des heures de torture, révèlent un nom, Michiru Durokeru. En 1864, en Prusse, un marchand nommé Piotr Vorodine déclare avoir vu de la lumière en passant dans un château abandonné dans la région de Tilsit. Et les autorités vont enquêter sur la présence d'un vagabond dans le château en vue de l'en expulser. Ils sont accueillis par un homme qui dit être Michael van der Kem, un voyageur qui ne restera pas longtemps et compte partir dès la fin de l'hiver. Et c'est ici. Toutes ces années de recherche aboutissent. Toutes ces pistes, tous ces parchemins, ces sites archéologiques, ces exhumations de tablettes, ces batailles, ces conquêtes, tous ces noms, tout finit ici. Annie a fini par retrouver Mihail. Il vit toujours. Il a été Mihail d'Uruk, puis Mihail Uruk chez les Sumériens, Mihail d'Uruer chez les Cananéens, Mikael Ducre chez les Égyptiens, Mikael ibn Nukre dans le monde arabe, Mikael Drauger chez les Scandinaves, Miguel Dragurio pour les Espagnols, Michiru Durokelo au Japon, Michael van der Kem chez les Prussiens. Aujourd'hui, sa trace mène en France. Selon les calculs d'Annie, il doit être âgé d'au moins 4133 ans. Je pense qu'après tant d'années passées sur les routes, à croiser le chemin de mortels, il a fini par se lasser de voyager. La société a évolué et il s'est sans doute dit que se cacher ne servait plus à rien. Il a même choisi le chemin inverse. Au lieu de se dissimuler, il a choisi de sortir du lot, d'être connu. Sûrement pour compenser tous ces siècles dans l'ombre. Il a choisi d'être visible aux yeux de tous, de toucher les gens directement au cœur de leur foyer, par le biais de la télévision. Un certain Michel Drucker débute donc comme commentateur sportif au début des années 60, mais va peu à peu se frayer un chemin dans l'audiovisuel français et dans le cœur des téléspectatrices. Il sera même à l'origine de plusieurs émissions cultes. Il est toujours à l'antenne aujourd'hui, et maintenant que nous avons des preuves visuelles de son apparence, nous pouvons conclure qu'il est bien immortel. Il n'a absolument pas changé depuis son apparition dans les médias au début des années 60. Certes, Mihail Uruk se fait appeler Michel Drucker et semble avoir quelque peu vieilli, mais ce ne sont que des artifices. À l'époque où la photographie n'existait pas, il était simple pour lui de passer inaperçu. Mais aujourd'hui, il semblerait suspect qu'au bout de tant d'années passées sous le feu des projecteurs, ses cheveux n'aient pas blanchi au moins. Mais sous toutes ces postiches, Mihail Uruk est le même que lorsqu'il a vaincu ce démon sumérien, il y a plus de 4000 ans. J'ignore quelles sont les intentions de ce Michel Drucker. Malgré toutes les découvertes que j'ai pu faire sur son passé, ses dessins sont inconnus. J'ai conscience que ces révélations vont sans doute m'attirer des ennuis, tout comme cela a fini par rattraper Annie qui l'a payé de sa vie. Tant pis. Les personnes qui souhaitent cacher la vérité que je vous ai révélée ne pourront pas supprimer tous les auditeuristes de Radio Canut. La vérité doit éclater. Enfin, ils pourront pas tous vous supprimer. J'espère.

0: Et vous pouvez nous retrouver dès la semaine prochaine. Et en attendant, vous pouvez retrouver toutes nos émissions sur notre audioblog Arte Radio, nous contacter sur nos réseaux sociaux, Twitter, Insta, notre adresse mail minuitdécousu@laposte.net. Nous écouter aussi en rediffusion sur les ondes de Radio Cause Commune.
1: Demain soir, à la même heure, en fait, à la même heure.
0: Ben oui. Et d'ici là, ben, on vous souhaite une très bonne nuit.
1: Très.

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1: Bonjour et bienvenue à toutes et tous sur l'antenne de Radio Cause Commune. Nous sommes lundi 1er septembre 2025. En l'occurrence, c'est sous les lapsus de l'actu, épisode 103. Mon camarade Brunto est à mes côtés. Bonjour à toi Patrick.
2: Salut Olivier.
1: Tu embrasses évidemment les auditeurs et auditrices qui nous accueillent ce soir en direct dans leur cuisine, leur salon au Plumard, en nous écoutant sur causecommune.fm ou partout ailleurs. Oui, tu les embrasses.
2: Et j'embrasse tous les résistants de Gaza City qui sont en train d'être génocidé, mais a priori, les résistants sur place seraient parvenus à faire des prisonniers parmi les Israéliens.
1: Ok, tu as donc des infos que nous n'avons pas et peut-être voudras-tu les partager. Je vous rappelle que vous êtes à l'écoute de Radio Cause Commune, c'est à Paris sur 93.fm, c'est sur l'Île-de-France aussi, un petit peu d'ailleurs. Si vous êtes en dehors de Paris et que vous nous écoutez en FM, n'hésitez pas à nous envoyer un petit mail à contact@libre-a-toi.org pour nous dire d'où vous nous captez et surtout si vous nous captez bien. Vous pouvez nous capter en DAB, c'est à Paris et l'Île-de-France également. Alors DAB, peut-être savez-vous de quoi je parle, c'est la radio numérique. Mais c'est surtout, évidemment, partout ailleurs, sur causecommune.fm. Cette émission est en direct, on sera avec vous jusqu'à 23h. Vous pourrez, bien entendu, intervenir, comme d'habitude, par téléphone, au 09 72 51 55 46. 09 72 51 55 46. Vous pouvez également intervenir sur le chat de la radio, causecommune.fm, bouton chat. Et nous sommes, Patrick et moi, et les auditeurs et auditrices qui ne vont pas tarder évidemment à affluer en masse sur ce salon sous les lapsus de l'actu. Patrick, on fait un petit état rapide de ce dont on va parler. On va démarrer tout de suite avec un titre, hein. C'est un petit peu l'habitude qu'on a prise dans cette émission, une petite intro où on cause aux gens, on leur donne les informations essentielles et puis on passe à un titre d'un artiste ou d'une artiste qu'on aime bien, qui est censé donner le ton de la soirée, et puis après on blablate ensemble et avec les auditeurs et auditrices. Donc un petit ordre de la soirée. Alors on va parler évidemment de Gaza, on va parler de quoi d'autre?
2: Alors, dans le menu, effectivement, que les auditeurs nous suivent, bah, ça sera comme les semaines précédentes, hein, donc il n'y a pas de surprise. On aura un petit point sur l'actualité qui, effectivement, les médias dominants nous interdisent totalement de parler de Gaza. Et aujourd'hui, l'information clé, effectivement, on y reviendra, c'était ce départ de certains bateaux.
1: 25 du coup.
2: 25 bateaux sont,
1: ouais,
2: sont
1: pour l'instant.
2: Partis,
1: pour l'instant, parce qu'il va y en avoir d'autres.
2: Parce qu'a priori, il y avait le problème de la tempête, des bateaux a priori ne partaient pas, etc. Donc tu es bien informé sur le nombre de bateaux qui partent. On verra donc l'actualité essentiellement nationale, parce que le plus gros de l'émission sera consacré à Gaza et à la fachosphère. Mais effectivement, on aura un point sur le mouvement que l'on attend avec impatience du 10 septembre et nous aurons en exclusivité des extraits du discours de Mélenchon aux Amphis. Donc place d'abord à la musique.
1: Tout à fait, on va écouter Kazé avec Primates des Caraïbes. On se retrouve dans 4 petites minutes. 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Je sais pas pourquoi, 0.2, 93.1, j'allais dire 95.2, c'est une ancienne radio, mais très, très drôle. Donc 93.1 FM, et peut-être que c'est une fréquence qu'on va récupérer en temps plein dans quelques mois, allez savoir. Donc 93.1, c'est Cause Commune, c'est bien la radio que vous écoutez. On se retrouve juste après Primates des Caraïbes, et c'est Kazé au micro. À tout de suite, si elle veut bien partir.

0: Et vous êtes à l'écoute de Radio Cause Commune, sous les lapsus de l'actu, épisode 103, c'est parti.
1: Nous aurons évidemment la planification écologique qui va structurer l'agenda de rentrée. Nous aurons la question de l'immigration qui va structurer nos travaux de rentrée. Et là aussi, nous avons continué d'avancer à marche forcée.
0: 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Et je profite de ce début d'émission, j'oublie depuis deux numéros de remercier Francesca. On a bien reçu, si tu es à l'écoute, tes deux courriers, Francesca, avec une documentation assez fournie de notre passé colonial. On va en faire dans les studios évidemment un panneau qui sera bien en évidence. Donc merci à toi, Francesca, donc auditrice de Radio Cause Commune et précisément, puisqu'on l'a eu au téléphone, de sous les lapsus de l'actu. Voilà, j'ai pas d'autres... Ah si, je peux en profiter aussi, c'est le début de l'émission, je le rappellerai évidemment dans le cours de celle-ci, au moins jusqu'à 23h. C'est la rentrée de la radio, donc plusieurs émissions feront leur rentrée cette semaine. C'était le cas, notamment ce midi, de Jérôme Sorel, qui produisait en direct son 312e numéro de Rayon Libre. Mercredi, ce sera le retour normalement de Écoute, il y a un éléphant dans le jardin, et également de Chemin de traverse. Je vous donnerai tout à l'heure, un peu plus tard, le programme de ce nouveau numéro, saison 2 donc, de Chemin de traverse, et puis les autres émissions évidemment adviendront dans le cours de la semaine. Et Lumière Rouge, par exemple, à 22h30, fera également sa rentrée pour sa troisième saison. Et du coup, c'est la rentrée de la radio, donc apéro, premier vendredi du mois, c'est le 5, on vous attend dans les locaux à partir de 19h30, l'adresse est publique, c'est le 22 rue Bernard Dimet, pour une émission en direct à partir de 20h, comme un vendredi. Il sera question à la fois, évidemment, des nouveautés de cette saison, il y en a quelques-unes qu'on vous présentera, et bien entendu, on parlera également de la fête des possibles, dont la radio est partenaire avec un certain nombre d'événements. Donc ça, c'était pour les infos pratiques, les messages de service, comme on dit. Sous les lapsus de l'actu, donc, c'est le 103e numéro. On va démarrer, Patrick, avec un petit focus sur l'actu. Alors, ça tombe bien, tu étais aux Amphis la semaine dernière. Il a été question, dans le cadre des différentes conférences et ateliers et discussions, j'imagine, de ce mouvement du 10 septembre. Alors, un mouvement, comment on les nomme en sociologie, ces mouvements qui n'ont pas de structure? Il y a un terme, mais il m'échappe.
2: Les mouvements qui
0: échappent. Ouais, tu sais, type. Ouais, au cadre habituel. C'est-à-dire que là, les structures de base des vaporeux. Non, c'est pas vaporeux. C'est pas le terme. Mais peu importe. Là, par exemple, on voit bien que l'intersyndicale galère à comprendre ce qu'il se passe, puisque leur communiqué commun de lutte contre l'annonce du budget de François Bayrou fait cet été, ce sera le 18 septembre, donc 8 jours après le 10 septembre. La CGT se raccroche un petit peu au wagon en disant oui, nous on appelle à la grève les 10 et 18, notamment dans la fonction publique. Les différents partis politiques pareil, hein, soutiennent ce mouvement, mais ils n'en sont pas à l'origine. C'est le cas de LFI, c'est le cas de Europe Écologie Les Verts. Alors c'était le cas du Parti Socialiste, mais curieusement, maintenant Olivier Faure, qui était en interview hier, avait l'air de dire que bah, finalement non, ça les intéresse pas trop, etc., etc. Mais on va voir pourquoi. Olivier Faure peut dire ça dans un contexte où il se passe beaucoup de choses politiquement parlant en France, puisque François Bayrou a annoncé la semaine dernière demander la confiance. Alors c'est la première fois hein, qu'un gouvernement Macron demande la confiance au Parlement et qu'il va probablement tomber le 8 septembre prochain et que le Parti Socialiste, hein, traître parmi les traîtres, pense y avoir dans ce contexte une carte à jouer. Donc du coup, logiquement, on se désolidarise d'un mouvement de contestation populaire. Donc, tu étais aux Amphis, Mélenchon en a parlé de ce mouvement. On peut peut-être, puisqu'on on a plein de sons des Amphis, mais on va pas tous les passer ce soir. On va juste faire en sorte de les utiliser au fur et à mesure des thèmes qu'on va être amené à aborder. Dans le courant de cette nouvelle saison de Sous les lapsus de l'actu, Mélenchon traitait spécifiquement de cette histoire du 10 septembre.
2: Oui, alors effectivement, je voudrais juste faire un petit peu un rappel de cette interrogation qui nous interroge tous. Qu'est-ce que ce mouvement du 10 septembre? Et derrière le masque de Zorro, en fait, on a des choses qui sont quand même assez passionnantes. À partir du moment où on sait...
0: Mouvement gazeux, voilà, c'est ça, pardon.
2: Un mouvement gazeux. Alors, à partir du moment où on sait que ces gens-là sont particulièrement détestés par les partis conventionnels, on sait que le NPA dépasse pas 1%, et qu'on sait qu'a priori, il y a des réseaux contestataires qui s'agitent, a priori, la sauce ne pourrait pas monter. Et si on connecte ça à la mémoire collective, là, effectivement, ça devient intéressant, puisque finalement, on ne sait pas si ce sont des anciens gauchistes qui se reconvertissent à travers contre-attaque ou à travers des nouvelles de plateformes internet qui voilà essaiment de plus en plus sur le net, ou bien est-ce que c'est une réactivation des gilets jaunes qui a tant fait peur au pouvoir et dont on sait que ce pouvoir a tellement mal géré l'affaire qu'il a éborgné une cinquantaine de personnes et blessé des centaines de manifestants, matraqué des grands-mères comme des gosses dans une furie qui est digne de la psychose de Macron. Et donc on a comme ça un certain nombre, voilà, d'électrodes qui activent comme ça le cerveau contestataire. Et puis on a l'événementiel plus court, on pourrait appeler ça l'accidentel significatif. Et cet accidentel, je pense, qui a beaucoup relancé la machine, c'est les fameux deux jours fériés qui ont scandalisé quasiment tout le monde et qui permettent de réunir assez facilement tous les dominés, tous les salariés, tous les précaires qui sont concernés par le travail d'une manière ou d'une autre, puisque les jours fériés, bien sûr, ne peuvent pas concerner le sous-prolétariat qui seront considérés comme en jours fériés 365 jours par la droite qui les traite d'assistés en permanence. Donc, y compris, bien sûr, comme tu dis, ces traîtres de socialistes. Et donc, tous ces éléments, mis bout à bout et certainement d'autres que tu connais et que je ne connais pas, font que la sauce prend, que le pouvoir a peur, que du coup les médias s'en saisissent aussi, mais en même temps, ils s'en saisissent pas trop. Je me suis quand même tapé toute cette après-midi les médias dominants et j'ai pas, surtout vu du Bayrou et la censure qui a monopolisé quasiment tous les médias non-stop pendant des heures et des heures, qui sont voilà une façon dans le cadrage médiatique de ne pas effectivement donner la parole au peuple et d'aller justement aller plus loin dans le mécontentement.
0: Bah en fait t'avais deux stratégies. Hein. La première qui était déjà en route, c'était d'adopter celle qui a disqualifié le mouvement des gilets jaunes assez rapidement, à savoir de considérer parmi les médias bourgeois ils savent à qui ils s'adressent évidemment, même ceux qui se prétendent de gauche et qui disent Libération et Mediapart évidemment, c'était un mouvement d'extrême droite, etc. Du coup, en ignorant toute la sociologie réelle de ce qui constitue ce qui a été clairement au niveau des du mouvement des Gilets jaunes un mouvement qu'on pourrait qualifier de pré-révolutionnaire, voire pré-insurrectionnel. D'ailleurs, ça peut commencer par l'insurrection avant de devenir révolutionnaire, si on considère que parler de révolution implique une vision politique et que le soulèvement ou l'insurrection, elle, est plutôt là en mode on écrase tout et puis après on voit ce qu'on fait. Là, c'était un peu ce qui se profilait dans les médias et le traitement. Après, il y a eu évidemment cette annonce de François Bayrou, c'était il y a une semaine, disant, puisque les propos de différents politiques étaient de commencer à instituer un rapport de force par rapport au vote du budget, hein, que Bayrou nous avait présenté dans ses grandes lignes pendant l'été, et qui était l'un des plus antisociales, en fait, que la Ve République a jamais connu, hein. Alors oui, effectivement, il y a l'histoire des deux jours fériés qui, à mon sens, était en fait une sorte de... tu sais, ils adorent faire ça, les politiques, c'est ils te balancent des grossièretés, et puis derrière les grossièretés, il y a des trucs très structurants, comme le démantèlement de l'hôpital, le démantèlement de l'école, bref, tout ce qui constitue le projet de la Macronie depuis 2017, évidemment, c'est l'éradication des services publics, et puis l'idée, c'est d'en faire des éléments de négociation. Donc je pense que Bayrou était prêt, dans le cadre des discussions autour du budget, de dire bah non, finalement les deux jours fériés, non, on va pas le faire, etc., etc., par contre on fait tout le reste. Et là, ils auraient trouvé une majorité, au final ils auraient voté un 49-3. Le problème, c'est qu'entre temps il y a eu l'organisation gazeuse, donc en dehors de toute structure démocratique et républicaine de contestation, je parle des syndicats et évidemment de ce mouvement du 10 septembre. Donc Bayrou, voyant ça, se dit là ça va être compliqué, je vais pas juste avoir à gérer un parlement qui va me menacer de censure, en sachant que évidemment si les socialistes ou si le RN qui avait déjà annoncé ne pas voter une future censure sur le budget ne votait pas de censure, le budget allait passer.

0: les journalistes des médias mainstream, mais moi, les retours que j'ai de différents groupes ou médias, ou certains médias indépendants, et notamment Frustration, c'est que les AG qui sont organisés depuis plus de 3 semaines maintenant en préparation de ce mouvement sont extrêmement fournis. C'est-à-dire qu'il y a beaucoup de monde à ces AG par rapport au territoire considéré de ces AG, des villes de province, voilà, où il n'est pas censé y avoir beaucoup de monde quand on organise un événement politique où il n'est pas question de dire oui ou non, mais d'organiser une lutte qu'on espère durable. Donc voilà, et on est un peu dans ce contexte-là où ce qui nous est donné à voir, c'est effectivement les réactions de celles et ceux qui habituellement, ou en tout cas pour celles et ceux qui s'entendent à considérer le réel au travers des prismes qu'on leur donne à voir, sont un peu à côté de la plaque. Donc j'ai nommé les syndicats, j'ai nommé les partis politiques, et puis sur le terrain ça s'organise. Alors, quelle forme ça prendra? Sans doute pas, parce qu'on a appris dans les luttes, évidemment, de la mutation des formes de lutte. Ce ne seront pas des manifestations, manifestement. Là, on parle plutôt de boycott, on parle de, on parle d'empêchement, en fait. Et si tout s'organise correctement, oui, effectivement, ça peut être un mouvement intéressant.
1: Et le discours qu'on va écouter de Mélenchon pointe aussi cette complexité de l'alliance et de la complémentarité d'un parti avec un mouvement social. Non seulement parce que Mélenchon devait ou prétendait avoir à donner une réponse aux médias dominants qui l'accusent de récupérer le mouvement, oui, ce qui est banal, mais aussi parce que dans la tradition de la lutte française, il y a toujours ce mélange compliqué entre le syndicalisme et les mouvements sociaux d'un côté, et puis l'action politique de l'autre, comme si le social avait une pureté telle que le politique allait le tacher et l'entacher en allant vers lui. Donc ça, c'est toute l'histoire du mouvement et de la lutte sociale en France, puisque ceux qui portaient la lutte, en fait, c'était certainement pas les partis politiques avant 1914, c'était les syndicats, qu'on appelait à l'époque anarcho-syndicalistes, qui prônaient la grève générale, d'où effectivement ce côté qui revient, hein, là c'est la longue mémoire, je parlais de la mémoire récente des Gilets jaunes, mais si on va sur la longue durée, il y a cette résonance en cascade, effectivement, de cette mémoire ouvrière et populaire, d'une contestation par le bas, d'une contestation rhizomique et d'un appel à une grève générale du peuple entier. Donc du coup, c'est ce prisme-là qui caractérise les mouvements sociaux en France, alors qu'il y a plus de cogestion en Allemagne avec les syndicats et les partis, et c'est un peu la même chose en Angleterre. Et donc du coup, voilà, c'est comme si Mélenchon, en fait, qu'on va écouter, s'excusait, en fait, d'intervenir dans la lutte sociale, ce qui peut, pour un militant qui vient d'apparaître, trouver ça vraiment saugrenu, quoi. Pourquoi toutes les forces populaires, quel que soit leur format, n'interviendraient-elles pas spontanément dans une lutte? Non, en fait, on est prisonnier de cadrages, d'histoires qui sont dans notre cerveau et qui sont intégrés par les militants, qui font que, on s'autorise pas spontanément aux insoumis à rentrer dans les AG locales et à dire « Salut les copains, on est là avec vous ». C'est, on pourrait dire, le vieux complexe de la charte d'Amiens de 1905 sur la séparation des syndicats de la lutte politique. Et donc, du coup, voilà, c'est un peu l'introduction que je voulais faire à la présentation du discours de Mélenchon qu'on va écouter sur le
0: 10 septembre. Précisément sur le 10 septembre. Alors, ça dure un petit peu longtemps, on s'autorisera évidemment à le couper, hein, ça dure 8 minutes ce morceau précisément. On le lance et puis on voit comment ça réagit, ok?
1: Ça marche.
2: La stratégie du mouvement insoumis est donc une stratégie bipède. En politique, il y a des unijambistes. Nous sommes des bipèdes, nous avons cette chance. C'est-à-dire que nous sommes à un pied dans les luttes, car c'est notre devoir d'être avec ceux qui luttent. Nous ne sommes pas en train d'y faire de la récupération, mais en train de nous mettre à leur service. Quand il y a un piquet de grève, nous allons. Nous amenons des gâteaux, puis nous amenons de l'argent,

0: Des fois, nous amenons du café. Et puis le soir, nous allons soutenir le moral des combattants. Et on ramasse des sous pour les aider à la lutte. C'est notre devoir de le faire. Quand il y a des luttes, nous sommes dans la lutte. Et étant dans la lutte, nous l'aidons à se fortifier, à prendre courage, à apprendre les uns des autres, à s'unir à d'autres. Et puis, ayant fait ce travail, voici qu'on commence à être bipède, nous lui offrons un débouché politique.
1: Voilà, la débouché.
0: C'est-à-dire que ce qui a lieu dans la lutte va se retrouver dans les assemblées. Il y a le 10 septembre qui va avoir lieu. Aussitôt, on a dit récupération et on a même dit que c'était Mélenchon. Pensant que ce serait, comme l'a dit le Parisien à propos des Insoumis, le repoussoir. Là-dessus, voilà quelqu'un qui fait un sondage, comme vous le savez. Êtes-vous d'accord avec Mélenchon pour que le 10 septembre, on puisse tout le monde dehors? Réponse désastreuse, 70%, oui. Moi, je ne le prends pas pour un soutien personnel. Je le prends pour une forme de l'intelligence populaire qui sait qu'à ce moment, on essaye de la balader. Les gens qui sont dans les assemblées citoyennes, ils ne disent pas aux insoumis, allez-vous-en. Bienvenue. Mais ici, il faut qu'on reste indépendant des partis. Ça tombe bien, on est d'accord. Mais est-ce que vous avez remarqué que dorénavant, tous les partis de l'ancien NFP soutiennent le 10 septembre. Cet après-midi, M. Faure a fini par en prendre la décision.
1: Ah, oula.
0: Eh bien, nous nous en réjouissons. Alors, comme la question n'est plus posée dans les partis politiques, j'ai vu des commentaires disant « Les syndicats sont plus réservés. » Oui, nous verrons. Car pour l'instant, Force ouvrière a déposé un préavis de grève pour tout le mois de septembre. Si bien que toutes les sections syndicales de l'FO peuvent décider quant à elles de faire grève le 10 septembre pour les motifs qui peuvent l'intéresser. Et puis après, j'ai vu, à la suite de l'intervention de Sophie Binet, secrétaire générale de la CGT, la presse titrait « Madame Binet, prudente avec le 10 septembre ». Eh bien, qu'à cela ne tienne, je vais vous lire la prudence. Pour la CGT, les choses sont très claires. L'heure est à la mobilisation. À propos du 10 septembre, plus précisément, certaines unions départementales, fédérations, ont prévu officiellement de s'y joindre. Au niveau fédéral, nous allons en débattre la semaine prochaine. Et je ne vois nulle part rajouter, avec prudence et précaution. Nous allons en débattre. Et elle rajoute, mais nous allons surtout débattre de la construction de l'ensemble du processus de mobilisation. Nous avons besoin d'un processus qui s'inscrit dans la durée. Bonjour la prudence. Nous avons besoin d'un processus qui s'inscrit dans la durée. Le 10 septembre, ça peut être une étape, mais il faut évidemment construire d'autres perspectives. Ça, c'est Sophie Binet dans le texte. Alors, je vais vous dire, nous sommes 100% d'accord. Et pour commencer, puisque l'étape du 10 septembre est évoquée, eh bien, pour notre part, nous souhaitons que soit résolu cette fois-ci le problème qu'il n'avait pas été possible de régler à l'occasion des Gilets jaunes, ou une discussion confuse au départ a tout embrouillé, et où on a pu entendre certains dire « Nous ne pouvons pas appeler à une manifestation appelée par le journal Minute et l'extrême droite ». Et qui avait encombré jusqu'à ce que quelqu'un ait la bonne idée d'aller chercher un texte de Lénine, qui disait « Si vous attendez que les masses soient pures et sur un régime et un programme révolutionnaire, vous risquez d'attendre fort longtemps et en vain. » Les masses, le peuple et le peuple, il ne se met pas en mouvement pour une doctrine, il ne se met pas en mouvement pour un dogme, il se met en mouvement avec des objectifs précis, et c'est donc les objectifs précis qu'il faut examiner. Là-dessus, on nous a dit, mais comment osez-vous, alors qu'il est question de baisser les impôts? Et vous avez même ici et là, quelques répondeurs automatiques qui ont dit « Ah ben parce que c'est les impôts, alors c'est Poujade, et Poujade c'est le Rassemblement National, le Rassemblement... » Voilà. Si mon chien avait deux ailes, ça serait un poulet. Si, si, si. Mais nous sommes d'accord avec tout ce qu'il y a dans la première charte que nous avons dit. Baisser les impôts, oui, oui, nous sommes d'accord. Et nous allons vous dire, petit bourgeois, quelque chose que vous ne savez pas. Parce que quand vous êtes là à dire « Oui, mais il y en a qui ne payent pas d'impôts », c'est que vous ne sortez pas souvent. Ouais. Parce que tout le pays paye des impôts. Ça s'appelle la TVA. Et la TVA, elle pèse plus dur sur les petites payes que sur les grandes. Ça représente une proportion beaucoup plus grande de leur salaire, mes amis et camarades. Alors, taisez vos bouches. Nous sommes d'accord pour qu'on baisse la TVA sur les produits de première nécessité, et en particulier la taxe qui est passée de 5% à 20% sur l'électricité. Nous sommes d'accord pour qu'elle baisse. Non ! La crise financière de l'État n'est pas celle des dépenses, c'est celle des recettes. Alors, je viens de vous lire Sophie Binet. Quelques jours auparavant, un des dirigeants les plus importants, il faut bien le dire, de la CGT, Laurent Brun, qui est une personnalité éminente, avait dit le 10 août. Donc ne faites pas semblant de ne pas l'avoir entendu, comme si vous ne saviez pas. Il a dit ceci: si la colère est telle qu'une bonne partie de la population s'identifie au 10 septembre, il ne faut pas mettre ce mouvement de côté. Comme ce fut le cas, c'est moi qui le précise, à un autre moment. C'est une occasion supplémentaire d'affaiblir le gouvernement. C'est aussi une occasion de toucher des salariés que nous ne touchons pas actuellement. Laisser faire son expérience au mouvement spontané, tout en étant à côté, en contact, pour discuter de l'expérience des luttes, des pratiques d'orga, du contenu des revendications, sans donner de leçons, mais en montrant ce qu'on fait et en permettant à celles et à ceux qui le souhaitent de s'y joindre, me paraît être la bonne attitude. Eh bien, je le prends pour un compliment pour les insoumis. Dans ce cas, dit Laurent Brun, il faudrait que nous soyons présents le 10 septembre. Alors la question se pose, sous quelle forme ?
1: Sous quelle forme ?
0: Je me permets d'émettre, m'exprimant au nom de la coordination du mouvement insoumis, la proposition suivante. Il faut que le 10 septembre converge dans un même effort nos forces politiques rassemblées aux côtés de ceux qui sont en action, le peuple lui-même et la classe salariale. Que le 10 septembre soit un jour de blocage général, c'est-à-dire pour ce qui concerne le salariat, que le 10 septembre ce soit la grève générale.
2: Bon, finalement, on n'a pas eu le cœur de le couper, Patrick.
3: Oui, bah ouais. Oui, on a. J'écoutais, j'étais oui, encore oui, sous bah le coup de l'émotion. Je digère. Je digère. Excuse-moi. Tu t'imagines un peu la force du tribun.
2: Oui, oui. Non,
3: en fait, c'est un mec qui a parlé
2: brillant.
3: Pendant deux heures quand même sans ouais. Note.
2: Ah oui. Oui, d'accord.
3: Bah, c'est le dernier caïman qu'on ait en politique.
2: Ouais.
3: Mais bon, en même temps, on a des choses qui font rire parce que on va parler des choses très sérieusement, mais quand même. Quand même, notre rôle à nous, c'est pas forcément d'être des suivistes derrière en répétant bêtement. Il y a quand même un truc qui participe aussi d'un jeu magique, c'est le fait de parler de Lénine, de dire que c'est le peuple en marche, le mouvement en marche, la classe salariale, etc. etc. Mais Lénine, il n'y a pas de peuple avec Lénine.
2: Ouais.
3: Lénine, c'est un coup de force militaire, c'est la théorie de l'avant-garde. Et c'est la théorie des intellectuels et de l'avant-garde qui pensent à la place du peuple. Donc s'il y a bien quelqu'un qu'il fallait pas citer comme représentant d'un basisme du peuple qui se met en mouvement, c'était certainement Lénine parmi tous qu'il ne fallait jamais citer. Quoi. Et donc voilà, donc ça c'est absolument dingue. Et personne ne peut relever parce que Mélenchon c'est le leader, c'est fidèle. Donc du coup les gens étaient en extase et tu retrouves le côté magique quoi de l'absence de pensée critique et de les insoumis étaient extrêmement intelligents dans tous les ateliers.
2: Ouais, mais là on entendait là les fangirls et les fanboys dans le public ouais.
3: On entendait le fan club et il y avait que du fan club et on retrouve un peu tu sais les yeux et émerveillé des gens qui regardaient Hitler dans le bar en 1923 quand il commençait à psalmodier et à vomir ses conneries. J'ai senti ça entre l'aspect rationnel, intellectuel, critique, acceptant la controverse, acceptant la nuance, la difficulté de penser sur tous les thèmes. Mmh. On a parlé de toutes sortes d'impérialisme, de toutes sortes de capitalisme, de la société à travers les femmes isolées, les types de chômeurs, les problématiques du fascisme au national, au local, à l'international. Mais là, quand Mélenchon parlait, on a eu l'arrivée d'abord des députés qui se sont assis comme des enfants en randonnion au premier rang et qui attendaient bien sagement. Avec des enfants d'ailleurs, je sais pas d'où ils sortaient ces gosses.
2: Bah, et c'était les leurs, non? Je sais
3: pas. Ça devait être peut-être les gosses de Mélenchon à droite à gauche, je sais pas. Mais voilà.
2: Ceci étant dit, je parle des gosses des députés, pas de Mélenchon. Ah oui. C'est vraiment pas sympa.
3: C'était vraiment tous ces gosses. Il en a peut-être une quarantaine. On le sait pas. On le sait pas. En tout cas, ils étaient conviés donc au banquet et ça n'enlève absolument rien. C'est pour ça qu'on est indépendant au fait de trouver extrêmement sérieux et compétent ce mouvement qui justement travaille énormément, puisque les députés bossent sur des rapports, ils bossent en permanence sur des expertises, et on le voit dans leurs vidéos que on passe souvent sur la radio. Cause commune parfois se retrouve souvent en position de perroquet en donnant la voix à un Guiraud, un Léaumont ou un Delogu. Donc en tous les cas, voilà, c'est important aussi de pouvoir avoir cet esprit.
2: Non, mais c'est bien Patrick de l'avoir fait, évidemment. Mais sur l'analyse de la posture d'un mouvement tel qu'il est, quel qu'il soit, pardon, vis-à-vis du 10 septembre, moi je vois pas grand-chose à reprocher à ce qui est dit par Mélenchon à ce moment-là. Et d'ailleurs, c'est cette posture construite politiquement et intellectuellement qui permet à la France insoumise aujourd'hui de rester sur cette ligne, contrairement à celle de Faure qui a été évoqué avec malice par Mélenchon et qui hier dans son interview pour je ne sais plus quelle chaîne, c'était LCI ou je sais pas qui, c'est peut-être Radio France d'ailleurs, j'en sais rien, revenait déjà sur le soutien du Parti Socialiste à ce mouvement. Pourquoi ? Parce qu'entre-temps, Bayrou a annoncé la confiance et qu'en parallèle de l'annonce du vote de confiance de son gouvernement, il a ouvert des consultations. Le Parti Socialiste est le seul parti à être allé à Matignon aujourd'hui pour négocier. Alors négocier quoi ? C'est juste un truc de dingue.
3: Et donc ils ont toujours fait.
2: Bah oui. Et donc du coup c'est là où j'entends, mais bien sûr les critiques que tu évoquais, je les partage et j'imagine que les auditeurs et auditrices de Radio Cause Commune les partagent. Si on est sur une posture un peu méta et qu'on regarde, qu'on observe et qu'on analyse ce que la France insoumise au travers notamment de son programme et l'action de ses différents et différentes députés exercent à l'Assemblée nationale et en dehors, ça nous apparaît quand même comme les plus sérieux en termes de vision politique.
3: Voilà. En même temps, ce qui nous apparaît sérieux demeure extrêmement abstrait. Pourquoi ?
2: Parce que
3: quand il fait son discours, c'est bien joli de dire que on va pas bouffer le mouvement et qu'on va être à ses côtés et on ne peut que être dans une sorte de philosophie d'amour à l'égard de cette gentillesse, de cette attente, de cette bienveillance, etc. Le problème, c'est que même si elle existe, cette bienveillance, la concrétion stalactite de ce mouvement qu'il appelle convergence, elle est complètement non discutée. Or, les gilets jaunes, s'il y avait bien un truc qu'ils ne pouvaient pas supporter, c'était les porte-paroles. Donc on se retrouve dans un basisme ulcéré de ce peuple qui en a marre de ses représentants pour X raisons sur lesquelles on pourrait gloser très longtemps. Et de l'autre côté, on a des gens qui objectivement pourraient être du côté de ces gens-là, mais dans une difficulté, effectivement, à pouvoir se faire reconnaître. Donc la convergence, Eh bien, à un moment donné, il faudra qu'on en parle. Qu'est-ce qu'il appelle convergence et qui acceptera de se retrouver autour de la table, cette fois-ci non plus du côté de ce qu'on va appeler les gilets jaunes, mais du côté des orgas, parce que effectivement, il y a des luttes de pouvoir et c'est toujours la même chose. Il y a toujours des luttes de pouvoir. On a beau sortir des grandes déclarations sur la convergence, en coulisses, on sait bien que
2: le parti doit prendre
3: le pouvoir à un moment ou à un autre.
2: Mais oui. Alors il y a deux choses. Effectivement, sur la première partie de ta réaction à ce que je racontais juste avant. Sur la posture même de la France insoumise. Moi, mon problème de base, par exemple, c'est quand la grande idée révolutionnaire de la France insoumise, c'est une sixième république. Donc ça veut dire qu'on reste dans une idéologie de la République et du coup on n'est pas vraiment dans le mouvement révolutionnaire qu'on est en droit d'attendre. Après, sur la nuance qu'on peut apporter à ce discours de Mélenchon par rapport à cette convergence, etc. Moi, je n'ai pas vu parmi les rangs des insoumis aujourd'hui une quelconque tentative d'être le porte-parole de ce mouvement. Alors peut-être qu'il y a eu un attentisme de ce qui se produira à partir du 10 septembre, parce qu'évidemment, tout comme tout n'a pas débuté le 7 octobre, tout est censé débuter le 10 septembre. Du coup, c'est l'inverse là. Si le truc fait un flop le 10 et il ne se passe rien, il n'y a pas de grève, il n'y a pas voilà. Évidemment, cette posture, elle permet assez rapidement de dire ça n'a pas pris. On a fait ce qu'on a pu. On était prêt à accompagner. Ça n'a pas marché. Si ça marche, en revanche, si effectivement t'as 3 millions de personnes qui retirent du liquide plutôt que de payer en carte bleue, si t'as 2 millions de salariés qui décident de ne pas aller au travail ce jour-là, bref, il y a plein de tips qui ont été donné ici et là. Si le mouvement est massif, la France insoumise pourra dire on a été parmi celles et ceux qui ont proposé leur aide, on est là, etc. Donc oui, bien sûr, mais on est c'est de la politique en même temps. Est-ce qu'il y a une sincérité dans le soutien et la posture? Moi, j'ai envie de croire que oui, plus que dans celle du Parti Socialiste, qui est capable, en l'espace d'une semaine, en fonction du contexte politique où elle croit disposer d'un rapport de force, peut changer d'avis. Tu vois ce que je veux dire?
3: Oui, mais en même temps, un parti politique reste un parti politique, au sens que même s'il y a la bienveillance, Mélenchon le dit, sous quelle forme ces luttes qui vont avoir lieu vont avoir un débouché politique.
2: Et c'est eux le débouché politique. On a compris. Bien sûr, on l'a compris.
3: Et c'est là où les luttes de pouvoir vont exister à la fois localement, au niveau des ronds-points, au niveau des assemblées générales, où tel militant va être là, le NPA va être là, les assos locales de paysans vont être là. Dans une autre ville, ce sera plus des salariés de la fonction publique. Donc il y aura des rapports de force différents en fonction des localités. Et comment tout ce monde-là va coopérer dans cette bienveillance locale pour faire monter la mayonnaise, et avec cette question fondamentale de la politisation qui est toujours le problème numéro un depuis les gilets jaunes et qui fait que il n'y a pas une légitimité a priori des insoumis dans une forte proportion de la population.
2: D'ailleurs je sais pas si peut-être que tu sais toi, je sais pas si des étudiants en master se sont emparés du mouvement des gilets jaunes de 2018, mais là je pense pas qu'on ait d'études nous disent parmi celles et ceux des gilets jaunes quelle est la cartographie électorale, par exemple. Je pense, pour moi, le cœur de ce mouvement, pour les avoir pratiqué pendant quelques actes, font partie de celles et ceux justement qui ne votent pas, par exemple. Alors, t'as une partie qui vote à l'extrême droite, évidemment, t'as une partie qui vote à gauche, et je parle pas du Parti Socialiste, mais en termes d'équilibre, je crois précisément que ça ne ça constitue un corps électoral à construire et à constituer. Il n'y a pas de tendance a priori, en tout cas en termes de représentation politique.
3: Alors, moi, je pense que tu as tout à fait raison sur aussi le fait que les Insoumis se cherchent, parce que dans le dernier livre que l'Institut La Boétie a pondu sous la direction...
2: Tu as acheté.
3: Que j'ai acheté et dont on reparlera dans les semaines qui viennent, parce qu'il va falloir se le farcir, parce que ce sont 20 communications de chercheurs et de politiques, voilà, dont Mélenchon aussi, qui fait une discussion avec une féministe américaine, Nancy Fraser. La question, effectivement, qui a été extrêmement débattue dans les différents ateliers et conférences, qui est cruciale pour les Insoumis, c'est comment comprendre la structuration aujourd'hui du salariat, de la classe populaire ou de la classe prolétarienne. Et donc, ce qui émergeait dans tous les ateliers où je me suis rendu, c'est la fragmentation.
2: Ouais, bah oui.
3: Et notamment, cette fragmentation linéaire qu'il y a entre le chômeur de longue durée, le précaire, qui comprend aussi bien le temps partiel que l'intérim, que toutes les formes de contrats, des petits contrats bidons et mal payés. Et de l'autre côté, on a effectivement le CDI et le salariat. On sait que la grande majorité des contrats qui sont signés aujourd'hui sont des contrats à temps partiel à presque 80%, mais que dans la masse globale du prolétariat et du salariat, on a à peu près entre 70 et 80% de CDI encore. Mais on a quand même, aujourd'hui, ce qui se dessine, c'est un bon tiers, un très fort tiers de précaires. Et donc, les Insoumis sont très sensibles à cette question entre, d'un côté, la structuration, la compréhension des nouvelles structurations néolibérales qui, bien sûr, fonctionnent avec la remise en cause de tous les acquis sociaux, donc la fabrication du précariat, et justement, la corrélation avec le non-vote, l'abstentionnisme. Les gens ont la tête sur le guidon, ils sont dans l'urgence, ils survivent, et donc, du coup, la politique, hélas, ne devient pas une priorité, une urgence et un combat, c'est plutôt le sous-prolétariat qui va dominer à ce moment-là, et donc un retrait, soit sur la vie privée, soit sur des addictions, sur des passages à l'acte ou sur toutes sortes de sorties sociales. À l'inverse, voilà, du prolétariat qui, traditionnellement, depuis le 19e, structure les syndicats et les partis. Donc c'est ça la grande question des Insoumis, qui consiste pas simplement à penser la banlieue et à voir les jeunes des cités, etc. Qui consiste à essayer de comprendre...
2: Mais à faire renaître la lutte des classes, en fait.
3: De refabriquer une lutte des classes dans cette fragmentation très compliquée. Comment unir tous ces gens-là qui ont des intérêts justement très très différents et des perditions sociales aussi qui sont beaucoup plus fortes qu'avant, là où la grande industrie mettait tout le monde en poste dans l'usine fordiste et ça n'existe plus que pour 20% de la population.
2: Et on va accueillir Joël, parce que Joël, c'est un peu notre spécialiste des luttes ouvrières. Salut à toi, Joël.
1: Bonsoir,
2: tu es notre spécialiste à nous, Joël. S'il te plaît, Joël, accepte.
1: Je crois que c'est déjà un mois de septembre 2025, je trouve, qui commence sous les bons auspices. Parce que on était quand même sous... ça arrive bien parce que c'est cette date et cette organisation. Parce qu'on était quand même, comme chaque année, un peu sur la fameuse énième rentrée syndicale avec la manifestation... République, nation, en disant on n'est pas content. Et là, du coup, il y a quelque chose d'autre qui arrive dans le décor, et pas nouveau, puisque ça s'organise depuis plusieurs semaines. Il se fait que moi, j'étais à l'AG qui a eu la Villette le 28 septembre dernier. Et alors, le truc drôle au départ, c'est que plein de gens arrivent sur la
2: 28 août, du coup. C'était le 28 août, Joël.
1: Et le vigile commençait à avoir peur. Je dis, qu'est-ce qui se passe? Vous n'avez pas eu d'autorisation et tout. Donc, il y a eu des discussions. Finalement, les choses ont pu se faire. Et moi, ce que j'ai trouvé intéressant, parce que je craignais un peu le côté parisien, un peu entre soi. Et du coup, moi, je vois des gens que je n'avais pas vus auparavant. Et moi, j'ai trouvé ça déjà assez intéressant. Les prises de parole ont été assez fluides. Il n'y a pas eu ce qu'on peut craindre souvent dans ce genre de truc. C'est-à-dire qu'il y a quelqu'un qui va prendre la parole et qui va faire un meeting à lui tout seul. Les gens se sont autodisciplinés, c'est pas un bon terme, mais je vais le dire comme ça, et des choses ont surgi, alors des choses plus ou moins percutantes, mais plus on avançait dans le temps, ça durait à peu près 2 heures hein, quand même, et plus des choses se mettaient un petit peu en place, avec aussi des retours d'AG qui s'étaient passés auparavant, d'ailleurs, dans pas mal de villes en région parisienne. Et du coup, ça donnait quelque chose, un corps assez, assez intéressant. Là, dans les jours à venir, il va y avoir pas mal d'AG dans pas mal de secteurs. Donc, on sent que tout ça est un peu, ça commence à se mettre en place. Et il faut dire que le truc malin, si je puis dire, de François Bayrou, c'est d'essayer de court-circuiter le 10 avec l'histoire du 8, c'est-à-dire de la fameuse confiance là, dans la maison, la fameuse maison du peuple qui ne l'est pas. Et donc, pour essayer un peu de court-circuiter le truc en disant c'est moi qui vais reprendre le truc et je vais mettre un peu comme le côté sacrificateur. Et voilà, je vais mettre ma parole en avant, qu'on me fasse confiance pour que je puisse continuer le massacre. Et moi, j'espère en tout cas que déjà, ça va briser un peu le ronron syndical, mais aussi, je l'espère, ça va briser un peu cette autoroute qui est en train de se faire sur les prochaines échéances électorales. Vous savez, vous n'ignorez pas qu'arrivent des élections, c'est-à-dire les élections municipales, après les présidentielles et peut-être après des législatives. Donc effectivement, il faudra être assez attentif, parce que, vous l'avez vu comme moi, il y a beaucoup de prétendants et prétendantes pour monter sur la plus haute marche du podium. Hein. C'est un peu comme aux Jeux Olympiques, parce que la seconde marche, c'est bien, mais la première, c'est quand même mieux. Et lui, Mélenchon, et les autres, hein, parce qu'il y a un palanquée de candidats et candidates, ben, ils pensent déjà à 2027. Donc j'espère qu'effectivement, ce mouvement, entre autres, de reprendre nos destinées en main, permettra aussi de claquer un peu le museau à ces gens-là aussi. Parce que on voit bien, je veux dire, c'est vraiment comme le nez au milieu du visage. S'ils pouvaient un peu amener des gens dans leur crèmerie pour effectivement la fameuse 6e République ou je ne sais plus la combientième, eh bien, ça serait un bonheur absolu pour eux. Mais en fait, les gens, aujourd'hui, la colère, ça fait des années que les claques arrivent, quoi. Et là, je pense que c'est la claque de trop, en fait, au niveau de l'État, ce fameux déficit qui n'en est pas un, mais qui, effectivement, comme le disait monsieur Bayrou l'autre fois, je ne sais plus si c'est dans la minute ou au bout de 5 minutes, ça fait 5000 euros de déficit en plus.
2: C'était la seconde, la seconde.
1: Ah, c'était la seconde, ouais, encore mieux. La seconde. Donc, comment on peut dire des âneries comme ça? Mais bon, voilà, quand on n'a plus rien à dire, ben on dit des choses comme ça. Et ça fait peur aux gens, parce que les gens disent « Oh là là, je suis responsable du déficit », les fameux boomers hein, aussi dont on nous a sortis. Donc là, on sent qu'on dit n'importe quoi, mais bon, comme en plus derrière, il y a des plantes en pot dans les stations de radio, à la télévision, qui relaient ce truc-là. Qui disent « Oh, effectivement, le déficit, il va falloir que les Français fassent des sacrifices. » Donc du coup, les gens, ils veulent plus faire des sacrifices, en fait, ils en font déjà beaucoup. Et donc du coup, ils se disent bah, « on va essayer de s'organiser ». Moi, je ne sais pas l'issue de cette chose. J'espère que ça ira au-delà du 10. Mais ça veut dire que déjà, il y a quelque chose... les gens n'en peuvent plus, quoi. Ce n'est plus possible de vivre cela. Alors, la semaine dernière, quand même, on a un peu ri, enfin, ri, ça a été limite. Il y a eu cette université d'été, de la CFDT, à la Bourse du Travail de Paris.
2: Oui, oui.
1: Alors, ils font cette, quand même, notre Bourse du Travail à nous, quoi. Et qui ils invitent pour leur université d'été? Eh bien, François Bayrou. Heureusement quand même qu'il y a eu d'autres syndicats qui ont été un peu plus attentifs et qui se sont manifestés et qui effectivement ont demandé que cette personne dégage de la Bourse du Travail. Mais bon, et ça n'a pas été tout perdu puisque je crois qu'il a été exfiltré, ils se sont retrouvés dans un château dans l'Essonne qui appartient je crois à la CFDT, un appartement qui appartenait à Marc Sangnier.
2: Ok.
1: Voilà, on en est là. Donc il y a eu un excès de jaunisse de la CFDT, c'est pas nouveau, mais là, il faut dire qu'ils ont mis la barre bien haut. Mais j'ai quand même remarqué que le lendemain ou le surlendemain, ils se retrouvaient avec les autres syndicats pour appeler pour le 18. J'espère quand même que les autres chefs paillons syndicaux vont un peu sonner les cloches à Madame Léon, hein, quand même, parce que faire un truc comme ça, à la Bourse du Travail de Paris, notre un lieu de lutte, c'est quand même assez incroyable. J'ai trouvé ça assez incroyable.
2: Bah c'est, je pense que l'année prochaine, c'est le MEDEF, quoi.
1: Peut-être, mais ils ont été tous au MEDEF en même temps, même la France Insoumise, puisqu'il y a une tradition, apparemment,
2: de la science
1: à Roland-Garros cette année, qui doivent tous aller voir les patrons pour leur dire, vous savez... on va pas être méchant, hein. On va pas être méchant, vous inquiétez pas.
2: Alors c'est pas ce qu'a fait.
1: Avec une autre thérapie, ça va se passer très bien.
2: Ouais, alors c'est pas ce qu'a fait la France Insoumise en l'occurrence, parce que Bompard, a priori, a été plutôt bon.
1: Ouais, mais bon, d'accord, il y a des bons, mais bon. C'est des ennemis, quoi.
2: C'est
1: pas nos camarades, quoi.
2: Oui, ah bah non, clairement. Mais je comprends pas, effectivement, cette messe où tous les partis politiques viennent débattre entre eux à cette grand-messe du MEDEF. Alors, pour convaincre qui, comment, pourquoi, c'est quoi l'enjeu, effectivement, je ne comprends pas.
1: Non, et chaque année, hein, c'est pas nouveau, chaque année.
2: Oui, mais c'est ce que je dis.
1: Ouais, les syndicats, pareil. Ouais.
2: Et effectivement, c'est assez particulier. Donc, cette AG du 28 septembre, elle était organisée par qui 28 août, pardon. Elle était organisée par qui
1: Pardon, j'ai dit septembre.
2: Oui, ouais, c'est 28 août. Elle était organisée par qui, Joël?
1: Elle était organisée par ce collectif Bleu Contour, hein,
2: en fait. Oui, ok.
1: Parce que effectivement, il y avait eu déjà des AG, comme je disais, il y avait déjà des AG auparavant qui s'étaient faites. Avait commencé déjà courant août déjà.
2: Bien sûr.
1: Il y avait des collectifs de Saint-Denis, du Val-de-Marne, et donc dans les jours qui viennent, dans cette première semaine, il y a des AG qui vont continuer à se faire, notamment à Villejuif, je crois ça doit être demain, demain, il y aura la Bourse du Travail, donc. Ça va continuer, effectivement. Je crois qu'il y a une AG de la PHP le 5 à la Bourse du Travail. Donc, voilà, ça continue effectivement à s'alimenter et ça continue à voir quels sont les modes d'action qui vont être menés.
2: Oui, oui. Voilà, alors du coup, justement, sur les modes d'action, qu'est-ce qui a été débattu? Moi, j'ai l'impression que, et c'est ce que je dis depuis des années maintenant, depuis l'échec au final du mouvement des Gilets jaunes, mais quand je dis échec, c'est évidemment, entre guillemets, et en toute bienveillance, je suis convaincu que cela a construit à la fois des consciences politiques, mais aussi des ça a servi de conscience collective, de refondation des modalités des luttes. Et c'est un peu ce que j'ai l'impression de lire dans les informations que je reçois des différents collectifs qui s'organisent en AG. Alors là, je suis très focalisé évidemment sur Paris et sa région, puisque on est une radio située à Paris et sa région et que nous cherchons dans la rédaction de Cause Commune les meilleures méthodes pour nous aussi accompagner et rendre compte de ce mouvement le 10. Donc là on est en train d'essayer de choper les signaux faibles et de savoir où est-ce qu'il faut qu'on soit le 10 septembre prochain pour être en direct et donner à lire, à entendre et à voir ce mouvement. J'ai l'impression que voilà, on a dépassé, on a compris que la manif c'était pas le truc, puisque en face de toute façon t'as des robocops surarmés qui votent pour quasiment 90% d'entre eux à l'extrême droite et qui sont là de toute façon pour défoncer du manifestant, mais que justement tout ça a été compris et que des méthode finalement à la hongkongaise du printemps 2019 était en train de se mettre en place et c'est moi ce qui me fait dire que probablement et potentiellement ça peut devenir un mouvement intéressant.
1: Oui, une forme d'agilité aussi, évidemment, parce que comme vous le dites, il y a des choses qui ont été retenues par rapport au mouvement précédent, ça qui est aussi intéressant. Je pense qu'il faudra voir aussi des AG comme les AG avant le 10, il y en a beaucoup cette semaine, comment elles vont se dérouler. Il y a des secteurs qui ont appelé à essayer de, notamment une partie de la SSR, alors c'est Sudrail, ils sont pas majoritaires Bon, voyons voir si ça entraînera aussi d'autres.
2: Ouais, alors ça, c'est révolution. Ouais, mais en même temps, c'est révolution permanente au travers de la figure de Anas Kazib.
1: Oui, bien sûr.
2: Et eux, voilà, un des premiers bénéficiaires de ce mouvement, ça va évidemment être révolution permanente, hein, qui n'est pas un syndicat. Mais
1: enfin, en même temps, c'est des secteurs. Si les autres syndicats du rail suivent un peu le truc.
2: Oui, oui.
1: C'est ça. Voyons voir quelle sera la force d'entraînement.
2: Bien après, sûr, après, tu vois, Joël.
1: C'est très bien que chacun veut. Je le disais tard pour la mise et pour les autres pareil. Chacun va vouloir amener des gens dans sa crèmerie.
2: Oui.
1: Ça, c'est quelque chose où il faudra être très attentif aussi là-dessus. Mais au-delà, moi, ce que je disais, c'est que effectivement, le 28 ou dernier, moi, il y a des gens que j'avais jamais vus auparavant.
2: Ouais, ça c'est important.
1: Donc, il y a une forme de politisation qui se fera. Alors comment ça se fera? Ça, j'en sais rien.
2: Mais au niveau des outils,
1: l'addition commence à être un peu forte, quoi.
2: Mais au niveau des outils, du coup, qu'est-ce qui a été discuté? Ça va être quoi les modalités d'action?
1: Alors c'est difficile de dire quelles sont les actions parce que n'était pas bien évidemment.
2: Ouais. Il y avait sûrement vous en étiez pas là le 28.
1: Donc on peut pas dire demain il y aura ça ou demain il y aura ça. Il y a des idées qui ont été lancées comme ça, c'est de bloquer les portes de Paris. Là, ça a été un peu lancé au rat comme ça, mais puis d'autres choses. Mais il est difficile bien évidemment de donner ça se fera. Moi je pense que ça se fera au fur et à mesure parce que déjà il faut savoir quelles seront les forces en présence, déjà, et savoir quelles sont les modalités qui pourront faire que. Moi, j'ai quand même un souvenir sur les retraites, et ça a été le seul moment intéressant, c'est que les gaziers électriciens, eux, avaient effectivement choisi de rentrer dans le mouvement, et ils l'ont fait concrètement. Ils avaient fait des coupures ciblées et autre chose. Donc, on verra bien aussi avec la base des syndicats qui voudraient effectivement un peu se départir de leur confédération.
2: Oui.
1: Parce que je crois qu'il y a aussi des choses qui vont se faire à ce niveau-là. Voir un peu quels seront les modes d'action qui seront menés. Parce qu'évidemment, il n'y a rien à attendre des confédérations.
2: Non, manifestement, non.
1: Comme d'habitude, c'est-à-dire vont faire leur truc le 18, là apparemment, ça a été arrêté, avec un vague appel comme ça. Mais elles veulent garder, eux, leur prédominance, c'est-à-dire leur truc de négociation avec l'État à la fin, qui les appellera en disant « Bon, maintenant, vous calmez vos troupes et on négocie. » Donc,
2: mais ça, les troupes n'en veulent pas, en fait.
1: Comment ?
2: Les troupes n'en veulent plus de ça.
1: Ben non, justement, c'est là que les gens commencent un peu, effectivement, à être un peu vénères. C'est pour ça que les confédérations, ça fait un peu le truc, c'est-à-dire entre une base qui est un peu vénère et peut-être un peu lutte de classe. Et de l'autre côté, effectivement, les conventions syndicales qui sont plus dans le truc classique, c'est-à-dire de négociation et puis de faire rentrer les gens dans le truc en disant « Ne vous inquiétez pas, vous avez lutté, mais nous, on va négocier des choses pour vous, vous allez voir, ça va être super. » Et effectivement, après, c'est les larmes et c'est la gueule de bois. Donc voilà, j'espère effectivement que, du coup, ça va un petit peu changer la donne. Et qu'il y a quelque chose qui va en sortir d'un peu plus intéressant. Déjà, faire reculer le gouvernement là-dessus, là, je pense que c'est déjà une première étape. Et j'ai envie de dire aussi, je pense qu'il faut avoir aussi une vision internationale, je pense qu'elle est importante, ne pas oublier ce qui se passe aussi à l'extérieur, puisque en Serbie, ça continue toujours en international, en Europe, les luttes continuent toujours en Serbie contre la corruption. Donc moi, j'espère qu'à un moment aussi, il y aura une vision internationale parce que dans les pays où effectivement il y a des régimes autoritaires, il y a aussi des populations qui commencent un petit peu à se dire pour nous aussi, c'est compliqué. Donc comment, à un moment, on va arriver à avoir une lutte commune? Mais bon, voilà, il faut que les choses elles commencent par un peu un truc d'escalier, c'est-à-dire du local au global. C'est des choses. Moi,
2: ça a l'air de s'organiser comme ça. Ouais. Moi, je suis assez attentif et avec un regard très bienveillant sur le sujet. Mais je te dis, moi, mon sujet, c'est comment nous, en tant que radio locale parisienne, émettant partout ailleurs, sur son site internet, on peut au mieux rendre compte de ces luttes et de ce mouvement, puisque évidemment on peut pas attendre des médias de masse qu'ils le fassent correctement.
1: L'avantage des radios associatives, tu vois, moi, je connais un peu cela aussi, c'est que on a cette on n'a pas il y a pas la contenance de la publicité de ça.
2: Non, ça, il y a pas de contrainte, c'est plutôt bien.
1: Parce que la radio, c'est dedans et dehors.
2: Oui, oui, non, mais la question, c'est, tu vois, le 10 septembre, là, à 7 heures, je suis incapable de te dire où Radio Cause Commune doit être.
1: Ah, mais ça, c'est, ça se fera, effectivement, c'est des choses qui se réfléchissent. Bon, je pense que...
2: Non, mais on y pense, bien sûr.
1: C'est une radio où ça réfléchit. Donc, c'est voir, effectivement, peut-être cette semaine, justement, un peu ce qui est en train de se passer dans certains endroits. Il n'y a que ça, hein.
2: Oui, oui, non, mais ça, bien sûr.
1: Parce que voilà, on a cette liberté-là, c'est de pouvoir effectivement être dedans et dehors. Et justement, c'est d'aller, c'est de se déplacer. C'est ce que ne font quasiment beaucoup plus les médias institutionnels, puisque eux, ils ont un carnet d'adresses et ils ont les mêmes personnes. Les radios associatives, elles ont ce truc-là, c'est que bien sûr, elles connaissent des gens, puisque effectivement, en allant faire des reportages, des choses comme ça, on rencontre des personnes, mais en même temps, on arrive à discuter aussi de savoir un peu comment se passent les choses. Et c'est être souple aussi et agile, d'agilité.
2: Oui, mais bien sûr.
1: Voilà, c'est aussi ça. Après, je pense que c'est aussi quelque chose à réfléchir, parce que voilà, on se pose des questions. Ce que vous disiez tout à l'heure sur la France Insoumise, j'ai trouvé ça assez juste. On n'est pas des tendeurs de micro, quoi.
2: Non.
1: Mais aussi, on a aussi nos propres moyens de penser, puis on a un peu d'expérience. Si je pense que les gilets se trouvent a permis effectivement d'expérimenter peut-être une nouvelle façon de faire de la politique, même si parfois c'était un peu bordélique et tout ça, mais ça a permis à des gens aussi à qui on ne demandait jamais rien, à qui effectivement on disait seulement allez vas-y va voter et ça suffira. Les gens ils se sont dit non, ça suffit pas quoi en fait. Donc voilà, c'est toutes ces choses là qui seront à scruter, et je pense qu'en plus dans ce genre de moment, c'est vrai que je l'ai vu le 28 août, les gens étaient méfiants des médias institutionnels. Je crois qu'à un moment TF1 ou je sais plus quelle chaîne s'est pointée, les gens n'en voulaient pas. Mais quand on est une radio associative, en fait, on est un peu plus connu, puisque les gens nous voient et ils savent très bien ce que font les uns les autres. Donc du coup, je ne vais pas dire qu'ils ne se méfient pas, mais c'est pour ça qu'être aussi présent dans des AG et tout ça, sans trahir effectivement ce que disent les gens, du coup, ça donne une certaine...
2: Légitimité.
1: Légitimité et confiance aussi. Et ça, je crois que c'est important, la confiance.
2: Oui, mais bien sûr. Mais nous, on l'a vécu dans le mouvement des Gilets jaunes. Et en fait, très rapidement, on a été identifiés, mais sans grand problème. Mais là, voilà, on est à une semaine d'un truc. On a plein d'infos. Et là, on doit absolument organiser une journée un peu forte d'accompagnement et du mouvement, et c'est vrai que là pour l'instant on sait pas comment cette journée s'organisera.
1: Moi je trouve que c'est ça qui fait l'intérêt justement, parce que si c'était comme d'habitude,
2: non mais bien sûr,
1: tout fait comme ça, il y aura la manifestation là, qu'il y aura de là effectivement on ne sait pas, c'est vrai qu'on ne sait pas ce qui va se passer. On a quelques bribes comme ça, on a quelques lueurs, quelques faisceaux, mais on ne sait pas. Et moi, je trouve que c'est ça qui fait l'intérêt de ce mouvement. Parce que si c'était déjà tout craché, comme les syndicats qui disent jeudi, lundi, il y aura ça.
2: Il y aura une, comme tu disais, une manif entre Nation et Bastille.
1: On ne sait pas. Mais voilà, il y a quelques faisceaux qui disent que. Qui permettent de penser que ça va être peut-être autre chose qu'effectivement une manifestation qui va traverser. La Paris, et puis qui ira d'un point A à un point B, il y aura peut-être d'autres choses. Ça sera à suivre et puis à relayer, tout en gardant un esprit, moi je pense, critique aussi, parce que c'est important. Mais je trouve que si ce mouvement s'il tient ses promesses, après voilà, les promesses n'engagent que ceux qui croient, comme disent d'autres, mais bon voilà, si il tient ce qu'il essaye de dire parfois, eh bien, peut-être qu'on peut avoir des surprises sur ce mouvement. Moi, en tout cas, Moi, en tout cas, voilà, le 28 août, j'ai trouvé ça vraiment... J'ai trouvé ça intéressant et ça me dit, tiens, il y a peut-être quelque chose. Bon, voilà. Mais après, voilà, il faudra voir. Mais moi, je suis comme les autres, j'en sais pas plus. Hein. En plus, moi, j'ai pas ce qui est Telegram, machin, bidule et tout ça. Ouais. Donc, je sais encore moins de choses parce que apparemment, ça passe partout. Ça.
2: Ouais, beaucoup, oui. Ouais.
1: Donc, voilà. Mais j'espère qu'effectivement, ça ne s'enferra pas non plus dans un truc de réseaux sociaux où il faudra avoir des réseaux sociaux pour savoir où est truc. Il faut aussi qu'on reprenne à faire ce qui a été toujours... ce qui a été toujours le combat syndical, c'est-à-dire du direct, vraiment du direct, vraiment de l'humain à l'humain, quoi. Parce que si on se retrouve enferré encore avec les boucles et les machins et bidules, si c'est que ça, ça serait dommage.
2: Non, là il est censé se passer des choses le 10 septembre et moi mon sujet c'est comment on en rend compte le plus largement possible, voilà.
1: Bah déjà dans les radios, je parle des radios associatives militantes, on n'est plus très nombreux sur Paris. Hein,
2: désolé, mais je pense qu'on est.
1: Ces radios-là doivent faire des antennes ouvertes. Maintenant.
2: Non, mais on va le faire évidemment. Voilà. Mais voilà, oui.
1: Avoir des gens, si c'est possible, après, qui peuvent aller faire des reportages et tout ça. Je crois que c'est important. C'est ça qui est bien avec la radio, les radios associatives, c'est dedans et dehors, quoi.
2: Je suis d'accord avec toi, Joël.
3: D'ailleurs, Joël, tu es le bienvenu pour aussi participer à des émissions,
2: à ces antennes en direct. Hein.
1: Oui, mais bon, voilà, moi je participe sur d'autres trucs, donc voilà. Voilà.
2: Merci. Alors, oui,
3: moi, je veux bien réagir à ce que tu as dit, Joël, parce que tu disais avec une pointe d'humour, comme je pense que c'est sain de le faire, comme on l'a fait avec Mélenchon et les Insoumis, qu'on respecte énormément, et c'est pour la raison pour laquelle on peut s'autoriser aussi à faire un peu de mise à distance, c'est que le principe de la manifestation rituelle République Bastille doit être pensé, là encore, historiquement, dans ce que la démocratie bourgeoise autorise à faire et à ne pas faire. Si on regarde l'historique des luttes ouvrières depuis une centaine d'années, elles ont renoncé à la lutte révolutionnaire à partir de 1872, donc au combat armé avec des armes à feu, avec l'échec de la Commune. Et à partir de ce moment-là, il y a eu en demi-teinte des actions coup de poing des services d'ordre, que ce soit les gauchistes ou la CGT, qui, avec des actions commando, pouvaient effectivement se projeter sur une cible et soit casser, soit bloquer une route, en tout cas créer un effet de surprise. Il y a eu aussi... notamment dans ces actions coup de poing, mais pas uniquement des actions coup de poing, dans le cadre de grève aussi, la prise d'otages, qui a été tout de suite dans le bloc bourgeois répercutée en criminalisation, en arrestation des militants. Tout de suite, le bloc bourgeois a dit, alors là, vous touchez pas au corps du patron, on vous cisaille, on vous tue. Donc là, la prise d'otages, on a vu tout de suite que c'est interdit. Et il y a à l'époque aussi, les ouvriers allaient directement au domicile des patrons pour aller démolir, défoncer leur domicile. Ça a été très courant jusqu'à la fin du 19e siècle de faire la pression, non pas dans l'entreprise ou dans cette manifestation abstraite dans la rue et dans l'espace public qui effectivement est d'une abstraction totale. Mais à l'époque, on ciblait directement l'ennemi de classe, comme tu disais, Joël, et donc le patron qui aujourd'hui, bien sûr, est quasiment un partenaire, hein, comme on dit, partenaire social, et donc qu'on peut voir et parlementer. Donc ça, c'est le premier point, c'est qu'est-ce qu'on peut s'autoriser dans une lutte qui ne veut plus avoir affaire à la manif rituelle, ni s'en prendre plein la gueule de la part des forces répressives. Et de l'autre côté, tu parlais aussi de la Serbie et de l'international. Et ça, c'est intéressant aussi, parce que le militantisme, on le voit avec Gaza, a atteint la dimension de la mondialisation, notamment avec les flottes qui par dizaines vont converger vers l'État fasciste et totalitaire israélien pour essayer de casser le blocus. Mais aussi, si on se réfère aux luttes des années 70, les militants internationalistes, notamment sur tout ce qui était centrale nucléaire, Creys-Malville, etc., on avait des militants qui venaient de toute l'Europe, voire même d'autres pays, pour converger ensemble dans des luttes qui ont fait des morts, qui ont fait des blessés graves, etc. Donc peut-être que la réflexion aussi est celle de la globalisation et de la mondialisation, et de pas en rester aux côtés franco-français et cocorico en disant, ben oui, mais pourquoi pas avoir des Allemands, des militants italiens ou espagnols qui viendraient aussi dans les assemblées générales françaises, puisque la délocalisation patronale et le libéralisme aujourd'hui c'est mondialisé. Et pourquoi on n'aurait pas des militantes qui viendraient de partout pour justement amorcer et foutre du feu sur la mèche française, pourquoi pas après, quitte à ce qu'en contre-don, des militants français puissent aller en Allemagne ou en Italie. Moi, je sais pas comment les mouvements sociaux, aujourd'hui, pensent cette capacité de déplacement des militants. C'est une question que je te pose, Joël.
1: Eh ben, ça, c'est intéressant, parce que moi, il se fait que début juillet, le DOC, qui est dans le 20e, ont accueilli des étudiants et étudiantes serbes. Et ça, c'est intéressant parce que les gens du DOC, donc c'est un lieu collectif dans le 20e arrondissement, ils avaient été en Serbie pour voir un peu, parce que bon, je rappelle un peu, l'année dernière, il y a eu le haut vent de l'aéroport de je ne sais plus de quelle ville de Serbie qui s'était effondré. Et donc du coup, depuis, les gens se sont manifestés, je crois qu'il y a une personne qui est décédée. Et du coup, il y a eu des mobilisations contre la corruption en Serbie. Et ça continue d'ailleurs, parce que cet été, il y a encore des grosses manifestations en Serbie. Et des étudiants ont pris part aussi à ce mouvement en Serbie. Et il se faisait que les gens du DOC ont réussi à faire venir des étudiants et étudiantes, ils étaient trois, de Serbie. Et bah, du coup, ils nous ont expliqué un peu comment ils s'organisaient justement sur ces luttes-là, parce que il faut savoir que le pouvoir de M. Vučić en Serbie, c'est un pouvoir assez autoritaire puisque tout passe par lui. Et du coup, ben, la répression est assez forte. Mais en tout cas, le mouvement tient bien. Et cet été, j'ai vu quelques informations comme ça où il y a eu des manifestations encore assez fortes de mobilisation en Serbie. Et ça veut dire aussi que on commémorait. C'est un peu tragique aussi, on commémorait les 30 ans de Srebrenica. En même temps, c'était un peu... Mais en tout cas, que ces étudiants viennent à Paris, déjà, pour nous expliquer un peu ça, parce que, comme disait l'autre, c'est toujours intéressant que ce soit les principaux concernés qui en parlent, quoi, et non pas les porte-paroles ou des journalistes et tout ça. Il y avait une personne, quand même, qui s'appelle Jean-Arnaud Derain, qui est journaliste au Courrier des Balkans, donc qui a pu faire aussi le lien pour que ces étudiants viennent et qui a expliqué aussi un peu, qui a donné quelques points historiques, ça c'était intéressant aussi. Et puis bah, la salle où ça se passait était pleine et les gens ont posé des questions assez intéressantes du coup. Et voilà, donc voilà, c'était un moment je trouvais assez intéressant. Parce que c'est vrai que sinon on n'a pas tellement d'informations là-dessus, hein. Voilà, parce que c'est pas chez nous, parce qu'il y a l'Ukraine, parce que. Mais voilà, il y avait. Et donc, ce côté international, justement, les syndicats qui s'en revendiquent, j'ai l'impression l'ont un peu oublié. Pour Gaza, par exemple, moi, je trouve effectivement que les confédérations syndicales sont très molles du genou. Parce que. Ça ne suffit plus les déclarations, quoi. Il faut vraiment aller un petit peu plus loin. On le voit bien aujourd'hui, puisqu'on nous a encore reparlé là, aujourd'hui de cette fameuse opération de la Riviera. Et là, moi, j'ai vu quelque chose d'assez délirant cet après-midi sur France Info Télé, puisqu'il y avait une discussion, c'était donc, d'après ce que disait Trump, puisqu'il veut relancer encore cette histoire de faire une espèce de Riviera à Gaza. Et il y avait un débat sur ce plateau. C'était... ils vont pouvoir le faire. C'était même pas l'idée qui est une idée affreuse. Ils ne remettaient pas en question cette idée, mais c'était bon. Est-ce que le Qatar va participer financièrement, où on va mettre les Gazaouis? Est-ce que l'Indonésie va les accepter? Mais à aucun moment les deux personnes qui intervenaient, qui étaient invitées en plateau, enfin les quatre personnes qui étaient sur le plateau, ne disaient mais c'est abominable comme idée. C'est-à-dire que c'est de la déportation. Et donc voilà, c'est de resituer un peu les choses et se dire ce qui se passe au niveau international, là on est dans des choses qui montent en quelque chose d'autoritaire de plus en plus puissant. Et donc c'est aussi de voir comment nous ici, effectivement, dans ce qu'on va vivre à partir partir du 10, j'espère qu'il y aura des ramifications aussi internationales, parce qu'il ne faudra pas oublier Gaza quand même, quoi, dans cette histoire. Je sais qu'on ne peut pas lier les choses comme ça avec du fil et aiguille, bien évidemment, mais je pense que la question internationale, il faut pas l'oublier, parce que voilà, on vit un peu, que ce soit en Argentine, je parlais en Serbie, mais aussi à Gaza, et tout ça. On vit des choses très fortes aussi actuellement, et j'espère que bien les mouvements internationaux ne seront pas oubliés. Aujourd'hui d'ailleurs, il y a une flottille qui partait de plusieurs bateaux qui partaient
2: 25
1: en direction de Gaza. D'ailleurs, avec des gens, alors voilà, bon, je ne vais pas faire de truc showbiz, mais il y avait notamment une actrice, moi je trouve qu'il y a, voilà, c'est Suzanne Sarandon, qui était, on se souvient, Thelma et Louise, hein, voilà, bon, je trouve que c'est un film qui est vraiment, c'est un vieux film, hein, c'est un film des années 80, mais qui est vraiment d'une force assez incroyable, et que ces gens-là, voilà, et d'autres, hein, voilà, des anonymes, surtout des anonymes,

0: là par rapport à ce qui est en train de se passer là, quoi. Mais bon, voilà, si voilà, d'autres bateaux comme ça partaient de plusieurs coins du monde et pouvaient effectivement briser ce blocus, alors peut-être que Israël effectivement bah, tirait dans le tas, sortirait la grosse artillerie, parce que là, visiblement, là, c'est open bar, quoi. Tout est possible. Mais bon, voilà, ça permet aussi de dire que, bien sûr, les fameuses puissances occidentales ne feront rien, de toute façon. Feront des phrases, peut-être, comme ils le font, mais d'autres ont décidé de faire autre chose autrement. Donc voilà, c'est ça qui est peut-être un peu plus intéressant, pour le coup. Voilà.
1: Oui, et la transversalité de ce que tu dis, c'est effectivement le basis, c'est-à-dire les assemblées locales ou les mouvements de citoyens contre les États. On a quelque chose qui dépasse les appareils, que ce soit, comme disait Althusser, hein, les appareils d'État, appareils idéologiques ou appareils répressifs ou autres. On a là deux formes d'initiative qui sont intéressantes parce qu'effectivement, on a de l'intelligence collective dans le répertoire d'action là qui gêne bien le pouvoir parce qu'on ne sait pas où il est et même nous on le cherche et on dit que vont-ils faire et qu'est-ce qui va se
0: Bien sûr.
1: passer. Mais ce qui a été annoncé dans le répertoire, notamment sur le boycott de la consommation, le capitalisme repose sur la consommation et pire que ça, le consumérisme. Et donc du coup, ça c'est un coup porté directement à ce système et bien sûr aux banques qui soutiennent d'ailleurs aux amphis. Beaucoup d'économistes étaient venus pour montrer que les patrons peuvent toujours avoir un prédateur, mais le prédateur ultime, c'est la banque. La banque n'a pas de prédateur, si ce n'est une autre banque. Mais les banques les plus puissantes n'ont pas de prédateur. C'est un peu les orques, en fait, du système capitaliste. Et donc, du coup, voilà, c'est je trouve, hyper intéressant de voir que dans cette horrible monstruosité totalitaire du néolibéralisme de Macron qui fait fi des votes des citoyens, d'ailleurs 2005 c'était aussi un bras d'honneur aux citoyens
0: Ah
1: puisque
0: ben carrément, ouais.
1: hein, y a eu un congrès qui a permis aux représentants de faire un bras d'honneur au peuple. Mais disons de manière très claire, Macron a été vraiment là au pinacle de ce qu'on peut faire en bras d'honneur au peuple. Et rappelons aussi pour les Antillais qui nous écoutent que le fait de donner la Légion d'honneur à ce gros bâtard d'Ayotte, qui est la septième fortune française et qui est le béquet, le chef des béquets en Caraïbes, dans les Antilles françaises, eh bien, c'est une fois de plus un bras d'honneur qui est donné au moment où le scandale du chlordécone, rappelons-le, qui a donné des cancers à la population au point d'avoir le meilleur taux, le meilleur score mondial, le pire score mondial des cancers de la prostate, ce sont les Antilles françaises, suite au chlordécone qui, par le lobby des béquets en Europe, a pu être prolongé au-delà de l'imaginat, puisque les Américains l'avaient interdit dès les années 70. C'est une véritable saloperie, ce chlordécone. Donc il a entièrement pourri toutes les terres là-bas. Donc au moment où le peuple se soulève depuis des années et des années, moi quand j'y étais en 2003, entre 2003 et 2014, on ne parlait que du chlordécone et des pathologies et tout ça. Et les préfets disaient qu'il n'y avait pas de risque pour la santé. Les gens, il y a eu des procès et finalement les béquets ont été relaxés. Il n'y a pas de responsabilité ni de l'État français ni des béquets. Voilà, la toute puissance répressive, donc illibérale ou fasciste de cet État. Et voilà, et Macron donne la Légion d'honneur à Ayotte. Donc on a vraiment cette coupure radicale entre les élites et le peuple, donc un refus de la domination, puisque la domination repose sur le consentement. Et peut-être, dans la logique que tu évoques, Joël, on aurait peut-être effectivement des mouvements citoyens qui commencent à peut-être se dire, bon, on en a marre de ce mandat représentatif avec des gens qui nous font autant de bras d'honneur, et peut-être qu'effectivement, il est temps que cette intelligence collective, eh bien, elle se structure par elle-même. Le problème étant que cette flottille, si on prend le cas de la flottille, mais ça peut être le cas des mouvements sociaux, le problème c'est que ces États sont surpuissants, surarmés, surrépressifs, criminalisent à tout va, on le sait pour Gaza, on ne parle nous que des droits de l'homme, droit international, et c'est l'Europe fasciste a créé un droit intermédiaire comme les États nationaux pour autoriser des vols de Netanyahou, pour dire qu'il peut jouir dans l'impunité, pour dire que nous sommes tous des terroristes et que nous sommes des apologistes du terrorisme, etc. Donc on a des États fasciste fou.

0: qui ne nous lâche pas dans la justice, dans l'armée. Et moi, je me dis, mais ces flottilles qui vont vers Israël, Israël qui, on est, comme tu viens de le rappeler, à la logique de la Riviera avec Trump, on est dans une pornographie génocidaire hallucinante, puisque c'est le territoire d'un peuple que l'on va rayer de la carte en imaginant qu'on puisse faire des hôtels. Mais rappelons que l'esprit colonial, puisque nous sommes tous des blancs impérialistes, l'esprit colonial, souvenons-nous de la révolte et de la révolution cubaine, Cuba était le bordel des États-Unis. Et donc le vieux schéma colonial qui revient à travers la Riviera en disant on va pouvoir en faire à nouveau un bordel pour les élites blanches qui viendront faire la fête, y compris les élites israéliennes, on est toujours dans ce schéma impérialiste occidental. Et rappelons-le, Fanon le disait aussi dans ses ouvrages sur le dernier livre avant qu'il meure. Il disait « Méfiez-vous des élites colonisées qui vont prendre le pouvoir et qui vont créer l'indépendance. Il est fort à parier que ces élites-là, si elles ne sont pas contrôlées par les masses paysannes, eh bien, elles reproduisent des alliances avec les élites coloniales traditionnelles pour continuer à être des bordels. » Donc, cette conscience d'être... et on ne parle pas de la Thaïlande avec les enfants prostitués, etc., etc., et qui font que on a un capitalisme illégal qui va sur la marchandisation des corps du Sud, avec effectivement trafic des organes, prostitution, où on va chercher le bétail humain un peu partout. Donc cette intelligence collective là, elle a devant elle un rempart qui n'a peur de rien aujourd'hui, qui est totalitaire, c'est-à-dire qui peut tuer, qui peut torturer. Aujourd'hui, à Gaza, on enterre vivant des enfants. Un film à la Mostra de Venise vient de sortir avec Brad Pitt et Jonathan Glazer, qui en est un des producteurs, sur cette petite fille enfermée dans une voiture après qu'un char d'assaut ait pulvérisé tous les membres de sa famille et qui a été transpercée de 335 balles et qui, pendant 3 heures, a fait le jeu pervers du chat et de la souris, les Israéliens, snipers, s'amusant à la terroriser pendant plusieurs heures, le Croissant Rouge est tentant de négocier avec l'armée israélienne, n'y parvenant pas, et au bout du compte, au moment où le Croissant Rouge a pu aller se rendre sur place, des sauveteurs avaient déjà été assassinés, toutes sortes de personnes avaient tenté de sauver cette petite fille, et au bout du compte, elle a fait l'objet d'un carton, d'un véritable carton, de la part de tous les snipers qui traînaient, 335 balles retrouvées sur son corps. Voilà, donc on a, je vois mal comment la flotte du Soumoud, de la résilience en faveur des Palestiniens, va pouvoir finir son périple, sachant qu'en face, les États occidentaux aujourd'hui se fascisent, donc point d'interrogation, mais en tout cas, il y a une intelligence collective qui a inventé ce schéma des bateaux, de cette flotte qui est effectivement à la croisée de la mondialisation militante dont on parlait tout à l'heure. Et pour le moment, en tous les cas, en termes de mobilisation, c'est un succès parce qu'il y a plusieurs dizaines de milliers de bénévoles à monter sur ces bateaux.
1: Ouais. C'est ça qui peut, je l'espère, donner un peu d'espoir. Bien sûr, ce que j'ai dit tout à l'heure, ça ne sera pas suffisant, évidemment. Mais il y a aussi cette histoire, comment le mensonge est aujourd'hui érigé en vérité. C'est un peu paradoxal ce que je dis, mais bon, on le voit avec Trump, hein, notamment, qui est le champion. Mais alors vraiment, s'il y avait un prix Nobel, je crois que c'est le prix Nobel du mensonge, il l'aurait vraiment haut la main. Il arrive à dire des choses assez incroyables, même que dirait pas un enfant de 5 ans, quoi. Il arrive à dire des choses quand même assez incroyables, mais qui sont dangereuses aussi, hein, bien évidemment, qui sont dangereuses. Et finalement, les autres dirigeants s'accommodent bien de cela. Ça ne les dérange pas plus que ça. Bon, bien sûr, ils disent des phrases. On a l'impression d'ailleurs qu'ils sont en train d'écrire des livres de citations, que ce soit l'ONU ou les dirigeants occidentaux, l'impression qu'ils sont en train de, je sais pas, d'écrire un livre de citations les plus tragiques les unes que les autres, mais sans aucun acte en fait. Et c'est ça, à un moment, je parlais du symbole, puisque ça, en ce mois de septembre, notre général en chef va aller à l'ONU et va reconnaître de sa grande voix la reconnaissance de la Palestine. T'as envie de lui dire, tu vas reconnaître quoi, des cadavres? C'est ça que tu vas reconnaître, élu. C'est incroyable. Et de continuer de penser que vraiment reconnaître un État palestinien alors qu'il n'y a quasiment plus rien, c'est vraiment un geste, mais vraiment, je pense qu'il veut se réveiller son quart d'heure Dominique de Villepin, j'imagine, un truc comme ça. Voilà, il sera applaudi certainement. Voilà, on dira, voilà, quelle audace. Eh bien, dis donc, c'est ça l'audace de reconnaître un champ de ruines. Eh bien, dis donc, c'est vraiment que tu n'as plus rien à dire politiquement, quoi. C'est ça qui est vraiment assez incroyable. Mais par contre, il a l'air d'être, ils ont l'air tous d'être assez contents de pouvoir aller. Je pense qu'on va bien y manger, je suppose. Hein. Voilà, on doit bien y manger. Ça doit être assez confortable. Mais bon, voilà, quoi. Ça ne changera pas. Malheureusement, ça ne changera pas la situation des Palestiniens et Palestiniennes qui ont besoin de bien d'autres choses actuellement que d'une reconnaissance. Ça, je pense que la reconnaissance, ils la savent eux-mêmes. Mais aujourd'hui, c'est pas seulement de la reconnaissance qu'ils ont besoin, mais c'est vraiment d'une armée pour faire face à une autre armée. Je ne sais pas comment, mais en tout cas, les symboles, ça ne suffira pas, quoi. Ça ne suffira pas. Voilà. C'est un peu ça qui me semble assez important. Et je trouve que, voilà, une fois de plus, si plein de bateaux comme ça pouvaient partir et pouvaient effectivement essayer un petit peu de d'entrouvrir ce blocus, ben, ma foi, ça serait déjà ça de gagner. Ça serait au moins quelque chose de concret, contrairement à tout ce personnel politique qui n'a plus que des mots et des symboles à offrir, mais pas d'autre chose. Ça ne suffira pas pour sauver les peuples, quoi.
2: Ben merci Joël pour ton intervention. Patrick et les auditeurs et auditrices du 93.1 de Sous les lapsus de l'actu, épisode 103, je vous propose une pause musicale et on se donne rendez-vous évidemment Joël le 10 septembre prochain à l'antenne. Ouais. Merci à toi Joël. À très bientôt, ciao. Vous pouvez vous aussi bien entendu intervenir au 09 72 51 55 46. Vous pouvez nous rejoindre sur le chat de la radio causecommune.fm. Petite pause musicale, Patrick, et tu reprends la main juste après.
0: On vous réserve une petite surprise.
2: C'est ça, et on va écouter, je vous dirai juste après. À tout de suite.

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Mes amis, au secours! Un enfant de 11 ans vient de mourir explosé par une roquette, cette nuit, à 3 heures, sur le trottoir de Gaza, serrant sur lui le papier par lequel, avant-hier, sa mère lui avait donné ses volontés en farine. La petite Rajab est morte sous la pluie de 335 balles, enfermée dans cette voiture d'où personne n'a pu l'aider. Chaque nuit, ils sont plusieurs centaines de milliers recroquevillés sous le gel, sans toit, sans pain, plus d'un presque nu. Devant l'horreur, les cités détruites de Gaza, ce n'est même plus assez urgent. Écoutez-moi. En 3 heures, 2 premiers centres de dépannage viennent d'être bombardés. L'un sous la tente au pied d'un hôpital roquetté, rue de la Montagne, l'autre à Gaza City. Ils regorgent déjà. Il faut en ouvrir partout. Il faut que ce soir même, dans toutes les villes de Gaza, dans chaque quartier, des pancartes s'accrochent sous une lumière dans la nuit à la porte de lieux où il y ait couverture, paille, soupe et où on lise sous ce titre « Centre fraternel de dépannage » ces simples mots. Toi qui souffres, qui que tu sois, entre, dors, mange, reprends espoir. Ici, on t'aime. La météo annonce un mois de gelée terrible. Tant que dure l'hiver, que ces centres subsistent devant leurs frères mourant de misère, une seule opinion doit exister entre hommes. La volonté de rendre impossible que cela dure. Je vous en prie, aimons-nous assez tout de suite pour faire cela. Que tant de douleurs nous aient rendu cette chose merveilleuse, l'âme commune de la Palestine. Merci. Chacun de nous peut venir en aide aux sans-abri gazaouis. Il nous faut pour ce soir, et au plus tard pour demain, 500 000 couvertures, 30 000 grandes tentes américaines, 200 000 poêles catalytiques. Déposez-les vite à l'église catholique, qui n'a pas encore été détruite sur injonction de Trump. Grâce à vous, aucun homme, aucun gosse ne couchera ce soir sur l'asphalte ou sur les bords de mer, où il n'est même pas permis de se laver. Merci. J'accuse. J'accuse les États occidentaux et les médias chiens de garde d'être les protecteurs des génocidaires de l'État sioniste, raciste et exterminationniste, en criminalisant toutes celles et ceux qui luttent pour décoloniser une Palestine, en les réduisant à des terroristes, alors qu'Israël est l'État terroriste, selon le droit international, bafoué par le droit européen et le droit français. J'accuse l'État israélien d'avoir défini un sionisme exterminationniste et de l'avoir implémenté consciencieusement depuis 80 ans en disant « tondre le gazon », en mentant systématiquement dans leur hasbara, en ne mentant qu'à celles et ceux qui suivent la voie des pilleurs de terre et des assassins de paysans palestiniens. J'accuse l'État israélien, ses premiers ministres, anciens généraux tortionnaires de la Nakba, d'avoir largué des colons en Cisjordanie afin de rendre impossible l'édification d'un État palestinien en rayant plus de 500 villages sur 800, en exterminant des milliers de résistants, en toilant son pays de camps de concentration où la torture est banalisée, en volant les terres et terrorisant la population par tous les moyens possibles. J'accuse le peuple israélien d'avoir été un peuple colonial, de gauche ou de droite, la gauche n'étant que la caution des fascistes, alors que sa critique n'a jamais remis en cause l'arrivée totalitaire des armées sionistes, à commencer par Ben Gurion, exterminateur, un gauche acceptant comme Haaretz que 80% de ses articles soient relus ou supprimés pour raisons de sécurité. J'accuse les sionistes occidentaux de s'amuser à faire leur service militaire en Israël pour tuer, torturer et violer les Palestiniens et Palestiniennes de Gaza et de Cisjordanie, sans que jamais les États occidentaux ne condamnent ces légionnaires sanguinaires à l'opposé de l'Australie et de l'Afrique du Sud. J'accuse cet État fasciste et raciste, protégé par l'État impérial américain, d'avoir enfreint le droit international, considérant que les peuples colonisés ont le droit de prendre les armes pour se libérer, interdisant de droit les occupants à se prévaloir d'un droit à se défendre, réduisant tous les militants des droits de l'homme à des apologistes du terrorisme. J'accuse l'État israélien, terroriste, d'avoir systématiquement perpétré des massacres sur Gaza depuis 2006 et la victoire démocratique du Hamas à 77%, seule force politique appelant à prendre les armes contre l'État colonial
ayant réduit le Fatah à un singe domestiqué depuis les accords d'Oslo, et d'avoir commis des crimes de guerre en visant systématiquement les civils, et plus spécifiquement les enfants. J'accuse les aliénés et les Sayanim de ne savoir manifester que pour s'aligner sur le sionisme fasciste israélien, ou lutter contre un antisémitisme largement inexistant et paravent, tandis que les consciences juives universalistes comme celle de Nico Peled, juif américain fils d'un général israélien, accusant comme son père son pays d'apartheid, de racisme et de stratégie d'occupation depuis 1948, et militant pour la paix entre juifs et palestiniens dans un état commun binational. J'accuse le peuple israélien d'être complice du gouvernement fasciste actuel, soit par son silence, soit par son engagement dans les milices fascistes intégrées dans l'armée, de contribuer activement à la colonisation et l'épuration ethnique depuis 1947 et de cautionner le génocide de toutes les manières, sous quelque forme qu'il soit, en ne se polarisant que sur leurs otages et rien que sur leurs otages. J'accuse le peuple israélien et l'État israélien d'être perpétuellement insensible au processus de colonisation qui signifie pillage de l'eau, des ressources naturelles, le blocus, le vol des terres, la destruction des champs d'oliviers, l'éradication du patrimoine palestinien, l'écocide, l'urbicide, l'éducacide, l'appauvrissement généralisé de la population palestinienne par la destruction de ses entreprises et des infrastructures urbaines. Je l'accuse de vivre dans le confort matériel à côté d'un peuple réduit à l'état de bête traquée où les enfants sont snipérisés, les familles violentées par des colons, tandis que les réservistes israéliens les plus humains dénoncent l'obligation de protéger coûte que coûte ces colons, puisant dans l'impunité typique d'un état impérial pratiquant le totalitarisme sur les Palestiniens. Je l'accuse, en Europe ou aux USA, de se laisser faire par un sionisme fasciste qui interdit toute controverse, brise les positions des juifs antisionistes ou militants pour la paix, prend les enfants juifs pour les lobotomiser en Israël, a infiltré les synagogues pour imposer le monopole des discours pro-israéliens. J'accuse encore l'État et le peuple israélien de monopoliser la définition légitime de la judéité alors que toutes les études scientifiques montrent que les juifs européens sont des convertis qui ne proviennent que rarement de la diaspora juive historique, tandis que les juifs palestiniens ont vécu en harmonie pendant des siècles avec les palestiniens et dont les leaders, ces juifs, ont été assassinés par des juifs européens extrémistes afin d'imposer l'unique politique de nettoyage ethnique. J'accuse le peuple israélien de ne pas se rebeller afin de réviser son histoire, son présent et ses silences, de sorte à élire un gouvernement démocratique mettant enfin en place une négociation avec les leaders palestiniens en vue de stopper le génocide et de promouvoir une vie commune avec les Palestiniens, si tant est que leur racisme exacerbé puisse être un jour neutralisé. J'accuse les États arabes d'être les valets, chiens de garde et complices des États occidentaux, l'Arabie saoudite, le Qatar, l'Égypte et la Jordanie, qui font partie de ces 17 pays arabes ayant appelé le Hamas à remettre ses armes à l'autorité palestinienne lors d'une conférence à l'ONU fin juillet 2025.

0: Vous êtes à l'écoute de Radio Cause Commune, sous les lapsus de l'actu, épisode 103. Patrick Kenny Arcana, pour ponctuer ton texte, je pense que vous êtes en phase.
1: Ouais, c'était très très sympa. Je voulais quand même dire aux auditeurs que j'avais mélangé l'abbé Pierre en séparant...
0: Oui, parce que sur le chat, on me dit, mais qui est l'auteur?
1: Ouais. Donc, en fait, j'ai repris quasiment la structure du texte de l'abbé Pierre en la revisitant avec les mots de Gaza.
0: Ouais.
1: Et j'ai essayé de garder le tempo de Zola sur J'accuse en créant le texte qui résume un petit peu tout ce que Israël est en train de faire en ce moment dans sa logique génocidaire. Donc, il y a une bande son qui permet de donner un exemple parfait de l'inversion. Non, nous ne sommes pas les terroristes, c'est vous les terroristes, c'est vous l'État français, c'est vous Israël, vous êtes des États terroristes et vous nous terrorisez en nous accusant de terrorisme, ce qui est classique dans des États totalitaires. Et il y a un juif américain que j'ai découvert il n'y a pas longtemps, qui est un fils de général israélien, dont le grand-père à ce Miko Peled. Alors en américain on dit pas, moi voilà, je suis français, je dis P-E-L-E-D, mais j'imagine qu'on doit dire Peled ou Peled. Je sais pas quoi,
0: Peled. Peled.
1: Miko Peled. Et ce type est un type extraordinaire qui est un mec tout seul, un pacifiste juif américain, mais qui est fils d'un général israélien qui a participé à 67 et dont le grand-père, donc à ce Miko Peled, donc au père du général, a participé donc avec Ben Gourion aux accords d'indépendance entre guillemets, c'est-à-dire en fait d'avoir ratifié le pouvoir impérial américain et russe qui donnait de facto et de juré à l'État israélien sa pleine indépendance, sans présence bien sûr des Palestiniens. Et donc toute sa famille est sioniste et a changé totalement de bord, notamment son père général qui a participé en tant que général de division à l'invasion de 67 et finalement qui a vu que c'était une véritable saloperie impériale avec tous les massacres qui ont eu lieu pendant cette invasion et qui donc est devenu un dissident. Et donc le fils était le dissident du père dissident et donc milite en permanence pour dénoncer aux États-Unis Israël comme étant un état d'apartheid comme l'Afrique du Sud et ayant exactement les mêmes mots que nous. Et voilà. Et donc, bien sûr, il y a eu des campagnes absolument extraordinaires aux États-Unis de la part des lobbies sionistes pour dire que c'était un antisémite, que c'était un juif qui refusait d'être juif, que c'était un menteur. Enfin bref, on l'a calomnié de toutes les façons possibles. Mais il a fait un discours qu'on peut écouter à Seattle en 2012 à propos de ce qui s'est passé. En fait, bon, Gaza a été bombardé à 4 reprises avant 2023, avec des milliers et des milliers de morts et des dizaines de milliers de blessés. Et il évoque un fait particulier, que l'armée israélienne, comme État terroriste, armée terroriste, a pu donc faire, et lui restitue cette analyse. Donc en 2012 lors d'un discours qu'il a tenu à Seattle et donc je vais le traduire au fur et à mesure puisque bien sûr c'est en américain.
2: And then you've got the Israeli army, which I like to...
1: Donc l'armée israélienne que je tiens à qualifier comme étant l'une des armées les mieux formées, équipées, nourries, est une organisation terroriste dans le monde. Alors oui, ils ont des dirigeants, ils ont de beaux uniformes, mais leur modèle repose entièrement sur le terrorisme. Je vous en donne un exemple. Il y a presque 4 ans, alors que Israël entamait une attaque contre Gaza le 27 septembre 2008, à 11h25 du matin, ce que je considère comme le jour le plus honteux dans l'histoire juive. Le jour le plus honteux dans l'histoire juive. Israël a commencé à bombarder tout Gaza. Et le premier jour de ce qui allait être une attaque de 21 jours, ils ont largué 100 tonnes de bombes, sachant qu'une tonne de bombes peut décimer un pâté de maison entier. Gaza est l'une des régions les plus densément peuplées au monde, où 800 000 enfants vivent à Gaza. À 11h25, c'est exactement l'heure de la pause entre les cours du matin et ceux de l'après-midi. Donc, les écoliers sont dehors et tous les enfants sont dans la rue. Et c'est ce laps de temps que les décideurs israéliens ont choisi pour lancer l'attaque. Ce n'était que le premier jour d'un massacre qui a duré 21 jours, qui était totalement injustifié, si ce n'est par du terrorisme. Si ce n'est pas du terrorisme, je ne sais pas ce que c'est.
0: Bah ouais, là tout est dit encore une fois. C'est assez dingue.
1: Ouais, c'est, je trouve que c'est brillant parce que la preuve par le fait est absolument accablante. Il y a dès le départ, non pas une intention de faire la guerre, puisque tous les chiens de garde universitaires et journalistiques nous parlent la guerre entre le Hamas et Israël.
0: Cette fausse symétrie imaginer voilà. Ou en tout cas scénariser une neutralité qui n'existe pas en fait.
1: Oui, et qui montre que ça n'a jamais été une guerre.
0: Mais non.
1: Que ça n'a jamais été une guerre, non seulement dans le rapport de force qui n'était pas symétrique, et dans le choix des cibles très clairement du côté d'Israël vise à tuer la population civile.
0: Mais oui.
1: Le but est d'exterminer. Le but, c'est le nettoyage ethnique. C'est une colonie de peuplement. Israël veut aujourd'hui en Cisjordanie la Judée et la Samarie, qu'ils revendiquent comme étant leur terre originelle et non pas la Cisjordanie. Hein. La Cisjordanie, pour eux, c'est la Judée-Samarie. Point barre. Et donc, à partir de ce moment-là, les occupants faut les extraire de ce territoire. Voilà. Et donc, ce qu'on découvre, et là je l'ai découvert avec ce type-là, parce que je ne savais même pas qu'il y avait eu ce point de départ des massacres, et en fait il faut toujours gratter pour aller chercher l'information, et on découvre toujours une horreur dans l'horreur, et bien voilà, l'horaire 11h25, c'est presque le titre d'un film, c'est presque une pièce de théâtre comme le film, je le répète, qui est actuellement diffusé à la Mostra de Venise, ce film américain qui reprend l'événement symbolique de ce génocide dans toute son horreur pornographique, cette petite fille qui pendant des heures et des heures a été piégée dans une voiture où tous ses parents ont été déjà tués, les snipers le savaient, les militaires le savaient.
0: T'as le titre ?
1: Bah non, j'ai pas le titre de ce film, mais peut-être qu'ils reprennent le nom de la.
0: On va retrouver, on dira la semaine prochaine.
1: Ouais, okay. On en parlera la semaine prochaine, etc. Et encore une fois, ça prouve bien que nos cerveaux sont jamais sur les noms propres et sont toujours sur l'analyse. Mais voilà, j'ai même pas pris le temps de.
0: Compliqué. Hein.
1: De reprendre le titre du film.
0: Voilà. Donc encore une fois, on démontre que nous ne sommes pas l'info juste, mais juste l'info. Mais ouais, bref, vas-y, continue.
1: Non, mais voilà, donc c'était, je trouve, pour.
0: Non, c'est bien, c'est bien.
1: Ça,
0: mais en plus, tu le cites dans ton texte.
1: Nico Pild.
0: Ouais, mais en plus, tu le cites dans ton texte. Alors, j'ai R sur le chat qui dit featuring ChatGPT. Est-ce que tu as utilisé ChatGPT pour écrire ce texte ?
1: Pas un mot.
0: Pas un mot, d'accord. Bon, bah voilà, c'est confirmé. Et du coup, on va accueillir Noir. Noir, bonjour.
3: Ah oui, bonjour, bonsoir.
0: Ouais, bonsoir, ouais, si tu veux. Bon, passe le moment où tu dis qu'on est géniaux et dis-nous ce que tu as à dire.
3: Bon, d'accord. D'accord, c'est quand même formidable, c'est bravo.
0: Et si tu pouvais pleurer, ça nous ferait de l'audience.
3: Non, ouais. J'entends nulle part pareille démonstration, pareil truc. Bon. Voilà, alors, si j'ai bien compris...
0: Faites des dons, causecommune.fm.
3: J'accuse. C'est Patrick qui a écrit ce texte ?
0: Oui.
1: Oui ?
3: J'aimerais l'avoir. Alors, j'aimerais l'avoir...
0: Mais du coup, en t'écoutant, puisque je l'ai un peu découvert en même temps que tes auditeurs et auditrices, je me disais qu'on pouvait en faire un truc qu'on diffusait régulièrement sur l'antenne.
1: Ah oui, bien sûr, je vais l'enregistrer et puis on pourra le diffuser.
0: Ouais.
3: C'est génial, c'est unique d'après tout ce que j'entends et je sais. C'est vachement bien. Ça, c'est première chose. Oui, j'aimerais l'avoir. En attendant, j'ai encore rien envoyé, mais cette semaine, j'espère que vous recevrez ce que je...
0: On reçoit.
3: Au départ, lorsque je vous ai pris... ça a commencé par une partie du discours de Mélenchon.
0: Oui, non, mais on parlait du 10 septembre et de la posture des partis politiques.
3: Mais ouais. Coïncidence, j'ai entendu par hasard l'intégralité de ce discours de Mélenchon samedi matin entre 5h et 6h et rebelote dimanche matin, hier, pareillement entre 5h et 6h. C'était une insomnie.
0: Ouais.
3: Intégralement pendant une heure.
0: Sur quelle chaîne?
3: Vous ne devinerez jamais.
0: Sur CNews?
3: Non, pas du tout. Sur Europe 1. Expliquez-moi comment Europe 1, c'est news.
0: Si, entre 5h et 6h. Bien sûr, c'est leur façon à CNews, enfin à la sphère Bolloré, donc CNews et Europe 1, de respecter le temps d'antenne, en fait.
3: La pluralité.
0: Etc.
3: Bon, enfin, c'est absolument merveilleux.
0: Ouais.
3: Donc, c'est.
0: C'est bien, c'est tous les auditeurs paumés des radios associatives qui se retrouvent à écouter le discours de Mélenchon sur Europe 1 à 5h du matin. En fait, ils savent pas à quel point ils radicalisent les gens.
3: Oui. Non, mais c'est astucieux de leur part, bien sûr. C'est comme, des trucs intéressants comme ça, c'est en pleine nuit, comme ça, ça justifie leur slogan, leur défense, comme quoi on est ouvert, voyez, on diffuse même des trucs qui n'ont rien à voir avec notre bord, etc. C'est vieux comme presque... comme le monde, en tout cas, ça fait très longtemps que j'ai entendu ça.
0: Mais d'ailleurs, t'as pas entendu sur Radio Cause Commune, entre 5h et 6h du matin, les discours de Jordan Bardella?
1: C'est très fort.
3: Les prévisions que les journaleux professionnels prédisent, s'il y a dissolution, etc., le raz-de-marée...
0: Noir, tu ouvres un sujet assez intéressant pour les auditeurs et auditrices de Radio Cause Commune qui peut-être se demandent pourquoi on ne traite pas les campagnes électorales. C'est vrai qu'aujourd'hui on a les épaules en termes de personnel, même bénévole pour couvrir des campagnes. Et en fait, pourquoi on le fait pas? Parce que justement, l'ARCOM, au début de chaque campagne électorale, envoie à Radio Cause Commune un tableur Excel avec les temps de parole attribués à chacune des formations politiques. Et donc, du coup, moi, de base, en tant que directeur de l'antenne de la radio depuis son début, et je remercie celles et ceux qui font cette antenne et qui régulièrement me confirment dans ce poste, on décide de ne pas respecter la pluralité des forces politiques, et du coup on ne traite pas au sens d'organiser notre antenne pour les campagnes électorales. Après, quand je vois comment d'autres réseaux et radios et télé détournent les attendus de l'ARCOM, je me dis que pour les prochaines campagnes, donc il y a des municipales, et on est très concernés, nous, en tant que radio locale, évidemment, en 2026, et les présidentielles, comment on peut imaginer, nous aussi, de détourner les règles de l'ARCOM. En plus, ils sont habitués, ils nous aiment bien, l'ARCOM, pour ça. Détourner les règles et diffuser entre 5h et 6h des discours de Jordan Bardella, mais de manière détournée.
3: La preuve et la justification.
0: Voilà. Donc jusqu'à présent, on n'a pas eu le temps de réfléchir à ça. Là, on est dans un moment politique et nous, on est quand même dans une situation où on n'a plus à prouver grand-chose auprès de l'ARCOM et auprès de nos auditeurs et auditrices pour se permettre d'imaginer des formats un peu rigolos et subversifs de respect des temps de parole. parole. Donc ça, ça, ça fait partie des trucs auxquels, auxquels évidemment on réfléchit pour les prochaines échéances électorales.
3: Alors, pour bien éclaircir les choses,
0: oui.
3: Ce que j'ai entendu au début, et puis une mise au point tout dernièrement concernant, si j'ai bien compris, c'est un film qui reproduit là, à Venise.
0: Oui, oui, alors du coup, j'ai le titre.
3: Voiture,
0: ah, ouais, j'ai le titre, Patrick. Merci les auditeurs et auditrices sur le chat. Donc, le titre anglais, c'est The Voice of Ind Rajab. Donc, ça doit être la gamine.
1: La petite fille, oui.
0: Voilà, donc ça s'appellera probablement, nous dit R sur le chat, avec un peu de malice, la voix de Ind Rajab, probablement en français. Donc, voilà, c'est le titre du film. Donc, alors, il nous dit, la réalisatrice Kauter Ben Anya, à qui on doit déjà le puissant Les Filles d'Olpha, que je n'ai pas vu, nommé aux Oscars 2024 et lauréat du César du meilleur documentaire la même année, lui consacre un film présenté en compétition officielle de la Mostra de Venise 2025, donc le nom du titre, le nom du film. Plusieurs grands noms d'Hollywood se sont associés à elle pour le coproduire et ainsi lui permettre de bénéficier de l'exposition digne de l'urgence de son message, parmi Brad Pitt, tu l'as cité Patrick, via sa société Plan B, Joaquin Phoenix et sa compagne Renée Mara. Joaquin Phoenix, magnifique Joker dans le premier film du nom, je ne sais pas si vous l'avez vu, mais allez le voir ou téléchargez-le gratuitement, ainsi que les cinéastes Alfonso Cuarón et Jonathan Glazer, que tu as cité également, Patrick. Donc voilà pour les infos concernant ce film qu'on
3: alors, si j'ai bien compris, c'est
0: qu'on regardera bien sûr,
3: qui est
0: oui.
3: fait, reproduite
0: oui.
3: dans un film.
0: Oui,
1: c'est ça.
3: Cet épisode de cette
0: oui.
3: fille
0: bah, oui.
3: dans la famille a été exterminé, resté que. Mais c'est l'horreur, putain de merde.
1: Parce qu'en fait, il y a des enregistrements, oui. puisque le Croissant Rouge a enregistré les 3 heures de conversation. Avec la petite fille piégée dans la voiture, qui ne pouvait pas sortir de la voiture.
3: Pendant 3 heures.
1: Pendant plusieurs heures. Pendant oui. plusieurs heures. Et les snipers se sont amusés avec elle. À chaque fois qu'elle essayait de sortir, ils tiraient sur la portière. Donc elle savait qu'elle était coincée. Et elle pleurait, elle hurlait, elle criait, elle demandait aux secours avec lesquels elle avait pris le téléphone portable d'un des membres de sa famille. La môme, elle avait 6 ans et elle était parvenue à ouvrir un téléphone portable et elle avait appelé, je sais pas comment, le Croissant Rouge. Et donc, du coup, c'est les conversations qui sont remises en forme film. Donc, effectivement, c'est un film insoutenable qui montre l'abomination absolue d'un génocide qui frappe, bien sûr, les enfants.
3: C'est incroyable. Alors, question, est-ce que les soldats d'eux-mêmes se sont pris au jeu, ou est-ce que c'est des ordres de leurs officiers pour s'amuser comme ça, pour faire des cartons, soit sur des petits garçons, des petites filles, soit sur des adultes, mais en particulier. Enfin,
0: bah, je ne sais pas, Patrick, on peut peut-être passer, pour répondre à Noir, on peut peut-être passer le son concernant ces témoignages de chirurgiens qui évoquent le ciblage évident des adolescents et des enfants.
1: Ouais, on le passe et je traduis au fur et à mesure.
0: Ok.
4: And I'm seeing a very clear, we're all seeing a very clear pattern of injuries. I've seen the abdominal injuries, but
1: donc les ados palestiniens sont ciblés comme s'il s'agissait d'un jeu. Un jour, ils reçoivent une balle dans la tête, le lendemain dans le cou et le jour d'après dans les testicules. Il y a un schéma clair et délibéré de blessures. J'ai vu des blessures abdominales, mais mes collègues de la salle d'urgence décrivent un schéma très clair où certains jours, ils verront différentes parties du corps ciblées. Donc un jour, ils auront tous des blessures par balle abdominale, un autre jour par balle au cou ou à la tête et un autre jour au bras ou à la jambe. Et samedi dernier, il y avait 4 jeunes adolescents qui ont tous été amenés l'un après l'autre rapidement avec des blessures par balle aux testicules. Donc, ils sont clairement visés aux testicules. C'est un schéma que nous voyons tous les jours. Les ados sont systématiquement ciblés et c'est presque comme s'ils jouissaient d'un jeu et qu'ils décident de tirer dans la tête aujourd'hui et les testicules le lendemain.
0: Donc, t'as ta réponse noire. Bien sûr que ça fait partie de bah oui.
3: Absolument.
0: Les enfants sont directement ciblés, évidemment.
3: Pour ne pas qu'ils se reproduisent.
1: Oui, tout
0: bah
1: à
0: là
1: fait.
0: Pour oui pour cette question-là particulièrement.
1: Et qu'ils ne deviennent pas en se reproduisant des futurs soldats.
3: C'est ça. Oui, c'est vraiment l'extermination planifiée.
0: Oui.
3: Alors, permettez-moi, j'ai entendu cet après-midi la rediffusion d'un petit extrait qu'ils ont sur CNews, paraît-il. Il y a une. J'ai oublié le nom parce que tellement d'informations. Rachel Kahn, je ne sais pas si vous connaissez.
0: Oui, le débile qui a parlé de solution finale, c'est ça?
3: C'est ça.
0: Ouais.
3: Et c'est la première fois qu'on entend ce terme palestinisme, je crois. Palestinisme,
0: ouais.
3: Oui. Mmh. Et elle a copié, c'est-à-dire qu'elle a monté sa phrase après avoir entendu une réfugiée sauvée des camps d'extermination nazis, une juive, morte il y a quelques années, 80 ans et un peu plus, dont l'extrait a été diffusé, et qui disait l'horreur des horreurs. C'est-à-dire sur ce qui se passe en Palestine, le génocide palestinien, depuis, comme vous le dites si bien, depuis longtemps programmé.
0: Bah depuis 48, oui.
3: Disait les Arabes, c'est le terme usé, c'est les Arabes qui accusent de génocide. De sionisme, tout ça, Israël, alors que c'est eux qui veulent génocider, alors non seulement les juifs, les sionistes, mais les chrétiens et le monde blanc. C'est à peu près textuel. C'est une rescapée des camps de concentration. Qui a dit ça il n'y a pas très longtemps et qui a repris cette Rachel, qu'est-ce que j'ai dit le nom, j'ai déjà oublié, Kahn, qui a dit ça ce 2 ou 3 jours sur CNews, en rajoutant le terme, je vais inventer, le palestinisme pour contrer. La manifestation mondiale de la part des peuples du monde entier contre ce qui se passe à Gaza et pour essayer comment agit Israël, ses dirigeants, son armée, une bonne partie de sa population, etc. Et c'est très bien que vous ayez parlé de ce juif américain et qui fait ce qu'il peut, espérons qu'il ait de l'audience, mais où va-t-on jusqu'où, dernière nouvelle que j'ai entendue aujourd'hui, ce McDonald's, c'est comme ça que je l'appelle, a dit quelque chose de plus, la suite de la Riviera qu'il veut essayer de construire, pour... Je me souviens plus, mais autrement dit, il persiste. Et à son propos, l'horreur des horreurs, c'est qu'il prévoit ou qu'il a déjà décidé de refuser les des visas d'entrée pour l'assemblée, la prochaine assemblée des Nations Unies fin septembre, aux diplomates palestiniens. L'ONU est un c'est comme des universités en France interdites à la police. Mmh. C'est-à-dire c'est accès obligatoirement libre pour tout État permanent et la Palestine a le titre d'observateur.
0: Oui.
3: Donc a droit d'entrée. Et pour ce putain de connard, de salaud, de tout ce qu'on veut, veut décider, je ne sais pas s'il sera appliqué ou pas, qui reviendra ou pas sur sa parole, mais interdire à des représentants politiques d'un peuple qui se fait génocider, mais c'est pas possible de vivre ça, d'entendre ça de la part, comme vous l'avez dit si bien, non, j'accuse, c'est pas possible. C'est le silence plus que coupable de tous les États du monde, sans exception, c'est une abomination. C'est plus que 39-45 le Holocauste. C'est un deuxième, mais multiplié par je ne sais quel coefficient. Au vu, en temps de paix, au vu et au su de tout le monde, du monde entier, on ferme les yeux, on essaye de se boucher les oreilles, ou alors on entend, on voit tout, mais on se tait, quoi. On parle alors, comme volontiers on se tait... de l'Ukraine,
1: l'Algérie ne se tait pas, elle ne s'est jamais tue depuis 1962.
3: Oui, c'est quelque chose. Oui, c'est absolument. Mais ils sont ils sont neutralisés, quoi. Je veux dire, ici en France. Et à ce propos, moi, quand j'étais dans le sud, parce que ça fait 3 ans que je suis remonté à Paris, j'étais à Paris, je suis descendu dans le sud pendant 20 ans, je suis remonté pour des raisons personnelles et il me tardait de remonter. Donc j'étais dans le sud, j'écoutais AG-CHN 3 en français, tous les jours, c'est une merveille, c'est extraordinaire. Une émission, par base de celle du matin, où des interviews des personnalités, etc. On essaie de pénétrer dans... ça permet de pénétrer dans la politique algérienne, les élites, et ça. L'Algérie est pourvue de vraiment d'élites, malheureusement. C'est pas elle qui est aux commandes, etc. Mais il y a une émission, une fois par semaine, ça change un peu d'horaire, c'est le jeudi de 16h à 17h, avec une heure de décalage. Il faut ajouter une heure de plus. Donc de 17 à 18 heures ici en France, mais que je ne peux plus capter ici à Paris. Je cherche à savoir si c'est leur antenne qui n'est pas assez puissante.
0: Pardon, j'étais en train de décrire un truc à côté. De qui tu parles ?
3: Alors, sur Radio Alger.
0: Ah, ok,
3: 3.
0: Ok, que tu peux capter à Paris.
3: Non, je captais dans le sud, au nord de Montpellier, c'est Nîmes, dans le Gard, voilà, où j'étais, je captais ça. Et c'est une émission sur les événements internationaux, animée par une splendide, intellectuellement parlant, une femme, en interviewant des diplomates, des gens très bien introduits dans les relations internationales au sein d'un tel et tel gouvernement. Elle interviewait même des personnalités françaises que n'entend pas dans les radios françaises ici, des baisse, voilà, d'Europe, du Moyen-Orient, bien sûr, des trucs. Et c'est comme ça qu'entre autres, j'ai appris des choses concernant ce qu'on appelle ici le terrorisme des organisations islamistes, Sub-Sahara, Al-Qaïda, enfin, etc.
0: Ouais,
3: etc.
0: Ouais, ouais.
3: C'est du n'importe quoi. C'est absolument du n'importe quoi. Bon, c'est je sais pas, j'essaye de... Bon, j'arrive pas à l'attraper ici parce que l'antenne n'arrive pas. Mais
0: après, ils ont pas... Ils sont en FM ou en grandes ondes ou en moyennes ondes? Tu sais pas?
3: Si, je réfléchis.
0: Ouais.
3: Bah, moi, je l'ai attrapé sur... sur FM, oui.
0: Ah, sur FM, d'accord. Okay.
3: Ah oui, sur FM, okay. Nord de la Méditerranée, quoi. C'est au nord de, nord de Nîmes, dans le département du Gard.
0: Okay.
3: Donc, dans cette région-là. Et ici, je ne sais pas si c'est ma radio qui n'arrive pas à capter.
0: Mais ils n'ont pas de streaming.
3: Mais j'essaye même, il faudrait que... En parlant, il faudrait que je me renseigne.
0: Ouais.
3: Je devais me renseigner pourquoi. J'ai téléphoné parce que j'ai téléphoné une fois, une ou deux fois au maximum à la radio. Vous pouvez la capter du midi et d'ici, ça n'arrive pas. J'ai essayé d'appeler, ça n'arrive pas. Ça ne traverse pas.
1: Mais je vais te donner une anecdote noire. Par rapport à ce que tu dis là sur une radio algérienne, figure-toi que on a essayé de constituer un musée de la décolonisation avec des intellos et des militants, et figure-toi que à un moment donné, dans la cartographie des salles qu'on recherchait sur Paris, quelqu'un a proposé

0: qui travaille sur la fonction publique. Bah non, j'ai pas été à son atelier. C'est un renégat. Ce type-là est un renégat. Les amphis le savent pas. Ils l'ont invité pour présenter son bouquin qui est très intéressant et collectif sur la destruction de la fonction publique. Mais c'est un personnage qui, justement, renvoie à toutes ces personnes troubles qui sont pas claires avec le colonialisme au cœur d'une lutte décoloniale et qui vont s'en prendre à l'Algérie, qui vont s'en prendre à un institut culturel qui nous prête une salle, c'est-à-dire rien du tout. Elle nous prête une salle. Eh bien, ce type-là disait « Je ne suis pas un bureau de révolution permanente ». Il disait « Je ne veux pas passer par l'Algérie pour qu'on ne nous tape pas dessus en nous traitant de terroristes ». Voilà aussi, je dirais, un état de la gauche, état de la gauche critique qui est traître, en fait, qui est composé de renégats. Voilà.
1: Et celui-ci, il est de gauche.
0: Bah, ce mec-là, il était aux Insoumis. Il est Ruffin. Aux il est pro-Ruffin.
2: Ah oui, ouais, bah oui, mais donc s'il est Ruffin, il est pas de gauche, en fait. Et il avait rien à foutre. Il avait rien à foutre aux amphis. Ouais. Et du coup, bah ce que tu évoques nous fait écho également à Jean-Pierre Filiou et son discours ambigu par rapport à son soutien à la Palestine. Alors, je sais pas si on va avoir le temps de faire cette digression, mais pourquoi pas, ça peut être une illustration assez intéressante de ce que tu viens de dire, Patrick. Je sais pas ce que tu en penses.
0: Oui, complètement, si t'as le temps.
2: Moi ça va.
1: Juste un mot concernant
2: attends, non, on pause. Oui. Pause.
3: De regarder cette horreur de loin, j'avais beau compiler toutes les documentations possibles, toutes les cartes, les images, je sentais que je perdais pied. Enfin, c'est une réalité qui me submergeait et que je devais retrouver sur place. Donc, il n'y avait pas d'autres moyens, effectivement, qu'une mission humanitaire, Médecins sans frontières.
4: On peut dire que c'est pas la place d'un historien.
3: Ah, pour moi, c'est
4: un grand reporter.
3: Non, pour moi, c'est la place d'un historien. Je suis allé à Alep pendant la guerre de Syrie. Je vais en Ukraine régulièrement pour enseigner l'histoire du Moyen-Orient dans un conflit qui, à mon avis, a une dimension moyen-orientale trop méconnue. Et donc, je me devais d'aller sur place pour que mes mots sur Gaza retrouvent un sens. J'ai mis plusieurs jours juste à reprendre mes repères parce que la Gaza que je connaissais avait disparu. Il n'y avait plus de rue, il n'y avait plus de maison, il n'y avait plus de monument. Et quand je voyais une colline, ce n'était pas une colline, c'était un amas de décombres, un amas de ruines. Et donc il a fallu ce temps d'adaptation que je retrouve ces marques et que je retrouve aussi le sens du témoignage. Parce que dans les premières heures, les premiers jours, j'étais complètement submergé par toutes ces détresses que l'on partageait, tous ces deuils que l'on me racontait, avec beaucoup de pudeur. Les Palestiniens, les Palestiniennes de Gaza sont très pudiques, et parfois c'était vraiment des histoires à fendre tout, à fendre le cœur, à fendre l'âme. Et donc il fallait que je les écrive sur place, et il fallait évidemment que tout ça soit mis en ordre de retour à Paris. J'ai tenu à retourner en Ukraine avant de terminer ce livre pour continuer à préserver cette vision plus large, pour ne pas être totalement immergé dans ce qui aurait pu l'être, dans cet océan de douleur de Gaza, et donc livrer ce texte, ce témoignage, mais aussi cet hommage à ces femmes et à ces hommes qui, malgré tous les traitements inhumains qui leur sont infligés jour après jour, arrivent à conserver leur dignité de père, leur dignité de mère, et puis évidemment il y a les enfants, et là on est complètement désarmé face à...
4: Les pages sur les enfants sont déchirantes.
3: Oui.
4: Vous parlez arabe couramment, qu'est-ce que les Gazaouis vous ont dit?
3: Bah déjà ils me parlaient sans filtre. Ils me racontaient, avec leur expression, leur proverbe. Ils parlaient d'avant la guerre comme les jours heureux, les jours doux à Yamal Haloué. Alors que, bon, j'ai connu quelques conflits dans ces jours d'avant le 7 octobre 2023 et c'était tout sauf gai. Mais évidemment, ils l'idéalisent maintenant. Et puis, retrouver le fil des mémoires, des expériences, des engagements, des trajectoires. Il faut savoir que ils ont été déplacés en moyenne 5 fois. C'est-à-dire que 5 fois, ils ont

0: perdu. Certains, 8 fois, 9 fois, 10 fois plus.
1: Alors on adhère, hein, mais qu'est-ce qui va pas ici, Patrick ?
2: Alors ça, c'est particulièrement riche, je trouve, dans le nettoyage symbolique qui est nécessaire chez les intellectuels de gauche. A priori, on peut rien reprocher à Jean-Pierre Filliou.
1: Rien.
2: Mais en fait, tout est mauvais. Et c'est sidérant parce que ces gens-là n'ont pas le droit de parler comme ça. Ils entraînent en fait l'auditeur qui n'est pas formé vers une neutralisation de la pensée critique. Et pourtant, Jean-Pierre Filliou était celui qui a dit publiquement sur tous les médias que le Hamas ne détournait pas la nourriture et que c'était la propagande israélienne qui racontait ça. Donc là, effectivement, il a été utile et là, il a dit des choses, etc. Mais dans la petite bande son qu'on a eue, où ils étaient invités sur une chaîne d'information, je sais plus comment il s'appelle, mais avec un journaliste de Canal+, qui a toute une bande de jeunes autour de lui, bon bref, qui est assez branché, très bobo, eh bien, il
1: quotidien.
2: Y a... Ouais, quotidien. Il y a un premier truc qui est le numéro un, number one, c'est ce qu'on peut appeler le culturalisme de l'effet. Mmh. C'est-à-dire, si un historien de l'an 3000 écoute ce discours, il ne saura pas de qui on parle.
1: Ben non.
2: Il ne verra pas de prédateur, il verra pas, jamais le mot Israël est utilisé, jamais le mot armée est utilisé, jamais le mot génocide, jamais le mot massacré. On ne voit pas le prédateur. Donc ça, c'est le
1: culturalisme de l'effet. Non, on a des victimes. Voilà.
2: Il y a des victimes, il y a des destructions. Il y a des enfants qui pleurent, mais là c'est tragique, c'est insoutenable. Les enfants qui pleurent, c'est insoutenable. Alors que tout au contraire, Miko Pild, au contraire, a montré que Israël est terroriste. Donc il part de l'offre, il part du prédateur pour arriver jusqu'à l'enfant qui est explosé par l'intentionnalité génocidaire de l'État terroriste israélien. Donc là, c'est complètement différent comme type d'argumentation. Et donc ça, c'est le premier truc, le culturalisme des effets. L'autre chose, quand il dit, on le voit tout le temps, il parle de conflit, j'y reviendrai pas, la fausse symétrie, etc. Point 3, il dit, j'ai dû faire des efforts pour ne pas être immergé. Mais pourquoi tu ne serais pas immergé? Il faut être totalement immergé pour justement descendre jusqu'au cœur de la pratique du bourreau, dans ses pires saloperies possibles, dans la torture d'un enfant, l'enterrer vivant, lui balancer 500 balles dans le corps, violer les femmes. J'ai des témoignages maintenant de Palestiniens qui me disent « j'ai vécu le fait qu'un copain, un ami, un oncle, un parent » a eu sa femme violée devant lui, ils ont attaché l'homme et ils l'ont forcé à regarder sa femme se faire violer par toute une troupe. Donc ça, c'est les 4000 Français, les 4000 salopards franco-israéliens qui vont en Israël sont des violeurs, sont des génocidaires et méritent tous, pour moi, la prison minimum par rapport à ce qu'ils ont fait. Voilà. Et la quatrième chose, c'est que...
1: Non, ils méritent un Hunger Game.
2: Ouais, voilà. Allez, on va s'arrêter là. Et toi, comment tu l'as ressenti?
1: De quoi?
2: Eh ben le son discours.
1: Ah mais exactement de la même manière que toi, et d'ailleurs on n'est pas les seuls, hein, puisque j'ai vu passer aujourd'hui sur les réseaux sociaux énormément de critiques qui allaient dans notre sens, et du coup comment ça a été mis en avant, c'est sur la légitimation par Edoui Plenel d'un entretien que Mediapart a eu avec Jean-Pierre Filliou, que Plenel a cru bon de partager en mettant en avant la responsabilité du Hamas plutôt que celle d'Israël. Voilà, sur la base des mêmes propos en fait. Donc voilà, tout ce que tu as dit, Patrick, ne vient que confirmer l'effet réel de ce discours, à la fois dépolitisant de base et venant effectivement jouer sur l'émotion, mais sans jamais désigner le coupable de la souffrance de ce peuple que Filliou, en tant qu'historien, a l'air véritablement dans sa chair de vivre, et il a l'air d'en peiner. Mais ça vient aussi nous indiquer comment on se retrouve depuis le 7 octobre 2023 donc à avoir dans la presse cette pseudo-symétrie de guerre entre Israël et le Hamas au profit évidemment d'une pseudo-neutralité souhaitée par les journalistes œuvrant dans les médias de masse et bourgeois, et aussi surtout tous ces titres qui nous disent 150 victimes civiles mortes par un bombardement sans que jamais on ne sache qui est l'État à l'origine de ce bombardement. Par exemple.
2: Jean-Pierre Filiou, quand tu parlais d'émotionnel, j'avais l'impression d'entendre l'abbé Pierre.
1: Ben oui, mais clairement.
2: En fait,
1: clairement.
2: On est dans les dames patronesses, on est dans la philanthropie protestante larmoyante, on est dans le caritatif. On est dans ce qui empêche de penser en fait, et c'est larmoyant.
1: Oui.
2: Là, nous empêtre en fait dans une culture uniquement compassionnel. Ah, pauvre peuple, il souffre.
1: Oui, mais voilà,
2: c'est en
1: le
2: fait
1: pauvre...
2: un discours quasiment chrétien. En fait.
1: Ouais, ouais. Et en fait, quand tu poursuis et quand tu vas au final de l'interview, enfin en tout cas celle de Mediapart, finalement les responsables de tout ça, c'est pas Israël, c'est le Hamas.
2: Voilà. Oui, c'est terrible.
1: Et bah oui,
3: Noir,
2: c'est une réaction.
3: C'est suggéré. Allô ?
1: Oui, oui, on t'écoute.
2: C'est dit.
3: C'est dit clairement ou c'est suggéré ?
1: Non, c'est dit clairement. C'est dit clairement. En tout cas, c'est repris. Alors, j'ai pas lu l'article que Plenel a relayé avec cette punchline. Le peuple palestinien souffre à cause du Hamas. En gros, hein. Je paraphrase, mais c'est exactement ce qui est relayé par Edoui Plenel. Tiens, d'ailleurs, il faut qu'on s'intéresse un petit peu à son cas, parce que moi, je n'ai jamais porté dans mon cœur Edoui Plenel, mais j'ai vu passer des informations concernant, notamment sa responsabilité dans l'incarcération de Georges Ibrahim Abdallah à l'époque de l'assassinat qui lui a valu 40 années de détention en dépit évidemment de toute légalité, puisque il était libérable depuis quelques décennies. Ça c'était une parenthèse de ma part. Encore une fois, je n'ai absolument jamais porté Edoui Plenel dans mon cœur, mais voilà. Mais là, Edoui Plenel relaie une interview de Jean-Pierre Filiou en reprenant comme baseline comme information forte, le peuple palestinien souffre à cause du Hamas. C'est très très en phase avec le discours qu'on a entendu de Jean-Pierre Filiou juste à l'instant.
3: Alors, c'est très bien que vous disiez ça, parce que franchement, moi j'ai été étonné, j'ai pas eu la présence d'esprit de faire cette analyse renversante, au sens littéral du mot, et premier du mot, parce que j'avais dire, les premières fois que je l'ai entendu interviewer sur je ne sais plus quelle radio, et à l'occasion de la sortie de son premier livre, il était anti-arabe, c'était clair, c'est un ancien ambassadeur de la région, Syrie ou je sais plus quoi. Et puis, depuis quelque temps, et notamment l'extrait que vous avez passé, il a moi sur les Palestiniens, le truc, et franchement, j'ai pas eu la présence d'esprit. Et effectivement, le mot Israël n'est pas prononcé.
1: Non.
3: L'auteur de cette phrase n'est pas prononcé. Il se penche, il a moi sur la misère des victimes, quoi. Mais c'est plus ou moins, c'est subtil, ça se veut subtil, et c'est plus ou moins subliminal. Mais ça m'a fait repenser à la première impression c'est pas une impression, c'est parce que c'était clair à l'époque, il y a quelques années. Là, il s'affichait, il affichait clairement son opinion. Son opinion
1: plutôt anti-arabe. Ouais, ok.
3: Ça, c'est clair.
1: Très bien. Merci.
2: Merci beaucoup, Noir. Merci. Parce que ça, je le savais pas.
1: Ouais. Merci, Noir. Mais oui, on peut effectivement s'intéresser un petit peu au background de Jean-Pierre Filiou, comme on devrait, je pense, s'intéresser au background de Edoui Plenel, en sachant que, ouais, moi, je suis très intuitif avec les gens et j'ai jamais pu blairer ce mec et bref. Donc voilà, on verra. Merci Noir.
3: Le j'accuse, j'aimerais l'avoir.
1: Ok, on va faire
3: non,
1: ça.
3: Mais c'est,
1: promis.
3: Ça m'intéresse parce que c'est franchement très beau et c'est formidable, quoi.
1: Et promis par Patrick, il y a zéro ChatGPT là-dedans.
2: Zéro. Je le jure sur la Bible de cause commune.
1: Très bien. Merci, merci beaucoup, Noir.
3: Bravo et continuez. Dois-je dire que Dieu vous garde?
1: Ouais. Faites des dons, causecommune.fm. Merci, merci Noir. À très bientôt. 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On va peut-être se quitter, Patrick, mais on peut terminer sur un truc que tu souhaites, je sais pas.
2: Oui, en fait, si on veut essayer de sortir un petit peu, élargir au thème qu'on a, parce qu'on a effectivement
1: on a passé 200 sur 20, donc.
2: Ouais. Mais moi j'aimerais bien écouter les juifs des coloniaux, donc si on peut passer Tzedek. Le petit Tzedek, ça serait pas mal.
1: Alors tu veux le Tzedek des amphis ou tu veux les Tzedek que tu m'as envoyé tout à l'heure?
2: Ouais, les Tzedek qu'on envoyait tout à l'heure parce que c'est beaucoup plus court.
1: Eh ben ça marche, on y va.
4: C'est suite au 7 octobre du coup que j'ai commencé à militer à Tzedek parce que j'ai vraiment vu en fait l'instrumentalisation de l'antisémitisme justifier un génocide. Et le génocide a été clair dès les premiers jours où en fait l'ampleur de la réponse de l'attaque du 7 octobre a été démesurée immédiatement. Et les dégâts et le nombre de personnes bombardées, assassinées avec des méthodes toutes les plus technologiques possibles. Et je pense que ayant grandi aussi dans le récit de notre martyrisation et de l'industrialité de la Shoah, et du coup j'ai tout de suite fait le parallèle intimement par rapport à, en fait, le génocide des Palestiniens, le manque d'agentivité en tant que juif antisioniste qui vient de l'histoire d'un génocide d'une violence inouïe a fait qu'il était évident que je devais me positionner, dénoncer aussi ce génocide.
5: Pour beaucoup d'entre nous juifs antisionistes, c'est très difficile maintenant d'entrer dans des espaces juifs mainstream, disons. Premièrement parce que parfois la porte est fermée, tout simplement. L'idée qu'on est antisémite est arrivée dans ces communautés-là aussi. Parfois par le contraire, tout simplement par un affect qui nous empêche de, même si la porte est ouverte, de la pousser et d'entrer. C'est aussi d'accepter quelque part de ne pas parler. Et ça, c'est de plus en plus difficile. C'est carrément impossible pour beaucoup d'entre nous. Donc, ces espaces militants juifs antisionistes sont aussi des espaces extrêmement importants pour pouvoir vivre une judaïté qui s'oppose politiquement, profondément et de manière presque transcendantale à un projet d'extermination.
4: Les synagogues sont aussi des avant-postes idéologiques sionistes qui font que c'est compliqué de prier ou de simplement ne pas penser à ce que sous-tend ce sionisme d'épuration et de génocide en Palestine. Et donc, je pense que les espaces aussi qu'on construit avec nos collectifs, c'est aussi des espaces inexistants ailleurs, des espaces pour avoir un lien avec nos judaïsmes et la prière de manière générale, ou même en fait juste un lien culturel pour certains qui sont athées mais qui ont quand même un attachement très fort à une existence juive.
5: Absolument.
4: Retrouver du sens à être juif aujourd'hui sans appartenir à un agenda réactionnaire.
5: Et si l'amalgame entre sioniste et juif est abouti et que tout ce qui est juif sera considéré sioniste et toute opposition antisémite, la question sera existentielle pour nous. Est-ce qu'on pourra continuer d'être juif si si le sionisme a réussi à gagner toute la définition de ce que c'est que d'être juif. Donc ces espaces sont aussi un espace de résistance à un projet qui mène à amalgamer les deux et qui pour nous est quelque part existentiel. Je veux pas du tout dire existentiel au sens du sionisme pour les Palestiniens où c'est une destruction du corps, mais c'est existentiel dans le sens défini, dans un sens de subjectivité, de est-ce qu'on peut continuer à passer ces traditions, ces choses qui nous ont été passées pendant tellement longtemps avec tellement d'amour, de fierté, de difficulté, si le sionisme a réussi à s'accaparer de absolument tout.
4: Ouais. C'est sortir aussi de narratifs fratricides qui défendent le propos et qui ne nous permettent pas aussi, je pense, d'avoir un rapport serein avec...
1: Il est magnifique ce propos de Tzedek. Moi, j'ai adoré ce moment où il dit « Est-ce qu'on peut continuer à être juif si le sionisme tel qu'on le dénonce gagne ?»
2: Oui, monopolise tout, ouais. Et où il n'y a plus de contre-discours,
1: non,
2: il y a plus de controverse possible.
1: Ouais.
2: Voilà, le qu'est-ce que le totalitarisme si ce n'est la monopolisation, ouais, absolue du discours.
1: Ouais.
2: Donc
1: ouais.
2: Voilà,
1: ouais,
2: on en est là aujourd'hui avec ce sionisme exterminationniste et Tzedek, effectivement, avec quelques juifs isolés de ci de là, des petites organisations, eh bien, sont les lucides qui accompagnent les insoumis, qui accompagnent les scientifiques, les journalistes,
1: tout en étant critiques, comme
2: tout
1: on
2: en
1: l'est.
2: Étant voilà et tout en restant voilà dans leur culture, mais tout en voyant bien ce qui se passe à l'heure actuelle. Et donc, soit les Juifs d'Israël disent bien, vous êtes des traîtres, vous êtes la caution des antisémites, soit vous leur disent ben, vous êtes plus des Juifs, soit leur disent vous êtes des fous, mais il n'y a pas de discours, il n'y a pas de controverse, il n'y a pas de débat. Ils ne sont pas invités sur les médias juifs, ils ne sont pas invités dans les synagogues, ils ne sont pas invités en Israël. Il y a, disent-ils, y compris le discours de celui que j'ai interviewé aux amphis, il y a une pas qu'une monopolisation, une violence avec la monopolisation où le but c'est de détruire l'autre. C'est pas simplement d'essayer d'imposer le monopole du discours, c'est de faire en sorte que l'autre n'existe pas. Donc ça suppose toujours des contre-discours, des attaques en diffamation, des fake news, et c'est ce qui la plupart du temps font que les petits groupes comme Tzedek ou les juifs militants activistes isolés renoncent, parce qu'à un moment donné ils en ont marre des procès, ils en ont marre d'être menacés de mort, d'être insultés, etc. Donc c'est aussi cette violence là qui, à l'heure actuelle, domine dans le sionisme israélien.
1: Alors, à l'attention de, avant de vous quitter, auditeurs, auditrices de Radio Cause Commune, deux informations. Alors, concernant Noir, la chaîne Alger, chaîne 3, tu peux la retrouver en streaming assez facilement sur Internet. Je ne sais pas si tu as les outils qui te permettent de le faire, mais une recherche assez rapide a permis à nos chatteurs de trouver un lien de streaming, donc cette chaîne reste écoutable. Et concernant la nouvelle flottille de la Liberté, j'ai oublié son nom, 25 bateaux sont partis, d'autres vont suivre. Le ton monte hein, de la part d'Israël, si on en croit en tout cas un tweet de Gabriel Catala qui était sur la précédente. Nous ne nous contenterons pas plus d'arrestations souples ni de renvois discrets après une journée passée à soutenir les terroristes, a déclaré Liamar Ben Gvir. L'État d'Israël doit instaurer une dissuasion claire. Quiconque coopère avec le Hamas, donc voilà, les termes sont posés, où ces relais sera traité avec fermeté. Après quelques semaines à Ketziot ou à Diamond, pardon, si je prononce mal, ces sympathisants du terrorisme perdront toute envie d'organiser une nouvelle flottille vers Gaza. Ce plan, discuté récemment avec le Premier ministre, s'inscrit dans une stratégie plus large de fermeté face aux mobilisations internationales pro-palestiniennes. Et effectivement, moi j'ai vu passer cet après-midi des propos d'officiels israéliens qui visaient directement Greta Thunberg, la militante connue pour son combat pour l'écologie, mais qui depuis cette mobilisation pro-palestinienne, évidemment, parce que l'écologie, c'est de l'anticolonialisme et c'est forcément le soutien aux peuples opprimés, est aussi de ce combat. Et elle était dans la précédente flottille, alors pas la précédente, la première qui a été médiatisée en tout cas. Donc les plans la concernant et de véritablement l'arrêter de manière... stricte et pas simplement de la renvoyer chez elle. Donc voilà, cette flottille là commence à agiter le pouvoir israélien et il faut évidemment nous d'où nous sommes de rester mobilisés voilà, de rendre compte de ce qui se passe véritablement du côté israélien.
2: En fait, ce que tu es en train de dire, que les auditeurs comprennent bien, à travers le terme, là encore, on n'a pas l'euphémisme de gauche avec Filiou, on a l'euphémisme d'extrême droite avec Ben-Gvir et toute sa clique. En fait, le terme fermeté veut dire qu'on va rapter les gens dans la mer. Il n'y aura pas de témoins, il n'y aura pas de journalistes, il n'y aura pas de vidéos. Ils seront enfermés dans les camps de concentration israéliens où ils vont subir un régime sec avec des brimades, en tout cas, elles seront modérées par rapport aux députés européens ou aux gens trop connus. Mais les autres vont camfrer méchamment dans les prisons avec sans doute des maltraitances physiques, voire des tortures pour sans doute une minorité d'entre eux, pour faire un exemple et faire peur de manière définitive aux suivants qui voudraient faire une autre flottille. Donc, c'est très clair. Israël est en train de dire, on va vous torturer d'une manière ou d'une autre.
1: Oui, absolument. Autre petit message sur le chat, Patrick. Bonjour la team, je viens d'entendre J'accuse de Patrick. Est-ce qu'il y a une version texte?
2: Donc, en tout cas, on va l'enregistrer. On va l'enregistrer. Donc, puisque ça va être lu à partir du texte que j'ai écrit. Donc forcément, il y a un texte, mais bon, okay, on est à l'âge de numérique.
1: Ok, tu me fais ça et je m'en occupe. Merci à toutes et toutes de nous avoir suivis. Merci Patrick. On se retrouve évidemment la semaine prochaine. On sera presque le 10 septembre. Ce sera le 7. Ce sera le 6.
2: Ouais. Le 8.
1: Le 8? Ah bah ce sera Beyrouth, on fêtera le départ de Beyrouth.
2: J'adore les anniversaires.
1: Ben oui, on va faire ça. Et du coup, on se retrouve à 21h la semaine prochaine. Merci à toutes et toutes. Et on va se quitter avec un petit Rage Against the Machine. Bye bye. 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Et surtout, je serai là, Patrick ne sera pas là, plein d'autres seront là. C'est la rentrée de Radio Cause Commune avec sa radio ouverte des premiers vendredis du mois. Donc c'est à partir de 19h30 dans les locaux de la radio et un direct à partir de 20h pour comme un vendredi. Et tu pourras bien sûr, Patrick, y intervenir.
2: Mais je serai là le 15 en tout cas.
1: Bah, tu seras là le 15, très bien, c'est parfait. Et du coup, je vais te choper pour que tu interviennes vendredi prochain à l'antenne à l'occasion de Comme un vendredi. Merci à toutes et toutes d'avoir suivi cette émission. Rage Against the Machine, c'est maintenant. Et ciao.

0: à Paris, parce que continuer comme ça, j'étais encore fragile, je sentais qu'il fallait me renforcer, apprendre, et puis aller dans la gueule du loup, vraiment, dans la capitale de l'impérialisme. C'est là que je devais venir, c'est là que l'épreuve décisive devait se passer.
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0: cracher leur lave ou faire la martinique. C'est fantastique, quelle licence prodigieuse. Ça vous bute les bimbos.
1: C'est donc une colère cosmique.
0: Ils ont une colère cosmique et tourné la colère créatrice. Elle est créatrice. Ah, nous sommes loin de cette déride sous la mer endormie, c'est beaucoup plus que ça. C'est des termes de colère, c'est des termes exaspérés, c'est des termes de crash qui vomissent et qui vomissent la vie. Et c'est de cela que nous devons être dignes. Cette parcelle créative.

0: Les gens comme moi, c'est à la fois faire partie de minorités, puis de minorités dans les jeux de pouvoir hein, de notre société, en tant que femme, en tant que lesbienne, et en même temps faire partie des gens qui ont la chance d'avoir quand même une grande gueule, une capacité à s'exprimer, et aussi bah, aujourd'hui en tant que dirigeante d'association de la société civile, tu vois, pouvoir représenter des citoyens, citoyennes pour porter des messages d'intérêt général. Et donc, bah, des gens comme moi, ça prend un peu cette mission à cœur, aussi de pouvoir dire des choses, montrer des choses un peu inspirantes pour redonner de l'espoir aux gens et dire bah, vous n'êtes pas tout seul, même dans votre différence, vous n'êtes pas toute seule, vous n'êtes pas tout seul et on est ensemble et on peut faire plein de choses ensemble.
1: Eh, on va pas se mentir, ça fait du bien, non ? Bah moi, ça me fait du bien en tout cas d'écouter les gens comme elle. Et je peux vous dire que dans Du poil sous les bras, il y en a plein des gens comme elle. Alors bonjour et bienvenue dans une émission où l'on parle de sujets importants en toute simplicité avec des personnes géniales et généreuses. Et donc, bon, vous l'avez reconnu, non ? Son dynamisme, son franc-parler, sa clarté, elle mène le combat avec une association qui est sur tous les fronts en ce moment. Et c'est assez logique car c'est une association qui se bat pour une alimentation saine pour tout le monde. Et autant on peut vivre sans télévision, sans chaussures à talons, sans Manuel Valls ou autre chose inutile, autant on ne peut pas vivre sans se nourrir au moins un peu.
0: Bonjour, je m'appelle Karine Jacquemart et moi ça fait plus de 20 ans que j'ai choisi de m'engager dans le milieu associatif. Donc j'ai bossé beaucoup en Afrique avec Action contre la faim et puis après avec Greenpeace International. Et là ça fait 10 ans que je développe avec ma petite équipe une association qui s'appelle Foodwatch en France et aussi à travers l'Europe.
1: Foodwatch France est une organisation à but non lucratif qui se bat pour une alimentation sans risque, saine et abordable, peut-on lire sur leur site foodwatch.org. Et c'est quand même fou hein, qu'il faille se battre pour une alimentation sans risque. Foodwatch milite aussi pour que notre alimentation ne porte atteinte ni à l'environnement, ni aux personnes, et c'est pas gagné. Notamment vu le peu de transparence dont fait preuve l'industrie agroalimentaire. Et oui, il est compliqué de savoir exactement comment est produit l'essentiel des aliments vendus par ce secteur industriel. Le conseil d'écoute du jour, c'est donc d'écouter Karine Jacquemart. Elle a écrit un livre qui s'appelle « Les dangers de notre alimentation, dérives et conséquences du système agroalimentaire sur nos vies », un livre paru chez Payot en 2025 et dont la version poche sort d'ailleurs au moment où vous écoutez peut-être l'émission en mars 2026. À l'heure où les scandales alimentaires s'intensifient, où des enfants meurent parfois d'avoir mangé, où de grosses sociétés comme Nestlé ou Danone mentent pour des raisons financières ou tardent à admettre la vérité, il est plus qu'essentiel de soutenir des contre-pouvoirs, des lanceurs, lanceuses d'alerte, des associations et des personnes qui agissent pour qu'on puisse manger sans risque. Du poil sous les bras avec Karine Jacquemart, c'est tout de suite.
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1: Le livre de Karine Jacquemart commence par la colère de l'autrice. Alors j'ai demandé à Karine si écrire lui a permis d'être moins en colère. Alors même que nous, à la lecture du livre, on est de plus en plus en colère.
0: Oui, j'ai voulu exprimer ma colère. C'est un sentiment que, comme je le raconte en introduction, en fait, j'étais moi-même surprise de commencer par « je suis en colère ». Mais c'est une colère qui est fondée, qui est légitime. Et c'est ce que j'explique avec factuellement, en fait, la description du système agroalimentaire aujourd'hui qui crée des inégalités, détruit le vivant, nous amène dans un mur. Et en fait, j'ai surtout voulu faire écho à la colère que je sens chez les gens et envoyer un message très fort qui est vous n'êtes pas seul en fait, je suis en colère, vous êtes en colère, je le vois, je le sais, et en décortiquant ensemble justement le système de domination dans le système alimentaire et plus largement dans notre société, c'est un message pour dire aux gens c'est légitime, c'est normal que vous soyez en colère parce que ce qu'on nous impose n'est pas normal aujourd'hui. On est totalement en droit d'exiger davantage de justice sociale et justice environnementale. Et maintenant, une fois qu'on s'est dit ça, qu'est-ce qu'on peut faire de cette colère ? Et moi, j'ai vraiment envie de redonner de l'espoir aux gens et à travers ce bouquin, comme à travers toutes les actions qu'on mène avec Foodwatch, de redonner de l'espoir aux gens et surtout de dire, mais en se serrant les coudes, en se mettant ensemble, on peut faire changer les choses. Utilisons cette colère pour la canaliser de façon à faire un rapport de force non violent mais déterminé pour effectivement remettre de l'ordre dans notre société et notamment dans ce système alimentaire.
1: Rapport de force non violent. Oui, bon, alors là, je ne vais pas ouvrir le débat sur la non-violence ou pas des actions militantes, mais quand même, hein, quand on voit la violence déployée en face, quand on voit, je le disais en intro, des enfants parfois qui meurent, je pourrais trouver légitime hein, que nous nous défendions un peu plus énergétiquement. Mais en tout cas, ce n'est pas le choix de Foodwatch France, qui se bat avec force et détermination, mais en toute légalité, évidemment. Alors, c'est quoi Foodwatch, puisqu'on en parle ?
0: Je pense que les gens ont entendu parler de certaines campagnes de Foodwatch, par exemple pour lutter contre les additifs à base de nitrites dans la charcuterie, parce qu'ils représentent des risques pour la santé. Par exemple, des arnaques sur l'étiquette, comme la Shrinkflation, qui était une campagne contre l'inflation masquée, quand on avait enquêté et dénoncé des produits alimentaires dont la quantité avait réduit, mais le prix au kilo avait augmenté, le tout en catimini dans le dos des consommateurs. Voilà. Donc, je pense que vous avez entendu parler des campagnes. En tout cas, Foodwatch, qui est récent, puisqu'on a 10 ans en France et un peu plus de 20 ans en Europe, c'est une association totalement indépendante. Ça veut dire qu'on refuse toute subvention publique ou don d'entreprise. C'est vraiment financé par les gens, par les citoyens, les citoyennes et leurs dons, pour qu'on ait l'indépendance de mener les enquêtes qu'on veut, l'indépendance du ton, l'indépendance de pouvoir dénoncer les pratiques abusives en donnant les noms des produits, des marques, par exemple quand il y a des pratiques de l'industrie agroalimentaire, de la grande distribution ou même l'État qui trop souvent ne joue pas son rôle pour défendre ce qui est l'objectif de Foodwatch, c'est-à-dire le droit pour toutes et tous à une alimentation saine, choisie, durable, à prix juste pour les agriculteurs, agricultrices et à prix abordable.
1: L'État ne joue pas son rôle et pourtant l'État devrait évidemment être attentif au fait de bien ou mal manger. C'est une question de santé publique. Laisser les industriels vendre des produits de mauvaise qualité qui seront achetés d'abord par les personnes les plus précaires, c'est aussi une question de justice sociale. Et c'est un des buts du livre d'ailleurs, je crois, de faire comprendre à tout le monde que mal manger, c'est un problème de justice sociale et ce n'est pas acceptable.
0: En 2002, il y a 800 millions de personnes à peu près qui sont confrontées à la faim dans le monde. Le problème du constat aujourd'hui, 2025, 2026, là, c'est qu'on a toujours 800 millions de personnes qui sont confrontées à la faim dans le monde. Donc on n'a rien réglé, alors qu'on sait depuis le début, c'est largement documenté que c'est pas une fatalité, que en fait c'est totalement des choix politiques et de mauvaise répartition de richesses, voire de manipulation des populations dans certains cas. Et en parallèle, on voit surtout qu'il y a une courbe qui a en plus dépassé ça, donc un deuxième problème qui s'est rajouté, qui est que, en fait, on a une courbe de surpoids et d'obésité dans le monde qui est trois fois plus grave que le problème de la faim aujourd'hui. Et en fait, quand on creuse, et c'est ce que j'ai voulu démontrer, quand on creuse, on se rend compte que c'est une minorité d'acteurs, de mastodontes, d'entreprises multinationales, que ce soit sur le contrôle des semences, sur le contrôle des céréales, du marché des céréales, puis après, les géants de l'industrie agroalimentaire, et si on zoome sur la France, on arrive comme ça à un goulet d'étranglement, où on se rend compte que les cinq plus grandes enseignes de supermarchés contrôlent 80% du marché alimentaire. Donc en fait, on nous impose un système qui, on va revenir sur pourquoi, mais qui en fait est totalement dominant et qui surtout, pour le profit de quelques-uns, nous impose quelque chose qui a des effets désastreux sur la santé publique, sur l'environnement, sur les aspects économiques, etc. Donc première chose, c'est que de là où je parle moi de mon expertise, de mon expérience et des témoignages que j'ai voulu raconter aux gens aussi de stratégies des lobbies, de rendez-vous dans les ministères, se dire, en fait, quand on regarde ce système de domination et de discrimination qui creuse les inégalités de mon expertise sur l'alimentation, malheureusement, on se rend compte que c'est aussi le reflet, la fenêtre sur toute la société et qui reflète aussi les dominations, les discriminations dans le reste de la société au-delà de l'alimentation. Donc c'est très fort parce que par ailleurs, le fil rouge de l'alimentation, il vient du fait que l'alimentation, c'est puissant parce que c'est à la croisée des enjeux, enjeux environnementaux, enjeux de santé publique, enjeux économiques, enjeux même de démocratie. Et donc ce levier d'alimentation, si vous le mettez dans de mauvaises mains, bah, contrôler l'alimentation, c'est contrôler les populations. Mais le bon espoir, et ce que je veux aussi du coup partager avec les gens, c'est que si on le met en de bonnes mains, et donc nous on peut se réapproprier cette alimentation et ce droit à choisir notre alimentation pour une alimentation saine et durable, et là on a un levier très fort pour remettre dans l'ensemble de la société de la justice sociale, de la justice environnementale, et surtout réconcilier réconcilier agriculteurs, agricultrices et consommateurs, consommatrices qu'on cherche à opposer, réconcilier production agricole et protection de l'environnement qu'on cherche à opposer. Toutes ces oppositions sont artificielles. C'est la stratégie du diviser pour mieux régner, encore une fois, pour que une petite minorité dominante et qui tire profit de ce système continue à faire comme si de rien n'était, quoi.
1: Et oui, il faut toujours se demander à qui profite le crime. Quand le président de la coordination rurale, Bertrand Ventot, dit qu'il faut faire la peau aux écolos, pourquoi agit-il ainsi? Qui lui a bourriné le crâne pour lui faire croire que son ennemi c'était l'écologie? Ou alors, quels sont ses intérêts cachés en disant cela? Veut-il continuer de produire de la nourriture pleine de produits chimiques qui nous empoisonnent? Je rappelle que la coordination rurale est un syndicat agricole dont le président actuel Bertrand Ventot, outre de vouloir en finir avec les écolos, veut en finir avec l'Office de la biodiversité, trouve que l'extrême droite a de très bonnes idées et doute en prime du réchauffement climatique. Alors je m'arrête là, vous aurez compris normalement que c'est un syndicat agricole qui ne solutionnera pas le mal-être du monde agricole. Le problème, donc, avec la petite minorité dominante et bruyante dont parle Karine Jacquemart, c'est qu'elle est très bien organisée et politiquement, et bien du coup, ça bouge pas tant.
0: Et c'est d'autant plus vrai en ce moment où on parle de backlash écologique et social et les politiques en France comme au niveau de l'Union européenne là, en ce moment font vraiment froid dans le dos parce que non seulement on a du mal à conquérir davantage de droits, par exemple je mentionnais faire interdire des additifs dangereux pour la santé qui pourtant on voit bien que l'industrie sait faire autrement comme les nitrites dans la charcuterie, faire interdire des pesticides eux-mêmes dangereux pour la santé, tout en accompagnant bien sûr les agricultrices, agriculteurs dans cette sortie. Tout ça, on voit que c'est fastidieux pour l'obtenir. Encadrer également le marketing, la publicité qui cible les enfants pour les produits trop gras, trop sucrés, trop salés. Autant de mesures qui paraissent être des mesures non seulement de bon sens, mais qui répondent même à ce qui sont des droits fondamentaux, notamment quand on parle de santé publique, mais qu'on a du mal effectivement à obtenir. Et puis en plus, en ce moment, il y a une histoire de backlash. Pour autant, face à ça, la pire des choses que l'on pourrait faire, c'est d'abdiquer. La pire des choses que l'on pourrait faire, c'est de considérer que finalement, quelque chose de totalement inacceptable devient la norme et de penser qu'on est impuissant. Et bien sûr qu'on pense souvent qu'on est impuissant, et je le comprends, mais quand on voit dans la réalité de tous les combats sociaux et tous les combats environnementaux, et bien sûr, ils sont toujours liés pour combiner les choses, eh bien, ça paraît toujours impossible au début, mais ce que j'ai voulu rappeler également dans la troisième partie du livre, c'est justement que tous les combats qui paraissent impossibles au début, et les combats de David contre Goliath, en fait, on finit par gagner. On finit par gagner quand c'est légitime et quand c'est dans l'intérêt de la majorité. Que ce soit sur des combats liés à l'alimentation ou pas. Donc, ne vous faites pas impressionner par le fait que ça a l'air difficile au début. C'est pour ça que moi, je pense qu'il y a deux façons importantes de pouvoir se mobiliser, si vous voulez. Il y a la première, de se mettre ensemble dans des associations comme Foodwatch et plein d'autres. On bosse en coalition avec plein d'autres, c'est hyper important. Mais pour effectivement se dire, on enquête, on dénonce, on fait David contre Goliath. Et ça marche dans une certaine mesure. Et plus on sera nombreux et nombreuses, aujourd'hui c'est plus de 530 000 abonnés à la newsletter gratuite, il faut qu'on soit encore plus nombreux, mais ça marche dans une certaine mesure parce que justement on casse le climat d'impunité de ces décideurs politiques et de ces multinationales qui pensent qu'ils peuvent faire n'importe quoi puisqu'ils n'ont jamais de compte à rendre. Et je vous donne un exemple pour redonner de l'espoir concrètement. Je pense que tout le monde, toutes les personnes qui nous écoutent ont entendu parler du scandale des eaux en bouteille qui ont été filtrées illégalement. Nestlé Waters, pour ne pas le citer, et Sursalma, une autre entreprise. Et même l'État, en tout cas des responsables politiques, qui ont été clairement complices, d'après les enquêtes, de cette fraude massive. Eh ben, qu'est-ce qu'on a fait? Foodwatch, dès le début 2024, quand cette enquête est sortie, par des journalistes d'investigation de Radio France et du Monde, Foodwatch a porté plainte immédiatement contre cette fraude et aussi pour risque de santé publique, etc. Il y avait 9 infractions. Cette plainte a été délocalisée de Paris à Épinal parce qu'il y a plusieurs forages Nestlé à Épinal. Bon voilà, ok, très bien. Sauf que on a appris à l'été 2024 par notre avocat qu'il y avait une transaction financière entre Nestlé et le tribunal d'Épinal. Ça arrive, voilà. Mais en tout cas, nous, c'est pas du tout ce qu'on voulait. On nous a demandé à combien on estimait le préjudice, et du coup, on a évidemment refusé. Mais en tant que contre-pouvoir citoyen indépendant, on a pu faire ça. C'est-à-dire que parce qu'on a les moyens d'être ensemble, parce qu'on est déterminé et parce qu'on est indépendant, on a refusé cette transaction, on a reporté plainte. Et pourquoi c'est fait pour redonner de l'espoir aux gens? C'est que cette plainte, aujourd'hui, elle a donné lieu à ce qu'il y a deux juges qui se sont saisis du dossier. L'enquête est en cours. À l'été 2025, vous avez peut-être entendu dire dans les médias qu'il y avait eu une perquisition chez Nestlé, et l'enquête continue à être en cours au pénal. Et on espère bien qu'il y aura des sanctions dissuasives. Quoi qu'il en soit, le message qu'on passe dans toutes les enquêtes de Foodwatch, et haut et fort, et très souvent dans les médias, c'est pour justement dire à tout le monde, à commencer par ces multinationales et aux responsables politiques, on vous voit, on ne va pas laisser faire sans rien dire, et maintenant, quand vous faites des pratiques abusives, il va falloir rendre compte publiquement. Donc, plus on a de poids, plus on fait ça, plus on va, en fait, évidemment, peser dans le rapport de force. Aujourd'hui, tant qu'ils peuvent continuer, encore une fois, sans avoir aucune contrainte, aucune sanction, eh bien, ils vont continuer. Mais ça n'est pas possible de laisser faire, et c'est pour ça qu'on se met au milieu du guet. La deuxième façon de réagir, on tient tête, on résiste, mais on peut aussi réinventer. Et moi, je veux redire aux gens ici que les actions collectives, c'est une chose et c'est essentiel, mais vous pouvez aussi, à l'échelle individuelle, à l'échelle locale, réinventer plein de façons de remettre du lien social, de se réapproprier un espace démocratique, son alimentation, etc. Donc comme je dis toujours, en ce moment, j'aime bien dire ça, moi ce que je vous propose, c'est vraiment le trio résister, réconcilier, réinventer. Voilà, on peut faire les trois, et chacune, chacun, à notre niveau, on peut contribuer, rien n'est inutile, tant qu'on se place en tant que citoyennes, citoyens qui voulons refaire valoir nos droits.

0: La petite blanche dans du poil sous les bras.
1: Dans son livre « Les dangers de notre alimentation », Karine Jacquemart nous dit qu'il faut remettre de la démocratie dans l'assiette. L'alimentation, c'est un enjeu démocratique. Alors, j'ai bien compris que pour résister à la soi-disant fatalité d'une mauvaise alimentation, il faut soutenir les associations de lutte et agir collectivement, mais aussi individuellement. Pour autant, on est bloqué parfois par ce système. On n'a pas tous et toutes les possibilités de résistance à ce système agro-industriel.
2: C'est quoi ce système dont on parle? Et c'est quoi le constat aujourd'hui? Le constat, c'est qu'on a en France un agriculteur et une agricultrice sur six qui vit en dessous du seuil de pauvreté. C'est quand même fou, parce que ce sont ceux qui sont censés nous nourrir. À l'autre bout de la chaîne, on a plus de 10 millions de personnes, c'est mal chiffré, mais c'est sûr que c'est plus de 10 millions de personnes en France qui sont confrontées à la précarité alimentaire. C'est intolérable. Enfin, c'est intolérable partout dans le monde. Mais en France, on est en plus, quoi qu'on nous dise, dans un pays très riche. Et donc, c'est évidemment pas une fatalité. Et au milieu, on a quelques dizaines de géants de l'industrie agroalimentaire et quelques enseignes de la grande distribution. Cinq plus grandes enseignes de la grande distribution contrôlent 80% du marché, mais il faut aussi redire que à peu près 60% des achats alimentaires des gens en France se font dans les supermarchés, et même un peu plus. Donc ça veut dire quoi? Ça veut dire que on ne nous parle jamais de la responsabilité de ces acteurs du milieu, mais ce sont bien eux qui contrôlent ce à quoi on a accès ou non dans les rayons. C'est-à-dire que quand on contrôle 80% du marché, quand on est des supermarchés, c'est eux qui décident quel produit va y avoir dans les rayons, avec quelle qualité ou pas, et à quel prix. Or, quand on gratte un peu ce système de prix, justement, on se rend compte de quoi? D'abord, on se rend compte qu'il y a à peu près 75% des produits dans les supermarchés aujourd'hui qui sont des produits ultra transformés. Or, il y a de plus en plus d'études scientifiques qui pointent du doigt des risques pour la santé accrus quand on s'alimente beaucoup de produits ultra transformés. Ensuite, on se rend compte qu'il y a une tendance assez fâcheuse à surmarger sur les produits les plus sains et les plus durables. Or, encore une fois, l'accès à une alimentation saine, c'est un droit. Avoir accès à une alimentation qui va garantir la santé publique, c'est un droit. Et cette opacité sur les prix, sur les marges, on l'avait documenté fin 2023. Vous vous rappelez, c'était le plus haut de l'inflation quand il y avait eu plus de 20% d'augmentation sur les prix en deux ans sur les produits alimentaires et les queues de l'aide alimentaire qui s'allongeaient. On avait creusé, on a d'ailleurs un communiqué de presse qui continue à donner les chiffres sur notre site internet de novembre 2023, et on avait démontré qu'il y avait une opacité totale sur les marges et les prix. Donc en fait, vous voyez pas Nestlé, ils prennent quoi au passage? Le distributeur, il prend quoi au passage? Et combien finalement l'agriculteur a été rémunéré? Ce qu'on voit simplement, c'est qu'on comprend rien à cette construction des prix, qu'il y a donc cette tendance à surmarger sur des produits sains, et surtout ce

0: discours de la grande distribution qui vous raconte en permanence sur les radios et les télés que ce sont les alliés des consommateurs parce qu'ils sont là pour vous proposer des produits pas chers, en fait, en termes d'alliés, c'est vite dit parce que c'est peut-être pas cher pour le porte-monnaie, mais c'est très cher pour la santé publique. Qu'est-ce qu'on a regardé ? On a regardé ces produits pas chers, quelles étaient leurs qualités. On a mené deux enquêtes avec Foodwatch. Eh bien, on a comparé dans 12 catégories de produits, les 5 produits les moins chers, les 5 produits les plus chers, quelle quantité moyenne de sucre. Dans les 12 catégories de produits, on s'est rendu compte, d'abord, j'en profite pour partager cette alerte, il y a beaucoup trop de sucre ajouté dans beaucoup trop de produits, y compris là où il n'a rien à faire, et notamment dans des boîtes de conserve de petits pois, par exemple. Donc là, l'information est accessible dans la liste d'ingrédients. Allez voir la liste d'ingrédients pour une fois que l'info est accessible. Mais méfiez-vous des produits même là où on ne s'attend pas à avoir du sucre. Mais donc dans les 12 catégories de produits qu'on a étudiés, eh bien systématiquement, les 5 produits les moins chers étaient en moyenne plus sucrés que les 5 produits les plus chers. Ça veut dire quoi ? Ça veut dire si vous avez moins d'argent, on va vous mettre un produit qui a moins de qualité nutritionnelle et plus de sucre. Deuxième enquête, ce qui est très frappante, on a regardé avec d'autres associations 5000 promotions dans les supermarchés. Sur les 5000 promotions, 66%, les deux tiers de ces produits étaient des produits contraires aux recommandations de santé publique. Contraires aux recommandations de santé publique, c'est-à-dire que la grande distribution attire des gens pour faire des profits sur le volume en vendant des produits pas chers, mais qui, à chaque fois qu'on creuse un peu, se révèlent être des produits qui sont loin d'être sains et durables. Donc, on se retrouve avec un constat de maladies chroniques. L'Organisation mondiale de la santé décrit comme une épidémie de maladies chroniques, maladies cardiovasculaires, diabète de type 2, cancer, pour lesquelles, évidemment, l'alimentation n'est pas la seule cause, mais est reconnue comme une des causes majeures. On se retrouve avec des inégalités qui sont de plus en plus creusées et une part de la population importante qui a de moins en moins le choix de ce qu'elle peut acheter. Non seulement parce que l'alimentation est devenue une variable d'ajustement, mais aussi parce que du coup, dans les rayons, ils n'ont pas le choix, les gens. Ils ont un choix extrêmement limité par rapport à l'offre que je viens de décrire. Et le tout, en plus, a des coûts phénoménaux pour la société, puisque c'est estimé à plusieurs milliards d'euros. Je remets tous les chiffres, toutes les sources dans le livre, si ça vous intéresse. Mais ce que ça veut dire, c'est que dans un débat public où on nous dit « il n'y a pas d'argent dans les caisses », il faut réduire un petit peu les aides sociales et par contre, il faut continuer à aider les entreprises. En fait, on continue à mettre de l'argent public sur un système où cette industrie agroalimentaire et la grande distribution fabriquent de toutes pièces de la précarité alimentaire alors qu'elle était évitable et des maladies liées à l'alimentation alors que c'était évitable. Et pour autant, on ne met jamais la responsabilité sur eux et c'est là qu'on a un rôle à jouer en tant que lanceur d'alerte et en tant que citoyens, citoyennes ensemble. Et on essaie de nous faire croire, vous l'entendez cette petite musique, divisée pour mieux régner, que c'est parce que les consommateurs veulent des produits pas chers, que les agriculteurs sont mal payés. On nous fait croire que c'est parce qu'il faut soi-disant produire plus, qu'il faudrait plus de pesticides et que les normes environnementales seraient un problème, alors que tout ça est faux. Tout ça est faux. Et surtout, la question de la responsabilité individuelle est le dernier mensonge qui est absolument désastreux, qui consiste à vous laisser croire que c'est un peu de votre faute, particulièrement quand vous n'avez pas beaucoup d'argent, c'est un peu de votre faute si vous n'achetez pas les bons produits qui sont bons pour votre santé et que du coup vous tombez malade ou vous êtes en surpoids ou obèse. Et ça, c'est totalement scandaleux parce que la réalité, c'est que ce système que je viens de décrire fait que, factuellement, les gens n'ont pas beaucoup le choix de ce qu'ils vont pouvoir s'acheter à manger, encore moins quand ils ont un budget très limité. Et ça n'est pas possible de détourner l'attention de la responsabilité des Nestlé, Lactalis, Danone et compagnie, de la grande distribution qui se prétend les alliés mais qui ne joue pas du tout ce jeu-là, et des autorités publiques qui ne remplissent pas leur rôle pour défendre les droits fondamentaux et la santé publique. Et non seulement on prive les gens de leurs droits et on les amène vers des maladies liées à la malbouffe, mais en plus on les fait culpabiliser sous prétexte que ce serait leur responsabilité. Et donc cette petite musique pour finir, elle se retrouve dans des témoignages que je raconte dans les ministères où je vais évidemment régulièrement pour pousser pour des mesures fortes pour changer ce système, et où régulièrement on finit par me dire dans des rendez-vous, mais quand même, c'est avant tout une question d'éducation, non? Eh bien, non, c'est scandaleux, et ensemble, on peut vraiment casser ces préjugés. Et ça, on peut le faire à l'échelle locale, on peut le faire dans les repas de famille, autant que moi, je vais le faire dans les médias, pour redire haut et fort, on vous voit faire une stratégie de diversion et de diviser pour mieux régner, chercher à nous parler de la responsabilité individuelle. Bien sûr que chacun a une part de responsabilité, bien sûr que l'éducation, c'est un sujet important, mais ça ne masquera pas et ça ne cachera pas le fait que la première responsabilité ici, c'est ce système qui est verrouillé, et tant qu'on ne changera pas l'offre dans les supermarchés et avec des alternatives en dehors de ces supermarchés, eh bien non, ça n'est pas une question de responsabilité individuelle, c'est une question de responsabilité et de choix politique.
1: Le message est clair. Arrêtez de culpabiliser. Si vous mangez mal, c'est parce que cela a été décidé politiquement. C'est parce qu'on laisse les industriels mettre du sucre partout, appauvrir les valeurs nutritives, le tout en sous-payant les agriculteurs et les agricultrices pour le profit de quelques actionnaires qui, eux, ne mangeront pas de ce pain-là. On devrait obliger les PDG et actionnaires d'Auchan, Leclerc, Carrefour à manger tous les produits vendus dans leur grande surface. Vous verrez qu'ils feraient un peu plus le tri entre malbouffe et bonne bouffe. Alors, même si le système paraît verrouillé, nous pouvons agir. Pour cela, il va falloir qu'on mette à jour les stratégies des personnes et des organisations qui veulent nous faire croire qu'on n'a pas le choix.
0: En face, il y a une grosse idéologie quand même néolibérale et aussi une grosse idéologie un peu populiste qui cherche à simplifier à outrance, mais pour nous faire croire des choses qui sont fausses. Donc je reviens sur juste deux mensonges concernant l'agriculture et je parle des portes tournantes juste après. Le premier mensonge, et je le dis parce que vous allez l'entendre, et donc je veux réarmer de façon non violente aussi les personnes qui nous écoutent pour pouvoir entendre en fait quand on raconte des choses qui ne vont pas dans le bon sens. On entend beaucoup ce discours, vous savez, sur la souveraineté alimentaire. Il y a quand même la guerre aux portes de l'Europe. Quand il y a eu la guerre en Ukraine, on a eu des problèmes d'approvisionnement. Donc quand même, la souveraineté alimentaire, c'est hyper important. Et donc, ça veut dire, nous disent-ils, ça veut dire que surtout, faut pas de normes environnementales, faut produire plus à coup de pesticides, parce que c'est comme ça qu'on va pouvoir nourrir tout le monde et qu'on va pouvoir être autosuffisant, etc. Ça, typiquement, c'est comment une minorité cherche à imposer un discours dominant. Alors, aussi en se servant des médias qui aujourd'hui sont de moins en moins indépendants et tout, mais c'est pas pour ça que ce discours dominant, on est obligé de l'accepter. Et donc, on a une guerre culturelle un peu à mener. Ça veut dire quoi? Ça veut dire de savoir démanteler ces mensonges. C'est un double mensonge, parce que, un, la vraie définition de la souveraineté alimentaire, et c'est important ça de l'avoir en tête parce que c'est ce qu'on veut défendre. En fait, la vraie définition de la souveraineté alimentaire, c'est assez beau. C'est une définition des Nations Unies, et c'est le droit des peuples à définir ce qu'ils veulent manger et à comment ils veulent le produire. C'est génial, parce que c'est vraiment de la démocratie alimentaire. C'est comment on choisit. Or aujourd'hui, comme je l'ai dit, on ne nous laisse pas le choix. Donc premier mensonge, ce n'est pas la bonne définition. Ensuite, si cette minorité là qui veut nous imposer une agriculture toujours plus intensive, pesticidée de façon chimique et toxique, parle d'autonomie, parce qu'en fait c'est ça qu'ils invoquent, c'est une sorte d'autonomie alimentaire. C'est faux de penser que il faut plus de pesticides et qu'il faut rester dans le modèle agricole dans lequel on est aujourd'hui. Pourquoi c'est faux? D'abord parce que on importe la majorité des pesticides de synthèse et des engrais de synthèse qu'on utilise, et ça on nous le dit jamais. Donc à quel moment on est autonome si on dépend de ces importations? Et ensuite, parce que si on regarde un tout petit peu plus loin que le bout de notre nez, en fait, même regarder la question de contaminer les sols, les eaux, on voit avec le scandale des eaux soi-disant minérales, que les eaux les plus profondes censées être pures, même elles sont contaminées par des résidus de pesticides et des contaminants comme les PFAS, ces polluants éternels. En fait, tout ça n'a pas de sens parce qu'on est tellement en train de contaminer. Ce que ça veut dire, c'est que même si on regarde sur une question productiviste, on est en train de détruire notre outil de production agricole de demain. Donc ça n'a aucun sens. Donc ce sont des gens qui cherchent en fait à maintenir un intérêt court-termiste qui ne touche qu'eux. Et c'est qui? C'est là que je reviens sur les agriculteurs, c'est qui? Et du coup, regardons qu'en fait, il y a des groupes différents avec des intérêts différents. En gros, si je simplifie, disons qu'il y a trois grands groupes. Il peut y avoir le groupe de ceux qui font déjà du bio, de l'agroécologie. Je rappelle qu'il est démontré, et les références sont encore une fois évidemment dans le livre, il est déjà démontré qu'on peut nourrir la planète avec de l'agroécologie. Encore faudrait-il se mettre autour de la table pour une vraie transition en accompagnant les agriculteurs et agricultrices. Mais donc, il y en a qui font déjà les choses de cette façon-là. Alors, ils sont pas aidés. Du coup, malheureusement, il y en a aussi qui arrêtent de le faire parce qu'ils ne sont pas subventionnés et pas aidés. Mais il n'empêche que ça existe déjà. Il y a la minorité qui nous bloque, qui veut continuer à nous imposer ce système, à ne surtout pas en sortir parce qu'ils en profitent. C'est qui ? Ben, c'est très simple. C'est une question d'argent, comme toujours. Donc, vous avez peut-être entendu parler de la PAC. C'est du coup le programme agricole commun. Et c'est hyper important que l'Union européenne, effectivement, ait des politiques, normalement, de protection et de transition. Sauf que cette politique, pour le moment, ne va pas dans le bon sens, puisqu'elle donne des subventions qui sont basées sur les surfaces essentiellement cultivées. Donc pas du tout sur des critères de durabilité, de bien rémunérer les agriculteurs, c'est pas ça. C'est sur, en gros, le côté intensif et surface cultivée. Résultat, cette PAC, c'est plus de 53 milliards d'euros par an pour tout le programme agricole en Europe. En France, c'est 9 milliards d'euros par an. On est le pays qui reçoit le plus. Mais sur ces 9 milliards d'euros par an, qui en profite ? Eh bien, vous avez 20% des agriculteurs et agricultrices en France qui mettent la main sur 50% du gâteau. Voilà. Ça veut dire que ces 20%-là, qui sont notamment ceux qui défendent une agriculture pesticidée, parce qu'en fait, pourquoi ? Parce que ce sont notamment ceux qui profitent de ce système-là. Et rappelons que, par exemple, à la tête de la FNSEA, qui est un syndicat très important, qui, du coup, soutient plutôt ce modèle agricole intensif, pourquoi ? Rappelons que son président, c'est Arnaud Rousseau. Et Arnaud Rousseau, c'est pas un petit paysan, hein. Arnaud Rousseau, c'est un PDG d'une multinationale d'agroalimentaire. D'accord ? Donc, qu'est-ce qu'il défend ? Il défend, en fait, une agriculture d'exportation. Il défend une agriculture intensive, il défend une agriculture avec des pesticides, et c'est eux qui bloquent. Mais tant qu'on nous fait croire que c'est pour la souveraineté alimentaire au sens noble, tant qu'on nous fait croire que c'est la majorité des agriculteurs et agricultrices, eh ben en fait ça infuse, et beaucoup de gens, et c'est normal, qui nous écoutent, le croient aussi. Mais quand on commence à se dire et à faire ce qu'on est en train de faire, toi et moi, là, de dire, ben en fait, tu sais quoi, on prend le micro, on explique, on redonne de l'information aux gens, parce que l'information, c'est le pouvoir, pour justement comprendre qu'on nous impose ce modèle alors qu'il n'y a pas de raison, et que oui, il existe des alternatives, alors on reprend le pouvoir. Surtout que la troisième catégorie d'agriculteurs, agricultrices, qui est au milieu, là, la majorité, mais en fait, on leur a imposé aussi le système. Ils n'ont pas le choix. C'est-à-dire qu'après la Seconde Guerre mondiale, on a intensifié l'agriculture, il y a eu un remembrement, il y a eu plein d'incitations aussi progressivement à dire « bah attends, il va falloir agrandir les surfaces, du coup il faut s'équiper, du coup endettez-vous pour agrandir vos exploitations, etc. » Et en fait, on se retrouve avec plein de nos agriculteurs et agricultrices à qui on a imposé ce modèle, on ne leur a jamais laissé entendre qu'il pouvait exister autre chose, ils sont endettés jusqu'au cou. D'ailleurs, malheureusement, c'est une des professions qui est la plus exposée au taux de suicide, parce qu'on met aussi les gens dans des situations impossibles, alors que quand on les interroge, les sondages sont extrêmement clairs. Bien sûr que ce sont les premières et les premiers à vouloir sortir d'un système toxique qui est dangereux pour la santé, et ce sont les premières victimes pour la santé, sur l'usage des pesticides de synthèse, et qui contaminent les sols, alors qu'on pourrait faire autrement. Encore faudrait-il pouvoir accompagner ces personnes, les mettre autour de la table, déjà les écouter sur comment on pourrait faire la transition et les accompagner pour rendre cette transition possible. Mais qui dit transition dit sortir du système actuel, et c'est la petite poignée qui détient le pouvoir qui nous en empêche. Mais ça, c'est pareil, ça n'est pas une fatalité, parce qu'on est quand même nombreux, nombreuses, et puis tant qu'on est encore dans un système un peu démocratique, il y a des votes à la clé. Et on a encore la possibilité, du coup, de peser en tant que citoyenne, citoyen, dans un bon rapport de force, non violent, mais déterminé, et puis de mettre aussi des gens au pouvoir qui ne prendront pas ce genre de décision, mais qui seront enfin en capacité de nous acheminer vers cette transition. En tout cas, c'est ce qu'il faut préparer.

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1: Il y a quelque chose de très marquant chez les personnalités militantes comme Karine Jacquemart, c'est cet optimiste, ou plutôt peut-être cet espoir qu'on va y arriver. On peut faire bouger les choses. Ok, il y a des reculs, c'est pas facile, mais il y a des avancées et il faut aussi les voir et continuer d'y croire.
2: Pour moi, il est hors de question, quand vraiment on comprend comment ça marche, quand vraiment on voit que c'est quelques personnes qui nous imposent ça, et qui profitent, parce qu'on les entend hein, parfois dire, on les entend dire « Ah, ça passe, ah, t'as vu, c'est passé », qui profitent du fait que quand ils tentent des trucs, même incroyablement contraires à l'intérêt général, ça passe. Moi, en tout cas, j'ai un appel dans l'estomac qui me fait me mettre debout, me mettre devant, sur leur route, et dire « Attendez, on va pas vous laisser faire sans rien dire, quoi ». Première chose. Deuxième chose, comme je le disais au début, tous les combats paraissent impossibles au début. Et c'est fastidieux, c'est fatigant, donc attention à la fatigue militante, je le dis aussi. Je suis pas en train de dire il faut militer à tout prix, c'est hyper important de prendre soin les unes des autres. Moi, j'ai plus de 20 ans de militantisme là dans les pattes, je te cache pas que oui, ça me fatigue, et oui, je trouve ça révoltant de devoir se battre pour des choses qui sont évidentes, et qui sont essentielles, et qui sont des droits. Maintenant, puisque c'est comme ça, puisque eux cherchent à nous imposer ça, en tout cas, la moindre des choses, c'est de pas les laisser faire facilement et de renverser la vapeur. Et je suis sûr qu'on finira par y arriver. D'abord, on a des victoires, on peut revenir dessus, il y a quelques victoires. Mais surtout, parce que ça se voit. Et c'est pas parce qu'on a raison, je suis pas en train de dire c'est parce qu'on a raison qu'on va y arriver. Ça ne marche pas. On est dans un rapport de force, malheureusement. C'est la réalité. Mais encore une fois, le contre-pouvoir citoyen, citoyenne, et surtout le fait de mettre un coup de projecteur, ça peut marcher. Parce que c'est quoi leur talon d'Achille ? Leur talon d'Achille, c'est le risque réputationnel et c'est d'avoir à rendre des comptes. C'est l'exemple que je donnais avec Nestlé, mais qui vaut aussi pour des responsables politiques. Je te donne un exemple avec la loi Duplomb. Bon, malheureusement, elle a été votée. Ok, certes, mais quand elle a été votée, on a fait tellement de bruit avec les autres associations et même avec une mobilisation sur les réseaux sociaux. Eh bien, ça a obligé quoi ? Ça a obligé, d'abord, il y a plusieurs députés qui ont changé de vote, qui allaient voter pour et qui ont voté contre. Alors, on n'a pas eu assez de temps pour faire changer la majorité, mais ça a quand même changé le rapport de force et certains votes. Et ensuite, on a obligé des gens comme Gabriel Attal ou Agnès Pannier-Runacher qui ont voté pour, mais qui ont reçu tellement de pression par les réseaux sociaux et sur les médias qu'en fait, ils se sont sentis obligés de rendre des comptes et de s'expliquer publiquement sur les réseaux sociaux sur pourquoi ils avaient voté ça. Ça a l'air de rien, moi je vous dis que ça c'est hyper important. Parce que c'est le moment où on arrive à être suffisamment malin et puissant pour envoyer le message de dire « vous allez, c'est fini de vous laisser faire et que ça passe incognito, quoi, pas vu, pas pris, y en a marre. » Et on va vous obliger maintenant à rendre des comptes et à devoir vous expliquer face aux électeurs, face aux citoyens, pourquoi vous votez ça, pourquoi vous faites autant d'alliances là avec l'extrême droite sur les votes que vous êtes en train de faire, hein, sur la loi Duplomb et d'autres lois inacceptables. Il y a des alliances là avec l'extrême droite qu'on n'aurait pas vues il y a quelques années, qui sont intolérables. Et je suis persuadé qu'en mettant plus de coups de projecteur et en obligeant ces gens à rendre des comptes devant les citoyens et les citoyennes, alors on peut faire changer les choses.
1: Alors c'est vrai, les lignes bougent, notamment, comme le dit très justement Karine Jacquemart, grâce à des multimobilisations. Quand elle dit « on s'est organisé », eh ben c'est Foodwatch et d'autres organisations et des individus sur les réseaux sociaux, par exemple. C'est cette union, cette coalition de groupes de pression qui est essentielle pour faire front.
2: Tout est lié et il faut vraiment être intelligent en fait, en faisant des coalitions et en faisant des synergies, en ramant dans le même sens, en montrant qu'on fait en front uni. Alors sur l'agriculture et l'alimentation, on le fait beaucoup. Il y a notamment un collectif qui s'appelle le collectif Nourrir, qui réunit plus de 50 organisations, que ce soit des organisations paysannes, associations de consommateurs, associations de protection de l'environnement, associations qui luttent contre la précarité alimentaire. Pourquoi ? Ben parce que ça nous permet de montrer à chaque fois qu'en fait, ce sont les mêmes facettes d'un même système et d'une même solution. Quand on dit, ça veut dire quoi concrètement œuvrer pour le droit à une alimentation saine, choisie, durable, qui rémunère bien et en même temps sans pesticides, on a tous les pans en fait de la solution qu'on met ensemble et on lutte ensemble. Et d'ailleurs sur la loi Duplomb, je voudrais pas rester sur l'idée que c'est un échec total. Ça n'est pas un échec total. Elle a certes été votée, mais derrière cette coalition, elle s'est encore élargie avec des mouvements qui sont là aussi pour défendre la démocratie, avec des scientifiques, avec des malades qui sont tombés malades de ces pesticides. Enfin, quand on voit aujourd'hui que même des scientifiques se mettent à militer parce qu'ils sont extrêmement inquiets de voir que les études scientifiques ne sont pas suffisamment prises en compte dans les politiques, quand on voit que des malades, par exemple, avec l'association Cancer Colère qui s'est montée, monte aussi au créneau, on élargit les coalitions. Et ça a quand même généré 2 millions de signatures, plus de 2 millions de signatures sur la pétition lancée par une étudiante. Ça a généré aussi le fait que le Conseil constitutionnel, il n'a pas validé la reconduction et la réautorisation des néonicotides acétamipride et autres. Alors certes, il a laissé passer une facilitation sur les mégabassines et sur l'élevage intensif, mais on n'a pas dit notre dernier mot. Et cette coalition, elle va continuer à se battre pour que cette loi soit annulée. Voilà. Les combats ne se gagnent pas en une journée. Ça, c'est vrai. Mais le chemin qui est parcouru, les sillons qui sont tracés quand on a ce genre de mobilisation, ça ne passe pas inaperçu. Moi, je peux vous dire, les pétitions, on me demande souvent, est-ce que ça sert à quelque chose? Bien sûr, ça sert à quelque chose. Au même titre que tout signe qui va indiquer à ces entreprises et aux décideurs politiques que, en fait, on est nombreuses et nombreux à s'en soucier. Ça ne passe pas, pas vu, pas pris. On voit et on va être en résistance. Et encore une fois, toutes les victoires qu'on a eues, tous les combats aussi qu'on a eus pour des acquis sociaux, enfin, que ce soit pour le droit des votes des femmes, par exemple, mais que ce soit pour les congés payés à l'époque, que sais-je, ou si on regarde plus loin, la fin de l'apartheid, tout ça, historiquement, ça paraissait impossible au début. Mais là, on est en train de faire un pied à pied, et tu as raison, merci de le souligner, ces coalitions entre associations, mais aussi pour élargir la mobilisation des citoyens, des citoyennes, y compris vous qui nous écoutez, qui vous dites « moi je me reconnais pas quand on dit les mots militants ». En fait, qu'est-ce que ça veut dire? Ça veut juste dire défendre nos droits ensemble. Et donc, il y a plein de façons de le faire, et plus on est nombreuses et nombreux à signifier, à manifester par plein de façons différentes qu'on est là pour justement ne pas laisser faire et montrer qu'il y a d'autres façons de vivre ensemble, de faire ensemble et de mettre de la démocratie alimentaire, faisons-le.
1: Du côté des marges, de la résistance, il y a une chose qui est très présente, c'est la créativité. Il y a mille et une expérimentations qui existent, dont celle de la sécurité sociale, de l'alimentation, et toutes, ce sont autant de bonnes raisons de continuer d'essayer partout, car oui, il faut s'emparer du sujet de notre alimentation à toutes les échelles.
2: Effectivement, il faut dénoncer ceux qui verrouillent, mais d'autre part, on peut aussi prendre l'espace là où on en a pour faire des choses à l'échelle citoyenne, quoi, et à l'échelle plus locale, qui est une échelle aussi plus accessible. Donc, en fait, il y a plein d'alternatives au système actuel. Il y a plein d'initiatives citoyennes qui se développent partout en France et qui sont hyper intéressantes. La sécurité sociale de l'alimentation en est une, je vais la décrire, mais on a aussi des épiceries sociales et solidaires, on a aussi l'association VRAC, par exemple, qui organise des achats groupés dans les quartiers populaires avec les personnes directement concernées dans les quartiers populaires. Ça leur permet d'acheter des produits, par exemple, bio et sains pour la santé, auxquels ils n'auraient pas accès sinon. Bien évidemment, il y a les AMAP pour ceux qui peuvent. Donc ça, c'est quand on achète on s'engage à prendre un panier de fruits et légumes auprès d'un producteur local. Et puis, en fonction de sa production, il met ce qu'il a. Mais donc, il y a plein de façons, en fait, de se réapproprier son accès à l'alimentation, et y compris ces expérimentations de sécurité sociale de l'alimentation. Alors, de quoi on parle? Et on parle, en fait, de principes de base qui sont la démocratie alimentaire et le conventionnement et la solidarité, si vous voulez. C'est-à-dire que c'est un collectif de citoyens et citoyennes plutôt qui représente la diversité sociale et aussi la diversité économique, hein, des familles qui ont plus ou moins de moyens, et qui contribuent à une caisse commune. Donc on met au pot commun de l'argent, et en fonction de ces moyens, on va mettre plus ou moins. Donc si je prends l'exemple de la caisse de Montpellier, dont on parle souvent parce qu'elle est vraiment suivie et elle a quelques années maintenant, donc on a un peu de recul. Ben eux, par exemple, ils donnent tous les mois à chaque famille qui adhère, ils donnent l'équivalent de 100 euros. En plus, ils ont fait une monnaie locale, donc c'est 100 monas. Mais en fonction de ses moyens, une famille va donner moins de 100 euros ou plus de 100 euros. Voyez. Et donc l'idée, c'est que au final, il y a un truc de répartition et de solidarité sur le fait que tout le monde a 100 monas. Mais derrière, il y a aussi le côté démocratique hyper important de choisir où on peut utiliser cet argent. C'est ce qu'on appelle le conventionnement, c'est-à-dire qui on va conventionner, quel producteur, quel supermarché, quel marché, enfin voilà, auprès de qui on estime qu'on peut utiliser cet argent pour aller s'acheter des produits alimentaires. Et c'est défini de façon vraiment démocratique. Il n'y a pas quelqu'un ou des autorités publiques ou je sais pas qui viennent décider à la place des gens. C'est les gens ensemble qui décident. Et en fait, c'est formidable parce que d'une part, bah oui, quand on laisse les gens libres, encore une fois, les gens ne sont pas idiots, hein. Donc en fait, ce qu'ils racontent dans leurs témoignages, c'est que ça leur permet de conventionner des endroits, par exemple des coopératives, des producteurs bio, où ils ne seraient jamais allés sans ça. Donc ça leur donne accès à une alimentation de qualité à laquelle ils n'auraient pas eu accès sinon. Et puis ça va bien au-delà de ça, ça recrée du lien social. Les gens apprennent à se découvrir, à se redécouvrir, à créer du lien social, à faire des choses ensemble et à redonner aussi de la dignité. Enfin, ils sont pas rares les témoignages, et moi à chaque fois ça me touche beaucoup parce que c'est tellement pour le coup réel, là, on n'est pas dans la théorie. Témoignages de personnes qui disent que bah au début elles sont venues un peu, elles ont entendu parler, elles sont venues un peu à reculons dans ce groupe en se disant bon de toute façon ça va être comme d'habitude, on va pas écouter ce qu'on a à dire quoi, mais bon allons voir de plus près. Et qui, en fait, ils sont restés pendant plusieurs années et ils sont toujours, parce qu'elles témoignent du fait de dire, ben, en fait, je me suis rendu compte que ma voix a été prise en compte. Mais c'est énorme. Et dans une société où, en effet, malheureusement, cette colère dont on parlait du début, elle dérive d'un certain mépris du fait que la voix des citoyens et des citoyennes n'est pas écoutée et que même, encore pire, les fois où on a fait croire qu'on allait les écouter avec les cahiers de doléances ou par exemple la Convention citoyenne pour le climat, finalement, ça a été une grande claque pour tout le monde que au plus haut niveau de l'État, n'est-ce pas, il a été en gros décidé de dire bon bah finalement non, on s'en fout, on va pas les prendre en compte. Là, on est à hauteur humaine avec du coup des gens qui recréent ces expérimentations à échelle locale. Moi, je trouve ça formidable et ce sont du coup des exemples incroyablement inspirant et qui, moi, me redonne beaucoup d'espoir sur, bien sûr qu'on a plus de pouvoir que ce qu'on veut nous faire croire, et bien sûr que quand on se met ensemble, il y a une créativité, une solidarité, des valeurs qui rejaillissent, qui sont nos valeurs à nous, et pas celles qu'on cherche à nous imposer.
1: Purée, le temps file, alors vite, un détour par les poils, mais on retrouvera Karine Jacquemart pour le mot de la fin.
2: Ouais, moi mes poils c'est pas trop un sujet. Déjà j'ai 3 poils sur le caillou, donc ça fait que c'est assez facile à régler quoi. Un élastique et hop, on est coiffé. Et voilà. Et sinon non, c'est pas un sujet qui soit long, pas long. Franchement, voilà, ça me préoccupe pas beaucoup. Donc je les laisse pas pousser à l'infini, mais j'en fais pas non plus une espèce de contrainte sociale à laquelle je me plierai quotidiennement quoi.
1: On se quitte, mais comme promis, avec un dernier mot de Karine Jacquemart, car vous écoutez peut-être cette émission avant les élections municipales de mars. Et voter, c'est aussi un moyen de remettre une cuillère de démocratie dans l'assiette.
2: Et après, oui, il y a les élections. On a notre pouvoir aussi citoyenne, citoyenne au niveau des élections. Alors je sais qu'on est aussi, il y a beaucoup de personnes qui se disent « à quoi ça sert ?» Bah écoutez, pour toutes les populations qui n'ont pas ce droit, qui ne l'ont jamais eu ou qui sont en voie de le perdre, parce qu'on a quand même un recul démocratique très fort, j'ai envie de vous dire, on n'a pas grand-chose à perdre à essayer. Si on se met à faire des listes avec des gens un peu plus dans la diversité, qui représentent un peu plus les intérêts de tout le monde, si on se met à prendre les espaces de pouvoir aussi, là où on peut prendre les décisions, c'est-à-dire là où on peut être élu, franchement, ça vaut le coup. Ça vaut le coup parce que reprendre le pouvoir, c'est partout, tout le temps.
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0: Nous sommes sur Radio Cause Commune 93.1 FM. Vous écoutez des formes utiles, l'art SRSI. Aujourd'hui, avec moi, Nathanaël Vaudouhé, artiste béninois. Nathanaël Vaudouhé est peintre, il est sculpteur sur bois, il fait des installations, des performances. Je suis heureuse de pouvoir porter un dialogue sur son travail engagé, sensible, qui a pu être vu en Europe, en France, à Paris, à la Galerie Valois, au Carrousel du Louvre et à Aka. À Nice, à La Rochelle, à Amsterdam, aux Pays-Bas, à Bruxelles, en Belgique, en Afrique, à Marrakech, à Rabat, au Maroc, à l'Institut français, à la résidence de l'Union européenne de Cotonou au Bénin, en Côte d'Ivoire. Actuellement, à la Maison Rouge, à Cotonou, avec sa nouvelle exposition cérémonielle. En 2024, il était présent parmi les artistes exposés à la Conciergerie, dans l'exposition itinérante autour des œuvres restituées par la France au Bénin. Révélation. Bonjour Nathanaël.
1: Bonjour Fabiola.
0: Comment as-tu reçu cette restitution de 26 œuvres d'art pillées par la France et comment la population béninoise a reçu ce retour? Était-ce important de voir ces œuvres revenues dans leur pays d'origine?
1: Je dirais que la restitution des 26 œuvres d'art a été pour moi, en tant qu'artiste, un moment historique. Et j'ai été particulièrement ému de voir ces œuvres revenir dans leur pays d'origine. Et pour parler de la population béninoise, vous savez, le gouvernement qui est là a essayé quand même d'ouvrir la porte de la présidence pour que notre population, le public béninois, puisse effectuer des déplacements pour voir de visu, de directement comme ça, ces œuvres-là, et pour dire enfin que la population et nous autres aussi artistes, et c'était important pour nous que ces œuvres-là reviennent, car ça fait, c'est une partie de notre patrimoine historique.
0: Et il y avait beaucoup de monde qui était venu voir? Je veux dire, en dehors des artistes, oui.
1: En dehors des artistes, déjà, ça fait deux choses. En même temps, la population n'avait jamais accès à la présidence. Et ces œuvres dans la présidence, ça a donné un engouement quand même, ce qui a permis le déplacement massif qu'on a. Je perds un peu les chiffres, sinon c'est beaucoup. Beaucoup de Béninois ont fait.
0: Ah, c'est la première fois que la présidence a ouvert au public?
1: Ah oui, au public.
0: Ah oui. Tu avais déjà vu ces œuvres ici, au Quai Branly?
1: Non, jamais. Non,
0: d'accord, donc pour la première fois, tu les as vues chez elles. Oui.
1: Oui, moi particulièrement, je n'avais jamais vu, je voyais juste des images. Et c'est beaucoup d'émotions en tout cas.
0: Et comment vois-tu les grands chantiers dédiés à la monstration, à la conservation de l'art au Bénin? Il y a 4 grands musées qui sont en chantier. Il y a le musée du Vaudou en construction à Porto Novo, il y a le musée de l'épopée des Amazones et des rois du Dahomey, la maison de la mémoire et de l'esclavage de Ouida, un musée d'art contemporain à Cotonou, et puis d'autres lieux dédiés à la culture que j'avais lu que le Bénin entend de considérer comme le deuxième pilier de l'économie nationale après l'agriculture. Et puis, il y a une grande importance accordée à la préservation du patrimoine immatériel qui est considéré avoir un impact important pour le tourisme culturel. Comment tu vois tous ces chantiers?
1: Déjà, en tant qu'artiste et en tant que Béninois, je suis enthousiaste de voir ces grands chantiers dédiés surtout à la culture et à l'art du Bénin.
0: Ils étaient nécessaires, tu penses?
1: Oui. C'est important. Jusqu'à présent, vous savez que nous n'avons pas véritablement d'espace pour exposer. Nous, en tant qu'artistes, on n'a pas de très grandes galeries, on n'a pas de très grands espaces pour exposer. Et pour aussi valoriser, vous voyez ces œuvres qui sont rentrées, les 26 œuvres qui sont rentrées, il faut un lieu, il faut un endroit quand même pour les accueillir. Donc, déjà, le gouvernement en place est en train d'œuvrer pour que nous puissions les conserver comme ça a été toujours conservé en Europe. Parallèlement, c'est une excellente chose que le gouvernement considère aujourd'hui la culture comme un pilier de l'économie nationale.
0: Mais, ouais. Mais la population, elle reçoit ça comment? Parce qu'il y a plein d'autres manques.
1: Oui, il ne faut pas oublier que quand ça se passe, En ce moment, la population n'apprécie pas encore véritablement. Il faut l'ouverture pour que la population puisse apprécier ce qui est en train d'être fait. Vous voyez, donc on entend parler, on voit, quand on passe, on voit que quelque chose est en train d'être fait. Mais pour que ça puisse être bien apprécié, c'est l'ouverture de ces musées-là dont on attend véritablement la finition pour bien apprécier.
0: Et le projet de faire du Bénin un pays touristique, ça, tu le vois comment?
1: Le Bénin a toujours été un pays touristique, donc c'est vrai, il faut des infrastructures pour accompagner. Je pense que c'est ce qui est en train d'être fait aujourd'hui. Le Bénin a toujours été, comme je l'ai dit, un pays de culture et de tourisme. Vous voyez, donc tout ce qui est en train d'être fait, c'est pour favoriser l'écosystème culturel.
0: Tu n'as pas l'impression qu'il y aura des choses qui vont se perdre s'il y a une avalanche de touristes? Tu n'es pas inquiet? Tu trouves que c'est plutôt une bonne chose?
1: Je pense que le. Vous pouvez reposer votre question, j'ai pas bien
0: Oui, je
1: saisi.
0: disais, est-ce que tu n'as pas l'impression qu'il y aura des choses aussi qui vont se perdre s'il y a un nombre important de touristes? Parce que le pays, tu dis, il a été un pays touristique, mais le nombre des
1: C'est ça
0: visiteurs n'est
1: aussi
0: pas si
1: le.
0: important,
1: Ouais.
0: oui.
1: Non, le nombre de visiteurs n'est pas important. Le plus important, c'est ce que nous on dit. C'est la conservation, la transmission. Et quand les gens sont là, cette transmission, c'est pour la différence qu'ils sont là. C'est pour voir ce que nous avons et que eux, ils n'ont pas. Vous voyez, ou ce que nous avons de commun. Et il faut pas oublier, il faut pas avoir peur du brassage aussi. Quand il y a brassage, il peut y avoir des troncages, il peut y avoir des choses qui vont disparaître. Donc, on n'est pas inquiet pour ça. On n'est pas inquiet. Et ça ne nous fait pas peur. Il ne faut pas oublier aussi que la culture, les valeurs, ce sont des choses qui évoluent. Ce n'est pas des choses figées aussi. C'est un peu ça.
0: Il y a Édouard Glissant, je pense que ça va un peu dans le sens celui que tu empruntes. Il disait, agis dans ton lieu, pense avec le monde. Et
1: Exact.
0: oui, et
1: Rappelez-moi le nom, c'est un
0: Édouard,
1: écrivain.
0: oui, c'est Édouard Glissant, il est martiniquais. Et Alibaba Kenja, sur un site qui s'appelle irénée.net, entre 2017 et 2018, il y a eu un cycle qui s'appelait Que reste-t-il du passé colonial? Une soirée de l'Université populaire de la Villeneuve autour des écrits d'Édouard Glissant. Il disait: La racine unique tue autour d'elle. La notion d'identité nous traverse tous, mais elle est remise en cause car on vit une époque où les frontières se relativisent. Glissant et Deleuze vont réfléchir au fait que l'identité n'est pas un phénomène unique. Ils théorisent deux formes d'identité. D'une part, l'identité racine unique, l'identité atavique, c'est-à-dire l'identité des peuples dominants et forts, ceux qui ont une genèse. Pour eux, la genèse est un texte sacré qui va légitimer la possession d'un territoire. Cela donne l'image du grand arbre qui pousse dans la verticalité. Sauf qu'en Afrique, un proverbe dit: À l'ombre du baobab, il ne pousse rien. Le grand arbre domine et tue tout autour. L'autre forme d'identité est le rhizome. Il part de manière incertaine, il ne s'impose pas sur la terre, il ne tue rien autour, il essaie de s'adapter au terrain, il ressurgit de manière imprédictible. Le rhizome va dans l'étendue, c'est un réseau. Et aussi, ce qui est immuable, ce que rien n'est immuable.
1: Exactement.
0: Mais après avoir situé un peu le contexte actuel dans ton pays par rapport à la culture et ces travaux qui sont faits autour, revenons à ton travail d'artiste. Qu'est-ce que l'art pour toi, Nathanaël?
1: Oh, là.
0: Je peux passer à une autre question si tu n'as pas.
1: Non, là pour moi, je peux.
0: Tu peux?
1: Oui. Si tu me poses la question de savoir ce qu'est là, là c'est vous et nous, hein, c'est vous et moi, c'est nous, c'est le monde. Là c'est notre manière de vivre, là c'est notre manière, c'est ce que nous faisons, notre manière de parler, là c'est tout ce qui nous entoure. La beauté du monde, là c'est ça.
0: Qu'est-ce que tu as voulu peindre à tes débuts? Quel a été ton premier dessin? Tu dessinais toujours depuis enfant?
1: Oui, depuis ma toute petite enfance, je dessinais beaucoup. Je faisais des dessins derrière mes cahiers, derrière je faisais des portraits. Tout ce que je voyais en mouvement, je le dessinais. Il y avait beaucoup de nuages. Et dans ces nuages-là, je voyais déjà des formes, je voyais des mouvements que je complétais par moi-même, par mon imagination. Mais ma première peinture, c'était le portrait de ma maman. Ma première peinture, c'est différent du dessin. Parce que, vous savez, en Afrique, généralement, quand quelqu'un meurt, on choisit un tissu, pour l'enterrement. Et moi, je voyais des gens le faire. Et moi-même, je me suis dit, OK, c'est quoi? Qu'est-ce que je peux faire? Et je me suis dit, il faudrait que je fasse une peinture, un portrait de ma maman avec ce tissu-là. Et c'est ce que j'ai fait. C'est ma première peinture. Et quand j'ai fait le portrait, ça restait des pots de peinture. Il faut que je continue, il faut que je les utilise. Et donc, commencer par peindre.
0: Et c'est là que tu as décidé que tu vas faire de ça ton métier?
1: Non, ce n'est
0: Encore.
1: même pas. Non, ce n'est pas encore. Après, j'ai commencé par suivre des. Vous voyez, quand on suit le journal télévisé, on voit des artistes. Donc, je voyais des artistes béninois, internationaux. Et puis, je me suis dit que même mais ceux-là, mais ils font de ça leur métier quand même. Et donc, j'ai commencé par faire des recherches. Donc, je me suis dit, OK. Moi, c'est une passion pour moi. Si on peut vivre de sa passion, ce n'est que le bonheur. Donc, j'ai continué par peindre. Après, j'ai rencontré un artiste béninois qui m'a donné de sages conseils et qui m'a orienté vers la bibliothèque. Comme nous n'avons pas, je précise que nous n'avons pas véritablement une école d'art au Bénin qui puisse nous enseigner l'histoire de l'art, les bases et tout ça. Donc, lui m'a donné des conseils
0: Il s'agit de
1: d'aller.
0: Dominique Zingpin.
1: Exactement. Il s'agit de lui et ce que j'ai fait. Et j'ai continué à dessiner, j'ai continué comme ça.
0: C'était un peu un apprentissage, un peu comme on faisait ici à la Renaissance. C'était autour d'un artiste, il y a un atelier, puis on regarde ce que l'autre fait, on lit des livres.
1: Oui, exactement. C'est ce qui se passe aujourd'hui, même jusqu'à aujourd'hui, c'est ce qui se passe. On a la chance d'avoir Internet aujourd'hui aussi, qui nous permet de faire des recherches.
0: En 2013, tu gagnes le premier prix lors d'un concours, il me semble à Parakou, peut-être je me trompe, et tu obtiens une bourse de
1: À
0: création
1: Cotonou.
0: Cotonou, et tu obtiens
1: Oh.
0: une bourse de création en Chine, à l'école d'art de
1: Ah.
0: Gangzhou.
1: Oui, il y avait le concours national et l'international. Pour le concours national, j'étais premier. Pour le concours international, j'étais deuxième.
0: C'était ta première sortie du Bénin, il me semble, non?
1: Oui, c'était ma première sortie du Bénin.
0: Tu sors du Bénin, tu te retrouves en Chine. Alors, c'était comment? Tu as pu, j'imagine, voir le travail des étudiants dans l'école d'art, la vie, la ville. Il y avait quelque chose, dans leur travail, quelque chose que tu as vu et comme une influence qui est restée. Il y a des choses qui t'ont parlé, des choses qui te trouvaient très différentes. Comment ça s'est passé?
1: Oui, c'était la Chine, c'était une expérience incroyable. C'était un choc culturel pour moi à l'époque.
0: Vous étiez
1: J'ai
0: plusieurs
1: déjà
0: à partir?
1: Oui, nous étions cinq. Il y avait deux Ivoiriens et deux Béninois. J'ai été impressionné par la richesse de leur culture et de leur art. Oui, ce qui m'a beaucoup frappé, c'est leur manière, c'est la manière dont les artistes chinois intègrent la tradition à la modernité. Oui, dans leur travail. J'avais aussi rencontré des artistes qui travaillaient avec des techniques traditionnelles chinoises, comme la calligraphie et la peinture en même temps. Et ils travaillaient beaucoup, ils faisaient la peinture à l'encre. C'est beaucoup de choses. J'ai oublié les choses que j'avais vues, mais ce qui m'a beaucoup touché, c'est ça. Ils tissent l'ancienne corde à la nouvelle.

0: En 2012, tu participes à la deuxième édition et dernière d'ailleurs de la Biennale du Bénin. Tu proposes une installation avec tes peintures en noir et blanc au Centre Unique à Abomey. Ce travail a attiré l'attention non seulement du public, mais aussi des professionnels du milieu. Pourquoi tu as pensé à une installation? C'était aussi pour la première fois que tu faisais une installation avec tes peintures. Enfin, la salle, oui, je me rappelle encore, oui.
1: Oui, moi-même, je me rappelle. Et j'ai choisi de faire une installation pour créer une expérience immersive pour les spectateurs parce que je savais qu'il y aura beaucoup de visiteurs en ce moment. Et j'ai fait des peintures en noir et blanc, pour vous rappeler.
0: Oui, très bien. Et le sol et aussi, il était peint. Ouais.
1: Exactement, qui était disposé de manière à créer un espace qui invitait à la réflexion parce que les peintures étaient au mur, au sol. J'ai peint le sol également. J'ai peint également le plafond. Mm. Oui, donc j'invitais à la réflexion et à la contemplation. Je voulais que les gens se sentent entourés par la...
0: Oui, qu'ils oublient tout le reste, oui.
1: Exactement. C'était une façon pour moi de jouer aussi avec la lumière et l'ombre. Surtout quand je peins en noir et blanc. Mm.
0: Une de tes premières séries de peintures s'appelait Apparition. Tu peux nous parler de ces apparitions? Je crois que tu avais commencé un peu à parler de
1: l'image. Ah, justement, oui. Oui. Ça aussi, c'est une autre scène. Je crois que c'est la plupart des enfants africains, hein, je ne sais pas. On voit des scènes souvent dans les nuages. Il y a de moins en moins de nuages chez vous, en France, en Europe actuellement. Le ciel est tout le temps gris, mais en Afrique, on a quand même des mouvements de nuages qui nous permettent quand même de voir des silhouettes. On voit des animaux, des personnes, des personnages. Et moi, dans mon imagination, je pense que ça m'a aussi permis de dessiner, de savoir faire les mouvements. Donc moi, dans ma tête, dans mon imagination, j'essaie de compléter ces personnages qui ne sont pas forcément finis, qui ne sont pas bien dessinés par ces nuages. Et donc, je me dis, en même temps, tu le fais, tu dois le faire aussi rapidement pour que...
0: Avant
1: pour
0: que
1: finir,
0: la forme
1: avant que ça
0: ne
1: disparaisse, ne s'estompe. Il y a aussi également les maisons abandonnées. Quand tu viens dans ces maisons-là, quand on regarde sur les murs, on voit également ces genres de silhouettes, de personnages, de formes qui ne sont pas véritablement finies, et toi, avec ton imagination ou avec de la créature, tu essaies quoi, si tu

0: Et ça, c'est dans l'attention et c'est dans l'observation. Aujourd'hui, l'écoute, c'est-à-dire quand quelqu'un te parle, il n'y a pas que l'écoute le plus important, il y a l'attention aussi. Et quand on est attentionné, on peut observer ce que j'observais à l'époque, ce que les nuages me transmettaient. Moi, j'identifie cette scène-là à notre vie d'aujourd'hui. Vous voyez, on se côtoie sans véritablement se connaître. On se parle sans véritablement s'écouter.
1: Tu obtiens plus tard une résidence aux ateliers SAM à Brazzaville, au Congo. Tu as fait une exposition de peinture, mais aussi un travail sur le tissu et une performance, une déambulation dans la ville. Tu as eu d'ailleurs le premier prix, là encore. Qu'est-ce qui t'a donné envie de faire une performance? Il me semble que c'était la première fois que c'était nouveau pour toi, ce médium.
0: Oui, avant, je vais recontextualiser un peu. Avant la résidence à Brazzaville, j'avais été en résidence à Kinshasa, au Congo-Kinshasa, et j'ai rencontré Vichwa, l'artiste qui avait organisé la résidence. Et j'ai beaucoup échangé avec les artistes kinois, et particulièrement avec lui, qui m'a expliqué, qui m'a montré, qui m'a... J'ai beaucoup appris. Et c'est en ce moment qu'on essaie de comprendre là
1: C'était un performeur.
0: de la perfo. C'est un grand performeur. Et même lors du festival à Obobo, il venait au Bénin. Et je pense que c'est l'un des artistes de notre génération qui nous a appris, surtout ceux qui ont eu la chance de discuter avec lui, de nous montrer, de nous transmettre l'art de la performance, le goût de la performance. Donc, j'avais également fait une performance en ce moment à Kinshasa. Et juste après cette résidence, j'ai eu la résidence de Brazzaville. Et là-bas également, j'ai eu à réfléchir à faire une performance là-bas.

0: En 2015, un enseignant français te remarque et te recommande auprès de la Galerie Valois pour une résidence à l'école de Beaux-Arts de Dijon. Qu'est-ce que tu as retenu de ce séjour en France? On disait à l'époque que ta peinture était abstraite, mais c'était pas vrai, parce que comme tu viens de le dire, il y avait toujours des visages, des personnages, même si c'était des esquisses, c'était pas vraiment... Il n'y avait pas que le geste, que la couleur. Il y avait toujours des silhouettes humaines ou animales. Tu as toujours été proche du figuratif, et cela s'est avéré en 2023, mais on en reviendra sur cette expo. Mais à Dijon, je dirais que c'est pour la première fois qu'il n'y avait plus de figuratif.
1: Il n'y avait plus de tout.
0: Il y avait plus. Tu en as fait quatre, il me semble, quatre grandes toiles.
1: Oui, je crois que le travail d'un artiste, à un moment donné, dépend aussi de l'endroit. Je ne sais pas pourquoi c'était comme ça. Je ne pourrais pas le dire, mais j'ai remarqué la même chose que toi, que les œuvres que j'ai eu à réaliser là-bas, il n'y avait pas de visage. C'était complètement abstrait. Je ne sais pas pourquoi, mais quand je suis revenu au Bénin, j'ai continué avec les toiles que j'ai eu à faire après. Il y a le mi-abstraction, le mi-figuratif. Je ne sais pas, je ne pourrais pas vraiment l'expliquer. Peut-être c'est l'endroit. Et ce que j'ai retenu, vous savez que c'est après mon séjour à l'école que j'ai commencé par faire des sculptures.
0: Oui.
1: Et j'ai remarqué que...
0: C'est ce séjour en France qui t'a amené aussi à ça?
1: Ah, exactement. C'est ce séjour-là qui m'a amené. J'ai eu des amis là-bas. Et à chaque fois quand on sortait, ils me tendaient une clope. Ils me tendaient de la cigarette tout le temps. Donc, Nathanaël, tu vas pas, tiens. Donc, moi, je disais, comme j'ai pas l'habitude de fumer, et je dis non, merci. Donc, ça devenait récurrent. Ça dit, c'était pas volontaire. Bon, c'est devenu l'habitude pour tes amis-là de me donner, ah, tu vas fumer. Je dis non, tiens, merci, je ne fume pas. Donc,
0: c'est là ton travail sur les addictions, c'est ça, qui a commencé.
1: Exactement, exactement. Donc, je lui ai posé la question à cet ami-là, est-ce que ce que tu me fais, ce que tu fais tout le temps quand tu me donnes, est-ce que c'est volontaire ou bien c'est une habitude? Et il me disait, bon, c'est un peu des deux. Je lui ai également posé la question de savoir, est-ce que quand tu fumes tout le temps comme ça, est-ce que c'est volontaire ou c'est devenu une habitude pour toi? Il me dit, mais que cette question, c'est au même moment où je suis en train de lui poser la question, est-ce que lui-même, il réfléchit, il pense à ça. Donc, je me suis dit, mais il y a sujet, quoi. Pourquoi il doit penser maintenant que je lui ai posé la question? Donc, ça veut dire que ça, c'est une dépendance. Ça, c'est quelque chose que lui-même ne comprend pas. Après ça, on a eu à discuter des additions aussi lors des séances à l'école. On a fait une séance avec M. François Guesman et on a eu à parler des addictions, on a parlé des OGM et tout ça. Donc, ça m'a beaucoup apporté, ce qui a fait que j'ai commencé par réfléchir. Parce que déjà, moi, c'est l'idée qui m'amène vers le médium que je dois utiliser. Je fais un travail de réflexion avant la réalisation de toute œuvre. Donc, quand j'ai eu cette idée, je me suis posé la question de savoir est-ce que je vais le faire en peinture, est-ce que je vais le faire en installation, est-ce que je vais le faire en performance ou en sculpture. Et quand je veux faire un travail, je pense au public, je pense aux visiteurs, je pense à tous ceux qui verront le travail.
0: Au destinataire.
1: Donc, exactement, de l'interaction avec le travail et le public et le message que j'aimerais passer. Donc, cette réflexion-là m'a amené tout droit vers la sculpture. Je n'avais jamais pensé faire la sculpture. Et de cette manière-là, en tout cas. Donc, c'est cette idée-là que j'ai eue qui m'a amené vers la sculpture.
0: Mais ça t'a amené vers la sculpture sur bois, pas sur pierre.
1: Sur bois ouais. Particulièrement. Mmh. Je peux faire des sculptures en métal, mais ça dépendra de l'idée. Mmh. Donc, c'est un peu mon séjour en France, particulièrement à l'école de Beaux-Arts de Dijon.
0: Mais c'est un travail qui est très différent de la peinture, est-ce plus physique aussi? Est-ce que ça t'a...
1: Oui.
0: Tu as dû apprendre à le faire d'une manière que tu l'avais jamais fait.
1: Oui, j'ai appris au début. Bon, quand on sait dessiner, on pense qu'on peut sculpter. On pense déjà qu'on peut sculpter. Quand tu sais dessiner, on se dit que sculpter serait aussi un peu facile pour nous de modeler. Donc, j'ai pas étudié en tant que tel, mais j'ai fréquenté un à
0: Ah, avec Sébastien Bocco, c'est ça?
1: Non, avec son grand frère, avec le grand frère de Sébastien Bocco, il s'appelle Elias Bocco. Et je l'ai beaucoup fréquenté. Quand il travaillait, je venais voir ce qu'il faisait. Donc,
0: Et
1: je lui
0: après,
1: posais aussi des
0: tu as brûlé le bois. Donc, tu le sculptes, tu le tailles et tu le brûles.
1: Oui, ça, c'est dans la démarche. Quand je récupère le bois, je sculpte d'abord en lui donnant une forme humaine sur la partie supérieure. Et comme le bois est vertical, donc le roux, je sculpte, je lui donne une forme humaine. Et après, je brûle cette forme-là, je brûle cette partie supérieure-là qui est sculptée.
0: C'est
1: Et
0: la diction.
1: après, je... Exactement. Exactement. C'est pour montrer un peu l'addition, ses conséquences. Aujourd'hui, on a cette addition-là dans tout. C'est déjà dans nos habitudes. Hein.
0: Parce qu'au début,
1: Et
0: il sculptait des
1: c'est bon.
0: cigarettes.
1: Oui, je continue. C'était une métaphore. C'était juste
0: Oui.
1: pour montrer il y a beaucoup, beaucoup d'additions. C'est pour parler de toutes sortes d'additions qui puissent exister. Donc, c'est comme ça, on se consume, on consomme des choses qui nous consument en retour. D'où je parlais un peu de consommation, consommation.
0: Pier Paolo Pasolini disait dans les années 60 que l'avènement de la société de consommation détruit nos particularités, les uniformise et efface, que nous sommes en danger de nous transformer en machines en collision les uns avec les autres. Lorsqu'on regarde 50 ans plus tard, ne serait-ce que le nombre de téléphones qui font écran aux relations humaines et empêchent toute communication, on se dit que des mutations sont en train de se produire, que traces indélébiles, elles s'insinueront dans notre ADN. Il me semble que ton travail interroge ces mutations qui sont en route. Tu avais parlé des addictions, tu as parlé des OGM, tu parles des relations entre les humains, de toutes ces addictions qui, que ce soit des cigarettes, produits de beauté. J'ai raison? Tu parles de ces mutations qui sont en route?
1: Oui,
0: Ça t'intéresse?
1: ce n'est même pas en route, ces mutations sont arrivées déjà. C'est ce que nous vivons au quotidien. C'est triste et c'est terrible. La difficulté, c'est que on remarque et on essaie de faire des efforts pour s'échapper. Mais est-ce qu'on y arrive? Parce que après, on ne sait plus où se trouve le progrès et cette addiction-là. Tout est un grand mélange. Et après, on est en plein dedans et on se dit, on fait des efforts pour... C'est un cercle vicieux. C'est terrible pour notre planète. En tant qu'artiste, moi, j'essaie de toucher du doigt dans mon travail, j'essaie de montrer.
0: Il y avait un texte qui figurait dans la présentation de ton travail qui disait: l'administration répétée de drogue entraîne dans certaines structures cérébrales une importante plasticité synaptique dont la mise en place et le maintien nécessitent l'expression de nombreux gènes. L'hypothèse proposée ici est que des régulations épigénétiques participent à l'installation de cette adaptation persistante. Le point est fait sur la question de la méthylation de l'ADN en réponse aux drogues et l'accent sera mis sur la protéine, dont je ne veux pas citer le nom, trop compliqué, qui se lie à l'ADN méthylé. J'ai cité Jean Zwiller du laboratoire de neurosciences cognitives et adaptatives de l'Université de Strasbourg, faculté de psychologie. Donc il y a cette idée que toutes ces choses qui se passent, les addictions, etc., peuvent influer et modifier notre ADN.
1: Oui, ce qu'il dit, c'est purement scientifique.
0: Oui, c'est une hypothèse, mais...
1: Ouais, c'est terrible. Quand je pense à ça, je flippe.
0: Et tu allumes une
1: On
0: cigarette.
1: continue. On continue.
0: On continue.

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0: Quelqu'un va mettre une mine, il y a des sacs, les cycles, tu mets de nous reclés, les gens, tu es des vidéos, on voit. Sacs, reconnais les gens. Et donc, les bibou, ouais, ouais, ouais, ouais, ouais, les bibou, ouais, les quoi, les. Il m'a dit, mais des studios, ils ont mis non, mais les bidons, mais non, à dédé. Même non, sont ils sachés, les comment. Ne jetons plus les sachets par terre. Parce que ça tue tout, hein. Ça tue les poissons, ça tue les animaux. Ça tue même le sol. Ça fait 400 ans sur le sol, ça ne pourrit jamais. C'est pour cela que nous aimerons que tout le monde chante avec nous maintenant, hein. Maintenant, dis Akiza Hami. Je vous entends, hein. Akiza, hein. C'est bon? Écoutez, on va aller ensemble. Ça y est.
1: Ah, Akiza. Ah,

Hey, merci, je vais entendre les amis chanter là, je vais voir. Ok. Yeah. Ça, c'est bon ça, j'aime ça. C'est qui ça? C'est Marie?

0: La galerie Valois accompagne ton travail depuis 2017. En 2018, elle propose une exposition de ton travail sur les addictions. D'autres expositions ont suivi. Tu as une galerie à Lagos, au Nigeria, Alexis Gallery, qui te représente. Comment vois-tu ce travail avec les galeries? Quel est leur impact dans la diffusion de ton travail? Est-ce que tu sens une certaine attente de leur part? Ou tu te sens libre de tes choix artistiques?
1: Moi, j'ai toujours été libre en tant qu'artiste dans mon travail, dans mes choix de sujets et tout. Et après, tout artiste a besoin, je pense, que son travail soit vu ou bien qu'il présente. Il a besoin que son travail soit dans d'autres endroits aussi, mis à part chez lui. Vous voyez, donc, quand tu es artiste, tu aimerais quand même que ton travail soit vu par d'autres personnes. Et les galeries, en partie, ils le font. Tu peux être béninois. Moi, je suis natif béninois. J'ai mon travail un peu partout aujourd'hui. Donc, qui permet à d'autres personnes de toucher, d'entendre ce que je dis, de voir et d'essayer de comprendre ce que je suis en train de dire. Donc, les galeries, avant tout, jouent ce rôle-là. Lors des fois, lors des grandes expositions, le travail d'un artiste qui est dans un contrée aussi lointain peut être vu par ceux qui sont dans un autre contrée. C'est un peu la mondialisation aussi. Donc, les galeries jouent ce rôle. Mais mis à part ça, moi, dans mon travail, je n'ai pas d'influence venant de galeries. Il y a des galeries qui ont des particularités. Vous savez, il y a des pays qui peuvent être beaucoup plus intéressés par tes peintures que tes sculptures. Il y a d'autres galeries qui préfèrent plus des sculptures aux peintures et d'autres les peintures que les sculptures.
0: Mais tu te sens pas obligé de faire quelque chose qu'ils pourraient attendre de toi?
1: Non, normalement, un artiste, c'est pas que le beau. Aujourd'hui, en tant qu'artiste, on a l'impression que les gens ne jugent que des œuvres d'art par leur beauté. Et l'artiste ne peut pas se fier seulement à ça. C'est ce que l'artiste ressent, c'est ce qui vient de son vécu, c'est tout ça. Ça ne peut pas tout le temps être beau comme les gens le veulent. Donc, parfois, on fait des œuvres que les gens n'arrivent pas à comprendre forcément. Mais on ne peut pas changer ça. Quand on pense seulement à l'argent, il y a des artistes qui s'y prêtent bien au jeu. Mais il faut dire ce qui sort de nous, que nous-mêmes parfois on ne comprend pas. Et qui peut-être n'est pas forcément beau ou pas joli à voir. Il y a aussi ça à ce que l'on fait.
0: Qu'est-ce qui est le plus important pour toi dans ce travail d'artiste?
1: C'est la liberté que moi j'ai. Hein. Ça me permet de comprendre ma vraie nature. En fait. Ça me permet de... C'est complexe, hein. C'est quelque chose que je ne m'explique pas. À un moment donné, vous savez que je pense que je ne suis pas l'artiste, hein. Je pense qu'il y a une force, il y a quelque chose de plus fort que nous qui nous guide, au fait. C'est tout, c'est la beauté dans ce que nous faisons. C'est vrai, c'est une passion, on aime le faire, on gagne de l'argent aussi. Mais c'est ce côté qu'on a de créer. C'est comme si nous sommes des petits créateurs, des petits dieux. Parce que quand tu suis vraiment, quand tu crées, c'est tout beau. Je ne sais pas l'expliquer, mais c'est ça ce qui me passionne. Et ça n'a pas de limite, ça n'a pas de frontière, ça n'a pas de prix. C'est juste comme ça. On peut créer quelque chose.
0: Nous allons clore cet entretien par un poème de Pablo Neruda, et nous nous donnons rendez-vous, Nathanaël, pour poursuivre le dialogue dans un deuxième entretien.
1: D'accord.
0: Il meurt lentement. Il meurt lentement, celui qui ne voyage pas, celui qui ne lit pas, celui qui n'écoute pas de musique, celui qui ne sait pas trouver grâce à ses yeux. Il meurt lentement, celui qui détruit son amour propre, celui qui ne se laisse jamais aider. Il meurt lentement, celui qui devient esclave de l'habitude, refaisant tous les jours le même chemin. Celui qui ne change jamais de repère, ne se risque jamais à changer la couleur de ses vêtements, ou qui ne parle jamais à un inconnu. Il meurt lentement, celui qui évite la passion et son tourbillon d'émotions, celle qui redonne la lumière dans les yeux et répare les cœurs blessés. Il meurt lentement, celui qui ne change pas de cap lorsqu'il est malheureux, au travail ou en amour, celui qui ne prend pas de risques pour réaliser ses rêves, celui qui, pas une seule fois dans sa vie, n'a fui les conseils sensés. Vis maintenant, risque-toi aujourd'hui, agis tout de suite, ne te laisse pas mourir lentement, ne te prive pas d'être heureux. Merci Nathanaël.
1: Merci Fabiola.

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0: Bonjour à toutes et bonjour à tous, c'est Liberté sur Parole sur Cause Commune 93.1 sur la FM, pardon. Liberté sur Parole, c'est une émission proposée et présentée par Eugénie Barbeza et réalisée par Gilles Brézard, que je remercie. Alors, notre invité du jour va nous expliquer comment passer de l'échec scolaire à la recherche au CNRS sans trahir ni renier son milieu d'origine. Votre livre, Marwan Mohamed, bonjour, puisque c'est vous notre invité. Votre livre s'intitule « C'est pas gagné », il est paru aux éditions du Seuil et on y trouve les réponses à cette question. Vous êtes sociologue, chargé de recherche au CNRS et dans cet ouvrage, vous nous offrez une socio-autobiographie assez rare, soit le récit d'un déplacement social analysé de l'intérieur, une remontada, comme vous l'appelez, vous nous expliquerez pourquoi, depuis une orientation subie, un échec scolaire, voilà, je crois que c'est chaudronnier que vous avez failli être, jusqu'au CNRS, et vous racontez moins une ascension qu'un apprentissage collectif fait de médiation, de lecture, de rencontres décisives. Une manière de rappeler que les trajectoires individuelles sont toujours des construction sociale et que sans complice ni allié, rien n'est possible. Marwan Mohamed, votre histoire n'est ni un conte de fées républicain, ni une revanche individuelle, c'est une plongée dans les mécanismes de la reproduction sociale et les ressorts fragiles mais réels de la mobilité sociale. C'est aussi un regard acéré et dessillé sur le monde associatif, celui de la politique locale, sur les modes d'accès aux postes dans la recherche publique et la difficulté d'être regardé comme un chercheur comme les autres quand on est racisé et qu'on a vécu et travaillé dans une banlieue populaire du Val-de-Marne. Alors, cette autobiographie teintée de sociologie, ce n'est pas votre premier livre. Vous avez notamment publié « Islamophobie, comment les élites françaises fabriquent le problème musulman » en 2013. Également, « Il y a embrouille, sociologie des rivalités de quartier » en 2023, qui renoue avec les travaux initiés très tôt dans votre carrière, puisque dès 2007, vous aviez publié avec Laurent Mucchielli, Les bandes de jeunes, des blousons noirs à nos jours. Et puis, en 2011, vous publiez La formation des bandes entre la famille, l'école et la rue. Je crois que c'était un condensé de votre thèse, c'est celui-là, ça. Hein, c'est ça. Première question, d'ailleurs, maintenant, c'est pourquoi avoir choisi d'écrire ce livre aujourd'hui, maintenant ? Est-ce que vous avez hésité avant d'exposer votre parcours scolaire difficile ? Est-ce que vos motivations sont personnelles, sociologiques, politiques ?
1: Il y a deux démarches. D'abord, bonjour. Il y a deux démarches. Il y a écrire et publier. Ça n'arrive pas au même moment. Je n'ai pas choisi d'écrire sur moi parce que c'était une obligation pour obtenir mon habilitation à diriger les recherches, qui est le diplôme qui permet de devenir directeur de thèse. Voilà. Et puis, ce qui permet de passer un concours interne au CNRS, d'être promu. Donc, c'est quand même une étape qui est importante. C'est le dernier diplôme à obtenir.
0: D'accord, c'est une sorte de CV. C'est quoi cette... Je ne savais pas qu'on écrivait sur soi.
1: Eh bien, l'habilitation à diriger les recherches, c'est un diplôme, comme je l'ai dit, pour des personnes qui sont au moyen, à la mi-temps de leur carrière, pour le dire rapidement. Et en fait, ça consiste en un dossier avec un manuscrit original qui était « Il y a embrouille ». Un dossier de publication, une synthèse des recherches, un projet de recherche pour les années qui viennent et un mémoire réflexif.
0: Ah, c'est ça.
1: Ce mémoire réflexif, il consiste en gros à utiliser les outils de la sociologie pour expliquer comment, pourquoi et quel type de sociologue on est.